0: l'Espagne de l'emporter. Alors les Espagnols qui célèbrent cette journée, cette soirée ici historique. Beaucoup de gens qui se sont réunis dans les rues de tout âge, des familles, des gens avec les drapeaux espagnols, des gens qui célèbrent, qui chantent et des gens qui nous disent que la nuit est loin d'être terminée. Ici Romain Chauvet pour Radio-Canada à Madrid en Espagne.
1: Les feux de forêt qui brûlent d'un bout à l'autre du pays continuent de se multiplier. Les quelques 1000 brasiers dénombrés jusqu'à maintenant ont détruit jusqu'ici plus de 3 millions d'hectares de forêt. Les incendies frappent surtout les territoires du Nord-Ouest et l'Ontario. Le territoire de la Première Nation de Whitewater Lake, dans le Nord-Ouest ontarien, est en bonne partie détruit. De nouvelles évacuations sont aussi en cours. Charles-Antoine Boulanger a les détails.
2: D'un océan à l'autre, les feux de forêt font des ravages. Dans le nord-ouest de l'Ontario, une communauté de Plus est visée par un ordre d'évacuation, soit la Première Nation d'Abmitong. Au territoire du nord-ouest, les derniers travailleurs essentiels de Wrigley ont été évacués. À Fort Simpson, les évacués ont pu regagner leur domicile. En Nouvelle-Écosse, le feu dans les environs d'Halifax est maintenant contenu. En Colombie-Britannique, la foudre a provoqué des dizaines de nouveaux incendies vendredi. Au Québec, le nombre de feux est plus élevé que la moyenne des 10 dernières années en zone nordique, selon Léa Bédard-Beaulieu, porte-parole de la SOPFEU.
3: On a eu jusqu'à maintenant, en 2026, au-dessus de 270 incendies. Habituellement, à pareille date, c'est plutôt une cinquantaine.
2: Le Canada devrait-il en faire plus pour combattre les feux, comme le réclame le président américain Donald Trump? Selon le chercheur chez Ressources naturelles Canada, Yann Boulanger, différentes initiatives sont déjà observables au pays, comme changer le type de végétation autour de communautés pour mieux les protéger.
4: Il faut comprendre que ce serait tout simplement impossible de combattre, de supprimer tous les feux. C'est pas une seule stratégie qui va fonctionner.
2: Seulement dimanche, une quarantaine de nouveaux feux se sont déclarés au pays. Ici Charles-Antoine Boulanger, Radio-Canada, Montréal.
1: En Alberta, les policiers poursuivent leur recherche à Calgary pour tenter de retrouver un enfant non-verbal ayant un trouble du spectre de l'autisme âgé de 11 ans, nommé Parker, disparu depuis jeudi. Plus d'une centaine de bénévoles formés pour mener ce genre de recherche participent aux efforts. La police demande aux résidents qui veulent prêter main-forte de chercher seulement dans les endroits publics et de ne pas adresser la parole aux garçons s'ils devaient le trouver pour ne pas l'effrayer. L'enfant portait des shorts gris, des souliers noirs et des écouteurs contre le bruit quand il a été aperçu pour la dernière fois. Il ne portait pas de chandail. Le capitaine des Rough Riders de la Saskatchewan, Jaden Dalkey, est mort dans un accident de voiture hier soir. Le joueur de football de 30 ans était originaire de Leduc, au sud d'Edmonton. Il a remporté la Coupe Grey avec la formation saskatchewanaise l'an dernier. Les Rough Riders ont annulé l'entraînement de ce matin et ont salué la mémoire d'un guerrier implacable. Sur la scène internationale, les États-Unis annoncent frapper l'Iran pour une 9e nuit de suite et affirment que l'objectif est de continuer à réduire les capacités militaires iraniennes utilisées pour attaquer des navires commerciaux et des marins civils dans le détroit d'Ormuz. Les États-Unis ont lancé une nouvelle vague de bombardements contre l'Iran au cours de la nuit, en visant notamment des installations militaires proches du détroit d'Ormuz. Par ailleurs, l'armée américaine a annoncé aujourd'hui la mort d'un militaire américain en Irak en raison d'une détonation contrôlée d'un drone iranien. Le professeur adjoint en études internationales au Collège militaire royal de Saint-Jean, Julien Toureille, voit pointer le risque d'une escalade.
5: Le risque pour l'administration Trump là, est de tomber dans une escalade, sans qu'on sache vraiment quels sont les objectifs ou quelle est l'issue du recours à la force massive ou de grande ampleur. Ce qu'on peut quand même souligner, c'est que l'accord de cessez-le-feu qui avait été conclu entre Téhéran et Washington il y a à peu près un mois maintenant, apparaît de plus en plus caduque.
1: Entre-temps, Israël a prévenu que son pays riposterait de toutes ses forces s'il était visé par des missiles iraniens. Et en terminant au Venezuela, un nouveau bilan provisoire du double séisme qui a secoué le pays le 24 juin s'établit maintenant à plus de 5 200 morts. Le nombre de blessés reste stable à plus de 16 700. C'est ce qui conclut les informations.

réalisé tout à coup qu'il y avait tout un tas de vieux qui voulaient être acteurs de leur vieillesse et qu'il y en avait marre qu'on les appelle les seniors, les je sais pas, troisième âge ou je ne sais trop quoi. Non, on est vieux et c'est pas une maladie, c'est un âge de la vie. Comme disent les Africains, le soleil est toujours le soleil, qu'il monte ou qu'il descende.

0: repenser la façon de vieillir entre vieux. C'est ce qu'une douzaine de personnes âgées a fait, mettre sur pied ensemble une résidence selon leurs goûts, leurs besoins et dans un esprit de coopération sociale. Une auberge de vieillesse et qui garde sa porte grande ouverte en plus. Bienvenue à l'émission Une plage pour la francophonie. Ici Ariane Cipriani, très contente de vous retrouver pour cette émission que je trouve particulièrement charmante ce soir. Parce qu'on célèbre l'âge. En fait, on célèbre les âges avec trois reportages très différents et qui pourtant se répondent. En fin d'émission, vous entendrez un entretien entre grand-maman et petite-fille qui osent pour la première fois poser des questions sur ce qu'elles ne savent pas de leur vie. C'est tellement beau de les entendre et elles ont eu toute une vie, les grand-mères. On s'aventure aussi dans une forêt de Romain Mautier où des enfants apprennent à fabriquer des outils et à manier haches et couteaux grâce à l'association Être Tribu. On va commencer avec une autre tribu, une tribu de cheveux blancs. Le reportage qui suit va peut-être faire des envieux. C'est près de Toulouse. Il y a une bande de retraités qui a créé une auberge de vieillesse appelée la Ménardière. C'est une coopérative qui est gérée de façon totalement autonome. Alors, 12 aînés ont mis leurs sous ensemble et ils ont acheté un grand domaine du 18e siècle. C'est magnifique. Ils ont entre 62 et 83 ans et ils partagent les tâches qu'ils sont encore capables de faire. Et il y a une partie du projet qui est ouverte au public. Il y a une salle de spectacle, il y a tout un volet culturel qui tient une place importante. Ils se sont créés ensemble le milieu de vie dont ils avaient envie.
1: Anne-Marie Faucon, vous qui êtes l'une des maîtresses des lieux, vous pouvez nous dire ce qui se passe là ce matin?
2: L'une des maîtresses des lieux, c'est une coopérative d'habitants. Donc on est tous des maîtresses des lieux et des maîtres des lieux. Et donc ça, c'est une répétition publique, bien qui veut. Et on fait beaucoup, beaucoup de discussions parce que c'est pas, pour nous, la culture, c'est pas seulement un divertissement. C'est-à-dire que la culture, c'est ce qui vous permet de vous questionner sur le monde dans lequel vous vivez et éventuellement de le refaire. Voilà, donc on réfléchit sur tout, on fait beaucoup de débats, on travaille beaucoup avec le Conseil national autoproclamé de la vieillesse, un mouvement de vieilles et de vieux, qui regroupe maintenant plus de, on doit bien en être à 5000 personnes, qui se posent toutes les questions qui concernent la période qui part de la retraite jusqu'à la mort. Donc comment les vieux vivent leur retrait de la vie de travail, comment on échappe à la solitude, comment on essaie de créer des habitats partagés, comment on s'interroge sur la mort, comment on se pose la question de la fin de vie, de la sexualité, parce qu'avant la mort, il y a beaucoup de choses très drôles qui peuvent se passer jusqu'à très tard.
1: Et là, on l'entend tout de suite, hein, avec ces artistes qui sont là, des gens de l'extérieur qui sont venus écouter. Il y a de la vie, en fait, tout le temps.
2: C'est une façon aussi de rester en lien avec l'extérieur. C'est-à-dire que ce n'est pas un habitat partagé qui est replié sur lui-même. Au contraire, c'est-à-dire qu'on est ouvert à toute la population et la mixité se fait pratiquement par la culture.
1: On va poursuivre cette conversation avec Anne-Marie. Michel, 83 ans, c'est le doyen de la Ménardière, nous a rejoint. Tous deux font partie des couples à l'origine de cette aventure. Dans leur vie d'avant la retraite, ils ont créé le réseau de cinéma indépendant Utopia. C'était déjà une coopérative à l'époque.
3: On avait lu un article dans Le Monde très inquiétant qui annonçait en première page « La France maltraite ses vieux et ça ne va pas s'arranger ».
2: C'était en 2018.
3: C'était en 2018. Voilà. C'est parti de là, disant comment nous maltraiter alors qu'on pensait qu'on aurait droit à tous les égards possibles, eu égard aux efforts qu'on avait fournis.
2: On réalisait tout à coup qu'il y avait tout un tas de vieux qui n'avaient pas du tout envie de se laisser faire, d'être passifs.

0: qui voulaient être acteurs de leur vieillesse et qui en avaient marre qu'on les appelle les seniors, les, je sais pas, troisième âge ou je ne sais trop quoi. Non, on est vieux et c'est pas une maladie, c'est un âge de la vie. C'est-à-dire on existe, on est des personnes à part entière. Comme disent les Africains, le soleil est toujours le soleil, qu'il monte ou qu'il descende. On a découvert qu'on n'était pas seul et que d'autres se posaient la même question. Après qu'on en ait beaucoup discuté, qu'on se soit dit, mais si on achète quelque chose de très gros ensemble, le mètre carré, plus c'est gros, moins le mètre carré est cher. Donc si on est nombreux à acheter, si on met tous nos moyens ensemble, on arrivera à s'acheter quelque chose de beau, puis on l'aménagera, puis on y fera des projections, puis on se tiendra la main jusqu'à la fin de nos jours en étant heureux, en se chantant des chansons, et puis on partirait dans l'au-delà heureux. Voilà, donc c'est parti d'un conte de fées.
1: Donc vous avez acheté en commun cette bâtisse, à peu près 1 million d'euros, c'est ça?
0: 1 100 000, exactement.
1: Il y a eu beaucoup de travaux.
0: 400 000 euros de travaux. Donc ça, on avait calculé qu'il fallait 85-90 000 euros chacun pour arriver à boucler le budget.
2: Bon, on ne peut pas dire que ça soit facile, parce qu'il y a quelque chose qui est un peu redoutable qui s'appelle le PFH. Voilà.
1: C'est quoi le PFH?
0: C'est le putain de facteur humain. Il y a eu le Covid qui est arrivé, ça a perturbé beaucoup de choses, ça a retardé les travaux, ça a fait monter les prix. Il y a des gens qui ont perdu leur situation, d'autres se sont séparés. Ça a compliqué la vie de notre groupe de façon phénoménale.
1: Et comment ça fonctionne alors, cette coopérative?
0: Alors, précision, on est à la fois propriétaire et locataire. C'est-à-dire que chacun est propriétaire d'un nombre de parts, donc pour 70 000 euros, et chacun est locataire pour sa partie privée. Si vous avez 30 mètres carrés, vous allez payer 400 euros par mois ou 300 euros par mois. Si vous avez une maison complète, vous aurez 1000 euros par mois, etc. Et tout ça, ça va dans un pot commun avec les recettes des chambres d'hôtes, avec les recettes des manifestations culturelles, s'il y en a. Et ça, ça nous permet de rembourser les emprunts, de faire l'entretien de la maison. Il faut qu'on puisse arriver à payer aussi des gens qui viennent nous aider, qui viennent peut-être faire la cuisine, que quand les forces des uns et des autres vont faiblir, il faudra bien qu'on ait un cuisinier ou qu'il y ait quelqu'un qui vienne nous aider. Mais là, on tombe dans les droits de la sécurité sociale qui fait que lorsque vous avez une certaine dépendance, vous avez des gens qui viennent vous aider, qui sont pris en charge.

0: On passe plutôt dans le salon d'à côté. Et alors, en termes de décoration, on est très loin d'une maison de retraite, la plupart des maisons de retraite, ou d'un EHPAD, quoi.
1: Oui, alors, il faut reconnaître effectivement que souvent, c'est très inesthétique, quoi. Alors que là, on est dans le jus d'une maison qui est comme si elle était faite pour la vie.
0: Alors, on va monter dans les étages de la Ménardière pour aller visiter les appartements de deux coopératrices. Et là, il y a un grand ascenseur, en fait, de verre qui permet d'éviter les escaliers, si besoin.
2: Et transporter un fauteuil roulant, s'il y a besoin. Donc, il y avait juste la place entre les escaliers pour pouvoir l'installer. Alors, chez moi, c'est par là. Donc là, on a peut-être... On a les chambres d'hôtes qui sont là, d'abord. Ça nous sert à accueillir... Les gens, on a en fait la plupart de nos hôtes, c'est des gens qui viennent nous rencontrer en fait, parce que le projet les intéresse.
0: Donc quelqu'un qui voudrait rejoindre l'aventure passe quelques temps, c'est ça, c'est un peu un test,
2: c'est ça,
0: avant de s'installer.
2: C'est quand même assez compliqué parce qu'on va vieillir ensemble, enfin on a le projet de vieillir ensemble, donc il faut qu'on apprenne à se connaître. Il y a un prérequis, on va dire, dans le sens où effectivement on ne peut pas directement s'impliquer dans le projet si on n'a pas fait une période d'essai. Et après, c'est la coopérative en entier qui va décider de ou pas de la rentrée du coopérateur ou de la coopératrice ou d'un couple, ça dépend. Voilà, alors là on a une chambre d'amis, je vous montre aussi. C'est une chambre d'amis. Ah, elle est toute dans le noir, voilà. Ah ben, excuse-moi, Eric.
0: Il y a quelqu'un qui fait la sieste.
2: Ah oui, la lumière. Donc, c'est une chambre d'amis et qui sert pour la famille, pour les coopérateurs qui n'ont pas encore de lieu. Et du coup, là, voilà, j'ai interrompu la sieste de Eric. Venez dans le petit coin là-bas.

0: C'était quoi votre métier d'ailleurs?
1: Infirmière,
0: à domicile. Quand j'ai fini de travailler, j'ai vendu l'appartement que j'avais, parce qu'il faut un petit pécule quand même pour rentrer à la coopérative, il faut le dire. Sachant après qu'on paye un loyer, 14 euros le mètre carré, pour habiter sur sa surface.
2: Ça fait combien ici par exemple?
0: Je paye 341 euros par mois. Et mon appartement, moi, il fait 25 mètres carrés, 26. Actuellement, c'est vrai, les vieux, soit ils sont riches, ils ont des sous, ils voyagent partout, soit ils sont plus opérationnels et on les met de côté, on les voit plus. En fait, l'idée, c'est de trouver le chemin entre les deux, quoi. Qu'on nous entende, qu'on tienne compte de nous, et puis c'est pas attendre qu'on vienne nous chercher. Puis bon, on est vachement quand même aussi bombardé par le fait que notre société, elle vieillit. On se dit, oh, il va nous arriver un truc, on est vachement plus de vieux que de jeunes, comment on va faire? Mais en fait, il se passe rien. Donc je me dis, si on prend pas notre sort en main, et notre sort, c'est pas que nous, seuls à la Ménardière, c'est donc s'ouvrir sur l'extérieur. Nous, notre lieu, on le veut ouvert à l'extérieur. Je me dis, on peut faire un truc génial, quoi. Enfin, un lieu de vie génial. Excuse-moi,
2: ça va être l'heure du repas. Anne-Marie, tout le monde met la main à la pâte? Comment ça se passe? Ou c'est chacun son tour?
3: C'est-à-dire que tout le monde partage. On met tout en commun. Bibi et Eric, ils ont fait un magnifique poulet avec plein de choses. Il y a une profusion de desserts. C'est horrible pour ça de partager, parce que tout le monde fait de son mieux pour faire la cuisine. Donc il n'y a que des bonnes choses. Il y a des vins délicieux, il y a des fromages fabuleux. C'est horrible. C'est pas la cuisine d'EHPAD.
4: Vous pouvez vous servir à manger.
5: Allez,
4: choisissez votre place.
5: Posez le micro et mangez.
4: Assis. Voilà, c'est le bal costumé.
2: Nous voici de retour à la Ménardière en ce dimanche matin. Quelques volets blancs de la maison sont encore fermés. Mais comme il se passe toujours quelque chose ici, il y a une projection qui va démarrer. C'est évidemment ouvert au public. Un grand écran se déplie dans le petit salon. La Ménardière se transforme en cinéma, le temps d'une matinée.

0: Je vous vois là, tous en famille, il y a la grand-mère, le fils, le petit-fils. Qu'est-ce que vous pensez de cet endroit, la Ménardière ?
1: Alors voilà, je me permets de répondre parce que c'est moi qui ai pris les places pour le film. Je ne savais pas si c'était un cinéma, je ne savais pas trop le lieu où. D'ailleurs, on a eu un peu de mal à trouver. Et c'est comme ça qu'on est arrivé totalement par hasard.
2: Et vous avez découvert le principe de cet habitat partagé pour des retraités qui vivent ensemble, qui mettent en commun. Qu'est-ce que ça vous inspire comme mode de vie ?
1: Cette façon de voir le troisième âge est super intéressante. En gardant un lien social fort, souvent on les voit qu'il y a des couples ou même des personnes seules qui souffrent du manque de lien social quand elles sont plus âgées, quand on perd le monde du travail, le monde de l'enfance, quand on a des enfants, etc. Je pense que c'est une belle façon de voir ses vieux jours. Maman, toi qui es retraitée, dis-nous quelque chose.
3: Mais moi, je sais pas, je trouve que c'est bien, oui, bien sûr. Pour ne pas être seule, oui, c'est bien.
1: Oui, une petite graine qui est semée là, ça va réfléchir, ça va cogiter.
3: Ouais.
1: Peut-être dans quelques années, vous viendrez, elle sera là.
2: Merci beaucoup, Jean-Pierre.
1: Merci.
2: Au revoir.
1: Au revoir, merci.
0: Anne-Marie, Michel, avec ce lieu, la Ménardière, est-ce que vous avez l'impression d'avoir trouvé une voie ?
4: On s'est rendu compte que des maisons comme celle-là, qui sont bien aménagées, qui ne demandent qu'à continuer à vivre, mais il y en a des milliers de ce genre-là. C'est pour ça que, quand on a pensé à ça, on a cru bon de signaler au pouvoir public qu'il y avait intérêt, avec l'arrivée des boomers, à se dépêcher de faire quelque chose. Mais c'est maintenant qu'il faut agir.

0: Alors, la Ménardière, elle va vivre éternellement, à votre avis ?
1: Oui, mais la coopérative, c'est une course de transmission. C'est pour ça qu'on a choisi le mode coopératif. C'est-à-dire que vous ne travaillez pas seulement pour vous, vous travaillez pour l'éternité. C'est-à-dire, c'est l'éternelle, la perpétuelle transmission. Nous, on va mourir un jour, mais par contre, d'autres reprendront nos parts et continueront ce qu'on a entamé. Là, on est en train de planter potagers, arbres, fleurs, enfin, tout mélangé avec le système de permaculture, etc. Mais c'est pas pour nous qu'on plante. Il y a des arbres qui mettront 50 ans à pousser, à être à leur pleine maturité. Donc, tout ce qu'on fait, que ce soit le fait de faire en coopérative, c'est une course de relais pour que les générations suivantes s'en emparent, etc.
2: La Ménardière, l'auberge de vieillesse. Un reportage de Cécile Bideau avec Geoffrey Marianne.
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4: Ouais, c'était pas facile de mettre tout ça sur pied, mais ils l'ont fait. Quelle volonté quand même! Et avec le souci que ce soit non seulement coopératif, mais que ce soit beau. Je vous invite à aller voir des images sur Internet, là, ça fait rêver. Et savez-vous quoi? Vous pouvez même y aller en touriste. Vous pouvez louer une chambre pendant vos vacances, mais pour devenir résident, par exemple, ah ben là, il faut être vieux, et c'est tant mieux. L'idée de départ, en fait, c'était de faire autre chose que ce qu'on appelle EHPAD, établissement d'hébergement pour personnes âgées dépendantes. Ça, c'est l'équivalent des CHSLD ou des RPA en France. Bon, les enfants maintenant, que font les enfants pendant que les vieux de la Ménardière écoutent des chants baroques? Eh bien, en Suisse, imaginez-vous donc qu'ils apprennent à manier la hache. Bon, ça, c'est l'exemple extrême de ce qui se fait pendant l'atelier taille de l'association Être Tribu. Être avec un H, parce qu'on réfère à l'arbre. C'est un organisme qui fait des ateliers d'immersion en pleine nature. Est-ce que vos enfants sont habiles de leurs mains? Est-ce qu'ils font des activités qui demandent de la dextérité fine? Parce qu'elle se perd, cette dextérité. Les enfants font de moins en moins d'expériences tactiles alors que le cerveau a besoin de ces apprentissages-là. Et ça, ben, c'est une des conséquences du temps passé devant les écrans. Ben oui, une autre. Le journaliste Samuel Soquette s'est rendu à cet atelier à Romainmôtier où les enfants apprennent plein de choses qui allient concentration, habileté manuelle et apprentissage scolaire.
5: C'est un peu un jeu de piste parce que le point GPS qu'on m'a donné est au milieu de la forêt. Donc je le déduis avec le plan de mon téléphone à quel endroit ça doit se trouver. Je pense qu'il faut que je le monte un peu par là. J'entends des éclats de voix. Je pense que je vais dans la bonne direction.
6: Manier la hache, reportage Samuel Soquet, réalisation de Jonathan Asle-Bacher.
7: Papa,
5: il y a deux canapés et forestiers.
8: Yes!
9: Les couteaux sont autorisés mais devront être utilisés selon les règles que je vous chante. C'est important de mesurer ces quelques règles de

0: Subtil. Avant de sortir ma coutellerie, je demande à l'adulte par ici. Et si c'est possible, je reste sur place. Huile de sang, je suis assis. Les bonnes 10 cents, je vérifie. Sinon, je me déplace.
1: Vu que c'est le début de l'année, c'est important qu'on revoie tous ensemble au fait les règles de sécurité. Et puis on a inventé une chanson qui permet d'illustrer les règles de sécurité et qu'on mimera en plus pour vraiment que les enfants puissent modéliser et voir les bons gestes. Et c'est vraiment important pour nous ça en fait.
2: Ça veut dire que là des enfants de 5-6 ans, vous allez leur mettre des haches dans les mains?
1: Alors ça dépend un peu voilà, de leur envie. Les haches c'est quand même pour les plus grands en général, mais ils peuvent s'initier en effet.
3: On fait un plus grand cercle.
4: On
3: a besoin de place. Pour se canaliser. La tête, les mains. Vive les mains aujourd'hui.
5: Et alors les enfants, moi j'ai une petite question. On nomme la lame toujours vers l'extérieur. Si je coupe comme ça, c'est toujours vers l'extérieur?
6: Non.
5: Qu'est-ce qui se passe là?
6: Tu peux te couper la cuisse.
5: Ouais. Et juste là, il y a quoi?
6: L'artère fémorale.
5: L'artère fémorale. Si on la coupe, en combien de secondes on est vidé de notre sang?
6: 7.
5: 7 secondes.
6: 1.
5: 7 secondes, on est mort.
6: Sérieux?
5: Oui.
6: Même pas le temps d'aller à l'hôpital.
5: Du coup, toujours vers l'extérieur et qu'il n'y ait toujours rien devant vous. Ça marche?
1: Donc si ça va pour tout le monde, vous pourrez venir chercher du bois vert ici. C'est du saule marsan qui a été abattu proche de chez moi. C'est un bois tout vert. Il va très bien pour tailler.
6: Oui.
1: On peut commencer à débiter.

0: Et il est vert, du coup ça va, c'est pas trop dur.
1: Toi tu veux quoi, ma fromage?
2: Toi tu veux quelle partie? Tu veux jusqu'à
3: où? Moi j'aimerais, si t'es d'accord, qu'on le fende en deux et que tu prennes une partie, moi l'autre.
4: On peut pas le donner à quelqu'un si tu veux.
1: Attention à l'arrêt.
5: Moi, quand j'ai commencé à faire des cuillères, c'était tout cabossé. Et là, de plus en plus, ça commence à être mes coups de hache commencent à être de plus en plus droits.
6: Ça veut dire que t'en as déjà fait, c'est
5: oui.
6: Ça, des cuillères?
5: J'en ai déjà fait plusieurs.
6: C'est quoi qui te plaît dans la taille des cuillères comme ça?
5: J'adore faire avec le couteau, les gestes, le bois qui se transforme, la bûche un peu si on veut, qui se transforme en magnifique cuillère. Et après, la poncer, la huiler, c'est magnifique après.
6: Et tu as quel âge?
5: J'ai 11 ans et je vais avoir 12 le 21 octobre. Donc je taille depuis 4 ans.
7: Et voilà, je peux avoir la hache.
8: Ouais. Quand on utilise une hache, le truc dangereux, c'est en face.
6: Alors moi je suis en face, je vais me déplacer.
8: Au centre de toi, genre. Regarde, tes jambes, tu veux pas les faire comme ça? Parce que si tu rates ton coup, ça va arriver dans tes jambes. On est d'accord?
7: Ouais.
8: Mmh. Et si tu commences à être fatiguée dans le poignet...
6: Tu cherches quoi comme outil ici?
7: Un couteau avec une petite lame, parce que le mien, il est une grande lame, et donc...
6: T'es devant une caisse à outils avec plein de couteaux.
7: Ça, c'est une petite lame.
6: Tu fais quoi, 3-4 cm la lame à peu près? Là, ça te va?
7: Ouais, parce que j'arrive mieux à manier. Je vais faire une toute petite cuillère, comme ça ou comme ça. Je trouve que c'est joli.
6: Ok, alors je te laisse continuer.
7: Merci.
9: Alors tu peux les voir du bouillon.
6: Ça développe aussi quand même à la fois la force physique, mais aussi la motricité fine, la capacité à créer un objet dans un volume avec ses mains. Donc il y a aussi des multifacettes comme apprentissage manuel.
10: Oui, alors c'est sûr qu'après, il y a pas de limite dans la possibilité d'apprentissage autour d'un atelier comme l'atelier taille, par exemple. En effet, il y a tout ce qui est représentation, finalement, en plan, de face. Donc les deuxième et troisième dimensions, toute la notion de créativité, la notion d'adaptation aussi à avoir avec le bois. Et ce qu'on aime bien, nous, c'est plutôt que de leur dire les choses qu'ils n'ont pas forcément besoin, on va plutôt attendre qu'ils soient confrontés en termes d'action. Et là, ils viendront nous poser la question quand ils en auront vraiment besoin.

0: Édouard Janta, vous êtes professeur de psychologie du développement à la faculté de psychologie et des sciences de l'éducation de l'Université de Genève, université dont vous êtes aussi vice-recteur. Vous êtes directeur de recherche au CNRS et vous êtes notamment l'auteur du livre « La main, le cerveau et le toucher » dans lequel vous montrez que le toucher joue un rôle essentiel dans le développement perceptif mais aussi cognitif. Alors est-ce que la main serait aussi un organe de la pensée ?
1: Alors la main est vraiment un organe assez incroyable parce que c'est un organe qui a à la fois une fonction de perception et une fonction d'action et de transformation du monde. Et parmi nos sens, c'est le seul organe qui a cette double fonction sur le même organe. Quand la personne aveugle, par exemple, explore une plage de braille, quand on explore des dessins tactiles, quand on explore, qu'on touche des tissus, ces mouvements permettent de comprendre ce qui est exploré et d'identifier l'objet perçu. Donc c'est vraiment des mouvements au service de la perception.
0: Alors vous montrez dans vos travaux que le sens haptique soutient les apprentissages de la lecture, de la géométrie, de l'écriture. Pour commencer, est-ce qu'on peut préciser la définition du sens haptique ?
1: Le sens haptique, c'est le sens tactilo-kinesthésique. On met un objet sur notre main. C'est passif, c'est-à-dire qu'il y a juste une déformation de notre revêtement cutané qui fait qu'on peut percevoir que, par exemple, on a un crayon dans la main qui est posé. Mais dès que je me mets à bouger mes doigts et à explorer ce crayon, j'ai tout de suite une identification. Et là, je mobilise, du coup, des mouvements de mes doigts, donc des muscles, des tendons, des articulations, de la kinesthésie. Et ces informations à la fois cutanées et kinesthésiques forment un tout indissociable qu'on appelle perception haptique.
0: Et donc c'est cette perception qui aide à apprendre des matières logico-mathématiques. Comment ça se passe, le passage de la main avec cette perception kinesthésique aux apprentissages mentaux et réflexifs ?
1: Alors, ce qu'on a montré, c'est que quand on demande à des enfants de percevoir, de traiter des informations, par exemple des lettres ou des formes géométriques ou n'importe quelle propriété d'un objet, nous avons le système visuel qui traite ces informations. Et c'est spontané, immédiat, je présente une lettre, je présente une forme, tout de suite la forme vient à l'esprit et on a tout de suite une perception de cet objet-là. Mais c'est une perception qui est globale. Si on rajoute le toucher, la perception haptique dans l'exploration et la découverte de ces formes, eh bien on rajoute de la séquentialité et du traitement analytique. Combiné aux informations visuelles, ce tout va faire en sorte que à la sortie, l'enfant aura plus de facilité, plus de traces multisensorielles pour apprendre l'objet traité.
0: Donc manier des haches et des couteaux pour des enfants, comme on l'a entendu dans cette forêt de Romain Mautier, pourrait les aider dans des apprentissages plus scolaires ?
1: Oui, alors il y a tout un tas de recherches où justement ils essayent de montrer que si on mobilise cette activité de manipulation, mais vraiment complexe, c'est-à-dire je prends un outil pour déplacer des pions, par exemple j'ai une pince, je dois tenir une pince et je dois déplacer des pions de point en point, donc une tâche d'une grande complexité qui mobilise des compétences motrices, mais aussi des compétences sensorielles, puisque je dois tenir la pince, j'ai des gestes de précision. Cette tâche cognitive, si je l'entraîne, ça améliore les compétences linguistiques, complexe aussi. Et la réciproque est vraie aussi. C'est-à-dire que si j'entraîne cette compétence linguistique de haut niveau, de compréhension de syntaxe, ça améliore aussi nos compétences de précision gestuelle. Ce qui veut vraiment dire que l'intelligence de la main, c'est vraiment une vraie intelligence qui permet d'ailleurs à l'humain de transformer le monde.

0: Au bout d'un moment, tu commences juste à prendre l'habitude de faire ce geste et puis c'est plus vraiment ma tête qui dit à mes mains de le faire, c'est mes mains qui le font juste comme ça.
1: Donc c'est tes mains qui sont concentrées, quoi.
0: Alors, être concentré, oui, parce que tu peux quand même bien te faire mal. Ça coupe, les couteaux.
1: Ça t'est arrivé ?
0: Ça m'est déjà arrivé. Mais une fois que t'as l'habitude, que t'as les règles en tête, ben, c'est bon, en fait.
1: Et tu as quel âge ?
0: J'ai 11 ans et demi. Je pense que la première fois que j'ai taillé avec un couteau, c'était il y a 8 ans.
1: Ah oui, donc t'avais 3 ans et demi ?
0: Ouais, 3 ans et demi, ouais.
2: Ça fait combien de temps que tu es sur PQR ?
0: Tout le long.
3: Tout le long ?
0: Ouais.
1: Tu peux m'approcher ? Qu'est-ce que tu es en train de fabriquer ?
0: Je fais une cuillère taille un peu juste pour manger ou pour servir la confiture, je sais pas trop. Et puis voilà.
1: Je peux vous poser une question ? Vous êtes face à 7 enfants de, je sais pas, le plus jeune d'avoir 6 ans, de 6 à 12 ans, on va dire, à peu près.
4: Oui, c'est ça.
1: Qui sont tous en train de manier des haches pour les 3 quarts et des couteaux pour quelques-uns. Vous êtes très, je vous sens très focus.
4: Oui, très concentré, de surtout voir l'état d'esprit de chaque enfant, de vraiment pour sentir dans quelle concentration il est. Pour moi, ça c'est vraiment le plus important. Parce que s'il y a la concentration, les gestes, je sais qu'ils vont suivre après, vu que c'est des gestes qui sont répétitifs, qu'on transmet d'un enfant à l'autre. Et même les enfants se le transmettent entre eux et sont aussi vigilants entre eux. Donc moi, je suis focus parce que bien sûr, je suis responsable de l'atelier. S'il se passe quoi que ce soit, qu'une lame, ça coupe direct, ça demande pas la permission. Et donc voilà, moi je sens qu'en tout cas là, il y a pas un mot, tout le monde semble bien concentré dans sa gestuelle. Quand on sent qu'il y a un enfant qui veut forcer, qui veut que quelque chose passe, ça se ressent tout de suite dans son état d'esprit en fait. C'est vraiment quelque chose qui se transmet aussi, de par notre posture, de pouvoir vraiment donner cet exemple finalement aussi d'esprit tranquille, qui est pas facile pour moi non plus parce que moi je suis quelqu'un d'hyperactif. Et en même temps, c'est intéressant parce que la taille m'amène aussi finalement à cet état-là. Il y a vraiment une cohérence entre mon état d'esprit et du coup les mouvements de mon corps aussi, parce qu'il y a une bonne coordination, il y a de la joie qui est là, il y a de l'esprit tranquille, juste finalement. Être là en tant que pilier, un peu un pilier de la tranquillité. Mais après, c'est bien qu'ils puissent trouver finalement instinctivement aussi les bons gestes pour eux aussi. Parce que voilà, tout le monde n'a pas la même force, tout le monde n'a pas les mêmes motricités, la motricité fine, tout le monde n'a pas la même grandeur de doigts, avec des couteaux différents aussi. Donc il y a vraiment plein de techniques qui peuvent se développer, qui sont finalement très personnelles. Et ce qui est important, c'est aussi de laisser l'espace à ça. Et l'envie, c'est vraiment important qu'il y ait l'envie. D'ailleurs, ce temps qu'il y a ici, c'est un temps facultatif, mais tout le monde est au travail.
1: D'ailleurs, vous avez un enfant qui vient se diriger vers vous avec un rondin qu'il a déjà bien attaqué à la hache.
5: Est-ce que tu pourrais me prêter un couteau pour pouvoir en plus aller faire un peu plus lisse, là ?
1: Bien sûr.
5: Merci.
6: Il se fend toujours par le cœur en séchant. Du coup, on enlève toujours le cœur.
1: Et ça, tu fais donc avec une petite hache. C'est la première fois que tu fais ça ?
6: Non, parce que j'ai déjà fait pas mal de cuillères avec cette technique. J'ai déjà fait 2-3 spatules chez moi. Mais voilà.
1: Tu t'appelles comment ?
6: Emmanuel.
1: Je te laisse travailler alors.
4: Alors, c'est un moment toujours délicat parce que commencer à tailler, c'est facile, mais arrêter de tailler, c'est très difficile. Et moi, je sais parce que je suis un passionné de taille aussi, et il faut toujours un moment pour se dire je vais lâcher mon couteau, je vais arrêter ce que je suis en train de faire. Si vous partagez ça, les enfants, c'est extrêmement difficile de s'arrêter.
7: Là, j'ai vraiment pas envie de m'arrêter, j'ai envie de continuer jusqu'à que je finisse.
4: Ouais, c'est ça. Et du coup, c'est.
8: J'ai pris mon couteau, du coup, je peux plus continuer.
4: Mais c'est une très bonne chose, parce que de toute façon, je vais vous demander de ranger vos couteaux maintenant. Déjà, ça nous entraîne la patience aussi, de savoir s'arrêter et reprendre. Non, c'est le truc justement en taille, juste 2 secondes. C'est justement le truc qu'on évite.
8: Ça s'appelle juste 20 minutes, en fait.
4: Ça s'appelle juste le temps de se couper.
7: Juste pendant qu'on se fait mal, ça s'appelle.
4: Voilà, on lâche les couteaux, s'il vous plaît.
1: Cet atelier de taille, j'ai l'impression qu'il y a à la fois une activité très individuelle, très concentrée de chaque personne, et en même temps, il y a comme le groupe qui accompagne le mouvement de chacun. Je sens quelque chose qui se passe vraiment au niveau du groupe, c'est juste ?
3: Oui, c'est clair, l'ambiance, c'est vraiment un truc spécifique que j'aime beaucoup, mais j'affectionne ça vraiment énormément. Il y a tout le monde qui est, c'est sûr, vraiment dans son projet, mais en même temps qui regarde autour, qu'est-ce que les autres y font, parce qu'il faut être vraiment très attentif à ton espace et l'espace des autres, mais aussi ça arrête mes pensées inutiles, tu vois, parce qu'il faut vraiment être concentré sur ce que tu fais. Mais en même temps, ça m'amène aussi dans un autre espace de ma tête, et des fois j'ai des idées que j'aurais pas forcément eu si j'étais pas assis sur ce bout de bois en train de faire cette tâche très spécifique. Ouais, ça t'amène dans des endroits de ta tête que tu vas pas visiter souvent, je trouve.

0: Ouais, ça t'amène dans des endroits de ta tête que tu vas pas visiter souvent, je trouve.
1: C'est quoi, Edouard Janta, selon vous, ces endroits de la tête qu'elle va visiter grâce aux gestes de la taille?
2: Une façon d'interpréter ce commentaire, c'est vraiment de montrer qu'une activité, donc là c'est le geste, qui va mobiliser vraiment des compétences entières du corps pour pouvoir réussir la tâche, va conduire automatiquement à un état de concentration vraiment extrêmement fort. Toutes nos ressources attentionnelles sont focalisées sur la tâche, ce qui donne un sentiment de plénitude, d'être enfermé dans sa bulle, parce que notre cerveau est capable de filtrer toutes les autres informations sensorielles qui lui sont présentées pour être entièrement dédié à l'exigence de la tâche. Et la dynamique du sens va dépendre de l'âge et de l'entraînement du geste. Mais au début, quand on commence par exemple à tailler avec son couteau, une flèche ou des bouts de bois, vraiment le geste, il est imprécis, il va pas dans le bon sens. Du coup, chaque fois, le cerveau doit faire des corrections sur le bon geste. Et tout ce processus d'action et de correction coûte beaucoup de ressources mentales, parce qu'il faut chaque fois ajuster. Des fois, on a l'idée de vouloir faire le geste, puis quand on le réalise vraiment, on est très loin de l'objectif. Donc, pendant cette phase d'apprentissage, toutes les ressources cognitives sont consommées. Donc là, en général, on pense pas à autre chose. Quand ce geste est acquis, que par exemple, les ordres que j'envoie à ma main correspondent bien à ce qui était voulu, que par exemple mon geste est fin, efficace, précis, là, du coup, j'ai l'impression que l'outil que j'ai dans la main, il est tellement instrumentalisé, comme on dit, qu'il est le bout de moi-même, c'est le prolongement. On a même la même chose quand on est adulte et qu'on conduit une voiture. Quand vous tenez le volant, si à un moment donné d'expertise, vous avez l'impression de ressentir typiquement la texture de la route et les vibrations. Pourquoi ? Parce que c'est tellement efficace le système que vous arrivez à instrumentaliser le prolongement, ce qui fait que les artisans, quand ils ont un marteau ou les tailleurs de pierre, eh bien, leur outil, c'est vraiment le prolongement même de leur organe. Mais ça, ça demande des années et des années d'expertise et d'entraînement.
1: C'est-à-dire qu'on finit par sentir la texture du bois au bout du ciseau. Exactement. À bois ou au bout de l'âge.
2: Exactement. Et donc, vraiment, c'est très important, pour ma part, je pense vraiment d'un point de vue philosophique, de maintenir ce contact avec notre environnement. Plus les enfants seront dans la nature et plus auront des interactions multisensorielles, plus ça va favoriser leur développement psychologique.
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4: La main est un organe de la pensée. Quelle belle phrase quand même, hein? C'était très intéressant ce bout d'entrevue avec Édouard Janta, professeur de psychologie à l'Université de Genève. Il y avait une notion de transmission des savoirs aussi dans ces ateliers-là, je trouve. Si vous venez de vous joindre à nous, vous êtes à l'écoute d'Une plage pour la francophonie, qui est une courte pointe des meilleurs reportages terrain des médias francophones publics, dont Radio-Canada fait partie. Justement, la transmission, c'est le thème du dernier reportage ce soir. La transmission au féminin. L'émission en sol majeur sur Radio France Internationale fête ses 10 ans cette année et propose de revisiter certains contenus pour souligner cet anniversaire. Et il y a un des épisodes qui posait la question suivante. Que laisse une grand-mère à sa petite-fille? Le réalisateur Alexandre Sheldon a fait un montage des meilleurs moments de cette heure radio. Et c'est une radio de l'intime parce que chaque petite-fille s'entretient avec sa grand-maman adorée. Vous savez, les grands-mères, elles ont cette façon directe mais tendre de dire les choses. Vous entendrez Clara et sa grand-mère Sarah Maldoror, oui, la cinéaste pionnière, qui est décédée en 2020 et qui a été une des premières réalisatrices noires qui a milité avec sa caméra pour les indépendances africaines. Elle a même été l'assistante de Pontecorvo sur la bataille d'Alger. Et dans le même sillon, il y aura aussi l'échange intime de l'écrivaine d'origine algérienne Hélène Sixou avec sa petite-fille Sarania, qui voit sa grand-mère comme une femme lune, comme si elle venait pas tout à fait de cette planète. Deux moments grand-mère-petite-fille qui sont des bijoux de conversation, de transmission des valeurs et d'amour, surtout d'amour.
5: Quand je t'ai vue, c'était la beauté qui arrivait. Le soleil n'était rien.
6: Oh, c'est mieux. Moi, je préfère qu'on me dise le soleil n'était rien plutôt que tu étais une petite crevette. C'est ce qui revient souvent quand on parle de moi, bébé.
5: Bah écoute, tu es là, tu as une petite fille. À te couper le souffle. Qu'est-ce que tu veux de plus ?
7: Nous voilà entrés pour RFI dans cette première conversation entre Clara et sa grand-mère, Sarah Maldoror. Incroyable personnage, Sarah est une des premières réalisatrices noires à avoir milité derrière sa caméra internationaliste pour les indépendances africaines. De Mona Gambé à Guyane Léon Gontran Damas, c'est une filmographie d'utopiste guerrière. Cheveux crépus, noir hier, blanc aujourd'hui. À 82 ans, elle ne se souvient plus forcément de toute la pellicule de sa vie. Mais Clara, 25 ans, est la boîte noire de sa mémoire.
5: Je t'écoute, hein.
6: Je réfléchis, j'ai plein de questions, faut que je les mette dans l'ordre. Et d'abord sur ton enfance, parce que moi, tout ce que je sais, c'est que tu es née dans le sud de la France, que t'as une maman blanche et un papa martiniquais, et qu'il est parti, et que tu t'es retrouvée très tôt... Enfin, la fratrie, en tout cas, s'est retrouvée très tôt seule.
5: Faut toujours avoir quelqu'un à l'écoute. Parce que finalement, bon, on est seul. Alors, comment vivre seul? Et les gens sont plutôt, à notre égard, difficiles. D'abord, on est noir. Bon, ça fait trois pas en arrière.
6: Mais alors, du coup, est-ce que vivre, c'est s'engager? Est-ce que vivre, c'est se battre? Est-ce que vivre, c'est attendre? Est-ce que vivre, c'est...
5: Non, vivre, c'est se battre. Sinon, on t'écrase. D'abord, on ne te voit pas, t'es comme la terre.
6: Et
5: moi, je ne plaisais pas à tout le monde, hein.
6: En parlant du fait que tu ne plaisais pas à tout le monde, comment s'est passé ton départ d'Alger?
5: Mais très bien, Alger n'a pas été une prison pour nous. Alger, c'était la liberté.
6: Moi, ce que je sais de la période pendant laquelle la famille était en Algérie, c'est que déjà, elle a été assez brève. Enfin, c'était plusieurs années, mais pas beaucoup. Que quand vous êtes partie, ma mère avait 8 ans. Et que vous êtes partie, toi et tes deux filles, très vite, parce que le gouvernement algérien de l'époque t'avait commandé un film sur la révolution en Guinée-Bissau. Mais alors qu'on t'avait commandé un film de propagande, t'es revenu avec des chants de femmes dans les rues et que quand on t'a dit « non mais c'est pas du tout ».
5: Maintenant on me commanderait un film, quel qu'il soit. Je le ferai en fonction de ce qu'on me commande. Mais bon, à l'époque, me commander un film, c'était me laisser libre. Et je faisais le film que je voulais.
6: Est-ce que tu te souviens d'avoir été expulsée d'Algérie?
5: Oui. Oui, bon, ben, c'est un accident de parcours.
6: Alors, Mamie, moi, je voudrais savoir comment le fait d'être noire a influencé ton parcours.
5: Ce que l'autre pense de moi parce que je suis noire, ça m'est, alors, madame, mais parfaitement égal. Je m'en fiche royalement. Si vous êtes noire, imposez-vous en tant que noire. Et ne vous occupez pas de ce que la blanche pense. C'est chacun doit dire « je vis ». Je vais vivre, je suis noire, je l'accepte.
6: Moscou, mamie, c'était comment?
5: Bien.
6: C'était bien?
5: Oui. J'ai fait mes études de cinéma à Moscou. Non, j'en ai gardé un bon souvenir. D'abord, aller à Moscou, à l'époque, vous partez à Moscou faire vos études. Vous ne savez pas un mot d'anglais, vous ne savez pas un mot de russe. Et vous partez. Bon, ben, je suis partie. Pour moi, Moscou, c'était le paradis. Quand je n'y avais pas été, hein, je dis bien, quand je ne connaissais pas, Moscou était le paradis. Bon, maintenant, vous me direz, Moscou est le paradis, je vous casse la gueule.
7: Comme quoi les grands-mères ne transmettent pas que des tartes aux myrtilles. On va laisser Clara et Sarah Maldoror discuter et revoir ensemble Mona Gambé en rêvant sur l'argentin Facundo Cabral qui chante « Je ne suis ni d'ici ni d'ailleurs » pour un sol majeur.
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7: Que vous soyez d'ici ou d'ailleurs, bienvenue en Sol majeur qui fête cette année ses 10 ans avec un numéro spécial de chat, de questions-réponses ou de conversations fleuves entre grand-mère et petite-fille.
9: Un de mes souvenirs les plus lointains, c'est la journée d'août qui me revient, que j'aime bien aussi. Déjà, tu me faisais beaucoup d'œufs à la coque. Dans cette un coquetier
10: du
9: grand-père. Voilà. Ouais. C'est vrai que les œufs à la coque, je les mange avec toi. Pas vraiment ailleurs.
10: Et avec l'arrière-grand-père que tu n'as jamais vu, moi non plus d'ailleurs.
9: Non, bien sûr. D'amour.
10: Eh bien oui, c'était. Il a fallu qu'elles traversent toute leur saison pour. Voilà, maintenant, elles dorment dans les bras l'une de l'autre.
7: L'une est voluptueuse, la vingtaine, la peau caramel, c'est Sarania. L'autre est une femme oiseau, la peau blanche, c'est Hélène Sixou. L'une est la petite fille de l'autre. Pour le monde des lettres, Hélène Sixou, c'est de l'or sur la langue, avec une œuvre majeure faite de fiction, d'essais et de théâtre, où l'inconscient bataille poétiquement avec la langue, souvent au service de l'histoire. Amoureuse de la peau des jours, elle tisse, elle tresse, elle pousse le bouchon de son amour pour Joyce, l'Algérie, Derrida, les chats, l'Inde, Ève, sa mère, très loin. Des cahiers de souvenirs sur la table avec Sarania pour en sol majeur.
9: Un souvenir de quand j'étais petite où j'adorais les sirènes. J'aime toujours les sirènes, mais petite, j'étais vraiment limite une obsession. Et tu m'avais déguisée en sirène où j'avais mis un pantalon, deux jambes dans un trou de jambes. Et tu m'avais prêté un de tes soutiens-gorge. On avait rempli de.
10: À l'époque où il fallait te prêter.
9: Oui, à l'époque où il fallait. Mais clairement, j'ai plus besoin. Et donc.
10: Ben moi, mon premier souvenir, comme tu le sais, il est presque mythologique. Hein.
9: Ouais.
10: Et c'est l'arrivée extraordinaire à Roissy.
9: Ouais. J'ai regardé des photos hier soir.
10: Ah, mais ouais. Tu t'es vue alors, comme une sorte justement de minuscule petite fée rouge. Oui.
9: Oui.
10: Débarquant ouais. De l'Inde. Ouais. Et. Avec ces, tu sais, ces grands bâtiments de Roissy, tout en métal et en verre. Mmh. Pour moi, sur des kilomètres, on voyait cette minuscule petite chose, parce que c'était minuscule, et qui courait à toutes jambes. Voilà. Et je dois dire que tous les voyageurs qui étaient là, et tout, enfin tous les gens qui étaient là, étaient fascinés par la petite flamme qui courait de toutes ses forces, et qui était un peu comme les chats, en fait, hein, c'est-à-dire prête à jouer.
9: Mais j'arrivais de l'Inde à 16 mois, parce que mes parents et toi sont venus, mes parents sont venus me chercher, voilà, parce que je voulais un enfant.
10: Et tu connais le nom de ton lieu d'origine?
9: Oui, le Kerala.
10: Ça, c'est le Kerala. C'est le pays.
9: Le
10: oui.
9: Pays, Kanjirapalli.
10: Et Kanjirapalli, c'était ton village.
9: Voilà.
10: Ouais.
9: Ouais.
10: Mais en fait, tu le sais aussi, c'est-à-dire qu'en fait, c'est quand tu avais 9 mois que tu es arrivée dans notre vie.
9: Mmh.
10: Est-ce que tu dirais départ ou arrivée?
9: D'où?
10: Ah ben dans tous les cas, est-ce que tu dirais mon arrivée en France, ou mon départ, mon arrivée?
9: Moi, je dis que c'est mon. Je dis mon départ.
10: Ton départ.
9: Oui, mon départ.
10: Parce que moi, tu vois, remarque, moi aussi, je dois dire la vérité. Hein. D'Algérie, je suis partie, mais parfois, je me dis aussi, tu sais, si on joue avec l'idiome français, je suis. D'Algérie, je suis partie, je suis une partie d'Algérie. Une petite partie. Et puis l'arrivée, alors par contre, je me suis toujours dit que j'arrivais pas. Tu vois, mon arrivée en France, c'est une sorte de pièce de théâtre, moi je dirais une tragicomédie, tu sais, j'arrivais pas à arriver. Alors là, vraiment, ça m'a pris un temps. Et un sentiment d'arrivée, j'en ai très très rarement. J'en ai avec les très physiquement avec et spirituellement avec des êtres. Par exemple, avec toi. J'ai toujours pensé qu'un enfant nous arrive si justement on l'adopte. Il suffit pas de le mettre au monde. Il faut qu'arrive le moment de l'adoption. Mmh. T'es d'accord, chérie?
9: Oui, je suis d'accord. C'est vrai. Adopté ou non adopté, ça veut pas dire que non adopté, on s'entend forcément moins bien si on est non adopté, donc biologique, on s'entend forcément mieux avec ses parents. Non, c'est plus... L'adoption va dans les deux sens. Et donc, vous m'avez adopté, cette famille, moi aussi je vous ai adopté, totalement.
10: C'est Isha qui veut se faire adopter, oui, de force.
7: Lorsqu'elle parle en sol majeur avec Saranya, Hélène Cixous est dans les tissus, les parfums, les bijoux du langage. D'ailleurs, il y a dans leur pot commun l'art de la narration et l'art des mondes multiples aussi. Lorsque Cixous écrit par exemple sur sa mère Ève, ou lorsque Saranya parle de sa grand-mère Hélène.
9: Déjà, Hélène, c'est... Tu es ma grand-mère, tu es la mère de ma mère, tu es...
10: Je pense qu'on a une grand-mère. Enfin, qu'on a une mère, nous toutes dans la famille.
9: Oui,
10: et c'est Ève.
9: Ouais.
10: C'est ma mère.
9: Oui.
10: C'est ma mère qui nous sert de mère à tous.
9: Oui, c'est vrai, on sent ça. Ouais. Ouais. Mais par exemple, le fait de ne pas t'appeler grand-mère ou mamie ou... et moi, je préfère tellement
10: bien
9: plus.
10: Sûr.
9: Je t'appelle Hélène et c'est comme
10: et
9: ça.
10: Parce que aussi, qu'est-ce que tu veux, c'est, d'une certaine manière, grand-mère. Bon, c'est vrai dans la généalogie. Bon, mais c'est un rôle aussi.
9: Mais oui.
10: Et alors, c'est un rôle qui a sa noblesse et son intérêt. Mais moi, je trouve terrible d'appeler quelqu'un comme ça parce qu'on l'enferme dans un rôle. Et voilà.
9: Dans Hélène, pour moi, tu viens de... Je sais, mais pour moi, tu viens de la lune.
10: Ah,
9: tu es une femme lune. Tu es une femme très lune. Moi, j'adore la lune.
10: Ah.
9: Alors, et pour moi, tu es très lune. Tu n'es pas de cette terre.
10: Ah bon?
9: Tu n'es pas, non. Enfin, à vrai dire, pas grand monde dans cette famille n'est de cette terre. Tout simplement, zinzin. Mais... Mais bien sûr, je dis ça, c'est ce qu'il faut. Il faut être zinzin dans la vie.
10: Moi, je ne savais pas, mais ça me va.
9: Et oui, parce que oui, tes origines, ton début de vie, ton parcours, vraiment de ta petite enfance, tout ça, je connais. Je veux dire, toi et Ève, ta mère, et ton père, vous avez tous traversé des choses qui, pour moi, sont... inimaginable, je veux dire, c'est chose que j'apprends mes cours d'histoire. Je me dis, oh, mais moi mes grands-parents, mes parents, ben ils ont vécu ces choses. Et pour moi, c'est extraordinaire. Et puis Hélène, tu es tellement un personnage que ben, tu viens forcément de la Lune. Tu viens forcément de loin.
11: Quel pilier, la grand-maman. Elles sont bien chanceuses, ces petites filles qui ont des grands-mères si douces et intelligentes. Et c'est réciproque, hein, parce que quel bonheur d'être grand-mère aussi. J'espère que ça vous a fait du bien de les entendre. Je trouve que ce sont des moments radio qui réchauffent le cœur. Je vous donne rendez-vous la semaine prochaine pour découvrir d'autres voix, d'autres lieux, d'autres histoires pas banales. Je m'appelle Ariane Cipriani. Merci à Alexandre Sheldon à la réalisation de cette émission. Merci à Alex Leclerc à la technique. Profitez de tout. Prenez soin de vous.
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17: Bonsoir, ici Rebecca Kwan. L'Espagne est sacrée championne du monde après avoir remporté la finale de la Coupe du monde de la FIFA par la marque de 1-0 contre l'Argentine au New Jersey. Olivier Tremblay revient sur la partie qui s'est soldée en prolongation.
18: Comme en 2010, l'Espagne a fait durer le suspense jusqu'en prolongation avant d'être couronnée championne du monde. Le thème général de cette autre finale avait été le jeu agressif de leurs adversaires néerlandais, mais en 2026, on retiendra la domination absolue des Espagnols. La meilleure défense de ce mondial a réduit à néant l'attaque de l'Argentine, qui a tenté 2 tirs dans tout le match, les 2 après la 117e minute. De l'autre côté, l'Espagne a tenté 20 tirs et en a cadré 12. C'est avec le 12e que l'attaquant Ferran Torres a finalement rompu l'égalité à la 106e minute. Réduit à 10 depuis la fin de la deuxième mi-temps en raison de l'expulsion d'Enzo Fernandez, les Argentins ont tenté tant bien que mal de créer l'égalité, mais c'était beaucoup leur demander en infériorité numérique. L'Espagne est couronnée pour la 2e fois et cette équipe peut revendiquer une place de choix au panthéon des équipes championnes du monde. Jamais un gagnant de la Coupe du monde n'avait accordé qu'un seul but dans son tournoi. La Fédération espagnole se réjouira aussi du travail accompli dans les 20 dernières années. Les messieurs ont gagné 5 titres majeurs. Et pour la toute première fois, les programmes féminins et masculins d'un même pays sont champions du monde en même temps. Ici Olivier Tremblay, Radio-Canada, Montréal.
17: Dans le nord-ouest de l'Ontario, une seconde communauté

0: communauté autochtone a été complètement détruite par les feux de forêt qui font rage dans la région. De nouvelles évacuations sont en cours. Orphée Moussongo s'est rendu à Thunder Bay qui accueille un grand nombre de sinistrés.
1: À Thunder Bay, les membres de la communauté redoublent d'efforts pour venir en aide aux sinistrés. Depuis lundi dernier, la ville accueille des centaines de réfugiés qui ont dû fuir leur localité en raison des brasiers. Certains sont partis sans même avoir le temps de faire leurs valises, raconte Vicky Woodbeck, directrice des services communautaires pour l'Association des femmes autochtones de l'Ontario. Son organisme offre un hébergement d'urgence, de la nourriture et des produits de première nécessité aux sinistrés. Ailleurs dans la ville, deux autres groupes se sont alliés pour créer un fonds de soutien communautaire pour les évacuer. Une initiative qui a pour but de répondre aux besoins immédiats des évacués et de rebâtir les communautés touchées à l'avenir, souligne Albert Brûlé, directeur général de l'organisme United Way Thunder Bay. La ville de Thunder Bay a converti un aréna en centre d'hébergement pour accueillir les évacués de la région qui n'ont nulle part où aller, en partenariat notamment avec la Croix-Rouge et l'Ontario. Ce centre financé par la province pourrait accueillir jusqu'à 300 personnes. Ishofe Moussongo, Radio-Canada, Thunder Bay.
0: Une tornade a frappé le centre-ouest de l'Alberta et a causé d'importants dommages hier soir. Des maisons ont été touchées et des arbres ont été arrachés sur près de 5 km. Raphaël Charbonneau a les détails.
2: La tornade a touché terre près de la municipalité de Rocky Mountain House à un peu moins de 300 km au sud-ouest d'Edmonton vers 18h30 samedi. Plusieurs maisons ont été lourdement endommagées et des arbres sont tombés sur près de 5 km. Brynason et sa grand-mère habitant à Rocky Mountain House ont couru dans leur sous-sol pour s'y cacher pendant que la météo se déchaînait. La tornade a passé tout près de leur maison, le toit s'est envolé et en partie effondré. Quand nous avons remonté, nous avons vu la tornade qui était tout près. Elle a emporté notre remise et tout volait dans les airs en tourbillon. Des amis et sa famille sont venus les aider à tout ramasser et réparer dimanche. Shane Boniface, le maire de Rocky Mountain House, est soulagé qu'aucune personne n'ait été blessée. Plusieurs équipes sont sur place pour activement réparer et ramasser les débris. Nous constatons les dégâts et ça va prendre du temps à nettoyer. Le comté de Clearwater demande aux résidents d'éviter les déplacements dans les zones touchées, d'être prudents sur les routes et de rester loin des arbres et des lignes électriques. Ici Raphaël Charbonneau, Radio-Canada, Edmonton.
0: En terminant sur la scène internationale, les tensions sont toujours vives au Moyen-Orient. Les États-Unis annoncent frapper l'Iran pour une 9e nuit de suite et affirment que l'objectif est de continuer à réduire les capacités militaires iraniennes utilisées pour attaquer des navires commerciaux et des marins civils dans le détroit d'Ormuz. L'armée américaine a également annoncé aujourd'hui la mort d'un militaire américain en Irak en raison d'une détonation contrôlée d'un drone iranien. Le chercheur à l'Observatoire sur les États-Unis, la chaire Raoul Dandurand à l'Université du Québec à Montréal, Antoine Yoshinaka, estime qu'il est difficile d'entrevoir pour l'instant une désescalade.
3: C'est un peu un retour à la case départ avec des frappes ici, des frappes là. En coulisses, ça continue. Il y a quand même des négociations qui se poursuivent, mais là, c'est sûr que l'entente de principe, on l'a pas mal oublié. Donc, il y a une grande incertitude qui plane en ce moment aux États-Unis.
0: Pour sa part, le ministre israélien de la Défense a prévenu que son pays riposterait de toutes ses forces si son territoire était attaqué après qu'une frappe iranienne a visé la ville jordanienne d'Aqaba, à la frontière avec Israël. C'est ce qui conclut les informations à l'antenne de Radio-Canada.
4: Aujourd'hui, nous vous mettons en communication avec notre reporter à Philadelphie.
5: Le 1er juin 1876, un reporter du journal La France a été envoyé à Philadelphie.
6: L'inauguration solennelle de l'exposition du centenaire vient d'avoir lieu. La fête a été splendide. Tout s'est passé d'une manière parfaite. Le temps était superbe, la foule considérable.
5: Pour célébrer leur centenaire, en 1876, les

0: États-Unis accueillent pour la première fois de leur histoire une exposition universelle. Et c'est là, à Philadelphie, en Pennsylvanie, que le projet de Bartholdi va réellement prendre son envol.
1: L'amitié franco-américaine est de fer, aussi solide que la statue de la liberté elle-même.
2: God bless America and vive la France.
0: Souvenez-vous, après la République des Ducs, la France se dote, en 1875, d'un réel régime républicain, au sein duquel Édouard de Laboulaye et Auguste Bartholdi créent une union franco-américaine avec l'ambition d'ériger une statue de la liberté pour célébrer le centenaire des États-Unis.
3: Quel meilleur moment pour reformer les liens spirituels entre les États-Unis et la France ?
0: Toujours animé par cette idée de rapprocher les deux républiques, ils lancent une souscription de 400 000 francs pour financer leur monument. Et ils pensent qu'un an suffira pour édifier la statue et la transporter jusqu'à New York. Rapidement, ils parviennent à réunir 10% du budget et l'affaire est lancée. Mais les fonds récoltés s'épuisent à vue d'œil et l'argent vient vite à manquer, au point que 6 mois plus tard, le projet est à l'arrêt.
4: Vous voyez trop grand, trop haut.
5: Mais vous dites trop, mais trop par rapport à quoi? J'ai les meilleures équipes, des matériaux de pointe.
0: Alors, comment l'exposition universelle de Philadelphie va-t-elle offrir à la statue un nouvel essor? À quoi ressemble ce deuxième voyage de Bartholdi en Amérique? Et enfin, pourquoi le sculpteur s'est-il marié précipitamment durant ce périple? C'est ce que vous allez découvrir dans ce 4e épisode.
6: Lady Liberté, votre histoire est plus simple et plus humaine que tous les discours. Une histoire de rêve, de fric et de politique.
0: Je m'appelle Philippe Collin et vous écoutez l'épopée de Lady Liberty. 4e épisode, la vedette de Philadelphie.
7: Ici New York.
8: United States of America. America.
6: La voilà donc, cette dame liberté, tant chérie par les migrants qui la découvraient ici sur Ellis Island. Lorsqu'ils arrivaient sur le Nouveau Monde, sur cette terre promise.
9: La statue mesure, ici à la torse, c'est 45 mètres 30. La main de la statue de la liberté mesure 4 mètres 80.
10: Quant à la torche, elle développe une intensité lumineuse de près de 13 000 watts, soit environ 2500 fois l'éclat de la pleine lune.
11: Happy birthday, United States! Happy birthday, Miss Liberty!
12: Départ 9h05, 30, 155, et on a tous les arrêts. Philadelphie, 1, 2, 3, 4, 5, c'est le 5e arrêt. Quelle voie? Voie 12.
0: Le récit débute au cœur de New York, dans une gare ferroviaire, en compagnie de l'historien Renaud Meltz.
13: Eh bien, nous sommes le samedi 6 septembre 2025. Nous sommes à Penn Station, qui est une des grandes gares de Manhattan. Et nous partons pour Philadelphie, en Pennsylvanie.
0: Alors, quel est le but de ce voyage?
13: Ben, on part sur les traces de Bartholdi. Après son voyage de 71, il revient aux États-Unis en 1876. Et pour son deuxième voyage, on va vous expliquer pourquoi il a été à Philadelphie.
0: Dans cette gare de Penn Station, nous arpentons le quai numéro 12.
12: Je crois qu'on peut s'asseoir où on veut.
0: Il est 9h du matin. Arrivée prévue à Philadelphie, 10h35. Installé dans notre wagon argenté, Renaud Meltz nous détaille les raisons qui ont conduit Auguste Bartholdi à revenir en Amérique au printemps 1876.
13: Bartholdi repart pour les États-Unis avec l'idée de présenter au public américain le bras et la torche qu'il a déjà réalisé et qui va exposer à l'exposition universelle de Philadelphie, qui marque le centenaire de l'indépendance. On est donc au printemps 1776, un siècle plus tard. Et l'idée est à la fois de diffuser le projet, mais aussi de continuer à le financer, là encore bottom-up, hein, par le bas, en incitant les visiteurs de l'exposition universelle de Philadelphie à souscrire pour le projet, voire à acheter des produits dérivés. Et ça va fonctionner ainsi des deux côtés de l'Atlantique, puisque à Philadelphie, on va commencer.

0: commencé à lever des fonds importants alors que on était arrivé déjà à un point assez critique de consommation des crédits initiaux. Et finalement, cette recette qui va fonctionner à Philadelphie sera répliquée à Paris avec l'exposition universelle de 1878, où cette fois, ce ne sera plus le bras et la torche, mais la tête qui seront exposées au public. Et ça sera encore plus ludique d'une certaine façon, puisque le public parisien pourra monter dans la tête de la statue de la Liberté.
1: Downtown Newark, New Jersey. Downtown Newark, New Jersey, coming up in moments.
2: L'exposition universelle de Paris en 1878, nous y reviendrons dans le prochain épisode. Pour l'instant, nous sommes dans ce train entre New York et Philadelphie, où Bartholdi est arrivé en mai 1876. Quelques semaines plus tôt, à Paris, le 25 avril 1876, dans un opéra Garnier flambant neuf, Édouard de Laboulaye a organisé une nouvelle soirée de charité pour récolter des fonds.
3: Mesdames, messieurs, avant de commencer mon discours, je vous demande la permission de remercier monsieur le directeur de l'opéra pour l'hospitalité magnifique qu'il a bien voulu donner à notre comité.
2: Et Laboulaye a bien rodé son discours, anticipant certaines craintes chez les riches donateurs de cette somptueuse soirée à l'opéra.
0: Nous allons demander de l'argent au peuple français, au peuple américain, pour construire un symbole de la liberté. Mais il ne s'agit pas d'une liberté qui aurait un bonnet phrygien. Il ne s'agit pas d'une liberté révolutionnaire, une liberté qui ne respecte pas la loi, une liberté qui naît finalement de la mort, de la cendre. Il a des mots très, très puissants, très évocateurs. Il parle par exemple de la pique. Ça renvoie à des épisodes révolutionnaires qui sont évidemment très violents. Et les souvenirs de la commune et de l'écrasement de la commune sont encore très proches dans les esprits et peuvent faire peur à Paris comme à Washington. Donc cette liberté, ce n'est plus une liberté révolutionnaire, ce n'est pas la liberté de la folie du peuple français déchaîné, c'est une liberté modérée qui respecte la loi, qui est rationnelle et qui vise à diffuser finalement l'esprit de vérité par la raison et la justice et le droit.
3: C'est bien la liberté, mais la liberté américaine. Ce n'est pas cette liberté avec un bonnet rouge sur la tête et une pique à la main qui marche sur des cadavres. La nôtre tient d'une main une torche. Non la torche qui incendie, mais le flambeau qui éclaire. De l'autre, les tables de la loi. Cette statue, symbole de liberté, nous dit en même temps que la liberté ne vit que par la vérité et la justice, la lumière et le droit. C'est cette liberté que nous voulons. C'est elle qui restera éternellement l'emblème de l'alliance de l'Amérique et de la France.
2: Malheureusement, ce gala est un échec et ne rapporte que 8000 francs. Auguste Bartholdi comprend aussitôt qu'il faut mobiliser de nouvelles énergies outre-Atlantique et il s'embarque une seconde fois pour le Nouveau Monde. « 150 ans après Auguste Bartholdi, nous voilà nous aussi arrivés à Philadelphie.
0: Et donc on sort du quai
2: Renommelt.
0: Et on arrive dans le hall monumental de la gare de Philadelphie, avec son plafond à caissons, ses lustres absolument gigantesques, ses grands vitraux abstraits, une magnifique statue de bronze, ailée, qui représente sans doute un monument en mort.
2: À la sortie de la gare, nous cheminons vers le centre-ville, direction un haut lieu historique des États-Unis.
0: Donc nous voici devant Independence Hall, on a pris le bus depuis la gare et on arrive devant cet ensemble de bâtiments qui a accueilli notamment le fameux congrès continental de 1776 qui va proclamer dans la State House l'indépendance américaine sur la base du texte rédigé par Jefferson.
4: The count, being 12 to none, with one abstention, the resolution on independence is adopted.
5: It's done.

0: décidé d'y organiser un siècle plus tard, donc pour le centenaire de l'indépendance, la première exposition universelle abritée aux États-Unis.
1: La délégation française, qui compte plusieurs dizaines de personnes, débarque dans le port de Philadelphie le 17 mai 1876 à 11h du soir. Auguste Bartholdi est accompagné par des diplomates, des ingénieurs et des industriels. À l'époque, la ville compte 800 000 habitants pour 200 000 maisons. Poursuivons la visite.
0: On s'est enfoncé dans la vieille ville de Philadelphie. On est dans l'une de ces petites ruelles qui sont encore dans leur jus depuis le 19e siècle. On est très précisément à Elfres Alley, qui est classée. On peut imaginer très bien que Bartholdi ait vu, sinon cette ruelle-là, des rues dans le même état, c'est-à-dire une ruelle encore étroite, avec des petits pavillons individuels de maisons de briques rouges. Et on est dans un lieu qui est devenu complètement patrimonial, touristique, qui rappelle à chaque coin de rue un événement historique qui est lié à ce destin de Philadelphie, puisque la ville est non seulement la ville de la Déclaration d'indépendance, mais aussi la capitale provisoire des États-Unis d'Amérique à la fin du siècle, pendant que Washington est en train d'être construite pour remplir cette vocation d'être la capitale fédérale. Donc là, par exemple, on est en face d'une maison qui arbore fièrement son petit écusson 1752. Voilà, ce sont des maisons qu'on pourrait penser plus récentes, 19e, mais qui sont en fait du 18e siècle et qui rendent bien compte de cette ville à la fois majestueuse en certains de ses bâtiments, avec les banques, par exemple. C'est parmi les premières banques, notamment l'ancêtre de la Banque fédérale américaine a eu son premier siège à Philadelphie. Et puis ces petites ruelles d'habitation assez humble, où il y avait une population industrieuse, ouvrière, qui travaillait dans cette capitale provisoire.
1: Cette exposition universelle de 1876 est un événement mondial qui attire les foules, jusqu'à saturer tous les hôtels.
2: Même des canapés dans le salon.
3: Monsieur, c'est tout à fait impossible. L'hôtel est complet. Je suis désolé, mais nous ne pouvons absolument rien faire.
4: Monsieur,
2: l'hôtel est complet, monsieur, absolument complet. L'hôtel est full.
4: But I booked rooms.
2: Oh.
0: C'est une exposition universelle qui va connaître un succès vraiment important. Hein. On a compté à peu près 9 millions de visiteurs. Il y a des délégations européennes, bien sûr. Parmi les représentants des exposants français, Bartholdi est à la fois le vice-président de la délégation française et puis un exposant parmi d'autres. On a à la fois des industriels.
5: Félicitations, c'est une grande avancée.
6: Et cela ne fait que commencer, monsieur Russell. Nous sommes à l'ère de tous les possibles.
5: Cela me plaît.
0: On a des représentants de cet artisanat de luxe qui incarne bien le goût français. La porcelaine de Sèvres, par exemple. On a aussi des négociants en vin, en alcool, en liqueur française qui viennent à Philadelphie. Le pavillon français va pas se résumer à la participation de Bartholdi. Néanmoins, évidemment, Bartholdi va faire sensation en venant exposer deux éléments de la future statue.
1: Ces deux éléments sont donc la main et la torche de la future statue. Or, ni l'une ni l'autre ne sont encore arrivées à Philadelphie. Nous allons y revenir. Alors, outre la volonté de lever de nouveaux fonds pour la statue, pour quelle raison est-ce si crucial, aux yeux des libéraux français, de faire ce voyage jusqu'à Philadelphie?
0: Pour Laboulaye et Bartholdi avec lui, l'intérêt d'être présent à Philadelphie pour cette exposition universelle, c'est de reconnaître justement l'importance des États-Unis dans la géopolitique mondiale. En fait, Laboulaye signale à la presse française qu'il y a une espèce d'incompréhension. Parce que la France et les États-Unis sont deux républiques, on pourrait penser qu'ils ont des liens étroits et particuliers. Et au contraire, déplore-t-il, les Français sont en retard. Et c'est la vieille Russie autocratique, c'est la vieille monarchie anglaise, ancienne puissance coloniale, qui sont en fait en train de tisser des liens commerciaux, mais aussi diplomatiques, très dynamiques avec les États-Unis. Et Laboulaye et Bartholdi déplorent qu'en fait la France soit en train de rater une occasion. En fait, objectivement, les États-Unis qui sont en train de naître à leur puissance industrielle qui nous est devenue familière, mais qui était complètement négligée par les Français, et la France qui se trouve 5 ans après une défaite cuisante, auraient tout intérêt à allier leurs forces, pas seulement sur un plan idéologique de défense d'un régime qui est la République,

0: mais aussi de renaître ou naître pour les États-Unis avec une nouvelle ère fondée sur la science, la technologie. Et de ce point de vue, l'exposition universelle pour la Boulle et Bartholdi est vraiment une occasion en or de prendre au sérieux les États-Unis d'Amérique.
1: Journal La Gironde, 5 juillet 1876.
2: Monsieur Édouard de Laboulaye, président du comité de l'Union franco-américaine, nous adresse la communication suivante. Tout le monde sait que les États-Unis se préparent à fêter avec une solennité extraordinaire le 100e anniversaire de la proclamation de leur indépendance. Le 4 juillet prochain, il y aura 100 ans que les colonies américaines, en se déclarant libres de toute allégeance envers la métropole, fondèrent leur puissante république.
3: The resolution on independence is adopted.
2: Les citoyens des États-Unis, de leur côté, se rappellent toujours avec plaisir notre fraternité d'armes.
4: I am the Marquis de Lafayette. Let us only fight by your side.
2: Si Washington pouvait revivre un moment et assister de sa personne au centenaire, ne serait-il pas le premier à chercher dans la foule ses amis de France ?
1: Revenons à Philadelphie, en septembre 2025. Depuis le centre historique, nous avons pris un taxi en direction du nord-ouest de la ville. Une fois sur place, l'historien Renaud Meltz nous décrit les lieux.
0: Eh bien, nous voilà arrivés à Fairmount Park, qui est un parc, il ne faut pas imaginer un parc, plutôt une espèce de bois. Selon les critères parisiens, ce serait quelque chose comme le bois de Vincennes ou le bois de Boulogne. C'est très vaste, c'est légèrement vallonné, c'est traversé de routes.
1: À l'origine privée, ce parc a été acheté par la ville dès 1844.
0: Et donc, dans ce parc gigantesque, longé par un fleuve, on voit passer des écureuils, quelques promeneurs. Et on a bien du mal à imaginer ce que pouvait être l'exposition universelle, puisqu'évidemment, il n'en reste rien. C'était des pavillons provisoires qui ont été démontés.
1: Donc, c'est bien là, à Fairmount Park, que s'est tenue l'exposition universelle de Philadelphie.
5: Ladies and gentlemen, the President of the United States.
1: Un événement inauguré par le président des États-Unis lui-même, le 10 mai 1876.
6: My countrymen, it has been thought appropriate upon this centennial occasion to bring together in Philadelphia specimens of our attainment.
1: Journal des débats politiques et littéraires, 29 mai 1876.
2: Ouverture de l'exposition de Philadelphie. Le général Grant s'est levé à son tour et, s'avançant sur le bord de la tribune, il a lu un discours dans lequel il a remercié les pays qui ont répondu à l'appel des États-Unis.
7: Mesdames et messieurs,
2: il a souhaité la bienvenue aux commissaires et aux autres étrangers. Je déclare, a-t-il dit en terminant, l'exposition internationale de 1876 ouverte. À ces mots, l'orchestre, les grandes orgues, les chœurs ont entonné l'Alléluia du Messie. Les cloches se sont mises en branle à toute volée. Une salve de 100 coups de canon a été tirée dans le parc. Les drapeaux ont été déployés dans tous les bâtiments de l'exposition ainsi qu'au sommet des tours, tandis que la foule, dans son enthousiasme, faisait retentir les échos de Fairmount Park de ses acclamations patriotiques.

0: Auguste Bartholdi découvre Fairmount Park le 18 mai 1876. Souvenez-vous de sa stratégie.
1: Il a prévu de faire venir dans le pavillon français deux éléments de la future statue, la main et la torche.
2: Hormis ma peinture, je ne fais rien. Je n'arrive pas à grand-chose. J'attends toujours et j'attends encore.

0: alors l'arrivée de ce bras qui n'arrive pas.
1: Alors, le problème commence avec le fait qu'il soit en retard et qu'il n'est pas en mesure d'installer dès le printemps 76 ces éléments. Mais il comprend néanmoins, il espère d'abord que les éléments pourront le rejoindre, ce sera le cas à partir de l'automne 76. Et il comprend surtout qu'il y a un formidable moyen publicitaire de levée de fonds, mais surtout de vente de produits. Et ce sera le cas avec l'installation de ces deux éléments qui permettront de vendre des maquettes de la future statue et surtout des images, des reproductions imagées sous toute forme, des gravures, des lithographies, des photos de la future statue de la liberté.
2: Donc, en mai 1876, Bartholdi doit patienter. La main et la torche ne sont pas au rendez-vous pour l'ouverture de l'exposition. Néanmoins, le sculpteur est très bien accueilli par une vieille connaissance américaine qu'il avait rencontrée lors de son premier voyage aux États-Unis en 1871. John Forney, démocrate anti-esclavagiste et soutien inconditionnel de la statue depuis le début.
0: Comme œuvre d'art, cette création du génie fertile de mon ami Monsieur Bartholdi mérite l'admiration de tous.
2: Discours de John Forney pour l'Union franco-américaine le 6 novembre 1875.
0: Et comme symbole d'amitié, les générations de l'avenir reconnaîtront en elle un témoignage bien choisi, de la part d'un peuple des plus anciens au peuple le plus jeune qu'il y ait. Un peuple chez lequel l'esprit de progrès est des plus développés.
1: Quand Bartholdi arrive, il y a son fidèle ami de Philadelphie, Forney, qui a été à l'origine des premières levées de fonds qui ont financé les premiers travaux de la statue. Et on organise à la fois une réception, mais surtout une visite de l'exposition. Et c'est l'occasion pour Bartholdi de montrer ses talents de sculpteur. Donc, il est venu avec plusieurs statues, des allégories, d'ailleurs une allégorie de la paix, et pas seulement de la liberté.
3: C'est saisissant, hein. C'est de l'alchimie, c'est de la féerie. C'est magnifique.
1: Et puis, c'est un fait un peu oublié, mais Bartholdi est aussi un peintre. Et il vient avec des œuvres qu'il a peintes inspirées par son premier séjour. C'est-à-dire qu'il avait été en 71 jusqu'à San Francisco, il avait traversé la Californie. Et il vient avec deux toiles, dont l'une qui montre des orpailleurs, des chercheurs d'or. Et cette représentation de la Californie montre que Bartholdi est déjà familier des États-Unis. D'une certaine façon, il vient montrer que la France prend au sérieux la capacité des États-Unis à être un motif pour les artistes et peut-être aussi une puissance créatrice. Alors, Bartholdi lui-même, qui vient pour casser un peu les stéréotypes d'une nation trop jeune et qui veut signaler à l'attention de l'opinion publique française que les États-Unis sont désormais une nation moderne et aussi évoluée que les nations européennes, conserve quand même une forme de préjugé et considère que l'exposition universelle sanctionne les progrès de l'industrie américaine, mais qu'en matière de beaux-arts, la France demeure en avance. Et de fait, la France collectionnera, comme souvent, les premiers prix, les meilleures récompenses en matière de beaux-arts. Donc Bartholdi arrive avant même de pouvoir montrer le bras et la torche qui ne sont pas prêtes, qui ont vécu un accident pour à la main. Il montre néanmoins ses premières statues et Forney peut lui faire l'honneur de la vieille ville de Philadelphie et de l'exposition et valoriser le sculpteur de la future statue comme un statuaire de grand talent.
2: Et parmi les sculptures qu'expose Bartholdi à Philadelphie, il y a une fontaine monumentale.
4: Encore du champagne, madame.
5: Permettez.
1: Dans le parc de 34 hectares où se déroule l'exposition universelle, il y a un millier environ d'exposants. Et en fait, Bartholdi n'a pas seulement installé des éléments de la statue, il a également installé en plein milieu, dans un endroit vraiment stratégique de l'exposition, une fontaine qu'il a conçue pour se faire une idée un peu de ce à quoi elle ressemble. Ça ressemble un peu pour le Parisien ou le Français qui connaît les fontaines de la place de la Concorde. C'est ce modèle de fontaine avec de la fonte qui valorise cette modernité de l'emploi de la fer et de l'acier, notamment qu'on verra à l'intérieur de la Statue de la Liberté et plus tard sur la Tour Eiffel. L'idée de Bartholdi, c'est pas seulement de montrer son savoir-faire et la modernité du savoir-faire français. D'ailleurs, les représentants de la sidérurgie française ne sont pas venus en force. Bartholdi a installé cette fontaine dans l'espoir de la vendre à un prix conséquent. On se rappelle que la soirée, par exemple, à l'Opéra Garnier avait rapporté 8 000 francs. Il pense la vendre 12 000 francs. Malheureusement, elle ne trouve pas preneur.

0: la ville ni un particulier ne veut l'acheter, donc il baisse le prix. Et au moment où l'exposition est terminée, il n'a toujours pas réussi à la vendre. C'est finalement la ville de Washington qui va l'acheter pour moitié prix que prévu, pour 6 000 francs. Et elle est toujours visible non loin du Capitole aujourd'hui à Washington. D'ailleurs, on lui a donné en 1985 le nom de cette fontaine, Bartholdi Park, en référence explicite à son créateur.
1: Looking forward to the exhibition.
2: You must have a program.
1: You are fine.
3: Yes, I have, thank you.
4: L'été avance et arrive enfin la main et la torche de la statue.
0: Une fois que la main et la torche sont enfin réparées, puisque la main avait connu un accident malheureux, le moule en plâtre s'était cassé, lorsque, au milieu de l'été, finalement, l'installation complète est là, on a soudain une espèce de passion du public pour les deux premiers morceaux de cette statue de la liberté. Ça paraissait un peu cocasse. La presse américaine s'était moquée de cette dame qui arrivait par le haut plutôt que par le bas avec son bras et sa torche. Et en réalité, le coup de génie de Bartholdi, c'est de comprendre que il va y avoir un point de vue haut sur cette immense étendue. On a dit ce parc est colossal et il offre aucun point de vue dominant. Et en fait, le spectateur, en montant dans le bras et surtout la torche, peut avoir un point de vue sur l'ensemble de Fairmount Park.
5: Oh, quelle vue!
6: Merveilleuse! Magnifique! Formidable.
0: Les gens vont se presser et après d'avoir vécu cette expérience assez singulière, ils veulent rapporter quelque chose et Bartholdi va leur en donner pour leur argent. On peut y trouver aussi bien des photographies, puisque la photographie s'est démocratisée, mais aussi des lithos. Et encore plus original dans cette espèce d'iconisation par anticipation de la statue, des petits morceaux de métal, du fragment de la torche qui vont donner le sentiment aux participants de cet événement unique d'avoir eu part à la naissance, en fait, d'un mythe dont on... Évidemment, il ne s'agit pas encore d'une mythologie, mais on sent bien qu'il se passe quelque chose de singulier. Et d'ailleurs, Philadelphie ne va pas conserver le monopole de cette installation, puisque Bartholdi, frappé par son succès et surtout par l'argent que rapporte la visite de la main et de la torche, va transporter à New York ces deux éléments.
7: Ladies and gentlemen, may I have your kind attention, please? By exclusive arrangement with the Centennial Exposition, we are about to present one of the latest, most magnificent, unparalleled miracles of the modern age. Ladies and gentlemen, on with the magic.
4: La main brandissant la torche devient vite l'attraction phare de cette exposition universelle. Un coup de génie, parce que cet élément laisse deviner la taille colossale de la future statue. Et ça impressionne les visiteurs.
8: Ne bougez pas !
4: Un effet décuplé par l'immortalisation iconographique de cette torche. Un second coup de génie.
0: En fait, c'est la photographie de la torche de la future statue de la liberté qui devient vraiment le souvenir le plus populaire de l'exposition universelle. Et on peut dire que l'exposition de Philadelphie marque la véritable naissance dans l'imaginaire américain de la statue de la liberté.
4: Et cet engouement populaire enclenche un engrenage.
0: Alors là, on a un mécanisme médiatique qui s'enclenche. Il y a eu toute la presse locale de Philadelphie qui a rendu compte et qui a illustré l'événement, la présence de la torche de la future statue à Fairmount Park. Et du coup, la presse new-yorkaise va renchérir et on a cette espèce de dialectique heureuse en termes de médiatisation de l'événement avec la rivalité désormais des deux vieilles villes de la côte Est. Et à chaque fois que Bartholdi se trouve un peu à court de fonds, puisque c'est toujours plus cher que prévu, eh bien, Bartholdi arrive à relancer la rivalité, la concurrence entre les deux villes, puisqu'il a des relais d'influence très importants avec le colonel Forney, notamment à Philadelphie. Eh bien, il laisse entendre aux New-Yorkais que, finalement, le site d'installation définitive de la statue pourrait être Philadelphie, non plus New York.
4: Extrait du journal The Press de Philadelphie, 5 octobre 1876.
9: S'il advenait que les habitants de New York étaient prêts à froidement ignorer ce superbe mémorial du centenaire de la liberté, ils peuvent être certains que Philadelphie l'accueillerait avec impatience dans les magnifiques jardins de Fairmount et l'érigerait dans toute sa grandeur originelle.
0: Le succès est tellement au rendez-vous que l'installation du bras et de la torche en septembre

0: débouche sur une couverture de presse très importante et Bartholdi a obtenu que les produits dérivés de la statue soient vendus avec des copyrights qui viennent abonder le financement. Et il y a surtout des ventes de maquettes qui vont diffuser cette iconographie et rapporter de l'argent. Et c'est un tournant aussi dans la psychologie personnelle de Bartholdi qui s'est heurté depuis des années à toutes sortes de déconvenues. Et là, l'adhésion populaire et le succès commercial est au rendez-vous de l'exposition universelle de Philadelphie. De ce point de vue, c'est un tournant dans sa conviction qui va toucher au but. Il ne sait pas qu'il lui faudra attendre encore une petite dizaine d'années.
1: Oui, l'inauguration de la Statue de la Liberté n'aura lieu qu'en 1886. Mais cette exposition universelle de Philadelphie est un véritable tournant dans ce projet fou, évoqué pour la première fois au souper de Glatigny en 1865.
2: Dans 11 ans, l'Amérique fêtera le 100e anniversaire de son indépendance. Quel meilleur moment pour reformer les liens spirituels entre les États-Unis et la France ?
1: Autre tournant dans la vie de Bartholdi durant ce deuxième voyage en Amérique, l'explosion de sa notoriété. Et notamment grâce à une statue du marquis de Lafayette, combattant français pour l'indépendance américaine, une œuvre signée Bartholdi, inaugurée à New York à la fin de l'été.
0: Le 6 septembre, c'est le jour anniversaire de Lafayette. Et là encore, en cet automne 1876, Bartholdi va remporter un succès un peu plus que d'estime. Et l'inauguration est saluée non seulement par des discours officiels, notamment par le maire de New York ou par le consul de France à New York, mais aussi par la foule. Il y a vraiment un regroupement de milliers de personnes. Il n'y a pas seulement la colonie de Français libéraux, républicains modérés qui soutiennent le projet. On a 21 coups de canon qui marquent symboliquement l'acceptation par la ville de New York de ce cadeau. Les bateaux dans le port répondent également. Et tout d'un coup, la presse porte vraiment attention à la dimension artistique de Bartholdi, qui n'est pas seulement le porteur d'un grand projet avec un message politique, même s'il est en partie dépolitisé. Il s'agit vraiment d'un artiste qui a honoré en Lafayette quelqu'un dont la figure s'est historicisée. C'est-à-dire que progressivement, pour les Américains, Lafayette est devenu plus important à mesure que son rôle dans la vie politique française s'amoindrissait. À partir du moment où la République en France s'est installée, on n'a plus du tout le même panthéon de héros. On peut dire que Lafayette est non pas oublié, mais relégué vraiment sur un plan vraiment très secondaire dans l'imaginaire français. Les héros de la République ne sont plus Lafayette, qui est devenu un personnage un peu secondaire de la vie publique française. Et pour les Américains, à l'inverse, Lafayette incarne désormais une espèce de figure mythologique de la naissance de la nation.
3: Please excuse me, sir. I know my English is very bad. But I am the Marquis de Lafayette. Nous avons traversé la mer sur un navire que j'ai acheté avec mon propre argent pour vous aider dans votre guerre. Nous avons tout abandonné. Left everything. To help to make your country free. La seule faveur que nous réclamons de cette assemblée, c'est d'être des soldats, sans grade, sans solde, without pay, mais dans votre armée. Let us only fight by your side.
0: Et en jouant de ce succès local à New York, eh bien, Bartholdi va obtenir d'une certaine façon une reconnaissance officielle auprès des New-Yorkais et ça va faciliter la poursuite de l'aventure de la construction de la Statue de la Liberté. Ceci dit, les New-Yorkais demeurent en partie, on trouve quelques articles un peu fielleux, méfiants à l'égard du projet sur le thème qui revient souvent. Qu'est-ce que c'est que ce cadeau qu'on nous fait? On nous apporte une main et la torche et puis le reste, tout le corps de la grande dame de Lady Liberty doit être financé par les Américains. Ça ne se fait pas d'offrir un cadeau et d'en réclamer ensuite le prix.
1: À la fin de l'automne 1876, Bartholdi a décroché le statut de vedette aux États-Unis.
4: Oh, ma beauté, mon petit frère, mon petit chéri, mon petit amour.
1: Il est sollicité pour de nombreuses interviews. Il enchaîne les mondanités et il est même photographié par Napoléon Saroni, portraitiste des stars comme Mark Twain, Oscar Wilde ou Sarah Bernhardt.
5: De vous demander un léger sourire.
6: Ça,
5: voilà. Attention, on ne bouge plus. On ne bouge pas. bouge pas. On ne bouge pas. Et voilà. C'est terminé. Vous pouvez bouger. Voilà.
6: Je vous montrerai le résultat très rapidement, d'ici 2 semaines.
1: Et cette nouvelle célébrité se révèle très utile pour convaincre quelques riches donateurs new-yorkais qui demeurent encore parfois un peu réticents quant à ce projet de statue de la liberté.
7: So, let me get this straight, Mr. Bartholdi. This is a gift to the American people, but you want to make them pay for it?
8: Now that's what I call a smart business proposition.
9: Okay, what's the cost and where's the profit?
10: In total, $250,000. A small prize to honor liberty, I'm sure you will agree.
1: La main brandissant la torche a triomphé à Philadelphie. La statue de Lafayette a été inaugurée en grande pompe à New York et Bartholdi a même livré des hauts reliefs pour l'église de Boston. Un séjour américain couronné de succès donc. Et il est temps de rentrer à Paris pour se remettre à l'ouvrage.
11: Pardon, oui, allez-y.
1: Or, Auguste Bartholdi ajoute une étape supplémentaire à son voyage. Il se rend à Newport, dans l'état de Rhode Island, au sud de Boston, pour voir un ami, John Lafarge.
12: It's good to see you again, Auguste.
13: My dear friend. My wife, Margaret.
12: Enchanté.
13: Miss Jeanne-Émilie Baeux de Puisieux, my model.
14: It's lovely to meet you.
1: Bartholdi est accompagné d'une jeune femme, Jeanne-Émilie, qu'il présente comme son modèle et qui appartient sans doute à la délégation française de l'Exposition universelle.
14: Come along with me, you want to freshen up after that dreadful train ride.
1: Et on peut émettre l'hypothèse que ce John Lafarge conseille à Bartholdi d'épouser cette Jeanne-Émilie dans la perspective de rassurer les mécènes puritains américains.
12: I don't care if she's your model or not. You will have to marry her.
13: Marry her?
12: Yes, marry her.
13: Why?
12: Because the people you hope will finance your project have high moral standards, which they will expect you to meet.
14: Je suis venue vous dire que j'avais réfléchi à votre offre.
13: Mais...
14: Je suis d'accord. Je veux bien me marier avec vous.
1: Faire part de mariage d'Auguste Bartholdi et Jeanne-Émilie de Puisieux.
15: Monsieur et Madame John Lafarge ont l'honneur de vous faire part du mariage de Mademoiselle Jeanne-Émilie de Puisieux, leur nièce, avec Monsieur Auguste Bartholdi, statuaire, chevalier de la Légion d'honneur. Newport, Rhode Island, 20 décembre 1876.
1: Dans la précipitation, Auguste Bartholdi épouse donc Jeanne-Émilie, présentée officiellement comme la nièce de John Lafarge, histoire de maquiller ses véritables origines. Alors, que sait-on réellement de cette jeune femme? Réponse depuis le train retour de Philadelphie par l'historien Renaud Meltz.
0: Avant de rentrer de son séjour américain, Bartholdi épouse une Française de conditions très, très modestes, une lingère, une modiste. Ce mariage a lieu le 15 décembre 1976, c'est-à-dire vraiment à la fin de son séjour. Et il en fait toute une mise en scène familiale auprès de sa mère, une figure qu'on peut représenter comme à la fois exigeante et qui l'a aidé sans doute à accomplir ses rêves de grandeur, mais aussi sans doute, pour employer un mot bêtement psychanalytique, peut-être un peu castratrice. Et il présente ce mariage comme tout autre chose que ce qu'il est, comme s'il avait rencontré une Canadienne ou une femme qui aurait été adoptée par une Canadienne lors de son séjour américain, alors qu'il est parti avec cette Parisienne, tout ce qu'il y a de plus parisienne. Il l'affuble pour sa mère d'une particule. Bref, il prend toutes sortes de précautions. Il modifie également, ou du moins il n'insiste pas sur son âge, car Jeanne en effet est plus âgée que lui. Il est né en 34, elle est née en 29, donc elle est 5 ans plus âgée. Et il présente sans exagération de sentiments passionnés ce mariage comme une chose tout à fait honorable et convenable, mais on sent dans sa correspondance des inquiétudes. Et ces inquiétudes ne vont pas tarder à se révéler malgré les précautions de Jeanne elle-même qui écrit à sa belle-mère qu'elle ne connaît pas encore, à quel point elle est dévouée à la carrière et à la vie de son mari, à quel point elle souhaite être aimée de sa belle-mère. Très vite, la correspondance familiale montre qu'Auguste Bartholdi est très déçu par la détestation, il emploie le mot, qu'elle lui voue.
1: Lettre de Jeanne-Émilie à Charlotte Bartholdi, le 10 décembre 1876.
11: Très honorée et chère madame, je ne sais comment vous exprimer tous les sentiments qui se pressent dans mon esprit. Et cependant, je sens mon cœur qui s'élance vers vous. Je ne puis croire à tant de bonheur. Moi, la compagne de sa vie, c'est un rêve. Je suis si heureuse que j'ai peur.
16: Elle a totalement perdu la raison.
11: Je ne suis plus une jeune fille. Je n'ai pas pour moi la beauté, la fortune.
16: Quoi ?
11: Je sais qu'avec un cœur comme le sien, l'argent est une question insignifiante. Mais je n'ai rien de brillant pour le monde. Mon éducation a été un peu négligée.
16: Cela ne me plaît pas.
11: J'ai fait par moi-même tout ce que j'ai pu pour réparer cette lacune. Je suis toute remplie du désir de me perfectionner pour être digne de lui, de vous. Moi, je n'ai que mon cœur.
16: Etc, etc. Sincères salutations.
0: Bon, indépendamment des affaires de cœur, des affaires privées qui ne nous intéressent pas forcément, ce que montre ce mariage, Bartholdi est d'un côté capable de s'émanciper des conventions, puisqu'il n'épouse pas du tout une bourgeoise de son milieu. On peut se poser les questions de ses goûts, ses penchants, son inclination de sa sexualité. Est-ce que c'est un mariage platonique? Est-ce que c'est un mariage plutôt d'affection? Peu importe. C'est un mariage heureux, en tout cas un compagnonnage heureux. Et Bartholdi prend soin, certes, d'effacer les origines très modestes de sa femme en inventant une particule à sa promise devant sa mère, mais enfin il l'épouse et ils vivent tous les trois ensemble rue d'Assas dans le foyer.
16: Je vais vous mettre la parure nuptiale brodée en batiste.
17: Non, surtout pas. Nous avons décidé de faire chambre à part. Dites ce que vous avez sur le cœur.
16: Les jeunes époux font chambre commune, c'est l'usage.
0: Je pense que c'est pas une vie qui est extrêmement facile, vu la correspondance entre Auguste et sa maman, pour la pauvre Jeanne, mais elle fait bonne figure, et quelques photographies intimes retrouvées par le musée Bartholdi et commentées déjà par l'historien Robert Belot montrent un abandon et une confiance réciproque et sans doute un bonheur intime dans ce foyer. Donc c'est un faux mariage américain, c'est un mariage en Amérique avec une Parisienne entre deux Français qui reviennent ensemble.
1: Jeanne-Émilie devient Madame Bartholdi en décembre 1876. Une union qui va s'inscrire dans la durée.
17: C'est vrai qu'on vit en bonne entente. J'ai une grande affection et même un attachement profond pour vous. Mais c'est de l'amitié, pas de l'amour.
18: Je vous ai demandé en mariage. Je vous ai pas demandé de m'aimer.
1: Mais il n'est pas insensé de penser que ce fut un mariage de circonstances, comme une stratégie pour amadouer de riches Américains conservateurs et favoriser ainsi les dons pour la Statue de la Liberté.
19: My wife, Emily.
20: Charmed to meet you, madam. I understand your statue was a success in Philadelphia, Mr. Bartholdi.
19: Yes, that's right.
20: Capital, capital. I look forward to your presentation.
19: Please come in.
1: D'ailleurs, avant d'embarquer sur un paquebot pour la France, Bartholdi fait une dernière escale à New York, histoire d'étoffer davantage la souscription.
20: Monsieur Bartholdi, ici, on aime les artistes, mais on admire beaucoup les hommes d'affaires. Et les hommes d'affaires comme vous, n'en ai jamais rencontré. Venez, monsieur Bartholdi, prenez ce chèque.
21: Dites-moi, c'est comment ça fait ?
2: fait?
21: Eh bien, on est à Union Square, au pied de la statue de Lafayette par Bartholdi. Super. Donc, c'est Romain qui commence. Romain, il va se présenter à nouveau et dire où on est. Enfin, dire oui, où on est, Union Square. Après, je te parle de la statue. Romain, c'est quand tu veux.
1: Pour dresser un bilan de ce deuxième voyage de Bartholdi,

0: Bartholdi en Amérique, nous retrouvons l'historien Romain Huret au cœur de Manhattan en septembre 2025.
1: Je suis à Union Square, l'un des quartiers les plus emblématiques de New York, toujours très bruyant, agité et très représentatif de la vie new-yorkaise au milieu d'après-midi. Et nous sommes au pied de la très célèbre statue de Lafayette, qui est l'œuvre de Bartholdi, et qui est l'œuvre qui va lui donner une grande célébrité aux États-Unis.
0: Auguste Bartholdi et son épouse quittent les États-Unis le 27 janvier 1877. Dans quel état d'esprit est-il ?
1: Il est rassuré par rapport au premier qu'il avait un peu déçu. Pendant son premier voyage, il est très frappé par la grandeur du territoire, la beauté du territoire, la capacité des institutions américaines à tenir, quelles que soient les circonstances. Mais il est un peu déçu par l'accueil plutôt mitigé qu'il reçoit dans les grandes villes de la côte Est. En 1876, le résultat est totalement différent. Il est célébré à Philadelphie, la statue de Lafayette le rend célèbre à ce moment-là. Il faut dire que la donne a changé. Après 1875, une fois que la France est redevenue républicaine, ce sont deux nations sœurs, deux républiques qui se parlent désormais. Et cela va très largement contribuer à réchauffer les relations entre la France et les États-Unis. Et on voit à ce moment-là le souvenir de la guerre d'indépendance, le souvenir de Lafayette, des liens entre Lafayette et Washington, revenir sur le devant de la scène. Il y a quelque chose comme une tradition entre la France et les États-Unis. Et Bartholdi devient le porte-parole de cette tradition et se fait entendre dans tout le pays. Donc lorsqu'il quitte les États-Unis après son triomphe dans le monde artistique et culturel, il est un peu rassuré sur l'avenir de ce grand projet, la Statue de la Liberté.
0: Discours de Victor Fortwängler, président de la Société des Alsaciens de New York, 1876.
2: Monsieur, depuis quelques années, l'éclat du nom français avait pâli aux États-Unis. Le temps, les événements, notre petit nombre avaient agi contre nous. Il était désirable que, dans cette année du centenaire, un mouvement se fît qui ramena les choses à leur état normal. Comme auteur de la belle statue de Lafayette, vous avez été le principal ouvrier d'une des plus magnifiques fêtes internationales qui ait eu lieu sur ce continent. Vous avez puissamment contribué à relever un prestige affaibli et vous continuez à l'accroître par l'œuvre immense dans laquelle vous êtes engagé à l'heure qu'il est.
0: Et alors justement, à son retour à Paris, après ce voyage un peu triomphal aux États-Unis, que décide-t-il de faire, ce Bartholdi ?
1: Il décide de passer aux choses très sérieuses et compliquées. Il faut toujours trouver de l'argent. C'est la grande angoisse de Bartholdi pendant tout ce projet, comment arriver à le financer. Et plus le projet devient gigantesque, plus il est compliqué, plus il devient monumental, plus il coûte cher. Et donc il faut sans cesse trouver de l'argent. Il n'arrivera pas à avoir un gigantesque financeur. Aujourd'hui, il serait sans doute allé voir un mécène, un grand philanthrope qui lui aurait donné tout l'argent nécessaire. Et donc il va devoir se tourner vers des dons populaires. Et il va organiser des visites dans son atelier pour que le peuple parisien découvre le projet en cours. Et de la même manière, il trouvera des soutiens financiers aux États-Unis pour permettre le financement de ce gigantesque et monumental projet.
0: Et alors, au fil des mois et des premières années de ce retour, on sent que le peuple de Paris va s'emparer de cette statue et de ce projet. Comment ça se manifeste d'abord, cet intérêt croissant des Parisiens pour la statue ?
1: Par des visites, les gens viennent dans son atelier et c'est les sommes versées permettent de subvenir aux besoins de Bartholdi pour construire cette statue. Il y a aussi une dimension très affective. Le peuple français a vécu une période très compliquée, il ne faut pas l'oublier. Le Second Empire, la guerre, la défaite. Il y a beaucoup de débats dans la société française sur le sens à donner à cette défaite, sur le manque de cohésion de la nation. Et donc il y a une volonté peut-être de reconstruire la nation sur une base républicaine. Et pour le faire, on a besoin de symboles, on a besoin aussi de construire une république des cœurs. Et ce que fait Bartholdi dans son atelier, c'est d'une certaine manière un symbole extrêmement fort d'amitié transnationale.

0: nationale et d'une liberté en action. Donc il est évident que le peuple de Paris apprécie ce visage, ce projet et l'idée que les Français ne sont pas seuls dans le monde des républiques. Ils ont une république sœur tout à côté. Cette république, c'est les États-Unis.
1: En conclusion de ce quatrième épisode, retenez d'abord que ces 8 mois que passe Bartholdi aux États-Unis en 1876 changent totalement la donne. Le sculpteur français est devenu une vraie vedette en Amérique, au point de séduire de puissants financiers, et les Américains semblent désormais fascinés par ce projet de statue colossal.
2: Allez, monsieur Bartholdi, prenez ce chèque.
1: De retour sur le vieux continent, il s'attelle à poursuivre son chef-d'œuvre, cette statue de la liberté qui va générer autour d'elle un réel engouement français. Les plus grands entrent dans la danse, d'un jeune ingénieur audacieux, Gustave Eiffel, à une sommité mondiale, une caution morale qui vient adouber le projet sous le regard d'un reporter dépêché par le journal Le Temps.
3: Victor Hugo regarde, contemple cette géante de cuivre et de fer, dit « c'est superbe » et entre dans les ateliers. Monsieur Bartholdi, sur les fragments demeurés là, lui explique la façon dont le cuivre a été battu, estampé, dans la seule usine qui put mener à bien un tel travail.
1: De Victor Hugo au plus modeste souscripteur, comment la France va-t-elle se prendre de passion pour la statue de la liberté de Bartholdi ? C'est l'horizon du prochain épisode. 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

0: Bonsoir, ici Rebecca Kwan. L'Espagne a remporté la Coupe du monde de soccer en battant l'Argentine par la marque de 1-0 en prolongation. À Vancouver, le FIFA Fan Festival a vibré pour une dernière fois à l'occasion de la finale du mondial. Julie Landry a préparé ce qui suit.
1: Vancouver a encore répondu à l'appel au FIFA Fan Festival pour cette finale de la Coupe du monde du soccer. Dans l'amphithéâtre, la tension était palpable chez les partisans de l'Espagne et de l'Argentine jusqu'à ce que le seul but de la partie soit enfin compté en prolongation. Marta, originaire de l'Espagne, a stressé tout le long, même si son équipe a dominé, selon elle. Mais c'est la déception chez les partisans de l'Argentine et de Lionel Messi, comme Kaito.
2: It's just really sad. It was Messi's last World Cup, and I'm just really sad.
3: You know, our experience has been positive.
1: Pour la responsable du comité hôte de Vancouver, Jessie Adcock, l'expérience du FIFA Fan Festival a été très positive, grâce notamment à des années de préparation pour assurer la sécurité, le mouvement des foules et des présentations de matchs et de spectacles qui roulent bien.
3: The planning paid off and everybody's had a really good time.
1: Pour elle, les quelques 700 millions de dollars dépensés selon les prévisions pour accueillir la Coupe du monde à Vancouver en auront valu la peine, notamment grâce à la création d'emplois et à la visibilité pour la ville. En tout, plus d'un demi-million de personnes se sont rendues au FIFA Fan Festival. Ici Julie Landry, Radio-Canada, Vancouver.
0: De nouvelles évacuations sont en cours dans le nord-ouest de l'Ontario en raison de la progression des feux de forêt. À l'échelle du pays, près de 1000 brasiers sont actifs et leur nombre a augmenté dans les dernières 24 heures. Au Québec, la conseillère à la Société de protection des forêts contre le feu, Léa Bédard-Beaulieu, incite la population à la prudence.
4: Ce qu'on veut, c'est éviter l'éclosion de nouveaux feux de cause humaine qui viendraient s'ajouter à cette charge-là de travail. Donc, c'est pour ça qu'on demande la collaboration de la population.

0: recommandation pour faire preuve d'une grande prudence avec l'utilisation du feu en forêt et respecter évidemment les consignes qui sont en place.
1: Près de 3 millions d'hectares sont déjà partis en fumée cette saison au Canada. Sur la scène internationale, les États-Unis ont lancé une nouvelle salve de bombardements contre l'Iran pour une 9e nuit consécutive, selon le commandement central américain. Téhéran a répliqué pour sa part avec d'autres attaques contre des alliés de Washington dans la région. Le président américain a affirmé que les frappes se veulent à la mémoire des militaires tués dans la région récemment. Washington a ajouté que l'objectif est de détruire les capacités militaires iraniennes près du détroit d'Ormuz. De retour au pays, cette fin de semaine marquait le 30e anniversaire d'un événement météorologique qui a marqué les esprits de bien des Québécois. Il y a 30 ans, jour pour jour, le Saguenay-Lac-Saint-Jean, Charlevoix et la Côte-Nord étaient frappés par des pluies torrentielles, ce qui a provoqué les inondations les plus meurtrières au pays. Le déluge du Saguenay a fait 10 morts, mais le bilan aurait pu être bien pire si 16 000 personnes n'avaient pas été évacuées. Plus de 1 000 maisons, commerces et logements avaient été détruits. Les dommages se sont élevés à 1 milliard de dollars. 30 ans plus tard, les souvenirs sont encore vifs pour ceux qui l'ont vécu.
2: J'ai beaucoup de crainte que j'aurais pu rester sous le bord d'un cours d'eau.
3: Quand il y a des pluies torrentielles, on est plus, on y pense.
4: Je me rappelle de chaque journée presque en détail, puis j'avais 12 ans. Hein, je veux dire, il n'y a pas d'autre moment de 12 ans que je me souviens autant que le déluge. Comment ça a pu me marquer, comment c'est exceptionnel dans une vie, là.
1: Entre le 19 et le 21 juillet 1996, plus de 275 mm de pluie sont tombés dans ces régions. Et en terminant au Québec, la statue de Samuel de Champlain est de retour dans le vieux hall à Gatineau, 10 ans après son retrait en raison de travaux de réaménagement à son ancien emplacement. Ce retour s'effectue dans un contexte délicat, quelques semaines seulement après le déboulonnement d'un autre monument dédié au célèbre explorateur français à Orilla, en Ontario. Le reportage de Félix Pilon.
5: Samuel de Champlain a retrouvé son piédestal à Gatineau. La statue vient d'être réinstallée au Parc de la Francophonie après avoir passé 10 ans dans un entrepôt. Le président de la Société d'histoire de l'Outaouais, Michel Prévost.
6: Quand la statue est cachée puis on ne la voit pas, ben on oublie finalement que Champlain est passé ici là en 1613 puis en 1615.
5: Une nouvelle qui survient dans un contexte déjà tendu après le retrait de la statue de l'explorateur à Orillia, en Ontario. Des militants pour les droits autochtones ont qualifié cette statue de symbole colonialiste. Le cofondateur du Centre d'innovation des premiers peuples, Alexandre Bacon.
7: Vous allez avoir une diversité large d'opinion au sein des peuples autochtones quant à ce qu'il faudrait faire avec ces statues. Certains disent qu'il faut les recadrer, d'autres disent qu'il faudrait les déboulonner.
5: La ville de Gatineau explique que la relocalisation de la statue a été officialisée en 2024 et donc qu'il n'y aurait aucun lien avec la controverse à Orillia. La communauté de Kitigan-Zibi-Anishinaabe dit ne pas avoir été consultée sur la réinstallation du monument, comme l'explique le chef Jean-Guy White-Duck.
8: Si la communauté francophone au Québec veut faire ça, c'est leur choix à eux, mais pas à nous. C'est pas nous autres, on donne pas notre appui de façon ou l'autre.
5: Le chef de la Première Nation souhaite que la ville rappelle sur le monument, le rôle des communautés autochtones dans les découvertes de Samuel de Champlain. Ici Félix Pilon, Radio-Canada, Gatineau.
1: C'était les informations.
9: Ici Isabelle Craig, bienvenue à En un mot.

Bonjour à tous et à toutes. Bienvenue à cette édition de En un mot. Alors, si vous êtes nouveau parmi nous, sachez que c'est pas très compliqué ce qui se passe ici. On choisit un mot, trois invités et puis une heure d'échange à bâton rompu, agrémenté de pépites, de trouvailles musicales qui, on l'espère, vont vous faire sourire quand même un peu. Alors, aujourd'hui, tiens, ça, c'est toujours le suspense, roulement de tambour. Quel est notre mot du jour? Notre mot du jour, c'est le mot route. Ces routes de terre, ces routes de pierre, de macadam, ces routes qui apparaissent à la fin de la préhistoire et que les Romains utilisent pour étendre leur empire, ces routes symboles de liberté et d'évasion, ces routes qui font voyager, rêver et parfois sacrer. Bonjour Lynette Poul. Alors, vous êtes prêts? On part.

0: on part. Et on écouterait ça, le reste de la chanson. Évidemment, avez-vous reconnu Vincent Vallière qui est avec nous? Bonjour Vincent
1: salut
0: Vallière.
1: Isabelle, salut à toute la gang.
0: Ça part bien une émission sur la route, ça?
2: Eh bien, à qui le dites-vous?
0: Parce que on se disait, hey, on va parler de route et puis s'il y a quelqu'un qui l'a pris la route, qui l'a chanté puis qui l'a raconté, hein, il a même écrit du bitume et du vent et puis là, il se promène avec son spectacle, là, les saisons, les secondes. Il fait de la route. C'est Vincent Vallière. Très contente que vous soyez avec nous, Vincent.
1: Bien, merci pour la belle invitation.
0: Avec nous également, Marie-Christine Blais. Bonjour, Marie.
3: Bonjour, ça va bien, Isabelle?
0: Oui, oui, ça va très bien. Journaliste culturelle, bien sûr, qui passe des heures, je pense, à chercher des
3: avec
0: pépites.
3: Plaisir, oui.
0: Hein? Toujours trouver la petite chanson qu'on ne connaissait pas.
3: Ou peu.
0: Ou peu. Également avec nous, tiens, on a des gens qui ont pris la route et qui ont pris la voiture. On va beaucoup parler d'auto et de route qu'on prend en roulant, mais il y a la route aussi qu'on prend en marchant. Et là, tenez-vous bien, parce que oui, rangez vos souliers de course. Louis Prévost, 72 ans, grand-papa, ancien haut fonctionnaire et surtout, pour le cas de cette émission, triple couronné de la rando. Alors, les trois plus grands sentiers américains, 13 000 kilomètres au compteur à peu près. Il n'y a pas beaucoup de gens qui ont marché autant que vous. Comment ça va, Louis, d'abord? Les pieds,
4: ça
0: le
4: marche.
0: Corps? Ça marche? Oh, ça marche?
4: Les pieds, je relève d'une fasciite plantaire.
0: Oh! Oh!
4: J'ai été au Tibet cet automne et je me suis littéralement magané la fasciite et je la traîne encore.
0: Ça fait mal. Dites-moi, Louis, triple couronnée de la rando, ça veut dire que vous avez fait les trois plus grandes randonnées américaines.
4: Oui.
0: Quelles sont ces randonnées?
4: L'Appalachian Trail, 14 États, de la Géorgie au Maine, le Pacific Crest Trail, trois États, Californie, Californie, Oregon, Washington. En fait, le Pacific Crest Trail est bien connu avec le film Wild.
0: Oui.
4: Que ça donne une idée de ce que ça peut être, même si malheureusement pour elle, elle a sauté le plus beau morceau.
0: Ouais.
4: Et le dernier que j'ai fait aux États-Unis, c'est le Continental Divide Trail. C'est la ligne de séparation des eaux qui fait Nouveau-Mexique, Colorado.
0: Donc, c'est l'intérieur, là. On est à l'intérieur du pays.
4: C'est les Rocheuses.
0: Alors, vous allez nous raconter, donc, la route qu'on marche. Jean-François Nadeau, bonjour.
5: Bonjour.
0: Alors, Jean-François, avez-vous fait beaucoup de routes? Êtes-vous un amateur?
5: Oui,
0: est-ce que vous aimez le concept?
5: Oui. Moi, j'adore la route. Je suis le petit-fils d'un ancien chauffeur d'autobus aussi qui rien ne faisait plus plaisir que de conduire à l'infini, que ce soit sa vieille Cadillac ou un autobus ou tout ce qu'on voudra. Et puis, moi, j'ai hâte d'entendre notre invité. J'ai toujours été fasciné par les gens qui sentent le besoin de partir en avion ou en auto pour aller marcher ailleurs, aller en Italie, aller à le Compostelle, tout ça, je trouve ça m'épate comment ça se fait qu'on n'a pas plus d'espace pour marcher ici.
0: Oui, mais on en a quand même ici, puis je suis sûr que Louis en a fait de plus en plus. On peut traverser notamment les cantons de l'Est, l'Estrie et compagnie, on peut se rendre en Gaspésie, évidemment.
5: Moi, j'avais un voisin quand j'étais petit, je le répète, de Cookshire, comme disent les anglophones, qui partait de Cookshire jusqu'à Sherbrooke à pied une fois par semaine. 25
0: kilomètres.
5: Aller-retour.
0: Mais Jean-François, reprenons la route depuis le départ. On est dans le sentier que justement Louis va fouler, mais en même temps, quand on parle de la route, tout part du sentier, non?
5: Oui, en partie. On pourrait dire aussi que nous, en Amérique du Nord, nos routes sont d'abord liquides. Hein? Faut jamais oublier que ce sont les rivières qui ont tracé nos premières routes physique de terre, parce qu'on suit les cours d'eau d'une certaine façon. On prolonge le portage.
0: Hein? Ah,
5: et donc, je trouve que la cartographie liquide, il ne faut pas l'oublier, est importante. Ce n'est pas pour rien, d'ailleurs, que le chemin du roi, qui va être construit donc entre 1731 et 1737, là, un des premiers grands contrats de travaux publics de la Nouvelle-France, si on

0: veut, ben, ça suit le fleuve. Essentiellement, c'est ça que ça fait. Mais dans beaucoup d'endroits, puis les gens qui sont un peu méchants diront que ça n'a pas beaucoup changé, mais les chemins qui sont les nôtres sont des chemins d'animaux. Dans mon village, la rue Eastview, c'est un ancien chemin qui est très chaotique et chaoteux, qui c'est un ancien chemin de vaches. Et les sentiers qu'on a suivis en forêt, c'est des sentiers d'animaux aussi qu'on a finalement développés, élargis. Mais c'est ça, c'est un tracé naturel, au fond, dans la géographie, en bonne partie.
1: Parce qu'ils savaient comment, justement, aller d'un point à l'autre.
0: Ils évitaient les obstacles, ils trouvaient les endroits qui étaient plus faciles, là où il y avait un point d'eau. Puis on a beaucoup de routes qu'on ne comprend pas tellement pourquoi elles sont comme ça. C'est vrai qu'on a tout tendance à remettre dans la ligne droite. Le premier chemin au Canada, il est à Longueuil. Dans le vieux Longueuil. C'est le chemin Chambly, construit en 1665 par le régiment Carignan-Salière. Pour faire quoi? Ben, pour relier Chambly à Longueuil, qui est une des vieilles villes du Canada à ce moment-là, une des premières, pour surveiller le monde autochtone qu'on maîtrise pas. À ce moment-là, on parle des Iroquois. Les francophones les appellent les Agnis. Aujourd'hui, on les connaît sous le nom des Mohawks. On se rejoint la grande rivière des Iroquois qui est plus haut. Mais ça, c'est notre première route. Elle existe encore. Hein? C'est là où le docteur Ferron avait son cabinet et il se targuait d'avoir son cabinet de médecin, ce grand écrivain Jacques Ferron, sur la plus vieille route du Canada.
1: Et on va parler tout à l'heure des autoroutes, de toute cette construction qu'on a faite, justement. Mais on a parlé des routes romaines en début d'émission. Mais si on remonte dans le temps et si on veut parler des premières autoroutes, c'est quoi? Ce sont les Allemands, ce sont les Italiens.
0: Les Italiens, 1924. Donc, Mussolini arrive en 1922. Donc, c'est un dictateur. Puis le deuxième, c'est aussi un dictateur qui se lance dans l'univers. C'est Hitler, les autobahnes. Alors que l'idée d'avoir des autoroutes, des voies rapides, Hitler, quand il écrit son Mein Kampf, le tristement célèbre Mein Kampf, dans sa correspondance, on voit que ce qui l'intéresse, qu'est-ce qu'il va faire avec ses droits d'auteur, parce que tout le monde va être obligé éventuellement d'acheter ça. Ce qu'il veut faire, c'est acheter une Mercedes compresseur de l'époque pour utiliser l'autobahn, aller plus vite. Donc, il y a quelque chose de plutôt dur dans l'idée de l'autoroute.
1: Là. Mais même si on revient à la route romaine là, et l'Empire romain qui voulait toujours sans cesse s'agrandir, c'est assez impressionnant le nombre de kilomètres qu'ils ont fait. Et c'est aussi assez impressionnant quand vous foulez ces vieilles voies romaines.
0: Oui, qui sont encore
1: là. Mais elles sont encore là.
2: La Via Appienne, la Via Appienne, c'est impressionnant.
0: Les nadeaux viennent du Poitou, d'un petit village qui s'appelle Genouillac et qui n'existe que parce qu'il y a une voie romaine qui passe dans le milieu. Donc, tous les chemins mènent à Rome, mais évidemment, quand on arrive sur le bord de l'Atlantique, c'est un voyage qui tombe un peu à l'eau. Donc, nous, ici, c'est l'eau, nous. Je le répète, c'est l'eau, nos premières routes.
1: Oui, absolument, nos premières routes. Ben, tiens, Marie-Christine, les chansons et les routes ont été chantées depuis toujours.
2: Depuis toujours. Et en fait, la plus vieille chanson canadienne-française que j'ai trouvée sur le sujet, c'est sur la route de Berthier, qui est inspirée de Sur la route de Louviers, qui était la version française, dont on ne sait pas trop qui l'a écrite, genre au 19e siècle. Et c'est une chanson sur les cantonniers, les gens qui cassent les pierres pour les mettre sur les routes. Et si vous allez en Asie, il y a des cantonniers. Si vous allez en Afrique, il y a des cantonniers.
0: Il y en avait ici aussi.
2: Il y en avait ici, mais il y en a moins. Il y en a moins. Il faut dire, c'est remplacé par le gros culte Kubota. Oui. Mais donc, la chanson sur la route de Louviers parle justement de cette dame qui passe et qui voit le pauvre cantonnier et qui lui dit « Mais pourquoi fais-tu ça? » Mais c'est parce que si je faisais pas ça, ben, j'aurais rien. Hein? Alors, ça donne une version québécoise sur la route de Berthier et on va entendre la version des Grenadiers impériaux, mesdames et messieurs. Un quatuor formé d'Albert Viau, David Rochette, François Bruet et Paul-Émile Corbeil en juin 1942.

0: grenier.
1: Et qui cassait, des tas de cailloux,
0: et qui cassait des tas de cailloux pour mettre sous le passage des roues.
2: Tu disais les prisonniers comme cantonniers.
3: Oui, oui. Les cantonniers, c'est effectivement, on le voit dans les, même dans les Astérix et Obélix, on voit les pauvres
2: casser du caillou,
3: les esclaves casser du caillou. Et alors, ce qui est assez comique de cette chanson, si vous avez l'occasion, mais nous avons une version familiale ici, mais il y a aussi une version grivoise de la chanson qui passe.
4: Ah, ouais.

0: mettons que la belle dame l'invite le cantonnier dans son carrosse.
1: Il y a quand même une belle chaleur dans ces enregistrements-là.
0: Oui, hein?
1: C'est beau d'entendre ces hommes-là chanter que j'aurais peut-être pris plus de piano dans mon mix, mais sinon, ça va bien.
0: Mais on sent,

0: Route nationale 7, c'est-à-dire la route bleue qui traverse la France du nord au sud et du sud au nord.
1: De toutes les routes de France, d'Europe, celle que je préfère, c'est celle qui conduit en auto ou en autostop vers les rivages du Midi. Nationale 7, il faut l'apprendre qu'on aille à Rome à 7. Que l'on soit 2, 3, 4, 5, 6 ou 7, c'est une route qui fera 7. Route des vacances, qui traverse la Bourgogne et la Provence, qui fait de Paris.
2: Ben, quelle trouvaille!
0: Les ouais. jeux de mots de Charles Trenet, ouais. avec le mot 7. Mais ça reste quand même, c'est une route qui existe toujours, qui est importante, c'est la route des vacances.
2: Mais on parlait des cantonniers tout à l'heure, revenons-y quelques minutes. Donc, il y a eu aussi justement des prisonniers qui ont construit des routes, Jean-François.
3: Oui, au pénitencier Saint-Vincent-de-Paul à Laval, on utilisait les prisonniers au début du pénitencier pour construire les routes des environs. Donc, les habitants avaient l'habitude de voir... Un peu comme on le voit dans les Lucky Luke, des casseurs de cailloux, ou dans Obélix et Astérix.
2: Dans
3: des
2: westerns,
3: on voit ça. Mais ça existait ici aussi.
2: Oui, Louis.
4: Comme même à l'ombre de Charchin, il y a ça aussi, on les voit, les gars, travailler les maisons.
5: C'est là où je m'en allais. T'as toutes les chain gangs. Mmh. Encore aux États-Unis.
2: Oui.
5: Et j'en ai même vu sur les sentiers des gens qui étaient
2: mobilisés.
5: Full orange.
3: Ah, oui, j'en ai vu en Louisiane, moi, travailler sur les routes.
0: Encore, hein. oui. Qui sont des prisonniers qui travaillent.
2: Ben, d'ailleurs, on disait que sous je pense que c'était le roi Louis XIV, mais il y avait vraiment une corvée. C'était les citoyens, entre autres, qui devaient entretenir les chemins et réparer les nids de poules. Enfin, il y a peut-être une idée là. Hein?
3: Oui, ben, techniquement, on paye déjà pour que ça soit fait.
4: Jean-François vient de se croiser les mains.
2: Le corps parle.
3: J'allais dire aussi, on le voit dans Victor Hugo, par exemple, dans Notre-Dame de Paris, qu'ils étaient, les citoyens, aussi engagés à nettoyer les égouts. Alors, je suis pas sûr que ça nous intéresse tellement. C'est pour ça qu'il y a un système public, en principe.
2: Vincent Vallière, on vous amène ailleurs. Dites-moi, alors là, il faut parler des musiciens et de la route. Il y a une rumeur qui circule que ça va bien ensemble, ces deux choses-là, ces deux concepts-là. Vous, jeunes musiciens gratteux de guitare à l'époque, je ne dirais pas ça maintenant, mais à l'époque...
4: Encore, non, non, on peut encore dire ça maintenant.
2: On peut encore dire ça maintenant. Mais la route, ça faisait partie de ce qui vous plaisait dans cet univers-là.
4: Avant de me plaire, ça faisait partie du rêve.
2: Hey.
4: Tu sais, avant de partir sur la route, tu rêves de partir sur la route avec ton band, avec tes chums. Parce que pour moi, c'était ça l'affaire. T'sais, toutes les biographies qu'on lisait de tous les groupes qu'on aimait, ben, c'est quand ils partaient sur le territoire en tournée qu'ils se mettaient vraiment à exister, qu'ils pouvaient sortir de leur village ou de leur ville et puis là, aller à la rencontre des gens. Fait que, puis, mais là, il y a le rêve, puis après ça, il y a la réalité.
2: Mais la vie de tournée, la route, ça occupe quelle partie de votre vie? C'est presque la moitié de votre vie.
4: C'est quasiment la moitié de ma vie, effectivement. Mais les gens ont souvent la perception que les chanteurs, les artistes sont toujours sur la route, alors que c'est pas nécessairement le cas, tu sais. Et
2: mais pour l'émission, ce serait intéressant que vous soyez
4: c'est effectivement moitié-moitié.
0: Mais c'est grand Québec. Quand tu fais une tournée au Québec, t'en fais de la route. T'as
4: c'est
0: pas
4: vrai
0: le choix.
4: Que c'est. On couvre énormément de territoires. Si on compare, mettons, avec un artiste français, il va rencontrer plusieurs grandes villes versus un artiste québécois qui va devoir sillonner plusieurs kilomètres avant de rencontrer un autre pôle ou rencontrer
3: Il y a des musiciens qui sont en tournée à l'infini. Bob Dylan est en tournée depuis je ne sais pas combien de temps sur la route.
4: C'est vrai.
2: Puis on va
4: The
2: y revenir.
4: Never-ending tour.
2: Never-ending tour. Mais là, Charles Trenet a chanté la Nationale 7. Vous, est-ce que vous pourriez chanter, je ne sais pas moi, la 132, la 138? Parlez-moi de la 138. Vous l'aimez, cette route de la Côte-Nord?
4: Ces deux routes-là, je les trouve, je pense que elles ont un caractère initiatique. Pour les jeunes québécois, je pense que c'est quasiment un passage obligé au début de ta vingtaine de faire le tour de la 132, puis de passer par le Rocher Percé, puis d'aller... Oui,
0: d'aller chanter partout.
4: D'aller chanter ou juste d'aller vivre
0: faire
4: le territoire.
0: Faire du pouce.
4: D'aller faire du pouce. Puis tu sais, il y a une tradition aussi. Tu sais, j'étais en train de lire le livre sur le band de plumes. Là,
0: oui, la Sainte Trinité.
4: La Sainte Trinité, oui. Tu sais, qui a arrêté à la cabane du pêcheur.
3: La maison du pêcheur.

0: Raison du pêcheur,
1: à percer.
0: Ouais, merci. À percer. Oui. Puis donc, cette route-là, la 138, pour moi, a quelque chose de aller au bout de la 138, c'est un peu aller à la rencontre de soi. C'est parce qu'il y a quelque chose, passer cette île, on dirait que le ciel...
1: descend.
0: Le ciel descend, tu sais. Le ciel, c'est Louis-Jean Cormier, chante « Le ciel est au plancher », là. Tu sais, Louis-Jean, il vient de cette île, là.
2: Sur la 138, y a-tu juste moi qui ai vu ça où la route devient rose à un moment donné? À la hauteur de Natashquan, on dirait qu'il y a des pépites sur la route qui viennent probablement du granit.
0: Ça dépend vraiment qu'est-ce qu'on prend.
2: Oui, pourquoi je n'étais pas en tournée, moi,
1: non, mais il y a des filons, il y a des filons, c'est sûr.
0: Mais c'est vrai, par contre, qu'il y a un côté, il y a un côté qui je trouve un peu hallucinant de cette route-là qui, tu sais, au début de quand on part, là, la route qui s'étire et s'entête parce que la 138 a fait des lacets, mais a passé Bécomo. Il y a des longs bouts où c'est très droit pendant très longtemps, où il y a moins de, où il y a pas d'immense côte à gravir, et donc il y a quelque chose qui, où là ça devient, pour moi, c'est cette route là quand les fois où je l'ai fait seul, c'est très intime, et puis les gens que tu vas rencontrer, mettons à Havre-Saint-Pierre ou à Natashquan, ça crée une proximité nécessairement, tu sais, avec les gens qu'on rencontre qui viennent d'un peu partout, ben ils vivent une expérience qui est unique. Ils feront pas ça nécessairement 10 fois dans leur vie. Là. Fait que ils prennent la pleine mesure de leurs sensations.
1: Je me rappelle de l'époque où elle ne se terminait pas, la 138. Tu prenais la route de glace pendant l'hiver. Parce que sinon, si tu te rendais pas à Natashquan, c'était vraiment particulier.
2: Oui, Mignot a chanté ça pendant des années. Il y avait pas de route.
1: C'était compliqué de se rendre, tout simplement.
3: Mm-hmm. Mais vous disiez, il y a des rencontres qui sont intenses, et c'est ça qui est intéressant avec la route, parce que c'est contradictoire, c'est paradoxal. C'est dichotomique. À la fois, on est seul, puis à la fois, on va à la rencontre de quelque chose. Ouais. À la fois, on s'ennuie de ceux qu'on a laissés, mais on est content de partir. Donc, est-ce que c'est tout ça qui vous habite quand vous partez sur la route, Vincent?
0: Effectivement, c'est tout ça qui occupe mes pensées. Et c'est tout ça qui m'a... Parce qu'au travers de ça, il y a des moments d'épiphanie. Tu sais, t'arrêtes sur le bord du fleuve ou sur le bord d'une rivière, ou t'arrêtes dans un casse-croûte, tu rencontres quelqu'un, tu te mets à jaser. Il y a des moments, d'une très grande pureté, je trouve.
3: Et vous avez eu envie de l'écrire parce que, est-ce que c'est un peu ça? C'est un peu des carnets de voyage. Quand je parlais du fait que vous avez publié C'est du bitume et du vent, il y a un peu de ça. C'est raconter la route qu'on fait, raconter la route que vous avez faite.
0: Raconter la route, raconter les essayer de mettre des mots sur les paysages. Puis aussi, c'était une façon pour moi, je pense, de me rappeler. Parce que des fois, on roule. On se promène, on arrête, et puis on repart le lendemain, et puis ça, on vit des affaires bien intenses, mais 3 semaines après, c'est difficile de mettre des mots sur les sensations. Le fait de l'écrire me permet des fois, si je replonge dans quelques lignes du livre, mais je reviens à ces sensations-là qui m'habitaient, puis c'est comme si je revis ces journées-là, ces moments-là.
3: Mais Dieu sait, avez-vous vos routes préférées? Est-ce qu'il y a des routes que vous aimez?
1: Moi, j'aime beaucoup la 138, je vous
3: Ah oui, je suis fan
2: aussi. C'est vrai que
3: c'est une très belle route. Hein. Oui. Mais ce qui est frappant quand on fait de la route, c'est de voir à quel point c'est grand ce pays-là, parce que là, je vais ouvrir les frontières du Québec et je me tourne vers Jean-François pour qu'on parle de la transcanadienne, parce que ça a dû quand même être toute une histoire de construire cette route-là qui a été achevée il n'y a pas si longtemps. C'est quoi? Je pense que ça s'est terminé pour Expo 67.
2: Oui, c'était pour le centenaire de ce qu'on a appelé Confédération.
3: Oui,
2: c'est assez particulier, mais il faut voir aussi d'où vient l'intérêt d'avoir une route. C'est d'abord le Canada, c'est un Chili horizontal. Hein? Et c'est d'abord, ce qu'on a déroulé, c'est le chemin de fer. Mm-hmm. C'est le grand ruban de fer qu'on a déroulé. D'ailleurs, tous les pères de la Confédération, la route qui les intéresse, c'est pas la route pour les voitures. C'est le chemin de fer. À preuve, ils sont tous actionnaires ou liés aux compagnies de chemin de fer qui déterminent cette espèce de projet-là. Et c'est des gens qui sont, disons-le, assez fortunés qui d'abord vont pousser pour avoir des routes telles qu'on les connaît aujourd'hui. La première voiture à

0: rouler, notamment dans une grande ville, c'est celle de Ucal dans Durand, qui est un promoteur immobilier qui se met à acheter une voiture par année. Il n'est pas question de parler de voiture ici, mais ça dit quelque chose. En 1899, donc Ucal Henri dans Durand a sa première voiture. Il va avoir une Dion Bouton, qui est une voiture française, parce qu'on oublie aujourd'hui que les plus grands fabricants automobiles ne sont pas américains à l'époque, ils sont français. Et là, ce que je veux ajouter qui est important, c'est que les voitures sont toutes conduites à droite. Et ça, ça change quelque chose pour le paysage. Parce qu'on est encore à l'ère du cheval. Et si vous étiez à gauche sur un cheval, sur une route, c'est garanti que vous alliez vous retrouver dans le fossé ou que vous allez avoir des problèmes. Il faut pouvoir surveiller sur sa droite le côté, le bas-côté où on va tomber. Donc, pendant très, très longtemps, au Canada, on a conduit à droite. Et la dernière province à avoir quitté la conduite à droite et les routes organisées en fonction de ça, c'est bien sûr Terre-Neuve parce que on appartient au régime britannique jusqu'en 1949 de ce côté-là. Et on va conserver cette idée du paysage. Quand on conduisait avec une conduite à droite, on avait un regard sur le paysage tout à fait différent, bien sûr, comme conducteur.
1: Moi, je suis curieux de savoir, comme la transcanadienne, est-ce que c'est pour le commerce que ces routes-là sont
2: développées ou mises en place?
1: Parce que c'est certainement pas pour le tourisme.
0: Non, il n'y a évidemment jamais un facteur unique dans l'histoire, mais c'est l'idée aussi de créer un lien, de faire nation, de faire fédération, devrait-on dire, dans ce cas-là, qui est intéressant. Et ce qui a beaucoup joué, et là, les gens le soupçonnent pas, c'est-à-dire, c'est les années 30. Et ça, c'est important. Les années 30, c'est la grande crise économique. Et qu'est-ce qu'il faut faire? On le sait pas pour trouver de l'ouvrage. Il n'y a pas de services sociaux, il n'y a pas de filet de sécurité sociale.
2: Ah, oui.
0: Et on a décidé de trouver des gens qui n'ont pas d'emploi, de leur en trouver un, creuser des trous, puis en boucher, et puis boucher des trous, puis en recruter. Creuser, c'était une façon, au fond, de faire travailler le monde. Et on va engager ce qu'on appelle, à l'époque, mes grands-parents parlaient encore de ça, ce qu'on appelait les 20 cents. Les 20 cents. On les payait 20 sous pour travailler toute une journée à travailler, à construire des espaces routiers. Donc, on est un peu chez nos cantonniers
2: tout à l'heure, mais légèrement payés.
0: Et donc, on va faire du chemin, on va faire éventuellement 8000 kilomètres de route comme ça.
2: Mais si vous avez eu la chance de traverser une partie là, du pays sur la transcanadienne, ça ne finit plus, mes amis, ça ne finit plus. C'est incroyable. Traverser l'Ontario, ça a pas de fin.
0: Et que dire du Manitoba ou des grandes prairies. Ouais.
2: Mais en même temps, je sais pas, il se passe quelque chose parce que là, on voit les grandes moissonneuses batteuses dans les prairies, justement, au travail.
3: D'un océan à l'autre,
2: C'est vraiment incroyable. Oui, oui. Incroyable. Mais peut-être que le marcheur que vous êtes, Louis Prévost, avait peut-être cette sensation. Vous prenez la route à pied et là, vous allez finir, je sais pas, moi, 800 ou 1000 kilomètres. Je sais pas quelle est la plus longue des routes que vous avez faites, mais ça doit être un peu le même feeling. C'est sans fin.
4: On parle de entre 3200 et 3700 kilomètres.
2: Non.
4: 150 jours avec la maison sur le dos.
2: Et là là. Puis là, donc, c'est un pas après l'autre. Il faut se mettre dans un autre état, un peu comme quand on traverse le Canada, finalement.
4: Ben, c'est comme n'importe quel autre grand projet. C'est comme un éléphant, ça se mange à tranches.
2: Sagesse du marcheur.
4: T'as pas le choix, là. En fait, tu fais pas 150 jours de randonnée, tu fais 30 randonnées de 5 jours. Pour moi, la route, c'est différent comme signification. Là. Pour moi, le sentier, c'est le summum du slow travel. Oui, en vélo, tu peux rencontrer du monde.
2: Oui.
4: OK? Mais quand t'es à pied, quand tu rencontres les gens, ils sont avec toi pour un bout de temps. Là. T'sais, puis quand tu as fini de parler du prochain repas, du prochain point d'eau, on passe à un autre niveau. Là. T'sais, puis tu sais pas qui tu vas rencontrer. J'ai rencontré un sniper de l'armée américaine qui, dans ce temps-là, était sous l'égide de la CIA et qui était au Laos. On sait que les Américains n'ont jamais mis les pieds au Laos. Okay? Mais lui, il était au Laos. J'ai rencontré l'ingénieur qui a designé les portes le bateau s'appelle le Glomar Explorer. Et ils ont été chercher un sous-marin russe, enfin, sous le prétexte d'excavation minière.

0: rencontres des gens, tu sais pas ce qu'ils font, tu vois ce qu'ils sont.
1: Oui.
0: On tombe dans une autre dimension.
1: Oui, oui. Mais il y a peut-être aussi un peu de ce que vous vivez quand on dit qu'on part à la rencontre et que c'est intense. Oui, Vincent?
2: Oui, mais tu sais, je me demandais, qu'est-ce qu'on cherche? Qu'est-ce que vous cherchez quand vous faites ce genre de périple-là?
0: Je ne sais pas ce que j'ai cherché, mais je peux dire ce que j'ai trouvé.
3: Je cherche pas, il trouve, comme Picasso.
1: Exactement.
0: On peut s'égarer souvent. Okay? Mais oui. Moi, ce que j'aime dire, c'est que j'ai jamais été perdu. Okay? Oui. J'ai souvent été là où je voulais pas être, mais j'ai jamais été perdu. Je savais exactement où j'étais. Là. Mais et c'est un petit peu, c'est une espèce d'allégorie de la vie aussi. Là.
1: Okay? Oui.
4: Est-ce que le sentier transcanadien, parce qu'il y en a un maintenant, un sentier transcanadien qui est en train de se faire, est-ce qu'il a cet intérêt-là pour vous?
0: Aucun.
4: Pourquoi?
0: Parce qu'il est multifonctionnel.
4: Ah,
0: tu
4: d'accord.
0: vas rencontrer des quatre roues, tu vas rencontrer des chevaux, tu vas rencontrer
4: des vélos.
0: Et il y a des sections qui sont très, très, très fréquentées. Ça m'intéresse moins. C'est vraiment la nature.
4: Ouais, d'accord.
0: Okay, qui est
4: votre, justement, l'intérêt,
3: le moteur.
4: Mais,
3: ouais. Comment expliquer ça? Parce que ici, là, c'est un pays qui a été marché de bout en bout. Comment ça se fait qu'il n'y a plus de place pour la marche?
0: Moi, ce que j'aimerais faire, là, c'est partir de Québec puis monter au lac Saint-Jean par le sentier des Jésuites.
4: Ouais.
0: Okay? Qui était le sentier qui reliait auparavant Québec et le lac Saint-Jean, le Saguenay-Lac Saint-Jean.
4: Ouais.
0: Il y a
4: des jeunes qui ont essayé de le faire, puis c'était difficile. Le chemin est difficilement trouvable. Hein?
0: Ouais. Puis tout le chemin de l'astroblème, tout ce qu'il y a alentour dans Charlevoix, là, l'impact de la météorite, il y aurait de quoi à faire. Il y a effectivement de très belles choses, mais il y a aussi la suite de l'Appalachian Trail, le sentier international. Ouais. Qui part de la frontière du Nouveau-Brunswick puis qui se rend jusqu'à Gaspé, qui est super intéressant. Là. Il y a de super belles sections.
4: Oui,
0: là-dedans.
4: Alors des belles routes à prendre quand on n'est pas pressé. On parlait de routes qui sont mythiques ou qu'on aime, par exemple, parcourir. La route 11. Parlez-moi de la route 11, Marie-Christine Blais.
5: Moi, je la connais surtout par la chanson de Jean-Pierre Ferland, je l'avoue. Mais je trouve que cette chanson, justement, qui parle donc de la 117, elle va s'appeler la 117 à partir de 1970, elle est dans le coin de Mont-Laurier. C'est vraiment une route un peu mythique, ça aussi. Et il l'a fait à moto. Donc, et puis, la chanson, elle est faite de telle manière que des fois, il va vite. Puis, des fois, il va moins vite.
4: Oui, parce qu'elle est dangereuse, cette route-là.
5: Elle est dangereuse, elle s'y met beaucoup.
4: Oui, on l'écoute.
2: C'est, OK, on l'écoute.

0: Oui, Vincent, réaction?
1: Bien, pour moi, c'est une de mes chansons préférées de Jean-Pierre Ferland. Puis, tu sais, souvent, pour le grand public, Jean-Pierre Ferland est perçu comme un chanteur de chambre. Ouais, il a fait des grandes chansons d'amour, mais ces chansons-là sont incarnées, hallucinées aussi. Oui, oui. Tu sais, dans le sens que...
0: La route est rose, hein?
1: Cette route-là... Mais tu sais, cette route-là, qui, tu sais, comme Marie-Christine l'a dit, c'est qu'il y a le volet de la vitesse, puis tu sais, où tu prends la courbe, où il n'y a personne qui la prend. Mmh. Puis après ça,
0: ils disent...
1: C'est ça, il y a ça, donc c'est toi qui tiens le volant. Ouais, c'est toi qui tiens le volant de ta vie. Tu sais, puis plus tard, quand il dit on a modéré dans un champ de blé, on l'a dévalé, c'est vraiment space. Mmh. Cet automne-là, c'est un chef-d'œuvre.
0: Marie-Christine, donc ceux qui ont chanté les routes au Québec, ben, ils sont nombreux, évidemment.
2: Oui. Oui, mais j'en ai choisi une où, justement, on ne roule pas à 100 km à l'heure. Parce qu'il y en a très, tu sais, comme Où la route nous mène de Daniel Lavoie aussi qui parle de ça. Mais les Sœurs Boulay ont fait une très, très jolie chanson qui s'appelle Chanson de route. Puis ça se passe sur l'autoroute 40.

0: Alors donc, chanter la 40 quand même, c'est faut trouver c'est l'inspiration.
1: Il faut vraiment être très, très inspiré. <C'est-à-dire>... Il y a beaucoup de chansons où il est question de la route, où le conducteur parle à ou s'intéresse à son passager. C'est très intéressant dans cette chanson-là. Donc, elle parle à la personne qui dort à côté oui. d'elle. T'as, par exemple, Balade de Toronto de Jean Leloup, mmh. qui parle aussi à la personne qui est à côté ou qui la regarde. Tendresse et amitié de Charlebois. Il y a vraiment ce rapport-là du conducteur. Et moi, ce que j'aime de cette chanson-là, c'est que c'est un peu dans l'état méditatif dans lequel j'entre des fois quand je suis en voiture, où il y a vraiment un grand calme, notamment mmh. sur la 40, c'est très facile. Oui. Mais c'est vraiment un état second où tu as l'impression là, que tu voles au-dessus de la route. Un peu
0: ouais. Il y aurait des jardins, hein, évidemment, parce qu'il le fait la route Montréal-Abitibi, oui. Richard Séguin.
1: Il y a aussi la route métaphorique. Je pense à Luc de la Rochelière sur là où la route nous ouais. mène. C'est ouais. sur la route de la vie, ouais. La route de la difficulté aussi.
0: Ouais. Alors là, il y a aussi quand même quelqu'un qui a chanté la route. On peut pas. On va même on pas le nommer.
1: Ben, c'est ça. On va l'écouter puis on va l'écouter.

0: C'est intéressant.
1: Ah, ben oui. Ouais. Quel texte. Ouais. Et justement, elle est dédiée à qui, cette chanson?
2: À Jack Kerouac. D'ailleurs, comme il écrit sur son disque, à l'oncle Jack, bien sûr.
1: Ah oui.
2: Claire Flynn qui chante donc sur la route.
0: Cette ligne. Cette question-là, rouler encore combien de temps de Gaspésie jusqu'en Californie? C'est une belle question.
1: Ben, justement, on va prendre quelques minutes pour parler de l'oncle Jack. C'est comme ça qu'il l'a appelé, Jack Kerouac, hein, quand il signe sur son disque. Et parce que, Kerouac, On the Road, c'est mythique. On n'est pas nombreux à l'avoir lu. Là. Moi, je ne l'ai pas lu. Il paraît que c'est même pas si bon que ça.
3: Non, c'est remarquable. Mais par contre, Jack Kerouac, il ne faut pas lire. Moi, ça m'a pris beaucoup de temps. J'avais comme une réserve, parce que ma famille a passé beaucoup de temps dans le même univers que Kerouac, dans les petits Canada. C'est de la famille d'immigrés en Nouvelle-Angleterre, Lowell au Massachusetts. Ouais. Puis, ça m'a pris du temps à rentrer là-dedans, parce que les traductions qu'on nous propose viennent de France, souvent. Et on l'entend plus, je suis désolé, mais on l'entend plus en français en le lisant en anglais qu'en le lisant dans les traductions de France.
2: C'est parce qu'il écrit en français en anglais.
3: C'est écrit en français en anglais. C'est difficile à comprendre, là, mais c'est vraiment ça. Ouais. Alors, il faut... Et la place de la voiture est fondamentale là-dedans, parce qu'il y a un regard. C'est pas la voiture et la route, c'est le regard qui vient avec l'espace. Et c'est tellement vrai qu'il va préfacer dans les années 50, en plus de faire ce célèbre livre là, sur ce rouleau qui a été vendu des millions de dollars aujourd'hui.
1: 12 millions de dollars
3: avec un propriétaire un peu dingue qui s'est mis tout nu pour se faire photographier à côté de son achat à 12 millions. Kerouac aurait sans doute... beaucoup rigolé de tout ça. Mais cette place du voyage, de l'espace, on le trouve aussi dans Mexico City Blues, dans Tristessa, dans ses voyages Duluth, hein, du Loup, qui est son rapport, c'est moi qui fabule un peu, mais à ses origines, à Rivière-du-Loup, son dernier grand voyage, on sait que c'est un voyage en voiture, où il remonte aux origines canadiennes-françaises à Rivière-du-Loup de sa famille, puis qui s'est jamais rendu parce qu'il échouait de barre en
1: barre. Mais quand on parle de Kerouac, quand on parle justement, c'est peut-être l'Ouest mythique, c'est aussi la route 66. De tout temps, hein, c'est quoi? C'était les calèches, c'était qui a ouvrir là, l'Ouest, c'était les diligences.
3: Ben oui, les diligences, la Wells Fargo, tout l'univers des livreurs du Pony Express où on passe d'une monture à l'autre, la poussière

0: Et on n'est pas très éloigné avec les premières voitures sur les routes aussi, les gens qui portent les lunettes, les grands paletots aussi pour se protéger. On est presque dans un western spaghetti. Et on a ça aussi à la même époque que Jack Kerouac, il faut se rappeler Nicolas Bouvier, L'usage du monde, qui est le grand livre du voyage sur la route, qui est un personnage extraordinaire, qui est un Suisse, qui est un peut-être le livre de voyage le plus célèbre avec celui de Jack Kerouac qu'il faudrait regarder aussi.
1: Et la route 66 qui semble n'existe plus. En tout cas, elle a nourri l'imaginaire de bien des artistes, des musiciens. Quand on pense à la route, on pense, vous disiez tout à l'heure, d'Hélène, ben, on parlait d'Hélène qui était sur la route perpétuellement, qui était partie d'ailleurs à la recherche de Guthrie.
2: Hein, qui est partie de son idole. Minnesota qui part et qui s'en va à New York et qui essaie de trouver Guthrie puis qui va le trouver pas longtemps après être arrivé à New York. Puis c'est cette route-là, ces routes-là aussi qui comptent. Converge, tu sais, comme vers dans le cas de New York puis de Greenwich, c'est des gens qui arrivent de partout, tu sais, puis qui permet la rencontre. En fait.
1: Et qu'est-ce qu'elle a de si mythique, cette route-là? Pourquoi la route 66 est à ce point, disons, encore présente dans notre imaginaire, Jean-François?
0: Probablement parce que c'est l'espace, le côté brut. Et moi, je pense que c'est Sylvain Cormier, le critique musical au Devoir, qui m'avait raconté que le rock, peut-être que Vincent Vallière va pouvoir répondre à ça, mais le rock, le 4x4, à 100 000 à l'heure, une voiture sur une route américaine, les poteaux de téléphone tombent pile poil sur le rythme du 4x4. Et qu'il y avait quelque chose avec la musique, l'espace, la route qui tombait avec le rock.
2: Et puis une vitesse aussi, je pense que c'est 120 BPM, là, puis c'est qui fait que...
3: Elle a été beaucoup chantée, ça aide peut-être aussi beaucoup, parce qu'elle est très, très, très... Elle a inspiré beaucoup de chansons. Je pense, par exemple, évidemment, la plus connue, c'est la Route 66 par Nat King Cole, en 1946, mais que Chuck Berry a repris, puis après ça, les Rolling Stones ont repris. Ça devient vraiment mythique, parce que beaucoup de monde la reprennent, en font quelque chose. Ça devient une espèce de graal aussi pour les musiciens. Faire la route que Dylan a chanté ou que les Rolling Stones ont chanté.
0: La culture, c'est fort.
1: Mais là, Marie-Christine, avez-vous trouvé une petite
3: pépite? Ben, tu sais, ma chose. Alors, j'ai cherché s'il n'y avait pas une version française qui existait. Et j'ai trouvé un truc absolument hallucinant. En 1962, il y a un quintet de rock'n'roll français, Les Pirates, qui invite leur ami Danny Logan à chanter... Danny Logan a chanté avec eux Route 66, mais qui devient, en français, la route du twist.
0: Oh boy!

0: C'est une interprétation vraiment très, très libre des
1: panneaux. Très, très libre, car twister au volant n'est pas recommandé.
2: Alors, la fameuse route 66, sachez qu'elle a 100 ans cette année, même si légalement, elle n'existe plus, et que c'est 4000 kilomètres entre Chicago et Los Angeles. Et justement, Louis Prévost, vous, les routes américaines, en fait, les sentiers américains, c'est ceux que vous avez parcourus le plus. Mais je pense que vous n'êtes pas un gars qui marche sur la route. Ça, c'est intéressant. Vous le disiez tout à l'heure, vous êtes un gars de nature. Donc, vous évitez la route le plus possible. Donc, Compostelle, ce n'est pas pour vous.
3: Je guis la route. Bon. La route, ça fait mal aux pieds. La route, c'est du trafic. La route, c'est beaucoup de gens qui peuvent arriver de n'importe où, qui ne sont là que pour quelques moments. Oui, effectivement, j'ai une certaine difficulté avec la route. Je préfère les sentiers où on va retrouver les pommes de route.
2: Ah oui, quand même. Que je vous présente un peu, vous avez été membre de l'équipe canadienne d'aviron. Je pense que vous ne l'êtes plus.
4: Il faut dire que ça paraît même au physique.
2: Oui.
3: Oui, je ne sais pas, si je mesurais 5 et 4, j'aurais fait l'équipe de gymnastique peut-être.
2: Vous avez participé aux Jeux olympiques de Montréal en 1976. Est-ce que ça a été un succès?
3: Non.
2: D'accord. Mais ça a été une bonne aventure, une bonne expérience.
4: C'est déjà faire les Olympiques, non?
3: Oui, ouais. Mais bon. En quelque part, il y a toujours une déception. Tu n'as pas les résultats que tu attends. En passant, j'ai jamais prétendu que j'étais du potentiel de médaille, mais on espérait faire la petite finale, là, entre 5 et 6, là, quelque chose comme ça. Ouais. Faut croire que j'ai pas choisi les bons parents. Là.

0: La génétique.
1: La génétique.
0: Ouais.
1: Puis le bon code postal aussi, quand on regarde ce qui se passe aujourd'hui. Il faut que tu tombes dans le bon code postal.
0: Alors, Louis Prévost, donc, je le disais, vous êtes un triple couronné de la randonnée. C'est vraiment rare. Il y a quelques centaines de personnes qui ont tout au plus ce titre-là parce que vous avez fait les plus grands sentiers américains. Au total, je disais 13 000 kilomètres. Et vous marchez encore. Vous réussissez à faire marcher votre femme. Vous ne faites pas du troc avec votre femme. Qu'est-ce que vous avez troqué?
1: Il y a des secrets qui sont révélés. J'ai changé 3 ans de salsa pour 3 mois de randonnée.
2: Donc, les deux gagnaient, d'après moi.
1: Je me plains, là.
0: Dites-moi, Louis Prévost, qu'est-ce qui vous a mené sur le chemin? Parce que je le disais, bon, ceinture noire en judo, vous avez une grosse carrière aux fonctionnaires. Qu'est-ce qui vous a amené à prendre la route?
1: Un cours de finance?
0: Ah!
1: Non. Je faisais un MBA pour cadre en exercice. Et il y avait un cours de finance là-dedans que j'abhorrais. C'était l'été au bord du lac. J'ai un chalet sur le bord du lac Elmer, à la limite des cantons de l'Est. Et on avait un 30-30. Il faisait 30 degrés. Il y avait un vent d'à peu près 30 nœuds. Tout le monde était dehors et j'étudiais de la finance.
0: Oh.
1: Okay. Oui.
3: Ça ne marchait pas.
1: Non. Là, en fait, ça marchait. Je n'avais pas le choix. Mais je me suis dit, à un moment donné, OK, tu as le droit à une récompense. Fait que je me suis dit, quand tu finis ton MBA, tu te payes un cadeau. Fait que j'ai mis ma carrière sur pause.
0: Oui.
1: Et je suis parti faire l'Appalachian Trail. Pourquoi l'Appalachian Trail? Parce que j'ai eu une image de moi à 2 ans, en noir et blanc, avec mon père à côté d'un feu.
0: Oui.
1: On était au pied du Mont Washington à ce moment-là. Ça, je l'ai su parce que c'était écrit en arrière de la photo. Fait que c'était ça le déclencheur.
0: Et racontez-nous quelques-unes de vos aventures parce qu'on veut que Vincent nous raconte tout à l'heure aussi ce qu'il a vécu sur la route. Puis je sais que ça peut être long puis peut-être que tout n'est pas diffusable. Mais vous, sur votre route, est-ce que vous avez rencontré des obstacles, des animaux, des grizzlies? Parlez-moi des grizzlies.
1: Je veux dire comme les Français, des bêtes.
0: Oui,
1: des bêtes.
0: Vincent aussi, mais pas les mêmes.
1: Pas les mêmes, c'est ça. Oui. En fait, ça fait partie de l'imprévu. Tu sais pas, au détour du sentier, je suis arrivé face à face avec un pan.
0: Ah?
1: Qui n'est pas un animal, qui n'est pas un oiseau sauvage, qui était échappé d'un zoo. Okay? Mais tu es dans le milieu des Appalaches.
0: Putain, un pan qui arrive.
1: Tu tournes le coin, puis il y a un pan qui est tout grand ouvert.
0: Okay? Wow.
1: Ou j'ai vu ce qu'on ne voit pas souvent, un carcajou.
0: Ah, okay? Oui.
1: Dans la nature.
0: Ça, c'est mythique.
1: Tu es arrêté, tu es après manger, puis plus bas, tu vois le. C'est un ours.
0: Il me semble qu'il est bas
1: sur pattes. Okay? Il me semble qu'il est. Puis effectivement, un carcajou, une mère orignale et son petit qui sont passés à côté, de l'autre côté de l'arbre, des serpents sonnettes, okay, qui en passant sont des gentlemen.
0: C'est vrai?
1: Ils
0: te préviennent?
1: Ils te préviennent.
0: Ah, okay, oui.
1: Tu embarques dans mon territoire.
0: Des ours?
1: Des ours, oui. Plusieurs ours noirs. Et des ours à collier aussi. Là, des ours qui ont été...
3: Il y a des trucs là-dedans qui font plus peur que d'autres, qui sont plus dangereux que d'autres?
1: Ou... Ce qui m'a fait le plus peur, c'est les chiens.
0: Ah oui?
1: Des chiens qui ne sont pas en laisse, qui sont laissés lousses, puis qui viennent les dents sorties. Puis 30 secondes après, il y a quelqu'un qui arrive et qui dit non, il ne mord pas. Et les humains. J'ai déjà croisé des gens qui étaient propriétaires de chiens qui riaient de moi parce que je repoussais les chiens et qui étaient armés. Là. Tu sais, on est aux États-Unis, il ne faut pas l'oublier.
0: Oui. Est-ce que, on a parlé tout à l'heure d'épiphanie avec Vincent, enfin, de révélations ou d'idées qui nous passent par la tête et peut-être d'inspiration pour des chansons. Est-ce que pour vous, la route transforme radicalement ou si ça se fait petit à petit, il n'y aura pas de grandes révélations au bout du chemin?
1: Pyramide de Maslow?
0: Oui.
1: Okay. Quand tu marches, tu es à la fois... Où est-ce que je couche? Qu'est-ce que je mange? Est-ce que je vais trouver de l'eau?
2: La puis, base.
1: Pardon?
2: La base.
1: Et en même temps, tu te retrouves au sommet dans l'auto-réalisation. Okay? Entre les deux, ça dépend si tu es avec des gens ou tu ne l'es pas, tu as la partie sociale ou tu ne l'as pas. Okay? Fait que ça, c'est une chose.
0: Oui.
1: Il n'y a pas d'épiphanie, il n'y a pas de grande révélation, mais par après, tu décantes.
0: Okay?
1: Puis là, il y a des choses qui rentrent, puis tu retiens des choses. Moi, j'ai 3 ou 4 leçons que j'ai retenues de ça, dont la première, c'est assume.
0: Oui.
1: Okay? J'aimerais tellement...

0: amener nos politiciens en randonnée. Okay? Ouais. Et puis là, c'est là que tu vois, OK, j'ai décidé que cette section-là, je la faisais en 4 jours, OK? Mais il y a plus de neige que tu pensais. Et tu l'as fait en 5 jours. As-tu décidé que tu traînais la nourriture de plus ou tu ne l'as pas amené?
1: Oui.
0: Fait que t'assumes. Il n'y a pas de punition. Il n'y a pas de récompense, il y a juste des conséquences. C'est super intéressant.
1: Mais c'est intéressant, puis c'est une belle définition aussi de ce que c'est la route. Marie-Christine, il y a la route justement qu'on marche, hein, sur laquelle on marche, mais il y a marché la route. Qui a chanté ça?
2: Robert Léger, Pierre Bertrand et Michel Hinton ont fait une très, très jolie chanson pour Beau Dommage en 94 qui s'appelle « Marcher tout seul la nuit sur une route de campagne ». C'est exactement ce que c'est.

0: Ah, c'est magnifique.
1: C'est vraiment ça, hein, qu'on marche. Et puis, tu sais, sur le côté de la route, puis tu surveilles pour voir s'il n'y a pas une auto qui arrive.
0: Exactement. Ben oui, tout à fait. Et on n'a pas parlé des camionneurs. Il nous reste à peine quelques minutes. Hein, les camionneurs, ça fait partie de la route, Vincent Vallière.
2: Hein? Ben oui, c'est sûr que les camionneurs, une chance que qu'on a des camionneurs qui sont là pour nous amener notre ravitaillement partout. Oui. Puis je les salue, ces gens-là, parce que comme chanteur, tu t'arrives dans une ville, puis tu t'en vas chanter, tu rencontres des gens, mais les camionneurs, il y a quand même il doit avoir une solitude, je présume, qui doit être assez grande.
0: Oui, oui. Notre ami Serge Bouchard a beaucoup parlé des camionneurs. Oui. C'est un monde en soi.
3: Oui, il en faisait les descendants, littéralement, des conducteurs de chariots qui s'en allaient vers l'ouest, non sans raison d'ailleurs. Je pensais tout à l'heure... Les rêveries du promeneur solitaire de Jean-Jacques Rousseau, l'importance de la route, ce livre-là change le monde aussi. Et ça commence comment, d'ailleurs? Avec un gros chien qui lui saute dessus, un Danois, qui va le faire tomber. C'est là qu'il se met à rêver le plus.
0: Formidable. On disait tout à l'heure, les camionneurs,
2: Du diesel dans les veines de Serge. Aussi, c'est un livre qui vaut vraiment le détour pour justement quand on parle de cette faune-là. Là.
0: On parlait de la transcanadienne tout à l'heure. Vous racontez que, justement, souvent, quand on fait cette longue route-là, on va se placer derrière un camionneur qui va devenir notre guide pendant des jours. Là, on peut le suivre pendant deux jours.
3: Et faire des économies substantielles d'essence.
1: C'est très bon pour...
0: Le country n'est pas loin, hein, Marie-Christine, quand on parle de la route.
1: Le country n'est jamais loin de tous les sujets, de toute façon. Mais ce qui est certain, c'est qu'aussi bien en anglais qu'en français, effectivement, le country s'y est intéressé parce que c'est vrai que c'est le cheval contemporain un petit peu. Qui traverse de longs et grands chemins. Et il y a plusieurs chansons. Je pense, par exemple, à celui qui conduit son truck dans l'Amérique pleure des cowboys fringants, qui est un camionneur qui, justement, se retrouve à mesurer la solitude et la difficulté d'être des gens. Fred Pellerin qui a aussi interprété la très belle chanson du camionneur de Pierre Rochette, qui est vraiment une belle chanson. C'est vraiment magnifique. Ouais. Mais il y en a une que j'aime particulièrement, puis c'est parce qu'elle est chantée par le gentleman de la chanson country, mon cher Georges Hamel, c'est le roi de la route. Et c'est bien sûr sur les camionneurs que c'est un hommage. Et on espère qu'il y en a qui nous écoutent et qui font poum poum en nous écoutant.

0: Alors là, ça mérite d'être clair. Ça dit ce que c'est. Ça dit
1: c'est une chanson country.
0: Alors, quel plaisir d'avoir été avec nous. Cette heure a passé trop rapidement. Vincent Vallière, donc, vous allez poursuivre votre tournée cet automne. Vous reprenez la route.
2: Oui.
0: Mais là, ce qui est chouette, hein, parce qu'on laisse derrière les gens qu'on aime, mais je pense que maintenant, certains d'entre eux, donc vos enfants, vous suivent parfois en tournée.
2: Oui, des fois, ils viennent faire leur tour, mais c'est vraiment à leur convenance.
0: Oui. Quand ils veulent. Puis ils prennent la route. Hein, ils voyagent maintenant, c'est leur tour.
2: Oui,
0: exactement.
2: Oui.

0: C'est une grande chance.
1: Oui, partir en Gaspésie. Donc, ça s'appelle Les saisons, les secondes. Puis, il y a le fameux livre dont je parlais, du bitume et du vent, qui est disponible. Louis Prévost, merci beaucoup d'avoir été avec nous. Est-ce qu'on vous souhaite une route prochainement ou vous y allez par petite section maintenant à 72 ans?
2: J'ai pas cette sagesse-là encore, les cheveux blancs. C'est juste
1: un fake. C'est un fake. Vous allez repartir. Ouais. Ah oui, vous repartez où, là?
2: Je ne sais pas encore. Ouais. Je reviens d'un 30 jours au Tibet,
1: oui,
2: cet automne.
1: Oui, c'est vrai, vous avez mal aux pieds.
2: Oui,
1: c'est ça. On va se reposer les pieds un peu. Bon, Jean-François Nadeau. Marie-Christine Blais, un plaisir. Jean-François Nadeau, on se revoit bientôt, les amis. Alors, merci à ceux qui ont fabriqué cette émission. Marie-Pierre Beaulieu, bien sûr, à la recherche. Marc Coiteux, à la réalisation. Et c'est Alejandro Magaña Martinez qui est donc à la prise de son. Merci beaucoup d'avoir été avec nous, tout le monde. Salut, je m'appelle Isabelle Craig et je vous dis à la prochaine pour En un mot.

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4: Ici Rebecca Kwan, voici les informations. L'Espagne a remporté la Coupe du monde de soccer en battant en prolongation le tenant du titre, l'Argentine, par la marque de 1-0 dans la grande finale du tournoi qui s'est jouée au New Jersey. Partout au pays, les partisans des deux équipes se sont rassemblés pour vivre ensemble cette finale très serrée. Emma Guerrero-Dufour a préparé ce reportage.
5: Du haut d'un balcon de la Petite Italie à Montréal, Pierre célèbre la victoire de l'équipe qui méritait, selon lui, de gagner.
6: Ils ont eu une Coupe du Monde très facile, l'Argentine, mais ils se sont fait éliminer par l'Espagne qui a eu une Coupe du Monde beaucoup plus difficile. Ils ont vraiment bien performé, l'Espagne, j'ai trouvé ça vraiment beau.
7: Dernière 10 minutes, c'était vraiment là qu'on avait beaucoup de tension. Mais l'Espagne a mérité gagner, il a joué très bien.
5: Dans ce quartier qui vibre au rythme du soccer, chaque Coupe du Monde, de nombreux partisans argentins se sont aussi donné rendez-vous. Devant le café qui diffuse le match, les sourires ont fait place à des sourcils froncés après le but espagnol. Comme pour cette femme et son fils de 6 ans, tous deux admirateurs de Lionel Messi.
8: Très triste, oui, mais c'est bon, c'est ça le football.
9: C'est un jeu, on peut gagner, on peut perdre, c'est les règles.
5: Les partisans de l'Argentine qui ont entonné ces chants sans relâche tout l'après-midi continuent même après la défaite.
10: Aujourd'hui, on a perdu, mais à la prochaine, on va gagner.
11: Faut toujours faire la fête, faut toujours célébrer.
5: Célébrer, ça, les partisans argentins savent le faire. En témoigne cette rue remplie de maillots bleus et blancs qui dansent, trinquent et chantent leur amour pour ce sport. Ici Emma Guerrero-Dufour, Radio-Canada, Montréal.
4: Les feux de forêt qui brûlent d'un bout à l'autre du pays continuent de se multiplier. Les quelques 1000 brasiers dénombrés jusqu'à maintenant ont détruit jusqu'ici plus de 3 millions d'hectares de forêt. Les incendies frappent surtout les territoires du Nord-Ouest et l'Ontario. Le territoire de la Première Nation de Whitewater Lake, dans le Nord-Ouest ontarien, est en bonne partie détruit. En Colombie-Britannique, une alerte d'évacuation a été lancée dans le sud-est de la province. Charles-Antoine Boulanger.
12: D'un océan à l'autre, les feux de forêt font des ravages. Dans le nord-ouest de l'Ontario, une communauté de plus est visée par un ordre d'évacuation, soit la Première Nation d'Abmitang. Au territoire du nord-ouest, les derniers travailleurs essentiels de Wrigley ont été évacués. À Fort Simpson, les évacués ont pu regagner leur domicile. En Nouvelle-Écosse,

0: Le feu dans les environs d'Halifax est maintenant contenu. En Colombie-Britannique, la foudre a provoqué des dizaines de nouveaux incendies vendredi. Au Québec, le nombre de feux est plus élevé que la moyenne des 10 dernières années en zone nordique, selon Léa Bédard-Beaulieu, porte-parole de la SOPFEU.
1: On a eu jusqu'à maintenant, en 2026, au-dessus de 270 incendies. Habituellement, à pareille date, c'est plutôt une cinquantaine.
0: Le Canada devrait-il en faire plus pour combattre les feux, comme le réclame le président américain Donald Trump? Selon le chercheur chez Ressources naturelles Canada, Yann Boulanger, différentes initiatives sont déjà observables au pays, comme changer le type de végétation autour de communautés pour mieux les protéger.
2: Il faut comprendre que ce serait tout simplement impossible de combattre, de supprimer tous les feux. C'est pas une seule stratégie qui va fonctionner.
0: Seulement dimanche, une quarantaine de nouveaux feux se sont déclarés au pays. Ici Charles-Antoine Boulanger, Radio-Canada, Montréal.
3: Sur la scène internationale, les États-Unis ont lancé une nouvelle salve de bombardements contre l'Iran pour une 9e nuit consécutive, selon le commandement central américain. Téhéran a répliqué pour sa part avec d'autres attaques contre des alliés de Washington dans la région. Le président américain a affirmé que les frappes se veulent à la mémoire des militaires américains tués dans la région récemment. Washington a ajouté que l'objectif est de détruire les capacités militaires iraniennes près du détroit d'Ormuz. Le résumé d'Hugo Métro.
4: L'armée américaine frappe l'Iran pour une 8e nuit consécutive. Washington dit vouloir punir Téhéran pour la mort de 2 militaires américains. Mais la riposte iranienne est immédiate. Téhéran vise plusieurs pays alliés des États-Unis, notamment Bahreïn, le Koweït et aussi plus loin jusqu'en Jordanie. Les sirènes retentissent dans plusieurs villes du pays. Un missile iranien est intercepté avant d'atteindre Aqaba, à la frontière avec Israël. L'État hébreu met aussitôt Téhéran en garde. Le ministre israélien de la Défense prévient que son pays ripostera de toutes ses forces si son territoire est attaqué. Selon la maîtresse de conférence à l'université de Tours, Elisabeth Shepherd-Selam, une implication d'Israël marquerait un nouveau cap dans le conflit.
5: Je pense que ça va pas tarder et là, effectivement, les frappes seront encore plus dures si Israël rentre ou si Israël est frappé.
4: La chercheuse pense que les négociations pour un accord de paix sont à l'arrêt.
5: On a du mal à voir où des négociations peuvent mener. Soit il y aura une victoire militaire ou ils vont trouver une sortie, mais on n'est pas proche de cette sortie.
4: Les espoirs de paix n'ont pas disparu, mais ils semblent maintenant un peu plus lointains. Ici Hugo Métro, Radio-Canada, Montréal.
3: En terminant, au Venezuela, un nouveau bilan provisoire du double séisme qui a secoué le pays le 24 juin s'établit maintenant à plus de 5 200 morts. C'est ce qui conclut les informations.

toujours au cœur de cette quête pour comprendre comment la lecture peut nous aider à mieux vivre. Et mon souhait, c'est que vous sortiez de cet épisode en ayant envie de prendre un livre, mais aussi de ne pas vous sentir coupable si vous ne le faites pas. Parce que la vie est assez compliquée en soi. On ne va pas se rajouter une charge supplémentaire. C'est important pour moi de le rappeler. Et je parle de charge parce que, en fait, moi, j'ai la conviction que la lecture m'allège, qu'elle me décharge émotionnellement. Et je sais que je ne suis pas la seule. Parce que depuis des années, je collectionne les histoires d'œuvres utiles. Ces œuvres qui ont aidé des gens à un moment précis de leur vie. Tu sais, quand il y a un avant-après très, très net. Je pense, par exemple, à Madame Adrienne, qui, elle, a été bouleversée par une lecture à voix haute de La femme qui fuit, d'Anaïs Barbeau-Lavalette. Elle n'était pas capable de parler après la représentation, donc elle lui a écrit le message suivant. « Madame Anaïs, vous avez libéré mon chagrin. Aujourd'hui, vous m'avez fait pleurer. Moi, je pleure jamais pas capable. Ça ne veut pas dire que j'éprouve pas de peine. Mais aujourd'hui, les vannes se sont ouvertes. Merci infiniment. » Pour la petite histoire, ma mère nous a largués, 5 enfants. Elle n'avait pas d'autre choix que de fuir. J'ai 71 ans et elle me manque encore. Le cratère reste béant. Votre livre prend soin de moi. Alors aujourd'hui, on se demande comment la lecture peut nous aider à vivre avec nos traumas. Et pour en discuter, je suis bien entourée, entre autres d'une comédienne devenue autrice qui s'est tournée vers les livres quand elle a eu besoin de comprendre comment un monstre avait pu s'infiltrer dans

0: sa vie. Bonjour Ingrid Falaise.
1: Bonjour Émilie Perrault.
0: D'une psychologue spécialisée en trauma et en résilience qui a aussi étudié en histoire de l'art. Bonjour Pascal Brion.
2: Bonjour Émilie.
0: D'une ex-cycliste devenue guerrière qui lit de façon quasi olympique. Bonjour Geneviève Janson.
3: Salut Émilie.
0: Et on pourra aussi compter sur des prescriptions de lecture qui nous font cheminer dans les moments difficiles par un auteur qui a exploré la peur sous toutes ses coutures. Bonjour Nicolas Dawson.
4: Salut Émilie.
0: Merci d'être là. Tous ensemble, on va tourner la page.
5: Tourne la page.
0: Ma première invitée est comédienne, autrice, animatrice et conférencière. Vous êtes nombreux à connaître son histoire marquée par la violence conjugale qu'elle a racontée dans Le Monstre, son roman autobiographique devenu un best-seller, adapté en série télé et en documentaire. Ingrid Falaise, c'est en tant que lectrice qu'on t'a invitée aujourd'hui. Pourquoi est-ce que tu avais envie de prendre part à cette discussion-là?
1: Ah, parce que la lecture, ça nous fait voyager, ça nous aide à guérir. Moi, ça m'a sauvée à plusieurs moments dans ma vie. Lorsque j'étais prise au piège, j'avais que ça, la lecture. Donc j'avais envie de prendre part à la discussion puis d'explorer avec vous toutes et tous.
0: Les premières lectures qui t'ont marquée dans l'enfance, Ingrid Falaise, elles sont pas légères, OK?
1: Non.
0: Par exemple, Racine, Roots, d'Alex Haley. T'as quel âge quand tu lis ça?
1: Je suis tombée sur ce livre-là, je devais avoir 11 ans.
0: Comment ça s'est retrouvé entre tes mains?
1: Chez ma grand-mère. Ma grand-mère avait une grande, grande bibliothèque, puis j'ai pigé ce livre-là. C'est comme s'il est venu à moi. Mmh. Tu sais, je pense que certains livres arrivent à un certain moment ou viennent à toi, en fait. Et j'ai entamé la lecture et ça a été la première fois, en fait, que je suis rentrée en contact avec l'horreur humaine et les enjeux sociétaux qui ont marqué le reste de ma vie. En fait, je pense que j'en ai fait une carrière de mettre en lumière les problématiques sociétales. Donc, ce livre-là, Roots de Alex Haley, m'a jetée à terre et m'a fait prendre conscience qu'il y a des humains qui perpétuent l'horreur, qu'il y avait de l'esclavage qui a existé. Je me rappelle avoir pleuré en lisant ce livre-là. C'était la première fois que je pleurais en lisant un livre. J'étais toute jeune, puis ensuite, je suis tombée sur un autre livre qui s'appelait La Virginienne, une autre histoire d'esclavage. Donc, j'ai continué dans ce type de lecture-là qui me faisait prendre conscience, en fait, que l'humain était capable de beaucoup, beaucoup, beaucoup de choses.
0: Et ton réflexe, ça n'a pas été de refermer
1: non.
0: le livre?
1: Parce
0: que des
1: non.
0: fois, c'est ça, quand c'est trop, on dit « Ah oh, non, je veux pas voir ça ». Toi, au contraire, t'as plongé là-dedans.
1: Ah, j'ai plongé dans ce livre-là. Mais en même temps, je pense que c'est nécessaire de s'ouvrir les yeux sur... Puis c'est ce que je fais encore aujourd'hui. 30 ans plus tard, ouais. je fais encore ça. Ouvrir les œillères, ouvrir les yeux sur des traumas que les gens vivent au fil du temps, au fil des époques. Puis je pense que c'est nécessaire qu'on sache, parce que si on ne sait pas, ben ça va juste perdurer dans le temps.
0: On dit souvent que la lecture, c'est une forme d'évasion.
1: Oui.
0: Mais pour toi, Ingrid Falaise, ça a vraiment été le cas. Parce que quand tu as suivi là, ton ex-conjoint au Maroc, il y a une période où tu étais carrément prisonnière là, de la maison. Donc, la seule façon de sortir de là, c'était de façon métaphorique. Donc, est-ce que tu avais accès à des livres?
1: Oui, bien là, tu dis le Maroc, mais j'ai jamais nommé l'endroit. Là, c'était en Afrique du Nord. Donc, j'avais accès à certains livres qui étaient dans ce studio-là, un studio qui était à côté de la maison familiale. Tu sais, il faut savoir qu'à cet endroit-là, j'étais entourée de murs de béton et j'avais juste le droit de rester dans la cour intérieure. Donc, il y avait trois livres qui traînaient dans le studio. Il y avait L'étranger d'Albert Camus, il y avait Les fleurs du mal de Baudelaire. C'est ça, il y avait ces deux livres-là dont je me rappelle, puis je les ai lus à maintes et maintes et maintes reprises. Il y avait ces livres-là, puis il y avait la musique aussi. Donc, du Charles Aznavour, du Pierre Bachelet. C'était ma façon de m'évader. C'était ma façon de faire quelque chose de mes journées alors que je pouvais pas sortir. Donc, je pense que les livres, c'est ça aussi. Tu sais, ça nous permet de fuir.
0: L'étranger de Camus, par exemple, quel souvenir t'en gardes? Est-ce que tu t'es replongée dans ce livre-là par la suite ou au contraire, c'est
1: au contraire
0: d'aller là?
1: Ah non, mais je le relirai plus jamais. Non, je me rappelle de l'odeur du livre. Je me rappelle, tu sais, ça te ramène à un endroit très précis où t'as pas envie de retourner. La musique de Pierre Bachelet, je la connais par cœur, mais j'ai plus jamais envie de retourner dans cette musique-là. Tu sais, ça me rappelle pas des beaux souvenirs. Ah, totalement, totalement. Puis Albert Camus, Les fleurs du mal, c'est la même chose. Juste en parler, ça m'horripile.

0: sais, malgré ce livre-là qui est une œuvre d'art.
1: Puis à ce moment-là, te faisait quand même du bien. C'est-à-dire que c'est le seul accès que tu avais pour passer à autre chose.
0: Ben oui, tu sais, parce que sinon, c'était la télévision dans une autre langue où c'était, tu sais, il n'y avait pas grand-chose à faire. Mmh. Donc, c'était la lecture comme échappatoire.
1: Ça t'a pris des années, Ingrid, avant que tu comprennes à quel point cette relation-là t'avait laissé un traumatisme que tu as essayé d'enfouir pendant un certain temps. Est-ce que tu as cherché des réponses dans les livres à travers une quête plus spirituelle à un certain moment?
0: Ah, absolument. Absolument. Avant d'écrire moi-même, je suis passée par une quête spirituelle avec, écoute, j'en ai lu des livres de croissance personnelle. Je me rappelle, tu sais, des livres comme des livres de numérologie, des livres comme Sylvia Brown pour comprendre l'au-delà. Tu sais, je veux dire, c'est allé vraiment loin.
1: Je cherchais partout.
0: Ah, je cherchais partout la prophétie des Andes pour essayer de donner un sens, pour essayer de comprendre pourquoi est-ce qu'on vit certains traumas, pourquoi c'est notre chemin de vie, pourquoi ça nous est arrivé, de comprendre aussi les signes de la vie. Tu sais, j'essayais de me rattacher au spirituel pour donner un sens. Ouais. Puis je suis allée très, très, très, très loin dans cette spiritualité-là jusqu'à, tu sais, quasiment recevoir des messages. Là, tu sais. Non, mais je suis allée très, très, très, très loin parce que c'était... Ça aussi, c'est un échappatoire, tu sais, trouver d'autres gourous, d'autres... je croyais pas en la religion parce que j'ai étudié aussi la religion, tu sais, le Coran comme livre. Tu sais, après ça, j'ai lu la Bible, j'ai lu parce que je voulais aussi trouver un sens. Puis finalement, ben ça m'a aidée pendant un certain temps, jusqu'à temps que je me guérisse autrement à travers l'écriture.
1: Ah, c'est ça, c'est de passer à l'acte d'écrire qui était l'autre étape. Puis je sais pas, je me dis, il y a quand même quelque chose, tu sais, on revient à Camus, qui est un peu l'écrivain de l'absurde.
0: Oui.
1: Puis après ça, ce que tu cherchais, c'était du sens, tu sais. Oui. Puis on n'en a pas nécessairement quand on s'arrête à l'absurde. Je vois Pascal Brion prendre plein de notes.
2: Non, mais j'allais dire justement, la résilience, c'est en même temps recevoir et en même temps pouvoir traverser tout ce qu'on a vécu par l'écriture. Alors, c'est vraiment intéressant de toucher à ces deux aspects.
1: Oui, il y a quelque chose de transformateur aussi là-dedans.
0: T'es pas la même personne.
1: Ben, dans l'écriture, même dans la lecture, on n'est pas tout à fait la même personne, moi, je trouve, au début d'un livre et à la fin d'un livre.
0: Ah non, mais totalement. Je suis tout à fait en accord. Écrire un livre, c'est un exutoire, en fait. Écrire ses traumas, écrire ce qu'on a vécu, c'est comme si ça sortait toutes les boules d'émotions, on les dépose sur papier, on comprend, mais on les sort de nous. Puis à force de raconter, à force de parler, à force de donner des conférences, de faire des documentaires, c'est comme cette histoire-là nous appartient plus, puis elle appartient aux autres. Puis c'est comme ça, c'est la résilience. C'est comme ça qu'on transforme, en fait, qu'on se transforme. Je pense que c'est une des dernières étapes.
1: Ça fait écho, je pense, avec ce dont on va parler. En Geneviève Janson, je te vois ouvrir, hocher de la tête.
3: Oui, en fait, avant l'enregistrement, quand on était dans le lobby, Ingrid et moi, on discutait, puis on est très, très similaires. Tu sais, veux pas, on a vécu sensiblement la même chose. Puis, sur plusieurs points, là, je l'écoute parler, puis c'est comme ça que je l'ai vécu aussi.
1: Et je le rappelle, il y a la technique aussi de lecture de Geneviève qu'on va découvrir un peu plus tard. T'es pas allée nécessairement vers le même type de lecture qu'Ingrid. Il n'y a pas eu ce passage-là vers la croissance personnelle. Mais Ingrid, et là où il y a un lien aussi entre toi et Geneviève, c'est qu'en tant qu'autrice, t'as probablement, toi aussi, libéré bien des chagrins, comme on l'entendait avec Anaïs Barbeau-Lavalette, que ce soit avec Le Monstre ou encore plus récemment, Fille-Mère. Mon Dieu, que j'ai pleuré en lisant ça. Ça raconte l'histoire de... C'est inspiré de l'histoire de ta belle-mère qui a dû abandonner son enfant alors qu'elle était adolescente. Est-ce que tu sens que ton livre, il fait du bien aux gens tout en les faisant pleurer?
0: Ah, totalement. Je pense que c'est un livre qui pense des blessures collectives et c'était ça le but. En écrivant Fille-Mère, je voulais qu'on comprenne qu'est-ce qu'elles ont vécu pour pouvoir pardonner, peut-être en tant qu'enfant qui a été forcé à l'adoption, en tant qu'enfant adopté. Tu sais, parfois, il n'y a pas de retrouvailles. Parfois, ils peuvent pas. Les retrouvailles ne sont pas ce qu'on voit dans les films. Elles peuvent être belles comme elles peuvent être moins belles. Puis quand on comprend ce qu'elles ont vécu, puis les traumas auxquels elles ont fait face tout le long de leur vie, les secrets qui ont dû être enfouis. Mais je pense qu'on peut pardonner ou passer à d'autres choses ou guérir mieux aussi en tant qu'enfant qui a été abandonné. Tu sais, quand tu comprends pourquoi que j'ai été abandonnée puis qu'est-ce qu'elle a vécu par la suite, c'est le genre de message que je reçois. Là, je comprends ma grand-mère, je comprends ses mécanismes de défense, je comprends pourquoi elle était rigide, je comprends pourquoi elle était pas capable de tenir mon propre bébé. C'est le genre de message que je reçois parce que j'ai écrit son histoire, puis c'est des femmes qui ont été

0: qui ont été contraintes au silence. Puis moi, je crois en cette guérison-là, en fracassant le silence, ben on guérit, puis on peut guérir à grande échelle à travers les livres.
1: Et les larmes, parce que souvent, on a

0: pleurer en, aussi par rapport à quelque chose qu'on n'a pas eu et qu'on aurait mérité. Mmh. Des personnes qui vont pleurer en recevant justement un cadeau, un livre, parce que ça les touche de voir à quel point cette attention-là est vraiment soutenue envers elles. Donc oui, les larmes peuvent être vraiment des indices là, de beauté, d'attention.
1: De libération aussi, c'est ça. Vous avez libéré mon chagrin, c'est ce que ça dit. Nicolas Dawson avec Vida, Journal de la peur, ton plus récent livre, que tu présentes comme ton livre le plus triste, où tu parles donc de cette période de deuil après le décès de ta sœur. Tu dois recevoir toi aussi quand même plusieurs témoignages.
2: Oui, j'en reçois depuis longtemps des témoignages parce que j'écris toujours sur les affects négatifs. Ouais. Puis là, plus j'avance dans mon travail d'écrivain, plus je me rends compte que c'est pas tant les affects négatifs plutôt que ceux que quand on les ressent, quand on les éprouve, on a un peu de honte par rapport à eux. Mm-hmm. La mélancolie, la honte elle-même, le deuil, la peur. Et donc, j'aime ça recevoir des commentaires, des témoignages comme ça des gens parce que j'ai l'impression que ça a comme validé un peu le fait que ces personnes-là aussi ont éprouvé ces affects-là et qu'elles ont senti que leur affect s'est collectivisé en lisant les livres. Je trouve ça vraiment un beau cadeau, en fait.
1: Mais lire, ça brise la solitude. Ouais. Puis ça vient aussi, des fois, je trouve, estomper un peu la honte. Parce qu'il y a beaucoup de honte chez les gens qui vivent des traumas, Ingrid.
3: Ah, oui, oui. Puis quand on lit l'histoire, comme Geneviève qui lit Le Monstre, ça vient la valider qu'elle n'est pas toute seule. Je pense que c'est ensemble qu'on peut faire tomber cette honte-là. Quand il y a des procès qui sont plus à huis clos, comme Gisèle Pellicot, ben ça fait en sorte que la honte change de camp. Ouais. Il faut prendre parole, il faut dévoiler ces grandes histoires-là au grand jour, parce que la honte, ça tue à petit feu, puis on se sent tellement, tellement seul. Puis je pense qu'ensemble, on est plus fortes et forts.
4: Mm-hmm. Je pense aussi que c'est notre devoir de société, une fois qu'on a passé au travers de tout ça et qu'on s'en sort. Et pour moi, je me sens tellement bien dans ma vie aujourd'hui que je me dis, moi, quand j'avais 15 ans, quand je me suis fait violer et quand j'avais 25 ans, je me suis finalement sauvée, j'aurais aimé ça avoir un modèle de femme qui a vécu des affaires horribles et de voir cette femme-là vivre sa vie pleinement, ce que je n'ai pas eu. Donc, je sens quand même un certain devoir d'être cette personne-là, au moins pour avoir de l'espoir pour les autres femmes et les autres hommes aussi, parce que ça arrive chez les hommes aussi. Mm-hmm.
1: Mais d'ailleurs, Gisèle Pellicot, je trouve le titre de son livre est La joie de vivre. Tu sais, il y a ça aussi, il y a un appel à travers tout ça. Je pense qu'on va passer une belle heure tous ensemble. On va aller écouter un conseil à l'instant de l'auteur Robert Lalonde et on se retrouve avec la psychologue Pascale Brion.
5: Oui, bonjour, c'est Robert Lalonde au micro. Je travaille avec des gens en bibliothérapie des fois, puis eux semblent me dire que la pire chose qu'on peut leur faire lire, c'est des écrits de spécialistes sur leur propre maladie. Ça accentue l'anxiété très souvent, la diagnostisation un peu de leur problème. Fait que moi, je ferais quelques petites suggestions. Je pense que il faudrait peut-être... Moi, j'aimerais bien suggérer qu'on lise Simone de Beauvoir, à la fois la force de l'âge et la force des choses. C'est avec cette façon qu'elle a de raconter, d'emmêler les difficultés de vivre et la joie d'exister. C'est assez extraordinaire. Je suis toujours plongé dans ces bouquins-là quand je ne me sens pas très bien. Je vais aller faire preuve d'aller contre ma modestie en suggérant mon petit essai qui s'appelle « Le monde sur le flanc de la truite », qui est une errance dans la nature et dans la littérature et dans la perspective de l'espérance et du goût d'apercevoir et de remettre nos sens en mouvement au lieu de laisser la pensée tourner toute seule. Je pense aussi au livre de Pierre Bertrand, plusieurs de ses livres, dont la part d'ombre, qui parle de la part d'ombre qu'on a chacun en soi et puis qu'il faut d'une certaine façon accueillir et non pas nier. Et là-dessus, sa philosophie est d'une extrême pertinence, à mon point de vue, pour les gens qui souffrent d'un passé qui passe pas, disons. Et puis, voilà, ce serait ça. Peut-être Nicolas Bouvier, L'usage du monde, qui est un livre extraordinaire sur le fait que le voyage dans les pays et le voyage intérieur ensemble guérissent de ce sentiment d'être un

0: objets sur la Terre. Ben, je pense que la littérature peut faire beaucoup plus, peut-être, que le font des fois certaines thérapies qui, elles, enferment un peu la personne souffrante dans sa souffrance.
1: C'était Robert Lalonde. On a parlé là-dedans de bibliothérapie, on a parlé du passé qui ne passe pas, mais j'ai envie de donner un petit droit de réplique à Pascal Brion sur les thérapies qui parfois enferment un peu la personne souffrante dans sa souffrance. Est-ce que ça fait réagir d'entendre ça, Pascal?
2: Je pense qu'il y a plusieurs chemins de résilience et je pense qu'on peut autant sentir quelque chose de très fort en lisant les poèmes de Victor Hugo suite à la mort de sa fille que de lire un livre sur la mort traumatique. Je pense qu'il y a vraiment il faut qu'il y ait toute cette possibilité dans la littérature qui soit différente pour pouvoir toucher toutes sortes de chemins et parcours hein, de traumatiques. Et puis bien l'objectif effectivement d'un cheminement thérapeutique idéal, c'est toujours qu'on n'ait plus besoin de ce psychothérapeute-là ou de ce psychologue-là. Alors qu'on ait besoin justement de se recentrer sur soi en ayant l'impression qu'à deux, ça a été plus facile que tout seul. Et puis qu'à deux, avec quelqu'un qui en a vu un peu plus, puis qui a un peu plus réfléchi, puis qui tente de faire passer l'intérêt de l'autre avant le sien, bien que ça puisse aider à cette résilience-là.
1: Donc, Pascal Brion est une sommité en recherche sur la question du trauma. C'est un sujet qui la passionne depuis plus de 30 ans, tout comme la résilience des victimes qu'elle rencontre en thérapie. Elle est la directrice du laboratoire du trauma et résilience de l'UQAM. Elle détient aussi une mineure en histoire de l'art qui lui permet de voir que la beauté du monde, sans nier la violence, peut aider à la surmonter. Alors, Pascal Brion, les livres, là, est-ce que ça devient un outil complémentaire à la thérapie?
2: En fait, les livres, j'ai toujours dit que quand on aimait la lecture, on n'était jamais seul. Hein? Et les livres constituent vraiment un accompagnement, quelquefois un livre de chevet, une voix douce qui nous susurre à l'oreille, des mots qui peuvent nous toucher quelquefois
1: nous
2: plus
1: surprendre.
2: Que d'autres. Nous surprendre, nous inspirer, nous permettre de fuir, nous permettre de nous évader, nous permettre de grandir. Je pense que c'est un médium fabuleux là, pour tout parcours, en fait, hein, pas seulement le parcours traumatique.
1: C'est là, je trouve, que ça nous amène à parler du pouvoir de l'art sur la psyché humaine. Tu sais, quand Madame Adrienne dit qu'elle pleure jamais et que là, le livre d'Anaïs Barbeau-Lavalette a ouvert les vannes, comment est-ce qu'on peut expliquer ça? Mm-hmm. Quelqu'un qui ne pleure pas, qui tout à coup, on vient déclencher quelque chose à l'intérieur d'elle au moment où elle s'y attend probablement le moins. Est-ce que c'est ça aussi? Est-ce que c'est l'effet de surprise?
2: Je pense que ça parle aussi de la résonance qu'on peut avoir et de l'intimité qu'on peut avoir avec un auteur. Hein, quand quelquefois, je tombe en amour avec un auteur, je me dis, je vais lire toute son œuvre. Alors, j'ai toute l'œuvre d'Amélie Nothomb, toute l'œuvre de Stéphane Zweig. Bon, là, je commence Victor Hugo, j'en ai pour un petit bout quand même. Mais je pense qu'on est vraiment dans les confidences, dans ses perceptions, dans son vécu, et que il y a quelque chose qui s'ouvre. Hein. En nous, on a plus de difficultés à se mettre une barrière sur ce genre de message et d'échange avec un être humain.
1: On est moins sur nos gardes.
2: Oui, qui peut être très intime, moins de jugement, et donc on peut être en résonance, vraiment en sympathie avec ce qu'on entend, et ça peut venir nous toucher vraiment particulièrement, et je pense qu'on minimise la beauté des mots, la beauté du texte, la beauté du verbe, la beauté du rythme d'écriture qui peut nous bercer, qui peut nous attraper, comme... Je suis sûre que nous tous et toutes, on s'est retenus de dire « Ah, non, je peux pas me coucher maintenant, encore 30 minutes, encore 30 minutes, encore une heure. » Puis là, on se dit « Mon Dieu, mais il est 4 heures du matin. Non, mais je peux pas le laisser. » Il y a une espèce de connexion avec un livre qui est très intime et qui peut vraiment permettre un cheminement.
1: Et tout à l'heure, je disais que souvent, j'ai l'impression que lire, ça me décharge émotionnellement, mais en même temps, ça me remplit le cœur. Il y a les deux choses en même temps. Donc, il y a un transfert, en fait, qui s'effectue. Est-ce que la lecture, donc, ça fait partie du processus thérapeutique? Est-ce qu'on on doit suggérer des lectures aux patients?
2: On a toujours ce qu'on appelle une bibliothérapie, nous, hein, dans nos bureaux. Alors, on a une bibliothèque à l'Institut, j'ai une bibliothèque dans mon bureau, j'ai une bibliothèque à l'université.
1: Est-ce que ce sont des livres de psychologie directement?
2: C'est vraiment de tout. Les livres qui m'ont touchée, les livres qui m'ont émue, et ça peut être de tout, hein, des livres autant de type guide pour

0: pour de croissance personnelle, guide spécialisé, guide pour aller plus loin, guide de témoignages de victimes ou de personnes qui ont vécu la même chose, mais aussi, j'ai rajouté aussi beaucoup de livres sur l'histoire, en fait, parce que de se penser aussi, quand on vit un trauma, de se considérer dans cette grande chaîne humaine de 3000 ans où les traumas ont façonné cette histoire où d'autres êtres humains ont vécu la même chose que nous, à des époques différentes, avec des solutions différentes, avec une société différente. Ça nous fait aussi complètement remettre en question nos solutions. Oui. Hein, on n'a pas de solution miracle face à l'adversité.
1: C'est un peu d'humilité, là. Oui, de dire, on ne va pas tout régler.
0: On n'est qu'une petite poussière dans la grande histoire du temps où il y a eu des traumas de toute époque. Et quelquefois, d'apprendre, bien, bon, il y a des gens à l'Antiquité qui ont vécu la même chose que moi. Il y a des femmes qui ont vécu ces traumas depuis toute l'histoire de l'humanité, depuis qu'elle est ce qu'elle est. Et malheureusement, quelquefois, on retourne dans certaines civilisations à ce que c'était il y a 1000 ans. Mais on a fait partie d'une grande chaîne humaine d'adversité. On essaie de simplement tenter de vivre le mieux possible sur cette espèce de roche qui tourne en plein milieu d'un cosmos froid et noir.
1: C'est bien de se le rappeler de temps en temps.
0: De temps en temps. Même. Et l'écriture et la lecture nous permettent d'avoir accès à des gens qui ont vécu ça il y a 2000 ans, en fait.
1: Je sais que tu hochais de la tête, ouais. Nicolas Dassin. Est-ce que ça te parle, cette idée-là de retourner dans d'autres générations pour avoir un peu de recul?
2: Moi, je suis pas très fort en littérature historique. je lis pas beaucoup là-dessus. Mais j'aime beaucoup ce que vous avez dit parce que je trouve que autant sur le plan historique, ou en tout cas de s'inscrire dans une grande histoire de l'humanité, mais autant sur le plan affectif, je trouve que la lecture, c'est une drôle de chose. Souvent, on dit que... Bon, souvent, des parents voient des enfants lire beaucoup. Ils se disent, c'est une personne un peu plus solitaire. Il aime être tout seul avec ses livres. Alors que je pense que les gens qui aiment lire, c'est pas des gens nécessairement solitaires, c'est des gens qui aiment avoir une relation d'intimité avec autrui. Parce que la lecture vient chercher le potentiel affectif de chaque personne. Potentiel affectif, mais aussi dans le sens peut-être même plus politique, le potentiel politique de connexion affective avec une autre personne. Ça, c'est la base même du vivre ensemble. Ça, je trouve ça génial.
1: Et quand la jeune Ingrid lit Racine, par exemple, Roots, qui n'était pas nécessairement prévu sur ton chemin, ben, elle est là, cette connexion-là politique qui peut apparaître. À l'inverse, Pascal Brion, est-ce que la lecture peut parfois réactiver ou intensifier un trauma?
0: On s'est beaucoup posé cette question-là quand on parlait de, par exemple, est-ce qu'on fait des trauma-avertissements? Et on avait fait quelques articles dans Le Devoir où on mettait en évidence des études qui montraient que ça ne permettait pas de se prémunir sur une surprise ou que ça ne permettait pas de se protéger, que ça pouvait même avoir quelquefois des effets inverses, de dire... Est-ce que ma résilience passe nécessairement par le fait que je ne suis jamais en contact avec tout ce qui peut me rappeler l'événement douloureux que j'ai vécu? Est-ce qu'il y a aussi une certaine façon de transgresser ce que j'ai vécu, d'aller plus loin dans cette résilience-là? Parce que je me connecte à ce que j'ai vécu et que je ne suis pas toujours dans l'évitement ou dans la protection de ce que je suis. Alors, on est beaucoup au plan scientifique actuellement sur ces questions fondamentales. On est dans ces questions-là au plan sociologique aussi. Je donne des cours à plus de 350 personnes par année parce que j'en ai un cours au doctorat, mais des cours au bac aussi. Et donc, la question, c'est est-ce que je fais bien mon métier de professeur en leur disant, bien, vous allez être exposé à certains éléments, mais vous êtes plus fort que vous le pensez. Et cette exposition-là peut vous amener dans des zones qui ne sont pas toujours des zones de régression, mais aussi des zones lumineuses, des zones où vous allez être en contact avec ce que d'autres ont vécu et des zones où vous pouvez vous prouver que... L'agresseur, moi je suis toujours beaucoup là-dedans comme psychologue, mais je refuse que l'agresseur ait un impact sur ce que tu pourras lire plus tard. Mmh. Et la meilleure façon de montrer que tu as transcendé en fait le trauma, c'est de pouvoir te permettre de dire je n'ai pas à avoir peur de ce que je vais lire en fait. La peur et la honte doivent revenir à l'agresseur ou au karma négatif. Et donc, en même temps, je pose beaucoup mes étudiants à exposez-vous à ce qui vous dérange, exposez-vous à vos zones d'inconfort, exposez-vous même aux opinions qui vous semblent aversives. parce que c'est dans cette exposition-là qu'on se redéfinit. Il faut voir Guernica, Picasso pour pouvoir trouver que, mon Dieu, c'est l'expression même là, de l'horreur qu'a fait la guerre, même si c'est troublant. Et pas seulement parce qu'il faut savoir ce que l'être humain peut faire de plus laid, mais aussi parce qu'il faut pouvoir voir qu'il y a de la beauté même dans la transmission de quelque chose d'horrible. Alors, on va réfléchir scientifiquement sur ces dimensions-là et sociologiquement aussi, mais pour le moment, les études ont montré que de ne pas s'exposer ou de mettre des troubles, un avertissement, de se retenir n'est pas la solution.
1: Mais en même temps, on peut aussi se connaître en tant que personne. Par exemple, toi-même, tu te disais, moi, je sais qu'en ce moment, j'ai besoin de lire plus de romans historiques.
0: Oui.
1: Je sais que Geneviève Janson, par exemple, le polar, tu vas pas là. T'en as vécu de la peur. T'as pas besoin de vivre ça, toi, quand tu vas dans tes lectures de divertissement.
3: Oui, exactement. C'est pas un style... J'ai pas le goût de me sentir angoissée le soir, parce que, bon, je lis tout le temps. J'ai toujours un livre avec moi qui est comme un meilleur ami. Mais le soir, je fais encore beaucoup de cauchemars. Et certaines fois, quand je vais lire un livre et me coucher angoissée, ça va remonter ces cauchemars-là. C'est un style pour l'instant, parce que la guérison, c'est une belle chose et je ne suis pas la même personne que j'étais l'année passée. Et j'ai pas peur non plus de m'exposer à certaines difficultés. Je trouve en fait que c'est une excellente façon de voir notre progrès psychologique et notre progrès de guérison, parce que c'est tellement abstrait. On le sait pas quand on s'en va voir notre thérapeute, puis on fait le travail, on y va toutes les semaines. Du progrès qu'on fait, c'est vraiment juste qu'on fait face à la même situation qui nous faisait spiraler l'année passée et que là, on se retrouve dans la même situation puis on se dit « Wow, ma réaction est tellement différente ». C'est là qu'on se rend compte de notre progrès. Donc, c'est pas parce que je veux l'éviter, mais c'est ça.
1: Mais en même temps, je pense que c'est sain aussi de connaître ses limites. Puis reste que la lecture, là oui, on parle de thérapie et tout ça, mais c'est un passe-temps aussi.
3: C'est un plaisir aussi. Oui.
1: Donc on peut choisir de se protéger. Là, je pense que dans le cas des traumas avertissements, on est aussi dans un domaine. Là, c'est des étudiants qui doivent lire des livres pour le cours. Là, c'est pas
0: exactement
1: la même chose que.
0: Tout à fait. Puis il y a une grande différence entre éviter. Parce qu'on a l'impression qu'on n'est pas rendu là, et de se dire, j'aime juste pas ça, j'ai pas besoin de m'exposer à quelque... J'irai pas voir des compétitions de motocross la fin de semaine.
1: J'en ai pas besoin,
0: voilà.
1: C'est un choix qu'on peut faire, Pascal Brion, c'est rassurant de se le rappeler. On continue donc de parler de lecture, et là, c'est le moment de découvrir la méthode Geneviève Janson.
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1: Dans son autobiographie La Cassure, Geneviève Janson raconte bien plus qu'un parcours sportif. Elle raconte une reprise de pouvoir. Victime, survivante et aujourd'hui guerrière, elle y reprend le contrôle de sa vie et de son histoire. L'ouvrage, parfois écrit dans la douleur, n'est ni un livre de sport, ni un récit centré sur le dopage, mais plutôt le journal intime d'une femme qui se reconstruit un jour à la fois, un mot à la fois. Geneviève Janson, donc, j'ai entendu dire entre les branches que tu étais une grande lectrice. Et là, c'est pas une compétition, mais ça veut dire combien de livres en moyenne, mettons, dans une année, là?
3: Ouais, l'année passée, j'ai eu une grosse année. J'avais plus de temps, donc j'ai lu plus que 100 livres. C'est pas rare que je peux prendre un livre de 200-250 pages et je vais le lire en quelques heures. Je vais passer au travers.
1: C'est un plaisir.
3: C'est un plaisir, oui.
1: Ça occupe tout tes temps libres. Il paraît même que tu es du genre à mettre un cadran pour lire le matin.
3: Oui, ça aussi, quand je travaillais très, très de bonne heure. Et je me souviens, il y a 2 ans, en fait, je lisais Anima. Et j'avais besoin d'être au travail à 6 heures le matin. Je mettais mon cadran à 4 heures pour que je puisse lire avant d'aller travailler parce que je voulais vraiment avancer ma lecture. J'étais investie.
1: Mais ça n'a pas toujours été le cas. Tu n'as pas toujours été une grande lectrice comme ça, Geneviève?
3: Non. Quand j'étais plus jeune, oui. Quand j'ai commencé le sport de compétition, je l'étais encore. Mais il y a un certain moment où est-ce que ça l'a cassé. Quand la violence est devenue trop intense, j'étais déjà fatiguée physiquement de mon entraînement et je me souviens que je voulais seulement dormir. Je voulais mon cerveau à off. Les livres ne m'aidaient pas. Qu'est-ce qui m'aidait, c'était d'aller me coucher et de dormir.
1: Je sens beaucoup d'empathie dans les yeux d'Ingrid Falaise. Ça te parle, hein?
5: Ah, ben oui, c'est sûr. Mais je comprends chaque mot que tu dis. T'sais, on a tellement un passé qui se ressemble aussi. Là. Fait que ça m'émeut de t'entendre parler.
1: Est-ce que tu dirais qu'il y a des livres qui ont jalonné ta reconstruction? Est-ce que tu as eu ça, toi, une œuvre utile, Geneviève?
3: En fait, j'ai plusieurs livres qui m'ont accompagnée pendant mon écriture. J'ai lu beaucoup d'Édouard Louis. Changer méthode, le livre aussi qu'il a fait sur sa mère, Mon ex s'évade, et il y en a un deuxième aussi. En fait, j'ai tout lu d'Édouard Louis.
1: C'est son courage, hein, tu dis, qui t'inspire?
3: Oui, c'est son courage. C'était sa façon de voir les choses, de partager son vécu. M'a donné la permission à moi aussi d'écrire de façon plus crue, même si je suis pas allée là à 100% dans mon livre. J'ai lu Francis Ouellet, puis tu sais, j'ai lu aussi d'autres livres là qui étaient plus légers.
1: Oui, ça prend ça aussi quand
3: oui,
1: même.
3: Oui, donc, exactement.
1: Sur 100 livres dans une année, on t'en souhaite.
3: Oui, donc je dirais, j'ai pas vraiment une œuvre qui a été mon sauveur, mais j'ai plusieurs livres qui m'ont accompagnée.
1: Et là, donc, je parle de ta méthode là, depuis le début de l'émission, mais notre recherchiste Marie-Pierre Beaulieu, quand elle m'a présenté ça, elle dit c'est un peu comme si c'était une méthode miroir. J'aimerais ça que tu m'expliques comment tu lis un livre, puis comment justement dans l'écriture, tu as travaillé cette méthode-là.
3: Mais c'est ça, c'était vraiment pour me comprendre. Je fais pas ça à tous les livres, mais souvent, et surtout quand je suis dans un processus d'écriture, je tiens des carnets. Donc, je commence un livre, là, je vais prendre comme exemple, Histoire de la violence, que j'ai commencé à lire en mois de novembre. Donc, dans la page de droite, je vais aller écrire tous les passages. Des fois, c'est des phrases, des fois, c'est deux, trois phrases, des fois, c'est plus un paragraphe qui est venu me chercher. Je ne sais pas encore pourquoi, mais quand je lis, je me suis vue, je me suis reconnue. C'est venu chercher quelque chose en moi que je veux pousser après ça la réflexion. Donc, je passe au travers du livre, j'écris toutes les paroles de l'auteur dans la page de droite, je laisse la page de gauche blanche. Donc, je me laisse du temps, je laisse du temps au livre de se déposer en moi et ensuite, j'y retourne. Et là, j'écris, je réfléchis et j'écris comment c'est venu me chercher. Je vais vous donner un exemple. Encore une fois, dans l'histoire de la violence d'Édouard Louis, il dit « J'avais le sentiment d'être le figurant d'une histoire qui n'était pas la mienne. » Alors ça, c'est venu me chercher. Et là, en février, donc quelques mois plus tard, je suis retournée dans mes notes et moi, j'écris de mon côté. « J'ai été une figurante jusqu'à ce que je dénonce les abus sexuels. Oui, figurante dans toutes les scènes de violence, mais la figuration s'est aussi étendue dans ma vie de tous les jours. Je me suis effacée pour faire place au film qui était ma vie. » Donc avec ça, là, j'ai poussé encore plus ma réflexion, puis bon, j'ai écrit d'autres choses, mais ça m'a servi, les paroles d'Édouard Louis m'ont servi à cette réflexion-là qui ont servi à l'écriture, à pousser mon écriture et à pousser aussi ma compréhension de moi-même. Donc, j'ai fait beaucoup de travail en thérapie. Mon thérapeute, c'est comme mon équipier. Je pense que c'est un partenariat qu'on ne parle pas assez. Il faut avoir le bon thérapeute avec la bonne personne pour vraiment être capable d'aller chercher le maximum de nous. Et ça, je pense que c'est mon côté athlète qui vient parler.
1: On l'entend.
3: Donc, moi, j'ai trouvé mon équipier que je vois encore aujourd'hui. Donc, ce travail-là était fait, mais je sentais que j'avais un travail aussi d'aller chercher dans ma passion qui est la lecture. Puis, bon, j'ai fait la même chose pour beaucoup de livres de Patrick Modiano. J'ai lu du Marguerite Duras. Bon, toutes des lectures qui sont quand même plus lourdes, mais ça m'a apporté un bien immense. Et des fois, comme là, je suis dans une passe parce que je lis beaucoup de choses plus légères, ça me manque. Ça me manque un peu comme qu'est-ce que Nicolas disait, on développe une intimité avec les personnages du livre. Et moi, je trouve que j'ai poussé ça dans une place où est-ce que je m'ennuie de moi-même, je m'ennuie des découvertes que je fais avec moi-même et je m'ennuie du partenaire mon équipier qui est mon livre aussi.
1: Le carnet de lecture devient donc ton partenaire. Mais en fait, même si on n'écrit pas notre autobiographie, cet exercice-là, ça a une valeur thérapeutique importante.
0: Oui, d'ailleurs, on va même recommander pour des gens qui ne veulent pas publier, là, ou s'ils veulent nous écrire des choses entre les séances, s'ils veulent écrire des choses pour eux-mêmes, s'ils veulent aller plus loin. Et puis même en trauma, on a des stratégies très pointues. Hein, on va leur demander de décrire ce qui s'est produit, mais peut-être même décrire ce qu'ils auraient aimé qu'il soit, décrire ce qu'ils auraient mérité qu'il soit. Et on va partir de ces textes-là pour développer des séances. On va leur demander très souvent, hein, est-ce que tu pourrais écrire une lettre, par exemple, à cet agresseur-là? Ils vont dire, mais je pourrais jamais lui donner non, mais qu'est-ce que tu lui dirais si tu avais complète liberté? Hein? L'écriture, c'est un espace de liberté. Et donc, ramène-moi cette lettre. On va la lire à haute voix. On va la travailler. On va regarder ensemble qu'est-ce que tu aimerais lui dire. Et ensuite, tu peux faire ce que tu veux de ce texte. Oui. Tu peux le partager, le faire lire à d'autres. Tu peux le brûler. J'ai des patients qui l'ont mis dans des bouteilles, lancé dans le Vieux-Port de Montréal. J'ai des gens qui ont décidé de le cacheter puis de dire « j'aimerais que vous lisiez quand je vais être mort ». Il y a toutes sortes de rituels qu'on peut utiliser avec ces textes d'écriture.
1: Mais ce que je trouve particulièrement riche dans cet exercice-là, Geneviève, c'est que quelle mine d'informations sur toi. Je veux dire, les livres te donnent des nouvelles de toi, finalement.
3: Oui, exactement. Puis comme Ingrid l'a dit tantôt, quand j'ai lu le monstre, ça m'a validé aussi. Ça l'a validé mes sentiments, ça l'a validé tout ce que j'ai vécu. Ça m'a fait sentir qu'il y a des gens sur la Terre qui vont comprendre intimement, même si on ne se connaît pas, qu'est-ce que j'ai vécu. Et ça, c'est un sentiment qui fait du bien. Parce que quand on vit des traumatismes, moi, le sentiment que je me rappelle le plus, à part la honte, c'est la solitude. Que j'étais la seule petite fille qui avait vécu ça, que personne ne comprendrait.
0: L'impression d'être étrangère.
3: Hein? Exactement. Puis justement, il y a un autre... Ça, vu que j'ai mon carnet, je vais le partager dans « Souvenirs dormants » de Patrick Modiano. Il écrit à cette époque, « J'avais souvent peur du vide. Je n'éprouvais pas ce vertige quand j'étais seule, mais avec certaines personnes dont justement je venais de faire la rencontre. Et ça, pour moi, je me sentais toujours seule quand j'étais avec les autres. » Pas quand j'étais seule, moi, quand je chillais dans ma tête. Mais là, de rencontrer et de lire des livres comme Le Monstre d'Ingrid, ben ça... I belong now. Mm. T'sais, j'appartiens à cette communauté et à la société et j'ai ma place.
1: Ingrid.
5: Non, mais c'est super touchant, puis ça leur enlève des armes aussi.
3: Exactement.
5: On reprend notre pouvoir ensemble, puis ça leur enlève de la force, puis ça revient à ce que la honte change de camp. Mm. Puis je voulais revenir aussi à Pascale Brion. Dans un de ses livres, elle parlait du trauma de compassion. Mmh. Et ça m'a marqué énormément. Tu sais, quand on parle de livres aussi qui sont adressés à plus des psychologues ou tu sais, des livres qui sont pas des romans ou de la fiction. Moi, ça m'a aidé ça à comprendre ce que j'ai vécu après le monstre. Parce que nous, Geneviève et moi, en tant que figure, en tant que porte-étendard, en tant que voix, on reçoit énormément, énormément de messages. Et à un certain moment, j'étais plus capable de lire parce que j'ai vécu ce qu'on appelle le trauma vicariant, c'est ça, le trauma de compassion.
0: Et la fatigue de compassion.
5: La fatigue de compassion, exactement, parce que c'est beaucoup, beaucoup, beaucoup, beaucoup d'histoires à recevoir, beaucoup de blessures à recevoir aussi. Et un certain temps, moi, j'ai dû arrêter de lire complètement, arrêter de lire les livres, les messages, arrêter de zioter mes réseaux sociaux pour prendre une pause puis me refaire une santé mentale jusqu'à temps que là, je retombe dans un livre de Omar Kader puis sur l'enfant soldat. Mais...
0: Entretenir cette vitalité d'écoute puis d'accompagnement puis pour pouvoir continuer à recevoir avec plaisir, avec persévérance, ce qui nous est confié, en fait.
5: Mais reprendre son souffle avant de pouvoir continuer. Mm-hmm. Pour pouvoir continuer.
1: Mm-hmm. Mm-hmm. Est-ce que tu veux avoir ce livre-là, Nicolas? Nicolas Dacier.
2: Mais moi, je commence à vivre un peu cette fatigue actuellement parce que je reçois beaucoup de récits de deuil de gens qui ont perdu leur frère, leur soeur, leur mère, leur père très récemment et parfois dans des conditions vraiment horribles. Je sais pas, c'est comme une distance intéressante de lire ces choses-là et de répondre merci pour votre témoignage et c'est tout. Mm-hmm. Et ne pas entrer en discussion vraiment parce que c'est comme un peu une limite, je pense, à devoir négocier pour pas qu'on ouvre trop la porte pour que ça nous consume. Ouais. Ça peut nous consumer très, très vite d'avoir à lire les témoignages des autres.
5: Avec Fille Mère, j'arrive à le faire, mais avec le monstre, c'est sauve-moi, aide-moi,
2: t'es une bouée.
5: Ça. Et c'est ça qui est difficile parce qu'il faut que t'y réfères. Ouais. Tu sauves des vies. Ouais. T'aides à éventuellement un prochain féminicide, là, t'aides à l'éviter. Mm-hmm. Ça va jusque-là. Fait que c'est
2: ça joue
5: facile.
2: Dans la culpabilité. Là. Ah, si je réponds pas, je suis une personne horrible. C'est sûr. Je comprends. Wow.
1: C'est riche, quand même.
0: Ça vient toucher aussi le sentiment de sauveur, le sentiment de pouvoir, de ne pas rester dans l'impuissance. Et ça, ben, si on veut le faire longtemps, c'est un marathon, alors il faut pouvoir se ménager, justement.
1: Oui. On n'est pas dans le sprint du trauma. Je disais que Geneviève Janson est une lectrice quasi olympique. Il y a Nicolas Dacier qui aura peut-être quelques défis de lecture pour toi dans un instant. Mais juste avant, on va aller écouter un conseil de Marie-André Guilde.
6: Kwekwe, mon nom c'est Marie-André Guil, puis je suis poète. Les traumas, c'est un gros sujet, c'est sensible. Mais en même temps, la souffrance, ça fait partie de la réalité humaine. On ne peut pas s'en échapper. Il va falloir dealer avec ça toute notre vie, les petits et les grands traumas. Puis ça, c'est abordé beaucoup en littérature par les personnages ou par les personnes qui racontent leur vie de façon biographique. On peut voir l'expérience des autres, puis on voit qu'on vit toutes la même chose, ou presque au final, c'est ça, la tristesse, la colère, la joie, ça nous appartient toutes. Mon petit conseil de lectrice pour apaiser le système nerveux, pour moi, ça serait de lire une grosse brique. Vraiment, là, un gros roman russe. En tout cas, moi, c'est ça que je fais. Puis je plonge dans la vie de quelqu'un d'autre. Puis ça me fait du bien quand je ne suis pas capable de m'en sortir toute seule, des fois.
1: Une bonne grosse brique, là. Est-ce que tu as ça pour nous, Nicolas?
2: C'est pas des briques. Il y en a une qui n'est pas pire, mais c'est pas des grosses, grosses briques. Comme ça, je ne suis pas un lecteur de 500 pages.
0: Que répète.
2: C'est ça.
1: Donc, mon prochain invité, il est écrivain, éditeur, commissaire, chercheur. La lecture fait vraiment partie de sa vie. Elle lui a permis, elle lui permet encore de vivre et de trouver du sens dans sa propre expérience d'un traumatisme auquel personne n'échappe. La mort d'un proche, donc dans ton cas, c'est ta sœur, Caroline Dacier. Et Nicolas, tu viens donc nous présenter des lectures qui t'ont fait du bien, même si elles sont exigeantes et peut-être parce qu'elles sont exigeantes.
2: Ouais, je suis un lecteur qui aime ça lire des œuvres qui me font à réfléchir beaucoup sur le processus d'écriture, sur des questions philosophiques, sur la forme, mais aussi qui ont cette part affective vraiment très, très forte. Je trouve que c'est les œuvres les plus réussies et ça, peu importe le genre littéraire.
1: La méthode Geneviève Janson, tu l'as fait toi aussi. Tu prends beaucoup de notes de citations quand tu lis.
2: Je t'écoutais parler puis je me suis dit, je fais pas ça comme ça, mais je tape à l'ordinateur des citations puis plus tard, je retourne là-dedans et j'écris énormément et mes livres souvent commencent comme ça.
1: Donc, grâce aux citations.
2: Grâce aux écrits des autres.
1: Ouais. Alors, tu utilisais la méthode miroir qu'on va breveter bientôt avec Geneviève. Premier livre donc, que tu nous suggères aujourd'hui, c'est Blackouts de Justin Torres. Justin Torres, comment je le dis?
2: Américain, portoricain.
1: Okay.
2: Auteur qui a écrit, c'est son deuxième livre. C'est un très, très beau livre, mais c'est un livre un peu compliqué à résumer, en fait. Mm-hmm. C'est un super beau livre, ça se lit tout seul, mais c'est un livre qui se comprend sur plusieurs couches. Okay. J'en aurais trois pour vraiment mieux résumer le livre, parce que c'est un livre très hybride. Mm-hmm. La première couche, c'est une couche un peu historique. Dans le livre, il est question de gens qui ont vraiment existé. On parle surtout d'une chercheuse qui s'appelle Yan Gay qui a fait de la recherche et qui a recueilli des témoignages de personnes queer dans les années 30 pour réfléchir un peu à la question d'identité sexuelle, d'identité de genre et tout ça. Et toutes ces recherches ont été volées, ont été pillées par un psychiatre qui s'appelle George Henry qui a utilisé ça en faisant comme si c'était lui qui avait recueilli tout ça pour écrire un livre dans lequel il dit que l'homosexualité l'homosexualité est une maladie mentale. Donc, super, il y a ça qui se passe d'un côté.
1: OK, donc détourne complètement le sens de la
2: complètement,
1: recherche.
2: Complètement, okay. Complètement. Et donc, efface la voix d'une femme lesbienne dans l'histoire. Bon. L'autre couche de sens, c'est la couche autofictionnelle, qui est celle à laquelle on a le plus accès. C'est un narrateur qui crie au jeu, un jeune homme gay de 27 ans, d'origine portoricaine, donc lui-même, disons, coordonnée sociale que l'auteur, qui a rencontré plusieurs années avant l'action du roman un homme qui s'appelle Juan, un autre homme gay, beaucoup plus vieux que lui, dans un hôpital psychiatrique. Et donc, l'action du roman se passe alors que ce jeune narrateur est au chevet de Juan, dans une genre de commune queer, dans un désert américain. Ça a l'air d'une vieille commune qui était enjouée jadis et plus maintenant. On dirait que la commune elle-même est aussi en fin de vie. Et donc, ce jeune narrateur est au chevet de ce Juan-là. Ils ont une relation d'amitié extraordinaire, très douce. La fin de vie est au présent. On sent que cette personne est en train de mourir d'une maladie. On s'imagine que c'est le sida, mais on n'est pas sûr. Et puis, ensemble, ils se provoquent pour se faire raconter des histoires, leurs histoires de leur passé commun et aussi leur passé distinct. La troisième couche, c'est une couche un peu métafictionnelle, c'est-à-dire que ce jeune narrateur trouve dans la chambre de Juan un dossier dans lequel il y a plein de découpures de journaux, des témoignages, des textes caviardés, des récits, etc. Et Juan lui raconte l'histoire de cette chercheuse. Il y a Yan-Gay. Et les objets, les artefacts qu'il y a dans ce dossier sont les artefacts qui appartenaient à Yan-Gay, qui a réussi à trouver. Il l'a connu et il lui demande d'écrire un livre qui synthétise toute cette histoire. Et donc, on comprend que ce que nous sommes en train de lire, c'est ce livre-là, c'est cette synthèse-là.
1: Ce que Juan lui a demandé d'écrire.
2: Exactement.
1: Ça, c'est le genre de lecture d'une collation.
2: C'est
1: plusieurs couches.
2: C'est des lectures où, tu sais, cerveau qui explose. moi, ce qui m'a beaucoup plu dans cette lecture et la raison pour laquelle je la propose ici, c'est parce que je pense que toutes les personnes queer vivent un peu avec un genre de trauma intergénérationnel. Trauma d'homophobie, trauma d'effacement dans l'histoire, trauma de la crise du sida. Peu importe la génération à laquelle on appartient, on a comme un sentiment de dette par rapport à ce trauma-là. Et j'ai l'impression que ce genre d'œuvre-là nous permet de penser ces traumas-là de façon super créative, d'aller autant que dans la fiction, dans l'autobiographie, dans l'histoire, et tout ça dans une relation d'amitié super belle.
1: Alors, je rappelle, le titre, c'est Blackouts de Justin Torres, et c'est traduit en français. Le titre est Blackouts, mais ça existe en français. Ouais. Prochain livre que tu nous proposes, Nicolas Dawson, c'est Au bonheur des morts, récit de ceux qui restent de Vinciane Després.
2: C'est un essai. C'est celui-là qui est comme le plus costaud, je dirais. C'est un essai philosophique, Vinciane Després, philosophe et psychologue, mais c'est un essai magnifique où, en fait, elle voulait au départ parler de la frontière entre les vivants et les morts, pour dire en fait qu'elle est très poreuse, elle est très trouée, cette frontière-là, et surtout commencer le projet en se disant qu'elle est contre l'idée selon laquelle un deuil, ça se fait, et c'est un travail qu'on doit faire et qu'il y a une fin. Elle se dit que s'il faut faire un deuil, c'est en fait en faisant la place aux morts, en trouvant un espace aux morts. Et donc, de passer de la question du temps, c'est-à-dire c'est quand que je vais terminer mon deuil, plutôt qu'à une question d'espace. Juste ce changement de perspective change tout, à mon avis. Elle dit que de cantonner les morts à la mémoire, juste à l'exercice de souvenir, c'est mettre la table pour qu'on les oublie. Alors qu'on doit donc trouver les façons de prendre soin des morts. Les morts, leur tâche, c'est de nous accompagner, mais ils ont besoin d'aide. Et l'aide qu'on peut leur offrir, c'est de prendre soin d'eux, leur créer différents espaces. Alors là, dans ce livre-là, elle parle de plusieurs trucs, d'ouvrages littéraires, de films. Elle parle aussi de différentes cultures, leurs relations aux morts, les rites funéraires, etc., pour nous donner des exemples de comment aider les morts à nous accompagner, comment prendre soin d'eux. C'est très, très réparateur quand on vient de perdre quelqu'un.
1: Donc, je rappelle, ce titre-là, c'est « Au bonheur des morts » de Vinciane Després. Et le dernier livre, c'est une pièce de théâtre, en fait, pour nous aider à mieux vivre avec nos traumas. C'est « Mama » de Nathalie Doumar.
2: Oui, alors ça, c'est plus personnel. Nathalie Doumar, c'est une personne qui connaît très bien Caroline Dawson. Caro, elle a écrit le texte pont de la publication de Coco Ici-Ci, qu'on a publié ensemble chez Remis Ménage. Et Nathalie Doumar va faire l'adaptation théâtrale de « Loge Moteur » qui sera jouée au Théâtre de Denis Pelletier à l'hiver. Bref, mais au-delà de ça, « Mama », c'est une pièce qui rassemble plein de femmes de différentes générations d'une même famille, au autour d'un homme qui est mourant, Marco. Elles attendent qu'il fasse son dernier souffle.
1: Et, mais il le fait pas.
2: Mais il fait, ça prend vraiment du temps avant qu'il
1: fasse.
2: C'est une longue veille. C'est ça. Puis ils se disent go, go, vas-y, vas-y. Puis ça veut un peu dire genre, ah ouais, c'est long. Et dans cette veille-là, dans cette attente-là, il y a comme un espace-temps qui se crée, un genre d'intervalle à habiter où tout se dit. Et ce qui se dit là-bas, dans cette pièce-là, c'est toutes sortes de choses, mais c'est surtout chaque récit, chaque situation, chaque micro-situation, c'est son garant de ce qu'est être une femme immigrante, une femme diasporisée, ce que c'est que d'être des personnes qui ont vécu différents traumas, que ce soit le deuil, la séparation, la violence conjugale, etc. Et je trouve que ce livre-là, tu sais, la force de Nathalie Doumar, c'est ses dialogues. Ce sont des dialogues qui, en

0: apparence sont très quotidiens, mais qui montrent à quel point les traumatismes marquent la langue, marquent les relations. Et je trouve que c'est très réparateur de lire des textes comme ça. Cette famille, c'est ma famille.
1: Oui.
0: C'est la famille de tout le monde. Oui. Donc,
1: Oui, puis ça revient aussi à l'idée d'être ensemble. Il y a quand même une solidarité à travers tout ça. Mama, donc, de Nathalie Doumard, pièce de théâtre, qui est publiée chez Remue Ménage.
0: Ouais.
1: Merci beaucoup, Nicolas Danson.
0: Ça fait vraiment plaisir.
1: On repart donc avec ces prescriptions-là. Merci aussi à Ingrid Falaise, Geneviève Janson, Pascal Brion. Merci pour votre présence aujourd'hui.
2: Merci.
1: Vous avez été très généreuse dans vos propos. Nous, on se donne rendez-vous la semaine prochaine. On se demande comment la lecture peut sauver l'environnement. Juste ça. Avec, entre autres, le poète Jean Désy et Mélissa Molène-Dupuis. Alors, je vous dis à bientôt.
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7: Ici Rebecca Kwan, voici les informations. L'Espagne a remporté la Coupe du monde de soccer en battant en prolongation le tenant du titre, l'Argentine, par la marque de 1-0 dans la grande finale du tournoi qui s'est joué au New Jersey. Partout au pays, les partisans des deux équipes se sont rassemblés pour vivre ensemble cette finale très serrée. Emma Guerrero-Dufour a préparé ce reportage.
8: Du haut d'un balcon de la Petite Italie à Montréal, Pierre célèbre la victoire de l'équipe qui méritait, selon lui, de gagner.
9: Ils ont eu une Coupe du Monde très facile, l'Argentine, mais ils se sont fait éliminer par l'Espagne qui a eu une Coupe du Monde beaucoup plus difficile. Ils ont vraiment bien performé, l'Espagne. J'ai trouvé ça vraiment beau.
10: Dernière 10 minutes. C'était vraiment là qu'on avait beaucoup de tension. Mais l'Espagne a mérité de gagner. Il a joué très bien.
8: Dans ce quartier qui vibre au rythme du soccer, chaque Coupe du Monde, de nombreux partisans argentins se sont aussi donné rendez-vous. Devant le café qui diffuse le match, les sourires ont fait place à des sourcils froncés après le but espagnol. Comme pour cette femme et son fils de 6 ans, tous deux admirateurs de Lionel Messi.
11: Très triste, oui, mais c'est bon, c'est ça le football.
12: C'est un jeu, on peut gagner, on peut perdre. C'est les règles.
8: Les partisans de l'Argentine qui ont entonné ces chants sans relâche tout l'après-midi continuent même après la défaite.
13: Aujourd'hui, on a perdu, mais à la prochaine, on va gagner.
14: Faut toujours faire la fête, faut toujours célébrer.
8: Célébrer, ça, les partisans argentins savent le faire. En témoigne cette rue remplie de maillots bleus et blancs qui dansent, trinquent et chantent leur amour pour ce sport. Ici Emma Guerrero-Dufour, Radio-Canada, Montréal.
7: Les feux de forêt qui brûlent d'un bout à l'autre du pays continuent de se multiplier. Les quelques 1000 brasiers dénombrés jusqu'à maintenant ont détruit jusqu'ici plus de 3 millions d'hectares de forêt. Les incendies frappent surtout les territoires du Nord-Ouest et l'Ontario. Le territoire de la Première Nation de Whitewater Lake, dans le Nord-Ouest ontarien, est en bonne partie détruit. En Colombie-Britannique, une alerte d'évacuation a été lancée dans le sud-est de la province. Charles-Antoine Boulanger.
15: D'un océan à l'autre, les feux de forêt font des ravages. Dans le nord-ouest de l'Ontario, une communauté de Plus est visée par un ordre d'évacuation, soit la Première Nation d'Abmitang. Au territoire du nord-ouest, les derniers travailleurs essentiels de Wrigley ont été évacués. À Fort Simpson, les évacués ont pu regagner leur domicile. En Nouvelle-Écosse, le feu dans les environs d'Halifax est maintenant contenu. En Colombie-Britannique, la foudre a provoqué des dizaines de nouveaux incendies vendredi. Au Québec, le nombre de feux est plus élevé que la moyenne des 10 dernières années en zone nordique, selon Léa Bédard-Beaulieu, porte-parole de l'ASOPFEU.
16: On a eu jusqu'à maintenant, en 2026, au-dessus de 270 incendies. Habituellement, à pareille date, c'est plutôt une cinquantaine.
15: Le Canada devrait-il en faire plus pour combattre les feux, comme le réclame le président?

0: président américain Donald Trump. Selon le chercheur chez Ressources naturelles Canada, Yann Boulanger, différentes initiatives sont déjà observables au pays, comme changer le type de végétation autour de communautés pour mieux les protéger.
1: Il faut comprendre que ce serait tout simplement impossible de combattre, de supprimer tous les feux. C'est pas une seule stratégie qui va fonctionner.
0: Seulement dimanche, une quarantaine de nouveaux feux se sont déclarés au pays. Ici Charles-Antoine Boulanger, Radio-Canada, Montréal.
2: Sur la scène internationale, les États-Unis ont lancé une nouvelle salve de bombardements contre l'Iran pour une 9e nuit consécutive, selon le commandement central américain. Téhéran a répliqué pour sa part avec d'autres attaques contre des alliés de Washington dans la région. Le président américain a affirmé que les frappes se veulent à la mémoire des militaires américains tués dans la région récemment. Washington a ajouté que l'objectif est de détruire les capacités militaires iraniennes près du détroit d'Ormuz. Le résumé d'Hugo Métro.
3: L'armée américaine frappe l'Iran. Washington dit vouloir punir Téhéran pour la mort de militaires américains. Mais la riposte iranienne est immédiate. Téhéran vise plusieurs pays alliés des États-Unis, notamment Bahreïn, le Koweït et aussi plus loin jusqu'en Jordanie. Les sirènes retentissent dans plusieurs villes du pays. Un missile iranien est intercepté avant d'atteindre Aqaba, à la frontière avec Israël. L'État hébreu met aussitôt Téhéran en garde. Le ministre israélien de la Défense prévient que son pays ripostera de toutes ses forces si son territoire est attaqué. Selon la maîtresse de conférence à l'université de Tours, Elisabeth Shepherd Selam, une implication d'Israël marquerait un nouveau cap dans le conflit.
4: Je pense que ça va pas tarder et là, effectivement, les frappes seront encore plus dures si Israël rentre ou si Israël est frappé.
3: La chercheuse pense que les négociations pour un accord de paix sont à l'arrêt.
4: On a du mal à voir où des négociations peuvent mener. Soit il y aura une victoire militaire ou ils vont trouver une sortie, mais on n'est pas proche de cette sortie.
3: Les espoirs de paix n'ont pas disparu, mais ils semblent maintenant un peu plus lointains. Ici Hugo Métro, Radio-Canada, Montréal.
2: En terminant au Venezuela, un nouveau bilan provisoire du double séisme qui a secoué le pays le 24 juin s'établit maintenant à plus de 5 200 morts. Le nombre de blessés reste stable à plus de 16 700. C'est ce qui conclut les informations.
5: Bien le bonjour tout le monde, ici Jocelyn Lebeau. Très heureux de vous retrouver pour le 4 à 7. Bienvenue dans votre apéro public du dimanche 19 juillet 2026.

suis pas mal certain que vous allez aimer ce qu'on vous a préparé. Au cours des 3 prochaines heures, on va discuter avec notre beau Jeannot, Jean-Sébastien Girard. Breen Leboeuf va chanter en direct pour nous. Je viens de voir la répétition et je vous jure que vous voulez pas manquer ça. On va joindre Viviane Audet à Matane, elle qui est porte-parole du réseau des organisateurs de spectacles de l'Est du Québec cet été. Et on va explorer vos chansons francophones préférées de 1970 à 2000 avec Fabiola, Nirva, Aladdin. Et comme à chaque semaine, on vous offre le premier verre de l'apéro. Prenez-en, c'est gratuit. C'est un verre d'oreille qui est en lien avec notre thématique musicale aujourd'hui, la nostalgie. C'est Voici les clés de Gérard Lenormand.

0: Voici les clés, interprétée par Gérard Lenormand, une chanson parue en 1976, il y a 50 ans exactement. Et comme on le faisait beaucoup à cette époque-là, c'est une adaptation en français d'un succès italien du groupe Albatros, Nel cuore nei sensi, qu'on pourrait traduire par « Dans tout mon être ». Et c'est aussi un grand succès de karaoké de notre premier invité aujourd'hui, Jean-Sébastien Girard. Bonjour, mon beau Jeannot.
1: Bonjour, Jocelyn Lebeau. Merci de l'invitation. Je suis content d'être ici.
0: Ah ben, le plaisir, il est partagé. Et ça me surprend que vous ne soyez pas en train d'écouter la finale de la Coupe du monde de soccer hein, qui a commencé à 15h, parce qu'on sait à quel point vous êtes un grand fan de sport.
1: J'étais à Toronto pendant un des matchs de la FIFA. Je serais allé, je pense, pour l'expérience, comme je suis allé voir un match de la finale de la Coupe Stanley cette année pour le plaisir de vivre quelque chose. Mais non, ça ne m'intéresse pas vraiment à la maison.
0: Non. Puis c'est correct aussi.
1: Bah oui.
0: Vous aimez plus la musique, mais quand même, je vous informe que c'est toujours 0-0. Donc, il n'y a pas personne qui mène entre l'Espagne et l'Argentine en ce moment. Mais on va suivre ça avec intérêt, puisqu'on est en direct. Mais merci de nous avoir choisis pour l'apéro du dimanche. Ça fait très plaisir de vous savoir au rendez-vous en ce premier week-end des vacances de la construction.
1: C'est vrai.
0: Vous commencez à le savoir, hein, parce que c'est notre 4e émission. Apéro public, on est en direct partout à travers le pays. Et on vous accompagne au cours des 3 prochaines heures avec de formidables invités comme Jeannot et aussi avec la meilleure musique. Et comme Jean-Sébastien est avec nous, ça nous a inspiré notre thématique musicale du jour. Hein, Jeannot, vous avez animé pendant des années la populaire émission J.S. Tendresse sur Ici Première qui mettait en lumière la musique francophone de 1970 à 2000. Et juste pour vous et pour tout le monde qui nous écoute aujourd'hui, notre thématique musicale de ce 19 juillet, c'est la nostalgie. Hein, on veut savoir quelles sont vos chansons préférées en français, de 1970 à 2000. Vous pouvez nous en faire part dès maintenant en nous écrivant vos demandes spéciales via la bulle de conversation d'Apéro Public sur Radio-Canada Audio. Merci de préciser votre nom complet, d'où vous nous écoutez et quelle est votre demande spéciale. Ou vous pouvez même cliquer, vous allez aimer ça Jean-Sébastien, sur la section « Participer à l'émission » de la bulle de conversation. Et on trouve là-dessus la marche à suivre pour nous laisser un message sur notre boîte vocale.
1: Ah, un répondeur automatique.
0: Ben oui, on a un bon vieux répondeur. Que ce soit par message écrit ou vocal, on va servir de vos réponses pour compléter la programmation musicale d'ici 19h. Et un qui a très hâte d'entendre vos sélections musicales, ben c'est Jean-Sébastien Girard. Pourquoi vous aimez tant cette musique-là qui flirte avec la nostalgie?
1: Ah, c'est une bonne question. Je pense pas.

0: c'est parce que la musique a pris beaucoup de place quand j'étais petit. Ma mère chantait, elle faisait des bistrots, des hôtels, des trucs comme ça, en parallèle de sa carrière d'enseignante. Et donc, je la voyais répéter. Donc, c'est une musique que j'aimais beaucoup, qui m'intéressait plus qu'évidemment les jeunes de mon âge. Donc, j'étais déjà moins interpellé par la musique. Mes amis arrivaient avec les 45 tours de Madonna. Moi, je voulais leur faire entendre Christine Chartrand puis Pierrette Beauchamp. Donc, il y avait déjà, je pense, beaucoup de musique dans la maison. Ça m'intéressait, ça me touchait. Puis, bon, évidemment, je pense que c'est à partir de 27 ans qu'on devient nostalgique déjà de l'être humain. Et fait comme ça, oui, il y a des études scientifiques. À partir d'un certain âge, on est déjà nostalgique puis on est moins interpellé. Bon, c'est des généralités, mais quand même, par la nouvelle musique que j'écoute beaucoup, qui m'intéresse beaucoup, mais ça reste tellement des années fondatrices quand on est jeune. C'est tout le temps la première peine d'amour, la première journée d'école. Tout est tellement exacerbé comme émotion. C'est associé à de la musique. Fait que même quand on est rendu à 50, 60 ans, quand on réentend cette musique-là, ça a un effet fou. Il y a France Baudouin qui avait fait un documentaire sur l'Alzheimer même.
1: Oui, sur le pouvoir de la musique.
0: Le pouvoir de la musique des gens qui sont très vieux, qui sont atteints de la maladie d'Alzheimer, qui ne communiquent même plus, qui ne parlent plus. Et quand ils entendent des succès de leur jeunesse, ils se mettent à chanter, ils se mettent à pleurer.
1: Donc, ça revient automatiquement.
0: Oui, oui. Fait que c'est ça. J'ai beaucoup de tendresse pour ceux qui ont bercé mon enfance en chantant. Je les aime beaucoup. Je suis chanceux de les rencontrer aujourd'hui.
1: Et vous allez entendre beaucoup de belles musiques au cours des prochaines minutes. Mais mon beau Jeannot, cet été, vous êtes à la barre de la quotidienne Bonsoir, Bonsoir à la télévision de Radio-Canada. Animez votre propre émission de télévision. C'était un rêve d'enfance. Mmh. On l'a d'ailleurs vu dans la très mignonne vidéo d'ouverture de la saison de Bonsoir, Bonsoir. Est-ce que c'est le fun de réaliser un rêve ou est-ce que, bof, finalement, ça aurait été mieux que ça reste un fantasme?
0: Souvent, on se pose la question. Je ne sais pas, il y a un auteur qui disait que la pire chose qui pouvait nous arriver dans la vie, c'est de réaliser nos rêves.
1: Oui.
0: Puis bon, là, tu sais, le fameux c'est en montant l'escalier, que c'est le plus le fun et tout. Mais je vous dirais que c'est pas le cas. Je vis ma best life pour vrai. Je suis excité tous les matins. Et encore plus cette année. L'année passée, je l'avais fait en remplacement.
1: Oui.
0: Mais je pense que je me protégeais beaucoup l'année dernière parce que je savais que c'était un remplacement. Je savais pas quand Jean-Philippe allait revenir. Puis rapidement, dans les premières émissions, j'ai fait comme, oh mon Dieu, j'aime donc bien ça, mais ça sera peut-être juste deux semaines dans toute ma vie.
1: Mais ça aura été deux semaines.
0: Mais ça aura été deux semaines. Donc, je l'appréciais, mais j'avais quand même peur. Je me disais, mon Dieu, comment je vais faire pour vivre après avoir animé deux semaines de talk show alors que j'aime tant ça? Et là, cette année, maintenant que c'est le mien, je peux me permettre de prendre mes marques davantage, tout ça. Je me pourrais rendu au dimanche midi. J'ai hâte au lendemain. Puis je me dis, quel privilège. Il y a combien d'hommes de 51 ans qui se réveillent tous les lundis et qui ont hâte de travailler et je suis vraiment là-dedans et je prends pleinement conscience de, tu sais, je veux dire, de, là, je suis en train de préparer une entrevue demain avec Anne Dorval, puis voir que je
1: c'est
0: rencontre ces gens-là à chaque jour, c'est un grand privilège, puis je suis très chanceux.
1: Et Jean-Sébastien, ça me touche pour vrai qu'on fasse de la radio ensemble aujourd'hui, parce qu'il y a 21 ans, on s'est rencontrés au photocopieur du 4e étage de la Grande Tour de Radio-Canada à Montréal. Vous étiez recherchiste à la Fosse aux Lyonnes.
0: Ouais.
1: J'étais stagiaire à Bon Baiser de France et deux décennies plus tard, tout l'été, vous animez à la télé et moi à la radio.
0: C'est beau ça, hein?
1: Ben, qui aurait pu prédire ça à part Jojo Savard?
0: Ouais, et je dis pas du tout qu'on est les meilleurs, loin de là, mais ce que je sais, c'est qu'on est probablement les deux qui voulions le plus, en tout cas. On voulait ça vraiment, on est passionné par ce métier-là et je pense qu'on est comme des enfants cet été.
1: Ah, c'est un gros carré de sable.
0: Ouais, c'est ça. Fait que c'est tout le temps ce que je répète, je suis probablement pas le meilleur, mais je suis celui qui est le plus content d'être là. Ça, je suis pas mal certain.
1: Et votre plaisir, il est contagieux. Et Jeannot, on voulait absolument vous inviter à Apéro Public cet été parce qu'au cours des dernières années, c'était vous qui étiez dans ce créneau horaire du 4 à 7 du dimanche à la barre de JS Tendresse sur Ici Première. Est-ce que la radio vous manque durant la saison estivale?
0: Ben, j'ai pas le temps parce que quand même, tu sais, je finis le beau dimanche de Jeannot assez tard au mois de mai, puis on reprend quand même au mois d'août. Fait que je dis donc bien, fait que.
1: Ben oui.
0: Voyons, c'est quoi ça?
1: Un nouveau tic de langage?
0: Ben oui. Non, mais c'est accepté maintenant, je pense, hein, dans le fait que.
1: Ben, fait que
0: oui,
1: vous pouvez continuer.
0: Je pense cette année. Bon, bref. Oui, donc j'ai pas le temps, mais je dois avouer que quand je suis rentré ici, puis que j'ai entendu Gérard Lenormand et tout, j'ai une petite nostalgie de ce rendez-vous-là le dimanche, qui est particulièrement le fun, le direct aussi, d'entendre ces vieilles chansons-là avec l'équipe Mathieu à la réalisation qui était là
1: Mathieu
0: aussi.
1: Beauchamp.
0: Mathieu Beauchamp. Vous, Jocelyn, qui, mon Dieu, je m'en viens comme Christiane Charette, qui nomme des noms. Marie-Claude est arrivée, puis je fais comme, mais là, on sait pas de qui tu parles, je suis rendu là.
1: Et d'ailleurs, vous êtes habillé en noir comme Christiane Charette.
0: Ben voilà.
1: Mais profitez-en de la radio aujourd'hui. On est ensemble jusqu'à 17h et on y va avec une première demande spéciale qui nous vient de Claudia de Rimouski. Elle nous écrit « Bonjour à toute l'équipe. Pour moi, une des plus belles voix francophones, c'est Richard Séguin. Et « Aux portes du matin », c'est une chanson parfaite où on entend toute la puissance et la singularité de sa voix. Vous aimez...

0: Aux portes du matin. C'est aussi le titre de l'album de Richard Séguin qui est sorti il y a 35 ans exactement. On était en 1991. Et nous, on est plus aux portes de l'apéro du dimanche et on est en compagnie de Jean-Sébastien Girard. Au cours des prochaines minutes, j'ai envie qu'on explore votre rapport à l'été.
1: Ouais.
0: Et pour vous, saison estivale, ça rime avec Rivière-du-Loup.
1: Ah oui! Ben, je reviens de Rivière-du-Loup, tout le Bas-Saint-Laurent, en fait, depuis que je suis tout petit, je vais passer des parties de mes étés là. Famille du côté de ma mère, chalet familial, et c'est le lieu où je suis le plus heureux.
0: Ah oui?
1: J'ai la chance de faire des beaux voyages à chaque année et tout, mais il n'y a pas un endroit qui me rend plus heureux que ça. J'ai besoin, je commence déjà à penser à Rivière-du-Loup de l'été prochain comme un enfant. J'ai le même rapport qu'enfant à ce lieu-là. Je commence à m'acheter un gros coton ouaté au mois d'octobre, je fais comme, ah, je vais être bien Rivière-du-Loup l'été prochain avec ça.
0: Avec le vent.
1: Oui, oui. Puis je commence au mois de janvier à préparer les livres que je vais lire pendant que je vais être là-bas. Puis,
0: c'est une aventure.
1: Oui, c'est une aventure où je fais rien. Je fais juste contempler, lire et dormir. Mais c'est un endroit extraordinaire. J'ai besoin du fleuve, de l'horizon. J'ai besoin de ça une fois par année.
0: Et si on va à Rivière-du-Loup en même temps que vous, ouais, est-ce qu'on vous croise au Dixili, au Cinéma Princesse, sur une terrasse de la rue La Fontaine?
1: Hey, rien de ça.
0: Ah non?
1: On me croise beaucoup au chalet.
0: Ah oui?
1: Sinon, on me croise à Notre-Dame-du-Portage. On va me croiser à la pizzeria Les Battures. Pizzeria avec Véranda qui donne directement

0: directement sur le fleuve, mais je mange et je bois beaucoup au chalet qui est au bord de l'eau. Quand j'étais plus jeune, j'allais beaucoup au cinéma Princesse, j'allais au théâtre du Bic, puis je bougeais beaucoup. Oui. Puis je me disais, pourquoi je fais ça? J'habite à Montréal, j'en ai du théâtre à longueur d'année, j'en ai de, est-ce que je peux juste me déposer?
1: Oui.
0: Fait que c'est ça, on me voit nulle part. Puis tu sais, il y avait tout le temps, je vais aller voir la nouvelle Terrace Cool. Il y en a plein de Terrace Cool ici que je fais durant l'année. Là-bas, je fais rien.
1: Ouais, vous vous reposez.
0: Je me repose.
1: Mmh.
0: Ouais.
1: Une pièce que vous avez sûrement écoutée à Rivière-du-Loup récemment, c'est votre chanson de l'été 2026 et ça nous sort de la nostalgie, c'est celle-là.

0: Pour ceux et celles qui ne la connaissent pas, c'est le plus récent extrait de l'artiste américain Benson Boone, The Time of My Life. Ouais. Pourquoi ça vous a accroché, Jean-Sébastien Girard?
1: Ah, ben moi, je suis un grand fan de Benson Boone. Je l'ai vu en spectacle au Centre Bell l'année dernière. Il y a tout le personnage.
0: Celui qui fait des flips par en arrière.
1: Oui, des flips par en arrière. Je veux dire, c'est un personnage intéressant à suivre, mais sa voix, j'adore cette voix-là. Moi, la couleur de sa voix, son range, il y a de la...
0: Un registre très large.
1: Oui. Sa voix m'émeut. J'aime le voir en spectacle. Il y a quelque chose de flamboyant, de très beau à voir sur scène. J'aime Benson Boone.
0: Ben, clairement, cet été, vous passez le moment de votre vie à la barre de Bonsoir, Bonsoir. Donc, ça pourrait être votre chanson, The Time of My Life.
1: Ouais.
0: Cela dit, si on remonte dans le temps, à l'inverse, un très mauvais souvenir estival pour vous, ça a été les camps de vacances.
1: Ça, là, je pourrais en parler pendant des heures et à chaque fois que, bon, j'en ai pas eu mille, mais à chaque fois que je débute une thérapie là, dans la vie, je commence en parlant de ça. C'est un des grands traumatismes de ma vie.
0: Bon, voyons donc, qu'est-ce qui s'est passé, coudonc?
1: Ben, j'étais juste malheureux, c'était tellement pas moi. Bon, d'abord, juste un cours d'éducation physique à l'école. Moi, je foxais, je me déclarais des maladies. Là, c'est comme un immense cours d'éducation physique pendant deux semaines, parce qu'à l'époque, il n'y avait pas, ou en tout cas, je connaissais pas l'existence des camps théâtraux, musicaux, avec des intérêts plus adaptés aux enfants. Donc, moi, c'était deux semaines de sport. Donc, j'étais dans un immense dortoir avec 50 gars qui rêvaient de jouer au soccer, faire de l'hébertisme, du tir à l'arc. C'était juste ça, du lever au coucher. Je m'ennuyais de ma mère, évidemment.
0: Ah, oui.
1: J'étais un petit gars à sa maman qui voulait être chez eux. Et je pense que l'anxiété que je vis aujourd'hui, en tout cas, c'est le point de départ, c'est là. Je dis pas que je serais pas anxieux autrement, mais en tout cas, c'est là que ça s'est cristallisé, que j'ai été capable de nommer. Je me réveillais à 5 heures du matin, puis je faisais je marchais dans le dortoir jusqu'à 6h30, 7h. Je marchais, puis j'essayais j'avais comme toute une séquence dans ma tête. Je me disais, là, il reste, admettons, 5 jours. Fait que demain, je vais pouvoir me dire, après-demain, je vais pouvoir me dire, demain, c'est la fin. Puis là, je me réveillais pour pouvoir me dire ma séquence. Puis là, je regardais la pancarte où c'était écrit à l'entrée, au revoir. Puis je visualisais le moment où j'allais être dans la voiture de ma mère pour le au revoir. C'était épouvantable. Je souffrais, là.
0: Oh là là, c'est dur à entendre. Cela dit, il n'y a pas tout le monde qui a des souvenirs aussi durs.
1: Non, le monde de vacances.
0: Jean-Sébastien, on va écouter quelques notes d'une chanson et tout de suite après, vous nous racontez l'anecdote qui vient avec.
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0: Jean-Sébastien, en quoi Je l'aime à mourir de Francis Cabrel, c'est lié à votre très mauvaise expérience de camp de vacances.
1: Ouais, c'est ça. C'est pas du tout une histoire de peine d'amour. Je suis dans mon premier camp de vacances, le camp de Sainte-Julienne. C'était des religieuses qui tenaient ça. Ça a dit mon âge un peu. Et j'étais allé à l'infirmerie. Je n'ai pas de souvenir de la raison pour laquelle je suis allé. J'avais sûrement rien, mais probablement que je suis allé pour
0: une petite hypochondrie par-ci par-là.
1: Une petite hypochondrie, probablement pour avoir une demi-heure à pas faire d'hébertisme. Et j'attendais l'infirmière, probablement religieuse. Et je me souviens que c'est la première fois de ma vie que j'entendais cette chanson-là. Puis j'entendais Je l'aime à mourir. Puis là, je comptais le nombre de jours. Puis j'étais en train de me dire probablement demain, je vais me dire après-demain, je vais me dire demain. Et à chaque fois de ma vie que je rentends cette chanson-là, je revois le petit local de l'infirmière. Je sens l'odeur du camp de vacances, l'ennui, l'anxiété, le malheur que j'ai d'être là. Mais c'est exagéré, là. C'est totalement exagéré.
0: Oui.
1: Je veux dire, si c'est ça le drame de ma vie, c'est que je
0: suis
1: privilégié,
0: oui.
1: Mais c'était vraiment puissant, là.
0: Cela dit, j'ai quand même l'impression que ça ne vous a pas traumatisé autant que ça, parce qu'un de vos premiers emplois d'été, Jean-Sébastien, ça a été prof dans un camp de théâtre.
1: Oui, mais

0: c'était un camp de jour de la ville de Montréal.
1: On dormait pas là.
0: On dormait pas là. Et même comme adulte ou jeune adulte, j'aurais jamais pu retourner là puis devenir moniteur à mon tour. Juste revoir ça, revoir des groupes de gars se tapocher, parler de sport, j'aurais revécu
1: pas fait pour
0: mon
1: vous,
0: traumatisme.
1: Ça, là.
0: Non, non.
1: Ouais, ouais.
0: Là, j'étais dans une école, dans l'école Lambert-Clos. J'avais une classe puis j'enseignais le théâtre à des enfants puis c'était bien parfait. Puis à 3h30, j'étais chez eux.
1: Le rêve. Sinon, on a tous et toutes fait plusieurs emplois durant la saison estivale quand on était plus jeune.
0: Oui.
1: D'ailleurs, salutations à toutes les personnes qui nous écoutent en travaillant, même si c'est l'heure de l'apéro du dimanche. Jean-Sébastien, j'avoue que j'ignorais ça de vous. Vous avez aussi travaillé dans une centrale téléphonique.
0: Ah oui, le 731-3030. Ça, j'ai aimé ça comme job. Ça a été mon premier travail. À l'époque, les restaurants Mike's, qui étaient beaucoup plus populaires, il y en avait à tous les coins de rue. Il y avait un seul numéro. Comme Saint-Hubert aujourd'hui, je pense, il y avait un numéro, peu importe où tu étais dans la province.
1: Oui.
0: Il y avait un numéro, c'était le 731-3030. Puis il y avait des publicités avec la ritournelle. Fait que tout le monde savait que c'était le 731-3030. Fait que j'étais comme dans une espèce de l'équivalent là, d'une salle de sondage. Là, donc, on avait chacun nos petits pupitres avec un micro-casque et je prenais les commandes de n'importe qui à travers la province qui commandait. Et c'était des heures le fun. Je travaillais jusqu'à 3h du matin. Fait que c'était quand même assez calme souvent. J'étais jeune quand même. J'étais à temps plein au secondaire et je travaillais le vendredi, samedi de
1: jusqu'à 3h du matin.
0: 7h le soir jusqu'à 3h du matin. Fait que je me couchais très tard. Mais j'aimais ça. Puis à l'époque, je pouvais faire mes devoirs en même temps. Je pouvais étudier en même temps. Il n'y avait pas d'Internet ou d'iPhone. Fait que j'ai fait mes travaux pendant ce temps-là.
1: Alors, la question à 1 million, travailler dans une centrale téléphonique ou animer un talk show comme Bonsoir, Bonsoir?
0: Animer un talk show, mais je dirais que le travailler chez Mike, c'était comme mon talk show de l'adolescence. C'est la job que j'ai aimée et ça a été un deuil quand je me suis fait congédier.
1: Pardon, vous avez été congédié de la centrale?
0: Ah ben oui, parce que j'étais pas du tout bilingue, je le suis à peine plus aujourd'hui. Et il y avait différentes sections, on travaillait à Québec. Bon, ben c'était tout le temps dans le même local à Montréal, mais il y avait comme une section pour les appels de Québec. Et quand on mettait dans la section Montréal, évidemment, il y avait beaucoup d'appels anglophones. Et j'étais capable de prendre, évidemment, là, commander. Mais si t'avais appelé Max 30 minutes, c'est pour une livraison. Oui, une extra large, je suis capable de dire ça en anglais. Mais quand on m'appelait pour une plainte parce qu'il y avait un problème, un enjeu, à un moment donné, j'étais plus capable de parler, je comprenais plus. Donc, ce que je faisais, c'est que je raccrochais la ligne au nez au client. Et on était évalués parce que parfois, on était sous écoute. Mais je prenais pas de chance. Je faisais du théâtre. Admettons que je raccrochais, je me disais, je suis peut-être sur écoute. Fait que là, je faisais, bon, raccrocher. Puis là, je parlais dans le micro. J'étais comme, allô, monsieur, allô? Puis là, je faisais comme, ben voyons, c'est bien bizarre. Ça a raccroché. Je parlais fort à haute voix.
1: Vous jouiez la comédie?
0: Je jouais la comédie. Je me disais, s'il y a un évaluateur qui m'entend, il va m'entendre parler à moi-même que j'ai un problème avec mon téléphone. Puis à un moment donné, j'ai eu une évaluation pour la fête comme, ben, c'est parce que il y a eu 8 problèmes avec ton téléphone dans les 6 derniers mois. Fait que je pense qu'il y a un problème.
1: Puis et toujours avec des appels en anglais par ailleurs.
0: Ben oui, toujours avec des appels en anglais.
1: Cela dit, vous avez toujours des histoires absolument rocambolesques à raconter. C'est un bonheur de passer du temps avec vous, Jean-Sébastien Girard. Et vous savez ce qui rend heureux aussi?
0: Non.
1: On a reçu une demande spéciale sur notre boîte vocale.
0: Ah, c'est le fun, ça.
1: On y va.
2: Bonjour, je m'appelle Nathalie Brisson. J'aimerais entendre « Femme, je vous aime » de Julien Clair. Parce que quand j'étais au cégep, dès que je rentrais dans la salle commune, le DJ mettait « Femme, je vous aime » de Julien Clair. Ça me rappelle des très, très beaux souvenirs. Et j'adore votre émission. Merci.

0: Femme, je vous aime de Julien Clerc dans votre apéro public du dimanche. Une demande spéciale de Nathalie Brisson qui a laissé un message sur notre boîte vocale et qui répond, bien sûr, à notre thématique musicale du jour, vos meilleures chansons francophones de 1970 à 2000. Si vous voulez faire comme elle, il n'est pas trop tard, je vous donne le numéro sans frais partout au pays. 1-833-597-3416. Et si jamais vous n'avez pas eu le temps de le noter, pas de panique, vous pouvez cliquer sur la section « Participer à l'émission de la bulle de conversation » de l'application Radio-Canada Audio et toutes les infos s'y trouvent. Et vous pouvez même nous envoyer un message par écrit si jamais vous êtes trop gêné de parler à notre bon vieux répondeur. « Femme, je vous aime », ça pourrait être des mots que vous pourriez dire à votre mère, Monique Jean-Sébastien Girard, qui est tellement importante dans votre vie.
1: Oui.
0: C'est la femme de votre vie.
1: Ah oui, je dirais même que c'est l'amour de ma vie, là, pour faire sursauter les psychologues, mais c'est... Oui, c'est la personne que j'aime le plus, que j'ai toujours le plus aimé, et c'est quelqu'un de fondamental dans la personne que je suis. Ça gosse certaines personnes, il y a des madames de bonsoir qui m'insultent sur fait comme, le petit gars, ça m'aimait, il est allé dans le... C'est une cour de récréation, souvent les réseaux sociaux.
0: Oui.
1: Mais ça a l'air de fatiguer. Je disais madame, il n'y a pas du tout de misogynie là-dedans, c'est juste des madames presque qui m'insultent
0: sur les réseaux sociaux. Ah, qui parlent de ça. Ah oui. Pourtant, quand on vous demande qui vous aimeriez inviter à l'apéro, vous nous parlez pas de votre maman, non, vous nommez plutôt l'auteur d'un livre que vous avez adoré récemment. Ça s'intitule Une certaine tristesse.
1: Ouais.
0: C'est écrit par Mathis Savard-Verhoeven et c'est paru à la Peuplade en mars dernier. Pourquoi vous êtes autant tombé sous le charme de ce roman-là?
1: Ah mon Dieu, c'est le roman de mon été, mais c'est un des meilleurs romans que j'ai lu de ma vie, je pense, qui m'a tellement interpellé. C'est difficile à exprimer. D'abord, c'est une seule phrase, donc c'est un souffle extraordinaire. C'est un petit gars qui a vécu un drame. Je vais essayer d'en dire le moins possible. Bon, qui a vécu un drame. Bon, on le sait quand même assez rapidement. Sa grand-mère est décédée dans une inondation. Sa maison a été emportée par le fleuve Saint-Laurent. Mm-hmm. Et il s'enfuit de l'école parce que bon, il veut écrire, il a ce besoin d'écrire. Et il y a toute cette détresse dans ce petit garçon-là qui m'émeut, qui me touche beaucoup. Son anxiété, son inquiétude, son désir d'être un bon humain. Il y a tout le chaos dans la tête de l'enfant parce que ça part dans toutes les directions, comme un enfant qui parle, une logorée d'enfant qui nous raconte quelque chose. Et c'est une seule phrase. Et quand j'avais lu ça sur le quatrième de couverture, je me disais, ça peut peut-être être un exercice de style lourd. Est-ce vraiment nécessaire? Mais oui, absolument, c'était nécessaire. Et il y a comme l'acteur raté en moi qui s'est mis à le lire à haute voix. C'est un roman qu'on a envie de lire à haute voix. C'est très théâtral.
0: Mais d'ailleurs, c'est écrit par un auteur qui est aussi acteur.
1: Ben voilà, et ça se sent, ça a sûrement été écrit à haute voix, ce livre-là.
0: Et Jean-Sébastien, on n'avait pas le choix de lui proposer au moins un coucou pour vous faire plaisir. Bonjour, Mathis Savard-Verhoeven.
2: Oh. Allô, allô.
0: Qu'est-ce que ça vous fait d'entendre tous ces bons mots de la part de Jean-Sébastien?
2: Ben, écoute, ma tête passera plus dans la porte. Je suis extrêmement touché. Allô?
0: Ah, bonjour! Salut. Oh oui, on vous voit sur une vidéoconférence en même temps qu'on se parle. Jean-Sébastien, spontanément, là, qu'est-ce que vous avez envie de dire à Mathis?
1: Ah, mon Dieu, merci. Merci pour les émotions que ça a créées. Je l'ai lu justement au bord du fleuve. Et le fleuve est, ça c'est un cliché, ce que je veux dire, est presque un personnage en soi. Mais oui, le fleuve est très important dans ce livre-là. Le fleuve qui lui a enlevé sa grand-mère, mais qui réussi à transformer à quelque chose de très beau, de ce qu'il imagine de sa grand-mère qui est devenue le fleuve, c'est d'une grande beauté. Et oui, donc ça m'a beaucoup ému. Cet enfant-là m'a ému, ce personnage-là, je me suis reconnu.
0: Vous êtes reconnu dedans?
1: Oui, à plein de niveaux. Je parlais tantôt de l'enfant, l'anxiété, la nervosité, du camp de vacances. Il y a quelque chose que je reconnaissais dans cet enfant-là. Je pense qu'on est tous un peu cet enfant-là quelque part. Il y a quelque chose de très universel. Quelque chose de très beau et c'est une plume extraordinaire que j'ai hâte de suivre dans les prochains livres, dans les prochains romans. Là.
0: Ben oui, on espère qu'il y en aura d'autres. Est-ce que vous êtes déjà en train de travailler sur quelque chose d'autre, Mathis Savard-Verhoeven?
2: Oui, lentement, mais sûrement, je travaille là-dessus. Là, dans le dernier mois, j'étais en train d'écrire justement dans Charlevoix, qui reste une région profondément inspirante. Pour moi, ça risque d'être totalement différent. Par contre, cette forme-là se prêtait bien à cette histoire-là, à ce personnage-là. Mais là, j'ai envie d'aller ailleurs, dans quelque chose de plus, un rythme plus lent, plus saccadé, un souffle plus modéré, disons.
0: Ouais. Oui, parce que j'oserais dire que moi aussi, je l'ai lu, votre Une certaine tristesse, et j'ai été soufflé par votre souffle, justement, là, cette longue phrase de 120 pages. C'est venu comment l'idée d'écrire une seule phrase qui est devenue un roman, Mathis?
1: Sans que ce soit justement, on sente l'exercice de style,
0: oui.
1: Alors que là, on fait juste sentir la nécessité, que ça, comme ça, on se disait que ça ne pouvait pas être écrit autrement.
2: Non, ben exactement, c'est ça. C'était vraiment pas. Je me suis vraiment pas dit, ah, je vais faire quelque chose d'original qui va tout casser. Mm. C'était d'ailleurs les premières versions. C'était des segments, des fragments. C'était extrêmement fragmenté. Il y avait des chapitres. Ça allait un peu dans tous les sens. Il y avait beaucoup plus de respiration. Puis à un moment donné, c'est ça. Il fallait que je trouve un moyen dans la forme de... C'était ça l'idée, puis effectivement, là, c'est là la déformation professionnelle de l'acteur ici.
0: De belle déformation, j'oserais dire.
2: Oui. Bah oui, je pense que oui, je l'assume et je l'embrasse, mais je voulais trouver un moyen, c'est ça, que l'expérience du lecteur soit physique et pas juste intellectuelle.
1: Mmh. Mais là, il faut que ça vive au théâtre.
0: Ben oui.
1: C'est un texte profondément théâtral.
2: Je pense que oui. Je pense que oui, puis je serais mentir de dire que je ne l'ai pas écrit en pensant un peu à ça.
0: Oui.
2: Après, c'est important pour moi que ce soit un livre qui puisse vivre de lui-même et être lu par Jean-Sébastien Girard sur le bord du fleuve pendant ses vacances.
0: Et d'ailleurs, Mathis Savard-Verhoeven, vous êtes évidemment un très talentueux auteur. Vous êtes également un très talentueux comédien. Si jamais vous cherchez quelqu'un pour jouer vos mots, il y a Jean-Sébastien Girard qui a fait l'école de théâtre.
1: Un mauvais acteur de 50 ans pour jouer le petit gars, ça serait formidable.
0: On vous a pas vu si souvent sur scène jouer du théâtre, Jean-Sébastien.
1: Il y a une raison pour ça.
0: Mathis, vous êtes un nouveau papa. Félicitations. Est-ce que ça vous laisse le temps quand même là, de vaquer à de nouveaux projets?
2: Ben là, c'est sûr que je suis surtout papa à la maison et ça me réjouit beaucoup de pouvoir passer ce temps-là avec mon petit de 4 mois déjà. Je trouve ça extrêmement précieux. J'ai la chance d'avoir une copine, Valérie, extraordinaire aussi.
0: Mais Valérie Kellos, qui est comédienne aussi. Également, ouais.
2: Oui, puis qui travaille assez pour pouvoir ramener du beurre à la maison. Donc ça me permet
0: un beau travail d'équipe. Et Mathis, je veux faire ce lien avec l'amour des femmes, parce que Jean-Sébastien, il parlait de l'amour de sa mère. On ressent cet amour-là dans votre livre, Une certaine tristesse. Est-ce que les femmes de votre vie vous ont donné des échos positifs à la lecture de votre roman?
2: Pardon?
0: Est-ce que les femmes de votre entourage, votre mère, les femmes autour de vous, elles vous ont donné des bons commentaires sur la lecture d'Une certaine tristesse?
2: Ben oui, absolument. Oui, ma mère était très, très touchée. Elle l'a lu plusieurs fois, d'un coup. Puis d'ailleurs, je veux dire, ça aussi, c'est peut-être un cliché, mais quand on est enfant, il y a des... Bon, en tout cas, moi, quand je me souviens, enfant, qu'il y avait des choses que je faisais qui touchaient et qui bouleversaient ma mère. Puis je sais qu'il y a un peu ça que j'essaie de retrouver tout le temps quand je monte sur scène. Puis en écrivant ce livre, c'est sûr que je pensais à ça. C'est sûr que je pensais à ce que ma mère allait recevoir, puis si elle allait être touchée par ça. Puis donc voilà, elle a été bouleversée, puis ça, c'est la plus belle des récompenses. Après ça, il y a des gens qui ne traitent pas du tout hein, sur le livre. Je veux dire, je reçois pas juste des beaux commentaires comme...
1: Des pauvres fous, vous voulez dire?
2: Des quoi?
1: Des pauvres fous.
2: Pauvres fous. Non, mais ce que je veux dire, c'est que je m'en fous un peu, parce que ceux qui aiment ça, ils aiment ça profondément. Ouais. Il y a une question sensible qui a lieu.
0: Ah ben, et on est tous là-dedans, Jean-Sébastien et moi, et plusieurs personnes à l'écoute, j'en suis convaincu. Mathis Savard-Verhoeven, je redonne le titre de votre premier roman, Une certaine tristesse, c'est publié à La Peuplade. Et Jean-Sébastien, vous avez dit dans votre questionnaire d'apéro public que c'est un pur chef-d'œuvre, rien de moins, c'est les mots que vous avez utilisés. Vous signez toujours cette affirmation?
1: Ah oui, oui, oui.
0: Ben quand même, hein? Mathis, votre tête passe plus dans la porte, mais ça a été vraiment
1: là,
0: plaisir
1: il faut,
0: de vous
1: il
0: parler.
1: Faut que ce soit, je sais que c'est pas votre préoccupation d'en faire un best-seller, mais lisez ça.
0: Ouais. Bon été, Mathis. Merci beaucoup d'avoir été avec nous aujourd'hui.
2: Ben, merci beaucoup pour cette lumière. Bon été.
0: Merci beaucoup. Ça fait grand plaisir. C'est une belle surprise, ça?
1: Vraiment.
0: Mon beau Jeannot?
1: Oui.
0: Oui, on a une autre belle surprise. Il y a Frisbee, votre premier animateur de camp de vacances qui est au bout de la ligne. Non, c'est pas vrai.
1: C'était le pire, Frisbee.
0: On rappelle que vous avez détesté votre expérience au camp de vacances. Mais vous aimez beaucoup la musique. La thématique musicale de l'émission aujourd'hui, c'est la nostalgie. Les meilleures chansons franco de 1970 à 2000. Il y en a une qui pourrait être la chanson thème de votre été, Jean-Sébastien. On l'écoute.

0: Ça va bien de Kathleen, succès souvenir de 1993 sur Ici Première. Et vous entendiez la voix du choriste Jean-Sébastien Girard.
1: Tellement efficace cette chanson-là.
0: Quand même,
1: hein? Ah, on aura beau dire ce qu'on veut, c'est bon.
0: On passe toute cette première heure d'apéro public avec lui, le beau Jeannot qui aime les beaux dimanches. Qu'est-ce qu'on retrouve dans un apéro réussi selon vous?
1: Des amis drôles, du vin blanc sec et des pretzels.
0: Des pretzels, pourquoi pas? Et donc, il y a des gens, il y a des amis. Oui. Chaque invité de l'émission Apéro Public répond à un questionnaire avant de venir en studio. Mm-hmm. Et à la question, s'il y a une personnalité publique que vous rêvez de rencontrer dans un apéro, ce serait qui? Vous nommez Jean-Sébastien, le chanteur Benson Boone, qu'on a écouté un peu plus tôt, le comédien Timothée Chalamet, qui joue dans Dune de Denis Villeneuve, l'acteur britannique Josh O'Connor, le cinéaste Pedro Almodovar, le comédien français Pierre Niney. Donc, tous des hommes.
1: Ah, et... c'est vrai!
0: Quel hasard! Mais dans la liste, on retrouve Catherine Deneuve. Qu'est-ce qu'elle fait là, elle?
1: Ah, mon Dieu, Catherine Deneuve. Hein. Puis elle est tellement désagréable en plus. T'sais, j'arrête pas de suivre des gens qui lui demandent des autographes parce que je vois chaque jour. Elle était dans un défilé de mode il n'y a pas longtemps, puis il y a plein d'Instagram de gens, puis elle engueule les gens qui lui demandent des autographes. Des fois, c'est épouvantable, mais j'aime Catherine Deneuve depuis que je suis tout petit, je veux dire. Ce qu'elle incarne, le cinéma, ses rôles. Je me suis procuré un gros beau livre de table il n'y a pas longtemps avec une section pour tous les films qu'elle a fait. Je pense qu'elle est rendue à 105 films. Un beau livre d'images. C'est quelqu'un qui me fascine, même dans sa désagréabilité.
0: Après, elle doit se faire arrêter partout, tout le temps. Donc, ça ne doit pas être simple d'être Catherine Deneuve,
1: non,
0: quand même.
1: Non, je sais bien, mais en même temps, quand on voit d'autres artistes sur ces clips-là, on voit Charlotte Cardin, puis mon Dieu, qu'elle est fine.
0: Oui, c'est vrai.
1: C'est absolument. Le fun d'être
0: fin. Malheureusement, Catherine Deneuve ne pouvait pas être parmi nous aujourd'hui.
1: Voyez-vous, je vous l'ai dit qu'elle n'est pas fine.
0: Dans un 4 à 7 réussi, ça prend évidemment de la musique. On en parle depuis le début de l'émission. Jean-Sébastien, vous aimez beaucoup la nostalgie, particulièrement la musique francophone des années 70 à 2000. Ouais. C'est notre thématique musicale aujourd'hui. Pourtant, cet été, dans votre apéro, vous écoutez ceci.

0: Vous avez sans doute reconnu la méga star Bad Bunny. Ouais. C'est lui qui a fait cette prestation inoubliable lors du spectacle de la mi-temps au dernier Super Bowl. Lui aussi, vous auriez aimé ça qu'il vienne dans l'apéro, le rencontrer,
1: oui, Bad Bunny? Oui, sûrement. C'est quelqu'un qui me fascine. En fait, moi, j'ai adhéré quand même assez tard. J'ai appris à savoir c'était qui au Grammy, juste un petit peu avant le spectacle du mi-temps. Puis tout le monde capotait sur lui, mais je savais même pas c'était
0: méga
1: qui.
0: Star.
1: Ben oui, mais je savais pas c'était qui. Là. Il y avait son petit veston de velours noir, puis il avait l'air très gros parce qu'il y avait des
0: un gilet pare-balles,
1: parce qu'il y avait des menaces de mort, parce qu'il est contre Trump et tout ça. Et je savais pas c'était qui. Et le show de la mi-temps, je l'écoutais une première fois, puis on dirait que je comprenais pas trop la musique, je comprenais pas trop, ça m'interpellait pas tant. Puis après, dans la semaine que suivit, j'en entendais beaucoup des extraits à la radio quand on faisait des comptes rendus. Puis à un moment donné, ça a comme embarqué et je me suis mis à regarder ce spectacle de la mi-temps et c'est devenu obsessif. Je l'ai peut-être à ce jour regardé 60 fois.
0: Ah oui?
1: Peut-être que je le regardais. Des fois, j'étais au travail. La dernière fois, ça me fait ça, être au travail et me dire j'ai hâte de rentrer pour regarder ça. C'est quand Céline Dion a remporté l'Eurovision en 88 avec Ne partez pas sans moi. Je me souviens, j'étais à l'école puis je me disais, il me reste juste une heure avant d'aller regarder Ne partez pas sans moi. Là, ça me faisait ça. Je rentrais à la maison puis j'allais sur Instagram puis j'allais voir le spectacle de Bad Bunny au complet.
0: Wow.
1: Puis on dirait qu'il réinvente. En tout cas, il y a peut-être plusieurs chanteurs de ce type-là qui ressemblent à ça, mais c'est une musique que je connais moins. Et on dirait que je comprends pas sa présence sur scène. On voit des extraits, puis il y a comme un porte-clés dans les mains, un verre. Puis c'est comme tous les codes du spectacle auxquels il correspond pas, qui me fascinent beaucoup. J'aimerais ça le voir en spectacle un jour.
0: Il paraît qu'il est absolument extraordinaire à voir devant nous sur scène. Ah ben, je vous le souhaite, Jean-Sébastien. Ouais. Et toujours dans votre musique pour un apéro estival, vous nommez deux fois plutôt qu'une un artiste dont on n'entend plus beaucoup parler, mais qui a pourtant beaucoup de talent, Charles Dubé.
1: Ah.
0: Pourquoi écouter sa musique à Charles Dubé l'été?
1: Ah mon Dieu, parce que c'est la musique la plus estivale au monde. Il y a plein de chansons, on faisait c'est mon hit de l'été, mais qu'on pourrait écouter à n'importe quel moment. Mais c'est des chansons d'été, de soleil. Le soleil est nommé souvent. Puis j'ai découvert ça en allant justement à Rivière-du-Loup un été. Puis maintenant, c'est un rituel. Quand j'arrive à peu près à une heure du bas du fleuve, je mets deux chansons que j'adore et qui sont hyper efficace.
0: Ben, je propose qu'on écoute justement un extrait de la pièce Un ciel pour le soleil de Charles Dubé. Ça se retrouve sur son album Réverbère qui est sorti en 2004.

0: Un ciel pour le soleil de Charles Dubé, une chanson qui fait chanter Jean-Sébastien Girard et qui est parfaite pour l'été. Autre chanson qui vous rend particulièrement heureux, ça c'est selon l'expérience de notre réalisateur Mathieu Beauchamp, avec qui vous avez travaillé à JS Tendresse. Je sens que ça va faire plaisir à beaucoup de gens à l'écoute parce qu'il y a un refrain tellement accrocheur. Si je vous dis « L'âme sœur » de Marie-Denise Pelletier.
1: C'est-tu bon ça? C'est pas nécessairement son plus gros hit, mais c'est tellement bon. Tout l'amour du monde entre ton cœur et le mien.
0: Ben, vous avez mis la table, on l'écoute.

0: Jean-Sébastien Girard, pouvez-vous croire que c'est déjà la fin de la première heure d'Apéro Public?
1: Non!
0: Ben oui, merci beaucoup d'avoir passé ce temps-là avec nous.
1: Merci, Jocelyn.
0: On vous regarde cet été à la barre de Bonsoir, Bonsoir du lundi au jeudi à 21h sur Ici Télé. Il y a également le balado Bonsoir, Bonsoir. Et on vous retrouve cet automne, évidemment, à la radio, à l'animation du Beau Dimanche de Jeannot, le dimanche, bien sûr, de 5 à 7 sur Ici Première, ainsi qu'à La Journée est encore jeune à 13h en semaine. Je vous souhaite une bonne suite d'été, mon beau Jeannot.
1: Ah, vous aussi, vous êtes formidable, Jocelyn.
0: Ben, vous êtes bien gentil. Tout de suite après le Radio-Journal, je pense que ça va vous intéresser. On risque de passer un moment de grâce à Apéro Public. Breen Leboeuf va chanter pour nous en direct. Trois succès souvenirs d'Offenbach. Et on va prendre des nouvelles de Viviane Audet qui est en tournée à Matane. Je m'appelle Jocelyn Lebeau et je vous donne rendez-vous dans 7 minutes.
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9: Ici Rebecca Kwan, voici les informations. L'Espagne a remporté la Coupe du monde de soccer en battant en prolongation le tenant du titre, l'Argentine, par la marque de 1 à 0 dans la grande finale du tournoi qui s'est joué au New Jersey. Partout au pays, les partisans des deux équipes se sont rassemblés pour vivre ensemble cette finale très serrée. Emma Guerrero-Dufour a préparé ce reportage.
10: Du haut d'un balcon de la Petite Italie à Montréal, Pierre célèbre la victoire de l'équipe qui méritait, selon lui, de gagner.
11: Ils ont eu une Coupe du Monde très facile, l'Argentine, mais ils se sont fait éliminer par l'Espagne qui a eu une Coupe du Monde beaucoup plus difficile. Ils ont vraiment bien performé, l'Espagne, j'ai trouvé ça vraiment beau.
12: Dernière 10 minutes, c'était vraiment là qu'on avait beaucoup de tension. Mais l'Espagne méritait gagner, il a joué très bien.
10: Dans ce quartier qui vibre au rythme du soccer, chaque Coupe du Monde, de nombreux partisans argentins se sont aussi donné rendez-vous. Devant le café qui diffuse le match, les sourires ont fait place à des sourcils froncés après le but espagnol. Comme pour cette femme et son fils de 6 ans, tous deux admirateurs de Lionel Messi.
13: Très triste, oui, mais c'est bon, c'est ça le football.
14: C'est un jeu, on peut gagner, on peut perdre. C'est les règles.
10: Les partisans de l'Argentine qui ont entonné ces chants sans relâche tout l'après-midi continuent même après la défaite.
15: Aujourd'hui, on a perdu, mais à la prochaine, on va gagner.
16: Il faut toujours faire la fête, il faut toujours célébrer.
10: Célébrer, ça, les partisans argentins savent le faire. En témoigne cette rue remplie de maillots bleus et blancs qui dansent, trinquent et chantent leur amour pour ce sport. Ici Emma Guerrero-Dufour, Radio-Canada, Montréal.
9: Les feux de forêt qui brûlent d'un bout à l'autre du pays continuent de se multiplier. Les quelques 1000 brasiers dénombrés jusqu'à maintenant ont détruit jusqu'ici plus de 3 millions d'hectares de forêt. Les incendies frappent surtout les territoires du Nord-Ouest et l'Ontario. Le territoire de la Première Nation de Whitewater Lake, dans le Nord-Ouest ontarien, est en bonne partie détruit. En Colombie-Britannique, une alerte d'évacuation a été lancée dans le sud-est de la province. Charles-Antoine Boulanger.
17: D'un océan à l'autre, les feux de forêt font des ravages. Dans le nord-ouest de l'Ontario, une communauté de Plus est visée par un ordre d'évacuation, soit la Première Nation d'Abmitang. Au territoire du nord-ouest, les derniers travailleurs essentiels de Wrigley ont été évacués. À Fort Simpson, les évacués ont pu regagner leur domicile. En Nouvelle-Écosse, le feu dans les environs d'Halifax est maintenant contenu. En Colombie-Britannique, la foudre a provoqué des dizaines de nouveaux incendies vendredi. Au Québec, le nombre de feux est plus élevé que la moyenne des 10 dernières années en zone nordique, selon Léa Bédard-Beaulieu, porte-parole de l'ASOPFEU.
3: On a eu jusqu'à maintenant, en 2026, au-dessus de 270 incendies. Habituellement, à pareille date, c'est plutôt une cinquantaine.
17: Le Canada devrait-il en faire plus pour combattre les feux, comme le réclame le président américain Donald Trump? Selon le chercheur chez Ressources naturelles Canada, Yann Boulanger, différentes initiatives sont déjà observables au pays, comme changer le type de végétation autour de communautés pour mieux les protéger.
4: Il faut comprendre que ce serait tout simplement impossible de combattre, de supprimer tous les feux. C'est pas une seule stratégie qui va fonctionner.
17: Seulement dimanche, une quarantaine de nouveaux feux se sont déclarés au pays. Ici Charles-Antoine Boulanger, Radio-Canada, Montréal.
9: Sur la scène internationale, les États-Unis ont lancé une nouvelle salve de bombardements contre l'Iran pour une neuvième nuit consécutive, selon le commandement central américain. Téhéran a répliqué pour sa part avec d'autres attaques contre des alliés de Washington dans la région. Le président américain a affirmé que les frappes se veulent à la mémoire des militaires américains tués dans la région récemment. Washington a ajouté que l'objectif est de détruire les capacités militaires iraniennes près du détroit d'Ormuz. Le résumé d'Hugo Métro.
18: L'armée américaine frappe l'Iran. Washington dit vouloir punir Téhéran pour la mort de militaires américains. Mais la riposte iranienne est immédiate. Téhéran vise plusieurs pays alliés des États-Unis, notamment Bahreïn, le Koweït et aussi plus loin jusqu'en Jordanie. Les sirènes retentissent dans plusieurs villes du pays. Un missile iranien est intercepté avant d'atteindre Aqaba, à la frontière avec Israël. L'État hébreu met aussitôt Téhéran en garde. Le ministre israélien de la Défense prévient que son pays ripostera de toutes ses forces si son territoire est attaqué. Selon la maîtresse de conférence à l'université de Tours, Elisabeth Shepherd-Selam, une implication d'Israël marquerait un nouveau cap dans le conflit.
19: Je pense que ça va pas tarder et là, effectivement, les frappes seront encore plus dures si Israël rentre ou si Israël est frappé.
18: La chercheuse pense que les négociations pour un accord de paix sont à l'arrêt.
19: On a du mal à voir où des négociations peuvent mener. Soit il y aura une victoire militaire où ils vont trouver une sortie, mais on n'est pas proche de cette sortie.
18: Les espoirs de paix n'ont pas disparu, mais ils semblent maintenant un peu plus lointains. Ici Hugo Métro, Radio-Canada, Montréal.
9: En terminant au Venezuela, un nouveau bilan provisoire du double séisme qui a secoué le pays le 24 juin s'établit maintenant à plus de 5 200 morts. Le nombre de blessés reste stable à plus de 16 700. C'est ce qui conclut les informations.
0: Rebonsoir tout le monde, ici Jocelyn Lebeau. On y va pour la deuxième heure de votre apéro public du dimanche. On est en direct partout au pays et je vous remercie d'être aussi nombreux et nombreuses à l'écoute. Ça fait chaud au cœur et je pense que vous allez être heureux et heureuses d'avoir syntonisé ici première en ce dimanche 19 juillet, jour où c'est toujours 0-0 à la Coupe du monde de soccer. Ils ont présenté donc ce premier spectacle de la mi-temps lors de cette finale de la Coupe du monde de la FIFA. Il y a Shakira, il y a Madonna, il y a Justin Bieber, il y a Chris Martin du groupe Coldplay, il y a le groupe BTS également, mais nous, on n'a rien à leur envier à ces gens-là parce qu'à Apéro Public, au cours de la prochaine heure, en direct, Breen Leboeuf va chanter pour nous trois fois plutôt qu'une. Je suis pas mal certain que ça va donner tout un moment de radio. Et aussi, parlant de musique, jusqu'à 19h, on continue de recevoir vos demandes spéciales en lien avec notre thématique musicale du jour, vos meilleures chansons francophones de 1970 à 2000. On veut titiller votre fibre nostalgique. Et pour nous dire ce qui vous ferait plaisir à entendre, c'est très simple. Rendez-vous sur la bulle de conversation de l'application Radio-Canada Audio en direct. Vous pouvez nous envoyer un courriel ou un texto en indiquant, s'il vous plaît, votre nom complet, votre ville et votre choix de chanson. Pourquoi vous aimeriez l'entendre, cette chanson-là? Soyez pas gênés, on fait cette émission-là en collaboration avec vous. Et en plus, ça se pourrait que vous entendiez votre suggestion en ondes prochainement. Mais d'ici là, on profite du fait qu'on est en direct pour aller joindre une artiste qu'on est nombreux et nombreuses à aimer beaucoup. Elle est musicienne, comédienne et animatrice à 16 heures. Cet été, elle est porte-parole du ROSEC, le réseau des organisateurs de spectacles de l'Est du Québec. Et dans quelques minutes, elle va monter sur scène au Centre d'art Le Barachois à Matane. Bonjour, Viviane Audet.
20: Allô!
0: Hey, vous n'êtes pas trop nerveuse, là, quelques minutes de monter sur scène?
20: Non, ça va bien. Je suis à Matane. Je me sens dans mon patelin, pas très loin de chez moi, d'où je viens, de la Gaspésie, de la baie des Chaleurs. C'est vraiment un safe space,
0: ben oui. On peut dire. Bon, vous êtes à Matane. C'est à 227 kilomètres de Maria, en Gaspésie, d'où vous êtes originaire.
20: Oh, merci.
0: Hein, wow. Tant qu'à être, on va être précis. On fait ça ici, à Radio-Canada. Ça vous fait quoi quand vous retrouvez le fleuve de votre coin de pays?
20: Ah. Ben c'est tellement doux parce que le piano et le torrent, le spectacle que je tourne en ce moment partout, c'est un spectacle qui prend ses racines, qui s'enracine dans la baie des Chaleurs, dans mon Maria d'où je viens. C'est que je l'ai créé en vraiment en pensant à mon territoire, à la géographie, à mon enfance, à mon adolescence. Puis c'est ce que je raconte dans le spectacle. C'est vraiment, il y a une histoire à travers tout ça. Mmh. Puis quand je présente le spectacle, mais que ce soit à Matane ou ailleurs, mais particulièrement ici en Gaspésie où je suis pour les prochains jours, les prochaines semaines, j'ai l'impression à quelque part de venir déposer le spectacle dans sa pouponnière, vraiment.
0: Ah oui.
20: dans son Big Bang, d'où il vient vraiment, ou dans le pourquoi aussi que j'ai eu envie de faire cet album-là, le piano et le torrent, le spectacle, parce que ça vient d'un déracinement profond, ça vient d'un certain chagrin d'avoir vu ma maison d'enfance bon partir, être vendue, me sentir un peu déracinée, puis par la musique, m'enraciner de nouveau. Donc, c'est vraiment pour moi, quand je repasse par ici, c'est vraiment doux, et je dois dire que cet été, c'est un été de route. Donc,
0: oui.
20: Le territoire, j'en ai vraiment pour mon argent, là, dans le sens que je sillonne la route, on est vraiment les quatre pneus sur la 132 puis sur la 138 plus tard cet été. Puis c'est ce que j'aime le plus, faire des spectacles. Donc
0: ah
20: là,
0: oui.
20: Moi, je suis vraiment... je suis sur mon X, un X qui bouge beaucoup parce que je me promène beaucoup.
0: Vous avez le X mouvant. Ouais.
20: J'ai le X mouvant. Je suis toujours en train de courir après mon X. Aujourd'hui, mon X est à Matane. Dans deux jours, il se relance à Beaufils. Tu vas aller, on se promène.
0: Et je fais du pouce sur ce que vous venez de raconter parce que vous avez publié récemment dans vos réseaux sociaux une photo de vous en compagnie de deux immenses statues, Monsieur Penouille et Mademoiselle Gaspésie. C'est un portrait qui date de 1986. C'est qui ça, Monsieur Penouille et Mademoiselle Gaspésie?
20: Hey, ça, c'était des énormes statues qu'il y avait à Carleton-sur-Mer, dans la cour du Héron, pour ceux qui ont la ref, pour ceux qui s'en rappellent. C'était énorme. C'était un monsieur Collins qui avait fait, c'est un artiste gaspésien qui avait fait ces grandes statues-là. C'est vraiment mythique. C'était un peu comme nos statues de la liberté,
0: ouais,
20: dans Baie des Chaleurs, quand on était petit. Puis tout le monde avait soit un peu peur, soit un peu fasciné. C'était d'une grande beauté. C'est parce qu'on avait un peu peur, parce que moi, j'étais petite, puis je les trouvais énormes. Puis oui, j'ai mis ça sur mes réseaux sociaux, que ça a vraiment fait réagir, parce que les gens se rappelait que ça existait, et il y a eu, je crois, du vandalisme dans les années 90, puis les statues ont été détruites.
0: Ah non!
20: Maintenant, la tête de M. Penouille, quelqu'un m'a écrit après pour me dire qu'il avait retrouvé la tête.
0: Ah oui?
20: La tête à M. Penouille.
0: Elle était où, la tête?
20: Elle est dans une petite maison à Carleton, au chat à Eudor, un truc comme ça. Bref, on m'a envoyé une photo de la tête. Et j'ai trouvé ça à la fois encore plus effrayant, mais en même temps, je me dis, bon, la tête est encore à quelque part.
0: Oui.
20: Donc, c'est des beaux souvenirs d'enfance.
0: Et vous le disiez, Viviane Audet, votre tête est en tournée cet été puisque vous êtes porte-parole de la tournée estivale du ROSEC, le réseau des organisateurs de spectacles de l'Est du Québec. En quoi ça consiste exactement pour celles et ceux qui ne connaissent pas encore cette super initiative?
20: Ah, le ROSEC, c'est un réseau merveilleux qui regroupe une vingtaine de salles dans l'Est du Québec, là, dans plus de six régions administratives. Je le dis parce que c'est pas juste la Gaspésie, tu sais, c'est le Bas-Saint-Laurent. C'est aussi la capitale nationale, la Côte-Nord, les Îles-de-la-Madeleine. Donc, c'est 122 spectacles échelonnés sur 3 mois, puis c'est 20 artistes qui se promènent. Donc, pour vous, là, je vais vous faire un peu de name-dropping.
0: Bah, allez-y, allez-y.
20: Ça va de Louis-Jean Cormier à Louise Latraverse, à Guillaume Pinault qui rôde son nouveau spectacle, Coco Béliveau, Gab Forêt, il y a Flora Luna, tu sais, qui est une nouvelle artiste, il y a de la danse avec la Sporée, Richardson Zephyr, fait que ça, c'est vraiment très riche. Les A-Babies, hein, il faut nommer, le Big O String Band.
0: Gilles Valiquette même
20: artistes.
0: Aussi.
20: Oui, Gilles Valiquette, absolument. Absolument, fait que c'est vraiment un réseau dans des salles merveilleuses. Hier, j'étais à Saint-Fabien, la nouvelle salle qu'ils ont toute rénovée, qui est merveilleuse. Je vais être à Lanse-à-Beaufils, puis tous ces artistes-là se promènent aussi sur la Côte-Nord. Puis moi, ce que je dis, c'est j'incite les touristes, les gens, à construire leur itinéraire, à rajouter un spectacle du ROSEC dans leur itinéraire.
0: Quelle belle idée!
20: C'est sûr qu'ils ne seront pas déçus. Même de peut-être prévoir un peu en chemin. Moi, j'ai grandi, c'est ça, je l'ai dit souvent, mais à Carleton, à Maria. Moi, je suis une enfant du ROSEC.
0: Oui.
20: Mon premier contact avec les spectacles, c'est Laurent Jalbert, que j'ai vu quand j'étais petite, puis j'avais demandé un autographe, puis J'ai tellement regardé l'autographe que je pourrais vraiment refaire la signature maintenant. C'était mes premiers contacts avec le monde professionnel. Puis je vous invite à amener vos enfants. Moi, dans mes salles, il y a des jeunes, il y a des enfants. Puis c'est pas grave, si le show finit tard, au pire, ils dorment un petit peu à côté sur leurs parents. Puis on n'est pas en vacances, il n'y a pas d'école demain, il n'y a pas de lunch.
0: Non, mais vous avez raison, Viviane, l'importance d'aller voir les artistes en vrai partout sur le territoire.
20: Bien, sur le territoire, puis nous, on est en tournée, on se promène. On est tous dans un espace-temps spécial parce que les gens sont en vacances. On est tous un peu déracinés l'été, on se promène. Puis donc, y a-t-il quelque chose de plus fabuleux que d'aller voir un Louis-Jean Cormier à Port-Cartier, tu sais, ou d'aller voir...
0: ou une Viviane Audet, ce soir à Matane.
20: Pourquoi pas? Donc, l'idée, c'est vraiment d'intégrer ça dans votre petite, dans vos belles vacances. Puis je pense qu'il n'y a personne qui va être déçu.
0: Et en terminant, c'est super tous ces spectacles-là, mais est-ce que vous avez le temps de profiter un peu de l'été quand même, Viviane Audet?
20: Je dirais que je joins l'utile à l'agréable. J'en profite dans ma tournée. J'ai beaucoup de spectacles, mais bientôt, on s'en va aux îles de la Madeleine où j'aurai des spectacles aussi, puis des spectacles avec Mentana, avec les Frolics. Mon chum qui reprend du service de chanteur là, après sa fameuse accident de brouette.
0: Oui, il est tombé la gorge sur la brouette, puis ça a empêché votre groupe Mentana de faire quelques spectacles.
20: Oui, on a dû prendre une petite pause pendant le mois de juillet, mais là, on reprend du service avec des shows de Mentana à Tracadie, avec Salbarbe, donc ça va repartir de plus belle. Et pour répondre à votre question, nos enfants seront avec nous, on se promène avec eux. Dans le fond, on passe la journée avec eux, puis le soir, les grands-mamans s'en occupent, puis nous, on va faire les spectacles. Fait qu'on on est rendu bon. On est rendu bon pour tout mettre dans tout.
0: Et on salue votre amoureux, Robin-Joël Cool, donc qui a eu cet accident de brouette, mais que la voie est presque réparée, donc vous pouvez reprendre la route. Viviane Audet, c'est vraiment toujours un plaisir de vous parler. Si ce n'est pas déjà fait, j'invite les gens à découvrir votre album Le Piano et le Torrent, qui a d'ailleurs remporté le prix de l'album de l'année musique instrumentale au dernier gala de la disque. Et si vous avez envie de voir Viviane sur scène cet été, je vous le suggère fortement. Il y a plein de dates. À Petite-Vallée, le 22 juillet. À Havre-Saint-Pierre, 21 août. À Sept-Îles le 22 août, à Port-Cartier le 23 août. Et on va sur vivianeaudet.ca pour connaître toutes les villes où vous vous arrêtez. Sinon, ben je le répète, il y a ce soir, 19h, au Centre d'art Le Bar à Choix à Matane. Est-ce qu'il reste des billets, Viviane?
20: Il n'en reste plus. Il n'en reste plus.
0: Ben, c'est trop populaire.
20: C'est un beau problème. Il en reste quelques-uns pour Petite-Vallée, je pense, quelques billets. Donc, si jamais les gens sont motivés à aller découvrir le beau côté nord, le 22 juillet, je serai là-bas. Ça va me faire plaisir de les voir.
0: Et je rappelle que la 39e édition de la tournée Réseau d'été 2026 du Rosex se poursuit jusqu'en septembre. Merci beaucoup, Viviane. Le mot de cambronne pour ce soir et bon été à vous.
20: Merci beaucoup. Merci, moi, je vous écoute en route.
0: C'est bien. Vous allez aimer ce qui s'en vient, je suis convaincue. Qui connaît bien la tournée, il est en tournée présentement, c'est celui qui a accepté de passer toute l'heure avec nous. C'est un incroyable bassiste avec une voix qui donne des frissons chaque fois qu'on l'entend. C'est une bête de scène qui a été membre de l'inoubliable groupe Offenbach. Et en plus de ça, je vous le dis, c'est un sacré bon gars. On vous l'a annoncé, il est là, à côté de moi en studio, accompagné de Pierre Beauregard au piano et de Régent Reg Lachance à la guitare. Ils partent ça fort en nous interprétant en direct sur Ici Première, Je chante comme un coyote. Ouvrez bien grand vos oreilles. Voici le seul et unique Breen Lebeuf.

0: Wow! Qu'est-ce qu'on vient de vivre? Brine Leboeuf qui interprétait « Je chante comme un coyote » en direct dans le studio 41 de la Maison de Radio-Canada à Montréal, avec à ses côtés Pierre Beauregard au piano, qui est aussi votre directeur musical, Reg Lachance à la guitare. Non, mais quand même! Vous étiez le Reg de l'heure JMP avec Jean-Marc Parent. Reg, parle-moi une toune, c'est vous, ça? Bravo, messieurs, merci. Je le dis tout de suite, vous allez nous offrir deux autres prestations d'ici 18 heures. Mettons qu'on a déjà hâte, mais on va quand même prendre le temps de jaser un peu avec Brine Leboeuf. Vous pouvez vous installer ici autour de la table. Oui, vous pouvez prendre ces écouteurs-là, assurément. Brine Leboeuf, quelle chanson quand même, hein? Je chante comme un coyote.
1: Je suis un homme béni.
0: Oui.
1: Car je suis en train de faire un spectacle de ces temps-ci qui n'a que des belles chansons de même dedans.
0: Que des succès.
1: C'est un répertoire magique. Puis de toune en toune, on a juste hâte à la prochaine toune. À chaque fois qu'on arrête une chanson, on sait qu'on a un beau cadeau qui nous attend après le compte de quatre.
0: Oui, c'est un cadeau.
1: C'est merveilleux d'avoir ça.
0: Et là, avant d'aller plus loin, permettez-moi, cher Brine Leboeuf, de vous souhaiter un joyeux anniversaire. Vous avez soufflé 77 bougies hier. Bonne fête.
1: Ça m'a pris quasiment toute la soirée, mais je l'ai fait avec succès.
0: Qu'est-ce qu'on vous souhaite?
1: Qu'est-ce qu'on me souhaite?
0: Ben oui, pour vos 77 ans.
1: Tout le monde s'inquiète. Ils me voient aller puis ils disent il devrait arrêter ça, il va se faire mal à 77 ans. Ça fait qu'ils me souhaitent un autre 77 ans. Ils sont sadiques comme ça se peut pas.
0: Ben, vous entendre chanter, en tout cas, on veut tous avoir votre souffle à 77 ans. Et on est au beau milieu de l'apéro. Vous l'avez dit publiquement à plusieurs reprises, hein, vous êtes sobre depuis plus de 30 ans.
1: Oui.
0: Qu'est-ce que vous buvez durant le 5 à 7? Est-ce qu'un verre d'eau, ça vous convient?
1: Oh, c'est compliqué quand tu peux plus boire de l'alcool. Toutes les affaires, le fun, sont en lien de l'alcool dedans. Ça fait que... Mais de l'eau, c'est bon.
0: C'est bon et c'est essentiel.
1: C'est bon de l'eau. Puis on est fait avec... on est quoi? 98% eau ou quelque chose comme ça. Ça fait que c'est pas étrange à notre bête de boire de l'eau. Mais vraiment, je suis parti sur des breuvages, diète, mais je le sais. Aspartame, c'est pas bon.
0: Non,
1: puis Stevia,
0: bon.
1: C'est pas bien meilleur. Mais je bois de ça, puis...
0: On va vous apporter un très bon verre d'eau, Brine Leboeuf.
1: Ah.
0: Et j'aimerais vous poser...

0: Une question qui est peut-être un peu plus personnelle, mais en préparant la rencontre aujourd'hui, je me suis rendu compte que le 18 juillet, c'est votre fête, mais c'est aussi le jour du décès de votre grand ami, Jerry Boulet, oui. qui nous a quittés il y a 36 ans, 18 juillet oui. 1990. Est-ce que vous y repensez souvent, Jerry?
1: Et il ne me quitte jamais, parce que quand je chante ces chansons-là, je l'entends lui.
0: Ah oui?
1: Puis, tu sais, j'essaie pas de copier qu'est-ce qu'il a fait parce que c'est pas copiable. Pour moi, Jerry était unique. Mm. Et la façon qu'il approchait une chanson était complètement à l'opposé de qu'est-ce que je fais. Moi, je suis un... Je fais de l'impro pas cher, là, cheap. Tu sais ce que je veux dire? Ça fait que je me laisse aller, puis je chante n'importe quoi la plupart du temps, puis si tu me demandes de doubler ou de refaire la chanson pareil, je suis pas capable. Je m'en rappelle pas.
0: Chaque fois est différente.
1: Oui, puis quand je chante les chansons d'Offenbach, ben il faut que je fasse un petit peu comme Jerry, il faut que je me discipline pour respecter la mélodie, pour respecter le texte, puis essayer de prononcer pour que les gens puissent le comprendre, parce que le texte, ça vaut quelque chose avec les tunes d'Offenbach.
0: Ben oui, puis je pense entre autres à « Je chante comme un coyote » que vous venez d'interpréter, les paroles sont de Pierre Huet.
1: Pierre Huet, exactement. Hé, hey, t'as fait tes devoirs,
0: t'as fait mes devoirs.
1: Ami. Oui,
0: et...
1: oui.
0: Qu'est-ce que ça fait de chanter ça en 2026, ces mots-là?
1: C'est très spécial parce que c'est la game dont ça parle, là. La game dont ça parle, que t'sais, t'sais, on prend notre direction de notre A&R puis les gens de la compagnie de disques, puis ça finit plus souvent. Hein.
0: Oui.
1: On les adore, puis en même temps, on les haït parce qu'ils sont en train de jouer après notre bébelle,
0: oui.
1: notre musique. Mais ça se fait encore. Mm. Les jeunes artistes font face aux mêmes affaires. Puis les challenges sont encore là, même s'ils ont les réseaux, puis, les réseaux sociaux, puis toutes les affaires. C'est que ils ont encore les mêmes épreuves à vivre. Les épreuves de la route,
0: ben oui.
1: les épreuves de faire face au public, puis d'essayer de se plaire tout en faisant quelque chose qui plaît aux gens qui sont devant nous. C'est éternel, cette affaire-là. Ça fait que la chanson est ça.
0: Oui.
1: Dans 50 ans, ils vont pouvoir chanter cette chanson-là, puis il va y avoir bien du monde qui vont faire hacher de la tête
0: oui,
1: comme ça.
0: Ça va danser.
1: Je suis convaincu. Je comprends ce pauvre gars-là. Ouais.
0: Qu'est-ce que vous retenez encore aujourd'hui de cette aventure musicale d'Offenbach, Breen Leboeuf?
1: Qu'est-ce que je retiens?
0: Oui, encore aujourd'hui. Qu'est-ce qui vous reste?
1: Il y avait un exemple, c'est des fois, je vais rencontrer un gars qui va dire, « Hey, tu te rappelles-tu de moi, man? On a fumé un spliff ensemble à Percé en 1983, ensemble dans le parking. » Puis moi, je dis, « 83? » Non.
0: Non, il n'y a plus de souvenirs.
1: Pas plus de souvenirs. C'était pas une bonne année. Non.
0: Mais il y avait le plaisir. Le plaisir de faire de la musique ensemble.
1: Puis le feeling de quand ça cliquait, c'était vraiment un band. Mm. Puis il y avait un respect musical. On n'était pas en train d'essayer de s'imposer quelque chose ou bien de vraiment épater les gens dans notre band.
0: Oui.
1: On cherchait quelque chose qui marchait ensemble.
0: Oui.
1: Puis c'était toujours cette harmonie là qu'on cherchait. Puis le son. Est-ce que ça sonne solide? Est-ce qu'une guitare est dans les jambes de l'autre, ou est-ce que les voix sont cloches avec les accords?
0: Tout pour faire la meilleure musique.
1: Mais c'était ça qu'on faisait. Puis on prenait notre plaisir à faire ça. Ouais.
0: Et récemment, Breen, il s'est passé toute une affaire. On a retrouvé une chanson perdue d'Offenbach. Ça s'intitule Out of the Rain.
1: Oui.
0: C'est vous qui la chantiez,
1: oui.
0: Breen Leboeuf. C'est tellement bon. Je propose qu'on en écoute un extrait. Si j'aime ça.
1: Je l'ai composé aussi.
0: Je sais, c'est pour ça. Je veux que vous nous racontiez cette histoire-là. On écoute un extrait et vous nous racontez tout de suite après.

0: Out of the Rain, chanson d'Offenbach, retrouvée récemment, mais enregistrée en décembre 1979 durant les séances de l'album Rock Bottom.
1: Oui, monsieur.
0: Quelle trouvaille quand même! C'est quoi cette affaire-là? Qu'est-ce qui s'est passé?
2: Qu'est-ce qui s'est passé, c'est que quand on fait un long jeu, puis à l'époque, on en faisait comme des fois deux par année. Un live, puis une des compositions, des nouvelles compositions. Puis,

0: Quand on met toujours deux en studio, tu sais, il y a du mix à faire en studio. Et quand tu as fini tes mix, tu as peut-être choisi dans un tas de 16 ou 17 chansons, tu as la place pour 10 sur un vinyle.
1: Ah oui.
0: Ça fait que il y en a un autre 6 ou 7 qui sont mis sur les étagères, puis quand on quitte, puis on les laisse avec les gens de studio, puis on les oublie, puis on s'en va faire notre vie.
1: Mm-hmm.
0: Et 20 ans après, ils sont encore dans la voûte. À RCA ou à Studio Victor ou une affaire de même.
1: Donc, il y a quelqu'un qui a ouvert la voûte.
0: Il y a bien des années qui a ouvert la voûte. Ils ont pris les masters. Ça a changé de main. Puis, à un moment donné, ça finit dans un locker, un mur de musique d'Offenbach. Puis, il y avait des affaires qui étaient inédites là-dedans. Puis, un monsieur appelé Louis Bonneville a pris, il a acheté la compagnie Offenbach Inc.
1: Ah oui.
0: Qui étaient toutes défaites et chambres allant et ça faisait pitié. Là. C'était vraiment pas organisé.
1: Mm-hmm.
0: Lui, c'est un gars organisé. Ça fait que lui, il a mis la main sur toutes ces affaires-là. Et maintenant, il est en possession de ces affaires-là puis il joue comme un kid dans un... C'est drôle de le voir aller avec ses masters.
1: Il est dans un magasin de bonbons,
0: lui-là. Parce qu'il est aussi un gars de son. Il travaille le son. Ça fait qu'il s'amuse avec ça.
1: Ben, je vais inviter les gens à l'écouter après l'émission, la version complète d'Out of the Rain. Breen, on vous connaît avec Offenbach. Vous avez travaillé aussi avec tellement d'artistes et on va explorer ça d'ailleurs dans quelques minutes. L'autre jour au téléphone, vous m'avez parlé notamment de votre amitié avec Pierre Flynn et vous me dites qu'une des chansons parfaites pour l'été selon vous, c'est Sur la route.
0: Oh, Sur la route, c'est le bridge de Sur la route, là, si ça te lève pas de ta chaise, t'es mort.
1: Ben, on va inviter les gens à se lever de leur chaise, c'est l'été, ça vaut la peine de l'écouter.
0: Oui, oui.
1: Sur la route,
0: Monsieur
1: de Pierre Flynn.

0: Pierre Flynn qui chantait sur la route dans votre apéro public du dimanche sur Ici Première. C'était votre suggestion, Breen Leboeuf. Il y a quelqu'un qui nous écrit, Mireille, hey, là, on jase, ça fait du bien. Merci, Breen, pour cette suggestion musicale. On est toujours en compagnie donc de Breen Leboeuf. Et pour les prochaines minutes, j'ai le goût qu'on revienne sur certaines de vos collaborations avec d'autres artistes durant votre carrière, parce qu'il y en a eu beaucoup. Breen, vous êtes originaire de North Bay, en Ontario. Oui. Et il y a un groupe franco-ontarien que vous connaissez bien. C'est bien sûr Garoulou, hein, qui fait du rock folklorique. Leur premier album est paru il y a 50 ans, 1976.
1: Déjà.
0: C'est quoi votre relation avec ce groupe-là?
1: C'était très, très drôle comment j'ai connu Garoulou. Je ne les connaissais pas. On allait en tournée, on faisait la tournée Québec Rock. C'était supposé d'être trois groupes qui chantaient en français, qui étaient pour faire la grosse tournée avec les camions et les autobus et toute l'équipe. Une première pour le Québec, je pense.
0: Ouais.
1: Puis, la première fois que j'ai entendu Garoulou, c'était avant qu'on joue le premier soir. Je les avais pas entendus. Puis quand je les ai entendus, j'ai poigné la chienne. Je me suis dit, il faut qu'on chante après eux autres. Ça n'a pas de bon sens. Comment que c'est bon, leur affaire? C'est qui a engagé ces gars-là pour la tournée? J'étais tellement comme un fan en partant parce qu'ils ont pris un feeling traditionnel puis ils ont mixé ça à des sons pop qui étaient très courants avec Reggie Gay sur les claviers. Là, il était un monster du son. Puis, toutes les musiciens étaient sacoche, tout était très, très bien arrangé.
0: Et vous aimez beaucoup leur chanson Terre. Pourquoi celle-là?
1: Je ne sais pas. Je ne sais pas, elle est venue me chercher. C'est Reggie qui l'a composée et je l'ai aimé tellement que ma première tournée à mon compte avec De Vilaine Aventure, Reggie la chantait en tournée puis on l'accompagnait avec mon band.
0: Ben, on vous rappelle des beaux souvenirs.

0: Guitar du groupe Garoulou, avec qui vous avez collaboré, Breen Leboeuf. Ouais. Et vous n'êtes pas le seul à les aimer. Marie-Josée Bouffard de Montréal nous a écrit qu'elle aime beaucoup la transformation que Garoulou faisait en rock de classique du folklore dans les années 70. Ouais. Autre collaboration dont j'ai appris l'existence en préparant notre apéro d'aujourd'hui, vous avez joué dans une comédie musicale avec Nanette Workman.
1: Oui.
0: Ça s'intitulait 1926.
1: Chicago 1926.
0: Ça a été présenté il y a exactement 40 ans. C'était en 86 au Festival international de jazz de Montréal. On était un an après le dernier spectacle d'Offenbach au Forum de Montréal. C'était quoi ce projet de comédie musicale-là?
1: On était pour faire ça avec Jean-Claude Marsan, le guitariste à plume.
0: Oui.
1: Puis cette gang-là avec
0: il y avait Louis Saillat qui faisait la mise en scène.
1: Louis était embarqué sur le projet. C'était le fun de le faire, mais c'était très, très mêlant. C'était à l'époque où les gens s'inspiraient avec de la poudre magique. Puis il rajoutait des détails. Moi, j'ai répété pendant 2 mois, je ne savais pas l'histoire encore.
0: Oh non!
1: J'avais plein de questions, puis pas de réponses. Mais on chantait toutes, c'était 2 heures chantées.
0: Ah oui?
1: Puis ils ont décidé que les gens comprendraient plus s'ils prenaient deux anglos comme moi puis Nanette,

0: pour chanter l'histoire. Ça fait que les gens étaient souvent devant la scène avec des questionnements dans le visage. Je les regardais puis je faisais, oui, je vous comprends, si vous suivez pas l'histoire.
1: Cela dit, quand on réécoute cette chanson Chicago que vous avez chantée avec Nanette Workman, c'est loin d'être plate.
0: Nanette, je l'adore.

0: C'est bon, hein, ça? Non? Qu'est-ce que ça vous fait d'avoir entendu ça?
1: On a pratiqué cette affaire-là. Ah, je me rappelle plus du texte, mais c'était l'enfer. J'ai connu ma femme sur ce production-là. C'est là
0: c'est
1: que j'ai
0: vrai.
1: Rencontré Claire, oui. Elle était ma chorégraphe.
0: Ah!
1: Parce qu'on était 6 chanteurs qui se rentraient dedans sur la scène. Ça fait qu'ils ont engagé un chorégraphe pour nous, pour diriger le trafic sur la scène. Puis elle était bien bonne avec nous, mais particulièrement, on a cliqué, moi et elle, et on est encore ensemble après 40 ans.
0: Ah, oh, ça, c'est beau. Donc, le spectacle Comédie musicale Chicago 1926, ça n'a pas tant fonctionné, mais votre histoire d'amour...
1: Ça a fonctionné à planche, ben oui.
0: Et ce qui a fonctionné, c'est toutes les autres collaborations que vous avez eues avec notamment Céline Dion sur la tournée Incognito.
1: Oui.
0: Vous avez travaillé avec Marie-Carmen aussi oui. sur son album Miel et Venin, notamment.
1: Oui.
0: Mais là, je vais vous ramener à vous, Breen Leboeuf. Il y a quelques mois, il vous est arrivé un accident. Vous êtes cassé bras, épaules. Vous êtes bien réparé, d'abord?
1: Ah, je suis un chanceux. C'est revenu presque à 100%.
0: Mais pendant ce temps-là, vous avez été obligé de réorganiser votre travail sur scène parce que vous ne pouvez pas jouer de la basse à ce moment-là. Et vous vous êtes retrouvé avec Pierre Beauregard qui est avec nous. Il était au piano et vous avez revisité La voix que j'ai.
1: Ben, c'est ce qui est arrivé, c'est que j'avais un bout où je jouais aussi des claviers et j'avais des chansons du fameux Messe à l'oratoire,
0: oui.
1: Synchrone de Néant. Mais là, il fallait changer le pacing, puis on manquait de chansons, puis moi, j'ai toujours aimé cette chanson-là, mais je l'ai jamais chantée. J'accompagnais Jerry là-dedans, tu sais.
0: Oui.
1: Mais c'était une affaire de dernière minute, parce que là, on avait un trou dans le premier set, et moi, j'aimais pas ça, être loin de ma base, mais en même temps, ça m'a donné une occasion de vraiment aller rejoindre le public. J'avais pas à jouer de l'instrument. Mm. Ça fait que je passais plus de temps à connecter avec le public, puis avec ma voix. Puis c'était une autre sorte de performance, puis j'ai bien aimé ça. Mais de découvrir les belles chansons d'Offenbach, j'ai tombé sur peut-être la plus belle. C'est une chanson qui a même pas de bridge.
0: Non.
1: C'est très simple, c'est une structure super simple, mais un texte immortel.
0: Et tellement efficace. Ouais. D'ailleurs, ouais. Je vais vous inviter à aller prendre place à côté du
1: Avec
0: piano.
1: Plaisir.
0: Pendant le temps que vous vous rendez à votre micro de chant, je veux dire que si vous voulez voir Breen Leboeuf sur scène au cours des prochains mois, c'est très possible. Le 22 juillet, il sera à Saint-André-Avelin dans le cadre du traditionnel festival Western de la municipalité. 25 juillet à Upper Miramichi au Nouveau-Brunswick avec Jonas. 26 juillet à Magog avec ce spectacle Mes blues passent plus dans porte qu'il va aussi présenter ensuite à Magog, à Rivière-Ouelle, à Saint-Jean-sur-Richelieu. Il y a des dates comme ça là, jusqu'au 5 novembre. Vous visitez son site officiel breenleboeuf.ca pour connaître toutes les dates. Mais là, en direct, sur ICI Première, d'un océan à l'autre, Breen Leboeuf chante pour nous La voix que j'ai.

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0: Quelle voix, Breen LeBeuf, qui chantait la voix que j'ai. Ouh! Avec Pierre Bourassa. Vous pouvez rester là pour la prochaine portion d'entrevue si vous voulez, Breen. Vous pourrez rester dans cette position-là. Excusez-moi, il faut que je me remette de mes émotions. Je suis venu les yeux pleins d'eau en vous écoutant. Pierre Beauregard au piano, Reg Lachance à la guitare. Quel trio vous faites! Non, mais vraiment. Breen, cette chanson-là, La voix que j'ai, c'est sortie en 1977 sur l'album éponyme Offenbach. Oui. C'est la rencontre entre le rock et la poésie de Gilbert Langevin. C'était avant-gardiste de faire ça, Breen.
1: Sais-tu que c'était pas écrit pour Jerry Boulet?
0: Non.
1: Non. Il l'a trouvé dans un livre de poésie de Gilbert.
0: Hein?
1: Mais son interprétation était formidable. Et n'importe qui prend cette chanson parfaite-là et le chante avec amour et intention vont avoir une expérience extraordinaire parce que c'est une chanson, ils en font pas ben des chansons comme ça.
0: Et c'est ce que vous venez de nous donner, une expérience extraordinaire, la voix que j'ai interprétée par Breen LeBeuf. Est-ce que vous vous rappelez, Breen, du moment où vous avez pris conscience que vous aviez une voix pas comme les autres?
1: Moi, j'ai commencé très jeune à chanter, puis à gueuler, puis à parler, puis à, tu sais, je sacrais avant que je marchais. Oui.
0: C'est vrai.
1: Ben oui, ma mère me disait que j'essayais de marcher, puis je tombais sur ses fesses, puis je disais « Oh, damn!
0: » Avant de parler.
1: Ça fait que, non, j'ai chanté depuis que j'ai des couches, puis j'avais une collection des disques comment est-ce qu'on appelle ça? Acétate.
0: Oui.
1: Les disques qui cassaient les 78 tours, là.
0: Oui.
1: Avez-vous vu ça?
0: Non, moi, je vais avouer que je suis un peu trop jeune pour
1: t'échappes
0: ça.
1: T'échappes mais... ça, puis ça casse. Ça fait qu'il fallait faire attention à sa collection. Mais j'avais une collection de ces disques-là des années 40 et 50 quand j'étais jeune. Puis je les faisais jouer. Je connaissais pas les noms, mais j'avais marqué toutes les labels pour reconnaître la chanson.
0: Et vous chantiez sûrement par-dessus ces disques cassants-là?
1: Absolument, mais je savais pas ce que je disais, là. Mais je gueulais par-dessus, ouais.
0: Breen, on s'est amusé à fouiller un peu dans le passé et on a sorti dans nos archives un extrait de la pièce Cross Country Men. C'était un de vos premiers groupes dans lequel vous étiez chanteur, Chimo. On est en 1971. Vous aviez 22 ans.

0: Déjà en 1971, Breen LeBeuf, vous aviez une voix de star. Votre voix est intacte encore aujourd'hui.
1: Oui, je ne sais pas pourquoi.
0: Non, est-ce que vous faites attention à votre voix?
1: Non? Non. J'essaie de ne pas faire trop de shows. De ce temps-ci, j'ai demandé à mon cher Booker de ne pas faire deux soirs en ligne parce que c'était tough pour ma voix. Évidemment, ça prend un petit peu plus de temps pour se reposer que quand on est jeune et élastique.
0: Et par curiosité, avez-vous déjà suivi un cours de chant ou même pas?
1: Oui, quand j'étais jeune, j'ai suivi des cours puis j'ai fait beaucoup de chorale.
0: Ah, ça, ça aide.
1: En français et en anglais puis en latin.
0: Ouais. Ben, en tout cas, moi, je mettrais votre voix dans le patrimoine culturel du Canada, en tout cas, Breen LeBeuf.
1: Et pour terminer,
0: ben, ça fait grand plaisir et je suis convaincu que je ne suis pas le seul à penser ça. Pour terminer cette deuxième heure en beauté, on veut encore profiter du fait que vous êtes avec nous en direct. Vous êtes avec Pierre Beauregard au piano à queue, Reg Lachance à la guitare. Vous nous avez proposé d'interpréter votre grand succès, « Mes blues passent plus dans porte ». Pierre va également avoir son saxophone qu'il vient de me montrer. Évidemment, quand vous nous l'avez proposé, on a dit un gros oui parce que mes blues passent plus dans la porte. On veut l'entendre avec joie pour une dernière fois. Aujourd'hui, en direct de Radio-Canada à Montréal, voici Breen LeBeuf.

0: Ah là là là là là là, hey, je dois mener une bonne vie pour vivre ça en studio et toutes les personnes à l'écoute, je suis convaincu que vous êtes d'accord avec moi. Quel cadeau, Breen Leboeuf qui nous interprétait en direct. Mes blues passent plus dans porte, c'est ce qu'on vient d'entendre dans votre apéro public du dimanche. Encore une fois, je veux remercier les deux incroyables musiciens qui vous accompagnent aujourd'hui en studio. Pierre Beauregard au piano et au saxophone et Régent Reg Lachance à la guitare. Et c'était son anniversaire à lui aussi. Oui. Avant hier, bonne fête, Reg, on vous souhaite tout le meilleur.
1: Il ne faisait pas 77 ans.
0: Non! Non, hey, non mais quand je vous vois jouer de la guitare, j'ai l'impression que vous avez 20 ans, ça n'a pas de sens. Merci. Vraiment, félicitations. Et quand vous êtes en formule concert, je pense que Marc Brodeur à la batterie qui se joint à vous également. Breen, vous aimez ça, revisiter ces grands succès-là. Hein? Vous dites que c'est comme des amis, ces chansons-là, pour vous.
1: J'ai passé bien des années à accompagner d'autres chanteurs qui les chantaient. Ça fait que j'ai jamais vraiment arrêté de les jouer. C'est juste, pour les chanter, ben c'est comme une première pour moi, pour bien ces chansons-là. Depuis 35 ans, j'évitais de les faire parce que je trouvais que la version parfaite était Jerry, ça fait que... Mais je pense qu'avec le temps, j'ai gagné le droit de m'essayer sur ces chansons-là. Et
0: quel vous plaisir, avez le droit.
1: Je me paye la traite.
0: Breen Leboeuf, je redonne les infos. Je vais inviter les gens à vivre ce que je viens de vivre en studio, mais dans une salle de spectacle, parce que vous présentez « Mes blues passent plus d'emporte », ce spectacle en tournée un peu partout au pays jusqu'en novembre. Je rappelle qu'on va sur breenleboeuf.ca pour connaître toutes les dates et les villes dans lesquelles vous vous arrêtez. Merci mille fois, Breen, pour
1: merci
0: ce cadeau
1: toi,
0: d'avoir
1: merci.
0: Été avec nous aujourd'hui.
1: Grand plaisir, merci.
0: Je me pince encore d'avoir vécu ça et je suis convaincu que les gens qui nous écoutent en ce moment ont beaucoup apprécié également. Si jamais ça vous a plu, écrivez-nous via la bulle de conversation et on enverra vos messages à Breen avec plaisir. On s'arrête le temps du bulletin de nouvelles et au retour, on passe une heure avec Fabiola Nirva Aladin. On va faire jouer vos meilleures chansons francophones des années 1970 à 2000 et je vous raconte quel est le lien qui unit Catherine Lara, Leonard Cohen et James DiSalvio du groupe Brandvan 3000. Je m'appelle Jocelyn Lebeau et je vous retrouve dans 7 minutes pour la suite de votre apéro public du dimanche.
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3: Rebecca Kwan, voici les informations. L'Espagne a remporté la Coupe du monde de soccer en battant en prolongation le tenant du titre, l'Argentine, par la marque de 1-0 dans la grande finale du tournoi qui s'est joué au New Jersey. Partout au pays, les partisans des deux équipes se sont rassemblés pour vivre ensemble cette finale très serrée. Emma Guerrero-Dufour a préparé ce reportage.
4: Du haut d'un balcon de la Petite Italie à Montréal, Pierre célèbre la victoire de l'équipe qui méritait, selon lui, de gagner.
5: Ils ont eu une Coupe du Monde très facile, l'Argentine, mais ils se sont fait éliminer par l'Espagne qui a eu une Coupe du Monde beaucoup plus difficile. Ils ont vraiment bien performé l'Espagne, j'ai trouvé ça vraiment beau.
6: Les dernières 10 minutes, c'était vraiment là qu'on avait beaucoup de tension. Mais l'Espagne a mérité de gagner. Il a joué très bien.
4: Dans ce quartier qui vibre au rythme du soccer, chaque Coupe du Monde, de nombreux partisans argentins se sont aussi donné rendez-vous. Devant le café qui diffuse le match, les sourires ont fait place à des sourcils froncés après le but espagnol. Comme pour cette femme et son fils de 6 ans, tous deux admirateurs de Lionel Messi.
7: Très triste, oui, mais c'est bon, c'est ça le football.
8: C'est le jeu, on peut gagner, on peut perdre, c'est les règles.
4: Les partisans de l'Argentine qui ont entonné ces chants sans relâche tout l'après-midi continuent même après la défaite.
9: Aujourd'hui, on a perdu, mais à la prochaine, on va gagner.
10: Faut toujours faire la fête, faut toujours célébrer.
4: Célébrer, ça, les partisans argentins savent le faire. En témoigne cette rue remplie de maillots bleus et blancs qui dansent, trinquent et chantent leur amour pour ce sport. Ici Emma Guerrero-Dufour, Radio-Canada, Montréal.
3: Les feux de forêt qui brûlent d'un bout à l'autre du pays continuent de se multiplier. Les quelques 1000 brasiers dénombrés jusqu'à maintenant ont détruit jusqu'ici plus de 3 millions d'hectares de forêt. Les incendies frappent surtout les territoires du Nord-Ouest et l'Ontario. Le territoire de la Première Nation de Whitewater Lake, dans le Nord-Ouest ontarien, est en bonne partie détruit. En Colombie-Britannique, une alerte d'évacuation a été lancée dans le sud-est de la province. Charles-Antoine Boulanger.
11: D'un océan à l'autre, les feux de forêt font des ravages. Dans le nord-ouest de l'Ontario, une communauté de plus est visée par un ordre d'évacuation, soit la Première Nation d'Abmitang. Au territoire du nord-ouest, les derniers travailleurs essentiels de Wrigley ont été évacués. À Fort Simpson, les évacués ont pu regagner leur domicile. En Nouvelle-Écosse, le feu dans les environs d'Halifax est maintenant contenu. En Colombie-Britannique, la foudre a provoqué des dizaines de nouveaux incendies vendredi. Au Québec, le nombre de feux est plus élevé que la moyenne des 10 dernières années en zone nordique, selon Léa Bédard-Beaulieu, porte-parole de l'ASOPFEU.
12: On a eu jusqu'à maintenant, en 2026, au-dessus de 270 incendies. Habituellement, à pareille date, c'est plutôt une cinquantaine.
11: Le Canada devrait-il en faire plus pour combattre les feux, comme le réclame le président américain Donald Trump? Selon le chercheur chez Ressources naturelles Canada, Yann Boulanger, différentes initiatives sont déjà observables au pays, comme changer le type de végétation autour de communautés pour mieux les protéger.
13: Il faut comprendre que ce serait tout simplement impossible de combattre, de supprimer tous les feux. C'est pas une seule stratégie qui va fonctionner.
11: Seulement dimanche, une quarantaine de nouveaux feux se sont déclarés au pays. Ici Charles-Antoine Boulanger, Radio-Canada, Montréal.
3: Sur la scène internationale, les États-Unis ont lancé une nouvelle salve de bombardements contre l'Iran pour une 9e nuit consécutive, selon le commandement central américain. Téhéran a répliqué pour sa part avec d'autres attaques contre des alliés de Washington dans la région. Le président américain a affirmé que les frappes se veulent à la mémoire des militaires américains tués dans la région récemment. Washington a ajouté que l'objectif est de détruire les capacités militaires iraniennes près du détroit d'Ormuz. Le résumé d'Hugo Métro.
14: L'armée américaine frappe l'Iran. Washington dit vouloir punir Téhéran pour la mort de militaires américains. Mais la riposte iranienne

0: Téhéran vise plusieurs pays alliés des États-Unis, notamment Bahreïn, le Koweït et aussi plus loin jusqu'en Jordanie. Les sirènes retentissent dans plusieurs villes du pays. Un missile iranien est intercepté avant d'atteindre Aqaba, à la frontière avec Israël. L'État hébreu met aussitôt Téhéran en garde. Le ministre israélien de la Défense prévient que son pays ripostera de toutes ses forces si son territoire est attaqué. Selon la maîtresse de conférence à l'université de Tours, Elisabeth Shepherd-Selam, une implication d'Israël marquerait un nouveau cap dans le conflit.
1: Je pense que ça ne va pas tarder et là, effectivement, les frappes seront encore plus dures si Israël rentre ou si Israël est frappé.
0: La chercheuse pense que les négociations pour un accord de paix sont à l'arrêt.
1: On a du mal à voir où des négociations peuvent mener. Soit il y aura une victoire militaire ou ils vont trouver une sortie, mais on n'est pas proche de cette sortie.
0: Les espoirs de paix n'ont pas disparu, mais ils semblent maintenant un peu plus lointains. Ici Hugo Métro, Radio-Canada, Montréal.
2: En terminant, au Venezuela, un nouveau bilan provisoire du double séisme qui a secoué le pays le 24 juin s'établit maintenant à plus de 5 200 morts. Le nombre de blessés reste stable à plus de 16 700. C'est ce qui conclut les informations.

0: Bonsoir, bonsoir. Comme dirait Jean-Sébastien Girard, qui était notre invité en première heure, c'est Jocelyn Lebeau qui est avec vous dans votre apéro public du dimanche. Et je suis avec Fabiola Nirva-Aladin qui vient de s'asseoir en studio. Bonjour Fabiola.
1: Bonsoir.
0: Je peux confirmer que vous dansez même sur le thème du bulletin de nouvelles.
1: La
0: ça,
1: musique,
0: c'est aimer
1: là.
0: La musique pas à peu près.
1: Oui, j'en reviens pas de ce qu'on vient d'entendre, tout le monde ensemble.
0: Bon, il faut rappeler aux gens qui viennent de se joindre à nous qu'en deuxième heure d'apéro public, donc de 17h à 18h, on avait Breen Leboeuf en studio. Il a chanté trois classiques d'Offenbach pour nous. Et là, on a reçu tellement de messages. Luc de Joliette dit « Bravo, toute une prestation de Breen. Cette voix, ses intonations sont justes. Tout un chanteur. Transmettez-lui mes salutations. » Voilà qui est fait, Luc. Quelqu'un qui nous écrit « Wow, Breen Leboeuf chante mieux que jamais. Toute une interprétation de La voix que j'ai. Bravo, bonne continuation à lui et à votre émission. » On nous écrit aussi « Breen Leboeuf me jette par terre avec son interprétation. J'en ai les larmes aux yeux. Merci. » Et un dernier, « Oh my God, quelle interprétation magistrale de la voix que j'ai. Formidable, Monsieur Breen Leboeuf. » Vraiment, là, des commentaires comme ça, il y en a tout plein. Vous êtes d'accord avec les auditeurs?
1: Absolument.
0: Auditrices?
1: J'ai entendu la première prestation en direct de ma voiture. Les deux
0: qui
1: autres...
0: Qui étaient « Je sens comme un coyote
1: ». Exact. Les deux autres, juste ici à côté du studio, je m'en remettrai jamais. C'est que ça gêne après de vouloir performer que d'entendre des personnes comme ça avec autant de talent. C'est fascinant.
0: Ah, et quelle gentillesse, Breen Leboeuf. Bref, à réécouter si jamais vous n'avez pas eu la chance d'entendre ça, c'est sur l'application Radio-Canada Audio. Et si c'est la première fois que vous nous écoutez, ben, je vous souhaite la bienvenue. Ça fait plaisir de vous savoir là. Apéro Public, c'est une nouvelle émission qu'on vous propose les 4 à 7 de fin de semaine d'été sur Ici Première. On est diffusé en direct, d'un océan à l'autre. Le samedi, c'est l'ami MC Gilles qui anime dans notre studio de Québec. Et le dimanche, c'est moi, Jocelyn Lebeau, qui ai le bonheur de vous accompagner. Et je vous parle depuis Radio-Canada à Montréal. Et dans tous les cas, on reçoit plein d'invités avec qui on a envie de passer l'apéro. Et c'est le cas de celle qui est devant moi en studio. C'est une comédienne, une animatrice que tout le monde aime, parce que non seulement elle est bourrée de talent, mais elle est tellement sympathique. Merci d'être là, Fabiola.
1: C'est un grand plaisir. L'apéro, c'est tellement précieux dans cette vie. Une bonne limonade, puis on est parti pour la gloire.
0: Je comprends donc. Est-ce que vous avez suivi la finale de la Coupe du Monde?
1: J'ai arrêté de regarder la Coupe du Monde quand Haïti a été sorti. Mmh. Alors, je suis bien contente pour l'Espagne, cela dit.
0: 1-0. Ils ont remporté cette fameuse Coupe du Monde 2026. Bravo à ces gens et à ces joueurs qui ont sûrement de quoi célébrer au cours des prochaines minutes. Fabiola, à vous voir danser, à vous voir aimer la musique autant, c'est clair qu'il y a de la musique quand vous faites un apéro. En ce dimanche 19 juillet, on prend le parti de la nostalgie, ouais. Hein, parce que notre thématique musicale aujourd'hui, c'est les meilleures chansons francophones entre 1970 et 2000. Fabiola, vous êtes née en 1989. Mm-hmm. C'est l'année des succès Hélène de Rock Voisine, qui était d'ailleurs la chanson numéro 1 au palmarès le jour de votre naissance, le 2 mai.

0: On retrouvait également en 89 Loulou des bébés, D'or Caroline de Joanne Blouin, Souvenir retrouvé de Francine Raymond.
1: Je l'aime, cette chanson-là.
0: Ben, justement, est-ce que vous avez chanté ces hits, ces succès enfants dans les années 90?
1: Le seul dont je me rappelle, c'est Souvenir retrouvé. Puis je suis même pas certaine que je la chantais à l'époque ou si j'écoutais la station de radio Souvenir garanti pendant mon baccalauréat à Sherbrooke. C'était une belle passion pour moi.
0: Quel rapport vous entretenez avec la nostalgie, musicalement parlant?
1: Bien, c'est sûr que déjà, c'est explicable dans le cerveau. Là, physiologiquement, il y a quelque chose avec les chansons qu'on a entendues pendant que notre cerveau finissait son développement qui reste marquante à tout jamais. Ce qui fait que j'aime beaucoup y retourner. Pour moi, la nouvelle musique, ça prend un état d'âme pour intégrer ma vie pour longtemps.
0: Ah oui.
1: Ça prend un souvenir clair. Ça prend des humains autour de moi avec qui le partager parce que une fois toute seule, c'est sûr que je retourne écouter Gabriel Les Trois Maisons puis entrer Waters en paix, là.
0: Etc. dans le tapis.
1: Tout le temps.
0: D'ailleurs, auditeurs, auditrices, il n'est pas trop tard si vous voulez nous faire part d'une demande spéciale. N'importe quelle chanson franco qui fait bon écouter dans un 4 à 7, mais avec la particularité nostalgique aujourd'hui, donc être sorti entre 1970 et 2000, vous pouvez nous l'écrire dès maintenant. Donc, la chanson qui vous ferait plaisir d'entendre et pourquoi via la bulle de conversation d'Apéro Public sur l'application Radio-Canada Audio. D'ailleurs, on va enchaîner avec une demande spéciale qu'on a reçue, Fabiola. Elle nous vient de Juliette de Québec. Elle nous a écrit « Ma demande spéciale nostalgie, c'est Miami de Diane Tell, qui est parue en 1980. Une chanson que ma mère m'a partagée quand j'étais plus jeune. C'est son idole d'enfance et elle m'a transmis la passion de cette chanteuse iconique. » Eh bien, pour vous, Juliette, et pour tout le monde à l'écoute, voici Diane Tell.

0: Miami, Diantel dans votre apéro public du dimanche, ça, ça s'en vient tout de suite dans votre liste de lecture d'écoute d'été, Fabiola Mirbaladin.
1: Pendant l'écoute, je l'ai ajouté à ma liste. Je comprends pas comment c'est possible que je sois passé à côté de cette chanson-là.
0: Eh bien, c'est maintenant chose réglée grâce Absolument. À l'apéro public et à la demande de Juliette de Québec.
1: Merci, Juju.
0: Fabiola Mirbaladin, on passe toute la prochaine heure avec vous. Et au cours des prochaines minutes, j'ai envie qu'on creuse ensemble quelques-unes de vos passions, qui sont nombreuses quand même. Alors, je vous en nomme quelques-unes et vous me dites en quelques mots pourquoi ça vous passionne autant.
1: Parfait.
0: Votre chien.
1: Ah, mon chien. Parce que c'est la plus belle des petites créatures sur cette terre. Il est fait comme ça, pur pour aimer.
0: Il s'appelle comment?
1: Ludo.
0: Bon, ben bonjour à Ludo. vous aimez beaucoup, et ça, j'avoue que c'est la première fois que j'entends ça, votre agenda.
1: Ah, un bel agenda bien planifié, là. Y a-t-il quelque chose de plus satisfaisant que ça? S'installer le dimanche matin avec un bon café, puis là, regarder sa semaine, comment ça se dessine, puis se dire, hey, j'ai fait des bons choix de vie, pareil. Ça va être une belle semaine. puis ça revient. 52 fois.
0: Vous pouvez même le regarder dans l'apéro du dimanche pour préparer la semaine à venir.
1: Absolument.
0: Et si j'ai bien compris, vous le décorez?
1: Oui. Et ça, pendant une époque, j'ai fait ça. Là. Je commandais des collants sur Etsy, par exemple, un autocollant de petite voiture rouge. Puis là, je mettais ça les mardis, jeudis pour changer ma voiture de place, comme j'habite à Montréal. Ensuite, il y avait des petits collants de « c'est la journée où je dois aller faire l'épicerie, c'est la journée où je dois faire mon lavage ». Fait que là, je mettais ça, puis là, je mettais les éléments importants dans des petites boîtes colorées sur lesquelles j'écrivais c'était quoi ces éléments importants-là. Ça a été une grande passion. Là.
0: Autre passion de Fabiola. Là, regarder de l'immobilier sans vraie envie de déménager.
1: Oui. Tu sais, le soir, des fois, on passe du temps sur les réseaux sociaux. Bon, Instagram, TikTok, tout ça. Moi, je vais sur Centris.
0: Ah ouais, c'est ça votre réseau social préféré.
1: Là, je regarde les maisons dans mes quartiers de rêve que je pourrais jamais me payer. Puis je me dis, c'est beau, c'est bien fait. Ah, j'aime ça, la cuisine. Voilà.
0: Vous rêvez en regardant Centris. Ouais. Mais pourquoi pas?
1: Mais c'est que ça rappelle, tu sais, l'époque où il y avait un poste de télé avec de l'immobilier.
0: Ben oui.
1: C'est là que ça me ramène.
0: Le canal des infopubs.
1: Oui.
0: Pas mal en haut de la liste de vos passions, Fabiola Mirbaladin, on retrouve l'impro. Mm-hmm. Hein, vous en faites depuis 21 ans. Vous faites partie de l'équipe des Verts, de la Ligue nationale d'improvisation à la
1: Pour la prochaine saison, ce sera les Rouges.
0: C'est ça, vous allez changer d'équipe. Mais je veux quand même souligner que vous venez de gagner la Coupe Charade. Mm-hmm. Ça fait 3 fois que les Verts la gagnent de suite, votre deuxième année à vous. Mm-hmm. Pourquoi vous aimez autant l'impro?
1: Il y a tellement de choses là-dedans. Souvent, on nous met la pression avant nos spectacles avec le théâtre de la LNI. N'oubliez pas, vous avez sur les épaules le fardeau d'être auteur, metteur en scène et interprète tout à la fois.
0: Un 3 en 1.
1: Et ça, ce sentiment-là est quand même puissant. Ça donne envie de se dépasser d'une manière inégalable dans les autres formes d'art auxquelles je touche. C'est vraiment... souvent, comme interprète, comme actrice, comme comédienne, je deviens le porte-voix d'une personne qui a écrit un scénario, qui a écrit une pièce. Et là, je me retrouve à offrir au monde ce que j'ai dans la tête et dans le cœur de façon éphémère et de façon instantanée. Et je trouve ça grandiose, en fait.
0: Et vous allez remettre ça en 2027, mais vous changez d'équipe.
1: Oui, tout à fait. Il y a eu un remaniement ministériel du côté des équipes de la Coupe Charade. Et je me retrouve avec Sylvie Moreau maintenant comme entraîneur.
0: Ah, c'est pas plate quand même. Hein? Sylvie Moreau, toute une improvisatrice également. Et là, on l'a compris, depuis le début de l'heure, votre grande passion dans la vie, Fabiola, c'est la musique.
1: Ouais.
0: Vous osez même dire que c'est toute votre vie.
1: Ouais. C'est comme si c'était ma meilleure chum, en fait.
0: Ah, meilleure amie.
1: Tous les moments de notre vie, on les a accompagnés de notre personne de choix. Qu'on soit triste ou heureux, on s'accompagne. Un conjoint, une amie, une confidente, peu importe. Puis moi, c'est la musique. C'est elle qui m'a appris à vivre, à mettre des mots sur la vie. C'est elle qui m'a appris à danser, à chanter, qui sont des choses que j'aime tellement faire.
0: Oui.
1: Donc, c'est dur pour moi de l'avoir autrement que... une humaine qui m'accompagne, avec qui je marche dans cette vie.
0: Ben, on va jaser de cette humaine qui est la musique dans votre vie. Vous nous avez nommé 3 titres en lien avec la nostalgie, qui est notre thématique musicale aujourd'hui. Le premier titre, c'est Le chat du Café des artistes de Jean-Pierre Ferland. Ça vous ramène où et quand?
1: En fait, c'est très récent. Moi, quand j'ai fait mon bac en enseignement, on avait un cours qui s'appelait chansons francophones. On devait choisir un album dont on devait décortiquer les chansons. Moi, j'avais pris Beau Dommage de Beau Dommage, que je connaissais pas non plus à l'époque. Ça a vraiment fait ma culture de base. Ouais. Et il y avait l'album

0: homme jaune de Jean-Pierre Ferland dans les choix. Mais moi, dans ma tête de fille qui connaît rien à 19 ans, j'étais comme, ah, oh, ça doit pas être si bon que ça. Et là,
1: et pourtant,
0: le temps passe. 15 ans plus tard, je suis dans un bar avec un ami.

0: Ça, là.
1: Ah oui, hein, ça, c'est tellement beau.
2: C'est tellement grave, c'est tellement dramatique. Mais en même temps, il y a une lumière là-dedans, ça me bouleverse à chaque écoute.
1: Et vous avez des goûts très diversifiés, Fabiola Nirva-Aladin, parce que de Jean-Pierre Ferland, on change de registre avec celle-ci.

0: Cobra de Marimé sur son album Miroir en 2012. C'est quoi l'histoire, Fabiola, derrière cette pièce-là pour vous?
1: C'est juste que dès les premières notes de la chanson, là, quand ça part en percussion, ça rentre direct dans le ventre. J'ai l'impression que ça passe même par l'utérus. Dans mon cas, là, c'est
0: dans
1: vraiment...
0: Tout
1: le corps est transporté. Et Marimé est... une star immense. Là. Il y a des gens qui vouent des cultes à qui Lady Gaga, Beyoncé. Moi, c'est Marimé.
0: Ouais.
1: C'est comme elle incarne le grandiose d'une superbe façon. Puis cette chanson-là, pour moi, c'est sa meilleure. Je suis désolée pour
0: Cobra.
1: Toutes les suivantes qui étaient si bonnes. Mais
0: et on salue meilleure. Marimé si jamais elle est à l'écoute aujourd'hui. Et troisième chanson que vous avez sélectionnée dans vos préférés du côté de la nostalgie, vous avez même précisé qu'il faut écouter la vraie version.
1: Mm-hmm.
0: Bernard Song, Il est de nulle part, de Véronique Sanson.
1: Ah oui.
0: Pourquoi?
1: La première fois que je l'ai entendu, encore une fois, c'est toujours des moments où j'arrête tout ce que je fais et je me dis, mais c'est quoi cette chanson-là? On connaît bien Véronique Sanson pour Amoureuse, Besoin de personne, mais cette chanson-là, c'est tout autre. Depuis que je connais cette chanson-là, c'est très rare que j'arrive chez quelqu'un en disant, ah, oh, voulez-vous que je mette de la musique et que je ne commence pas par celle-là?
0: Ben, on va faire semblant que vous arrivez chez quelqu'un. Voici Véronique Sanson.

0: La musique de Véronique Sanson dans votre apéro public du dimanche. Un choix de notre invitée de cette troisième heure, Fabiola Nirva Aladin. Et je dois vous dire qu'elle a chanté toutes les paroles du début à la fin. Clairement, vous l'aimez.
1: Oui.
0: Et est-ce que vous aimez, Fabiola, Céline Dion?
1: Ah oui, je l'aime bien. Ça a été long dans ma vie avant que j'assume mon amour.
0: Un amour progressif.
1: Exactement. Mais tu sais, c'est ça. Il y a toujours 1 million de personnes qui vont l'aimer plus que moi à chaque instant.
0: Mais je vais vous raconter une histoire qui va peut-être vous la faire aimer encore plus.
1: Mm-hmm. Bon,
0: depuis 2 ans, on parle beaucoup de la prestation de Céline Dion aux Jeux olympiques de Paris. Rappelons, comme si j'avais besoin de le faire, de son interprétation de l'hymne à l'amour d'Édith Piaf au premier étage de la Tour Eiffel. C'était un des moments les plus marquants de ces Jeux-là. D'ailleurs, la robe Christian Dior qu'elle portait ce soir-là est exposée au Musée McCord à Montréal jusqu'au 7 septembre. Ah. C'est impressionnant de la voir en vrai. Mais les fans de Céline Dion savent qu'il ne s'agissait pas de sa première grande histoire d'amour avec les Jeux olympiques. En 1996, sa carrière internationale explose. Elle vient de connaître un immense succès avec son disque 2 qui est sorti l'année précédente. Et Céline reçoit un appel de David Foster. Le compositeur vient d'apprendre que sa chanson « The Power of the Dream », qui est écrite avec Babyface et Linda Thompson, elle a été retenue pour célébrer le centenaire des Jeux olympiques modernes à Atlanta. Il reste à trouver la voix. Mmh. On raconte que c'est le président américain Bill Clinton, pour qui Céline avait déjà chanté à 2 reprises, qui suggère qu'on confie cette tâche-là à celle qu'on pourrait qualifier de la fierté de Charlemagne. Le défi, il est immense. Céline est arrivée à Atlanta la veille de la cérémonie, très nerveuse. Il paraît que René Angélil a résumé l'enjeu en disant « c'est le plus gros événement de ta carrière ». Et on comprend pourquoi. Le 19 juillet 1996, ça c'est il y a 30 ans, jour pour jour, pratiquement à pareille heure, Céline interprétait « The Power of the Dream » devant quelques 3,5 milliards de téléspectateurs avec une assurance qui ne laissait rien paraître de la pression qu'elle ressentait.

Après coup, Céline a confié simplement que la patate se faisait aller. On comprend pourquoi. Mais dans sa biographie, Ma vie, mon rêve, on peut lire que son malaise était tellement grand pendant la

0: performance qu'elle était convaincue de faire une crise cardiaque et qu'elle s'est effondrée en coulisses après sa prestation. Mais heureusement, là, les Jeux d'Atlanta lui ont réservé aussi une rencontre qu'elle ne va jamais oublier. Nadia Comaneci, héroïne des Jeux de Montréal, il y a 50 ans, 1976, lui a offert une montre très particulière. On y retrouve gravé dessus le chiffre 73, qui était le numéro du dossard de Nadia, ainsi que l'inscription 1.00. Ça, c'est un clin d'œil au célèbre tableau indicateur du Stade olympique qui était incapable d'afficher le premier 10 parfait de l'histoire de la gymnastique. Cette rencontre-là a été organisée par les recherchistes de CNN à qui Céline avait confié quelques jours plus tôt que Nadia avait été son idole quand elle avait 8 ans et qu'elle aurait aimé ça, être gymnaste comme elle. Alors, j'aimerais dire aux recherchistes d'Apéro Public que moi, mon idole d'enfance, c'est Céline et que j'aime beaucoup les montres de marque Rolex. J'espère que mon équipe sera aussi efficace que celle de
1: CNN. Ah, c'est sûr que oui. Hein, tout le monde?
0: Oui. Ah, ils font oui en régie. Et autre clin d'œil aux Jeux olympiques de 1976 à Céline. Je suis convaincue que ça va plaire aux amateurs et amatrices de potins. Linda Thompson, qui est la parolière de la chanson « The Power of the Dream », c'est l'ex d'Elvis Presley et de Bruce Jenner, qu'on connaît aujourd'hui sous le prénom de Caitlyn, hein, qui a marqué l'histoire des Jeux olympiques d'été de Montréal en remportant la médaille d'or du décathlon avec un record de 8618 points il y a 50 ans exactement. Et si vous vous posez la question, je suis sûr que c'est votre question,
1: ça me brûle les lèvres.
0: Après Atlanta, est-ce que Céline a repris The Power of the Dream?
1: Ouais.
0: Ben oui, plusieurs fois en spectacle, dont une fois particulièrement mémorable au Centre Molson à Montréal. Pendant la chanson, les athlètes olympiques du Québec, Annie Pelletier, Caroline Brunet, Sylvie Fréchette et Bruni Serin sont venus la rejoindre sur scène.
1: Wow.
0: Il manquait personne, sauf le judoka Nicolas Gill, qui n'a pas pu être là parce qu'il était encore aux études et il devait préparer un examen prévu à l'Université de Montréal le lendemain matin.
1: Oh, on est fiers de lui.
0: Bon, je ne sais pas s'il y a des regrets, mais on espère pour lui qu'il a eu une bonne note. Chose certaine, cette grande chanson de Power of the Dream, interprétée par Céline Dion, ça fait toujours plaisir à réécouter et c'était il y a 30 ans. Jour pour jour. Wow. Autre chanson qui risque de vous plaire, c'est notre prochaine demande spéciale qui est en lien avec notre thématique nostalgie francophone. Nicole David de Hudson au Québec nous écrit « Bonjour à toute l'équipe. Deux des chansons que j'ai le plus aimées étaient « Pour un flirt avec toi » de Michel Delpech et « Une belle histoire » de Michel Fugain. J'aime les mélodies, les paroles, mais surtout, j'avais un gros crush sur Michel Fugain et sur Michel Delpech. Merci pour votre émission que j'aime beaucoup. Mais merci pour votre message, Nicole David. Et on y va avec une de vos deux suggestions.

0: C'était Pour un flirt de Michel Delpech, sorti en 1971, il y a déjà 55 ans. Wow. Je m'appelle Jocelyn Leboux, je vous accompagne jusqu'à 19h en direct à Apéro Public et on passe toute la fin de cette émission avec Fabiola Nirva Aladin. Et comme on est le 19 juillet, plongeons à fond dans une thématique estivale. Fabiola, votre activité préférée à faire l'été, c'est aller dans des barbecues.
1: Oui, j'ai grandi à Repentigny, ce qui fait que les gens que je connais depuis toujours se sont scindés, ceux qui se sont achetés des maisons à l'Assomption puis ceux qui sont allés être pauvres à Montréal. Et donc, l'été, c'est le moment parfait où on peut retrouver nos amis dans la banlieue avec leur piscine, leur barbecue, un petit feu, puis là, on s'amuse.
0: Et vous, votre rôle dans le barbecue, c'est quoi? C'est cuisiner?
1: Non. Non, moi, j'ai pas de rôle autre que chialer que c'était loin, puis amener mon chien, puis faire des blagues.
0: C'est très bien, on adore ce rôle-là. Et peut-être que vous jouez un peu effectivement à la DJ parce que votre chanson d'été par excellence, c'est « Sous le soleil exactement », écrite et composée par Serge Gainsbourg et interprétée par la comédienne Anna Karina. C'était pour le téléfilm Anna, on est en 1967. J'aurais pas pensé à cette pièce-là en premier. Pourquoi c'est votre chanson d'été?
1: C'est que les chansons d'été, souvent, on s'imagine qu'il faut danser, chanter fort, mais des fois, il faut se déposer dans l'été. Ce matin, je me rappelle, sortie avec Ludo, mon chien, et là, j'ai senti le vent qui me flattait, puis je me disais, on est bien, c'est une journée parfaite, mais il faut s'y déposer dans cette affaire-là, puis on peut pas toujours s'y déposer si on est en train d'écouter du DJ Khaled, tu sais, ça prend ça.
0: Eh bien, déposons-nous avec un extrait de « Sous le soleil exactement » par Anna Karina.
2: Tropique.

0: Sous le soleil, exactement. La chanson d'été par excellence pour se déposer de Fabiola Nirva Aladin. Toujours dans la thématique estivale, votre meilleure destination pour les vacances d'été, c'est la ville de Québec.
1: Ah oui! Ben, c'est que c'est tellement proche. Pourquoi est-ce
0: mais quand quand on est à Montréal, au Québec,
1: c'est que, en fait, c'est n'importe quelle grande ville dans notre province. Je m'adresse à tout le monde qui nous écoute partout au Canada.
0: Oui.
1: C'est qu'il faut pas négliger ça.
0: Oui.
1: Il y a toujours des beaux événements, il y a toujours des beaux lieux, la vieille ville, il y a tout ce qu'il faut pour être heureux.
0: Et d'ailleurs, si vous êtes à Québec, vous pouvez peut-être aller au Festival d'été de Québec qui bat son plein. Ce soir, il y aura d'ailleurs Pierre Lapointe et Paul Piché qui sont en spectacle. Vous, c'était plutôt la musique de Loco Locas qui vous rappelle Québec.
1: Oui.

0: Pourquoi l'hymne à Québec de Locolocas, pour vous, c'est important?
1: C'est des bons souvenirs avec ma belle amie Marie-Pierre, où est-ce qu'à chaque année, on allait à Québec, bon, niaiser, tout ça. Et dès qu'on approchait de la région administrative, on mettait cette chanson-là en boucle et on la hurlait dans l'auto le plus fort qu'on pouvait. Puis on l'écoutait en boucle juste tout le long qu'on était là-bas, parce que c'est un bel hymne, c'est le fun. Puis après, on peut passer le reste de notre vie à se vanter qu'on la connaît par cœur.
0: Ce que vous pouvez faire aujourd'hui.
1: Absolument.
0: Donc, sur vos recommandations, cet été, on va à Québec et on peut même en profiter pour voir MC Gilles animer sa version d'Apéro Public. Il le fait en direct le samedi de 16h à 19h. D'ailleurs, le studio de Radio-Canada à Québec, on le voit très, très bien de la rue. Hein? Et c'est un magnifique endroit, le Vieux-Québec. Allez voir ça si vous en avez la chance. Et vous, contrairement à Jean-Sébastien Girard qu'on recevait en première heure, vous avez de très bons souvenirs de camp de vacances, dont vous étiez au camp Mariste à la fin de l'adolescence.
1: Ouais.
0: Qu'est-ce qui vous reste encore aujourd'hui de cette époque-là?
1: Évidemment, toute la musique qu'on écoutait sur le chemin Rawdon, avec mon meilleur ami avec qui je travaillais là. Au camp Mariste, j'étais tapioca.
0: Ça, c'était votre nom de camp?
1: Mon nom de camp. j'accompagnais, en fait, des enfants autistes pour les intégrer dans des groupes de campeurs réguliers. C'était ça mon travail. J'étais pas animatrice. J'avais pas ma petite équipe à moi. Fait que c'est ça. J'intégrais ça. Et on riait beaucoup. C'était vraiment, on était tellement libre aussi, c'est l'âge, c'est l'époque, c'est, on était tout juste au début de Facebook, il n'y avait rien d'autre qui existait à part retrouver les amis du camp
0: dans
1: au moment
0: vie.
1: Du camp. Puis là, après, tout le monde repartait dans sa vie, puis on avait des nouvelles de personnes, puis on se retrouvait l'été d'après. Fait que c'était le fun. Beaucoup écouté de Paul McCartney pendant ces étés-là.
0: Ah oui, et c'est d'ailleurs peut-être la prémisse de votre rôle d'enseignante, parce que vous êtes devenue prof par la suite.
1: Exact. C'est là que j'ai su que les jeunes, c'était ma passion première. Après avoir travaillé au camp, j'ai travaillé dans une maison des jeunes pendant mon bac. Puis ensuite, de ça, je suis devenue enseignante. Puis dans le cadre de mon travail d'enseignante, j'ai beaucoup enseigné à des élèves dysphasiques, à des élèves qui étaient autistes aussi. Fait qu'on dirait que tout ça s'est retrouvé de bonne façon.
0: Donc, ne croyez pas juste Jean-Sébastien Girard. Il y a des bons souvenirs dans les camps de vacances.
1: Absolument.
0: Fabiola, je propose qu'on enchaîne avec une chanson qui risque de vous plaire. Mmh. C'est sorti l'année de votre naissance. On est en 1989. Est-ce que vous connaissez Cash-Tin?
1: Oui!
0: Oui! Eh bien, il y a une pièce, dès qu'on l'entend, elle reste dans la tête, mais c'est tellement bon. On l'écoute.

0: Ah oui, la musique de Kashtin dans votre apéro public. Quel verre d'oreille quand même.
1: Vraiment,
0: hein?
1: Je vais chanter ça tout le reste de la soirée.
0: Mais c'est avec grande joie qu'on va vous écouter parce que vous avez une très belle voix, Fabiola Mirva Aladin. Il est 18h46, très exactement, 19h46 si vous nous écoutez dans l'Atlantique. Et à cette heure-ci de l'apéro, j'ai envie de vous parler de nuit. De nuit magique, ça vous dit quelque chose, Fabiola?
1: Absolument.
0: Oui, ça sonne comment, donc?
1: Nuit magique, histoire d'amour.
0: Mais vous mettez bien la table à la prochaine histoire, vous risquez d'apprendre quelque chose. Bon, les bars, on le sait, ça sert pas seulement à étancher la soif, ce sont aussi de véritables incubateurs, des lieux où des artistes se rencontrent, échangent des idées, écrivent parfois même sans savoir une page de l'histoire de la musique. À Liverpool, il y a le Cavern Club qui a vu naître les Beatles avant qu'ils partent à la conquête du monde. À New York, le CBGB est devenu le berceau du punk américain en révélant des groupes comme les Ramones, Blondie, Talking Heads, le Patti Smith Group. Et à Los Angeles, il y a le Whiskey à Gogo qui a été le théâtre des débuts des Doors et de Janis Joplin. Des établissements qui sont aujourd'hui des lieux de pèlerinage pour les passionnés de musique. Je suis convaincu qu'il y a des gens qui nous écoutent qui sont peut-être déjà allés les visiter. Et Montréal possède elle aussi son bar mythique, le Nuit Magique. Le nom évoque, évidemment, vous l'avez chanté, l'un des titres les plus connus de la chanteuse française Catherine Lara, qui a été un des grands succès radiophoniques de l'été 1986 au Québec, il y a 40 ans. Et je vous ramène un an plus tôt. En 1985, Catherine Lara et son pianiste Sébastien Santamaria, ils venaient tout juste de terminer l'enregistrement du 13e album de la chanteuse. Ils étaient assis devant un piano, ils improvisaient une dernière mélodie, presque pour le plaisir. Et en quelques minutes, il paraît que la musique est sortie et que les deux complices savaient à ce moment-là qu'ils avaient un succès. D'ailleurs, Catherine Lara l'aurait surnommé aussitôt encore sans titre, on se rappelle, le tube. Et là, elle avait dans ses contacts Luc Plamondon. Elle l'a appelé à la rescousse. Il est venu écouter la musique et il a dit à Catherine quelque chose comme « Tu te souviens, il y avait à Montréal une boîte de nuit qu'on adorait, qui s'appelait Nuit Magique. On y a passé des nuits entières. On partait à 3 ou 4 heures du matin. » Elle aurait aussitôt répondu « Quelle bonne idée, on va appeler la chanson Nuit Magique. » Plamondon a écrit les paroles en une quinzaine de minutes pendant que Catherine Lara lui chantait la mélodie. Et cette petite dernière, composée presque par hasard, c'est devenu, on le sait, une des chansons les plus marquantes de son répertoire. Mais l'influence de Nuit Magique, elle ne s'arrête pas là. Le bar attirait une impressionnante faune artistique. Il paraît qu'on pouvait notamment y croiser Diane Dufresne, Michel Pagliaro, Gilles Carle, Carole Laure, Louis Furé, Nanette Workman et les artistes internationaux qui étaient de passage à Montréal, comme Mick Jagger, Bob Marley et Elton John. Et pour l'anecdote, les habitués de l'établissement ont raconté qu'ils étaient souvent accueillis devant la porte par un artiste de rue qui était le célèbre jongleur Guy Laliberté, qui a fondé le Cirque du Soleil. Et le bar, c'était aussi le refuge nocturne préféré d'un certain Leonard Cohen. Le Nuit Magique lui a inspiré la chanson « The Guest » parue en 1979 sur l'album « Recent Songs ».
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0: Leonard Cohen, inspiré par Le Nuit Magique. Et derrière cet établissement mythique, ce bar-là, se trouvait Bob DiSalvio, un homme dont le talent consistait moins à tenir un bar qu'à faire rencontrer les bonnes personnes au bon endroit. Les plus jeunes le connaissent peut-être comme étant le père de James DiSalvio, le cofondateur de Branvan 3000. Mmh. Et oui, il y a un lien entre Catherine Lara, Leonard Cohen et Branvan 3000. Vous saviez pas ça, hein, Fabiola?
1: J'ai tout à

0: Ben voilà.
1: Si jamais vous souhaitez faire un pèlerinage devant le Nuit magique, ouvert de 1976 à 1983, vous pouvez vous rendre au 22 rue Saint-Paul-Est dans le Vieux-Montréal. Vous pourrez en profiter pour acheter des décorations de Noël.
2: Ah.
1: Oui, parce qu'aux dernières nouvelles, cette adresse abrite un magasin spécialisé dans les décorations et les cocktails de Noël. Ceci étant dit, ça s'impose. Catherine Lara nous chante Nuit magique à apéro public.

0: Nuit magique de Catherine Lara, sortie en décembre 1985, mais qui a connu le succès il y a 40 ans, au cours de l'année 1986. Fabiola Nirva Aladin, il nous reste quelques minutes ensemble et je veux absolument qu'on parle de vos projets cet été. Il y aura une nuit magique le 5 août prochain, parce que c'est à vous qu'on a demandé d'animer le célèbre concert de l'Orchestre métropolitain au pied du Mont-Royal. C'est sous la direction de Yannick Nézet-Séguin.
1: Oui.
0: J'imagine que vous n'avez pas hésité longtemps avant de dire oui.
1: Ah, j'ai dit oui tout de suite. J'aime tellement l'Orchestre métropolitain, leur mission de démocratiser la musique symphonique, c'est extraordinaire. Et là, comme c'est la 10e édition, il y a une nouveauté, il y a un pique-nique symphonique
0: dès
1: juste avant le spectacle, exactement, où est-ce qu'on peut venir en famille, profiter des installations, voir des morceaux de spectacle et surtout être à un lieu privilégié devant un grand écran pour profiter du spectacle sans être dans la grande foule. Fait que le site ouvre dès 16h. Je vais tellement m'amuser, je vais être presque gossante de plaisir et d'émotion parce que la musique symphonique, c'est ça que ça me fait. Alors, j'ai très, très hâte d'entendre ça.
0: Et le concert va commencer, lui, à 19h30. Je rappelle que ce grand spectacle de l'OM, ça se passe au pied du Mont-Royal le 5 août prochain à Montréal. C'est gratuit et ça s'inscrit cette année dans les festivités du 150e anniversaire du Parc du Mont-Royal. C'est aussi l'occasion de voir Yannick Nézet-Séguin en action, ce qui est toujours incroyable.
1: Absolument.
0: Et Fabiola à l'animation. Et autre projet qui vous occupe cet été,

0: Fabiola, vous allez animer le manège de Fab du 3 au 21 août en semaine de midi à 15h sur Ici Musique. À quoi on peut s'attendre?
1: On peut s'attendre à beaucoup de musique estivale, mais maintenant on sait ce que je pense de la musique estivale. C'est autant pour danser, chanter, niaiser que se déposer dans le bonheur d'être dans une température agréable entourée des gens qu'on aime.
0: Ça, le manège de Fab, c'est dès le 3 août à midi sur Ici Musique. Et est-ce que ça se pourrait qu'on entende une pièce comme Je t'attendais de Daniel Etu?
1: C'est très probable, oui.
0: Parce qu'on a reçu une dernière demande spéciale. Nathalie Bizier nous a écrit pour une chanson qui me ramène toujours des bons souvenirs. C'est justement Je t'attendais de Daniel Etu. S'il vous plaît, je vous promets de chanter à haute voix. Ben, plus besoin de nous prier, Nathalie Bizier. On vous l'offre. Je t'attendais sur Ici Première.

0: Quelle chanson! Oui. C'est sûr, je t'attendais de Daniel Etu que se termine cette édition du dimanche 19 juillet 2026 d'Apéro Public. Merci Fabiola Nirva Aladin d'avoir accepté notre invitation.
1: Un grand plaisir.
0: Parler de musique avec vous, c'est toujours un grand bonheur. On remettra ça, j'en suis convaincu. Mm-hmm. En terminant, permettez-moi de remercier toute l'équipe qui a créé l'émission cette semaine. À la recherche, Marie-Pierre Beaulieu et Charles-Alexandre Théoret. À la mise en onde, Pierre-Luc Gagné-Blais et Steve Saint-Pierre. Au contenu numérique, Leïla Bichou. À la réalisation, c'est Mathieu Beauchamp, assisté de Pierre-Antoine. Je vous donne rendez-vous pour notre 4 à 7 dimanche prochain. Et au menu, on aura entre autres une heure avec Kim Thuy, mon récent coup de cœur musical, Laura Chambry, qui va chanter pour nous. Je suis convaincu que vous allez tomber sous son charme. Et on va prendre des nouvelles de la star africaine Angélique Kidjo. Je m'appelle Jocelyn Lebeau. Je vous souhaite une bonne fin de soirée. Prenez soin de vous et j'ai déjà hâte de vous retrouver dimanche prochain.

0: Elle dirige le très influent magazine français Les Inrecuptibles depuis 2022 et vient de publier un premier roman qui s'intéresse au désir féminin. 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
3: Rebecca Kwan, voici les informations. L'Espagne a remporté

0: La Coupe du monde de soccer en battant en prolongation le tenant du titre, l'Argentine, par la marque de 1 à 0 dans la grande finale du tournoi qui s'est joué au New Jersey. Partout au pays, les partisans des deux équipes se sont rassemblés pour vivre ensemble cette finale très serrée. Emma Guerrero-Dufour a préparé ce reportage.
1: Du haut d'un balcon de la Petite Italie à Montréal, Pierre célèbre la victoire de l'équipe qui méritait, selon lui, de gagner.
2: Ils ont eu une Coupe du Monde très facile, l'Argentine, mais ils se sont fait éliminer par l'Espagne qui a eu une Coupe du Monde beaucoup plus difficile. Ils ont vraiment bien performé, l'Espagne. J'ai trouvé ça vraiment beau.
3: Dernière 10 minutes. C'était vraiment là qu'on avait beaucoup de tension. Mais l'Espagne a mérité gagner. Il a joué très bien.
1: Dans ce quartier qui vibre au rythme du soccer, chaque Coupe du Monde, de nombreux partisans argentins se sont aussi donné rendez-vous. Devant le café qui diffuse le match, les sourires ont fait place à des sourcils froncés après le but espagnol. Comme pour cette femme et son fils de 6 ans, tous deux admirateurs de Lionel Messi.
4: Très triste, oui, mais c'est bon, c'est ça le football.
5: C'est un jeu, on peut gagner, on peut perdre. C'est les règles.
1: Les partisans de l'Argentine qui ont entonné ces chants sans relâche tout l'après-midi continuent même après la défaite.
6: Aujourd'hui, on a perdu, mais à la prochaine, on va gagner.
7: Faut toujours faire la fête, faut toujours célébrer.
1: Célébrer, ça, les partisans argentins savent le faire. En témoigne cette rue remplie de maillots bleus et blancs qui dansent, trinquent et chantent leur amour pour ce sport. Ici Emma Guerrero-Dufour, Radio-Canada, Montréal.
0: Les feux de forêt qui brûlent d'un bout à l'autre du pays continuent de se multiplier. Les quelques 1000 brasiers dénombrés jusqu'à maintenant ont détruit jusqu'ici plus de 3 millions d'hectares de forêt. Les incendies frappent surtout les territoires du Nord-Ouest et l'Ontario. Le territoire de la Première Nation de Whitewater Lake, dans le Nord-Ouest ontarien, est en bonne partie détruit. En Colombie-Britannique, une alerte d'évacuation a été lancée dans le sud-est de la province. Charles-Antoine Boulanger.
8: D'un océan à l'autre, les feux de forêt font des ravages. Dans le nord-ouest de l'Ontario, une communauté de Plus est visée par un ordre d'évacuation, soit la Première Nation d'Abmitang. Au territoire du nord-ouest, les derniers travailleurs essentiels de Wrigley ont été évacués. À Fort Simpson, les évacués ont pu regagner leur domicile. En Nouvelle-Écosse, le feu dans les environs d'Halifax est maintenant contenu. En Colombie-Britannique, la foudre a provoqué des dizaines de nouveaux incendies vendredi. Au Québec, le nombre de feux est plus élevé que la moyenne des 10 dernières années en zone nordique, selon Léa Bédard-Beaulieu, porte-parole de l'ASOPFEU.
9: On a eu jusqu'à maintenant, en 2026, au-dessus de 270 incendies. Habituellement, à pareille date, c'est plutôt une cinquantaine.
8: Le Canada devrait-il en faire plus pour combattre les feux, comme le réclame le président américain Donald Trump? Selon le chercheur chez Ressources naturelles Canada, Yann Boulanger, différentes initiatives sont déjà observables au pays, comme changer le type de végétation autour de communautés pour mieux les protéger.
10: Il faut comprendre que ce serait tout simplement impossible de combattre, de supprimer tous les feux. C'est pas une seule stratégie qui va fonctionner.
8: Seulement dimanche, une quarantaine de nouveaux feux se sont déclarés au pays. Ici Charles-Antoine Boulanger, Radio-Canada, Montréal.
0: Sur la scène internationale, les États-Unis ont lancé une nouvelle salve de bombardements contre l'Iran pour une 9e nuit consécutive, selon le commandement central américain. Téhéran a répliqué pour sa part avec d'autres attaques contre des alliés de Washington dans la région. Le président américain a affirmé que les frappes se veulent à la mémoire des militaires américains tués dans la région récemment. Washington a ajouté que l'objectif est de détruire les capacités militaires iraniennes près du détroit d'Ormuz. Le résumé d'Hugo Métro.
11: L'armée américaine frappe l'Iran. Washington dit vouloir punir Téhéran pour la mort de militaires américains. Mais la riposte iranienne est immédiate. Téhéran vise plusieurs pays alliés des États-Unis, notamment Bahreïn, le Koweït et aussi plus loin jusqu'en Jordanie. Les sirènes retentissent dans plusieurs villes du pays. Un missile iranien est intercepté avant d'atteindre Aqaba, à la frontière avec Israël. L'État hébreu met aussitôt Téhéran en garde. Le ministre israélien de la Défense prévient que son pays ripostera de toutes ses forces si son territoire est attaqué. Selon la maîtresse de conférence à l'université de Tours, Elisabeth Shepherd-Selam, une implication d'Israël marquerait un

0: nouveau cap dans le conflit.
1: Je pense que ça ne va pas tarder et là, effectivement, les frappes seront encore plus dures si Israël rentre ou si Israël est frappé.
0: La chercheuse pense que les négociations pour un accord de paix sont à l'arrêt.
1: On a du mal à voir où des négociations peuvent mener. Soit il y aura une victoire militaire où ils vont trouver une sortie, mais on n'est pas proche de cette sortie.
0: Les espoirs de paix n'ont pas disparu, mais ils semblent maintenant un peu plus lointains. Ici Hugo Métro, Radio-Canada, Montréal.
2: En terminant, au Venezuela, un nouveau bilan provisoire du double séisme qui a secoué le pays le 24 juin s'établit maintenant à plus de 5 200 morts. Le nombre de blessés reste stable à plus de 16 700. C'est ce qui conclut les informations.
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La guerre entre les États-Unis et l'Iran a-t-elle repris ses droits? Deux soldats américains sont morts, un troisième est disparu, quatre autres ont été hospitalisés après qu'un missile balistique iranien ait atteint une base en Jordanie vendredi. Qui peut croire que le cessez-le-feu d'avril ou l'accord provisoire de juin veulent encore dire quelque chose? Se dirige-t-on plutôt vers un conflit régional total ou un état de ni guerre ni paix qui peut durer des années? Les festivals l'été font courir les foules. La sécurité des festivaliers est un casse-tête pour les organisateurs qui veulent prévoir tous les scénarios sans transformer leurs événements en forteresse. Pensez aux centaines de milliers de personnes qui se sont donné rendez-vous pour le spectacle extérieur d'Angine de poitrine au Festival de jazz de Montréal ou à la dizaine de milliers de Torontois qui se pressaient dans les rues d'un festival latino quand une fusillade a éclaté la semaine dernière. David Savoie a cherché des réponses à la question sécurité. Et puis vos souvenirs des Jeux olympiques de Montréal il y a 50 ans sont encore à l'honneur. Cette semaine, on vous présente un collectionneur d'objets olympiques qui évoque ces Jeux de 76 et espère qu'on va enfin réhabiliter les bons côtés des JO qui ont ouvert de nouveau après Expo 67 Montréal sur le monde. Allez, c'est comme ça que l'émission commence.

0: Bonjour, merci à vous d'être là. On commence par ce qui domine l'actualité, puisque les hostilités ont repris pour une 8e nuit consécutive entre les États-Unis et l'Iran. Le commandement central américain affirmant avoir voulu frapper rapidement les gardiens de la Révolution après la mort de 2 de ses soldats, lorsqu'au moins un missile balistique iranien a atteint une base en Jordanie. L'Iran s'en est encore pris de son côté là, à des cibles américaines dans les pays du Golfe. Est-ce qu'on est devant le spectre d'un retour à la guerre totale ou si les deux belligérants sont de nouveau enfoncés dans l'impasse de la guerre, comme le titrait en éditorial de Le Quotidien Le Monde? Pour répondre à la question, je joins Elisabeth Shepherd-Selam, maîtresse de conférence à l'Université de Tours, spécialisée en politique de défense et sécurité. Bonjour, Madame Shepherd-Selam.
1: Bonjour.
0: On va parler d'abord de ces deux soldats américains morts vendredi en Jordanie, un troisième disparu, 4 autres blessés. Ce sont les premiers militaires à mourir là, en plus de 4 mois. Ça porte le total des pertes américaines à 16 morts, 430 blessés. Est-ce que c'est de nature, vous qui êtes américaine, même si vous enseignez en France, là, à influencer l'opinion publique américaine?
1: Oui, bien évidemment, ça influence à la fois l'administration et le besoin que l'administration américaine a, on va dire, à venger ses morts en quelque sorte, mais ça a un poids, toute perte de soldats américains, toujours un poids sur attaché à ses forces armées.
0: On a des petites difficultés de ligne téléphonique. Madame Shepherd-Selam, on essaie de vous rejoindre de nouveau.

0: C'est les aléas du direct, bien sûr. On va passer à ce sujet sur le contrôle des foules et la sécurité dans les festivals, puisque l'été, bien sûr, les festivals, les gros événements à l'extérieur, les grandes célébrations publiques peuvent être parfois bouleversés par des accidents ou des incidents plus tragiques. Il suffit de penser à la fusillade survenue la semaine dernière à Toronto, qui a fait 2 morts et plusieurs blessés, ou encore ce véhicule qui a foncé dans une foule au festival Lapu-Lapu à Vancouver en 2025, une attaque qui avait coûté la vie quand même à 11 personnes. Comment les organisateurs d'événements doivent-ils réfléchir aux risques encourus par le public lors de spectacles ou de festivals? Et jusqu'où peuvent-ils aller sans que ça ne rebute les gens? Notre collègue David Savoie est allé poser ses questions sur le terrain.
1: Tiens, viens-t'en, voilà. Je vais te montrer.
2: Nous sommes dans le Vieux-Montréal, sur le Quai de l'Horloge, à quelques heures de l'ouverture du festival Street Food, un événement sur la culture culinaire de rue qui attire environ 70 000 personnes durant la fin de semaine.
1: Classique situation de logistique compliquée.
2: Tatiana Tomaszewski-Giguère tourbillonne sur le site où les restaurateurs préparent leurs kiosques. Sous peu, foodies et autres amateurs de bonne chère vont affluer.
1: Le chauffeur du camion qui est là, ultra sympathique, première semaine au travail. Je le sais que ma livraison de peut-être 20 minutes de d'habitude, là, va peut-être en prendre 30-35. Fait qu'on est dans le crunch time des livraisons. Il est 1h30. J'ai un camion qui veut sortir de mon site, mais il peut pas parce que mon livreur de poubelle, il est dans le chemin.
2: L'énergique jeune femme compte plus de 10 ans d'expérience dans l'événementiel, ce qui lui permet de penser à tous les risques de sécurité d'un festival, petits ou grands.
1: Comme actuellement sur le site, on aménage comme tout ce qui est sortie de sécurité, des points de rassemblement, et on s'assure au niveau des types de planchers, que le plancher est droit, qu'il est égal. T'sais, comme on a une zone là-bas où est-ce que on a remarqué qu'il y avait des trous au début, ben on a comblé les trous puis on s'est arrangé pour que ça devienne comme un plancher qui fonctionne pour qu'il n'y ait pas de gens qui se tordent des chevilles.
3: Là-dedans, dans l'anticipation, dans l'espèce de appréhender les risques, où s'insère la sécurité à la lumière de ce qu'on a vu, par exemple, à Toronto récemment?
1: On a vraiment beaucoup de chance avec le Vieux-Port parce que, veux pas, c'est un locataire de site qui, eux, à la base, ont la structure puis la machine. T'sais, ils vont avoir des cloches anti-bélier, ils vont avoir, tu sais, comme tout ce genre de petites choses-là.
3: Et déjà là.
1: Qui sont déjà là. Okay. Tu sais, que le port, ils vont venir nous porter pour s'assurer de cette sécurité-là, puis pour s'assurer qu'on fonctionne avec... Je m'excuse. Qu'on fonctionne avec le moins de risques possible. Fait qu'on a un coup de main de ce côté-là. Puis même le Vieux-Port, ils ont comme de la sécurité aussi à l'extérieur. Là. Puis après ça, quand ça se rend jusqu'à nous, bien, comme vous voyez, là, il y a des gens de la sécurité qui accostent toutes les voitures, leur demandent, ils viennent pourquoi, on fait mettre les numéros de téléphone, ils prennent les numéros des plaques en notes. T'sais. Fait que les rentrées-sorties sont quand même bien contrôlées. Notre sécurité, puis nous, ce que nous, on gère à l'entrée, à l'accueil, on fait vider les bouteilles d'eau pour les faire re-remplir sur le site, pour s'assurer qu'il n'y a pas d'intrusion de chimie. Fouille des sacs au complet. Fait que, tu sais, tout ce qui rentre sur notre site a été contrôlé à l'entrée.
3: Donc, les craintes de gens qui font l'organisation sont, j'imagine, dans ce cas-là, très, très diminuées, là, que
1: ben
3: de
1: oui.
3: se dire tout est en place pour éviter des tragédies.
1: Oui, absolument. Tu sais, puis on est très loin d'un festival, genre sur la rue, sur une rue publique. C'est pas du tout la même réalité. Il y a ça aussi qui fait que ça diminue, moi, mon stress puis mon anxiété. Sur la rue publique, j'aurais peut-être là, un autre discours. Là.
2: Les récents événements à Toronto ont rappelé que le pire peut parfois se produire. Le 11 juillet, des coups de feu éclatent lors du festival Salsa on St. Clair. Les participants prennent la fuite à la course. C'est la débandade. L'événement, organisé depuis 2005, a attiré cette année plus de 13 000 personnes. 2 personnes sont tuées par balle, plusieurs autres sont blessées lors de cette fête des cultures latines.
4: Oh, comme tout le monde, j'ai eu du choc moi-même. Ce fusillade se passait pas trop loin de ma maison. C'est atroce.
2: La conseillère municipale de Toronto, Diane Sachs.
4: Nous avons déjà un effort très élevé à augmenter la sécurité autour des festivals. Nous avons vu toutes sortes d'attaques ici au Canada et dans les autres pays où les gens avec les armes ou les véhicules ont attaqué les foules de gens. Donc, nous devons continuer, mais les coûts sont très élevés. D'ajouter tellement de sécurité pour les festivals, et je sais que pour beaucoup de festivals, ils trouvent très difficile de faire face aux coûts qui montent et montent et montent pour la sécurité, pour essayer d'offrir un festival qui ne coûte rien aux gens qui y assistent. Ça, c'est un problème financier.
2: Dans un communiqué publié mardi soir, TLN Media Group, qui se

0: s'occupe de l'organisation de l'événement, a déclaré que la ville devait prendre des engagements concrets pour renforcer la présence policière et la sécurité sur l'avenue Sinclair et aux alentours, sans quoi il cessera ses activités. Toronto, par la bouche d'un porte-parole, se dit déterminé à collaborer avec la police et les organisateurs de festivals pour en assurer la sécurité. Cette fusillade a des échos jusque dans les bureaux du SPVM, le service de police de la ville de Montréal.
1: Bonjour.
2: Salut. David Savoie.
1: David Savoie.
2: Merci. Merci. Merci. Bonjour, bonjour.
0: La police assure la sûreté de certains événements dans la métropole, tout en maintenant la sécurité dans l'espace public autour de fêtes ou d'autres festivals. Ce qui veut dire collaborer avec les organisateurs pour connaître les risques, notamment.
1: Mon bureau, il est super correct, mais il est un petit peu plus...
0: L'inspecteur Sébastien Chartier, de la section de l'antiterrorisme et des mesures d'urgence de la division de la planification opérationnelle.
3: Chaque événement qui arrive, autant les événements qu'on a eu ici, il y a toujours des apprentissages à faire. Puis c'est pour ça qu'on essaie d'avoir, en gestion de foule, des fois, on va avoir des rencontres. On a un comité provincial ici. Avant, on travaillait tout seul à Montréal. Maintenant, on a un comité provincial en gestion de foule où autant avoir les bonnes manières, comme ça, autant la Sûreté du Québec, Laval, Longueuil, qui en font des fois un peu moins, sont avec nous, ils vont venir nous aider. Des fois, maintenant, depuis ce temps-là, la Sûreté du Québec, vous allez voir des fois sur les événements avec nous. Fait que d'un, c'est une grande aide, puis deux, comme ça, on travaille tout le monde ensemble, puis on est au courant de ce qui se passe ailleurs. Tu sais, j'étais allé en France voir un événement il y a quelques temps, puis de voir eux comment ils font, comment ils travaillent, comment ils utilisent leurs ressources, puis on apprend toujours, c'est clair.
0: Pour des événements publics ou des grands, grands événements, j'imagine qu'il y a une difficulté ou une tension à résoudre entre la présence de sécurité, puis en même temps, que ce soit pas trop important comme présence pour que ça puisse avoir un effet ou un impact là, sur les gens qui participent. Là.
3: Ah, c'est clair, on peut pas se permettre, puis on veut pas vivre dans un état où il y a un policier à chaque coin de rue qui nous regarde. Vous savez, tout le monde est sensible à ça, nous les premiers. Alors c'est toujours un balance.
0: La seule présence d'une foule importante à un concert public peut être suffisante pour représenter un défi logistique de taille. Récemment, un certain duo originaire du Saguenay, dont les musiciens sont couverts de pois blancs et noirs, a rempli la place des festivals au cœur du centre-ville montréalais. Plus de 100 000 personnes venaient écouter Angine de poitrine, de quoi créer de l'inconfort pour certains.
4: À un moment donné, on s'est senti trop pris, trop à l'étroit. Les gens commençaient à monter aussi sur le bord des barricades en bois. De notre point de vue, la sécurité était compromise. On a trouvé ça dangereux.
5: Les spectateurs disent avoir craint pour leur sécurité. 6 personnes ont été transportées à l'hôpital. Mais pour les organisateurs, tout s'est déroulé selon le plan.
0: Alexis Lavoie-Bouchard est conseiller en sécurité événementielle pour la firme Modus Operandi.
6: Moi, je vous dirais que la chose que moi qui me fait plus craindre, c'est plus des événements comme la pluie de la pluie à Vancouver. Quand il y a une brèche avec un camion bélier, ça me fait plus peur que d'une foule immense à Angine de poitrine ou qu'un tireur actif. Faut pas oublier qu'au Canada, on a quand même des lois assez sévères sur les armes à feu, malgré ce que plusieurs personnes en disent. On est dans les plus sévères au monde. C'est très peu probable qu'on se retrouve avec une fusillade avec des armes de poing qu'un camion bélier. Je pense que pour que les festivaliers, les participants commencent à avoir le réflexe de regarder sortie de secours, corridor de circulation, équipe médicale ou premiers soins, pas loin. Où sont les agents de sécurité? J'ai-tu des policiers proches de moi? Je pense qu'on est rendu à avoir des événements un peu plus récurrents, je vous dirais, comme Toronto, Vancouver, même Las Vegas, là, vous vous rappelez la tuerie de l'hôtel là, qu'il y a eu. Je pense que c'est le temps qu'on commence à avoir ce petit réflexe-là.
0: Sur le site du Festival Street Food de Montréal, les participants commençaient à affluer, non sans avoir fait vérifier sacs et bouteilles d'eau.
7: Oui, ben, j'ai un téléphone.
0: Marie Geoffroy vient d'arriver à l'événement avec son conjoint. La fusillade à Toronto n'a rien changé à sa perception de la sécurité.
8: J'ai comme vu ça comme ailleurs, comme si c'était dans un autre... Je dirais pas un autre pays, parce que c'est quand même au Canada, là, mais j'ai pas vu ça comme... Tu sais, moi, je vais pas beaucoup au festival. Quand j'y vais plus dans le jour. J'ai l'impression que je suis plus en sécurité dans le jour.
9: De façon générale, est-ce que dans les événements à Montréal où vous allez, vous vous sentez en sécurité?
8: Oui, mais souvent, je me tiens comme... tu sais, je m'en vais pas dans le milieu de la foule qui tripe, là. Je m'en vais plus autour où je vais trouver une place où peut-être je vais pas m'asseoir. Tu sais, fait que je me sens moins à risque à ce moment-là.
0: Plus loin, une autre femme attend sa commande avec sa sœur et ses enfants.
9: Il y a eu une fusillade la semaine dernière dans un festival à Toronto. Est-ce que c'est le genre de choses qui vous fait réfléchir à des événements? Pas du tout.
10: Pas du tout. Parce que pour moi, t'as autant de risques de sortir de chez toi, de te faire écraser par une voiture que d'avoir une fusillade dans un événement. T'sais, si on s'arrête tout le temps à ça,

0: on peut plus vivre à un moment donné. T'sais, on est là, puis on devient fou dans n'importe quoi. Faut être prudent, c'est sûr. Surtout quand tu viens avec des enfants. Comme nous, on a établi certaines codes de sécurité avant de rentrer. Mais ça m'empêche pas nécessairement de sortir.
1: Organisateur, policier.

0: Et on retourne au sujet de cette guerre États-Unis-Iran avec Elisabeth Shepherd-Selam. Je rappelle qu'elle est maîtresse de conférences et directrice du programme politique et relations internationales à l'Université de Tours. Rebonjour, Madame Shepherd-Selam.
1: Rebonjour.
0: On était en train de se demander si la mort de ces deux soldats américains lors d'une frappe iranienne en Jordanie vendredi allait changer quelque chose, allait influencer la stratégie américaine.
1: Effectivement, il y a fort probable que ça influence la stratégie américaine. De toute façon, des morts de soldats américains ne peuvent pas aller sans réponse de la part des Américains, à la fois pour la population et pour l'opinion publique, mais aussi pour la stratégie et la dissuasion américaine.
0: Mais bon, Donald Trump s'est contenté d'un « je suis très triste, ils sont morts pour leur pays, pour empêcher l'Iran d'avoir le nucléaire ». On sent qu'il ne sait pas trop quoi dire.
1: À la fois, Donald Trump n'a jamais été le plus grand défenseur de ses soldats, et il faut se le rappeler, il a une relation un peu difficile, on va dire, avec les forces armées et avec les militaires. Et en même temps, il veut pas escalader peut-être à une guerre totale pour des raisons de politique interne, mais aussi externe. Mais en même temps, on n'est plus du tout à une, on va dire, à une désescalade qu'on a vu dans les mois et les semaines à passer.
0: Ouais. Donc, on s'entend, là, la guerre a recommencé. Il n'y a pas vraiment de doute. Quoi qu'on a voulu parler de frappe calibrée entre les deux, même si ça fait quoi, 8 nuits consécutives là, qu'on se frappe dessus là.
1: Oui, effectivement, des frappes calibrées, des frappes qui ne vont pas au-delà, on va dire, notamment d'une certaine géographie pour les Américains. Mais on sent quand même chaque soir, on va dire, des nouvelles menaces sur les ponts pour les Américains, aussi sur éventuellement les infrastructures civiles, avec les Iraniens qui ont frappé quand même sur une usine de désalinisation. Et puis, bien évidemment, cette menace aujourd'hui de frapper les aéroports d'Abu Dhabi et de Dubaï si des infrastructures civiles énergétiques iraniennes ont été frappées.
0: Oui, d'ailleurs, sur cette question des cibles, donc effectivement, bon, d'une part, hier soir, le commandement central américain disait on essaie de frapper au plus près les gardiens de la Révolution pour les punir là, de cette frappe sur une base militaire en Jordanie. Mais Donald Trump, lui, menace de frapper les ponts, des infrastructures civiles, alors qu'on sait que c'est considéré comme un crime de guerre. Est-ce que les Américains commencent à manquer de cibles?
1: Alors, pour les ponts et les installations civiles, notamment les ponts, ça peut être, il peut avoir des raisons militaires derrière. Et il faut le souligner. Pour, on va dire, l'infrastructure énergétique civile, on a du mal à voir qu'est-ce qui pourrait être, on va dire, l'objectif militaire derrière une telle frappe. Ils ont déjà frappé des installations pétrolières, qu'on a vu, mais jusque frapper, en gros, ce qui fournit de l'électricité à la population civile, effectivement, on a du mal à le voir, mais maintenant, bien évidemment, c'est une menace du président américain.
0: Ouais. Les Iraniens, eux, répondent, et vous l'avez dit, là, par des frappes contre des installations américaines dans le Golfe et dans la région de façon plus large, puisqu'ils frappent particulièrement au Koweït, particulièrement en Jordanie, usine de désalinisation aussi au Koweït, hein, qui a été visée hier. Pourquoi ces pays en particulier? Est-ce que ça vous inquiète, là, un embrasement possible du Golfe?
1: Pour les pays du Golfe, on note notamment que ça frappe aussi des civils civils. La désalinisation n'est pas une cible militaire et on rappelle quand même que ces pays, jusqu'à pour certains, 90% de leur eau vient de ces usines, donc c'est très inquiétant pour ces pays. Ils menacent maintenant, bien évidemment, les aéroports des Émirats. Mais effectivement, on voit cette cible sur le Koweït et la Jordanie. Alors, l'Arabie Saoudite avait envoyé, on va dire, aux funérailles du Khamenei des représentants. Les autres pays sont plus dans une attente. On a vu le Koweït maintenant qui commence à se tourner vers le Pakistan pour se protéger. Donc, ils savent qu'à long terme, leur sécurité face à l'Iran est très inquiétante pour eux. C'est pas simplement les bases américaines, pour le coup, qui sont visées.
0: Oui.

0: Et pourtant, bon, le Qatar a quand même essayé de maintenir une négociation. Là, en ce moment, je ne pense pas qu'il y ait qui que ce soit qui parle à qui que ce soit. Là,
1: j'ai du mal à croire qu'il y a encore des négociations, notamment parce que les Iraniens ont eux-mêmes dit que le mémorandum d'entente était fini, mais parce qu'on a du mal à comprendre comment des pays, notamment le Qatar, mais pas seulement, qui sont quand même frappés, peuvent encore se dire que c'est possible à ce type de, on va dire, mémorandum. Pour ne pas parler de paix, parce qu'en réalité, ça n'a jamais été un traité de paix. Donc, on était au début de négociations. Ben là, on n'est plus du tout, je pense, dans les négociations.
0: Ouais. Les Iraniens disent que les Américains ont frappé une centrale nucléaire en construction, centrale où il y aurait eu des inspections de l'AIEA pas plus tard qu'au mois de mars, où ils auraient trouvé aucune matière fissile, la construction n'étant pas très avancée. Mais est-ce que c'est encore à propos du nucléaire, cette guerre?
1: Alors, très clairement, d'abord, il faut toujours se méfier des propos iraniens. Ils avaient dit aussi qu'ils avaient frappé le centre civil de Bouchehr, alors qu'ils avaient frappé à côté. Est-ce qu'on est que sur du nucléaire? Bien évidemment que non. On n'est que sur du nucléaire. Mais à partir du moment où les Iraniens ont pris en otage toute l'économie mondiale, avec le détroit d'Hormuz, on n'était plus du tout sur du nucléaire uniquement, même en priorité. Les priorités aujourd'hui, c'est à peu près l'ouverture du détroit d'Hormuz, mais une ouverture sans contrôle iranien, sans péage, et on est loin de ça. Et la question nucléaire, bien évidemment, reste une question importante, mais c'est pas la première, parce que on n'a toujours pas une solution sur le détroit d'Hormuz.
0: C'est intéressant, cette question du détroit d'Hormuz, parce qu'il y a une rumeur qui se fait de plus en plus insistante qu'il n'y aurait pas vraiment de mine dans le détroit d'Hormuz, que les Iraniens, finalement, ne font que brandir la menace de potentielles mines, mais que personne n'a vraiment vu de mines. Et pourtant, encore ce matin, là, on nous parle de quatre navires qui ont été attaqués. Là. Ce sont les Iraniens qui allèguent ça parce qu'ils ont voulu passer là où ils n'avaient pas le droit de passer. Puis les Américains, eux, ben, rétablissent leur blocus.
1: Alors, pour les mines, effectivement, mais je pense qu'il y a jamais, personnellement, je pense qu'il n'y a jamais eu, ou s'il y a eu, il y a eu quelques-uns, mais ils n'ont pas besoin de poser des mines pour que les assureurs, pour que les armateurs, pour que tout le monde panique. Donc, c'est un effet psychologique sans nécessairement passer à l'acte. Pourquoi je pense qu'il n'y en a pas eu? On a vu, même avant le mémorandum d'entente, on a vu quelques navires passer par les côtes omanaises pour pouvoir sortir du détroit, qui est à peu près où ils auraient, bien évidemment, miné. Mais ils n'ont pas besoin de miner, ils ont besoin juste de brandir cette menace pour que ça affecte le comportement de tous ceux qui ont besoin de passer par là.
0: Alors, pour vous, est-ce qu'on est parti pour un long moment encore avant de revoir des perspectives de paix?
1: Je pense qu'on est très, très loin de ces perspectives. Pourquoi? Parce que les deux, et moi, j'aurais dit même avant la signature du mémorandum d'entente à Versailles, mais les deux ont deux conceptions totalement différentes, pas simplement du nucléaire, mais du détroit d'Hormuz, du contrôle du détroit d'Hormuz, avec les Iraniens qui pensent, en tout cas, qu'ils ont gagné, qui pensent qu'ils peuvent prendre en otage non seulement les États-Unis, mais tous les pays du Golfe, le monde entier. Et je pense qu'on n'est pas à une guerre totale parce qu'ils ne frappent pas Israël et Israël ne retourne pas le feu pour l'instant. Mais on a entendu à Eilat, donc sur la mer Rouge aujourd'hui, des frappes qui ont été interceptées côté jordanien, qui a priori allé vers Aqaba. Je pense que ça ne va pas tarder et là, effectivement, les frappes seront encore plus dures si Israël rentre ou si Israël est frappé. Et sans ça, on a du mal à voir où des négociations peuvent mener. Soit il y aura une victoire militaire pour moi, ou ils vont trouver une sortie, mais on n'est pas proche de cette sortie.
0: Bon, bien contente d'avoir pu rétablir la communication avec vous, Elisabeth Chappell-Salam. Je rappelle que vous êtes maîtresse de conférences à l'Université de Tours en France. Merci beaucoup.
1: Merci à vous.
0: Et puis restez à l'écoute plus tard à l'émission. On se dirige au Saguenay, puisque ça fait 30 ans qu'a eu lieu le fameux déluge. Tous les habitants de la petite municipalité de Ferland et Boileau avaient dû être évacués en 1996. Le maire de l'époque, Léon

0: Simard va nous partager ses souvenirs.
1: Et à un moment donné, ils ont lâché le morceau. Si on fermait Ferland Boileau, puis on vous déménageait en ville, puis on payait, puis on rachetait les terres, etc. Là, j'ai éclaté, puis j'ai dit au sous-ministre régional, sors-les d'ici parce que ça va mal tourner.
0: Voilà, le déluge au Saguenay, c'est dans la deuxième heure.

0: Ce sera la finale de la Coupe du monde de la FIFA 2026 cet après-midi au New Jersey. Au début du tournoi, Olivier Tremblay nous avait envoyé une note vocale pour partager sa vision de la compétition qui commençait. Pour boucler la boucle, il nous a envoyé ceci un peu plus tôt.
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2: Bonjour Manon, c'est Olivier Tremblay des Sports. On est à quelques heures là, de la finale du Mondial masculin de soccer entre l'Espagne et l'Argentine. L'Argentine qui a gagné sa demi-finale puis qui a ruiné ma prédiction d'une finale Espagne-Angleterre. Mais bon, faut être un peu fou de toute façon pour faire des prédictions dans le sport. Qui aurait pu prédire que le Cap-Vert chaufferait l'Argentine en 16e de finale? En tout cas, le tournoi n'est pas encore fini que la nostalgie me gagne parce que, bon, c'était une Coupe du monde à domicile. Puis comme en 2015, quand on avait accueilli les meilleures joueuses du monde, ben, il s'est passé quelque chose de bien particulier au pays. J'ai eu la chance d'aller à Toronto où, l'hymne national chanté par Alanis Morissette, ben, c'était un moment on ne peut plus canadien. Puis au fil de 9 jours à Vancouver, j'ai pris toute la mesure du progrès du soccer au pays. Je suis assez vieux pour me souvenir, moi, qu'on voyait à peu près jamais de maillot de l'équipe canadienne dans les rues. C'était il n'y a pas si longtemps. C'était toujours la France, l'Angleterre, l'Argentine. Mais voir les rues en rouge et pas seulement les jours de match du Canada, ça fait presque oublier l'époque où l'équipe nationale se faisait exploser 8-1 au Honduras. Au-delà des matchs du Canada, il y a eu d'autres moments magiques ici pendant la Coupe du monde. L'Égypte a inscrit, c'est presque impensable pour une sélection 7 fois championne d'Afrique, sa toute première victoire dans une Coupe du monde et c'était à Vancouver contre la Nouvelle-Zélande. L'ambiance qu'il y avait au stade BC Place, puis ensuite dans les rues de Vancouver. Mohamed Salah a dansé dans les rues de Vancouver. J'avais pas prévu ça. Puis parlant de fête, les Écossais en ont fait toute une au stade des Red Sox pendant la phase de groupe. Il y avait des milliers de partisans qui sont allés assister à un match des Red Sox et ils ont mis l'ambiance dans le stade à l'écossaise en chantant à plein poumon puis en prenant d'assaut les concessions pour un autre genre de pause hydratation que celle qu'on nous a imposée pendant les matchs. D'ailleurs, une autre nouveauté pendant la grande finale, ça va être un spectacle de la mi-temps comme dans la NFL. Mais bon, moi, je regarderai pas ça, à moins que Ricky Martin y soit. Je pense encore qu'il n'y a pas eu de bonne chanson thème de la Coupe du monde depuis 1998.

Bon, ça met un peu de soleil dans le dimanche. On va revenir maintenant sur les 50 ans des Jeux olympiques de Montréal et sur les nombreux messages que vous nous avez envoyés pour partager vos souvenirs de l'été 76. En voici quelques-uns. Nicolas avait 9 ans et outre avoir vu des soldats dans la rue et des athlètes s'entraîner à la polyvalente voisine, il a le souvenir de ce nu-vite qui avait couru sur la pelouse du stade pendant les cérémonies. Les Ries de Québec évoquent une journée très chaude où blottie sur un lit avec sa sœur et sa mère, elles ont vu à la télé celle qui allait devenir la reine des Jeux, la gymnaste roumaine Nadia Comăneci, présenter sa routine. Et elle se souvient aussi de la joie qui a salué sa note parfaite, un 10, moment où elle a même vu une larme sur la joue de sa mère, qui était plutôt austère, mais qui avait été gymnaste enfant dans son pays d'origine. Léry et sa sœur ont passé l'été à imiter les poses de Nadia Comăneci. Et Nicole raconte être partie seule à la Pocatière à 16 ans pour voir les compétitions d'athlétisme. Et elle souligne aussi que le musée McCord Stewart à Montréal propose jusqu'à l'automne une exposition de souvenirs olympiques qui l'a enchantée. D'ailleurs,

En parlant de ce musée McCord, j'ai rencontré un collectionneur d'objets olympiques, Jean Gosselin, qui a prêté quelques objets au musée pour cette exposition. Il en a des boîtes et des boîtes d'objets olympiques. Je l'ai rencontré d'abord au sous-sol de son immeuble, puis dans son appartement à Montréal.

0: Bonjour, Jean Gosselin.
1: Bonjour.
2: Alors, vous allez m'expliquer, on est où? Qu'est-ce qu'on voit?
1: On est actuellement au sous-sol de notre unité de condominium. J'ai quelques boîtes qui contiennent ma collection, une bonne partie. Il y en a d'autres à l'étage aussi, à l'intérieur du condo. Et je vous ai sorti un petit éventail de ce que ça pouvait être.
2: C'était dès 76 que vous avez commencé à...
1: Non, j'ai commencé ça il y a peut-être une dizaine d'années. Ma première pièce officielle, c'est mon premier patron qui me l'avait offert, qui était membre du comité organisateur des Jeux olympiques. Il m'a offert une médaille souvenir de bronze. Ça a été le premier morceau qu'il m'a donné avec quelques autres objets, mais à ce moment-là, c'était pas une collection, c'était un souvenir de mon patron et que je garde très précieusement. Et c'est après ça où je me suis mis, ça pourrait être le fun. On achète toujours un morceau ou deux à la fois. Et c'est après ça, quand on se rend compte qu'on a besoin d'une application pour aider à gérer ce qu'on a, parce que notre mémoire est plus suffisante. Et puis là, la folie du collectionneur embarque. On veut avoir le morceau qu'on n'a pas. Ou on veut avoir l'autre version d'un morceau, parce qu'on l'a en bleu, mais on ne l'a pas en blanc. Et là, avec le temps, on ramasse des morceaux comme ça. J'ai aucune idée à quoi ça va servir plus tard, mais moi, je m'amuse entre-temps. Là, on peut regarder dans l'intérieur des boîtes.
2: Voyons voir.
1: Il y a eu à peu près 200 licences qui ont été accordées à des gens pour fabriquer des produits dérivés. Et à ça s'ajoute tout ce que le comité organisateur ou les partenaires ont eux-mêmes créé. Donc déjà là, ces 200 licences-là permettaient à chacun de faire plusieurs dérivés. Donc on est certainement au-delà de 1000-1200 objets différents. Ça va à des petits bijoux, ça va à des jeux de cartes, ça va à des cendriers, on en a un ici. Et ça, c'est assez étonnant pour comprendre l'époque. Un cendrier, on verrait plus ça aujourd'hui.
2: Même pour un événement associé au sport.
1: C'est ça, exactement. Et il y avait beaucoup d'articles de fumeurs. Il y avait des briquets. L'Association olympique canadienne avait préparé une série de cartons d'allumettes avec le logo des Jeux, le logo de la discipline, dans les 5 couleurs des anneaux olympiques. Et ici, je l'ai sorti spécialement pour vous. C'était l'affiche officielle de Radio-Canada qui annonçait sa production pour les Jeux. Donc, on parlait de 11 heures de reportage quotidien, 3 résumés sur les épreuves dans la journée, des reportages sur les athlètes, des commentaires, des analyses. Donc, c'était le programme de Radio-Canada, l'affiche officielle, qui nous disait, j'ai hâte.
3: Juan Torena en tête. Juan Torena, médaille d'or, réussit le doublé.
1: Ce qui a été magnifique, c'est qu'une fois que les Jeux ont commencé, on s'est pris d'engouement. Les Montréalais, les Québécois sont débarqués sur les sites olympiques comme on avait rarement vu. Et on n'avait pas la culture sportive, je vous rappelle. Le petit gars de Saint-Jean-de-Matin, dans l'Anadien, qui jouait au hockey ou au baseball, j'étais ce qu'était la grande majorité des Québécois en termes de connaissances sportives. On est allé découvrir de la lutte, on est allé découvrir de l'athlétisme, on est allé découvrir peu importe les disciplines. Ici, le même disque, mais avec deux pochettes, qui sont les chansons finalistes du concours de la chanson d'adieu, le fameux « Je t'aime » qu'on a entendu. Mais on a fait deux pochettes une fois qu'on a connu la chanson. Où c'est bien mentionné, chanson gagnante, « Je t'aime » d'Estelle Sainte-Croix.
2: Pour toi. Quand on collectionne, justement, est-ce qu'on cherche ça, l'inusité, la petite chose qui a peut-être un défaut, mais que justement est plus valable parce qu'il y a un défaut dessus?
1: Je suis pas ce genre de collectionneur-là. La réponse, oui, il y a beaucoup de collectionneurs qui vont chercher ça, mais moi, je suis d'abord un amoureux des objets. Et donc, des objets, voyez-vous ici, là, on a des chandelles. Des

0: des chandelles dans un emballage. Mais ce qui me fascine dans ça, c'est que 50 ans plus tard, ou à peu près, quelqu'un avait conservé les chandelles. Et Dieu sait qu'il y en a eu des pannes d'électricité ou des anniversaires. Et moi, c'est ce genre de choses qui me fascine. On a ici l'ancêtre de notre téléphone qui joue de la musique aujourd'hui. C'est une montre radio, AM, FM, et on pouvait écouter la radio avec ça. C'est un produit dérivé qui devait être intéressant à l'époque, j'imagine, parce qu'il n'y avait pas d'autre façon que la radio pour écouter de la musique. Ouais. Donc, moi, c'est ce genre de choses-là qui m'interpellent.
1: Pour donner une idée aux gens, c'est un petit Walkman sur poignet, je dirais.
0: À peu près. Effectivement, c'est une belle façon de...
1: C'est une grosse montre, quand même.
0: Et puis, bon, c'est là où parfois le collectionneur embarque, c'est qu'il y en a un rouge, mais il y en avait aussi un bleu. Je ne cherchais pas nécessairement le bleu, mais à un moment donné, je l'ai vu. Fait, donc, c'est là où la piqûre du collectionneur embarque.
1: Est-ce que ça a pris de la valeur? Ou cette année, on demande cher parce que ce sont les 50 ans?
0: J'ai vu des programmes souvenirs où des gens demandaient 100 $ pour un programme souvenir. Si ma mémoire est bonne, c'est le plongeon. Ça vaut pas 100 $. À la base, il y a une valeur qui peut-être mériter quelques dollars de plus parce qu'on est dans le 50e, mais c'est un dollar... émotif. Mais les programmes souvenirs, selon la qualité, au fil des années, ça joue entre, quand on est chanceux, 10 $, sinon 20, 25, s'il est dans une qualité exceptionnelle. Disons 30 $ parce qu'on est le 50e. 100 $, c'est quelqu'un qui ou bien tentait sa chance, ou bien n'avait aucune idée de ce qu'il mettait en vente. Mm-hmm.

0: Est-ce que Jean Gosselin, collectionneur, a quelque chose qui rappelle la reine des jeux? La petite Nadia?
1: Oui, mais non, pas beaucoup. Quand je dis oui, mais non, c'est parce que je l'ai prêté au musée McCourt. Mais oui, la reine des jeux, je l'ai sur... Elle a fait la une de plusieurs magazines, dont le Sports Illustrated. Donc, effectivement, j'ai ça. J'ai aussi, parce que j'ai eu le privilège de rencontrer Nadia quelques années plus tard, avant que je commence à collectionner, il y a une affiche qu'elle m'a dédicacée. Et j'ai également une photo qu'elle m'a dédicacée, mais c'était pas en lien directement avec... Parce que les choses qui sont en lien avec Nadia sont plutôt rares, sont souvent dispendieuses. Puis je suis un collectionneur, mais je tiens à ce que ma famille continue de me respecter. Donc, je m'organise pour pas tout... Oui, je suis collectionneur, oui, je ramasse, mais j'essaie de soigner ma maladie en n'investissant pas de façon démesurée sur plein de choses. Pas plus tard qu'aujourd'hui, il y avait de disponible, parce qu'on regarde partout, mais notamment sur Marketplace, une épinglette que j'avoue être rare, mais le prix qui était demandé était tout simplement déraisonnable. Est-ce que j'aimerais l'avoir? Oui, à ce prix-là, assurément.
2: Approchez, messieurs, dames, s'il vous plaît! Approchez! À la vente aux enchères, préparez la monnaie.
1: Je prends deux secondes pour vous montrer ça ici. C'est un des plus beaux objets, à mon avis. C'est beau parce que... Bon, c'est un produit... Ce que je vous montre, c'est une boîte de papier mouchoir de la compagnie Kleenex et qui a des pictogrammes des différents sports avec le logo des jeux. Mais il est coloré, il est multicolore, il est arc-en-ciel, si on veut. Mais c'est un des beaux objets préparé, parce que les Jeux de Montréal ont donné lieu à un très bel exercice de design graphique. Le design graphique de Montréal est encore valide aujourd'hui. On pourrait refaire le logo aujourd'hui, et il serait encore pertinent. On pourrait refaire le flambeau aujourd'hui, il serait encore pertinent. Cette boîte de papier mouchoir-là pourrait être encore intéressante aujourd'hui.
0: Je passe devant vous.
1: Et un bon vieux verre à coke en carton ciré, comme on n'en fait plus aujourd'hui. Avec et donc, ceux et celles qui ont acheté une boisson gazeuse en allant au jeu ont probablement bu dans quelque chose du genre.
0: Alors, on dirait du plus, je veux pas dire ordinaire, mais disons du plus commun au plus précieux.
1: On part d'un verre en carton ciré, aller jusqu'au flambeau.

0: ça reste encore aujourd'hui un très bel objet. Quand on regarde ce que sont les flambeaux des derniers jeux, je suis pas certain que dans 50 ans, on va les trouver encore beaux. Celui-là, en quoi personnellement, moi, je le trouve encore très beau. Et ici, ben, c'est une tirelire en plastique de notre ami Amic. Normalement, c'est la statuette d'Amic que j'ai prêtée au musée McCord qui va là. Qui est d'abord et avant tout un très, très bel objet, mais qui a la particularité, et ça, je l'ai acquise dans un encan à Montréal, d'avoir appartenu à Jean Drapeau.
1: Vous saviez qu'elle était en sa présence, sur son bureau?
0: Ben, c'est ce qu'on m'a dit. Sur la description officielle, on parlait succession Jean Drapeau, mais on m'a dit qu'effectivement, ça faisait partie de son décor après les Jeux, parce que M. Drapeau avait quand même gardé un très bon souvenir des Jeux.
1: Les 50 ans, est-ce que ça permet de faire revivre cette époque-là qu'on oublie trop facilement, vous pensez?
0: Ben, ça permet de la réhabiliter. Ça permet probablement de soigner des vieux stigmates que des gens à la cinquantaine, des gens à la quarantaine retiennent des Jeux. Pour beaucoup de gens, les Jeux, c'était Nadia Comaneci et un scandale financier. Mais ce que je constate avec le 50e, c'est qu'on met aussi les autres facettes de l'avant. Musée McCord s'attarde pas au scandale. Il l'aborde. Puis il faut pas l'oublier non plus, il faut pas faire. Mais le musée McCord, par exemple, va traiter sous l'angle du design graphique, va le traiter sous l'angle de la mode, des nombreux vêtements qu'il y avait. Donc, on nous amène ailleurs. Le livre de Pierre Gens nous montre aussi les legs. Dans son livre, Pierre a interviewé Jean-Luc Brassard, qui dit « S'il n'y avait pas eu les Jeux de 76, je ne serais probablement pas médaillé olympique. » Et là, on parle d'un sport d'hiver. Qui existait probablement pas en 76 de ski acrobatique, mais ce que Jean-Luc reconnaissait, c'est que les Jeux de Montréal ont permis d'établir un système sportif qui lui ont permis de se développer, qui lui ont permis de pouvoir à son tour aller gagner des médailles sur la scène internationale.
1: Je vais finir ça avec une photo de votre flambeau,
2: de vous et votre flambeau.
1: Et voilà. Merci beaucoup.

0: Miles Davis aurait eu 100 ans le 26 mai dernier et de nombreux hommages ont été organisés, entre autres au Festival international de jazz de Montréal où il s'est produit plusieurs fois. Le célèbre trompettiste noir américain a révolutionné l'histoire du jazz et influencé des générations de musiciens qui jouent encore aujourd'hui sa musique et nous. Bien sûr, nous l'écoutons. En mai dernier, Myriam Fimbry est allée rencontrer chez lui le trompettiste québécois Ron DiLauro, qui, depuis plus de 15 ans, fait revivre sur scène les titres de l'album légendaire Kind of Blue. Alors voici en rediffusion pour votre plaisir et le nôtre, c'est dimanche quand même, son reportage.
1: C'est en entendant cette musique de jazz dans la voiture de son cousin que le jeune musicien trompettiste Ron DiLauro est tombé en amour avec Miles Davis. Il avait 18 ans.
2: Je commençais à l'université McGill. Il dit, écoute ça, il met une cassette de Miles qui joue Friend Dance. C'était la première pièce que j'ai entendue de Miles Davis.
1: C'était une nouvelle façon de jouer du jazz. Dans le sous-sol de sa maison, Ron DiLauro saisit sa trompette pour nous faire une petite démonstration.
2: Là, on est rendu dans les années 50. Puis c'est Miles Davis qui sort d'une époque swing, qui sort d'une époque bebop avec Charlie Parker. Alors, il était tanné de jouer... avec le langage

0: On obtient ce timbre particulier en plaçant une sourdine dans le pavillon de la trompette.
1: Donc là, la sensibilité, j'ai accroché tout de suite à ça. Comme musicien, comme trompettiste, comme tu sais, ah oui, c'est ça que je veux faire.
0: Promesse tenue. Ron DiLauro a joué du Miles Davis durant toute sa carrière. Professeur de musique à l'Université de Montréal le jour, oiseau de nuit dans les bars de jazz ou sur scène plusieurs fois par année, comme ici au Upstairs de Montréal.
1: C'est sûr que quand on rentre dans nos improvisations, donc là, je suis Ron DiLauro, mais quand même, dans l'esprit de Miles, j'essaie de garder les inflexions de Miles Davis dans la trompette, entre le mi et le fa. On a... Puis là aussi, entre le la et le si bémol... Ça, c'est signature de Miles Davis.

0: Avec l'album Kind of Blue en 1959, c'est le triomphe du jazz modal, une mélodie prolongée sur un seul accord, une économie de notes, mais beaucoup de sensibilité et de profondeur.
1: Quand on me demande c'est quoi la pièce la plus difficile de jouer de Miles Davis, on a Blue and Green, qui est probablement l'affaire la plus difficile. C'est pas nécessairement point de vue de technique, mais c'est la façon de jouer qui est difficile. Parce que Miles, il y avait une façon de jouer avec l'espace. Ce genre d'espace et silence.
0: Miles Davis a poussé la simplicité à son extrême avec So What.
1: Deux notes. Voyez-vous comment c'est très, très, très simple. C'est juste deux notes là, qui se transfèrent.
0: Miles était constamment à la recherche de sa propre voix et se réinventait lui-même à chaque décennie. Il a inspiré des générations de musiciens.
1: Il lui permettait de trouver leur propre voix aussi, comme John Coltrane, Cannonball Adderley. Il ne parlait jamais à ses musiciens. Il les laissait jouer. Il arrivait, puis il commençait la pièce, puis les musiciens embarquaient. C'était leur répertoire, mais on ne savait jamais comment ça va sortir.

0: Un bel exemple d'improvisation, c'est la musique qu'il compose pour le film de Louis Malle, Ascenseur pour l'échafaud, en 1957. Miles Davis est debout devant l'écran qui diffuse le film en noir et blanc et les notes sortent de sa trompette, au même rythme que les pas lents de Jeanne Moreau dans les rues de Paris, à la recherche de son amant, coincé dans un ascenseur.
1: Vous l'avez pas vu, monsieur?

Carnet des arts. Et pour aider les jazzophiles à mettre au point leur agenda de fin de semaine, nous ajouterons à ce carnet l'horaire des soirées Miles Davis au Black Bottom, 22 Est rue

0: Métropole dans le Vieux-Montréal. Il y aura présentation ce soir et demain soir à 9h30, 11h et 1h.
1: Miles Davis est venu plusieurs fois à Montréal, en 1968, dans cette archive sonore de Radio-Canada. Ou encore, au Théâtre Saint-Denis, en 1985, il y a plus de 40 ans.
2: J'étais assis dans la première rangée, puis Miles, il faisait tout le long de la scène, aller-retour. Alors, à un moment donné, il arrête devant moi. Puis il me regardait, puis il a joué pendant peut-être une trentaine de secondes. J'ai vraiment trippé.
1: Miles Davis revient une dernière fois en 1990 pour 3 concerts à guichet fermé. Il meurt l'année suivante à l'âge de 65 ans, emporté par une pneumonie.
3: Et le célèbre trompettiste Miles Davis n'est plus.
1: Il laisse un grand héritage et sa musique continue de remplir des salles. Depuis 16 ans, Ron DiLauro interprète les pièces de l'album Kind of Blue sur les scènes du Québec et il ne s'en lasse pas.
2: Parce que c'est de la belle musique, c'est timeless, c'est hors du temps. Et on a tellement de liberté avec ça, c'est jamais pareil. C'est jamais pareil, tu sais.
4: Avez-vous de la relève pour jouer du Miles Davis, des jeunes musiciens qui peuvent gagner leur vie?
2: Un de mes anciens, Rémi Cornier, maintenant, il commence à se faire très connaître. Il va jouer une version d'Ascenseur à l'échafaud au Festival de jazz aussi. Je pense que la veille de mon spectacle. Donc, je suis très fier de lui et toutes les choses qu'il fait. Alors, Miles is Miles. Tu veux dire, on va jamais perdre l'intérêt de parce qu'il continue d'être une inspiration. Tu veux dire, des hommages à Miles Davis, là, on a pour l'éternité.
5: C'était, en rediffusion, un reportage de Myriam Fimbry.

Oh, c'est difficile d'interrompre Miles Davis, mais la première heure de Tout Terrain s'achève. Vous avez des questions, des commentaires à propos des contenus variés qu'on vous présente? Vous pouvez tout nous communiquer via la bulle de conversation sur l'application audio et certains d'entre vous, d'ailleurs, ont déjà commencé. Merci beaucoup de nous faire savoir que vous êtes là. Nous, on vous revient tout de suite après le bulletin de nouvelles, entre autres avec les souvenirs du déluge, les 30 ans du déluge au Saguenay.

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2: Ici Rebecca Kwan, voici les informations. L'Espagne a remporté la Coupe du monde de soccer en battant en prolongation le tenant du titre, l'Argentine, par la marque de 1 à 0 dans la grande finale du tournoi qui s'est joué au New Jersey. Partout au pays, les partisans des deux équipes se sont rassemblés pour vivre ensemble cette finale très serrée. Emma Guerrero-Dufour a préparé ce reportage.
3: Du haut d'un balcon de la Petite Italie à Montréal, Pierre célèbre la victoire de l'équipe qui méritait, selon lui, de gagner.
4: Ils ont eu une Coupe du Monde très facile, l'Argentine, mais ils se sont fait éliminer par l'Espagne qui a eu une Coupe du Monde beaucoup plus difficile.

0: Ils ont vraiment bien performé l'Espagne, j'ai trouvé ça vraiment beau.
1: Dernière 10 minutes, c'était vraiment là qu'on avait beaucoup de tension. Mais l'Espagne a mérité gagner, il a joué très bien.
2: Dans ce quartier qui vibre au rythme du soccer, chaque Coupe du Monde, de nombreux partisans argentins se sont aussi donné rendez-vous. Devant le café qui diffuse le match, les sourires ont fait place à des sourcils froncés après le but espagnol. Comme pour cette femme et son fils de 6 ans, tous deux admirateurs de Lionel Messi.
3: Très triste, oui, mais c'est bon, c'est ça le football.
4: C'est le jeu, on peut gagner, on peut perdre, c'est les règles.
2: Les partisans de l'Argentine qui ont entonné ces chants sans relâche tout l'après-midi continuent même après la défaite.
5: Aujourd'hui, on a perdu, mais à la prochaine, on va gagner.
6: Faut toujours faire la fête, faut toujours célébrer.
2: Célébrer, ça, les partisans argentins savent le faire. En témoigne cette rue remplie de maillots bleus et blancs qui dansent, trinquent et chantent leur amour pour ce sport. Ici Emma Guerrero-Dufour, Radio-Canada, Montréal.
7: Les feux de forêt qui brûlent d'un bout à l'autre du pays continuent de se multiplier. Les quelques 1000 brasiers dénombrés jusqu'à maintenant ont détruit jusqu'ici plus de 3 millions d'hectares de forêt. Les incendies frappent surtout les territoires du Nord-Ouest et l'Ontario. Le territoire de la Première Nation de Whitewater Lake, dans le Nord-Ouest ontarien, est en bonne partie détruit. En Colombie-Britannique, une alerte d'évacuation a été lancée dans le sud-est de la province. Charles-Antoine Boulanger.
8: D'un océan à l'autre, les feux de forêt font des ravages. Dans le nord-ouest de l'Ontario, une communauté de plus est visée par un ordre d'évacuation, soit la Première Nation d'Abmitang. Au territoire du nord-ouest, les derniers travailleurs essentiels de Wrigley ont été évacués. À Fort Simpson, les évacués ont pu regagner leur domicile. En Nouvelle-Écosse, le feu dans les environs d'Halifax est maintenant contenu. En Colombie-Britannique, la foudre a provoqué des dizaines de nouveaux incendies vendredi. Au Québec, le nombre de feux est plus élevé que la moyenne des 10 dernières années en zone nordique, selon Léa Bédard-Beaulieu, porte-parole de l'ASOPFEU.
9: On a eu jusqu'à maintenant, en 2026, au-dessus de 270 incendies. Habituellement, à pareille date, c'est plutôt une cinquantaine.
8: Le Canada devrait-il en faire plus pour combattre les feux, comme le réclame le président américain Donald Trump? Selon le chercheur chez Ressources naturelles Canada, Yann Boulanger, différentes initiatives sont déjà observables au pays, comme changer le type de végétation autour de communautés pour mieux les protéger.
10: Il faut comprendre que ce serait tout simplement impossible de combattre, de supprimer tous les feux. C'est pas une seule stratégie qui va fonctionner.
8: Seulement dimanche, une quarantaine de nouveaux feux se sont déclarés au pays. Ici Charles-Antoine Boulanger, Radio-Canada, Montréal.
7: Sur la scène internationale, les États-Unis ont lancé une nouvelle salve de bombardements contre l'Iran pour une 9e nuit consécutive, selon le commandement central américain. Téhéran a répliqué pour sa part avec d'autres attaques contre des alliés de Washington dans la région. Le président américain a affirmé que les frappes se veulent à la mémoire des militaires américains tués dans la région récemment. Washington a ajouté que l'objectif est de détruire les capacités militaires iraniennes près du détroit d'Ormuz. Le résumé d'Hugo Métro.
11: L'armée américaine frappe l'Iran. Washington dit vouloir punir Téhéran pour la mort de militaires américains. Mais la riposte iranienne est immédiate. Téhéran vise plusieurs pays alliés des États-Unis, notamment Bahreïn, le Koweït et aussi plus loin jusqu'en Jordanie. Les sirènes retentissent dans plusieurs villes du pays. Un missile iranien est intercepté avant d'atteindre Aqaba, à la frontière avec Israël. L'État hébreu met aussitôt Téhéran en garde. Le ministre israélien de la Défense prévient que son pays ripostera de toutes ses forces si son territoire est attaqué. Selon la maîtresse de conférence à l'université de Tours, Elisabeth Shepherd-Selam, une implication d'Israël marquerait un nouveau cap dans le conflit.
12: Je pense que ça ne va pas tarder et là, effectivement, les frappes seront encore plus dures si Israël rentre ou si Israël est frappé.
11: La chercheuse pense que les négociations pour un accord de paix sont à l'arrêt.
12: On a du mal à voir où des négociations peuvent mener. Soit il y aura une victoire militaire ou ils vont trouver une sortie, mais on n'est pas proche de cette sortie.
11: Les espoirs de paix n'ont pas disparu, mais ils semblent maintenant un peu plus lointains. Ici Hugo Métro, Radio-Canada, Montréal.
7: En terminant, au Venezuela, un nouveau bilan provisoire du double séisme qui a secoué le pays.

le 24 juin s'établit maintenant à plus de 5 200 morts. Le nombre de blessés reste stable à plus de 16 700. C'est ce qui conclut les informations.

Décidément, c'est un été d'anniversaire. Après les 50 ans des Jeux, voici les 30 ans du déluge du Saguenay, alors qu'en un peu plus de deux jours, 300 mm de pluie ont ravagé et changé la région pour toujours. La petite Maison Blanche qu'on voit sur toutes les photos a tenu le coup et est devenue un musée. Les humains aussi ont tenu le coup. Vous le constaterez en entendant les propos de Léon Simard, maire à l'époque de Ferland et Boileau, un petit village complètement dévasté lorsqu'une digue a cédé. Ceux qui vivent des catastrophes de la sorte ou qui habitent dans des régions où elles pourraient survenir sont peut-être portés à vouloir apprendre des techniques de survie. Les stages de survivalisme sont populaires ici comme en Europe et le collègue correspondant en Europe, Frédéric Arnould, a rencontré des participants. Et puis, en fin d'émission, notre lauréate de l'ombre, Elle Peters, 18 ans, d'héritage guyanais, acadien et micmac, s'investit totalement dans des causes sociales et humanitaires. Elle défend les droits des jeunes francophones et se bat contre l'exclusion. Tout ça inspiré par ses propres expériences de racisme et d'intimidation en Nouvelle-Écosse. C'est reparti pour Tout-Terrain, version estivale.

0: Cette fin de semaine marque le 30e anniversaire d'un des 5 plus gros désastres naturels du Québec, le déluge du Saguenay de l'été 1996. Déluge que j'ai couvert.
1: But these assurances are doing little for people in remote communities like Rivière Éternité, just down the Saguenay River from Ville de la Baie. Today, in the small village of 500, a steady stream of cars was leaving. People who had been stuck for five days.
0: Eh oui, en anglais, j'avais été prêté à la radio de CBC qui avait besoin d'une journaliste bilingue dans une région plutôt francophone. Nous parlerons dans quelques minutes en entrevue de Ferland et Boileau, une des communautés les plus affectées. Mais avant, Yannick Dumont-Baron a préparé ce rappel des immenses dégâts causés par ces 300 mm de pluie tombée en 50 heures, en plus de faire une dizaine de morts.
2: C'est un drame dont la portée se transpose mal en son. Difficile d'imaginer la force de ce torrent d'eau qui cascade dans les rues défoncées, contournant les maisons assiégées. Ce déluge, c'était le résultat de pluies exceptionnelles, rappelait la journaliste Vicky Boutin, des pluies qui se sont déversées rapidement sur des terres déjà saturées.
3: Les 19, 20 et 21 juillet 1996, plus de 250 mm de pluie tombent sur la Côte-Nord, Charlevoix et surtout sur le Saguenay-Lac-Saint-Jean. Les rivières gonflent à vue d'œil, emportant des dizaines de routes et des centaines de bâtiments.
2: Ce sont surtout des images qui ont marqué les esprits. Cette voiture poussée par les eaux, ces ponts emportés, ces immenses coulées de boue. Et bien sûr, cette petite maison blanche qui a résisté à la pression des eaux.
4: On voyait à la maison que l'eau arrivait dedans. Puis là, il y avait beaucoup de gens. Ils gageaient. Quand est-ce qu'elle va partir?
2: Ce sont les parents de Guy Genet qui ont construit la petite maison à Chicoutimi, depuis devenue Saguenay. Au micro de Météo Média, le fils se rappelle de la foule qui observait l'eau assaillir la demeure.
4: Parce que quand j'étais petit, j'avais à peu près 12 ans, mon père l'avait bien surélevé puis l'avait bien ancré au roc. Fait que c'est pour ça qu'elle est venue, d'ailleurs.
5: Parce que les gens qui gageaient, ça ne va pas.
4: Ben, voilà, c'est ça.
2: Au deuxième jour de la catastrophe, le journaliste Louis Lemieux témoignait lui aussi de l'impuissance des résidents devant Dame Nature.
6: On ne peut pas faire plus que de se croiser les doigts et d'attendre. Ce qu'on peut encore faire, c'est de se préparer pour le pire. C'est ce que les
2: le pire, à ce moment, était lié aux nombreux réservoirs et barrages qui peuplent la région. Craignant que certains ne cèdent sous la pression, l'évacuation de milliers d'habitants a été organisée en toute vitesse.
7: Toute la nuit, les camions et les avions des Forces armées canadiennes ont fait la navette vers la base de Bagotville pour y apporter ce qu'il faut pour venir en aide aux milliers de personnes évacuées de toute la région.

0: assez dangereux pour tout ça. La rivière était très haute. Elle était très épeurante. On avait peur que ça nous arrive sur le dos, tu sais. Il disait que le barrage allait sauter.
1: Énervant. Ouais. On a pogné les enfants, puis on a parti de suite. Hein?
2: Je sais pas si tu sais, mais quand tu dis « faut que je parte de la maison », c'est quoi tu apportes, c'est quoi?
3: Non. J'ai amené mon disque dur parce que tout était là-dessus. Mais sinon, on est parti avec le chien, puis on était sûr de rentrer le soir. Donc,
4: L'eau et la boue ont fait 10 morts, un bilan qui aurait pu être plus lourd sans l'évacuation de plus de 10 000 résidents. Côté matériel, les dégâts sont très importants. Beaucoup de routes et de ponts étaient endommagés, de même que les installations de nombreuses entreprises. À l'époque, Bernard Landry était vice-premier ministre du Québec.
5: Un très grand nombre de barrages et de centrales ont subi des dommages considérables. Dans certains cas, il y en a pour plusieurs jours, sinon semaines.
4: La facture totale des dégâts dépasse le milliard de dollars, dont au moins 200 millions pour les particuliers seulement.
6: Pas trop beau, hein? C'est pas trop beau.
4: Entrer dans une maison touchée, c'était découvrir les ravages des eaux et des boues. Le journaliste Michel Jean avait accompagné Michel Simard.
7: Ça a mis plus haut. C'est la partie d'ici, il y avait 26 pieds ici dedans. C'est la partie de là.
8: Ça, c'est votre entreprise, ça, ici.
7: Oui.
8: Comment vous sentez, Michel?
7: Là? Non, ce que c'est que je pense, c'est que on a travaillé toute une vie pour ramasser quelque chose, puis le proche de la retraite, puis on n'a plus rien.
9: Il y a énormément de maisons qui ont été détruites, des chalets, puis tous ces déchets-là sont rentrés dans la forêt. Il y a du styrofoam, du papier, des bois de construction.
4: Après le nettoyage, le gouvernement québécois a mandaté une commission pour tirer des leçons de ce désastre naturel.
10: Nous n'avons rien caché. Nous ne voulons rien cacher à la population. Et la population...
4: Ministre de l'Environnement à l'époque, David Clich s'intéressait notamment aux nombreux barrages de la région et aux digues qui ont été ouvertes par endroits afin de réduire la pression dans les réservoirs gonflés à bloc par les pluies.
11: Après le rapport Nicolet, la gestion, la conception et la construction des barrages devront être revus sérieusement, de même que l'aménagement du territoire en regard des zones inondables.
4: Le rapport ne désigne pas de responsable, mais il montre du doigt Stone Consolidated, entreprise privée propriétaire d'un grand barrage qui a cédé en amont de quelques municipalités. Le commissaire Roger Nicolet, au moment de rendre son rapport public.
12: Si les vannes avaient pu être ouvertes, les vannes du barrage de béton avaient la capacité d'évacuer les apports lors de la crue de juillet dernier.
4: La plupart des recommandations de la commission Nicolet ont été mises en place. Depuis, il est notamment beaucoup plus difficile d'obtenir les permis pour construire dans une zone inondable.

0: C'était un reportage de Yannick Dumont-Baron qui se termine par la chanson de Lara Fabian, interprétée par de nombreux artistes québécois dans le cadre d'un concert bénéfice pour les victimes du déluge du Saguenay. Une des localités les plus durement touchées par le déluge en 96, c'est Ferland et Boileau, une petite municipalité rurale qui comptait environ 700 habitants au moment du sinistre. Située directement en aval du réservoir du lac AA, elle a subi vraiment de plein fouet les conséquences de la rupture de la digue de terre survenue le 20 juillet. Pour marquer le 30e anniversaire de l'événement, je joins celui qui était maire de Ferland et Boileau en 96, M. Léon Simard. Bonjour.
1: Bonjour, madame.
0: Ça vous a rappelé beaucoup de choses, là, cette capsule, je présume, parce que Ferland et Boileau, c'est la seule municipalité du Saguenay où l'ensemble de la population a été évacuée.
1: Exactement, oui. La population a été évacuée. Il y en avait une partie qui est demeurée sur la base militaire, et c'est les militaires qui en ont pris soin. Et l'autre partie, ben, il y avait des parents à la baie, Chicoutimi-Jonquière, qui ont récupéré leurs parents. Puis les gens sont demeurés là pendant 5 semaines.
0: Ce jour-là, le 20 juillet 96, vous le savez que la digue va céder?
1: Oui, je le sais parce que il y avait des chalets et une auberge sur le bord du lac Aa qui était devenue la propriété de la municipalité. Et j'avais nommé une directrice générale l'année d'avant, je pense. Et on était en communication, puis c'est elle qui m'a appris que la digue avait

0: décédé et que la route était coupée entre le lac Ahor et le village de Boileau. Et ensuite, la route a coupé entre le village de Boileau et le village de Ferland. Et ensuite, entre Ferland et la baie.
1: Ouais, moi, je me souviens, j'ai couvert le déluge et puis on s'était posé en hélicoptère dans le fond du lac. Le lac était complètement vide.
0: Oui.
1: C'était quelque chose quand même.
0: Ben, quand on l'avait vu normal, là, plein, avant que la digue cède, c'était un beau lac. Le comité citoyen opérait un camp d'accueil avec un terrain de camping. C'était magnifique. Et il y avait quelques chalets de construits autour, mais comme le terrain appartenait à Consol à l'époque, disons que la villégiature était très, très limitée.
1: Mm-hmm. Dans quel état d'esprit vous étiez? Là? Comment on fait pour rester calme là, quand on sait que tout son monde doit partir puis qu'on veut bien sûr éviter qui que ce soit là, qui soit pris par le déluge?
0: Rester calme. Je suis probablement resté calme parce qu'il y avait tellement de décisions à prendre, de gens à convaincre. Ben, il y avait des gens qui ne voulaient pas partir, premièrement, puis les convaincre de partir parce que tout était coupé, il n'y avait plus d'électricité, il n'y avait plus de téléphone, mais les cellulaires étaient très rares à l'époque. Et les routes étaient coupées, comment faire? On ne pourra pas vous nourrir, etc. Alors, ça a fini par... le lundi matin, on est resté, je pense... moi, j'en avais gardé là, des gens pour commencer la reconstruction. Je pense que j'en avais gardé une dizaine. Et il y avait quelques chalets sur le territoire dont les gens n'étaient pas sortis, qui sont venus à la municipalité puis qu'on a fait évacuer.
1: Vous parlez de reconstruire, mais il n'avait pas été question de complètement fermer le village vu que tout était détruit, disaient les fonctionnaires?
0: Oui, madame. À un moment donné, je pense que ça faisait au-dessus d'une semaine là, qu'on travaillait. Et est arrivée une gang de fonctionnaires. Excusez le mot gang, là, mais c'était ça. Il y avait une gang de fonctionnaires qui sont arrivés. Là, ils commencent. On s'est là, on s'est réunis à l'école parce que j'avais réquisitionné une partie de l'école. Puis on s'est réunis, puis là, ils commencent. Et ce serait bien plus facile pour vous autres si vous alliez en ville. Vous auriez quand même accès à votre territoire. Là, le sang commence à me bouillir un peu. Et à un moment donné, ils ont lâché le morceau. Si on fermait Ferland-Boileau, puis on vous déménageait en ville, puis on payait, puis on rachetait les terres, etc. Là, j'ai éclaté, puis j'ai dit au sous-ministre régional, sors-les d'ici parce que ça va mal tourner. Ils vont me passer sur le corps avant de fermer Ferland-Boileau.
1: Donc, vous vous sentiez un peu lâché, là?
0: Oui, mais disons que ça n'a pas duré longtemps et je sentais que le sous-ministre régional était pas d'accord avec cette décision-là. J'ai eu l'impression que ça venait d'un haut fonctionnaire à Québec. Là, et moi, je me souvenais quand ils ont... vous avez sûrement pris connaissance de ça, quand ils ont fermé des villages en Gaspésie. Là.
1: Oui, bien sûr.
0: Et ça ressemblait à ça, là. Vous êtes mal pris, on va vous fermer, on va vous emmener en ville, ça va être plus facile de contrôler tout, puis etc., etc., là, pour les fonctionnaires. D'après moi, c'était pas un ordre politique, d'après moi, c'était un ordre de haut fonctionnaire. Une suggestion, c'était peut-être pas un ordre, là, mais...
1: Faut vraiment que je vous fasse parler de la digue, donc qui a cédé, du rôle que la Stone Console a joué là-dedans. Vous êtes allé devant la commission Nicolet, qu'est-ce que vous leur avez dit?
0: Mon Dieu Seigneur, que c'est que je les ai...
1: Mais en fait, est-ce que c'était la faute de la Stone Console qui avait comme juste pas gardé en place le personnel pour savoir quoi faire avec une digue à ce moment-là?
0: Non seulement il n'y avait pas le personnel pour l'entretenir, mais les dirigeants de l'usine Console à l'époque ne savaient même pas qu'il y avait une digue au lac Ahor. Donc, il n'y avait personne qui allait l'entretenir. Puis les gens du secteur Boileau allaient se baigner. Ça faisait une petite plage. Puis les gens du secteur

Boileau allait se baigner là, dans le lac. Puis ils n'ont jamais vu personne aller vérifier l'état de la digue. Puis les gens qui gardaient le lac à eau, le camping, puis l'auberge.

0: 30 ans plus tard, qu'est-ce qui reste du déluge? Est-ce que c'est encore un traumatisme?
1: Pour certaines gens, oui. Parce que ils ont tout perdu, puis ils ont été obligés de déménager, puis il y en a beaucoup qui sont décédés. Ça reste encore dans l'esprit. J'écoutais là, dans votre petit bout d'interview que vous avez passé, là, Michel Simard, entre autres, là.
0: Oui.
1: Il est rendu ici, lui aussi, à la baie, là. Puis des fois, je le rencontre par hasard, puis on. La première chose qu'on parle, là, c'est comment ça va depuis le déluge, puis es-tu bien installé, y penses-tu encore, mais craint qu'il y pense encore, il a perdu sa maison, il a perdu son entreprise.
0: C'est ouais. Ça.
1: Puis, mais, même s'il est rendu ici à la baie et qu'il n'y a plus de danger, on y pense.
0: Il y a des bons souvenirs aussi quand même, non, la solidarité des gens?
1: Ah oui, ça c'est le plus beau souvenir, ça. Tout de suite, le lundi matin, là, j'avais une dizaine de personnes avec moi, puis là, ben, c'est qu'on fait, Léon, c'est qu'on fait. On vide les réfrigérateurs et les congélateurs dans chaque maison. Vous faites le tour de la municipalité, vous avez des camions à Ferland, il y a des chauffeurs de camions, puis des camions à Ferland, puis à Boileau. Vous prenez du monde, puis vous videz les maisons. S'il faut que vous brisiez des vitres, le moins possible, faites le moins possible de dégâts, mais vous videz tout ça parce que les gens, ils sont pas capables de réintégrer le maison. Ça va pourrir là, puis ça va venir insalubre. Alors, faut vider tout ça.
0: Léon Simard, ancien maire donc de Ferland-Boileau au moment du déluge du Saguenay en 96. Merci beaucoup d'avoir partagé vos souvenirs avec nous.
1: Ben, ça me fait bien plaisir, madame.
0: Merci, au revoir. Portez-vous bien.
1: Merci, vous aussi.

0: Pensez-vous que dans le monde chaotique dans lequel nous vivons, les conflits, la nature qui se déchaîne, un stage de survie vous serait utile? Le survivalisme a le vent dans les voiles et tant en Europe qu'ici, les stages font le plein de participants. Et ça, qu'il s'agisse de comprendre comment sortir vivant d'une guerre ou d'une catastrophe naturelle. Notre correspondant en Europe, Frédéric Arnould, a suivi quelques stagiaires.
1: Il n'y avait pas de carte SIM.
2: Pas de carte SIM, pas de connexion, quoi possible.
3: Nous sommes dans le Périgord, dans le sud-ouest de la France. Cela fait une vingtaine d'années que Denis Tribaudeau offre des stages de survie en nature.
2: Il y a une plante à retenir en tant que survivor si vous ne voulez pas crever de faim, c'est de cueillir des orties et les manger.
3: Les participants doivent ainsi apprendre à savoir reconnaître les plantes comestibles, éviter les dangers et surtout comment trouver de l'eau en pleine nature.
4: Ben regarde, comme elle est magnifique cette eau ici.
2: On prend l'eau, pas en surface, parce que vous voyez, en surface, il y a de la poussière, il y a du pollen, il y a des trucs qui flottent. Là, ils sont partis sans nourriture, sans feu, sans briquet et sans téléphone portable connecté. Moi, j'essaye de faire en sorte que les gens aient confiance en eux, confiance en son prochain. Il n'y a rien de pire que de dire « moi, je vais survivre plus que les autres parce que moi, je sais, je vais me calfeutrer avec mes litres d'eau potable, mes kilos de pâtes et de raviolis, et puis je vais survivre 6 mois de plus que l'autre parce que l'autre, il est con, il n'a pas pensé à faire du stock. » Et non, moi, je trouve pas ça, c'est trop facile en définitive.
5: Tu vois le pouce là?
6: Pourtant, on ne ferait pas un...
4: Un demi-cercle en le mettant ici, là, en mettant plein de bois comme ça.
3: Ces apprentis survivalistes doivent aussi construire un abri pour la nuit en pleine forêt, avec les moyens du bord, c'est-à-dire pas grand-chose. Une expérience très utile pour Momo, un habitué de ces stages.
7: Pouvoir m'adapter facilement si jamais je me retrouve dans des situations où je me retrouve à la forêt, à essayer de manger des fourmis, des larves, on verra bien. Mais c'est ça qui me motive, et puis être proche de la nature. Ouais. Parce que c'est la base.
8: Au moins, tu plantes deux trucs avec deux trucs en vie et puis hop, tu te fais ton...
3: Pour Juliette, une psychologue, ce genre de stage répond à un réel besoin dans le contexte géopolitique actuel.
9: Le climat dans lequel on vit actuellement est quand même très très anxiogène, avec peut-être un besoin de retour aux sources aussi. Il y a quand même, je pense, de réels événements qui font qu'on peut se poser beaucoup de questions et peut-être...

0: être voilà, mal dormir la nuit parfois, quoi, ou voilà, ruminer un peu autour de ça. Enfin, en tout cas, moi, de mon côté, ça m'arrive.
1: Les stages de survie ont en tout cas la cote, selon Denis Tribaudeau.
2: Ça grossit d'année en année, donc oui, le succès se dément pas. Ouais.
3: La concurrence, elle est forte.
2: Bah, la concurrence, quand on a commencé, elle n'existait pas. Ou très très peu, elle était très marginale. Donc oui, fatalement, c'est beaucoup plus fort qu'il y a 22 ans.
4: Là, on est sur la partie potager. Il y a une partie du verger un peu plus loin, une autre partie là-bas.
1: Le survivalisme, Rémi le pousse un peu plus loin. Ce Breton qui s'est installé dans la campagne suisse près de Lausanne a atteint tout un niveau d'autonomie en cas de crise majeure. Autosuffisant en nourriture, en eau, avec son propre système de filtration de son puits, mais aussi en énergie renouvelable avec le solaire.
4: Par exemple, en cas de blackout, mes voisins, ils n'ont plus d'eau, plus d'électricité. Et ben, avec mes panneaux solaires, mes batteries, ben, je suis capable de recharger tous leurs petits appareils électriques.
5: Alors ça, c'est quel kit, ça?
4: Ça, c'est le kit NRBC.
1: Il nous montre aussi son kit pour survivre à une attaque nucléaire, biologique ou chimique. Des masques à gaz, de l'iode, mais aussi des trousses de soins.
4: Ou alors, tout ce qui est problème sur centrale nucléaire ou bombe nucléaire. Alors, ça coûte de l'argent, ça prend du temps, ça c'est sûr, faut être réaliste. Il y a beaucoup de personnes qui pensent que je suis complètement angoissé. C'est pas du tout le cas. Pour moi, j'ai un plan A, un plan B, voire un plan C. Et ben, ça me stresse plus. Et je vis très sereinement, je dors très bien le soir. Et je ne suis pas en train de me dire, si jamais il y a une guerre nucléaire, une attaque de zombies, je suis plutôt pragmatique. Décompresse, du scotch.
1: Vu le succès de ses livres publiés sur l'autonomie, mais aussi de ses vidéos sur les réseaux sociaux, il comprend très bien ce besoin d'une partie grandissante de la population d'être mieux préparé.
4: Je pense que c'est sain de temps en temps de faire prendre conscience aux gens, dire « Ok, demain, plus de courant, tu fais quoi ?»« j'allume une bougie. »« Ok, ça c'est la lumière. Ton frigo, tu fais quoi ?»« Comment ça mon frigo ?»« Bah oui, tu vas perdre de la nourriture. »« Ah bah je mentionne mon frigo. »« Ok. » »« Et pour boire ?»« Bah j'ouvre le robinet. »« Ah oui, bah non. Les stations de pompage, ça fonctionne comment ?»« Ah, bah j'ai deux bouteilles de vin à la cave. »« Super. Tu vas tenir longtemps avec ça. »« Ok. Et du coup, si t'es blessé, tu fais quoi ?»« Bah j'appelle les pompiers. » »« Bah non. Ton téléphone, plus de batterie. » Ah. Et je pense que c'est important de temps en temps d'être alarmiste, de faire peur aux gens pour qu'ils puissent se rendre compte qu'ils ont quand même un minimum d'insécurité et qu'ils puissent se préparer.
2: Et là, je fais le triangle du feu. Vous êtes au courant du triangle du feu ?
1: Dans le Périgord, ces survivalistes en herbe qui auront aussi appris à faire du feu juste en frottant deux morceaux de bois ensemble sont plutôt satisfaits de leur expérience. Après avoir mangé en un peu moins de deux jours une petite soupe aux orties et plantes locales. Laetitia se dit maintenant prête.
6: S'il y a un gros crash, un gros truc, plus de gaz, plus d'électricité, et on peut se faire à manger, on peut se débrouiller chez nous.
2: Donc si vous avez compris ça, vous avez tout compris à l'orientation avec les étoiles, c'est l'essentiel. Après le reste, ça sert à draguer, à flamber.
1: Mission accomplie pour celui qui a organisé plus de 1600 stages de ce genre. Denis Tribaudeau croit qu'en cas de crise, c'est l'humain qui l'emportera.
2: Il faut d'abord travailler pour pas que ça arrive. Donc aller comprendre l'autre et puis essayer de lier des liens d'amitié, de business ou d'amour peut-être avec l'autre qui nous faisait peur à la base. Et puis tout compte fait, on se rend compte c'est un humain.
7: Ah, vous avez mis de l'amande dedans ? Vous voulez qu'on en rajoute ?
1: Pour lui et ses stagiaires, la nature et la campagne seront salutaires le jour où tout ira mal.
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0: Cette semaine, le thème musical qu'on vous concocte chaque dimanche pour notre série sur le 250e anniversaire de l'indépendance des États-Unis nous plonge directement dans l'angle qu'on a choisi de traiter, la citoyenneté américaine conférée par le droit du sol garanti par le 14e amendement de la Constitution adopté en 1868. Un droit qui a été maintenu dernièrement par la Cour suprême, ce dont je discute tout de suite avec Maître Olivier Piton, avocat en droit civil au barreau de Paris et de Washington, que je joins à Washington. Bonjour, Maître Piton.
1: Bonjour.
0: Alors, d'abord, peut-être expliquer ce 14e amendement, la section 1, qu'est-ce qu'elle dit au juste à propos du droit du sol?
1: Comme vous l'avez très bien dit, c'est un amendement extrêmement important dans l'histoire de la Constitution américaine. Il date du lendemain de la guerre de sécession en 1868. Et en fait, il proclame le droit du sol, c'est-à-dire qu'il explique que toute personne née sur le territoire américain devient citoyen ou citoyenne américaine. Et donc, c'est un droit fondamental mis en place au moment où le pays sortait d'une guerre civile et où il fallait donner des droits à tous les citoyens et en particulier à ceux qui ne l'étaient pas complètement ou qui étaient en train de le devenir, à savoir les anciens esclaves. Et donc, il a été d'une certaine manière sacralisé, cet amendement. Il est extrêmement important. Il est si important que la Cour suprême, comme vous l'avez rappelé il y a quelques jours, a rappelé le fait qu'il ne pouvait pas être, que cet amendement ne pouvait pas être modifié, en tout cas tel que le souhaitait l'administration Trump.
0: Oui, parce qu'on a entendu Donald Trump dire c'était pour les enfants, ça s'appliquait seulement aux enfants d'esclaves. Ce n'est pas pour les enfants de riches Chinois là, qui viennent accoucher sur le territoire américain. C'est un des premiers décrets présidentiels qu'il fait, Donald Trump, là, cette abolition du droit du sol.
1: Absolument, ça date du 21 janvier 2025. C'est l'un des premiers décrets présidentiels qu'il signe. Ce qu'il explique et ce que l'administration explique, c'est que effectivement, vous avez raison, c'était un amendement qui était à l'origine destiné à donner la citoyenneté aux anciens esclaves. Il explique derrière que le droit du sol a été dévoyé avec des personnes qui viendraient aux États-Unis pour accoucher et donc octroyer la citoyenneté américaine à leurs enfants. Donc l'utilisation par l'administration d'un petit bout du premier alinéa du du 14e amendement était dans la législation, sous-entendu sous la législation, sous l'égide de l'ordre américain. Ces personnes-là peuvent être citoyennes américaines. Et donc, ce qu'expliquait l'administration Trump, c'est que les personnes arrivées illégalement sur le territoire américain ne pouvaient donc pas obtenir la citoyenneté. Et la Cour suprême a dit non, il n'y a pas de remise en cause du droit du sol en tant que droit fondamental.
0: Alors, c'était tellement important pour le président Trump qu'il s'est rendu à la Cour suprême pour assister aux audiences sur la question, ce qui est très rare de la part d'un président américain, surtout d'un président américain qui se vante d'avoir une cour conservatrice qu'il a lui-même façonnée, donc en laquelle, en principe, il a confiance.
1: Voilà, et en fait, alors ça n'est pas la première fois que la Cour suprême s'oppose à Donald Trump, même si c'est assez rare, mais c'est arrivé un certain nombre de fois, y compris d'ailleurs sur les tarifs douaniers, et ce qui a démontré que la Cour suprême était certes à majorité conservatrice, mais elle n'était pas forcément trumpiste ou trumpienne. Et effectivement, vous avez également eu raison de rappeler qu'il s'est rendu aux auditions, ce qui était assez rare, pour ne pas dire rarissime, de la part d'un président américain en exercice, pour montrer l'importance qu'il portait à une modification du 14e amendement. La Cour suprême a estimé que même, puisqu'en fait on était vraiment en droit, la Cour suprême a estimé que même une personne qui n'était pas en situation régulière aux États-Unis, si elle donnait naissance à un enfant, cet enfant devenait automatiquement américain par le droit du sol. La lecture du 14e amendement par la Cour suprême est une lecture globale, qui ne fait pas de différence entre ceux qui sont légalement sur le territoire américain ou ceux qui sont illégalement sur le territoire américain. Et donc, elle a estimé qu'il n'y avait pas de différence à faire et que toute personne née sur le territoire américain était un citoyen américain.
0: C'est vraiment très, très important. On parle d'à peu près 200 000 personnes, je crois, par année qui obtiennent ainsi la citoyenneté américaine, si je ne me trompe pas.
1: Et ça a été même plus que ça dans les années précédentes. Et donc, l'argument politique, pas l'argument juridique, mais l'argument politique était de dire il y a un dévoiement de l'utilisation du 14e amendement avec des personnes qui viennent illégalement sur le territoire américain et dont les femmes accouchent pour que leur enfant obtienne la citoyenneté américaine et pour que les parents puissent rester. Donc il y avait effectivement un dévoiement. Mais la Cour suprême ne s'est pas appuyée sur l'argument politique parce que ça n'est pas son rôle. Elle s'est appuyée sur un argument juridique. Et l'argument juridique, c'était de dire, est-ce qu'on fait une différence entre ceux qui sont les personnes qui sont sous la juridiction américaine, sous-entendu les personnes légalement sur les territoires américains, ou qui ne sont pas sous la juridiction américaine parce qu'elles seraient illégalement sur le territoire américain. Et la Cour suprême, avec cet argument juridique-là, a refusé de suivre l'administration Trump. Elle n'a pas jugé politiquement, elle a jugé juridiquement. Et juridiquement, la réponse était non, on ne peut pas faire de différence, pour une raison d'ailleurs assez simple, parce qu'en fait, le présupposé de l'administration Trump était assez fragile. Même une personne en situation irrégulière aux États-Unis est évidemment soumise aux lois américaines. Et à partir de ce moment-là, il n'était pas possible pour la Cour suprême de dire autre chose que ce qu'elle a dit, et donc de valider le fait que le 14e amendement est un tout et qu'on ne le remet pas en cause.
0: Mais sur le fond, le juge Kavanaugh, qui est un des juges conservateurs, un de ceux nommés d'ailleurs par Donald Trump, laisse entendre que c'est pas le fin mot de l'histoire, hein, la porte est pas fermée là à modifier le droit constitutionnel là, en cette matière.
1: Alors c'est exactement ça, c'est-à-dire que la porte qui est fermée, c'est de dire ce que vous avez utilisé comme argument. Juridiction, pas juridiction, illégal ou légal, ne fonctionne pas. Et là, par contre, la porte, elle est complètement fermée. Mais ce que dit le juge Kavanaugh, c'est de dire, si vous apportez d'autres arguments juridiques et non pas politiques, qui sont plus intelligents, plus porteurs, la Cour appréciera et jugera. Mais même si il explique que la porte est un petit peu ouverte, il est rarissime que la Cour suprême revienne sur un même sujet, même avec un argumentaire juridique différent, sur un même sujet, surtout sur un sujet d'une telle valeur, d'une telle portée symbolique que le 14e amendement, pour décider exactement l'inverse de ce qu'elle a décidé lors de la première fois où elle a dû s'exprimer dessus. Ouais. Le meilleur exemple, c'est Wade and Roe sur l'interruption volontaire de grossesse. Mmh. Il s'est passé 50 ans entre le moment où la Cour, pour des raisons d'ailleurs liées aussi au fait que les juges étaient conservateurs, a décidé de changer de position. 50 ans. Donc il y a très peu de chances que la Cour décide, sous la mandature de Donald Trump, de revenir complètement sur le 14e amendement après la décision qu'elle a prise il y a quelques semaines.
0: Et c'est important pour justement l'administration en place, parce que c'est en fait un des volets de la politique d'immigration, j'allais dire anti-immigration, de cette administration, parce que en fait, presque au même moment, on a eu un jugement sur les permis de temporaire pour les immigrants haïtiens et vénézuéliens, entre autres, où là, la Cour suprême a donné raison à l'administration de pouvoir expulser ces gens.
1: Absolument. C'est-à-dire que la Cour a estimé que le pouvoir exécutif, le gouvernement, avait la possibilité de choisir quel type d'immigration elle pouvait accepter ou pas. Et donc, dans le cas des Vénézuéliens, dans le cas des Haïtiens, dans le cas de ce qu'on appelait les Muslim Bans il y a quelques mois, ou il y a même quelques années, puisque le premier Muslim, donc le bannissement de personnes issues d'un certain nombre de pays musulmans, pas tous les pays musulmans, mais certains pays musulmans qui avaient été mis en place lors de la du premier mandat de Donald Trump, avaient démontré qu'effectivement, là, la Cour laissait une grande liberté à l'exécutif pour décider. Mais elle a estimé qu'il y avait une différence entre, effectivement, pour des raisons temporaires de politique, de refuser à telle ou telle nationalité de venir aux États-Unis, ça c'était une chose, mais qu'en même temps, un enfant né sur le territoire américain était américain, quelle que soit sa nationalité de départ.
0: Et la situation voilà. Donc, régulière ou irrégulière de ses parents.
1: Exactement.
0: Il faut absolument que je vous pose une question sur ce grand discours à la nation que Donald Trump a fait plus tôt cette semaine. Quand les présidents disent « je veux m'adresser à la nation », habituellement, ils mobilisent les ondes. Là, cette fois-ci, on a vu plusieurs réseaux réticents à diffuser son message. Message qui portait presque entièrement sur la validité des élections, du système électoral. Qu'est-ce qu'il faut en penser?
1: Sur le premier point, il y a un raidissement, une radicalisation au sein du spectre politique américain qui se concrétise par les médias qui sont dans un camp ou dans un autre. Autrement dit, les médias qui se sentent plutôt conservateurs ont mis très très en avant le discours de Donald Trump, et les médias qui se trouvent proches des démocrates l'ont carrément annulé. Donc on est à l'approche des élections de mi-mandat, on est dans une logique qui est de plus en plus radicale d'opposition entre les deux camps. Ce qui n'est pas non plus totalement une surprise, mais qu'il faut souligner, on parle quand même du président élu, mais il n'empêche que là ça pose déjà les bases d'un vrai affrontement politique et idéologique.
0: Absolument.
1: Le deuxième point, c'est qu'effectivement, le grand sujet de ces prochains mois avant les élections de mi-mandat, c'est la fameuse loi qui permet de modifier le code électoral. Le code électoral, il est lié aux États. Ce sont les États qui décident comment on décide d'élire les représentants, que ce soit le président des États-Unis ou que ce soit les parlementaires. Et en particulier, les États décident du mode d'identification de l'électeur. Ça n'a pas posé de problème, d'autant qu'on n'a eu absolument aucune preuve qu'il y ait eu une quelconque fraude.
0: Même devant des tribunaux,
1: dans le
0: parfois.
1: Passé, oui. Même devant les tribunaux. Donc, on a aucune preuve montrant qu'il y ait des fraudes. Néanmoins, Donald Trump et une grande partie des républicains estiment que le fait de ne pas présenter une pièce d'identité, de pouvoir voter par correspondance, c'est-à-dire de casser le fameux mythe du « un jour, un vote, une voix » qui existe dans beaucoup de démocraties, en permettant de voter en avance, de pouvoir voter ailleurs que dans un bureau de vote attitré, avec des bureaux de vote volants, rendait des risques, c'est ce que dit l'administration Trump, rendait les risques de fraude plus importants. Et donc, il y a une modification du corps électoral dans le but d'obliger tous les États à se conformer à cette obligation-là. C'est compliqué, d'une part parce qu'il y a beaucoup de réticences de la part d'un certain nombre d'États, qui expliquent d'abord que le vote par correspondance est maintenant entré dans les mœurs, surtout depuis le Covid.
0: Oui.
1: Deuxièmement, que Donald Trump lui-même vote par correspondance. Troisièmement, qu'il n'y a pas eu de preuve de fraude et d'usurpation d'identité, donc on est beaucoup dans le fantasme aussi, et qu'en gros il s'agit d'une opération politique ou politicienne visant à réduire le nombre de votants supposés opposés à Donald Trump. Donc on est dans ce combat politique. Donald Trump en a fait vraiment son cheval, sa mère de toutes les batailles avant les élections de mi-mandat. Et donc, on va voir ce qui va se passer. Il fait énormément pression, en particulier sur les sénateurs républicains, puisque la Chambre des représentants a déjà son texte, pour que le texte du Sénat et le texte de la Chambre des représentants puissent être votés dans les mêmes termes et que cela devienne la loi. C'est tout le combat de ces mois à venir.
0: Oui. Monsieur Piton, c'est tout le temps qu'on a, mais c'est fascinant. Merci beaucoup à vous, surtout pour cet éclairage sur le droit du sol. C'était très important de le faire. Je rappelle que vous êtes avocat en droit civil aux États-Unis. Merci beaucoup.
1: Merci à vous.
0: Au revoir. Et puis, cette semaine, donc, on poursuit notre série d'entrevues avec des personnes qui ont été honorées cette année, mais qui sont restés dans l'ombre. Elle Peters, la lauréate qu'on veut vous faire connaître, a reçu le prix humanitaire Terry Fox 2026, un prix attribué à 15 jeunes du Canada qui ont fait preuve de persévérance face à l'adversité. Elle a 18 ans. Elle vient tout juste de terminer sa 12e année à l'école secondaire Mosaïque à Dartmouth, en Nouvelle-Écosse. Je lui ai parlé alors que c'était la fin des classes. Voici notre entretien. Bonjour, Elle Peters.
2: Bonjour, ça va bien?
0: Ça va très bien. Contente de vous entendre. Elle, d'abord, expliquez-moi, dites-moi, décrivez-vous, racontez-moi un peu votre histoire.
2: Donc, je suis une élève qui finit son secondaire. Puis, j'ai toujours vraiment eu la passion pour aider les autres, puis vraiment travailler fort à l'école et faire en sorte que ce que moi je faisais, ça pourrait bénéficier les autres et non pas juste moi-même. Donc, j'ai travaillé avec le Conseil jeunesse provincial comme président, puis j'ai fondé le comité d'excellence noire à mon école secondaire et à mon école intermédiaire aussi. Puis c'est un peu là que j'avais commencé vraiment à impliquer les autres dans tout ce que j'ai fait comme engagement. Mais vraiment au début, c'était moi en troisième année qui était vraiment fâchée contre le système scolaire parce qu'il laissait beaucoup de racisme arriver à moi, puis il faisait pas grand-chose à le changer. Uh-huh. Donc, je voulais vraiment faire du travail pour pouvoir changer cela, pour que les autres, ils doivent pas vivre ces expériences.
0: Donc, vous êtes d'héritage guyanais, acadien et Mi'kmaq?
2: Oui.
0: Et c'est donc cet héritage diversifié qui vous a valu, disons, un primaire un peu difficile?
2: C'est exactement ça. C'est que quand on grandit, je dirais que c'est plus commun en région rurale où il y a moins de diversité juste à cause du contexte géographique. C'est souvent que, et je trouve ceci avec les enfants, c'est moins avec les adultes, qu'ils ne sont pas assez bien éduqués sur c'est quoi la diversité, c'est normal d'être différent des autres. Donc, avec le manque d'éducation venant de l'école, combiné avec les jeunes qui ne comprenaient pas les différences, ça fait que le problème de racisme, elle avait beaucoup grandi, puis l'école n'a vraiment pas été équipée à pouvoir gérer ça.
0: Mais en troisième année, elle, on a quoi, 9 ans? 8 ans, 9 ans?
2: Oui.
0: Et déjà à cet âge-là, vous saviez qu'il y avait une grande injustice, donc?
2: C'est ça. Puis au début, j'étais vraiment triste, puis ça me faisait beaucoup de peine. Puis j'en parlais beaucoup avec ma mère, qui est d'origine guyanaise. Puis c'est vraiment elle qui m'a pu guider à travers tout ce qui était le racisme. Comment vraiment le gérer, puis je voulais plus que ça soit juste je parle avec mes parents, puis j'essaie de gérer ça, mais je voulais vraiment adresser le problème. Donc, j'avais commencé avec une présentation en salle de classe, puis ça s'est transformé en une journée interculturelle pour toute l'école, puis éventuellement, ça a juste grandi et grandi. On est maintenant à des comités rassembleurs au conseil scolaire pour toutes les écoles de la région centrale, pour que les élèves noirs se sentent supportés.
0: Qu'est-ce que votre mère vous a dit pour vous faire comprendre que c'était pas à vous de porter les préjugés des autres?
2: C'est que les racismes et les commentaires négatifs globalement, c'est pas de ta faute. C'est vraiment la perspective de quelqu'un d'autre à cause soit d'une manque de compréhension ou peut-être une insécurité chez eux. Et ils veulent essayer de remédier cela en t'intimidant et en reflétant cela vers toi au lieu de vivre ça eux-mêmes. Puis, lorsque je l'avais vu de cette perspective-là, de « c'est pas ma faute, c'est mon entourage », je pouvais vraiment enlever le parti au « c'est triste, ça me cause de la peine ». C'est un problème plus large que ça et c'est quelque chose que je peux adresser et je dois adresser.
0: Une des choses que je trouvais intéressante dans la biographie qui accompagnait donc l'annonce de ce prix humanitaire Terry Fox qui vous a été remis, c'est que la langue parlée à la maison, c'est l'anglais. Mais Vous êtes très impliquée dans la défense des francophones.
2: C'est parce que ma grand-mère, elle parlait le français lorsqu'elle était petite enfant. Puis c'était un temps où on n'était pas supposé parler le français. Ça a été découragé. L'école francophone n'existait essentiellement pas. Puis ça fait que mon père n'a pas pu apprendre la langue et il veut maintenant qu'on puisse parler cette langue-là. Et je veux vraiment pouvoir amener cet héritage-là et remettre le feu dans ma famille de pouvoir parler cette langue parce que c'est plus qu'une façon de s'exprimer. C'est vraiment toute une culture, tout un historique. Puis il y a beaucoup de personnes qui se sont battues pour cette langue et pour pouvoir vraiment avoir accès à cette langue-là, avoir des écoles en français. Donc, je pense que puisque j'ai eu le privilège d'aller à une école francophone, je devrais redonner à cette communauté-là en faisant la défense de la langue parce que je veux aussi que les futures générations y aient accès à ces institutions, ces organismes-là.
0: Elle Peters, je rappelle que vous avez 18 ans. D'où vient cette sagesse?
2: Je pense que lorsqu'on apprend à voir les problèmes dans le monde et on essaie de trouver des solutions, on apprend des choses à travers ça. Puis ça fait que c'est pas tout le monde de tout âge qui vont faire ça. Et je dirais que beaucoup des jeunes qui m'entourent y essayent, mais ils n'ont pas eu cette guidance-là peut-être des adultes. Donc moi, j'ai été vraiment bien entourée par ma mère, par les adultes, par des adultes dans des organismes francophones tels que la Fédération acadienne de la Nouvelle-Écosse. Puis ils m'ont pu enseigner et passer ces informations et tout ce savoir-là. Et maintenant, moi, j'essaie de le mettre en œuvre.
0: Mm-hmm. On dit aussi dans la biographie qui accompagne l'annonce du prix que l'art est très présent dans votre implication. Racontez-moi un peu.
2: Ma mère, elle est artiste. Donc, moi, j'ai eu accès à de l'argile parce qu'elle fait de la poterie. Donc, j'ai eu accès à tout ce qu'il me faut à faire de l'art. Et elle l'avait vraiment encouragée parce que trop souvent, on voit les arts comme quelque chose qu'on fait pour le fun, comme un loisir. Même pas nécessairement quelque chose qui est vital à la vie, mais c'est pas vrai. L'art est un langage non-verbal. Donc, moi, je l'avais commencé en 9e année. Ça s'appelle One Love et je l'ai nommé après la chanson Bob Marley parce que lui, il utilisait l'art comme façon de passer des belles messages à propos de la paix et de l'unité. Puis j'avais pris des morceaux d'art, j'ai allé tout autour de la ville trouver des gens de la communauté noire de la Nouvelle-Écosse, puis ils ont mis leurs poings dans des morceaux d'argile et ça s'est mis tout ensemble avec les différents couleurs d'argile parce que la communauté noire, c'est pas une communauté homogène. On est un peuple très divers. Donc, ça cherchait à vraiment représenter ça veut dire quoi être unifié et être ensemble dans sa pluralité. Mmh. Puis, ça s'est rendu à l'Hôtel de Ville que je suis vraiment fière parce qu'ils ont fait toute une exposition de plusieurs différents artistes noirs durant le mois du patrimoine africain l'année passée. Donc, j'espère que c'est quelque chose qui va continuer pour les années qui s'en viennent.
0: Le prix Terry Fox vient avec une bourse d'études. Comment vous voyez la suite?
2: Là, j'ai l'été, je vais travailler, je vais me préparer. Puis là, je déménage en Ontario, à Kingston, pour aller étudier en ingénierie à l'Université de Queens.
0: Ah oui? Avec quel but, quelle carrière vous souhaitez?
2: J'aimerais pouvoir travailler dans le secteur pétrolier, énergie peut-être nucléaire, parce qu'il y a beaucoup de problèmes et des conflits mondiaux qui surviennent de ce ressource de pétrole ou de manque de ressources d'énergie. Donc, j'espère pouvoir travailler dans ce secteur à pouvoir remédier les choses qui sont peut-être un peu moins bonnes et pouvoir créer plus d'accès à des ressources à des communautés qui sont soit éloignées, soit des pays qui ont moins de ressources financières pour qu'ils puissent bénéficier les peuples. Parce qu'en Guyane, il y a beaucoup de conflits en ce moment à cause de leurs ressources de pétrole et ils sont très riches en pétrole. Mais aucun de cet argent revenaient au pays. Ils commencent à le faire, mais c'est un processus qui va prendre longtemps. Donc, j'espère contribuer à cela.
0: Même en Nouvelle-Écosse, vous pourriez être utile parce qu'il y a eu des gros projets quand même de forage de pétrole au large.
2: Oui, il y a beaucoup d'avancements qui se passent dans vraiment le monde de l'énergie du pétrole. Donc, il y a beaucoup qui s'en vient et j'ai très hâte.
0: Elle Peters, ça a été vraiment un plaisir de faire votre rencontre. Vraiment, vous avez un parcours très intéressant. Je vous souhaite la meilleure des chances pour les études universitaires à venir. Je sens que c'est pas la dernière fois qu'on entend parler de vous. Et puis, ben nous, on va se laisser sur One Love de Bob Marley, puisque cette chanson a été si intéressante dans votre apprentissage scolaire. Merci, Elle.

0: Après tout terrain, ce sont les années-lumière qui vous attendent. Bonjour Sophie-André Blondin.
1: Bonjour Manon.
0: Alors qu'est-ce qu'il y a au menu? Je pense que vous nous emmenez dans des contrées...
1: Ou lointaines en lieu et en dans le temps. C'est-à-dire qu'on va dans le temps de Babylone, les grands rois de Babylone. Puis quand on parle de Babylone, quand on pense à Babylone, évidemment on pense à la ville, aux jardins suspendus, aux grands empires, à la naissance de l'écriture. Mais là, j'ai eu l'impression, en lisant le livre dont on va parler cette semaine, de retourner à bien dans son assiette quand j'animais cette émission-là. Parce qu'il y a un chercheur qui a choisi d'ouvrir la porte des cuisines pour comprendre comment, à cette époque-là, en Mésopotamie, le monde était régimenté, comment est-ce que la vie était réglée, et ça passait beaucoup par l'alimentation. Il y a 1 million de tablettes d'argile avec des cunéiformes dessus qui ont été trouvées et qu'on peut lire maintenant et interpréter pour comprendre ce qu'on mangeait, pourquoi on mangeait et comment ça réglait la société au temps de Babylone.
0: C'est à écouter. Donc, vous savez que quand je suis allée en Irak, j'ai cherché Babylone puisque j'étais dans le sud, pour couvrir la guerre et... Il n'y a plus de jardin suspendu, malheureusement.
1: Oh, dommage.
0: Merci beaucoup, Sophie-André.
1: Merci.
0: Et puis, laissez-moi vous raconter quelques-uns des commentaires qu'on reçoit, en particulier à propos du déluge du Saguenay. Sébastien Guimond, caméraman de monteur à TVA, un des premiers caméramans de monteur sur place en survolant la zone, écrit-il, le pilote et moi avons été complètement horrifiés par ce que nous avions sous les yeux. Et puis, Marc Beaulé, qui campait près de la communauté Atikamekw de Wemontachi, qui nous parle de ce que ça a fait à cette communauté. Merci à vous d'avoir été là. Merci à l'équipe. On se retrouve la semaine prochaine.

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5: Bonjour, ici Nathan Lelièvre. L'heure est aux célébrations en Espagne après la victoire par la marque de 1-0 de la sélection espagnole contre l'Argentine en finale de la Coupe du monde de soccer qui était disputée hier au New Jersey. C'est un but en prolongation qui a fait la différence. De Madrid, Romain Chauvet a préparé ce qui suit.
6: Il n'a fallu que quelques minutes après la fin de cette finale de la Coupe du monde pour que des milliers d'Espagnols envahissent les rues du centre-ville de Madrid, mais de toute l'Espagne, parce que les Espagnols attendaient depuis plusieurs longues années de remporter ce titre. La dernière fois que l'Espagne avait remporté la finale de la Coupe du Monde, c'était il y a 16 ans, en 2010. Alors tout au long de cette finale de la Coupe du Monde, les Espagnols ont retenu leur souffle parce qu'il a fallu attendre la 106e minute pour que le joueur espagnol Ferran Torres ouvre le score et marque ce premier but et seul but qui a permis à l'Espagne de l'emporter. Alors les Espagnols qui célèbrent cette journée, cette soirée ici historique, beaucoup de gens qui se sont réunis dans les rues de tout âge, des familles, des gens avec les drapeaux espagnols, des gens qui célèbrent, qui chantent et des gens qui nous disent que la nuit est loin d'être terminée. Ici Romain Chauvet pour Radio-Canada à Madrid en Espagne.
5: Les feux de forêt qui brûlent d'un bout à l'autre du pays ont augmenté en nombre et en intensité au cours de la fin de semaine. Le premier ministre du Canada, Mark Carney, a déclaré hier que c'est la pire saison de l'histoire, l'une des pires saisons de l'histoire du pays. Plus de 5000 pompiers et près de 300 bombardiers d'eau sont déployés pour combattre les flammes. Les territoires du Nord-Ouest et l'Ontario sont les plus touchés, mais le Québec n'est pas épargné. Une alerte d'évacuation a également été lancée dans le sud-est de la Colombie-Britannique. Le chercheur en écologie forestière chez Ressources naturelles Canada, Yann Boulanger, souligne qu'il est impossible de venir à bout de tous ces brasiers.
7: Il faut comprendre que ce serait tout simplement impossible de combattre, de supprimer tous les feux. Donc, on est dans une situation où les feux peuvent être particulièrement sévères, notamment en raison des conditions météorologiques qui favorisent des intensités de feux qui sont très importantes. Dans ce contexte-là, c'est très, très, très difficile de supprimer tous les feux.
5: Entre-temps, le gouvernement de l'Ontario a donné l'accès aux autorités dans le nord-ouest de la province durement frappée par les feux au système d'alerte fédéral qui leur permet de mettre en garde le public si nécessaire. La première ministre du Québec, Christine Fréchette, a dévoilé hier l'identité de la candidate pour la coalition Avenir Québec dans la circonscription de Verchères, en banlieue de Montréal. Marie-Hélène Leboeuf, ancienne journaliste, occupe depuis près de 10 ans des fonctions stratégiques au sein de la CAQ. Elle tentera de succéder à Suzanne Roy, qui a choisi de ne pas solliciter de nouveau mandat. Un peu plus tôt, la première ministre avait annoncé la candidature de Claudine Leroux dans la circonscription de Granby, où elle tentera de succéder à François Bonnardel. Christine Fréchette a profité de l'occasion pour souligner le dévouement du député qui a choisi de ne pas se représenter.
8: Eh bien, en fait, il était important cet appui à plusieurs égards. D'une part, parce que François était lié à la DQ. Donc, c'était, je dirais, une des racines importantes de notre formation politique, la coalition, qui était représentée par François et qui m'offrait son appui. Donc, en ce sens-là, c'était un geste très important, symboliquement notamment, mais aussi en matière de vision puis d'ambition.
5: Les élections générales se tiendront le 5 octobre. Toujours au Québec, la statue de Samuel de Champlain est de retour dans le vieux hall à Gatineau, 10 ans après son retrait en raison de travaux de réaménagement. Ce retour s'effectue dans un contexte délicat, quelques semaines seulement, après le déboulonnement d'un autre monument dédié au célèbre explorateur français à Orillia, en Ontario. Le reportage de Félix Pilon.
9: Samuel de Champlain a retrouvé son piédestal à Gatineau. La statue vient d'être réinstallée au Parc de la Francophonie après avoir passé 10 ans dans un entrepôt. Le président de la Société d'histoire de l'Outaouais, Michel Prévost.
10: Quand la statue est cachée puis on ne la voit pas, ben on oublie finalement que Champlain est passé ici là en 1613 puis en 1615.
9: Une nouvelle qui survient dans un contexte déjà tendu après le retrait de la statue de l'explorateur à Orillia, en Ontario. Des militants pour les droits autochtones ont qualifié cette statue de symbole colonialiste. Le cofondateur du Centre d'innovation des premiers peuples, Alexandre Bacon.
11: Vous allez avoir une diversité large d'opinions au sein des peuples autochtones quant à ce qu'il faudrait faire avec ces statues. Certains disent qu'il faut les recadrer, d'autres disent qu'il faudrait les déboulonner.
9: La ville de Gatineau explique que la relocalisation de la statue a été officialisée en 2024 et donc qu'il n'y aurait aucun lien avec la controverse à Orillia. La communauté de Kitigan-Zibi-Anishinaabe dit ne pas avoir été consultée sur la réinstallation du monument, comme l'explique le chef Jean-Guy White-Duck.
12: Si la communauté francophone au Québec veut faire ça, c'est leur choix à eux, mais pas à nous. C'est pas à nous autres, on donne pas notre appui de façon ou l'autre.
9: Le chef de la Première Nation souhaite que la ville rappelle sur le monument, le rôle des communautés autochtones dans les découvertes de Samuel de Champlain. Ici Félix Pinon, Radio-Canada, Gatineau.
5: Et en terminant sur la scène internationale, les États-Unis ont lancé une nouvelle salve de bombardements contre l'Iran pour une 9e nuit d'affilée, selon le commandement central américain. Téhéran a répliqué avec d'autres attaques contre des alliés de Washington dans la région. Washington affirme que l'objectif est de détruire les capacités militaires iraniennes près du détroit d'Ormuz. Voilà, c'était vos informations. Merci d'être à l'écoute. Bonne journée.
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0: Bon réveil, c'est Adrien Blanc avec vous ce matin. Ça y est, on peut le dire, on est au milieu de l'été. On entre vraiment dans la période où la plupart des gens sont en vacances. On se croise parfois sur les routes. Certains partent, certains arrivent pour enchaîner avec d'autres vacances. Les camps d'été, la visite à la famille, la plage, le chalet, le camping... Il y a beaucoup d'idées, on va sûrement en discuter dans cette émission au cours de l'été. Une belle journée a priori, Marc Douaron nous en dira plus dans quelques minutes. On a eu une belle fin de semaine aussi, je sais pas comment c'était pour vous Marc.
1: Très bien,
0: ouais.
1: Oui, il a fait vraiment beau. Mais c'est incroyable. Est-ce que vous avez réveillé pour entendre la pluie hier matin?
0: Non, parce qu'en fait, on est allé dormir au sous-sol.
1: Ah,
0: on a une
1: voilà.
0: Chambre au sous-sol, on s'est dit, si on reste à l'étage, on va entendre la pluie, on va pas dormir.
1: Il y a mouillé.
0: Ah ouais.
1: Incroyablement fort, comme un déluge. Je m'ai réveillé à 3h30 en disant, faut que j'aille au travail. Puis là, j'ai réalisé, c'était dimanche matin. Mais ouais, il mouillait à boire debout.
0: Ah oui, ouais, oui.
1: C'était... Mmh.
0: Mais c'est bien.
1: C'est bien pour les terres, les
0: notre
1: légumes,
0: jardin. Les
1: jardins, c'est ça, les feux de forêt.
0: Oui.
1: Ça même, ça a aidé les pompiers dans le feu de forêt qu'à Tangier, en Nouvelle-Écosse, ça l'a mis sous contrôle. Donc,
0: oui, ça y est.
1: On dit souvent que des gros déluges, vite, ça change pas grand-chose quant à la terre sec ou les bois secs, mais... Si t'es à déluge pendant 4 heures, ça va faire un impact.
0: Puis ça met de l'humidité dans l'air, donc ça, j'imagine, ça limite la propagation
1: Exactement.
0: De l'incendie.
1: Exactement.
0: Pour ceux qui n'ont pas suivi, l'ordre d'évacuation a été levé sur la route Moosehead, qui justement était sous le coup d'un ordre d'évacuation depuis de nombreux jours. Mooseland, pardon, la route Mooseland. Donc bonne nouvelle pour ceux qui étaient dans cette partie du comté d'Halifax.
1: Ouais, absolument.
0: Mais ouais, je sais pas si on va avoir un déluge encore comme ça pendant les prochains jours. Ben on pourra en reparler au moment de la météo, mais
1: un bon teaser.
0: Voilà. Je sais que c'est ça. Ouais. Tout le monde a des avis un peu controversés sur est-ce qu'on veut la pluie, est-ce qu'on veut pas de la pluie.
1: C'est vrai.
0: Si on a une réservation quelque part, c'est vrai qu'on veut peut-être pas forcément de la pluie, mais on sait que pour notre chère nature. Ça compte.
1: Absolument.
0: Et puis je sais pas si vous avez suivi la Coupe du Monde. Je sais que vous me disiez vous avez pas regardé la finale.
1: Vas-y, excuse.
0: Non, je disais qu'on était avec des amis justement pour la regarder hier.
1: Vous étiez probablement, j'ai monté Émile Probant, lui aussi l'a probablement regardé.
2: Bonjour.
1: Allô, Émile. Mais oui, vous êtes.
2: Vous allez bien?
1: Oui, vous êtes probablement toute fière que l'Argentine n'a pas gagné parce que l'Argentine a battu la France la dernière fois.
2: Ben la dernière Coupe du Monde, ouais, c'était la finale Argentine-France qui a fait très mal. Alors par contre, l'Espagne avait battu la France en demi-finale à 7 Coupes du Monde, donc c'était un peu difficile. C'est ça que je disais. J'aurais aimé que les deux équipes perdent.
0: Ben pendant un moment, on a cru qu'elles allaient toutes les deux perdre parce que vraiment personne ne marquait pendant cette finale.
2: Oui, ça a été long.
1: Quand est-ce que le but a été mis? Vers la fin?
2: En prolongation. Deuxième prolongation, je pense.
1: En prolongation.
2: 110e, quelque chose comme ça.
1: Wow.
2: Ouais. Ça a été très, très tard. Mais c'était mérité, par contre.
0: Ouais, vraiment, l'Espagne avait vraiment bien joué tout au long de ce match.
2: Grosse domination.
0: Ouais. Mmh,
2: tout à fait.
0: Eh bien, on va voir ce qu'en pensent nos collègues de l'île du Prince-Édouard.
1: Je suis sûr qu'il y a des opinions.
3: Parce que c'est sa carte, là, c'est quand même un petit peu...
4: Et là, on est branché avec Halifax maintenant.
1: Ah, bonjour, Halifax. Hein, je pense que c'est Daniel Hébert qu'on entendait parler.
4: Ah, ben voilà.
0: On reconnaît Daniel.
4: Ça va, Adrien Blanc.
0: Bonjour, Laurent Rigaud.
4: Et ben, je suis avec Daniel Hébert, effectivement, ce matin.
0: Et Marc Douaron et Émile Nault sont ici à Halifax.
4: Allô, Marc.
2: Bonjour.
4: Allô, Émile.
2: Saint-Jean. Bonjour, Laurent. Bonjour, tout le monde.
4: Daniel était lancé sur
2: le parti.
4: Non, il était parti là. Il était parti. On était sur le France-Angleterre de samedi. On aura l'occasion de parler de sport dans quelques instants. Est-ce que vous avez passé une belle fin de semaine, vous autres?
1: Oui.
0: Ouais, moi je suis allé à la plage. J'ai passé toute une journée à la plage.
4: Waouh.
3: Qu'est-ce que vous faites à la plage toute une journée?
0: Ah, alors, on était invité par un ami dont c'était la fête, là. Et donc, il avait prévu tout un programme avec des jeux. Il nous avait envoyé la liste des jeux à l'avance.
3: Je ne sais pas
0: au cas où on voulait s'entraîner ou je ne sais pas. Et on est parvenu à faire tous les jeux. Donc, Molky, ce qu'on appelle Spike Ball, mais c'est un autre nom. Le Round Net ou le passe-balle, je crois qu'on dirait en français.
3: C'est pas trop stressant d'aller se poser à la plage des journées comme ça?
0: Ben, j'avais peur de m'ennuyer. S'asseoir sur le sable pendant des heures.
4: C'est ce que j'ai fait samedi.
0: Et puis non, ça s'est très bien passé.
4: Plage aussi pour moi, samedi après-midi. Et j'avoue que j'ai pas vu le temps passer. J'étais affalé comme un mollusque sur ma chaise longue. Je, sans livre, sans me baigner, sans rien, juste ah ouais. moi, le bruit juste... des vagues et puis wow. les gens autour.
1: Et, contemplait et quoi, là, ça,
4: contemplatif, là. Ouais, et vraiment. Puis, au bout d'un moment, je dis, waouh, il y a 3 heures qui viennent de passer. Ça fait du bien, parfois, aussi.
1: Moi, j'ai, oui. Moi, j'étais pour la première fois, j'étais dans le coin de Georgetown, à l'île du Prince-Édouard.
3: Ah oui? Qu'est-ce que tu étais faire là?
1: C'est pas pour des, c'était pour un funérail, mais j'avais jamais été dans le coin. J'avais été dans le coin de Montague. Mais parce que j'ai pris le traversier déjà, puis mais j'avais jamais pris la chance d'aller voir le petit village picturesque de Georgetown. C'est vraiment beau.
4: Georgetown, mmh. qui est la, le, disons la capitale entre guillemets du comté de Kings.
1: Ah oui.
4: C'est là qu'il y a le tribunal. Après, c'est Montague qui a pris de l'ampleur, mais historiquement, c'est Georgetown, le centre administratif.
3: Oui, puis il y a une certaine époque, on construisait des bateaux à Georgetown. Ah.
1: Mmh. On dirait que c'est comme un petit village qui a été préservé depuis longtemps parce que les maisons sont préservées vraiment.
4: Oui, c'est beau.
1: Ouais, c'est vraiment beau. On a rentré là. Si tu conduis dans des bois. Pendant un petit bout, pour pendant des kilomètres, puis tout d'un coup, pouf, t'arrives sur le bord de l'eau à Georgetown, t'es comme, waouh! Ça m'a surpris. Washington qui venait de là, donc, ça fait. On sait comment ça arrive à la fin de la vie, donc.
4: En tout cas, Marc, toi qui aimes bien les festivals, tu peux noter que à Georgetown, il y a le Cloogaroo Island Folk Festival qui est vraiment très bien.
3: Et un bon restaurant aussi.
4: Et un bon restaurant aussi pour aller après le festival. Ou avant. Ouais.
0: Wow. Le Cloogaroo s'est passé ou on peut encore y aller?
4: Bonne question. Je vais vérifier pendant que Émile nous raconte sa fin de semaine.
2: Moi aussi, je suis allé à la plage.
1: Oh wow.
2: C'était samedi soir, oui. Samedi soir pour un boil-up, là, ce qu'appellent les gens ici appellent ça un boil-up. Donc, on amène de quoi se faire un repas sur la plage. On a fait des moules encore sur le feu avec dans un chaudron. C'était très bon, barbecue. C'est très agréable. C'est une petite plage là un peu cachée qui est très près de Saint-Jean. Là, c'est à 15-20 minutes de Saint-Jean-de-Terre-Neuve. Et on avait la vue sur Belle Island, qui est une île juste en face. Donc, j'ai l'impression que ça a été une fin de semaine plage pour tout le monde, là.
4: Et puis le festival de Cloogaroo, c'est le 14, 15 et 16 août. C'est
3: bientôt, ça sent bien bientôt.
4: Oui, ça sent bien bientôt avec.
3: Qu'est-ce qu'on fait à ce festival-là?
4: On écoute de la musique. C'est un festival de folk.
1: Mais c'est pourquoi Cloog?
4: Cloogaroo, c'est en un seul mot, Cloogaroo. C-L-O-G-G-E-R-O-O.
1: Comme des clogs, les souliers.
4: Je sais pas, je me suis jamais posé la question. Ouais. Marc, je m'excuse.
3: J'ai cherché à la date seulement. Là.
1: Ouais, s'il y a quelqu'un, j'ai dit la date, ce que ça veut dire et pourquoi.
3: Les détails, là, ben, déjà pas trop.
4: C'est juste qu'il y a de la bonne musique.
1: S'il y a quelqu'un de Georgetown qui sait pourquoi ça s'appelait Cloogaroo, envoyez-nous un message. Hein, ça
4: Émile, les manchettes à 6h30, 7h à Terre-Neuve. On va. Revenir sur cette stratégie provinciale à l'île du Prince-Édouard qui a été publiée il y a quelques semaines en matière d'alcool pour réduire les maladies et les méfaits liés à la consommation.
2: Oui, la stratégie énonce 16 recommandations qui visent à améliorer la santé publique, à renforcer la sécurité communautaire et à alléger la pression sur le système de santé. Alors, selon cette stratégie ou ce rapport-là, il y a environ 76 % des habitants de l'île qui sont âgés de 15 ans ou plus. Qui sont âgés de 15 ans et plus, oui, déclarent avoir consommé de l'alcool au courant de l'année. Un tiers d'entre eux consomment de l'alcool à des niveaux considérés comme à haut risque de graves problèmes de santé. Et on mentionne aussi dans ce rapport là, que les coûts directs qui sont liés à l'alcool sont estimés à plus de 131 millions de dollars par année. On considère que finalement, l'alcool coûte plus cher que ce qu'il rapporte en bénéfices, notamment via la vente. Là. Donc voilà, c'est une stratégie. On va voir si elle sera mise en place au cours des prochains mois, des prochaines années.
0: En Nouvelle-Écosse, plusieurs résidents dénoncent une nouvelle politique du conseil municipal qui limite les interventions du public dans une petite ville néo-écossaise.
2: Oui, ça a été adopté au printemps, en fait, cette mesure. Et elle interdit aux citoyens de ramener un même sujet devant les élus plus d'une fois tous les 6 mois, à moins d'apporter de nouveaux éléments. Alors évidemment, c'est une décision qui frustre les habitants qui sont prises avec des enjeux majeurs, comme par exemple les refoulements d'égouts qui sont coûteux ou des problèmes de sécurité routière. La tension est déjà alimentée dans la collectivité par la fermeture récente de la piscine publique et le retard dans la publication du budget municipal qui a poussé certains résidents là, à dénoncer un manque de transparence. Le maire, lui, dit que sa politique, en fait, elle vise à rationaliser le déroulement des séances et à ce que ça se passe mieux. Et je vous ai pas mentionné cette petite municipalité, c'est à Trenton, en Nouvelle-Écosse, voilà.
0: Et à Terre-Neuve-Labrador, des milliers de personnes ont marché dans les rues de Saint-Jean hier pour le défilé de la fierté.
2: Oui, c'était le fameux défilé annuel de la fierté qui clôturait finalement le Festival de la fierté 2026 à Saint-Jean-de-Terre-Neuve. On a donc pu voir des milliers de personnes qui ont défilé. Ce défilé était placé sous le thème « This party is a protest », donc cette fête est une manifestation. Et l'édition de cette année a regroupé quand même 48 événements étalés sur 12 jours à travers la ville. Le gouvernement a aussi annoncé dans la foulée une aide de 70 000 $ pour l'organisation de la fierté. On veut notamment un peu essayer d'étendre les festivités et aussi, pas juste les festivités, mais le soutien à la communauté LGBTQ à l'ensemble de la province, là, notamment avec des partenariats qui incluent la ville de Gander dans le centre de Terre-Neuve.
4: Daniel, au sport, évidemment, on retient ce matin le résultat en finale de la Coupe du Monde, mais il y a d'autres choses à dire.
3: Ouais, mais hier, à la Coupe du Monde, on peut peut-être rappeler là, que la victoire de l'Espagne, 1-0, c'est un deuxième titre là, pour l'Espagne de son histoire. Est-ce que Lionel Messi, c'était sa dernière Coupe du Monde? Ça, c'est la question que plusieurs se posent.
4: Émile, t'en penses quoi?
2: Jamais exclure Messi. Il avait déjà pris sa retraite internationale. Hein. C'était il y a un petit moment et c'était au même stade où il a joué la finale. Et il avait dit qu'il ne rejouerait plus pour la sélection. Et depuis, ben, il a gagné une Coupe du Monde et fait une autre finale. Mais quand même, il sera rendu assez âgé.
3: 43 ans, je pense,
2: après
3: la Coupe du Monde.
2: Ouais. Comment ça a été? Mais on ne sait pas, peut-être.
3: On verra. Au golf, hier, fin assez spectaculaire, c'est le Néo-Zélandais Ryan Fox qui a remporté le championnat britannique hier. Alors, il a ramené une carte quand même intéressante. Il a terminé à moins 10 le tournoi. Course automobile, hier, c'était le Grand Prix de Belgique et c'est le jeune pilote Kimi Antonelli qui a encore une fois là, épaté la foule. Antonelli, mine de rien, je pense que 18 ou 19 ans, occupe le premier rang des pilotes cette année. Du côté du baseball, c'était le retour au jeu pour la plupart des équipes là, suite au match des Étoiles. Et du côté des Blue Jays, ça n'a pas été un grand week-end. 2 défaites en 3 matchs face aux White Sox de Chicago. Hier, défaite de 3-0. Mais l'équipe de l'heure dans le baseball majeur présentement, c'est les Red Sox de Boston. Ils ont enregistré une 13e victoire de suite. On sait qu'il y a beaucoup de partisans des Red Sox de Boston, là, en particulier en Nouvelle-Écosse. Là. Alors, une équipe qui joue bien, qui joue du bon baseball.
4: Merci Daniel. Marc, à la météo, qu'est-ce qui est prévu aujourd'hui pour nos 3 provinces?
1: Ben, aujourd'hui, il va y avoir du soleil partout en Nouvelle-Écosse et à Terre-Neuve, à l'île de Terre-Neuve. C'est un peu plus différent, donc il n'y aura peut-être pas grand monde sur la plage aujourd'hui. En termes de température, c'est dans les températures moyennes aussi. 23 partout en Nouvelle-Écosse continentale. Ça va être 24 au Cap-Breton. C'est 13-14 ce matin pour commencer la journée. À l'île du Prince-Édouard, très similaire, c'est 15 degrés. Ça va monter jusqu'à 23. Du soleil demain aussi dans les 3 provinces. Dans les 2 provinces, pour l'île de Terre-Neuve, sur la côte ouest, c'est 15 ce matin. Ça va monter jusqu'à 17 avec de la brume intermittente toute la journée. Et à Saint-Jean, généralement nuageux. Il y aura du brouillard, des nappes de brouillard qui vont rester là jusqu'à cet après-midi. Là, ça sera de la brume intermittente. Par la suite, du soleil demain avec des températures entre 23 et 25 partout à Terre-Neuve. Je veux noter que sur l'autoroute de Bedford, il y a un accident ce matin qui pourrait causer des délais à cause côté de la route Rockingham. Donc, c'est pas trop achalandé à l'instant. Donc, ça cause pas des gros délais, mais ça se peut que ça y ait des ralentissements dans le coin. Au Cap-Breton, ça va bien. À Terre-Neuve aussi et à l'Île-du-Prince-Édouard, j'ai rien à souligner. Pour les traversiers, ce matin aussi, ça va bien si vous prenez un des bateaux. Adrien vient juste de nous envoyer qu'a fait sa recherche journalistique sur le Cloggeroo.
0: Oui.
1: Le festival est nommé après une chanson de Stomping Tom Connors qui s'appelle Gumboot Cloggeroo.
0: Oui, selon The Guardian, l'allée du Prince Édouard.
3: Oh.
0: Mais alors, ça veut dire quoi, Gumboot Cloggeroo?
1: Aucune idée. Il faudrait faire d'autres
2: toujours des nouvelles questions.
4: Toujours des recherches.
1: Ça donne plus de questions que de réponses.
2: Oui.
4: Merci pour cette minute culturelle, Adrien.

on a une culture musicale maintenant un peu plus étendue. Voilà. Et puis je me demandais, pour terminer notre petite discussion, si vous aviez une culture sportive après un mois de Coupe du Monde de soccer, une culture...

0: que c'est Lamine Yamal, Dani Olmo ou Ferran Torres?
1: Moi, je pense que je vais y aller avec Torres.
2: Ferran Torres.
3: Torres, ouais.
0: Ouais, c'est bien ça.
4: Daniel,
0: il avait écrit ça sur sa feuille.
4: J'ai aimé comment tu l'as présenté. Moi, je vais dire Torres, mais il y a la réponse sous les yeux.
2: La fausse hésitation.
4: Oui, c'est ça, exactement.
0: On va y aller.
1: Là, ça va commencer à être sérieux.
0: Voilà. Combien de buts l'Espagne a-t-elle encaissé sur l'ensemble de ses matchs? Un, trois ou cinq?
1: Je pense que c'est un.
3: Cinq. Bon, je vais dire un.
0: Ah, c'était un. Ouais. C'était un, désolé Marc. Record défensif quand même pour l'Espagne. Un seul but pendant toute la compétition.
1: Incroyable.
0: Un seul but encaissé, bien sûr. Samedi, c'était la petite finale entre la France et l'Angleterre. On continue les questions faciles. C'était quoi le score de ce match?
3: Oh, c'était 6-4.
0: Marc?
4: Oh, 6-4.
0: 6-7.
4: Oui, oui. Oh non. J'étais à ton micro.
0: Pardon.
1: 6-4 pour qui?
0: 6-4 pour qui, Marc?
4: C'est l'Angleterre, hein?
0: Ouais, oui, c'est ça.
4: Il y avait 10 buts. Je ne pas célébrer à matin. Donc
2: mais c'est fou parce que si on prend les deux matchs de la fin de semaine, donc la finale et la petite finale, il y a 11 buts qui ont été marqués, dont 10 dans un seul match.
0: Ouais, c'est ça. C'est incroyable. Et puis, les Français étaient complètement endormis pendant la première mi-temps. Là. On ne sait pas trop ce qui s'est passé. Et puis, soudain, boum, boum, boum, là, ça s'est réveillé. Plus dur. Dans les dernières minutes de la fin du match entre l'Argentine et l'Égypte, je vous rappelle que l'Argentine a battu l'Égypte 3-2 en huitième de finale. Combien de cartons jaunes l'arbitre a-t-il distribué à l'Égypte dans le seul temps additionnel? 2, 5 ou 8?
1: Moi, je pense que c'est 5.
4: Je vais aller à l'extrême, 8.
3: Moi, je vais aller au milieu, 5.
2: Je dirais 5 aussi.
0: Ouais, c'était 5, bravo. 5 cartons jaunes lors des arrêts de jeu après la 90e minute.
4: 5.
0: Ouais, 5. Ouais. C'est beaucoup. Ça s'agitait là dans la fin de ce match. Cette édition 2026 de la Coupe du Monde a réuni combien d'équipes, Marc? 32, 40 ou 48?
4: 40.
3: Ah, j'essaye de revisualiser le tableau de petite ligue que mes amis ont affiché sur un mur. Je dirais 40.
1: C'est 32.
2: C'est 48.
0: C'est 48. 48. Première fois que 48 nations prennent part à cette Coupe du Monde. Ce qui a donné lieu à combien de matchs au total, selon vous?
1: 104.
0: Ouais, bravo. Là, c'était facile. 104 matchs.
3: Facile.
0: facile si on a un peu suivi quand même. Revenons à cette finale d'hier. Malgré la défaite de l'Argentine en finale, quel est le nombre d'arrêts que le gardien argentin Emiliano Martinez a-t-il réalisé? Un record du nombre d'arrêts dans une finale de Coupe du Monde.
4: 243.
0: Sept
2: à chaque seconde.
0: 11 arrêts ou 15 arrêts?
3: Oh, il y en a au moins 11, je pense.
4: Ah, moi, j'en ai compté 15.
1: Donc, il y en a 15.
0: Eh non, il n'y en avait que 11. Émile confirme, il y avait 11 arrêts.
2: Je sais ça, j'avoue que je n'avais pas la stat.
0: 11 arrêts, c'est beaucoup quand même.
1: J'ai vu 15 à quelque part, moi.
0: Ah, j'ai vérifié ce matin, 11 là.
2: Okay. Attention, le fact-checking.
0: Attention, Adrien va faire le fact-checking. on parlait juste à l'instant du nombre d'équipes records, 48 équipes. Là, on est passé de 32 à 48 pour la première fois. Combien de matchs ont dû jouer les Espagnols pour soulever le trophée? 7, 8 ou 9?
1: Moi, je pense que c'est 8.
3: Je dirais 7.
4: Je vais aller avec 9.
0: Bon, Émile, juge de paix.
2: 8, je dirais.
0: 8, ouais, c'est ça, 8 matchs. 3 matchs de poule et 5 matchs à élimination directe. En fait, on a ajouté les 16e de finale cette année. Donc, c'était 16e, 8e, quart, demi et finale. Toujours on parlait de records avant, le match d'ouverture le 11 juin 2026, c'était au stade Azteca de Mexico qui a écrit l'histoire du soccer au niveau mondial. Pourquoi, selon vous? Pourquoi qu'est-ce qu'il a de spécial?
2: Je pense que je le sais, mais je vais laisser les autres peut-être.
3: Il n'y a pas trois réponses possibles là, Laurent?
4: Émile, c'est la réponse. Donc
0: c'est le plus grand stade du tournoi avec 115 000 places. C'est le seul stade couvert de la compétition. Ou c'est le seul stade à avoir accueilli des matchs lors de 3 éditions différentes de la Coupe du Monde.

0: Je veux dire c'est.
1: Ouais, moi aussi.
2: Je pense que c'est le plus grand. 105, il n'y a pas 105 000 spectateurs. Il me semble. Je dirais peut-être la troisième.
1: Les stades américains doivent être plus grands quand même.
2: Ouais. Ceux qui accueillent le football. Le Mexique n'a jamais accueilli la Coupe du Monde avant.
3: Oui, oui, oui.
4: Si, si. Trois fois, justement.
2: Trois fois.
0: Oh, wow.
4: C'était la troisième fois dans le même stade. 1970, 1986 et 2026, c'est le seul stade au monde à avoir accueilli trois fois la Coupe du Monde.
3: C'est le temple de la Coupe du Monde.
4: Là. C'est le temple.
2: Ah, ouais. Ouais.
4: On parlait des équipes, il y en avait 48, donc 12 groupes de 4. Comment la FIFA a-t-elle déterminé les 32 qui allaient être qualifiés pour la phase à élimination directe? C'était les deux premiers de chaque groupe plus 8 tirés au sort? C'était les trois premiers de chaque groupe ou c'était les deux premiers de chaque groupe et les 8 meilleurs troisièmes?
0: Il y a trop de numéros, là, je suis perdu.
2: Pour les rondes éliminatoires?
4: Ouais.
2: Et c'est deux équipes.
1: Plus ouais, il y avait deux à chaque fois.
2: Plus deux. Il y avait les deux premières équipes de chaque pôle.
4: Ouais.
2: Plus, je pense à la question, la réponse C, hein. Ça se peut-tu?
1: Moi, j'irais les tirages au sort. Je crois que c'est la première réponse.
2: Non, c'est les deux de chaque groupe plus les meilleurs points.
3: Les meilleurs troisièmes.
0: Ouais. Ouais, pour avancer, il faut gagner. Hein,
4: oui. Ouais, oui. Voilà. C'était les deux premiers de chaque groupe et les meilleurs troisièmes.
3: Ouais.
4: Les huit meilleurs troisièmes, exactement. Et enfin, une dernière. Quel est le stade qui a accueilli le plus grand nombre de matchs du tournoi?
1: New Jersey, New York. On le voyait tout le temps.
4: Non, il n'est même pas dans mes propositions.
1: OK.
4: Est-ce que c'est le stade à Dallas? Est-ce que c'est le stade de Houston? Ou est-ce que c'est le Mercedes-Benz Stadium qui, lui, est à...
3: Atlanta.
4: Atlanta.
0: Oh. Ah, Boston Big Dome voulait revenir.
1: Petite musique.
3: Le retour de...
4: Dallas, Houston ou Atlanta?
2: Dallas, je pense.
1: Ouais, j'irais Dallas alors.
0: Atlanta.
4: Non, c'était Dallas. Désolé, Mark.
2: Question rapide. Pourquoi que Trump voulait être sa photo d'équipe hier? Avez-vous vu les cérémonies de Tordre qui ne voulait pas décoller de cette tour-là?
4: Petit A, parce qu'il aimait mettre sur la photo. Petit B, il aimait mettre sur la photo. Ouais. Petit C, il aimait mettre sur la photo.
2: Ah, vous avez remarqué ça, vous aussi?
4: Ce qui est drôle, c'est de voir Gianni Infantino qui lui court après.
0: C'est
4: pour
0: les enlever.
2: Ouais. Viens là, là, reste pas là.
0: Viens avec papa, viens voir papa.
4: C'était la seule fois, d'ailleurs, le seul match auquel il a assisté Donald Trump de l'édition. Il y avait aussi la présidente mexicaine et le premier ministre canadien qui étaient sur place.
1: Il n'y avait pas le roi d'Espagne aussi?
4: Si, mais pas le premier ministre, je crois.
1: Ouais.
4: Si, non, le premier ministre dans les tribunes. Enfin bref.
1: Ah, okay.
4: Voilà pour la culture soccer. Bonne émission.
0: Bonne émission.
3: Merci, bonne émission. Bonne émission. Bonjour, ici Émile Nau. Voici vos informations. L'Île-du-Prince-Édouard a récemment publié une nouvelle stratégie provinciale en matière d'alcool visant à réduire les maladies et les méfaits liés à la consommation. La stratégie énonce 16 recommandations qui visent à améliorer la santé publique, à renforcer la sécurité communautaire et à alléger la pression sur le système de santé. Selon cette stratégie, environ 76 % des habitants de l'île âgés de 15 ans et plus déclarent avoir consommé de l'alcool au courant de la dernière année. Un tiers d'entre eux consomment de l'alcool à des niveaux qui sont considérés comme à haut risque de graves problèmes de santé. Les coûts directs liés à l'alcool sont estimés à plus de 131 millions de dollars par année. La victoire de la candidate du Parti vert, Tate Willows, lors de l'élection partielle dans Cornwall Meadowbank, permet à l'Île-du-Prince-Édouard de franchir une étape symbolique en parité. Avec 8 députés, femmes siégeant désormais à l'Assemblée législative, les femmes occupent 30 % des sièges, atteignant pour la première fois le seuil minimal fixé par les Nations unies pour assurer une représentation significative. Malgré cette avancée, la province est l'avant-dernière place du pays en matière de représentation des femmes. L'Île-du-Prince-Édouard a été la dernière province canadienne à élire une femme à l'Assemblée législative en 1970, et parmi les plus de 1200 élus dans l'histoire de la province, seuls 38 étaient des femmes. À Terre-Neuve, maintenant, des milliers de personnes ont marché dans les rues du centre-ville de Saint-Jean hier pour le grand défilé annuel de la Fierté, marquant la clôture du Festival de la Fierté 2026. Placé sous le thème « This Party is a Protest » où cette fête est une manifestation, l'édition de cette année a regroupé 48 événements étalés sur 12 jours à travers la ville. Les tensions montent entre les résidents de Trenton en Nouvelle-Écosse et les membres du conseil municipal. Les résidents affirment se sentir méprisés par le conseil et estiment que leurs préoccupations ne sont pas prises en compte. Au printemps, le conseil municipal de Trenton a mis en place une mesure qui limite la participation du public. Désormais, ils ne peuvent soulever qu'un seul sujet spécifique devant le conseil tous les 6 mois. Et on continue avec une nouvelle station de recherche située sur l'île de Big Tangkook en Nouvelle-Écosse qui permet de suivre la population de requins blancs du Canada atlantique. L'espoir est de pouvoir déterminer où se rendent les grands requins blancs au Canada. Keira Morellon.
5: Dans un bâtiment de la station marine des îles Tangkook, Nigel Hussey assemble l'une des balises qu'il prévoit de déposer sur des requins blancs cet été. En tant que professeur en biologie intégrative à l'université de Windsor, son objectif est de combler certaines lacunes dans notre connaissance des requins blancs dans la région.
6: We do not know where white sharks are in Atlantic Canada.
5: Selon Monsieur Hussey, la majorité des requins qui arrivent des eaux plus chaudes passent entre deux îles au large de la Nouvelle-Écosse, East Ironbound et Pearl Island. La nouvelle station utilise des images satellites et des marqueurs acoustiques afin de localiser les prédateurs. Il y a aussi la compagnie Atlantic Shark Expedition qui offre des voyages au large de la province pour que ses clients puissent observer les requins dans leurs habitats naturels, mais elle collecte aussi des données sur ces animaux. Entre autres, elle place des GPS sur l'aileron dorsal des requins pour en connaître plus sur leurs déplacements. Et depuis récemment, elle prélève des échantillons pour en connaître plus sur leur santé. Jonathan Rush, biologiste marin, récolte les données.
7: En fait, les requins, c'est un des espèces les plus importants dans l'océan. C'est les top prédateurs qui existent et c'est eux qui vont contrôler tout le reste. Alors, sans eux, il n'y a vraiment pas d'équilibre dans l'écosystème.
5: Et bien que les attaques de requins soient rares, Jonathan Rush rappelle qu'il faut éviter de nager dans l'océan au lever et au coucher du soleil lorsque leur vision est moins bonne. Ici, Keira Morellon, Radio-Canada, Halifax.
3: Le ministre des Finances de Terre-Neuve et Labrador a discuté cette semaine à l'île du Prince-Édouard de la création d'une nouvelle agence de lutte contre la criminalité financière avec ses homologues fédéraux, provinciaux et territoriaux. Craig Pardee précise que le ministre fédéral des Finances a fourni davantage de détails sur la forme que prendra cette agence. Au printemps dernier, Ottawa a annoncé son intention de créer la toute première agence fédérale chargée de faire respecter la loi dédiée aux enquêtes sur la fraude et le blanchiment d'argent, ainsi qu'aux recours des produits illicites. Cette réunion précède le rassemblement des dirigeants provinciaux et territoriaux à l'île du Prince-Édouard la semaine prochaine à l'occasion de la réunion annuelle des premiers ministres. Et on finit avec Halifax, qui sera la première grande ville canadienne à abandonner les bulletins de vote papier. Le conseil municipal a approuvé le passage au vote exclusivement électronique pour les prochaines élections municipales. Voilà, c'était vos informations.
1: C'était Émile Nau au bulletin d'information. On le retrouvera pour les manchettes du jour dans une trentaine de minutes. Et on continue cette émission du Réveil Nouvelle-Écosse, Terre-Neuve. C'est Adrien Blanc avec vous ce matin. On va parler bientôt des importantes chaleurs et des effets sur notre santé. On parlera aussi des feux de forêt au Canada. Vous le savez, il y a toujours une interdiction de faire des feux à Terre-Neuve et Labrador et d'importantes restrictions en Nouvelle-Écosse où jusqu'à récemment, il y avait même un ordre d'évacuation dans la région d'Halifax, ordre d'évacuation qui a maintenant été levé. Quand même, le pays est fortement touché par les feux de forêt, donc on ira faire le point sur ce qui se passe au Yukon avec une technique assez innovante pour essayer justement d'empêcher la propagation des feux. Marc Doiron, puisqu'on parle justement de l'environnement, à quoi il faut s'attendre aujourd'hui du côté du temps?
8: Ben aujourd'hui, vous l'avez mentionné, Adrien, il y a des restrictions de feux de camp en Nouvelle-Écosse et à Terre-Neuve. En Nouvelle-Écosse, ça dit que il y a pas grand restriction aujourd'hui à cause probablement de la pluie qu'on a reçue en fin de semaine. Mais pour Terre-Neuve, il y a pas de brûlage sur l'île de Terre-Neuve et pour une grosse partie du Labrador aussi. Juste aller voir consulter les cartes si vous avez des questions sur ça, parce que ça pourrait changer. Oui. En Nouvelle-Écosse, ça dit oui ce matin, mais plus tard dans la journée, avec le soleil qu'on va recevoir, ça se peut que ça change pour vos feux de camp, quoi que ce soit, ce soir. Donc,
1: Patrick Petlon nous signale à l'instant que l'interdiction de faire des feux à ciel ouvert est en fait levée depuis samedi.
8: Ça change toujours. Aujourd'hui, suis, je vais rester à Terre-Neuve où il va y avoir de la bruine sur la péninsule d'Avalon avec un maximum de 23 degrés. Ça commence à 16, des conditions généralement nuageuses à Stephenville par rapport à la côte ouest de Terre-Neuve. C'est 17 comme maximum aujourd'hui. Il y aurait de la bruine aujourd'hui qui se dissipera au cours de la nuit. Ce matin, c'est 15 degrés. En Nouvelle-Écosse, partout en Nouvelle-Écosse continentale et au Cap-Breton, c'est du soleil aujourd'hui et demain. Un maximum entre 23 et 24 degrés. Demain, ça va être 26. Ce matin, on commence entre 13 et 14. Donc, du soleil pour la journée aujourd'hui en Nouvelle-Écosse. J'ai mentionné plus tôt qu'il y avait un accident sur l'autoroute Bedford, presque à l'intersection de Flamingo Drive et l'autoroute de Bedford. Ça commence à se ralentir dans le secteur. Si vous pouvez éviter ce secteur-là de la ville, ça serait peut-être mieux pour vos déplacements. Je vois que la 102 est pas si achalandée que ça, donc ça serait peut-être une bonne route alternative pour vous autres ce matin. Je garde partout d'autre en Nouvelle-Écosse, ça a l'air à bien aller. J'ai rien à signaler de ouest en est. Pour Terre-Neuve, il y a des ralentissements sur la Transcanadienne et sur l'aéroport et la Transcanadienne. Mais à part de ça, ça roule bien ce matin dans la capitale terre-neuvienne. Les traversiers, j'ai rien à signaler ce matin.
1: Merci Marc.
8: Merci Adrien.
9: Check le soleil.

0: Maud Saunier, j'aimerais pouvoir. Il est 6h40 en Nouvelle-Écosse, 7h10 à Terre-Neuve. Lors des canicules, les organismes de santé publique diffusent des recommandations à la population pour se protéger de la chaleur. Et si ces conseils sont nécessaires, ils ne tiennent pas compte de certaines inégalités sociales. Mon collègue à Edmonton, Sébastien Nemeth, en a discuté avec Luc Bonneville, professeur titulaire en communication et santé à l'Université d'Ottawa. Il lui a demandé pour commencer... Pourquoi les recommandations de la santé publique lors de canicules ne peuvent pas être appliquées par tout le monde de la même façon?
1: Malgré toutes les bonnes intentions des organismes de santé publique, on se rencontre année après année que les directives tournent systématiquement autour des mêmes énoncés, c'est-à-dire rester au frais le plus possible. Ça tourne en boucle partout, tout le temps, dans beaucoup de pays. Et la question, je pense, se pose, est-ce que cette consigne, elle est véritablement efficace?
2: Est-ce qu'on sait pourquoi la santé publique a tant de mal que ça à renouveler sa communication?
1: C'est une excellente question. C'est sûr que le mandat des organismes de santé publique, évidemment, il est très, très vaste.

0: instant, on se penche sur tout ce qui est prévention, promotion, sensibilisation. Les budgets sont limités. Souvent, on est en mode réaction. Donc, à chaque fois qu'il y a une canicule ou un épisode de chaleur extrême, on se trouve contraint à devoir communiquer donc avec le grand public. Et puis, on resserre toujours, en fait, comme je disais, les mêmes directives, les mêmes consignes. Et encore une fois, donc, on peut s'interroger sur le sens de ces directives-là. Je pense qu'il y aurait lieu d'innover, en fait.
1: Ouais. D'ailleurs, peut-être faudrait-il toucher les populations plus sensibles, plus vulnérables face à la canicule. On sait que les gens ne sont pas égaux face aux chaleurs extrêmes pour des raisons sociales, économiques, etc.
0: Tout à fait. Ce que vous venez de mentionner est tout à fait crucial, en fait, c'est que nous ne sommes pas tous égaux quant à la capacité qu'on a justement de modifier un certain nombre de comportements, disons, à court terme. Quand on dit « rester au frais », c'est très, très bien. Bon, c'est bienveillant, etc. Mais le problème, c'est que il n'y a personne qui meurt de chaleur, de chaud par manque d'information. Tout le monde le sait que lorsqu'il fait très, très chaud, il faut chercher justement à se protéger puis à avoir accès à des endroits qui sont un petit peu plus frais. Donc, on meurt pas de chaud par manque d'information. On meurt de chaud parce qu'on a un manque d'options. Donc, en fait, il y a des gens qui ont tout simplement pas les moyens de ne pas vivre dans des îlots de chaleur. Il y a des gens qui vivent dans des logements, donc en fait, qui sont des passoires thermiques. Il y a des gens qui n'ont pas les moyens d'avoir la climatisation. Il y a des travailleurs qui n'ont pas le loisir, justement, de s'absenter au travail ou d'avoir des horaires de travail aménagés, etc. Et c'est ça le problème. Quand on leur dit « rester au froid »,« rester au frais », ça demeure très théorique pour ces gens-là. Et c'est ça, en fait, je pense, l'une des clés du problème qu'il faut sur lequel il faut se pencher collectivement.
1: Est-ce que ça veut dire, Luc Bonneville, que la santé publique canadienne ferait mieux peut-être de créer de nouveaux messages, peut-être plus ciblés vers ces populations plus vulnérables, plus à risque par rapport aux canicules? Bref, refaire une communication plus compartimentée vers ces différents groupes?
0: Je pense qu'il y a des organismes de santé publique, en fait, qui essaient d'innover, de rejoindre les gens, de faire en sorte qu'on sorte de la prévention. En fait, le mandat de la santé publique, c'est un mandat, évidemment, on fait de la prévention, on fait de la promotion, on fait de la sensibilisation. Je pense que l'idée, ce serait justement de repenser au message d'un point de vue sensibilisation davantage que d'un point de vue prévention. Ce que ça veut dire, c'est que sortir de cette espèce d'individualisation des risques associés à la chaleur. C'est-à-dire que la chaleur extrême, accablante, etc., ce ne sont pas des événements météorologiques anecdotiques. Les spécialistes disent que ça va se multiplier au cours des prochaines années. Donc, il faut vraiment réfléchir à la façon dont on s'adresse aux gens. Puis quand je dis que c'est pas uniquement un problème individuel, de risque individuel, je pense qu'on peut pas non plus ne pas sensibiliser les différents paliers de gouvernement, les propriétaires de logements, les employeurs aussi, etc. Je pense que les messages devraient avoir cet aspect-là, sensibilisation, et puis aussi s'interroger aux causes réelles, structurelles de la chaleur extrême. L'éléphant dans la pièce, c'est le changement climatique. Je pense qu'on aurait avantage aussi à réorienter les messages vers tout ça.
1: Est-ce que peut-être il y a une façon de se voiler la face par rapport à cela, sachant que le Canada est un pays assez pollueur quand même, qui participe beaucoup aux gaz à effet de serre avec les énergies fossiles. Est-ce que ça pourrait freiner un petit peu les messages vis-à-vis de ce secteur?
0: Une excellente question. C'est certain que les organismes de santé publique sont essentiellement financés par les différents paliers de gouvernement. Donc, en ce sens-là, évidemment, c'est une question qu'on peut se poser. Il y a toujours un décalage entre ce que la recherche montre et la façon dont tout ça se traduit en termes d'applicabilité, je pourrais dire, dans les campagnes de santé publique. Mais je pense qu'il y a vraiment lieu, parce que, tu sais, je le répète, les épisodes de chaleur extrême en Europe, on en a parlé récemment, on en parle toujours aussi de plus en plus au Canada. Je pense que c'est là pour rester. Ce ne sont pas des changements conjoncturels, mais je pense que ce sont des changements structurels. Il faut absolument donc qu'on replace les différentes stratégies dans leur contexte plus global et puis qu'on repense tout ça. Parce que l'idée, c'est de dire que finalement, rester au frais, c'est tout à fait

0: correct, mais en fait, c'est complètement... et ça revient à chaque année. Je pense qu'il faut aller au-delà de ça.
1: Aller au-delà de ça, vous avez parlé un peu plus tôt de sensibilisation. Est-ce que, justement, on pourrait éduquer là-dessus et éviter une certaine stigmatisation, notamment des gens qui ne respectent pas les recommandations, tout simplement parce qu'ils ne peuvent pas le faire?
0: Absolument, vous avez tout à fait raison. Et puis, c'est le problème de beaucoup de campagnes de santé publique, c'est que, malgré les bonnes intentions, souvent le sous-entendu avec les messages qu'on énonce, c'est que finalement, c'est que voilà, il y a une bonne façon de se comporter, puis il y a une mauvaise façon de se comporter, et que la gestion des risques repose sur l'individu en tant que tel. Alors, on l'a vu pour la pandémie de COVID, à un moment donné, à force de répéter qu'il faut faire du télétravail, il faut se confiner, il faut porter le masque, il faut tenir ses distances, etc., c'est très, très bien. Sauf qu'on s'est rendu compte a posteriori qu'il y a des gens qui n'avaient pas, justement, l'option d'être confinés, de faire du télétravail, de ne pas fréquenter d'autres personnes, etc. Et ces gens-là, à travers différents messages de santé publique, se sont sentis stigmatisés. Et ça, c'est une très mauvaise chose parce que finalement, ça crée ce qu'on appelle les effets de réactance et puis les gens vont avoir des comportements qui sont contraires à ceux qu'on voudrait mettre de l'avant. Et c'est comme ça pour toutes les campagnes de santé publique.
1: Alors, moi, je ne sais pas comment fonctionne la mécanique interne de la santé publique, notamment de sa communication, là, mais qu'est-ce qu'il faudrait changer en interne, là? Est-ce qu'il faut changer les états d'esprit, sensibiliser la santé publique pour qu'elle sensibilise les gens de façon plus efficace? Bref, est-ce qu'au niveau interne des organismes publics, il faut également créer une révolution des esprits?
0: Ben écoutez, je pense que oui, en fait. Et évidemment, le nerf de la guerre, c'est le financement. Mmh. Les organismes de santé publique sont nécessaires, ils font un boulot extraordinaire, mais il y a un manque de financement. Et on l'a vu au sortir de la pandémie, en fait, il y a beaucoup d'organismes de santé publique dont on a coupé le budget. Alors, il y a des gens qui sont extrêmement créatifs et qui essaient justement de mettre en place des campagnes efficaces, etc., dans tous les domaines, dans tous les aspects de la vie en société, que ce soit sécurité routière, texto volant, etc., alcool, drogue, bon, etc. Mais il y a tellement de choses à faire. Je pense qu'il faut une révolution. Comment la faire? Ben, évidemment, la question, elle est ouverte. Mais je pense que d'abord et avant tout, il faut en parler. Il faut en parler de plus en plus. Et puis, il faut prendre acte, prendre conscience de ça. Et puis, pourquoi pas se servir de ce qu'on vit en ce moment, là, la chaleur extrême. C'est là pour rester. Et puis, ça occasionne énormément de décès, d'hospitalisation, de coûts annuellement. Donc, c'est pas anecdotique. Faut peut-être saisir l'occasion pour justement réfléchir globalement à tout ça.
2: C'était Luc Bonneville, professeur titulaire en communication et santé à l'Université d'Ottawa.

0: Il est 6h50 en Nouvelle-Écosse, 7h20 à Terre-Neuve. Vous écoutez Le Réveil. Au Yukon, Whitehorse s'est lancé dans un projet titanesque, un coupe-feu de 20 km pour se protéger des feux de forêt. Mais plutôt que de tout raser, les autorités ont choisi de réaménager la forêt en remplaçant des conifères par des milliers d'arbres peupliers pour faire barrière aux flammes. Notre collègue à la Mouvée, Nathalie Guédry, en a parlé avec Laurie Dioré de Périgny à Whitehorse et elle nous explique pourquoi ils ont décidé de protéger la ville avec des arbres.
1: Ouais, ça peut sembler contradictoire, mais en fait, on se base sur le cycle naturel de la forêt boréale avec ce coupe-feu. Parce que quand la forêt elle brûle, les premiers arbres qui repoussent, ça va être des feuillus, comme les peupliers. Parce qu'en gros, des nouvelles tiges vont sortir directement de leurs racines qui vont être restées intactes sous terre. Puis ces arbres-là, ils sont très humides. Il y a beaucoup d'eau dans les feuilles, ils vont brûler beaucoup moins facilement. En fait, si on voudrait, par exemple, faire un feu de camp avec, ce serait vraiment compliqué. Alors qu'en comparaison, les conifères comme les sapins, les pins sont très très secs, il y a de la résine, c'est inflammable. On a aussi des branches qui sont très proches du sol, donc qui vont pouvoir propager les flammes plus facilement tout en haut de l'arbre, alors qu'un peuplier, c'est un long tronc. Je ne sais pas si vous en avez déjà vu.

0: en balade en forêt, la cime est quand même vraiment haute. Donc ça permet de ralentir la propagation des flammes. Et c'est vraiment un travail monumental qui est en train d'être fait à Whitehorse, parce qu'on veut faire donc ce coupe-feu sur 20 km. C'est un travail qui a commencé en 2019, qui ne devrait pas être terminé avant 2032. Et sur une grosse partie où on a été du coupe-feu, on enlève les conifères. Ensuite, il y a un travail de brûlage contrôlé par les pompiers. Et après, on plante donc des tout petits peupliers. On attend qu'ils repoussent. Et dans d'autres espaces du coupe-feu, on va espacer les conifères pour qu'ils soient moins inflammables. La question que moi, je me posais quand j'ai commencé à travailler sur ce sujet, c'est, bon, c'est bien beau d'avoir des arbres qui brûlent moins, mais est-ce que ce ne serait pas mieux de carrément plus avoir d'arbres pour faire une barrière vraiment efficace contre les flammes? Ouais. Alors oui, la réponse qu'on m'a donnée, c'est oui, mais ce qu'il faut comprendre, c'est que Whitehorse, c'est une ville qui est éloignée, dont l'identité est très liée à la forêt. Et ce secteur-là, il est utilisé par la population. C'est un espace qui est récréatif, il y a des sentiers, les gens vont se balader, donc couper les arbres, ce n'était pas vraiment une option. Là-dessus, on écoute Mike Fancy, agent d'information des feux du gouvernement du Yukon.
1: On pourrait enlever tous les arbres, tous les combustibles, mais ça aurait un plus grand impact sur notre capacité de vivre ici. Ça va nous donner dans 10, 15, 20 ans une autre forêt qui a un caractère différent, mais qui est quand même une forêt au lieu d'un champ qui est enlevé de tout caractère forestier.
2: Intéressant tout ça. Maintenant, pour remplacer une forêt sur une vingtaine de kilomètres, Chloé, ça demande beaucoup d'arbres. Ça doit être tout un casse-tête logistique.
0: Oui, il a commencé par tout le processus avant même de pouvoir planter les arbres, trouver les graines. Parce que là, on parle de 1 million de jeunes peupliers qui doivent être plantés quand même. Wow. Il faut les faire pousser. J'ai rencontré l'équipe qui s'occupe de la cueillette de graines. On les a accompagnés sur le terrain et m'expliquait que la fenêtre d'action pour la collecte, elle est extrêmement courte chaque année. Il ne faut pas la manquer. C'est vraiment un travail minutieux. Parce que quand le printemps arrive et qu'il n'y a plus de gel, ils doivent aller avec des jumelles sur les routes pour observer les cimes des peupliers et voir si les capsules de graines commencent à s'élargir. Et ça, c'est le signe que la cueillette peut commencer. Il y a un peu de duvet blanc qui va sortir des graines. Et quand ça se produit, sur un arbre, il y a 72 heures avant que le vent n'emporte ce petit duvet-là qui contient les graines. Heureusement, tous les arbres n'arrivent pas à point au même moment. Donc, on parle plus d'une période de 2 semaines pour la cueillette générale. Mais quand même, 2 semaines sur une année, si on la manque, c'est fini. Ouais. Ensuite, une fois qu'on a récupéré les graines, on se dit, bon, c'est bon, on va pouvoir les planter. Non, il faut les séparer, il y a tout un processus. Et ensuite, on les envoie en Alberta, dites-vous, parce que le Yukon n'a pas d'infrastructure assez grande pour faire une culture de graines de cette envergure. Donc, ces graines vont passer l'hiver en Alberta, elles vont être plantées en Alberta, les semis vont être plantées. Et ensuite, c'est seulement l'année suivante qu'elles vont revenir au Yukon pour pouvoir être mises au sol sur le coupe-feu. Et ensuite, il faut espérer que les arbres survivent et passe l'hiver.
2: J'en reviens pas, c'est tout un processus. Est-ce que ce coupe-feu, le produit final, là, est-ce que c'est considéré comme une solution miracle?
0: Alors non, les autorités insistaient là-dessus, ça ne va pas arrêter les flammes nettes et ce n'est pas l'objectif en fait. On m'expliquait que c'est vraiment un outil de plus pour les équipes de pompiers, ça va permettre de leur donner une ligne de contrôle qui sera sécuritaire, où ils vont pouvoir faire des interventions au sol, par hélicoptère, puis cette zone-là du sud de la ville, c'est une des zones les plus à risque, donc ça va permettre de donner plus de temps aux équipes si jamais, par exemple, on doit évacuer la ville. Donc c'est vraiment un outil de plus. Ce qui est intéressant avec ce projet, c'est qu'on parle d'une solution qui est proactive. D'habitude, les coupe-feux, c'est fait à la hâte quand un feu se déclare, un peu en mode catastrophe. Ouais. Là, on le conçoit vraiment comme une infrastructure permanente. On change complètement le paysage de la ville et c'est une solution durable. Et ça, c'est assez novateur, même si donc ça doit être couplé à d'autres outils.
2: Et justement, vous avez rencontré des citoyens qui prennent les devants pour se protéger des feux?
0: Oui, parce que bon, on sait que c'est pas une solution miracle. J'ai rencontré un ancien pompier volontaire qui est en train de construire une maison résiliente au beau milieu de la forêt, à environ 1 heure de route de Whitehorse, et m'expliquer que si les citoyens n'appliquaient pas les principes intellifeux dans leur maison, donc ces principes qu'on appelle aussi fire smart en anglais, la configuration géographique de la ville fait que ça complique beaucoup les évacuations, là, s'il devait y en avoir. Parce qu'en fait, il n'y a pas vraiment d'endroit où aller pour évacuer Whitehorse. Il y a une route de sortie, une route d'entrée. On est au milieu de la forêt, il n'y a rien autour. Mmh. Et les équipes vont très vite être dépassées par ce qui se passe. On écoute Florian Boulet.
3: Les pompiers, s'il y a une ou deux ou trois maisons qui commencent à brûler parce qu'il y a un feu qui se rapproche, c'est tout ce qu'ils peuvent faire. Donc, très rapidement,

0: Rapidement, on va être complètement débordé. Et il n'y a pas vraiment de système pour ça. Et la seule chose qui marche, c'est pour les gens d'être prêts à faire leur devoir.
1: Et l'agent d'information des feux, Mike Fancy, me confirmait donc que c'était essentiel pour la population d'aussi appliquer ces principes anti-feu, que c'était une responsabilité collective, en fait, d'essayer d'être résilient comme ville. Par contre, il me disait, on n'a pas besoin de rebâtir sa maison au complet comme l'a fait Florian, on peut aussi juste nettoyer le combustible sur sa propriété. Ça, ça peut faire toute la différence. On écoute Mike Fancy.
2: Les principes anti-feu, chez nous, c'est la chose la plus importante pour quelqu'un qui est assis sur le sofa puis qui veut savoir que leur maison aura la meilleure chance à survivre un feu de forêt. C'est la leçon qu'on a tirée du feu à Fort McMurray et c'est la même leçon qu'on a tirée du feu à Jasper.
1: Alors par contre, Mike Fancy rappelait que quand on vit en région boréale, la menace des feux de forêt, ça fait partie de la réalité. Et puis oui, c'est important de se préparer, mais au bout du compte, on parle toujours de gestion de risque et pas d'élimination des risques. Et que dans le fond, si on voulait éliminer les risques de feux de forêt à Whitehorse, on devrait, selon lui, déménager à Vancouver carrément. Donc il faut juste apprendre à vivre avec.
3: C'était Chloé Dioré de Périgny à Whitehorse qui nous présentait son reportage intitulé « Le bouclier vert de Whitehorse ». Alors, pour se protéger des feux, il n'y a pas seulement besoin d'aller à Vancouver. On peut aussi rester sur place, nous disent les habitants que Chloé Dioré de Périgny a interviewé. Vous pouvez retrouver son reportage en photographie sur notre site internet ici.radio-canada.ca et l'application mobile Radio-Canada Info. Ça s'appelle « Le bouclier vert de Whitehorse » signé Chloé Dioré de Périgny. Voilà, il est 6h59 en Nouvelle-Écosse, 7h29 à Terre-Neuve, donc on va bientôt passer aux informations. Et ensuite, on continue cette émission du Réveil Nouvelle-Écosse-Terre-Neuve. On va notamment parler à Jeannick Cormier, vice-présidente atlantique de Restaurants Canada, pour faire le point sur ce que certains surnomment les vols de pourboire. C'est-à-dire quand vous donnez, vous savez, cette gratification à un serveur ou un employé pour son service, vous vous demandez certainement où va cet argent, est-ce qu'il est distribué à toute l'équipe et qui dans l'équipe. Souvent, c'est l'employeur qui récupère cet argent. Et comment il le distribue, c'est assez opaque. Et certains disent, il y a des employeurs peu scrupuleux qui gardent l'argent pour eux. C'est ce qu'on surnomme le vol de pourboire. Et en Nouvelle-Écosse, il n'y a pas de réglementation contre ça.
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5: L'Espagne championne de la Coupe du monde de soccer.
6: Ils ont vraiment bien performé l'Espagne, j'ai trouvé ça vraiment beau.
5: L'Argentine détrônée. Les incendies de forêt forcent de nouvelles évacuations en Ontario et en Colombie-Britannique. Et Christine Fréchette rend hommage à François Bonnardel.
7: Ton appui à mon endroit a été déterminant.
5: La CAQ mise sur Claudine Leroux pour conserver la circonscription de Granby. Bonjour, ici Marie-Michèle Bordua. Bienvenue à ce Radio-Journal. Les partisans de l'Espagne célèbrent la victoire de leur pays à la Coupe du monde de soccer. La Roja a remporté hier la finale en prolongation par la marque de 1-0 contre l'Argentine. L'équipe de Lionel Messi n'aura donc pas réussi à conserver son titre acquis il y a 4 ans. Le compte-rendu d'Olivier Tremblay.
8: Comme en 2010, l'Espagne a fait durer le suspense jusqu'en prolongation avant d'être couronnée championne du monde. Le thème général de cette autre finale avait été le jeu agressif de leurs adversaires néerlandais, mais en 2026, on retiendra la domination absolue des Espagnols. La meilleure défense de ce mondial a réduit à néant l'attaque de l'Argentine, qui a tenté 2 tirs dans tout le match, les 2 après la 117e minute. De l'autre côté, l'Espagne a tenté 20 tirs et en a cadré 12. C'est avec le 12e que l'attaquant Ferran Torres a finalement rompu l'égalité à la 106e minute. Réduit à 10 depuis la fin de la deuxième mi-temps en raison de l'expulsion d'Enzo Fernandez, les Argentins ont tenté tant bien que mal de créer l'égalité, mais c'était beaucoup leur demander en infériorité numérique. L'Espagne est couronnée pour la deuxième fois et cette équipe peut revendiquer une place de choix au panthéon des équipes championnes du monde. Jamais un gagnant de la Coupe du monde n'avait accordé qu'un seul but dans son tournoi. La Fédération espagnole se réjouira aussi du travail accompli dans les 20 dernières années. Les messieurs

0: ont gagné 5 titres majeurs. Et pour la toute première fois, les programmes féminins et masculins d'un même pays sont champions du monde en même temps. Ici Olivier Tremblay, Radio-Canada, Montréal.
1: Et cette finale a été regardée par des millions de spectateurs à travers le monde. Au pays, les amateurs de soccer se sont rassemblés pour suivre la partie. Si les supporters espagnols étaient tout sourire, les Argentins, eux, ont pris la défaite avec philosophie. En voici quelques-uns rencontrés à Montréal.
2: Ils ont vraiment bien performé l'Espagne, j'ai trouvé ça vraiment beau. Voilà, les Espagnols étaient vraiment au-dessus, il n'y a pas de question là-dessus. C'était un beau match.
3: Puis on reste debout pareil, puis c'est pas fini.
4: À la prochaine, on va gagner.
1: La Coupe du Monde sera la prochaine Coupe du Monde sera organisée par l'Espagne, le Portugal et le Maroc en 2030. De nombreuses communautés restent sur le qui-vive au pays en raison des feux de forêt qui continuent leur progression. Près de 1000 brasiers font rage. Des milliers de pompiers sont mobilisés pour tenter de les contenir. Karine Matheux est avec nous pour faire le point. Karine, il y a de nouvelles communautés de l'Ontario qui ont dû être évacuées en fin de semaine.
5: Oui, la Première Nation de Whitewater Lake a dû être évacuée. Le feu a détruit une partie du village qui est situé à environ 250 km au nord de Thunder Bay. Une autre Première Nation, notamment celle de Neskantaga, qui a prêté des vols pour évacuer une centaine de résidents et un autre vol est prévu aujourd'hui. Et les personnes évacuées sont dirigées vers Toronto, d'autres à Niagara Falls, parce qu'à Thunder Bay, il y a une pénurie de chambres d'hôtel. Le nord de l'Ontario compte en ce moment 200 feux, mais ça augmente partout au pays. La foudre a causé d'autres incendies en Colombie-Britannique qui en compte maintenant une centaine et 9000 personnes sont sous alerte d'évacuation. Au Québec, on dénombre 150 feux, alors qu'à pareille date, c'était plutôt une cinquantaine.
1: Et Karine, le président américain a de nouveau critiqué le Canada pour sa gestion des incendies?
5: Oui, Donald Trump avait critiqué vendredi le Canada pour sa gestion des feux qui affectent la qualité de l'air de plusieurs États frontaliers des États-Unis. Et le président américain a abordé de nouveau le sujet avec Mark Carney en marge du match de la Coupe du Monde qui se tenait hier. Écoutons Donald Trump.
6: I told him, I mean, you got to stop these fires from coming in and, you know, poisoning our air. Our air has been poisoned. Have a good relationship with Mark.
5: Alors, je lui ai dit qu'il devait empêcher les feux d'empoisonner notre air, affirme Donald Trump. Si nous pouvons les aider, nous les aiderons, a-t-il dit, avant d'ajouter qu'il devrait peut-être nous dédommager, notamment sous forme de tarifs.
1: Merci, Karine.
5: Je vous en prie.
1: En Alberta, la GRC participe désormais aux recherches pour retrouver le jeune Parker, un autiste non-verbal de 11 ans. Il manque à l'appel depuis jeudi. Les effectifs de la GRC s'ajoutent aux opérations de recherche de la police de Calgary. Les autorités demandent à la population de ne pas adresser la parole au garçon s'il est aperçu pour éviter de l'effrayer. Au moment de sa disparition, l'enfant qui mesure 1,5 m et qui pèse 40 kilos était sans chandail. Il portait un short gris, des souliers noirs et un casque d'écoute anti-bruit. La Coalition Avenir Québec a choisi l'entrepreneur Claudine Leroux pour représenter le parti dans la circonscription de Granby aux élections d'octobre. Elle tentera de succéder à François Bonnardel qui tire sa révérence après 20 ans de politique. Christine Fréchette a profité de l'annonce d'hier pour lui rendre hommage. Voici le reportage de Jean Harel.
7: 20 ans d'implication en politique, ce n'est pas rien. Tout sourire et rempli de gratitude, Christine Fréchette tenait à remercier François Bonnardel, qui a eu une influence importante dans son parcours politique.
8: Ton appui à mon endroit a été déterminant, mais vraiment. Ça a été un tournant dans la course, et pour moi, c'était vraiment une marque de confiance incroyable.
7: La première ministre dit avoir apprécié son soutien à plusieurs de ses politiques.
8: Je pense notamment au troisième lien, qui a été un sujet vraiment d'importance dans le cadre de la course, également l'immigration.
7: Christine Fréchette a ensuite présenté Claudine Leroux, une entrepreneure et directrice de la maison des familles Granby et Région.
9: C'est la seule personne que j'avais en tête. Et Claudine a accepté, a pris quelques jours pour y penser.
10: Je dirais que la politique m'a toujours intéressée, mais lorsque François Bonnardel s'assoit avec vous et vous demande de prendre le flambeau, c'est quelque chose qui ne se refuse pas.
7: La seule circonscription, toujours sans candidat pour la CAQ en Estrie, est celle de Orford. Le candidat ou la candidate est choisi, dit la première ministre. L'annonce sera faite au mois d'août.
8: Non, mais c'est trouvé. Mais c'est pas parce que c'est pas présenté que c'est pas trouvé.
7: Québec solidaire est le seul autre parti à avoir présenté une candidate dans Granby. Il s'agit de Mélanie Saint-Amand. Ici Jean Harel, Radio-Canada, Granby.
1: Les employés canadiens du constructeur automobile Ford ont une nouvelle convention collective. Ils ont ratifié hier soir l'entente de principe conclue entre l'employeur et le syndicat.

0: syndicat qui prévoit notamment des hausses salariales de 3 % par année pendant 3 ans. Ford s'est également engagé à investir 1,250 milliards de dollars dans ses usines canadiennes au cours des prochaines années. Les frappes américaines et les représailles iraniennes se poursuivent au Moyen-Orient. Téhéran soutient que la ville où se trouve la seule centrale nucléaire civile iranienne a été visée par des tirs de missiles ce matin. Une autre centrale nucléaire en construction aurait aussi été ciblée. L'Iran a riposté en bombardant des bases américaines au Koweït, à Manama, la capitale de Bahreïn et en Jordanie. Au moins un pétrolier est en feu dans le détroit d'Ormuz. Le prix du baril de Brent, lui, a dépassé les 90 $ ce matin, au plus haut depuis juin. L'Iran indique que malgré cette escalade, les efforts diplomatiques se poursuivent. La Légion royale canadienne fête ces jours-ci ses 100 ans d'existence. Une série d'événements ont été organisés pour célébrer la contribution de l'organisme qui œuvre auprès d'anciens combattants. Kira Morellon a assisté à une journée porte ouverte en Nouvelle-Écosse.
1: Une centaine de personnes étaient réunies ce dimanche pour marquer les 100 ans de la Légion royale canadienne à Chester. Selon le président de la filiale 44, François Ségard, la Légion offre un soutien essentiel aux vétérans.
2: Bien souvent, les forces armées font leur possible pour aider, mais il y en a toujours qui passent à travers les cracks. Okay, et on essaye de récupérer ce monde-là.
1: Et bien que la cérémonie était pour honorer le premier siècle de la Légion ainsi que ses membres, de nombreuses personnes sur place voulaient être prêtes à soutenir les vétérans dans le futur. On veut notamment se concentrer sur la santé mentale et le soutien apporté aux vétérans. Stephen Lanjo, de soutien social aux blessés de stress opérationnel, aide les vétérans depuis près de 7 ans à partager leurs émotions lors d'entretiens privés ou en groupe.
3: My job is to provide a safe environment for people to share.
1: Mon rôle consiste à créer un cadre sécurisant où chacun peut s'exprimer s'il le souhaite, explique-t-il. Certains de mes collègues viennent simplement pour écouter, et écouter est tout aussi important que parler. François Ségard espère pouvoir aider de nombreux vétérans au travers de la Légion, tout comme lui a été aidé.
2: Si j'ai un conseil aux vétérans qui ont besoin d'aide, c'est faites appel à la Légion avant, parce qu'on fait tout ça gratuitement pour vous.
1: Ici Kira Morellon, Radio-Canada, Chester.
0: En terminant, les ressortissants étrangers qui ont séjourné en République démocratique du Congo au cours des 21 derniers jours ne pourront plus entrer au Canada à compter de ce soir. Les transporteurs aériens devront interdire aux personnes visées de monter à bord d'un vol à destination du pays. Ottawa veut réduire le risque de propagation du virus Ebola qui a fait au moins 800 morts en RDC. Voilà, c'était le Radio-Journal. Merci d'avoir été à l'écoute. Bon début de journée.
4: Il est 7h10 en Nouvelle-Écosse, 7h40 à Terre-Neuve. 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

Bon réveil, bienvenue si vous nous rejoignez. C'est la deuxième heure de cette émission matinale présentée en direct des studios d'Halifax et diffusée en Nouvelle-Écosse et à Terre-Neuve. Dans un instant, on va parler d'un sujet qui nous préoccupe tous, je pense, surtout en ces vacances. On va dans un bar, un café, un restaurant. On a aimé le service, on laisse un pourboire, 15, 18, 20% habituellement. Et là, on se demande, mais à qui va l'argent exactement ? Est-ce qu'il va à la personne qui m'a servi ? Est-ce que ça va à toute l'équipe ? Ou est-ce qu'il y a une partie qui va à l'employeur ? Eh bien, en Nouvelle-Écosse, il n'y a pas vraiment de réglementation sur la distribution des pourboires. Et l'opposition critique le gouvernement en disant que ça favorise ce qu'on appelle le vol de pourboire, c'est-à-dire quand un employeur décide de garder l'argent qui a été donné par les clients pour le service rendu. Donc, on va en discuter dans un instant avec Jeannick Cormier, qui est vice-présidente Atlantique à Restaurant Canada. On va aussi s'intéresser à ce qui se passe à Terre-Neuve. Et ainsi, Patrick Butler, un peu plus tard dans l'émission, nous présentera ce festival qui met en vedette des artistes qui créent de la musique électronique en écrivant des lignes de code en temps réel. Donc, c'est ce qu'on appelle du live coding. Et donc, pendant ce spectacle, l'écran d'un ordinateur est projeté. On voit l'artiste écrire des lignes de code et les fautes de frappe peuvent... permettre justement des changements dans cette musique. Donc Patrick Butler nous en parlera dans à peu près une demi-heure. Caroline Lévesque, pour sa part, nous présentera elle aussi des informations artistiques et culturelles. Et puis Émile Nau sera à la barre du bulletin d'information. Rebonjour Émile.

0: Bonjour Adrien.
1: Et vous nous parlerez de l'incendie de forêt qui faisait rage le long de la route Mooseland au nord-est d'Halifax et qui est maintenant contenu.
0: Oui, on imagine que la pluie là, qui est tombée dans le secteur d'Halifax au courant de la journée d'hier, ou en tout cas dans les dernières heures, a aidé à ralentir la propagation du feu. Le brasier maintenant est estimé à environ 14 km carrés, donc grâce à une propagation minime. Je reprends ma voix, Adrien, je suis là. Alors, la municipalité régionale d'Halifax a levé l'ordre d'évacuation qui visait les résidents du secteur. On a fermé les centres d'accueil d'urgence aussi. La route, quand même, la route Mooseland demeure partiellement fermée là, pour les résidents du secteur. On doit emprunter d'autres routes de contournement. Et on invite aussi la population locale à rester vigilante puisque si le feu est contenu, ben, il est toujours quand même actif. Alors, on n'est pas non plus à l'abri qu'il se mette à se repropager. Et donc, on dit à la population de rester au courant dans les prochaines heures des informations qui vont paraître.
1: Il y a des nouvelles encourageantes aussi du côté de la rivière Gander, puisque après deux saisons sèches, donc ça se passe dans le centre de Terre-Neuve, on retrouve un niveau d'eau encourageant.
0: Oui, et puis même, c'est des niveaux d'eau qui sont parmi les plus élevés observés depuis des années. Alors, ça réjouit évidemment les résidents et la communauté locale qui voient aussi de très bonnes conditions pour les montaisons de saumons. D'ailleurs, près de 400 saumons ont déjà été comptabilisés cet été à l'endroit où ils passent, leur endroit de passe. C'est le double, en fait, que l'an dernier, à pareille date. Les gardes-pêche anticipent environ 1200 spécimens d'ici la fin de la saison. Donc, voilà, c'est une bonne nouvelle dans le centre de Terre-Neuve, cette rivière Gander qui reprend des couleurs.
1: Merci Émile Lowe. Et donc, on vous retrouve dans une quinzaine de minutes pour le bulletin d'information.
0: Oui, à tout à l'heure.
1: Marc Doiron, il y a eu de la pluie cette fin de semaine. À quoi on s'attend aujourd'hui? Un peu d'humidité ou on retourne à la sécheresse?
2: Je souhaite qu'on ne retourne pas à la sécheresse. Ouais. Mais le temps va être sec, on va dire, en Nouvelle-Écosse, partout en Nouvelle-Écosse continentale et au Cap-Breton. Il y a un peu de brouillard, un peu de bruine à Terre-Neuve. Pour aujourd'hui, je vous rappelle qu'il y a... Il y a encore de la sécheresse à Terre-Neuve. Je regarde dans les secteurs, surtout celui-là. Dans le coin de Saint-Jean, la côte est de Saint-Jean et le bout de la péninsule de l'Anse-aux-Mateuses, le risque de feu est très élevé d'après la carte du gouvernement. Et en Nouvelle-Écosse, les feux sont alloués de 2h de l'après-midi, de 14h jusqu'à 8h du matin. Donc la carte est verte pour l'instant, donc il n'y a pas de
1: conditions sèches.
2: Oui, c'est ça exactement. Mmh. Donc, mais tiens, allez, je les cartes parce que ça s'évolue à mesure que la journée s'avance, dépendant sur le soleil, dépendant de la pluie. Pour la Nouvelle-Écosse, ça va être du soleil toute la journée aujourd'hui, partout en Nouvelle-Écosse, aujourd'hui et demain, un maximum de 23 à 24 degrés aujourd'hui, 26 demain. Aujourd'hui, on commence à 14 degrés. Sur la côte ouest de Terre-Neuve, c'est du brouillard, c'est de la bruine. Aujourd'hui, c'est 15. Ce matin, ça va monter jusqu'à 17. Et à Saint-Jean, sur la péninsule d'Avalon, c'est 17, généralement nuageux. Il y aura de la brune intermittente au cours de la journée avec 23. Le soleil sera de retour demain partout à Terre-Neuve avec des températures entre 23 et 25 degrés. Pour la circulation, ce matin, je vous parlais d'un accident sur le Bedford Highway à la rencontre de la rue Flamingo. Flamingo Drive, l'accident a causé une fermeture du Bedford Highway à l'intersection. Donc, ça cause des gros délais dans le secteur. S'il vous plaît, si vous pouvez prendre une route alternative comme Dunbrack ou la 102, la circulation dans ces secteurs-là est pas si pire, mais le Bedford Highway est fermé pour le coin de l'intersection de Flamingo Drive et l'autoroute Bedford. Je garde le reste de la carte. Ça a l'air allez bien, je vois qu'à Mosque d'Orbit, il y a des ralentissements sur la 7 à cause de la construction dans ce secteur-là. Mais à part de ça, ça a l'air d'aller pas mal bien partout en Nouvelle-Écosse et au Cap continental et au Cap-Breton. À Saint-Jean, il y a des ralentissements sur les artères principales qui commencent, la construction sur Conception Bay South, la Transcanadienne et aussi Prince Philip Drive, Columbus Drive et la rue Portugal Cove jusqu'à l'aéroport. Il y a des ralentissements dans ce secteur-là. Si vous prenez un des bateaux Entre les provinces, il n'y a aucune inquiétude dans ce secteur-là.
1: Super, parce que je crois que cette fin de semaine, il y avait eu des annulations à cause du mauvais temps.
2: Exactement.
1: On en est revenu. Merci, Marc.
2: C'est ça. Merci, Adrien.

0: Il est 7h17 en Nouvelle-Écosse, 7h47 à Terre-Neuve. La Nouvelle-Écosse est la seule province de l'Atlantique à ne pas avoir de loi protégeant contre le vol de pourboire. C'est-à-dire quand un employeur garde la gratification que vous laissez à un employé pour le remercier de son service. Alors pour imposer des pratiques équitables et protéger les employés, le nouveau Parti démocratique a déposé une proposition de loi qui est actuellement à l'étude par le gouvernement provincial. Et pour nous en parler, nous recevons la vice-présidente Atlantique de Restaurant Canada, Jannick Cormier. Bonjour.
1: Bonjour.
0: D'abord, pourquoi c'est important de réglementer les pourboires?
1: La Nouvelle-Écosse est la seule province du Canada Atlantique à ne pas avoir de législation protégeant les pourboires. Cela dit, est-ce que c'est une pratique commune que les propriétaires de restaurants gardent les pourboires? Absolument pas. C'est sûr que si on commence à garder les pourboires des employés, on risque de perdre nos employés quand même assez rapidement dans ce marché de travail actuel. Mais c'est pas une mauvaise idée de s'assurer par la loi que les pourboires restent avec la personne ou les personnes qui ont offert le service. C'est sûr que c'est la pratique ailleurs au pays, donc pourquoi pas en Nouvelle-Écosse.
0: Et à quoi ça ressemble d'habitude une réglementation des pourboires pour un restaurateur?
1: Habituellement, si je prends l'exemple du Nouveau-Brunswick, par exemple, c'est noir sur blanc dans la loi que le pourboire reste avec les employés. D'abord, selon le Revenu Canada, il y a beaucoup de règles englobant les pourboires et à qui les impôts sont imposés. Donc, c'est quand même clair au fédéral. Là, l'idée, c'est de légiférer au provincial pour s'assurer que c'est clair dans la loi du travail en Nouvelle-Écosse. Et donc, c'est sûr que c'est pas une pratique courante. Là. Je veux pas que les écouteurs pensent que les proprios de tous les restaurants gardent des pourboires. C'est vraiment, vraiment pas le cas. C'est tout simplement l'idée, c'est de légiférer pour s'assurer qu'il n'y a pas d'abus, essentiellement. Et nous, chez Restaurant Canada, nos lignes directrices pour nos membres sont très claires. Le pourboire doit rester avec les personnes qui vont faire le service. Et donc, pour nous, c'est pas une mauvaise idée.
0: D'accord. Et j'imagine que vous ne dites pas comment les pourboires doivent être distribués entre les employés. Ça, c'est à la discrétion des employés eux-mêmes?
1: En fait, selon la législation fédérale, si le propriétaire dicte comment les pourboires sont donnés aux employés, ça change comment c'est imposé. Et donc, selon la loi fédérale, en fait, c'est les employés qui doivent décider eux-mêmes comment c'est distribué. Et sinon, l'employeur doit payer les taxes d'emploi, là, dans le fond. Donc, le CPP, puis IA et tout ça doit être payé et ça devrait être sur le T4 à la fin de l'année si l'employeur se mélange dans tout ça. Donc, il y a vraiment deux modèles. C'est on appelle ça direct et indirect. Habituellement, c'est indirect. Et quand c'est indirect, ça veut dire que l'employeur ne prend pas les fonds, il n'y touche jamais. Ils ne dictent pas comment ils sont distribués, c'est aux employés de choisir. C'est ça la pratique la plus commune.
0: Alors, est-ce que vous pensez que c'est une bonne chose ou une mauvaise chose que le nouveau Parti démocratique en Nouvelle-Écosse propose une loi pour interdire les vols de pourboire?
1: C'est sûr qu'on parle ici de l'idée. On n'a pas encore un projet de loi, on n'a pas le mot pour mot. Donc, je réserve un petit hic à savoir c'est quoi que ça va ressembler sur papier, mais l'idée n'est pas mauvaise, c'est la pratique à travers le pays. La Nouvelle-Écosse est vraiment presque seule, je pense, à ne pas légiférer là-dessus. Maintenant, est-ce que je pense que c'est un problème courant? Non, je pense pas qu'on va régler un problème. Je pense que c'est pas un problème qui existe, mais c'est sûr que c'est pas une mauvaise idée dans le sens que le pourboire, selon Restaurant Canada, doit rester avec ceux qui offrent le service.
0: Est-ce que c'est quelque chose qui intéresse les restaurateurs, ça, cette question du risque de vol de pourboire? Est-ce que c'est quelque chose dont on vous parle?

Non, non, absolument pas. Comme je dis, si je suis restaurateur et je garde les pourboires de mes employés, je risque de les perdre quand même assez rapidement. On est dans un gros manque de main-d'œuvre dans l'industrie de la restauration, donc ça serait

0: Donc, tu sais, il y a des choses qu'il faut garder en tête quand on va rédiger la législation pour pas avoir des conséquences inattendues de ce genre, par exemple. Mais non, c'est certainement pas un problème. C'est pas quelque chose que nos membres nous parlent du tout, en fait. Mais toute législation qui protège les employés, nous, on pense vraiment que nos employés, c'est de l'or dans notre industrie. On demande énormément de main-d'œuvre. Donc, pour nous, tout ce qui vient à la protection de nos employés, c'est quelque chose qu'on soutient, qu'on voit comme positif.
1: Est-ce que Restaurant Canada a été consulté par le nouveau Parti démocratique de la Nouvelle-Écosse avant qu'il...
0: Non, non, non, non du tout, mais c'est comme je dis, c'est juste une proposition. Il n'y a pas encore de texte, là, donc je ne sais pas. On aimerait être consulté pour s'assurer qu'il n'y a pas de conséquences inattendues. Mais c'est vraiment, je pense, c'est vraiment juste une idée qu'ils ont lancée, qu'on appuie de manière générale, mais on attend de voir le texte de la loi.
1: Eh bien, merci beaucoup, Jeannick Cormier, vice-présidente atlantique de Restaurant Canada.
0: Il n'y a pas de quoi. Bonne journée.
1: Bonne journée.

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Il est 7h27 en Nouvelle-Écosse, 7h57 à Terre-Neuve. Les feux de forêt continuent de faire rage dans le nord de l'Ontario où les flammes ont déjà ravagé plusieurs communautés. Le gouvernement provincial et l'Assemblée des Premières Nations ont tous deux demandé l'aide du gouvernement fédéral. Au total, 193 feux sont actifs dans la province, dont 171 qui sont hors de contrôle. Alors pour comprendre ce que vivent les gens du nord de l'Ontario qui font face à ces feux de forêt, mon collègue Mathieu Bellumeur en a discuté avec Rob Laforge, copropriétaire de la pourvoirie Lac des Mille Lodges aux abords du Lac des Mille Lacs.

0: et il a évacué les lieux le 13 juillet. Il est présentement à son domicile à Thunder Bay.
1: Beaucoup de boucan dans ce temps-là. J'avais de la misère à respirer. Tu voyais pas le feu dans le moment, là. Dans ce moment-là, là, dans l'après-midi, à l'entour de 2-3 heures de l'après-midi, tu voyais pas le feu, mais tu voyais beaucoup de boucan. Puis on dirait que le feu était direct là. Là puis ma femme, elle m'avait appelé au tout parce que ma femme a eu un ami qui travaille pour le ministère. Puis lui, c'est un ami de famille, là. Il l'avait appelé, puis il a dit, écoute, le feu, avait brûlé comme 5 kilomètres depuis le matin, puis il s'en est dans notre direction. Il a dit, faut que tu sors de là, là.
0: Les autorités n'avaient toujours pas donné l'ordre d'évacuation, mais devant l'urgence de la situation, il a décidé de partir.
1: Ensuite, après que j'ai parlé avec ma femme, quand elle m'a dit ça, là, que son ami avait appelé, j'ai rappelé le gars, le superviseur que j'avais parlé une heure passée. Là. J'ai dit, écoute, on s'est dit là, que le feu il s'approche, là, puis j'ai dit, faut que tu nous aides. J'ai dit, on doit sortir. Là. Nos clients sont tous partis. Là, j'ai besoin de l'évacuation pour sortir moi-même, là, parce qu'on est en danger. Puis, là, je voyais le feu, là. J'ai dit, écoute, je voyais le feu. Ma femme était là, puis on voyait le feu à la distance. À peu près, je ne sais pas exactement comment loin, mais tu voyais le feu commencer. C'était comme, il m'a dit que c'était des spot fire qu'il appelle, parce que le gros vent, là, ça commençait à faire des feux tout partout, là, alentour de nous autres. Fait qu'il y avait des feux en avant de nous autres, parce qu'il y a bien des îles alentour où ce qu'on est. Puis en avant du pouvoirie, il y a des îles partout, puis ça a commencé à poigner en feu direct en avant de nos yeux, là.
0: C'était Rob Laforge de la pourvoirie Lac des Mille Lodges en Ontario, interviewé vendredi. Un rappel qu'il faut bien faire attention au feu et vérifier la carte des feux actifs ainsi que les restrictions de feu dans nos provinces. Il est 7h30 en Nouvelle-Écosse, 8h à Terre-Neuve.
2: Ilno, voici vos informations. L'incendie de forêt qui faisait rage le long de la route Mooseland au nord-est d'Halifax est maintenant contenu. La superficie du brasier s'est stabilisée à environ 14 km² grâce à une propagation minime au cours de la fin de semaine. La municipalité régionale d'Halifax a levé l'ordre d'évacuation qui visait les résidents du secteur et a fermé les centres d'accueil d'urgence. La route Mooseland demeure toutefois partiellement fermée et les autorités invitent la population locale à rester vigilante et prête à évacuer si les conditions venaient à changer, alors que les pompiers poursuivent leur travail au sol pour éteindre le feu toujours actif. Le 17 juillet dernier marque les 100 ans de la Légion royale canadienne. Pour marquer le coup, la filiale 44 a tenu une journée porte ouverte ce dimanche à Chester. Mais comme le raconte Kéra Morellon, on veut aussi se préparer pour le prochain centenaire.
3: Une centaine de personnes étaient réunies ce dimanche pour marquer les 100 ans de la Légion royale canadienne à Chester. Selon le président de la filiale 44, François Ségard, la Légion offre un soutien essentiel aux vétérans.
4: Bien souvent, les forces armées font leur possible pour aider, mais il y en a toujours qui passent à travers les cracks. Okay, et on essaye de récupérer ce monde-là.
3: Et bien que la cérémonie était pour honorer le premier siècle de la Légion ainsi que ses membres, de nombreuses personnes sur place voulaient être prêtes à soutenir les vétérans dans le futur. On veut notamment se concentrer sur la santé mentale et le soutien apporté aux vétérans. Stephen Langeau, de soutien social aux blessés de stress opérationnel, aide les vétérans depuis près de 7 ans à partager leurs émotions lors d'entretiens privés ou en groupe.
5: My job is to provide a safe environment for people to share.
3: Mon rôle consiste à créer un cadre sécurisant où chacun peut s'exprimer s'il le souhaite, explique-t-il. Certains de mes collègues viennent simplement pour écouter, et écouter est tout aussi important que parler. François Ségard espère pouvoir aider de nombreux vétérans au travers de la Légion, tout comme lui a été aidé.
4: Si j'ai un conseil aux vétérans qui ont besoin d'aide, c'est faites appel à la Légion avant, parce qu'on fait tout ça gratuitement pour vous.
3: Ici Kéra Morellon, Radio-Canada, Chester.
2: En Nouvelle-Écosse, un nouveau partenariat entre un organisme et des entreprises locales permet aux résidents du refuge de la région de vivre des expériences de magasinage personnalisées et en privé après les heures d'ouverture. L'initiative, financée par un organisme d'aide aux sans-abri à hauteur de 10 000 $ par commerce participant, vise à abattre les barrières sociales et favoriser

0: la réintégration communautaire des personnes vulnérables. Après deux saisons particulièrement sèches qui avaient réduit son débit à un simple filet d'eau, la rivière Gander dans le centre de Terre-Neuve retrouve une vigueur inédite. Les niveaux d'eau actuels parmi les plus élevés observés depuis des années réjouissent les résidents et la communauté locale qui y voit d'excellentes conditions pour les montaisons de saumons. Près de 400 saumons ont déjà été comptabilisés cet été, soit le double de l'an dernier à pareille date. Et les gardes-pêche anticipent atteindre les 1200 spécimens d'ici la fin de la saison. Pour une quatrième année consécutive, la nation Innu du Labrador a réuni des chercheurs, des aînés et plusieurs jeunes à bord du navire MV Polar Athena dans le cadre de l'expédition Winnupecu. Ce parcours de près de 3 semaines à travers les zones marines entre Chehadji et Natwashish transforme le navire en un laboratoire flottant pour combiner la recherche, la sensibilisation et la transmission culturelle. Le projet suscite un engouement grandissant avec plus de 120 candidatures de jeunes reçues cette année. En cette semaine nationale de prévention des noyades, Grégoire Cormier, responsable des programmes pour la Société de sauvetage du Nouveau-Brunswick, rappelle qu'il ne faut pas prendre la sécurité à la légère et que le port du gilet de sauvetage est obligatoire à l'intérieur des embarcations.
1: Nous, on recommande de le porter, de pas seulement l'avoir dans l'embarcation, parce qu'une fois que le bateau chavire, c'est plus le temps d'essayer de se débattre.
0: 11 décès présumés liés à l'eau ont été recensés depuis le début de l'année dans les provinces de l'Atlantique, une diminution par rapport à la même période l'an dernier. Et enfin, un nouveau projet pilote mené par Able Sail PEI permet cet été aux personnes vivant avec un handicap de naviguer sur les eaux de l'île du Prince-Édouard. 2 voiliers accessibles ont été prêtés pour l'été par l'antenne de l'organisation située à Shediac, au Nouveau-Brunswick. Les navigateurs peuvent hisser la voile depuis leur siège. L'un des voiliers peut même être piloté en soufflant dans une paille. Ce programme de voile accessible est en activité à l'île du Prince-Édouard depuis le début du mois de juillet. Voilà, c'était vos informations. Retrouvez maintenant la suite de votre émission matinale.
2: Merci, Emilio, pour ces informations. Je rappelle que vous pouvez consulter plus d'informations sur l'application Radio-Canada Info. On attaque une demi-heure culturelle maintenant avec Caroline Lévesque qui nous présentera une artiste, compositrice, interprète terre-neuvienne qui vient de lancer un mini-album. Et puis Patrick Butler nous présentera un concert réalisé à l'aide d'ordinateurs. Vous voyez les artistes écrire des codes et le code se transforme en musique. Marc Doiron, vous aimez ce genre de festival comme ça, expérimental?
3: Ben, Patrick nous avait présenté quelque chose de très similaire quelques mois passés. Je me demande si vous vous souvenez de la musique qui sort de votre cerveau. Va faire avec les ondes électriques qui sortent de votre cerveau qui créent de la musique. Donc, ouais. Je suis vraiment intéressé à savoir comment le coding...
2: Ouais, comment ça fonctionne
3: aussi.
2: Est-ce que nous, on pourrait écrire des codes et puis ça va se transformer en musique agréable?
3: J'ai même vu des gens en ligne, tu sais, j'aime vraiment ça quand le monde fait de la musique expérimentale qui savent pas comment ça va sonner. Comme il y a des gens qui mettent des pinces électriques sur des plantes. Il écoute les ondes qui sortent des plantes. C'est sûr que on n'entend pas du piano qui sort de nos prusses puis de nos arbres, mais c'est juste comme un code qui crée, je sais pas qu'est-ce qui sort de la plante en électricité qui cause des sons musicaux. Moi, ça me fascine.
2: Ah, oui.
3: Ça me fascine.
2: Moi, j'avais assisté au concert de quelqu'un qui avait utilisé un microphone à chauve-souris. Donc, c'est un microphone hyper sensible pour capter les cris des chauves-souris. Et il mettait ça dans sa bouche et il chantait dedans.
3: Wow!
2: Alors, c'était au Festival du Bruit, donc je confirme, c'était purement du bruit.
3: Oui, mais c'est cool, mais c'est quand même.
2: C'était vraiment intéressant.
3: Tu sais, c'est la manière de capturer du son qui est pas supposé. Tu sais, c'est pas. La technologie est pas créée pour ça, mais.
2: On joue avec.
3: Oui, exactement, ouais. Exactement. Ça me fascine. En parlant de son, parler de festival, Caroline a participé, a été voir le concert de Pierre Quanders en fin de semaine. Puis je vais vous dire, j'étais l'autre bout du Havre, à Dartmouth. Le spectacle était sur les Garrison's Grounds, donc l'autre bord de la colline. Puis j'entendais la musique de chez moi.
2: Ah ouais.
3: Ouais, c'était fort, ça t'est jusqu'à comme minuit et demi, si je me trompe. C'était
4: jusqu'à 2h du matin.
3: Ouais,
4: 2h
3: du matin. Incroyable. J'étais au livre, j'étais pour dire à mon épouse, je suis pas mal sûr que la musique joue.

0: encore.
1: Et oui, je le confirme. Ouais. J'étais là jusqu'à presque 2h du matin.
0: ça sonnait vraiment le fun. Ça sonnait vraiment le fun.
1: Mais moi, je porte des bouchons qui coupent le son. Alors, j'ai pas entendu, peut-être...
0: Écoute,
1: aussi fort que vous.
0: Si qu'on l'entend à 10 km de Garrison Grounds, il nous faut des plugs d'oreilles.
1: Absolument. C'est vraiment important de se protéger les oreilles. Je peux vous le garantir.
0: Ouais, ouais. Ben, je vais passer ma météo, puis là, on reviendra à toi.
1: D'accord.
0: Caroline, merci de vous
1: joindre. Bonjour tout le monde.
2: Oui, Caroline Lévesque avec nous.
0: Pour la météo aujourd'hui, c'est pas trop compliqué en Nouvelle-Écosse et à Terre-Neuve. À Terre-Neuve, c'est du brouillard, c'est un peu de pluie au cours de la journée. Aujourd'hui, un maximum de 23 sur la péninsule d'Avalon, 17 sur la côte ouest. Ça commence à 15 degrés sur les deux côtes. Ça va se dégager demain. On va avoir une belle journée ensoleillée entre 23 et 25 degrés. En Nouvelle-Écosse aussi, partout, en Nouvelle-Écosse continentale, de Yarmouth jusqu'à Sydney, c'est du soleil aujourd'hui. 24 comme maximum, on commence à 14 degrés. Ça va aller demain, on aura du soleil encore avec 25 degrés. Je gardais un accident sur l'autoroute Bedford ce matin. Il y avait une fermeture à l'intersection de Flamingo Drive. Et l'autoroute de Bedford, oui, elle est encore fermée. L'accident cause des ralentissements dans le secteur. Si vous pouvez prendre une route alternative, je vous le recommande parce que les deux voies sont fermées à cause de cet accident-là. Je garde partout d'autre en Nouvelle-Écosse. Ça a l'air comme si que ça va généralement bien. La circulation est comme d'habitude sur un 7h40 sur un lundi matin. À Saint-Jean, il y a des ralentissements sur Columbus Drive, Prince Philip Drive et la rue Portugal Cove de l'aéroport jusqu'au centre-ville, puis sur la transcanadienne au sud de Conception Bay South, il y a des ralentissements aussi à cause de la construction. Si vous avez de quoi nous signaler, n'oubliez pas, vous pouvez nous texter ou nous appeler au 902-420-4424, le 902-420-4424. Puis si vous êtes sur un des bateaux, il n'y a rien à s'inquiéter, il n'y a pas d'annulation ou de ralentissement ce matin, ça va bien pour les traversiers interprovinciales.
2: Merci, Marc.
0: Merci beaucoup, Adrien.

0: Alors Caroline Lévesque, êtes-vous remise de votre participation, assistance à ce concert de Pierre Coindes?
1: Oui, je suis un peu fatiguée aujourd'hui. Là, à mon âge, se coucher aussi tard, ça a des répercussions pour les journées à venir.
0: Bon, j'espère qu'il vous en a mis au moins plein les yeux et plein les oreilles.
1: Absolument, au moins ça en a valu amplement la peine.
0: Ok.
1: Ouais, vraiment.
0: Mm-hmm. Bon, j'ai regretté un peu de pas avoir pu y aller. Aujourd'hui, vous nous parlez d'une autrice, compositrice, interprète terre-neuvienne qui vient de lancer un mini-album. C'est Claire Porter. Elle est barbière de jour, musicienne le soir et elle est basée en Saint-Jean-de-Terre-Neuve.
1: Ouais, c'est une année bien chargée en musique pour Claire Porter. Elle a eu deux nominations aux East Coast Music Awards à Sydney, en Nouvelle-Écosse. C'était au mois de mai dernier. Également une prestation musicale bien remarquée. Et Claire Porter, elle a sorti vendredi un mini-album. Ça s'appelle Precious Memories. Ce sont 4 chansons en anglais. Et d'ailleurs, elle travaille aussi sur un autre album. Celui-ci sera bilingue. Elle saura nous l'expliquer dans l'extrait que je vais vous présenter. Alors, Claire Porter, c'est une barbière, oui, de jour, une musicienne de soir, très bonne musicienne. C'est multi-instrumentiste, là, elle joue du piano, de la guitare, de la basse et de la guitare dobro. Ça, c'est une guitare acoustique qui est amplifiée. Ça a un son un peu métallique. C'est vraiment particulier, unique. Et d'ailleurs, elle en joue dans son album. Et c'est quelqu'un aussi qui a le sens de raconter des histoires, là, le sens du storytelling. Elle a une voix claire, mais qui peut aller aussi dans beaucoup dans des registres un peu plus grave, ce qui est intéressant, je trouve, au niveau du registre de voix qu'elle a. C'est de la musique quand même sensuelle et rythmée par le jazz, rythmée par le blues et aussi le bluegrass, surtout avec la guitare acoustique dont je vous parlais, dobro. C'est très bluegrass comme sonorité. C'est quelqu'un aussi qui a beaucoup voyagé. Je pense qu'on l'entend aussi dans sa musique, là. Il y a une certaine maturité. Puis d'ailleurs, elle me disait qu'elle a déjà fait du hitchhiking, donc c'est-à-dire du pouce d'Halifax à Chicago. Alors, c'est vraiment quelqu'un qui s'imprègne des lieux où elle va. C'est intéressant pour ça. Et Precious Memories, c'est un album, comme le titre le mentionne, très personnel, qui met en vedette la voix de son arrière-grand-père décédé. Ah. Et elle va nous expliquer, en entrevue, Claire Porter, l'entrevue que je vous présente à l'instant, comment ça a été possible de chanter avec son arrière-grand-père décédé, c'est-à-dire 40 ans après son décès, en 1985. On va écouter Claire Porter.

J'ai trouvé un recording de, c'est la part de mon grand-père. Dans l'anglais, nous dirons great-grandfather. Et j'ai un recording de lui qui chante une chanson de l'église dans mes precious memories. Et il est décédé, donc, comme 1985. Donc, c'est sûr que c'est un clip comme vieux. Et je l'ai trouvé sur une cassette. Et je pensais comme, like, OK, je vais juste chanter avec eux. Parce que son voix est comme incroyable. Et je veux juste comme lui donner le contexte. Parce qu'il a travaillé dans l'église aussi. Et je voulais créer comme une tonalité qui résonne quand touchant avec une pasteur dans l'église.

For ce recording avec Precious Memories, je l'ai fait avec une attitude comme, OK, je vais créer une église ternovienne. C'est pas comme une gospel américain, c'est plus canadien, c'est plus doux. C'est Precious Memories, créé par GBF Wright dans 1925 dans les États-Unis. Et c'est une chanson qu'il a écrite après son fils de mourir. Donc, c'est vraiment comme une chanson triste, mais facilement, c'est comme, OK, je me sens un sens de sécurité quand je garde mes mémoires proches de mon corps.

Je suis en train d'écrire un album maintenant qui va être lancé dans une façon bilan. Donc, chaque chanson a une traduction en anglais ou en français. Et je suis en train de créer ce album sur le sujet de mes grands-mères parce que je me sens vraiment inspirée par ces histoires et ces personnalités et l'impact qu'elles ont créé dans le monde. Et comment, comme à Terre-Neuve en particulier, nous pouvons avoir les histoires de nos grands-pères comme « Oh wow !» Nous pouvons parler de son force, son humeur, les choses qu'ils ont faites. Mais nous faisons pas ça de la même façon pour nos grands-mères. Et ça me dérange un petit peu. Parce que c'est sûr que les mères dans la famille ont un impact égal, sinon comme plus grand que le grand-père. Donc, pourquoi ne parlons pas de la même histoire de nos grands-mères?

J'ai quand même une grande sac en plastique de Ziploc comme pour le congélateur. Dans ça, je garde toutes mes photos, comme toutes mes mémoires de ma famille. Et j'ai le cassette. Et j'ai demandé de le chum d'une de mes amies qui l'a digitalisé pour moi. Donc, j'ai vraiment écouté à la cassette pour trouver la voix de ma grand-mère. Donc, ça va être quelque chose que je vais comme utiliser pour le prochain projet. Mais après, j'ai trouvé comme Precious Memory. Je pensais comme, like, OK, wow, il faut que je fasse quelque chose comme ça. Comme il faut que j'utilise ça. Parce que je dois le partage.

0: Tu dis que tu vas le faire, ce projet-là, en anglais et en français. Pourquoi c'est important pour toi que ce soit un projet bilingue?
1: Parce que nous habitons dans un pays bilingue et c'est important d'avoir comme les ponts. Quand j'ai habité à Montréal, j'ai fait mon cours de coiffeur. Je travaille maintenant comme barbière. Et j'ai fait la plupart de mon temps avec les petites traductions, comme entre amis ou pour faire les petites traductions de les paroles pour mes collègues de travail. Et donc, si tu peux imaginer, comme nous sommes dans un salon de coiffeur et il y a une chanson sur la radio et une collègue dit « C'est quoi ça, là? » Il y a beaucoup de francophones à Terre-Neuve qui me demandent pourquoi j'ai jamais lancé comme beaucoup de musique en français. Et je dirais comme « OK, je peux pas comme prendre une pause avec la communauté anglophone pour commencer un projet avec la communauté francophone. » Donc, j'aimerais utiliser l'opportunité de traduire mes paroles pour continuer avec ma communauté anglophone et aussi commencer avec mon communauté francophone. Pourquoi pas?

0: Alors, on écoutait Claire Porter, autrice, compositrice, interprète de Saint-Jean-de-Terre-Neuve. Son mini-album qui est sorti vendredi, Precious Memories, et sur toutes les plateformes d'écoute. Et d'ailleurs, prochain album bilingue dont elle parlait devrait sortir en 2028 et un single l'année prochaine.
1: Et merci Caroline Lévesque.
0: À tout à l'heure. Merci, à plus tard.

0: Là, on passe à un tout autre style de musique, une symphonie portuaire qui est de retour à Saint-Jean-de-Terre-Neuve. Ce spectacle est offert chaque jour à 12h30 par les bateaux dans le port. Il est de retour encore une fois cette année dans le cadre du Sound Symposium. Ce festival de musique contemporaine continue jusqu'à demain et notre collègue Patrick Butler a pu rencontrer quelques-uns des participants au cours des derniers jours. Bonjour Patrick.
1: Bonjour.
0: Donc aujourd'hui, vous allez nous parler du live coding. Qu'est-ce que c'est exactement?
1: Ouais, c'est fascinant. Les adeptes de live coding ou de programmation à la volée, ce sont des artistes qui créent de la musique électronique en écrivant des lignes de code en temps réel. Et cette année, le Sound Symposium a mis en vedette un groupe qui s'appelle Piraran. C'est un trio composé de membres originaires du Mexique et de l'Ontario qui improvisent des ambiances sonores quand même immersive en programmant du code. Comment est-ce que tout ça fonctionne? Ben, j'ai pu rencontrer deux membres du groupe la semaine dernière. On m'a invité à la maison où ils restent depuis quelques jours. Ils ont fait une démonstration pour moi. Donc, il y avait les deux musiciens assis derrière leur écran. Ils avaient chacun leur portable. Leur écran était projeté sur la télévision qui était devant nous, comme pendant leur spectacle, parce que chaque frappe, chaque touche est visible, chaque improvisation qu'ils font est projetée pendant leur spectacle. Alors, pour commencer, Alejandro Franco, l'un des membres du groupe, il pose un rythme. Alors, c'est très simple au début, hein. On l'entend taper.
0: Ouais.
1: Mais là, il commence à ajouter d'autres lignes de code et la musique devient un peu plus complexe. Alors bon, ça commence à s'amplifier. Au fur et à mesure, on arrive à quelque chose de plus intéressant, une ligne de code à la fois. On écoute.
0: Là, on reconnaît de la musique. Ce qu'on entend là, tout ça, c'est improvisé, Patrick?
1: Absolument. Et on va écouter Alejandro Franco, l'un des membres de Piraran, qui explique ce processus.
2: Typing words, creating a program, hoping it will be evaluated properly, no syntax errors, and then something emerges that is already very complex. No? And you change a number and the complexity can change insanely or might sound exactly the same.
1: Alors, il tape des mots, il programme, il espère que tout fonctionne bien, qu'il ne fait pas d'erreur. Et chaque frappe, il dit, ça peut soit ne rien faire, soit complètement transformer ce qu'on entend. Et pour lui, c'est ce qui apporte de la magie, hein, c'est cette transformation. Et la transparence de créer de la musique en temps réel pendant que les gens suivent le processus de création, à chaque frappe. Hein. Alejandro Franco, il m'a dit, on connaît tous la vieille blague qui dit que le DJ pourrait être en train de regarder ses courriels pendant qu'il présente son spectacle. Mais il dit, nous montrons exactement ce qu'on fait et les gens n'ont pas forcément besoin de comprendre ce qu'ils regardent pour l'apprécier. C'est tout à fait le cas pour moi qui ne connais rien du codage. Et il m'a dit, écoutez, ça peut dégénérer. Il y a toujours ce risque que ce qu'on essaie de créer ne fonctionne pas. Mais je vous laisse entendre Piraran en 2022 pendant un concert à Windsor, en Ontario. Et là, on voit, c'est un exemple du live coding qui atteint son plein potentiel, appuyé par des synthétiseurs d'un autre membre du groupe Piraran, Ivan Lopez. On l'écoute.

0: rien qui veut bien.
1: Oui, là, on reconnaît vraiment la musique. En effet, quelque chose que j'écouterais vraiment en concert. Donc, le groupe programme aussi en temps réel des animations qui sont projetées derrière le code qu'il écrit.
0: Voilà, donc Sarah Imrasek, qui est la troisième membre du trio, elle programme en temps réel les animations qui vont danser derrière les lignes de code qui sont projetées devant le public. Pensez à un kaléidoscope qui bouge, qui change en fonction de la musique que programme Alejandro Franco. On écoute Sarah Imrasek.
2: C'est effrayant, mais c'est passionnant. I often call it one of the nerdiest art forms because we're sitting up on stage with our laptops.
0: Alors, elle dit que c'est une forme d'art très nerd, un peu geek, parce que, selon elle, elle dit « Nous sommes tous assis sur scène derrière notre portable. » Je vous dirais que c'est une forme d'art geek, mais assez captivante. Et je souligne qu'au début, l'écran est vide. On voit une ligne de code qui apparaît à la fois. Les musiciens posent un rythme. On ajoute d'autres sons. Et tranquillement, la musique s'amplifie et devient plus complexe. Et les animations aussi. Alors, c'est tout à fait fascinant de suivre ce qu'ils font sur scène.
1: Et avant qu'on se quitte, Patrick, vous voulez nous parler aussi d'une autre artiste qui programme du code pour créer de la musique et qui est présent au Sound Symposium cette année.
0: Ouais, elle s'appelle Hadis Fard. C'est une musicienne irano-canadienne, alias Zelle. Vendredi dernier, Zelle a participé au même spectacle que Pierre Aran au LSPU Hall, ici à Saint-Jean-de-Terre-Neuve. Zelle, c'est une artiste audiovisuelle qui a une maîtrise en informatique. Elle a été à l'Université Memorial pendant plusieurs années. Et elle crée, elle aussi, des environnements immersifs. Mais elle se sert notamment d'enregistrement de baleines. Et donc, elle ne fait pas de live coding, mais elle a programmé des patchs, donc des retouches qui permettent de modifier le logiciel Ableton afin de transformer les chants des cétacés. Et c'est tout à fait fascinant ce qu'elle fait.
1: Et pour se quitter, on va écouter un peu de sa composition « Songs of Graceful Giants ». Merci beaucoup, Patrick.
0: Excellent, à demain.
1: À demain.

Et donc c'est Songs of Graceful Giants, donc littéralement les chansons de géants gracieux ou gracieuses. Donc des chants de baleines qui ont été retravaillés grâce à l'informatique. C'est une des compositions qu'on peut écouter à ce festival Sound Symposium à Saint-Jean-de-Terre-Neuve, un reportage de Patrick Butler. Il est 7h58 en Nouvelle-Écosse, 8h28 à Terre-Neuve. On va passer aux informations. Et ensuite, dans cette émission du Réveil Nouvelle-Écosse-Terre-Neuve, on parlera à Karine Barrette, qui est avocate. Elle est chargée de projet Améliorer la pratique judiciaire au regroupement des maisons pour femmes victimes de violences conjugales. Avec elle, on va parler du contrôle coercitif. Vous en avez peut-être déjà entendu parler. C'est en fait des violences psychologiques, sexuelles, économiques qui sont menées par un partenaire contre une autre. Et qui font partie des violences conjugales. Donc c'est maintenant interdit au Canada. On va en discuter avec elle dans une dizaine de minutes.

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0: Forêt, Donald Trump réitère sa menace envers le Canada.
4: Maybe they should pay us some damages or something.
0: Le président américain qualifie la fumée des incendies de poison. L'Espagne remporte la Coupe du monde de soccer pour la deuxième fois de son histoire.
5: Le sport, c'est le levier de la réussite scolaire, à mon avis.
0: Et une mère critique l'exclusion de son fils à un programme particulier en raison de ses résultats scolaires. Bonjour, ici Marie-Michèle Bordua. Bienvenue à ce Radio-Journal. Des milliers de pompiers sont à pied d'œuvre pour tenter de contenir les feux de forêt qui continuent de faire rage au pays. Près de 1000 brasiers sont actifs. La plupart ne sont pas maîtrisés. Karine Matteux est avec nous. Karine, dans le nord de l'Ontario, la chaleur et la sécheresse ont forcé de nouvelles évacuations.
6: Oui, il y a une dizaine de Premières Nations dans le nord de l'Ontario qui ont dû être évacuées dans les derniers jours et d'autres pendant la fin de semaine, notamment la Première Nation de Whitewater Lake qui est située à environ 250 km au nord de Thunder Bay et dont le feu a détruit une partie du village. Il y a aussi des pourvoiries qui ont été ravagées par les flammes. D'ailleurs, écoutons l'un des propriétaires touchés.
7: So we waited it out in the boats till 4 a.m. and that's where we sat and watched Thousand Lakes Resort burning.
6: Alors, il dit avoir attendu dans des bateaux jusqu'à 4 heures du matin et il a vu son complexe brûler devant ses yeux. Mais ça brûle aussi un peu partout au pays. En ce moment, en Colombie-Britannique, les quelques 9 000 habitants de la ville de Kimberley, dans le sud-est de la province, sont sur le qui-vive. Ils doivent être prêts à évacuer à tout moment.
0: Et pendant ce temps, Karine, le président américain lui a de nouveau critiqué le Canada.
6: Ouais, c'est en raison de la mauvaise qualité de l'air qui touche plusieurs États américains. Et Donald Trump a de nouveau abordé le sujet avec Mark Carney hier en marge du match de la Coupe du Monde. Le voici.
4: I told him, I mean, you got to stop these fires from coming in and, you know, poisoning our air. Our air has been poisoned.
6: Alors, je lui ai dit qu'il devait empêcher les feux d'empoisonner notre air, a dit Donald Trump, avant d'ajouter qu'il devrait peut-être nous dédommager, notamment sous forme de tarifs.
0: Merci, Karine.
6: Je vous en prie.
0: Au Québec, la première fin de semaine des vacances de la construction aura été marquée par plusieurs accidents de la route. Au moins 6 personnes sont mortes depuis vendredi. La Sûreté du Québec assure qu'elle va intensifier ses efforts sur les réseaux routiers. À Londres.
8: I'm about to visit His Majesty the King to offer my resignation.
0: Le premier ministre Keir Starmer vient d'annoncer qu'il se rend chez le roi Charles III pour lui remettre officiellement sa démission. C'est l'ancien maire du Grand Manchester, le travailliste Andy Burnham, qui lui succédera. Il deviendra ainsi le 7e premier ministre britannique en un peu plus de 10 ans. Les travaillistes comptent sur celui qu'ils surnomment le roi du Nord pour mettre fin à l'ascension du parti anti-immigration Reform UK en vue des prochaines élections législatives prévues en 2029. Le nouveau gouvernement devrait être annoncé dans les prochaines heures. Et puis l'ancienne championne d'échecs, Judith Polgár, considérée comme la plus grande joueuse de tous les temps, pourrait devenir la prochaine présidente de la Hongrie. Le premier ministre hongrois, un conservateur pro-européen, va la rencontrer ce matin pour lui proposer le poste qui est vacant depuis un amendement constitutionnel adopté la semaine dernière. Le mandat de l'ancien président, un proche de l'ex-premier ministre Viktor Orbán, allié de la Russie, a été écourté. L'Espagne est championne de la Coupe du monde de soccer. L'équipe a remporté la finale 1-0 hier contre l'Argentine. À Vancouver, l'une des villes canadiennes hautes du tournoi, les amateurs se sont massés pour regarder la partie. Et bon nombre d'entre eux estiment que la tenue de match au pays en a valu la peine et le coup. Le reportage de Julie Landry.
9: Vancouver a encore répondu à l'appel au FIFA Fan Festival pour cette finale de la Coupe du monde du soccer. Dans l'amphithéâtre, la tension était palpable chez les partisans de l'Espagne et de l'Argentine jusqu'à ce que le seul but de la partie soit enfin compté en prolongation. Marta, originaire de l'Espagne, a stressé tout le long, même si son équipe a dominé, selon elle. Mais c'est la déception chez les partisans de l'Argentine et de Lionel Messi, comme Kaito.
10: It's just really sad. It was Messi's last World Cup, and I'm just really sad.
11: You know, our experience has been positive.
9: Pour le responsable du comité hôte de Vancouver, Jesse Adcock, l'expérience du FIFA Fan Festival a été très positive, grâce notamment à des années de préparation pour assurer la sécurité, le mouvement des foules et des présentations de matchs et de spectacles qui roulent bien.
11: The planning paid off, and everybody's had a really good time.
9: Pour elle, les quelques 700 millions de dollars dépensés selon les prévisions pour accueillir la Coupe du Monde à Vancouver en auront valu la peine, notamment grâce à la création d'emplois et à la visibilité pour la ville. En tout, plus d'un demi-million de personnes se sont rendues au FIFA Fan Festival. Ici Julie Landry, Radio-Canada, Vancouver.
0: Et par ailleurs, un adolescent a perdu la vie lors des célébrations de la victoire de l'équipe espagnole. Selon les médias locaux, le jeune de 13 ans serait mort dans l'effondrement d'une fontaine sur laquelle étaient montés des partisans. La mairie de Ciudad Rodrigo, dans l'ouest de l'Espagne, a présenté ses condoléances à la famille de la victime. La ministre de l'Éducation du Québec, Sonia Lebel, a récemment demandé aux écoles secondaires de la province d'accorder moins d'importance aux notes dans le processus de sélection des programmes particuliers. Dans la foulée, des parents dénoncent le refus d'admission de leur fils au programme sport-études d'une école de l'Estrie parce qu'il n'a pas obtenu la moyenne minimale. Les précisions de Thomas Dehay.
5: Le sport, c'est le levier de la réussite scolaire, à mon avis.
12: Selon Marika Oula, qui fait partie de l'identité de son fils de 12 ans, Miko surprenant. Son rêve d'être admis au programme sport-études de l'école secondaire Massé-Vanier à Coinsville est toutefois compromis puisqu'il n'a pas 70 % de moyenne, ce qui est un critère de sélection.
5: Ce qui est de l'exclusion, c'est ce qui est une injustice, c'est pas équitable pour les enfants.
12: Pas équitable, selon Marika Hull, parce que le diagnostic de dyslexie de son fils n'a pas été considéré dans l'analyse. La proposition d'un plan de tutorat non plus.
5: Est-ce qu'on peut ajuster? On peut avoir des plans d'intervention adaptés aussi.
12: L'avocate des parents, Pascale Desrosiers, a fait parvenir une mise en demeure à l'école, car elle croit qu'il s'agit d'une discrimination indirecte.
13: Et la commission scolaire, oui, a le pouvoir d'établir des normes, mais aussi l'obligation de regarder les accommodements raisonnables qui peuvent être faits.
12: La ministre de l'Éducation a récemment fait parvenir une lettre au centre de services scolaires pour leur demander de réduire ou éliminer les critères de sélection basés sur les notes pour les projets pédagogiques particuliers dès la rentrée 2027-2028. Le centre de services scolaires du Val-des-Serres et la commission scolaire Eastern Township qui administre l'école ont refusé les demandes d'entrevue de Radio-Canada, évoquant des motifs de confidentialité. Le protecteur national de l'élève a quant à lui ouvert une enquête sur le cas de Miko surprenant. Ici Thomas Dehay, Radio-Canada, à Cowansville.
0: La statue de Samuel de Champlain est de retour dans le vieux hall à Gatineau, 10 ans après son retrait en raison de travaux de réaménagement. C'est un retour qui s'effectue dans un contexte délicat puisqu'il survient quelques semaines seulement après le déboulonnement d'un autre monument dédié au célèbre explorateur français à Orillia, en Ontario. Le reportage de Félix Pilon.
14: Samuel de Champlain a retrouvé son piédestal à Gatineau. La statue vient d'être réinstallée au Parc de la Francophonie après avoir passé 10 ans dans un entrepôt. Le président de la Société d'histoire de l'Outaouais, Michel Prévost.
15: Quand la statue est cachée puis on ne la voit pas, ben on oublie finalement que Champlain est passé ici là en 1613 puis en 1615.
14: Une nouvelle qui survient dans un contexte déjà tendu après le retrait de la statue de l'explorateur à Orillia en Ontario. Des militants pour les droits autochtones ont qualifié cette statue de symbole colonialiste. Le cofondateur du Centre d'innovation des premiers peuples, Alexandre Bacon.
16: Vous allez avoir une diversité large d'opinion au sein des peuples autochtones quant à ce qu'il faudrait faire avec ces statues. Certains disent il faut les recadrer, d'autres disent il faudrait les déboulonner.
14: La ville de Gatineau explique que la relocalisation de la statue a été officialisée en 2024 et donc qu'il n'y aurait aucun lien avec la controverse à Orillia. La communauté de Kitigan-Zibi-Anishinaabe dit ne pas avoir été consultée sur la réinstallation du monument, comme l'explique le chef Jean-Guy White-Duck.
17: Si la communauté francophone au Québec veut faire ça. C'est là, souvent à eux, mais pas à nous. C'est pas à nous autres. On donne pas notre appui de façon ou l'autre.
14: Le chef de la Première Nation souhaite que la ville rappelle sur le monument le rôle des communautés autochtones dans les découvertes de Samuel de Champlain. Ici Félix Pinon, Radio-Canada, Gatineau.
0: En terminant, les employés canadiens du constructeur automobile Ford ont une nouvelle convention collective. Ils ont ratifié hier soir l'entente de principe conclue entre l'employeur et le syndicat qui prévoit notamment des hausses salariales de 3 % par année pendant 3 ans. Ford s'est aussi engagé à investir 1 250 millions de dollars dans ses usines canadiennes au cours des prochaines années. L'entente survient au moment où l'industrie automobile fait face à d'importantes pressions financières, notamment en raison des tarifs douaniers américains. Voilà, c'était le Radio-Journal. Merci d'avoir été à l'écoute. Bonne journée.

0: C'est la troisième heure de cette émission matinale en direct dans vos provinces de la Nouvelle-Écosse et de Terre-Neuve. C'est Adrien Blanc avec vous. Dans un instant, on va parler à Karine Barrette, qui est avocate et chargée de projet améliorer la pratique judiciaire au regroupement des maisons pour femmes victimes de violences conjugales. On va parler avec elle du contrôle coercitif. Donc le contrôle coercitif, c'est quand un partenaire essaye de maintenir le pouvoir constant sur une partenaire, et notamment en utilisant des violences qu'on pourrait dire peut-être moins visibles, violences psychologiques, sexuelles, économiques. Moins visible pour le public, l'entourage est parfois bien au courant, mais se sent impuissant. Eh bien, la loi vient à la rescousse de ces familles-là, puisqu'il est maintenant illégal de mener un contrôle coercitif. Par contre, dans les détails, l'application de cette loi est plus compliquée. On en discutera donc avec Karine Barrette, avocate spécialisée justement dans la pratique judiciaire et les violences conjugales. Marc Doiron, qu'est-ce qu'on surveille aujourd'hui à la météo?
1: Du soleil partout en Nouvelle-Écosse, puis du brouillard, un peu de pluie à Terre-Neuve. Ça fait du bien, un peu de pluie, ça incite de l'année. Surtout qu'il y a de la sécheresse, il y avait un avertissement qu'on ne pouvait pas faire de feu à Terre-Neuve jusqu'à samedi matin. Puis je pense que c'est la pluie et le brouillard qui aident avec ça. Donc aujourd'hui, ça va mouiller le sol un peu plus. C'est 17 ce matin sur les deux côtes. Ça va rester à l'entour de 17 à Stephenville par rapport à la brune intermittente. À Saint-Jean, ça va monter jusqu'à 23. Là aussi, heureux de la brune aujourd'hui, mais demain, si vous voulez du soleil, il y en aura. Ça va être 25 degrés et une journée ensoleillée toute la journée. En Nouvelle-Écosse, c'est du soleil partout de Yarmouth jusqu'à Sydney. C'est 14 ce matin, ça va monter jusqu'à 24. Demain, il y aura du soleil aussi avec 26 degrés. Pour la circulation, en Nouvelle-Écosse, ce matin, je vous parlais d'un accident sur l'autoroute de Bedford à l'intersection de Flamingo Drive. La route est encore fermée à cause de cet accident-là sur le bord du bassin de Bedford. Donc, si vous pouvez trouver une route alternative comme la 102 ou la rue Dunbrack, ça serait fortement recommandé parce que la voie est fermée et il y a des ralentissements dans ce secteur-là. Pour le reste de la Nouvelle-Écosse, je vois qu'il y a des fermetures à Muscadabit à cause de la construction sur Marine Drive. Sur la 101 aussi, à Annapolis Royal, il y a des ralentissements. Puis ça a l'air à bien aller pour le reste de la province ce matin. Pour Saint-Jean, il y a des ralentissements sur la Transcanadienne, comme d'habitude, au sud de Conception Bay South, où il y a de la construction, et sur de l'aéroport jusqu'au centre-ville, sur Prince Philip Drive, Columbus Drive et Portugal Cove Road, il y a des ralentissements, surtout aux lumières ce matin. Si vous prenez un des bateaux entre les provinces, il n'y a rien à signaler de ce côté-là.
0: Merci Marc. Et dans une quinzaine de minutes, Émile Nau nous présentera le bulletin d'information. Rebonjour Émile.
2: Bonjour Adrien.
0: L'Université du Cap-Breton en Nouvelle-Écosse poursuit la construction de nouveaux logements étudiants à Sydney alors que des documents internes révèlent un nombre élevé de lits vacants sur son campus.
2: Oui, c'est assez surprenant. En fait, on parle d'un taux d'inoccupation des résidences universitaires qui atteint 34 %. C'est une hausse, en fait, qui est principalement attribuable aux plafonds qui ont été imposés par le gouvernement fédéral sur les visas d'étudiants étrangers. Et donc, ces nouveaux plafonds, ont fait tout simplement chuter le nombre d'étudiants et d'inscriptions à l'université de 3 000 étudiants l'an dernier pour l'Université du Cap-Breton. Alors, malgré cette baisse d'inscription, l'établissement est lié par une entente de financement avec le ministère de l'Éducation de la Nouvelle-Écosse pour concrétiser donc un projet de 146 logements. Pour conserver ces subventions, l'université s'est engagée à faire passer son taux de vacances ou donc son taux d'inoccupation là, sous la barre des 5 %. On va devoir travailler puisqu'on est en ce moment, je le rappelle, à 34 %, c'est-à-dire plus d'un tiers là, des logements qui sont inoccupés.
0: Et pour une quatrième année consécutive, la Nation Innue du Labrador a réuni des chercheurs, des aînés et plusieurs jeunes sur un navire dans le cadre d'une expédition.
2: Oui, ils sont à bord du navire MV Polar Athena et c'est dans le cadre de l'expédition Winnipecu. Alors, c'est un parcours environ de 2 semaines et demie, presque 3 semaines, là, à travers plusieurs zones marines. Et pendant cette expédition, finalement, le navire devient un laboratoire flottant. On combine la recherche océanographique, mais aussi la sensibilisation à la conservation de l'écologie des espèces et aussi la transmission culturelle au sein de la Nation Innu. Alors, c'est un projet qui vraiment suscite de l'engouement chaque année. Là, on a eu plus de 120 candidatures de jeunes qui ont été reçues cette année. Le parcours, eh bien, ça commence avec un départ de chez Hadji. On passe par le lac Melville pour se rendre vers la mer du Labrador. Et donc, pendant cette première étape du parcours, on va longer plusieurs zones marines, étudier les rivages. Et puis ensuite, on remonte la côte de la mer du Labrador vers Natwashish avec aussi plusieurs arrêts prévus.
0: Wow, ça me fait vraiment envie. Merci beaucoup, Émile.
2: À tout à l'heure.

0: Où en est-on de la criminalisation du contrôle coercitif? Le contrôle coercitif, ce sont ces violences psychologiques, sexuelles, économiques d'un partenaire sur un autre pour essayer de maintenir un pouvoir constant. C'est maintenant illégal, mais si une partie du projet de loi est entrée en vigueur cette fin de semaine, l'article qui criminalise le contrôle coercitif, le projet de loi C-16 et son article 28, n'entreront en vigueur qu'au plus tard le 18 juillet 2028. Pourquoi ces délais? Qu'est-ce que cette loi va changer? On en parle ce matin avec l'avocate et chargée de projet au regroupement des maisons pour femmes victimes de violences conjugales, Karine Barrette. Bonjour.
1: Bonjour, bon matin.
0: Bonjour. D'abord, est-ce que vous pouvez nous rappeler ce que c'est que le contrôle coercitif?
1: Bien, vous en avez déjà fait aussi une bonne introduction. Alors, quand on pense au contrôle coercitif, c'est une vision élargie de la violence conjugale. Donc, on vient parler d'une série de comportement, un schéma de comportement, de stratégie, de tactique qui sont intentionnels et qui sont mis en place par un partenaire ou un ex-partenaire. Des fois, c'est plus après la séparation que ça s'accentue. Puis, vous l'avez indiqué, il peut y avoir de la violence physique, de la violence sexuelle, mais parfois, il n'y en a pas. Ça va être, par exemple, le contrôle des interactions sociales, ça va être le contrôle des finances, l'humiliation, le blâme, du gaslighting. Puis, le but de tout ça, c'est venir vraiment isoler la victime, la faire douter de ses choix, de la contrôler, de la terroriser, de venir la priver de sa liberté dans sa prise de décision.
0: Et vous êtes avocate et chargée de projet au regroupement des maisons pour femmes victimes de violences conjugales. Est-ce que vous arrivez à voir ce contrôle coercitif facilement ou c'est quelque chose d'assez évasif, difficile à saisir?
1: Ben, c'est un travail qu'on fait depuis 5 ans avec le regroupement. Donc, on vient justement former les policiers, les procureurs, les avocats à venir le dépister, venir aussi informer les victimes parce que quand il n'y a pas nécessairement de violence physique, ça peut être difficile à se rendre compte parce que ça peut être perçu comme normal, comme banal, comme pas grave. Or, ça peut être dangereux. Pour la sécurité physique, pour la sécurité psychologique. C'est un prédicteur, en fait, de féminicide, le contrôle coercitif. Et puis, il y a des signes, il y a des indices. Pour ceux et celles qui veulent en apprendre davantage, n'hésitez pas à voir le site contrôlecoercitif.ca. Mais quand on regarde justement qu'une personne change ses comportements, que notre amie qu'on voyait souvent est de plus en plus isolée, elle ne vient plus aux activités, qu'elle se met à douter de ses décisions, qu'elle doit répondre rapidement au cellulaire parce que c'est attendu qu'elle réponde dans les quelques sonneries. Donc, on peut voir des signes en fait avant-coureurs. Puis, on outille le personnel judiciaire, les professionnels à venir le reconnaître et aussi à être des ambassadeurs, faire connaître le tout aux victimes de contrôle coercitif.
0: Et je le mentionnais, donc il y a des projets de loi qui sont en cours visant à criminaliser le contrôle coercitif. Où est-ce qu'on en est de ces projets de loi et qu'est-ce que ça pourrait changer?
1: Oui, ben en fait, la bonne nouvelle, c'est que le projet de loi, donc C-16, a reçu la sanction royale le 18 juin dernier. Vous l'évoquiez, donc c'est un grand projet de loi. Il y a plein d'autres articles qui concernent aussi la violence entre partenaires intimes. Mais la criminalisation comme telle de ces comportements-là va entrer en vigueur au plus tard, le 18 juin 2028, peut-être avant s'il y a décret. C'est quelque chose qui était important pour plusieurs organisations de défense des droits des victimes pour venir valider leur vécu, hein, le fait que ce n'est pas que la violence physique qui est dangereuse. Les survivantes, justement, du côté de l'Australie où il y a eu criminalisation, étaient en faveur pour dire un message clair qu'on envoie à la société à l'effet que ce sont des comportements inacceptables, qu'elles ne sont pas toutes seules, puis venir aussi outiller les acteurs judiciaires, notamment les policiers, procureurs, à venir à agir en amont, venir leur donner un levier juridique pour avoir un arrêt d'agir, en fait, là, sur les comportements de l'auteur de violence.
0: Et Karine Barrette, si on vous reçoit ce matin, c'est aussi parce que sur les réseaux sociaux, il y a eu des fausses informations qui ont circulé. Parce qu'il y a une partie de la loi qui entre en vigueur cette fin de semaine, mais ce n'est pas le cas pour tous les articles. Alors, est-ce que vous pouvez faire le point sur le fait qu'il y a des choses qui vont entrer en vigueur plus tard?
1: Oui, ben en fait, c'est ça ce qui se passe. Puis on comprend la confusion, c'est un projet de loi de plus de, je pense, 160 pages. Et puis, la grande majorité des articles du projet de loi C-16 entrent en vigueur ce week-end. dont on pense notamment à l'entrée du féminicide dans le code criminel. Donc, quand peu importe la préméditation ou pas, quand il y a un meurtre commis, notamment dans un contexte de contrôle coercitif entre partenaires intimes, dans un contexte de violence sexuelle, dans un contexte d'exploitation sexuelle ou de crime haineux, donc ça va être considéré comme meurtre premier, peu importe la préméditation. Et ça, c'est entré en vigueur. D'autres changements également au niveau notamment du harcèlement criminel. Avant, on exigeait, ça se produit aussi beaucoup en contexte de partenaire intime, on exigeait qu'il y ait une crainte de la victime pour sa sécurité. Maintenant, c'est le test de la personne raisonnable, hein, placée donc dans ces circonstances, si elle éprouvait un sentiment de crainte pour la sécurité. Donc, il y a des changements importants qui sont déjà en vigueur, mais la portion où on vient justement criminaliser le contrôle coercitif, c'est au plus tard, donc c'est au 18 juin 2028. Donc, ça nous laisse un délai de 2 ans, ce qui est très rare quand même au niveau des changements législatifs pour le code criminel. Puis, ce qui est important aussi de savoir, c'est que ça ne sera pas rétroactif. Ce que ça veut dire, c'est que si les comportements qu'on vise par une telle infraction ont été produits avant l'entrée en vigueur de l'infraction, bien, ça ne pourra pas devenir une arrestation dans ce cadre-ci. L'information va être pertinente pour éclairer les policiers, les procureurs, pour comprendre le contexte, la réaction de la victime, sa crainte pour la sécurité, mais ça va s'appliquer à part pour les comportements qui vont être commis à partir de la date d'entrée en vigueur. Donc, c'est important pour les gens de le comprendre. Ce délai-là est important parce qu'il faut former les policiers, les procureurs, les juges à reconnaître, à comprendre le contrôle coercitif pour pas que ça se retourne contre des victimes, par exemple, qui pourraient se voir... le partenaire veut la faire accuser. Donc, c'est vraiment important d'aller outiller, d'aller mettre en place des mécanismes de révision, de contrôle, d'avoir des directives justement pour le personnel.

0: que vous voulez dire par là?
1: Ben, en fait, ce qui se passe, c'est que malheureusement, ben, il y a de la violence judiciaire hein, qui existe en contexte de partenaire intime. On a des auteurs de violence qui vont se faire passer pour des victimes pour justement espérer faire accuser leur partenaire ou leur ex-partenaire et que cette crainte-là suffise, qu'elle soit, par exemple, elle-même décide de se désister d'un processus judiciaire en disant « Oh non, j'ai peur de me faire accuser » ou de dire « Tu vas voir, tu vas perdre tes enfants parce que je vais aller voir la police à mon tour ». Donc, toute la dynamique des plaintes croisées qui est malheureusement présente au Canada. Et il y avait une crainte tout à fait légitime de que l'infraction se retourne contre les victimes. Alors, ce qu'on a fait, c'est qu'on s'est renseigné notamment du côté de l'Écosse, d'Angleterre, où l'infraction a été créée de contrôle coercif. Et là-bas, ça s'est pas avéré fondé. Donc, il y avait cette crainte-là. Il y a eu des choses qui ont été mises en place. Il y a eu notamment beaucoup de formations sur l'identification de l'agresseur principal dans une intervention. Dans une situation, mais pour ça, il faut avoir du temps et des ressources pour venir former les policiers, les procureurs, justement pour que la gestion de l'image, la manipulation, par exemple, par des auteurs de violence puisse être dépistée, en fait, par les professionnels pour pas que ça se retourne contre les victimes.
0: Et là, en voyant donc que ça va prendre 2 ans pour former le personnel judiciaire et policier à cette question du contrôle coercitif, je me dis, pour une victime qui le subit maintenant, 2 ans, ça paraît très long. En même temps, pour ceux qui doivent organiser formation, 2 ans, ça peut paraître court. Vous-même, en tant qu'avocate, qu'est-ce que vous en pensez de cette durée-là?
1: Oui, ben, vous avez tout à fait raison. Nous, de notre côté, on est un organisme de défense des droits des victimes de violences conjugales, puis on militait pour ce 2 ans-là parce que on donne la formation de notre côté. On est rendu à près de 15 000 acteurs judiciaires formés au Québec dans les dernières années, et on voit d'où on partait du fait que le contrôle coercitif était très peu connu, qu'il y avait des mythes et préjugés qui étaient persistants, qui sont importants à déconstruire pour pas que les victimes soient déçues dans le processus. On a vu d'autres juridictions où il n'y avait pas eu cette formation-là avant l'entrée en vigueur. Et ce que nous, on nous a dit là-bas, c'est que les dossiers tombaient, par exemple, ça a créé un espèce de faux départ qui a eu un retard de peut-être de 3 à 4 ans. Donc, c'est beaucoup de déceptions, c'est de la mauvaise jurisprudence également. Ce qu'on dirait aux victimes, premièrement, qui pensent vivre du contrôle coercitif, ben, de voir les ressources. Ça veut pas dire que parce qu'il n'y a pas l'infraction de contrôle coercitif, que les comportements peuvent pas, par exemple, être du harcèlement criminel, peuvent pas. Donc, il y a d'autres infractions qui existent dans le code criminel qui pourraient répondre à certaines situations, pas toutes malheureusement, puis c'est pour ça qu'on avait hâte à l'infraction. Mais d'en parler, de verbaliser, vous allez voir les ressources, les maisons d'aide et d'hébergement dans vos régions pour parler de votre situation, voir aussi qu'il y ait une évaluation de la sécurité qui soit faite parce que le contrôle coercitif, que les comportements soient criminalisé à ce jour ou pas, peut être excessivement dangereux. Ça peut conduire au féminicide. Donc, c'est important de voir avec des ressources, d'en discuter, qu'il y ait une évaluation du risque dans certaines situations aussi, et surtout de comprendre qu'on n'est pas seul et qu'on n'est pas responsable de cette situation-là.
0: Vous mentionnez des idées reçues, des fausses idées sur le contrôle coercitif. Est-ce qu'il y a quelque chose d'autre que les gens devraient savoir auquel on ne songe pas forcément?
1: Ben, d'une part, hein, il y a souvent une espèce d'idée que s'il n'y a pas de violence physique encore, c'est que c'est pas dangereux. Il n'est pas violent nécessairement. Or, c'est faux. Le contrôle coercitif est un prédicteur de féminicide très important. Il est présent dans 92 à 99% des meurtres de partenaires ou ex-partenaires intimes. Et dans le tiers de ces meurtres-là, il n'y aura pas de violence physique au préalable. Donc, c'est important de comprendre ce caractère dangereux-là du contrôle coercitif. On n'est pas non plus en train de dire que toutes les chicanes deviennent du contrôle coercitif. Donc, c'est pas le cas. On parle notamment d'une crainte pour la sécurité psychologique de la victime ou pour sa sécurité physique. Donc, est-ce qu'elle a changé ses comportements? Est-ce qu'elle cesse de voir ses amis? Donc, c'est pas juste d'une chicane de où est-ce qu'on va aller en vacances cette année. Il y a vraiment des critères à garder en tête, là. On n'est pas en train de condamner toutes les relations amoureuses dans ce cas-ci. Donc, je vous dirais que c'est beaucoup ça qui est à retenir. Puis le fait aussi, il y en a qui disent « Ouais, mais ça va être impossible à prouver. » Mais je vous dirais que dans les juridictions où ça a été fait, il y a des preuves maintenant. Il y en a qui disent que c'est plus facile à prouver qu'une version contradictoire d'une bataille. Donc, c'est avoir des preuves dans le numérique. Hein, malheureusement, les technologies qui sont utilisées beaucoup dans un contexte de violence en partenariat intime aussi.
0: Ah oui, les messages textes et autres, ça peut servir de preuve. Ouais. Et je regardais le site internet que vous donniez, contrôlecoercitif.ca. Il y a une

0: liste de questions que les gens peuvent se poser avec des réponses qui sont proposées. Donc, la différence entre contrôle coercitif et violence conjugale. Les femmes sont-elles aussi contrôlantes que les hommes? Est-ce que chaque conflit dans le couple risque d'être associé à du contrôle coercitif? Voilà, si je fréquente un couple et que je n'ai jamais vu les violences conjugales, pourquoi? Voilà, toutes les réponses, de nombreuses réponses en tout cas, sont sur ce site internet. Merci beaucoup, Madame Barrette, Karine Barrette, de nous avoir présenté ces explications sur le contrôle coercitif.
1: Merci beaucoup d'avoir invité. Bonne journée à vous.

0: Il est bientôt 8h30 en Nouvelle-Écosse, 9h à Terre-Neuve. Émile Nau va nous présenter le bulletin d'information. Et ensuite, on continue cette émission avec les informations locales. Caroline Lévesque nous présentera son carnet numérique. Et puis, nous retrouverons Félix Lemieux qui nous présentera sa chronique de politique américaine. Avec lui, on va revenir sur les controverses autour de Graham Platner, qui a quitté la course sénatoriale du Maine. Le parti démocrate l'a abandonné pour plusieurs raisons. Donc Félix Lemieux y reviendra pour nous dans sa chronique vers la fin de cette émission.
1: Bonjour, ici Émile Nau. Voici vos informations. L'Université du Cap-Breton en Nouvelle-Écosse poursuit la construction de nouveaux logements étudiants à Sydney, alors que des documents internes révèlent un nombre élevé de lits vacants sur son campus. Le taux d'inoccupation des résidences universitaires atteint désormais 34 %, une hausse liée au plafond imposé par le gouvernement fédéral sur les visas d'étudiants étrangers. Malgré cette baisse des inscriptions, l'établissement est lié par une entente de financement avec le gouvernement provincial pour concrétiser un projet de 146 logements. Pour conserver ses subventions provinciales, CBU s'est engagé à faire passer son taux de vacance sous la barre des 5 %. Une nouvelle station de recherche située sur l'île de Big Tangkook en Nouvelle-Écosse permet de suivre la population de requins blancs du Canada Atlantique. L'espoir est de pouvoir déterminer où se rendent les grands requins blancs au Canada Atlantique. Kéra Morellon.
2: Dans un bâtiment de la station marine des îles Tangkook, Nigel Rossi assemble l'une des balises qu'il prévoit de déposer sur des requins blancs cet été. En tant que professeur en biologie intégrative à l'université de Windsor, son objectif est de combler certaines lacunes dans notre connaissance des requins blancs dans la région.
3: We do not know where white sharks are in Atlantic Canada.
2: Selon M. Hussey, la majorité des requins qui arrivent des eaux plus chaudes passent entre deux îles au large de la Nouvelle-Écosse, East Ironbound et Pearl Island. La nouvelle station utilise des images satellites et des marqueurs acoustiques afin de localiser les prédateurs. Il y a aussi la compagnie Atlantic Shark Expedition qui offre des voyages au large de la province pour que ses clients puissent observer les requins dans leurs habitats naturels, mais elle collecte aussi des données sur ces animaux. Entre autres, elle place des GPS sur l'aileron dorsal des requins pour en connaître plus sur leurs déplacements. Et depuis récemment, elle prélève des échantillons pour en connaître plus sur leur santé. Jonathan Rush, biologiste marin, récolte les données.
4: En fait, les requins, c'est un des espèces les plus importants dans l'océan. C'est les top prédateurs qui existent et c'est eux qui vont contrôler tout le reste. Alors, sans eux, il n'y a vraiment pas d'équilibre dans l'écosystème.
2: Et bien que les attaques de requins soient rares, Jonathan Rush rappelle qu'il faut éviter de nager dans l'océan au lever et au coucher du soleil lorsque leur vision est moins bonne. Ici, Kira Morellon, Radio-Canada, Halifax.
1: L'incendie de forêt qui faisait rage le long de la route Mooseland au nord-est d'Halifax est maintenant contenu. La superficie du brasier s'est stabilisée à environ 14 km² grâce à une propagation minime au cours de la fin de semaine. La municipalité régionale d'Halifax a levé l'ordre d'évacuation visant les résidents du secteur et a fermé ses centres d'accueil d'urgence. La route Mooseland demeure toutefois partiellement fermée et les autorités invitent la population locale à rester vigilante et prête à évacuer si les conditions venaient à changer, alors que les pompiers poursuivent leur travail au sol pour éteindre le feu toujours actif. Pour imposer des pratiques équitables et protéger les employés du secteur de la restauration, le nouveau Parti démocratique de la Nouvelle-Écosse a déposé une proposition de loi protégeant contre le vol de pourboire. Jeannick Cormier, vice-présidente atlantique de Restaurants Canada, rappelle que le vol de pourboire par les propriétaires de restaurants est rare, mais que cette nouvelle loi permettrait d'éviter les abus.

0: C'est comme un clair au fédéral. Là, l'idée, c'est de légiférer au provincial pour s'assurer que c'est clair dans la loi du travail en Nouvelle-Écosse. C'est pas une pratique courante, là. Je veux pas que les écouteurs pensent que les propriétaires de tous les restaurants gardés pour boire, c'est vraiment, vraiment pas le cas. C'est tout simplement l'idée, c'est de légiférer pour s'assurer qu'il n'y a pas d'abus.
1: La Nouvelle-Écosse est la seule province de l'Atlantique à ne pas avoir de loi protégeant contre le vol de pourboire. La victoire de la candidate du Parti vert Tate Willows lors de l'élection partielle dans Cornwall Meadowbank permet à l'île du Prince-Édouard de franchir une étape symbolique en parité. Avec 8 députés siégeant désormais à l'Assemblée législative, les femmes occupent 30 % des sièges, atteignant pour la première fois le seuil minimal fixé par les Nations unies pour assurer une représentation significative. Malgré cette avancée, la province est à l'avant-dernière place du pays en matière de représentation des femmes. L'île du Prince-Édouard a été la dernière province canadienne à élire une femme à l'Assemblée législative en 1970. Et enfin, pour une quatrième année consécutive, la nation Innu du Labrador a réuni des chercheurs, des aînés et plusieurs jeunes à bord du navire MV Polar Athena dans le cadre de l'expédition Winnipecu. Ce parcours de près de 3 semaines parcourt plusieurs zones marines entre Chehaji et Natwashish et transforme ce navire en véritable laboratoire flottant. Le projet suscite un engouement grandissant avec plus de 120 candidatures de jeunes reçues cette année. Voilà, c'était vos informations.
2: C'était le bulletin d'information d'Émile Nau. Merci à lui. On le retrouvera demain pour de nouveaux bulletins dans cette émission matinale. Et il nous reste 30 minutes ensemble dans le Réveil Nouvelle-Écosse Terre-Neuve. Caroline Lévesque va nous présenter son carnet. On parlera de la fête du 15 août qui approche. Oui, c'est dans moins d'un mois maintenant, donc la fête de l'Acadie. On ira notamment à Saint-Jean-de-Terre-Neuve pour voir comment on s'y prépare. Et puis, comme je vous le disais avant le bulletin, Félix Lemieux sera avec nous pour sa chronique de politique américaine. Vous aviez peut-être entendu parler de cette controverse concernant Graham Platner dans l'État du Maine. Il voulait être sénateur pour le Parti démocrate, mais à cause de diverses controverses, le Parti démocrate l'a laissé tomber. Et il y a maintenant un nouveau candidat qui sera présenté. Félix Lemieux nous en dira plus dans quelques minutes. Marc Doiron, du côté de la circulation, l'autoroute de Bedford dans la municipalité régionale d'Halifax est toujours fermée.
3: Exactement. À 6h30 ce matin, durant mon premier bulletin, on a noté sur les cartes qu'il y avait un accident à l'intersection de Flamingo Drive et l'autoroute de Bedford. La police régionale d'Halifax a même affiché sur leurs réseaux sociaux que les gens devraient éviter cette intersection parce qu'elle est fermée. Les deux voies sont fermées sur le bord du bassin de Bedford. Donc, si vous pouvez prendre la route Dunbrack ou la 102 pour rentrer sur la péninsule, ça serait plus idéal parce que ça semble comme si qu'il y a beaucoup de monde qui évite le coin de Flamingo et l'autoroute de Bedford à cause il y a pas grand délai, mais la route est fermée. Donc juste éviter ce coin-là parce que vous pourrez pas passer. Ils ont les deux voies dans les deux directions de fermer. Je vois qu'à Annapolis Royal sur la 101, il y a des ralentissements juste avant l'intersection avec la route 8. C'est de la construction dans le secteur. Il y a des petits ralentissements à Yarmouth aussi, au Cap-Breton, ça va bien ce matin. Et je vois qu'il y a des ralentissements aussi à Mahone Bay sur la 103, à l'approche de la sortie pour embarquer sur la vieille route à Mahone Bay. Donc, si vous êtes dans ce secteur-là, des ralentissements, le monde s'en va au travail. Donc, c'est lent, comme d'habitude, sur un lundi matin. Je garde à Saint-Jean aussi, il y a des ralentissements, surtout à Portugal Cove Road, entre l'aéroport et la Transcanadienne, et la construction sur la Transcanadienne au sud de Conception Bay South. Donc, patience dans ces deux secteurs-là. Pour la météo aujourd'hui, il y aura du brouillard, un peu de pluie à Terre-Neuve sur les deux côtes. C'est 17 ce matin. À Saint-Jean, ça va monter jusqu'à 23. Et à Stephenville, Port-au-Port, ça va monter jusqu'à 17. En Nouvelle-Écosse, partout, de Yarmouth jusqu'à Sydney et de Amherst jusqu'à Halifax, c'est 24. Aujourd'hui, avec du soleil, ça commence à 16 degrés ce matin. Et demain, ça sera du soleil avec 26. Et je garde les traversiers ce matin. Il n'y a rien à signaler entre les provinces. Ça va bien. On se parle en matin des changements de burn ban, de restrictions de feu de camp au cours des Ça change à tous les heures, à tous les jours. Ce matin, on disait qu'il n'y avait pas de restrictions à Nouvelle-Écosse du tout. Mais là, finalement, il n'y a pas de feu alloué en Nouvelle-Écosse. Donc, ça a changé au cours de la dernière demi-heure. La province annonce que...
2: Oui, parce que de 8h à 2h, c'est interdit de toute façon.
3: Mais là, c'est totalement rouge. Il n'y a pas de feu alloué du tout en Nouvelle-Écosse à cause de la sécheresse. Donc, même avec la pluie qu'on a vue dimanche matin, le déluge même, ça, il y a des annulations. Ben, des annulations. Il y a restrictions, c'est ça le mot que je cherche, de feu. C'est ça, tiens un œil sur cette carte-là parce qu'elle évolue, on l'a vu. On l'a vu tout le matin, ça fait, on dit qu'on pouvait faire des feux de camp, mais là, finalement, à 8 heures, ça a changé. Donc, la météo change, les cartes changent, on est en Atlantique. Donc, on sait comment ça marche.
2: Voilà.
3: Merci, Adrien. À demain.
2: À demain.

0: Simon Daniel, Vague Radio. Il est 8h43 en Nouvelle-Écosse, 9h13 à Terre-Neuve. Et on retrouve Caroline Lévesque pour parler de la fête de l'Acadie le 15 août. Rebonjour
1: oui,
0: Caroline.
1: Rebonjour.
0: Donc Saint-Jean-de-Terre-Neuve s'y prépare, comme d'autres villes bien sûr. Et il y aura des célébrations en plein cœur du centre de Saint-Jean-de-Terre-Neuve.
1: Et oui, c'est le réseau culturel et l'association communautaire francophone de Saint-Jean qui propose une journée festive. Et pour ça, c'est pour célébrer l'Acadie, samedi le 15 août, avec un tintamarre, des concerts. Alors, au programme, on demande aux gens d'apporter leur casserole pour faire du bruit, pour ensuite défiler en arborant les couleurs de l'Acadie. Et puis, c'est l'occasion aussi par la suite, après ce tintamarre-là, de découvrir des artistes locaux qui vont proposer des chansons francophones, qui vont aussi proposer du jazz manouche, par exemple, du folk rock terre-neuvien et des chansons acadiennes traditionnelles. Donc, le 15 août, comme je le mentionnais, c'est un samedi. Ça commence à midi, le départ du tintamarre. Il y aura le début du défilé qui sera sur la zone piétonne de la rue Water, en face de l'hôtel Alt. Aussi, les gens vont pouvoir marcher jusqu'à la scène de la rue George Street, à 13h. Alors, c'est une heure, le tintamarre, l'arrivée du tintamarre, début du concert francophone sur la rue George. Il y aura à l'animation Simon-Pierre Hamel, à l'animation de ce spectacle-là, et les artistes Madeleine Diamond Gras, Shanti Le Savant. Il y aura Cat Boring avec les Francophonies, Soupe du jour, le groupe Soupe du jour, et Ocean Bound. Alors, ce sont les artistes qui seront sur scène à partir de 13h. Ça va durer toute l'après-midi, là, ce spectacle-là, quasiment jusqu'à dépasser 5h, dépasser 17h. Alors, tout ça, c'est gratuit sur la rue Georges pour le 15 août.
0: Et à Terre-Neuve, toujours, il y a un appel d'artistes visuels pour la Banque d'art provinciale.
1: C'est au musée The Rooms. C'est en fait The Rooms qui invite les artistes de Terre-Neuve et Labrador à soumettre leurs œuvres pour qu'elles soient examinées dans le cadre du programme de la Banque d'art provinciale. La Banque d'art provinciale, en fait, acquiert des œuvres d'art qui sont réalisées par des artistes de toute la province. Et ça, c'est grâce à un financement qui est accordé par le gouvernement de Terre-Neuve et Labrador. Et c'est une collection qui contribue à soutenir, à mettre en valeur la communauté artistique de la province. Ça rend les œuvres d'art accessibles au public, bien sûr, parce qu'elles sont exposées. Il y a des expositions, des installations aussi dans les bureaux gouvernementaux, les bâtiments publics de toute la province de ces œuvres-là. Donc, c'est l'occasion de faire valoir son art si vous êtes résident de Terre-Neuve-et-Labrador. La date limite de dépôt des candidatures pour cette banque d'œuvres d'art provinciale, c'est le 7 septembre. Vous pouvez vous informer auprès du musée The Rooms qui détient toutes les informations pour vous aider à naviguer dans cette candidature. Mais c'est une bonne idée de la province.
0: Oui, parcourez vos œuvres ou appelez les artistes que vous connaissez pour qu'ils participent à cette banque.
1: Oui, voilà.
0: Merci beaucoup, Caroline.
1: Merci beaucoup. À demain.

Chanty le Savant, qui chantera en français à la fête de l'Acadie du 15 août à Saint-Jean-Terre-Neuve. Il sera sur la scène de la rue Georges à 14h, donc pendant les spectacles.

0: Et on se penche sur la politique américaine. Moins de deux semaines après que Graham Platner ait quitté la cour sénatoriale du Maine, le Parti démocrate a déjà un nouveau favori. Le remplaçant ne sera nommé que la fin de semaine prochaine, mais les délégués du parti semblent avoir fait leur choix. Au cours des prochains mois, le nouveau candidat aura une tâche ardue, soit faire oublier les scandales et les controverses de Graham Platner dans un état crucial pour les démocrates. Et pour en discuter, je joins Félix Lemieux, chercheur associé à l'Observatoire sur les États-Unis de la chaire Raoul Dandurand. Félix Lemieux, bonjour.
1: Bonjour Adrien.
0: Donc les démocrates du Maine avaient déjà choisi leur candidat en vue des prochaines élections au poste de sénateur. Graham Platner a toutefois décidé de quitter la course plus tôt ce mois-ci. Rappelez-nous pourquoi.
1: Graham Platner a été forcé de quitter la course parce que les scandales s'accumulaient et on a probablement eu la controverse de trop un petit peu plus tôt au mois de juillet. Graham Platner était devenu le candidat des démocrates au poste de sénateur en vue des prochaines élections. Mais déjà l'année dernière, on savait que ça serait un candidat assez controversé. Il y avait déjà à la base toutes les publications qu'il avait faites sur les réseaux sociaux par le passé et des publications, Adrien, qui étaient assez problématiques, que ce soit contre les Américains qui vivent en campagne, contre les policiers. Il a fait des messages critiques contre les victimes d'agressions sexuelles et ajouté à ça en plus un tatou qui s'apparentait à un symbole nazi. Disons que c'est le genre de choses qui mettaient très mal à l'aise les électeurs démocrates, mais qui avaient quand même décidé de voter pour lui lors des élections primaires. Le scandale de trop, la goutte qui a fait déborder le vase, c'est sans aucun doute lorsque le média américain Politico a rapporté plutôt ce mois-ci des allégations d'agression sexuelle. Donc, Graham Platner était visé par ces allégations qui concernaient une femme qu'il avait déjà fréquentée par le passé. Et c'était pas la première fois qu'on entendait des histoires concernant les relations toxiques que Graham Platner aurait eues ou qu'il aurait entretenues avec certaines femmes par le passé. Rapidement, on a vu tous les appuis de Graham Platner commencer à se distancer, décider de prendre leur distance, ne plus vouloir donner leur appui à Graham Platner et même Bernie Sanders, qui était son appui le plus fort, son appui le plus important. Même lui, il a suggéré à Graham Platner de quitter la course et c'est ce qu'il a fait. Ça a été une question de jour. Graham Platner a quitté la course et le Parti démocrate, en vertu des lois du Maine, ont jusqu'à lundi prochain pour choisir son successeur en vue des prochaines élections du mois de novembre.
0: Et la sélection du remplaçant de Graham Platner doit justement se faire la fin de semaine prochaine. Mais la course est essentiellement terminée dans les derniers jours. Pourquoi?
1: Oui, la course est terminée cette fin de semaine. On avait déjà une très bonne idée de qui allait remplacer Graham Platner samedi, mais ça s'est confirmé hier. Parce que la façon que ça fonctionne, avec le départ de Graham Platner, les démocrates du Maine ont décidé d'organiser une convention. La convention doit se tenir samedi prochain et à ce moment-là, on a environ 600 délégués qui vont se réunir et qui vont choisir le successeur de Graham Platner. Hier, on a un candidat qui a reçu l'appui de plus du deux tiers de tous les quelques 600 délégués qui vont se prononcer la semaine prochaine. Ce que ça veut dire, c'est qu'on sait déjà comment va se prononcer presque 400 quelques délégués et ces personnes-là vont voter pour une seule personne et c'est Troy Jackson. Troy Jackson, c'est, je le disais, l'apparent successeur de Graham Platner parce que déjà, on a d'autres candidats qui ont annoncé hier qu'il quittait la course, qu'il allait lui donner son appui. Et Troy Jackson est un peu dans le même moule idéologique que Graham Platner. Quelqu'un de gauche, quelqu'un qui était même allié par le passé avec Graham Platner et qui a reçu l'appui de Bernie Sanders à son tour lors d'une ancienne campagne. Troy Jackson, c'est un politicien. Il a déjà été membre de la législature d'État, donc l'équivalent du Parlement provincial du Maine. Il a été forcé de quitter parce qu'on avait un nombre limite de mandats et il a essayé de revenir cette année à titre de candidat démocrate pour le poste de gouverneur du Maine. Ça n'a pas réellement fonctionné. Il est arrivé troisième, mais quand même, là, c'est sa deuxième chance et ça semble avoir plus de succès.
0: Et même si le Maine est normalement démocrate, rien ne garantit que le successeur de Graham Platner remportera les élections en novembre prochain. Quels défis attendent des démocrates?
1: Les défis, Adrien, ils sont immenses et les attentes sont immenses. Parce que si les démocrates veulent réellement bloquer l'agenda de Donald Trump, ça passe par la reprise du contrôle d'au moins une des deux chambres du Congrès. Donc, soit la Chambre des représentants ou le Sénat. Les probabilités en ce moment laissent croire que les démocrates vont remporter la Chambre des représentants au mois de novembre. Mais s'ils veulent aller encore plus loin, bloquer par exemple les nominations judiciaires, ben ça prend le Sénat. C'est vraiment le Sénat.

0: on dit, les deux chambres semblent égales, mais le Sénat a peut-être une importance un petit peu plus grande que la Chambre des représentants. Le Maine, c'est l'État le plus important pour les démocrates à partir de ce moment-là. Parce que c'est le seul État qui a voté pour les démocrates à l'élection présidentielle de 2024, mais qui a une sénatrice républicaine. Susan Collins, elle est en poste depuis des années, mais vraiment depuis 1996, elle a été élue pour la première fois et elle est réélue systématiquement et elle surperforme les performances des républicains. Elle est capable vraiment de tirer son épingle du jeu. Elle se présente comme une sénatrice qui, se veut plus indépendante, qui est prête à contrarier son parti et ça semble fonctionner jusqu'à maintenant. Et Adrien, elle est assise véritablement sur un trésor de guerre. À la fin du mois de juin, elle avait 11 millions de dollars dans les coffres. Elle est prête à faire campagne contre Troy Jackson. Et à l'inverse, Troy Jackson arrive un peu en sauveur pour remplacer Graham Platner, mais on n'a pas d'indication que ça va fonctionner. Généralement, depuis les années 50, quand un candidat est nommé pour remplacer quelqu'un vraiment à la dernière minute, comme c'est le cas en ce moment au Maine, ce que l'histoire nous montre, c'est que le candidat sous-performe. Il n'est pas capable de forcément remporter une course. Et en plus de ça, on n'a pas de données qui nous montrent que Troy Jackson est réellement en meilleure position dans les sondages face à Susan Collins. Les seuls chiffres qu'on a, c'est un sondage interne publié par la campagne de Graham Platner avant même qu'il quitte. Et ce sondage-là laissait croire que Troy Jackson était en meilleure position pour affronter Susan Collins que tous les autres candidats et même qu'il remporterait la course. Mais ça, c'est des données internes. Et quand on publie des données internes comme ça, c'est parce qu'on a un agenda. On veut établir une trame narrative et ces chiffres-là sont généralement plus roses que l'est la réalité. Donc, est-ce que c'est réellement ça qu'on va voir sur le terrain? On doit attendre les prochains chiffres officiels, mais disons que la lutte, elle va être assez difficile pour les démocrates.
1: Alors passons maintenant à un autre sujet, le sport, mais qui n'était pas loin de la politique hier, puisque la Coupe du Monde s'est terminée aux États-Unis. Le président américain a assisté à la finale et puis à la remise de la coupe. Je pense que tous les yeux étaient sur lui. Donc, ça aurait été finalement un événement éminemment politique, cette Coupe du Monde.
0: Éminemment politique, ça l'était durant toutes les semaines où ça s'est déroulé l'événement, mais encore hier, on avait un Donald Trump présent avec sa famille, avec les membres de son cabinet, même on avait Marco Rubio, le secrétaire d'État, mais aussi Howard Lutnick, le secrétaire au commerce, ajouté le secrétaire à la défense intérieure. On avait en quelque sorte l'impression que oui, c'était un événement où on célébrait le sport, mais aussi un événement où Donald Trump était au cœur de l'attention. Donald Trump aurait sans aucun doute préféré donner le trophée non pas à l'Espagne, mais à l'Argentine, parce qu'on sait que en termes politiques, il a vraiment plus d'acquaintance avec le leader libertarien de droite, Javier Milei, en Argentine, plutôt qu'avec Pedro Sanchez, le leader socialiste de l'Espagne. Malgré tout, on n'a pas eu de controverse hier, on n'a pas eu de scandale en particulier, mais encore une fois, on sentait que la politique n'était pas très loin, surtout sachant que Donald Trump n'a jamais caché sa frustration à l'endroit du gouvernement espagnol. Encore plus tôt, ce mois-ci, il insultait les Espagnols. Donc, on avait un caractère politique qui était bien présent hier soir.
1: Moi, personnellement, je regardais chaque joueur serrer la main à Donald Trump et j'essayais de deviner si le joueur était content de serrer la main au président américain ou mécontent de serrer la main à Donald Trump, évidemment. Tout ça, c'est de l'interprétation, mais là, comme vous le disiez, l'attention était vraiment portée sur le président américain.
0: Oui, exactement. Et difficile de ne pas... c'est toujours difficile de démêler politique d'événements sportifs. On l'a vu plutôt durant l'événement quand Donald Trump a appelé le président de la FIFA concernant un certain carton rouge. Là, on n'avait pas ça hier, mais malgré tout, ça reste que l'événement co-organisé par les États-Unis, le Mexique et le Canada, le trophée a été remis non pas par les trois dirigeants, mais par Donald Trump, comme quoi c'était les jeux du président américain et non les jeux de l'Amérique du Nord.
1: Merci beaucoup, Félix Lemieux, chercheur associé à l'Observatoire sur les États-Unis de la chaire Raoul Dandurand.
0: Fait plaisir. À la prochaine.
1: À la prochaine.

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On aimerait participer à ce, comment on dit, ce buff, cette improvisation jazzy que vous écoutez.

0: Et dans la fin de cette émission du Réveil Nouvelle-Écosse Terre-Neuve, puisque nous arrivons à la fin, il va être bientôt 8h59 en Nouvelle-Écosse, 9h29 à Terre-Neuve. Donc, on va passer aux informations et nous, on se retrouvera demain à 6h, heure de la Nouvelle-Écosse, 6h30 à Terre-Neuve. 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Donc, n'hésitez pas à y aller, vous pouvez aussi réagir. Donc, en commentaire des articles ou bien dans la bulle de conversation de l'émission Le Réveil Nouvelle-Écosse, Terre-Neuve. Passez une excellente journée. À demain.
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5: De nouvelles évacuations ordonnées en Ontario pendant que les feux de forêt progressent. Les Britanniques ont un nouveau premier ministre. Andy Burnham succède à Keir Starmer. Et l'Espagne championne de la Coupe du monde de soccer.
6: Ils ont vraiment bien performé l'Espagne. J'ai trouvé ça vraiment beau.
5: L'Argentine et son capitaine Lionel Messi détrônés. Bonjour, ici Marie-Michèle Bordua. Bienvenue au Radio-Journal. Des milliers de pompiers sont mobilisés à travers le pays pour tenter de contenir les feux de forêt qui font rage. En Colombie-Britannique, plus de 500 personnes ont dû évacuer leur domicile hier. En Ontario, des avis d'évacuation sont toujours en vigueur dans une vingtaine de régions. Catherine Brulotte est à Thunder Bay. Catherine, une dizaine de communautés autochtones du nord de la province ont dû fuir les flammes dans les dernières heures.
7: Oui, la province a dû émettre de nouveaux avis d'évacuation ou en fait élargir les périmètres d'évacuation autour de certains brasiers, entre autres dans la région de Thunder Bay, près d'Armstrong et de la communauté autochtone de Collins, déjà évacuée. Il faut dire que si la pluie et le travail acharné des pompiers ont permis de faire certaines avancées dans les derniers jours, de maîtriser certains brasiers, eh bien, la pluie n'est pas venue seule. Elle est accompagnée d'orages et on sait que c'est ce qui a permis à plusieurs foyers d'incendie de débuter. Donc, les autorités qui sont, encore une fois, sur un pied d'alerte.
5: Et Catherine, pendant ce temps, les dirigeants autochtones dénoncent la gestion là, des feux.
7: D'abord, en raison d'évacuations qui se sont faites sans assistance, d'évacués aussi qui ont dit avoir été initialement sans ressources, sans aide, alors qu'ils avaient tout laissé derrière. Et maintenant, pour la gestion des feux, le grand chef de la nation Anishinaabe-Aski, Alvin Fiddler, affirme que les Premières Nations se sentent exclues des conversations entourant la gestion des feux à long terme.
8: It's our chiefs that are having to manage the situation on the ground, and for them to be excluded, I think it's just unacceptable and disrespectful to the leadership.
7: Il est inacceptable que les chefs soient exclus des conversations, a-t-il dit. Il faut dire qu'il y a maintenant 9 Premières Nations qui ont déclaré l'état d'urgence.
5: Catherine Brulotte à Thunder Bay, merci.
7: Au revoir.
5: Et par ailleurs, le président américain continue de critiquer le Canada pour sa gestion des feux. Donald Trump a abordé le sujet avec Mark Carney hier en marge de la finale de la Coupe du monde de soccer.
9: I told him, you got to stop these fires from coming in and, poisoning our air. Our air has been poisoned.
5: Il a demandé au premier ministre d'empêcher la fumée des feux d'empoisonner l'air des États-Unis avant d'ajouter que le Canada aurait peut-être à les dédommager potentiellement sous la forme de nouveaux tarifs douaniers. La première fin de semaine des vacances de la construction au Québec a été meurtrière sur les routes de la province. Au moins 7 personnes sont mortes depuis vendredi, dont 5 sur le territoire de la Sûreté du Québec, qui a d'ailleurs assuré l'a intensifié sa présence sur les routes.
10: Ailleurs dans le monde.
5: Les frappes américaines et les représailles iraniennes se poursuivent au Moyen-Orient. Téhéran soutient que la ville où se trouve la seule centrale nucléaire civile iranienne a été visée par des tirs de missiles ce matin. Une autre centrale nucléaire en construction

0: institutions auraient aussi été visées. L'Iran a riposté en bombardant des bases américaines au Koweït, au Bahreïn et en Jordanie. Au moins un pétrolier est en feu dans le détroit d'Ormuz. L'Iran soutient que malgré cette escalade, les efforts diplomatiques se poursuivent. Le Royaume-Uni a un nouveau premier ministre. Keir Starmer s'est rendu chez le roi Charles III ce matin pour lui remettre officiellement sa démission. L'ancien maire du Grand Manchester, le travailliste Andy Burnham, devient donc le 7e premier ministre du pays en un peu plus d'une décennie. Nous joignons notre collaboratrice Marie Billon. Marie, le Parti travailliste compte sur ce nouveau chef du gouvernement pour redorer son blason.
1: Oui, absolument. On sait que Keir Starmer a gagné une large majorité il y a maintenant 2 ans avec les élections, mais lui-même n'était pas populaire. Donc on espère, en tout cas les Britanniques et le Parti travailliste espèrent que Andy Burnham, qui lui-même est une personnalité beaucoup plus relaxe, beaucoup plus populaire que Keir Starmer, va réussir déjà à remonter la cote de popularité du Parti travailliste et du gouvernement, et puis aussi avoir une plus grande capacité de prendre des décisions rapidement, ce que Keir Starmer n'avait pas, pour améliorer le quotidien des Britanniques. C'est en tout cas la priorité d'Andy Burnham.
0: Et Marie, de son côté, qu'est-ce que Andy Burnham promet aux Britanniques?
1: Alors, il veut que la politique fasse une différence dans la vie des Britanniques. Donc, en premier, la crise du coût de la vie, essayer d'aider les Britanniques là-dedans, peut-être en mettant un maximum pour, par exemple, le prix des bus dans les villes, mais aussi en aidant aussi au niveau de la santé. On sait que les services à la personne sont très, très chers quand on est âgé, quand on a un handicap. C'est très compliqué d'avoir de l'aide au niveau national. Et en fait, Andy Burnham veut vraiment essayer d'aider les Britanniques là-dessus, de mettre de l'argent, essayer de le trouver quelque part, mais de mettre de l'argent là-dedans. Sa grande priorité, c'est de faire un changement dans la vie des Britanniques, baisser les factures et que les Britanniques se rendre compte que la politique peut être une force pour le bien plutôt que de la politique politicienne qui ne fait qu'encombrer les ondes avec des batailles de personnalités.
0: Merci Marie.
1: Merci à vous. Au revoir.
0: L'ancienne championne d'échecs Judith Polgár, considérée comme la plus grande joueuse de tous les temps, pourrait devenir la prochaine présidente d'Hongrie. Le premier ministre hongrois, un conservateur pro-européen, va la rencontrer ce matin pour lui proposer le poste. Le mandat de l'ancien président, un proche de l'ex-premier ministre Viktor Orbán, a été écourté. L'épidémie d'Ebola continue de se propager en Afrique centrale. Les cas de contamination augmentent chaque jour et le nombre de morts dépasse maintenant les 900. En réaction, le Canada a décidé d'interdire l'entrée de ressortissants étrangers qui ont séjourné en République démocratique du Congo. Karine Mathieu est avec nous. Karine, la mesure va entrer en vigueur ce soir.
2: Oui, dès 23h59, elle s'appliquera aux ressortissants étrangers qui se sont rendus en République démocratique du Congo au cours des 21 derniers jours en raison du risque de propager la maladie. Les transporteurs aériens devront donc interdire aux personnes visées de monter à bord d'un vol à destination du Canada. Depuis qu'elle a été déclarée le 15 mai dernier, l'épidémie d'Ebola a fait 930 morts, ont rapporté les autorités, principalement en RDC et en Ouganda. À ce sujet, le directeur régional de l'Organisation internationale pour les migrations, Franz Celestin.
3: The outbreak is growing at approximately 70% from what we saw 2 weeks ago.
2: Alors, ce qu'il dit, c'est que l'épidémie a progressé d'environ 70 % par rapport à il y a 2 semaines et qu'en moyenne, plus de 40 nouveaux cas sont signalés tous les jours. L'épidémie connaît la progression la plus rapide jamais enregistrée, affirment les autorités sanitaires. Il n'existe ni vaccin ni traitement. La maladie est rare, mais elle est grave et souvent mortelle. Malgré tout, le gouvernement canadien insiste sur le fait que le risque sanitaire pour les Canadiens reste faible et qu'aucun cas d'Ebola n'a été signalé au Canada chez des personnes revenant des pays touchés par l'épidémie. Par ailleurs, l'interdiction d'entrée ne s'applique pas aux citoyens canadiens qui devront toutefois se soumettre à une quarantaine de 21 jours à leur arrivée.
0: Merci Karine.
2: Je vous en prie.
0: Sport. Les célébrations se poursuivent en Espagne au lendemain de la victoire du pays à la Coupe du monde de soccer. Les joueurs de la Roja vont rencontrer le roi d'Espagne plus tard aujourd'hui avant d'être reçus par le premier ministre, puis de défiler en soirée dans les rues de Madrid. L'Espagne a remporté hier la 2e coupe de son histoire contre l'Argentine. Olivier Tremblay revient sur la rencontre.
4: Comme en 2010, l'Espagne a fait durer le suspense jusqu'en prolongation avant d'être couronnée championne du monde. Le thème général de cette autre finale avait été le jeu agressif de leurs adversaires néerlandais, mais en 2026, on retiendra la domination absolue des Espagnols. La meilleure défense

0: chances de ce mondial a réduit à néant l'attaque de l'Argentine, qui a tenté deux tirs dans tout le match, les deux après la 117e minute. De l'autre côté, l'Espagne a tenté 20 tirs et en a cadré 12. C'est avec le 12e que l'attaquant Ferran Torres a finalement rompu l'égalité à la 106e minute. Réduit à 10 depuis la fin de la deuxième mi-temps en raison de l'expulsion d'Enzo Fernandez, les Argentins ont tenté tant bien que mal de créer l'égalité, mais c'était beaucoup leur demander en infériorité numérique. L'Espagne est couronnée pour la deuxième fois et cette équipe peut revendiquer une place de choix au panthéon des équipes championnes du monde. Jamais un gagnant de la Coupe du monde n'avait accordé qu'un seul but dans son tournoi. La Fédération espagnole se réjouira aussi du travail accompli dans les 20 dernières années. Les messieurs ont gagné 5 titres majeurs et pour la toute première fois, les programmes féminins et masculins d'un même pays sont champions du monde en même temps. Ici Olivier Tremblay, Radio-Canada, Montréal.
1: Et cette finale a été regardée par des millions de spectateurs. Au pays, les amateurs de soccer se sont rassemblés en grand nombre pour suivre la partie. Si les supporters espagnols étaient heureux, les Argentins, eux, ont pris la défaite avec philosophie. En voici quelques-uns rencontrés à Montréal.
2: Ils ont vraiment bien performé l'Espagne, j'ai trouvé ça vraiment beau. Voilà, les Espagnols étaient vraiment au-dessus, il n'y a pas de question là-dessus. C'était un beau match.
3: Puis on reste debout pareil, puis c'est pas fini.
4: À la prochaine, on va gagner.
1: La prochaine Coupe du monde organisée par l'Espagne, le Portugal et le Maroc aura lieu en 2030. Voilà, c'était le Radio-Journal. Merci d'avoir été à l'écoute. Bonne journée.

Un autre début de semaine, une autre belle émission de votre grande virée partout en Atlantique. Marc-Samuel Larocque qui vous accompagne pour cette semaine de découverte partout dans les provinces que nous aimons tant. Ça me fait toujours plaisir d'être à cette émission-ci, vous le savez. J'en suis même fatigant, j'aurais même envie de vous dire. De vous remercier d'être là, de vous remercier de votre présence. Merci aussi les gens qui, chaque jour, vous le savez, à nous, avec l'équipe, on va aller dans les communautés, on cherche des gens à qui nous parler. Merci infiniment à ceux qui se prêtent au jeu pour la grande virée. C'est essentiel pour pouvoir vous présenter ce spectacle quotidien. Aujourd'hui, d'ailleurs, les gens qui ont accepté de nous parler sont dans des régions bien, bien séparées. On se rend dans la municipalité de Clare, en Nouvelle-Écosse. C'est avec ça qu'on débute aujourd'hui. On va s'intéresser à la programmation culturelle, programmation de loisirs pour la municipalité de Clare. De très belles choses qu'ils ont prévues tout au long de l'été pour les gens qui seront là-bas. Et en deuxième partie d'émission, on célèbre un anniversaire très bientôt dans la région de Chédiac. C'est le 25e anniversaire du village des artistes. Il va y avoir des célébrations, donc ce village-là qui va se dérouler du 24 au 26 juillet prochain dans la région de Chédiac. Très hâte de voir un peu qu'est-ce qu'on va faire avec cette célébration du quart de siècle. 25 ans, c'est quand même pas rien. Et je sais que dans la région de Chédiac, le village des artistes, très, très attendu. Quelque chose qui est apprécié à chaque année par les gens de la région et par les touristes aussi et les artistes qui y participent. Mais vous savez aussi qu'à votre grande virée, c'est pas seulement des rencontres, c'est aussi de la très, très belle musique. La pièce qu'on vous présente aujourd'hui, c'est de Grand Eugène, de son album Les Vacances d'été de juin 2024. C'est la pièce Myland.

0: Grand Eugène avec Mile End, très très belle pièce qui nous vient de juin 2024. Très content de débuter cette édition de la Grande Virée avec cette belle pièce qui bouge quand même assez. Hein? Lundi matin, on y va doucement. Doucement, on revient, on sort de la fin de semaine, on retourne dans nos semaines régulières. On reçoit tout de suite à l'émission, je vous l'ai dit, on en a s'intéressé aux loisirs dans la région de Clare, voir un peu qu'est-ce qui se passe dans cette municipalité-là, comme on le fait ponctuellement ici à la Grande Virée, voir qu'est-ce que les différentes municipalité organise. Et au bout du fil, aujourd'hui, on a la coordonnatrice des programmes de loisirs pour la municipalité de Clare. Elle s'appelle Renée Blin. Madame Blin, bienvenue à l'émission.
1: Bonjour, merci beaucoup.
0: Présentement, à Clare, est-ce que ça va bien du côté de l'été? On sait qu'on est dans le milieu de juillet. Là, vous avez déjà des activités qui sont passées. Comment se déroule la saison touristique, la saison estivale présentement pour vous?
1: Ben, la saison, ça se déroule très bien. La météo était vraiment favorable depuis le début de l'été. Les soirs, il pleut, mais alors le jour, on peut faire nos activités comme qu'on le veut. On a aussi plein de différentes activités pour tous les âges. Mm-hmm. Et puis, la participation a été vraiment, vraiment bien jusqu'à date.
0: Lorsque vous faites la programmation pour l'été, ça ressemble à quoi un peu la préparation? Vous commencez à préparer ça quand là, pour votre calendrier d'été?
1: Ben, comme de fait, ça fait seulement 3 mois que je suis ici en poste, donc c'est assez nouveau pour moi. Puis quand j'ai arrivé au début avril, la programmation était déjà assez déterminée. Mm-hmm. On a juste eu besoin de changer une couple de dates et des choses comme ça. Donc, je ne suis pas vraiment certaine à quel temps de l'année qui organise ça. Mm-hmm. Mais quand j'arrivais, c'était déjà assez détaillé. Et puis, on a juste pu les plugger in lorsque c'était censé être. Donc, au moins avril.
0: OK. Et lorsque vous créez cette programmation-là, qui est-ce que vous avez en tête? Est-ce que c'est surtout les locaux ou est-ce que c'est aussi pour des touristes du côté de la région de Clare l'été?
1: Les deux. C'est beaucoup plus pour les gens de la région parce que comme nos activités, c'est dans les intérêts des gens qui restent ici dans la région de Clare. Mm-hmm. Quand même, on a des touristes qui viennent aux activités aussi. On a des sessions on appelle ça Beats à la baie. Mm-hmm. Donc, c'est de la musique locale, puis on offre ça sur la côte. Donc, il y avait des touristes qui vont venir participer à ces activités-là parce que c'était de la musique locale, l'héritage acadien, toutes ces choses-là. Donc, ça encourage les touristes à venir participer, mm-hmm. mais vraiment pour les autres activités, c'est beaucoup plus des locaux qui participent.
0: Ben,

0: Aidez-nous un peu à voir ce calendrier, Madame Blin. Ça ressemble à quoi? Parlez-nous un peu de qu'est-ce que vous proposez, parce qu'il y a différentes activités qui reviennent quand même souvent durant l'été.
1: C'est ça. À chaque semaine, on a des soirées de qu'on va faire du kayaking. Tous les mardis, ils vont faire du kayaking. Les mercredis, on a du yoga sur la plage. Mm-hmm. On a quelques sessions de marche, comme des poker walk. Donc, tu peux aller marcher prendre une petite marche puis jouer au poker dans le même temps. Mm-hmm. Puis là, les autres, on a des tournois de washer, on a des différentes choses comme ça qui arrivent plusieurs fois dans l'été. Et puis là, on a des activités qui arrivent seulement une ou deux fois, comme on vient juste de faire notre mini triathlon. On a fait ça samedi, donc ça arrive seulement une fois durant l'été. On a fait un tournoi de hockey de balle. Mm-hmm. Ça aussi, c'est pas seulement une fois pour l'été, mais là, les autres activités, ça se déroule chaque semaine ou tous les deux semaines. Mm-hmm.
0: Est-ce que vous avez beaucoup de participation justement pour ces activités-là qui reviennent? Parce que ça prend quand même de fidéliser les gens pour qu'ils reviennent à toutes les semaines. Ça prend quand même beaucoup d'efforts.
1: Oui, c'est beaucoup les mêmes gens qui participent, comme les soirées de kayaking, c'est toujours la même gang de personnes qui viennent. Des activités qui sont comme pour les plus jeunes, on fait des slip and slide, ça c'est, tu sais, plein d'enfants viennent à ça, c'est pas tout le temps les mêmes enfants qui viennent. Mm-hmm. Mais oui, c'est juste beaucoup de marketing, puis assurer que le mot c'est est dit dans la région pour que tout le monde le savent.
0: OK. Pour le restant de l'été, là, on est quand même à la mi-juillet, pour juillet, pour août. Qu'est-ce qui s'en vient côté activité? Est-ce que c'est seulement la continuité de ces activités hebdomadaires-là ou vous avez certaines activités un peu spéciales comme le triathlon, comme d'autres choses qui restent à votre horaire pour l'été?
1: Ben, pour le mois d'août, ça va être assez les mêmes activités en plus d'une couple d'activités pour le festival acadien. Donc, la semaine du... c'est du 9 au 15. Mm-hmm. On va avoir des activités qui sont plus sur le côté acadien. On fait un petit défilé pour les enfants. On a un lever du drapeau acadien, des choses comme ça. Mais pour le reste, on a vraiment, ça va être la continuité de ce qui se passe tout l'été.
0: OK. Pour cette saison estivale-là, est-ce qu'il y a pour vous, Mme Blin, un petit coup de cœur, un petit quelque chose, une activité ou peut-être même une anecdote qui s'est déjà passée, qui ressort un peu, qui vous reste en mémoire pour cette saison estivale 2026?
1: Bien, je m'imagine que le Festival acadien, ça va être le highlight de l'été parce que tout le monde ici dans la région de Claire est toujours extrêmement fier de participer à le festival. Mais on a eu d'autres activités que pour moi, je trouvais que c'était vraiment bien, les Beats by the Bay. Mm-hmm. Je trouvais que c'était excellent. La participation est le fun. J'aime beaucoup la musique, donc c'était vraiment bien de voir ça se dérouler. Et en fin de semaine, notre mini triathlon, c'était super. J'ai vraiment aimé ça. J'aimerais que ça fasse un peu plus populaire que ça que c'est. La participation, on a eu 9 participants, mm-hmm. mais ça fera vraiment bien de pouvoir en avoir même plus l'année prochaine. Donc, on va travailler sur ça pour le faire connaître un peu plus. Mais je m'imagine que le festival, ça va être nos activités qu'on va avoir durant le festival, ça va être ça le highlight de l'été.
0: Eh bien, on va vous le souhaiter. René Blin, le rappel, vous êtes coordonnatrice des programmes de loisirs pour la municipalité de Claire. On s'intéressait justement au calendrier estival pour cet été 2026. Merci beaucoup d'être passé à l'émission et on vous souhaite un très, très bel été.
1: Merci beaucoup.

La formation acadienne Beaumont avec Juste pour moi, Beaumont qui, on s'en doute, hein, chaque été, très, très sollicité sur les différentes scènes partout en Atlantique. Vous avez la chance peut-être d'aller les voir. Pour moi, une des expériences optimales de Beaumont, c'est dans un aréna ou dans un chapiteau, puis la bière est dans un verre en plastique. Ça, ça va vous donner une sacrée soirée avec la formation acadienne Beaumont. Vous le savez, pour les habitués de la Grande Virée, on est lundi, d'ailleurs lundi le 20 juillet, pour les gens qui viennent de se joindre à nous. On s'intéresse à la musique ailleurs dans le monde. On vous présente un artiste qui évolue à l'extérieur des talles qu'on visite normalement. Et aujourd'hui, ben, c'est Antibalas qui va nous présenter du Afrobeat. En fait, c'est un groupe d'Afrobeat originaire de Brooklyn. L'Afrobeat, peut-être pour les gens qui ne sont pas familiers avec ce style-là, c'est un genre musical issu d'un mélange de plein de musiques, mais majoritairement des musiques traditionnelles nigériennes, du jazz, du funk, du chant, du highlife ghanéen aussi. C'est accompagné de percussions et de styles vocaux popularisés en Afrique dans les années 70. Le genre est fondé par le multi-instrumentiste et leader nigérien Fela Kuti. Est vraiment connu à l'intérieur de ça. Grande légende de ce mouvement donc pour le Afrobeat. Très populaire donc avec son groupe Africa 70. Antibalas, que vous présente aujourd'hui comme musique du monde, a joué dans 23 pays, du Japon jusqu'au Portugal, en passant par la Turquie et même par New York. Très grand nombre d'albums studio depuis 2001. Mais la chanson qu'on vous présente aujourd'hui, c'est la chanson Solace qui vient de leur plus récent album qui s'appelle Hourglass. C'est paru en octobre 2025. Donc, formation musicale pour cette section Musique du Monde aujourd'hui. On écoute Antibalas.

La pièce, elle s'appelle Le Solace. C'est de la formation Antibalas, notre musique du monde en ce beau lundi 20 juillet. Alors, vous savez, on aime ça vous le faire découvrir de la nouvelle musique les lundis. Et je vous dirais, en parenthèse, juste entre nous autres, elle nous entend pas, que notre réalisatrice Julie Cormier, elle est très, très, très forte pour nous trouver de la musique incroyable qu'on ne connaît pas, qu'on découvre avec vous pas mal à chaque semaine. Pour les gens qui sont peut-être dans la région de Moncton et qui sont intéressés à voir un très, très beau spectacle de musique, c'est demain, le mardi 21 juillet. C'est pour les soirées musicales du côté du Grenier Musique. Ça va être l'artiste Maud Saunier et la formation néo-écossaise Sluice qui seront en spectacle pour les soirs d'été du Grenier Musique 2026. Déjà la 6e saison de cette série de spectacles où est-ce qu'on rencontre des artistes du côté justement de l'extérieur à Moncton et qu'on les présente en scène double comme ça. Pour Maud Saunier, vous la connaissez, on la fait jouer souvent, souvent néo-brunswickoise du côté de notre émission. Les demi-finalistes à la 29e Francouverte à Montréal. Elle s'est débarquée aussi dans différents concours, participer autour des concours accro de la chanson avec la FGFNB. Maud Saunier qu'on connaît bien et qu'on fait jouer souvent à nos émissions. Et bien sûr, vous connaissez aussi l'autre partie de ce spectacle, le trio Power Pop Acadian Sluice, qui vient donc de la Nouvelle-Écosse. Leur dernier album, Archiviste, une très, très belle pépite qui nous a été présentée il y a quelques années déjà et qui joue beaucoup dans mon auto, qui joue beaucoup aussi dans nos différentes émissions, pas assez à mon goût, mais je comprends qu'on doit placer de la diversité. Si c'était juste de moi, ce serait toujours un peu dû comme ça, mais vous savez qu'on n'a pas tous ces pouvoirs-là. Bref, on vous invite donc à ce spectacle du Grenier Musique. C'est demain à 19h, double scène, Maud Saunier et Sluice. Ça va être très, très, très intéressant. J'espère que vous y serez nombreux. On va d'ailleurs entendre une pièce de Maud Saunier. Ça va être Demi-tour.

0: L'artiste néo-brunswickoise Maude Sony avec la pièce Demi-tour, c'est ce qu'on vient d'entendre. Très, très belle pièce, on vous le rappelle. Hein? Maude Sony et Sluice, double scène demain soir dans la région de Moncton. Vous trouverez bien sûr tous les détails sur l'événement Facebook. C'est très facilement trouvable en ligne. Si je vous dis village des artistes, peut-être voyez-vous des images, peut-être avez-vous même des souvenirs d'éditions précédentes où vous avez participé. Bref, c'est le 25e anniversaire de cette initiative dans la région de Shediac. Ça va se dérouler du 24 au 26 juillet prochain. Pour en apprendre un peu plus, on rencontre aujourd'hui l'agent de communication à la ville de Shediac, Julie Payet-Lafrance, qui est au bout du fil. Madame Payet-Lafrance, bienvenue à l'émission.
1: Bonjour, merci beaucoup pour l'invitation.
0: Ça nous fait plaisir, peut-être, nous situer, même si pour les gens de la région, c'est un incontournable, on est habitué. Qu'est-ce que c'est le village des artistes à Shediac?
1: Exactement. Puis en plus, village célèbre, c'est 25 ans cette année. Donc, vous avez peut-être à travers le temps vu le village des artistes se déplacer aussi parce que dans les premières éditions, on le retrouvait au parc Rotary où se trouve le gros homard. Donc, c'était vraiment un événement extérieur estival. Et maintenant, on se situe, donc on l'a déplacé à l'intérieur pour plein de raisons, dont les intempéries, de la qualité aussi, de la préservation des œuvres. Et maintenant, c'est dans le centre multifonctionnel de Shediac au 58 rue Festival.
0: Qu'est-ce qu'on y retrouve? Quand on visite le village, c'est quoi l'ambiance? Qu'est-ce qui nous accueille quand on se présente?
1: Ben, en fait, on a cette année 17 artistes participants, dont une artiste invitée qui est Nadine Godin. Nadine, c'est une artiste autodidacte là, qui vient de Néguac et elle est reconnue pour un style rustique et coloré. Elle s'inspire du folklore, de la culture, de nos villages côtiers de la province. Donc ça, c'est un exemple parmi tant d'autres. Donc, ils sont 17 à exposer. On retrouve, donc, c'est des peintures, c'est de l'art visuel. Et on retrouve, on entre dans différents univers et on se plonge. C'est un événement qui est gratuit, qui est ouvert à tous. Et je trouve ça fantastique de pouvoir plonger dans la créativité. Souvent, on en ressort avec un petit goût de vouloir aller s'acheter une toile puis se mettre à peinturer. Puis c'est un peu ça aussi qu'on veut. On veut donner accès à l'art, mais surtout exposer nos artistes qui sont si riches en création.
0: Est-ce que vous savez si c'est un événement, ce point-ci, que vos artistes attendent? Savez-vous si ils se préparent en conséquence, sachant que ça revient à chaque année?
1: Oui, on a des artistes qui nous écrivent déjà très, très tôt, là, plusieurs mois à l'avance. Et j'ai entendu entre les branches qu'il y a des artistes qui préparent justement des collections pour le village des artistes. Ça se passe sur 3 jours, donc ça débute vendredi à 18h, donc de 18h à 21h. Et on a aussi donc la cérémonie d'ouverture officielle à 18h30, le samedi de 10h à 17h et le dimanche de 10h à 15h. Mais c'est pas seulement ces 17 artistes-là qui exposent cette année, il y a aussi une nouveauté où en fait on a changé quelques petites choses pour ramener le quartier jeunesse. Donc, le quartier jeunesse, habituellement, se voulait des ateliers pour les jeunes, soit pendant l'événement ou quelques jours avant. Cette année, l'équipe de la vie communautaire de la ville de Shediac se sont dit, on mélange ça avec nos camps d'été. Donc, à partir de ce matin, on a 4 jeunes artistes entre 12 et 14 ans qui vont rencontrer 3 artistes professionnels durant leur semaine, qui vont pouvoir créer, qui feront leur montage de leur espace en même temps que les artistes professionnels. Et ces jeunes-là pourront vraiment vivre l'expérience d'exposer et que les gens viennent visiter, viennent voir, poser des questions sur leur processus. Donc, c'est super intéressant. Et à travers ça, on parle un peu de médiation culturelle parce qu'évidemment, d'avoir des jeunes, on va les appeler la relève artistique, si on veut, mais qui viennent goûter à ces ateliers-là, donc avec Mélanie Gagnon, Sophie Leblanc et Ji Yang Ryu, ils vont goûter justement à cette possibilité-là de créer parce qu'on est tous un artiste au fond de nous, j'en suis certaine et convaincue, mais des fois c'est d'apprendre, donc certaines personnes sont plus autodidactes et d'autres viendront puiser de l'expertise des autres. Donc, c'est ce qui rend un peu, dans le fond, le village des artistes aussi spécial. Et puisque c'est gratuit, puisqu'on va rencontrer des jeunes et qu'on va rencontrer des artistes professionnels, c'est l'endroit idéal pour venir découvrir. Souvent, les gens vont dire, ah, le village des artistes, c'est un marché réservé aux artistes. Mais non, au contraire, on veut que les gens viennent plonger dans les univers, on veut que les gens viennent découvrir. Ça se peut que vous tombiez amoureux d'une toile puis que vous repartiez avec une œuvre qui vous touche. Puis on vous le souhaite, mais en même temps, c'est de venir voir et venir d'encourager nos artistes d'ici et d'ailleurs qui viennent exposer leurs œuvres.
0: Est-ce que le public répond généralement présent à cette invitation-là?
1: Oui, absolument. On a un beau taux d'achalandage. C'est sûr que d'année en année, on révise un peu nos façons de faire. Et à chaque année, on voit des nouveaux visages. Mais c'est un incontournable de notre saison estivale. On le sait qu'il y a beaucoup de choses qui se passent. Il y a beaucoup d'événements en même temps. On le sait nous-mêmes dans notre calendrier. Des fois, on se retrouve avec plusieurs événements dans la même journée. Mais c'est ce qui est la beauté de la chose. Venez passer une journée à Chédiac. Venez voir le festival le village des artistes. Venez voir d'autres incontournables. Ça fait de très, très belles journées.
0: Je m'intéresse toujours à ces genres d'activités-là parce que c'est vraiment des échanges entre la communauté, entre les artisans, entre les artistes. Mm-hmm. J'ai vraiment envie de vous demander, est-ce qu'il faut connaître un peu l'art? Est-ce qu'il faut connaître les artisans qui vont être sur place pour bien profiter du village ou l'ambiance ou les discussions vont faire que vraiment n'importe qui peut s'y présenter et ressortir avec quelque chose?
1: C'est vraiment n'importe qui. En fait, puis c'est là qu'on parle de médiation culturelle, c'est de venir aller dans une exposition, dans une galerie, sans trop savoir quoi s'attendre, ça peut être intimidant. Là, on a la chance d'avoir 17 artistes, 21 avec nos jeunes, qui sont là, qui ont envie de parler de leur art, qui ont envie d'échanger. N'hésitez pas, posez des questions, demandez-leur c'est quoi leur processus, quelle technique, est-ce que c'est tout fait au pinceau. Les artistes veulent partager, les artistes veulent donner accès à l'art visuel pour enlever cette intimidation-là, enlever, pas le syndrome d'imposteur, mais de se dire qu'on n'a pas le droit d'être là. Au contraire, c'est le temps. C'est exactement pour ça que le village des artistes existe. C'est pour cet échange communautaire-là.
0: Est-ce que ça a toujours été le cas? C'est quand même 25 ans pour le village des artistes à Chédiac. Ça a toujours été cette idée de mélanger la communauté, mélanger les artistes, peut-être promouvoir la discussion, promouvoir les échanges entre tous ces groupes-là?
1: Je peux pas revenir en arrière de 25 ans puis savoir exactement pourquoi ça a été créé. Puis j'aimerais exactement être là pour le voir puis pouvoir continuer dans ce que voulait être le village des artistes à l'essence. Mais je pense que on grandit, on évolue puis on change les choses pour s'adapter aussi aux besoins de la population, des visiteurs, des résidents. Donc, je pense qu'on a besoin de parler, on a besoin de rencontrer, on a besoin de comprendre. Puis, je pense que c'est ça qui fait en sorte que les gens viennent nous voir année après année, revoient des artistes qu'ils revoient avant, donc voient les techniques évoluer, voient certaines toiles parfois transformées, mais rencontrent aussi de nouveaux artistes qui viennent d'ailleurs. Peut-être, je crois qu'on a un artiste du Québec cette année qui vient, donc de rencontrer d'autres médiums, de rencontrer d'autres processus. Donc, je peux pas exactement dire qu'est-ce qui s'est passé 25 ans passés pour lancer ça, mais je sais que ça venait d'un besoin d'exposer, de faire connaître nos artistes. Puis sans les gens, sans la visite des gens au village des artistes, ben, ça n'a comme plus de sens. Donc, on invite vraiment les gens à venir en famille, mais à venir puis poser des questions. Interagissez, les artistes sont là puis apprécient beaucoup.
0: On va vous en souhaiter beaucoup, nombre de visiteurs. C'est du 24 au 26 juillet prochain, 25e anniversaire du village des artistes de Chédiac. Ça débute ce vendredi 24 à 18h30 et vous pourrez les visiter en après-midi, donc les samedis et les dimanches. Julie Payet-Lafrance, vous êtes agente de communication à la ville de Chédiac. Merci beaucoup d'être passée à l'émission, de nous parler de tout ça.
1: Ben, merci beaucoup pour l'invitation, puis on souhaite vous croiser en fin de semaine.

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1: Vous ne serez pas surpris d'apprendre que la pièce s'appelle Le Labyrinthe de la formation Feu Chatterton. Très, très belle pièce qu'on vous présente en ce lundi 20 juillet. Ce mercredi 22, d'ailleurs, si vous êtes dans la région de la Mecque, au Club de l'Âge d'Or de la Mecque, le comité municipalité Amis des aînés de la Mecque est heureux de vous inviter à la seconde édition de la journée 50+. Ça va se tenir dans le cadre du Festival provincial de la Tourbe. Vous y trouverez plein de conférences, prévention de la fraude, bien vieillir chez soi, mais aussi un volet humour, un volet chanson. Il y aura ces 120 places qui sont disponibles. Les activités et le repas est gratuit et la date limite pour s'inscrire théoriquement est déjà passée. Peut-être si vous avez manqué votre chance puis vous faites vraiment, vraiment des yeux doux au téléphone, peut-être aurez-vous la chance de vous inscrire. Bref, donc seconde journée 50+ dans la région de la Mecque. Ça se déroule ce mercredi 22 juillet. On continue en musique avec la néo-brunswickoise Ellie Côté, originaire de Shediac River. Voici la pièce À chaque coup de vent.

Magnifique pièce, ça s'appelle « À chaque coup de vent ». C'est de la néo-brunswickoise Élie Côté. Très belle pièce qui conclut cette édition du lundi 20 juillet de votre grande virée partout en Atlantique. Marc-Samuel Larocque qui vous accompagne pour cette semaine de découverte. Très content de rencontrer les invités, de vous savoir également, comme toujours, à l'écoute. Je remercie rapidement René Blin, donc de la municipalité de Clare, et Julie Payet-Lafrance qui est aux communications à la ville de Chédiac. On s'est intéressé, bien sûr, au calendrier des loisirs de Clare et au 25e anniversaire du village des artistes de Chédiac. J'en profite aussi pour remercier en début de semaine le technicien Guillaume Aubu et la réalisatrice Julie Cormier qui vous permettent ce spectacle quotidien qui est la grande virée. Restez des nous, on est avec vous vraiment toute la semaine, donc durant une belle heure de découverte. On termine avec la formation Bleu Jeans Bleu, Moll Twist, Vanille Vanille.

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4: Ici Marc Thériault, il est 10h. Voici vos informations. Un immeuble situé sur la Croissant Cole à Miramichi au Nouveau-Brunswick a été fermé en raison de problèmes de sécurité non résolus. Cette fermeture a contraint 46 résidents à quitter leur logement vendredi sans qu'aucune date ne soit fixée pour leur retour. La mairesse de Miramichi, Véronique Arsenault, indique que la Ville collabore avec la province, la Croix-Rouge et d'autres partenaires afin de trouver un hébergement pour les résidents. Elle précise que l'immeuble présentait des trous dans le sol, des détecteurs d'incendie manquants et des issues de secours non signalées. Le propriétaire de l'immeuble a été informé de ses problèmes mercredi et avait jusqu'à vendredi pour y remédier. L'Île-du-Prince-Édouard a récemment publié une nouvelle stratégie provinciale en matière d'alcool visant à réduire les maladies et les méfaits liés à la consommation d'alcool. La stratégie énonce 16 recommandations visant à améliorer la santé publique, à renforcer la sécurité communautaire et à alléger la pression sur le système de santé. Selon cette stratégie, environ 76 % des habitants de l'île âgés de 15 ans et plus déclarent avoir consommé de l'alcool au cours de l'année écoulée. Un tiers d'entre eux consomment de l'alcool à des niveaux considérés comme à haut risque de graves problèmes de santé. Les coûts directs liés à l'alcool sont estimés à plus de 113 millions de dollars par année. En Nouvelle-Écosse, Halifax sera la première grande ville canadienne à éliminer les bulletins de vote papier une fois que le conseil municipal aura approuvé le passage au vote exclusivement électronique pour les futures élections municipales. À compter de 2028, les électeurs pourront voter par téléphone en ligne 24 heures sur 24 pendant toute la durée du scrutin. Quelques bureaux de vote resteront ouverts pour aider les personnes ayant besoin d'aide technique. Un rapport du bureau électoral d'Halifax indique que la suppression totale des bulletins de vote papier permettra de réaliser des économies, de réduire les besoins en personnel et d'accélérer le dépouillement des votes. Alors que le conseil municipal d'Halifax a approuvé à l'unanimité ce changement mardi, d'autres grandes villes canadiennes affirment que des problèmes de sécurité ou des lois provinciales y font obstacle. À Terre-Neuve, des milliers de personnes ont marché dans les rues du centre-ville de Saint-Jean hier pour le grand défilé annuel de la Fierté, marquant la clôture du Festival de la Fierté 2026. Placé sous le thème « This Party is our Protest », ou « Cette fête est une manifestation », l'édition de cette année a regroupé 40 000 événements étalés sur 12 jours à travers la ville. Le co-président de St. John Pride, Eddie Sinker, a souligné que célébrer la joie et l'expression de soi face à l'adversité constitue en soi un acte de protestation radicale. Un homme de Saint-Jean reconnu coupable le mois dernier de deux chefs d'accusation de meurtre au premier degré a poignardé à mort ses propres fils. Des ordonnances de non-publication interdisent toujours de révéler l'identité des victimes de Roman Kamichny. Toutefois, les médias sont désormais en mesure de dévoiler la nature des relations en jeu dans cette affaire de violence familiale. La couronne a soutenu que les meurtres étaient motivés par la vengeance. Ils avaient été planifiés plusieurs jours à l'avance dans le but de punir son ex-femme pour une infidélité présumée. Le prononcé de la peine de Kamichny est prévu pour le 13 août. Le meurtre au premier degré entraîne automatiquement une peine de prison à vie sans possibilité de libération conditionnelle avant 25 ans. Le ministre des Finances de Terre-Neuve-et-Labrador a discuté cette semaine à l'Île-du-Prince-Édouard de la création d'une nouvelle agence de lutte contre la criminalité financière avec ses homologues fédérales, provinciaux et territoriaux. Greg Pardy précise que le ministre fédéral des Finances a fourni davantage de détails sur la forme que prendra cette agence. Au printemps dernier, Ottawa avait dénoncé son intention de créer la toute première agence fédérale chargée de faire respecter la loi, dédiée aux enquêtes sur la fraude et le blanchiment d'argent, ainsi qu'au recouvrement des produits illicites. Cette réunion précède le rassemblement des dirigeants provinciaux et territoriaux à l'Île-du-Prince-Édouard cette semaine, à l'occasion de la réunion annuelle des premiers ministres. L'Espagne est championne de la Coupe du monde de soccer. L'équipe a remporté la finale 1-0 hier contre l'Argentine. À Vancouver, l'une des villes canadiennes hôtes du tournoi, les animateurs se sont ramassés pour regarder la partie. Et bon nombre de ses supporters estiment que la tenue de match au pays en a valu la peine. Et les coups. Le reportage de Julie Landry.
5: Vancouver a encore répondu à l'appel au FIFA Fan Festival pour cette finale de la Coupe du monde du soccer. Dans l'amphithéâtre, la tension était palpable chez les partisans de l'Espagne et de l'Argentine jusqu'à ce que le seul but de la partie soit enfin compté en prolongation. Marta, originaire de l'Espagne, a stressé tout le long, même si son équipe a dominé, selon elle. Mais c'est la déception chez les partisans de l'Argentine et de Lionel Messi, comme Kaito.
6: It's just really sad. It was Messi's last World Cup, and I'm just really sad, you know?
7: You know, our experience has been positive.
5: Pour le responsable du comité hôte de Vancouver, Jesse Adcock, l'expérience du FIFA Fan Festival a été très positive, grâce notamment à des années de préparation pour assurer la sécurité, le mouvement des foules et des présentations de matchs et de spectacles qui roulent bien.
7: The planning paid off and everybody's had a really good time.
5: Pour elle, les quelques 700 millions de dollars dépensés selon les prévisions pour accueillir la Coupe du monde à Vancouver en auront valu la peine, notamment grâce à la création d'emplois et à la visibilité pour la ville. En tout, plus d'un demi-million de personnes se sont rendues au FIFA Fan Festival. Ici Julie Landry, Radio-Canada, Vancouver.
4: Et voilà, c'était l'essentiel de vos informations. Bonne journée à notre antenne.
8: Je m'appelle Rosemie Autonne-Témorin, j'anime l'émission Point de repère, puis je vais tout faire pour adoucir votre lundi, parce que des fois, hein, les lundis matins. On va d'abord se laisser inspirer par Marc Seguin, puis on va essayer de mieux comprendre notre monde avec Pascal Lévesque et Ariane Cipriani. En deuxième heure, c'est Benoît Roberge qui va nous raconter sa sortie de chambre d'écho cette semaine. Il s'est lancé dans le monde mystérieux des clubs de jeux de société. On va ensuite se demander si l'avenir de l'humanité repose vraiment sur la solitude désirée. Oui, désirée. Avant de terminer l'émission avec de nouveaux repères économiques, on va se pencher sur le marché du condo puis la cour des petites créances. Ça, c'est pas doux, mais c'est utile. Cette semaine, c'est à un gars très spécial qu'on a demandé de nous dévoiler ses repères. Je l'ai nommé Marc Séguin. Donc, du dessin à la peinture, en passant par la littérature et le cinéma, vous le savez, sa feuille de route impressionne. Dans quelques semaines, il va s'envoler pour la Suisse où il va présenter en première mondiale le court-métrage d'animation Pilouk. C'est un projet mené en collaboration avec l'autrice, compositrice, interprète Elisapi Isaac, qui a été sélectionnée en compétition au Festival international du film de Locarno. Bravo pour ça, Marc.
9: Merci, vos amis.
8: C'est quand même impressionnant et c'est aussi un très beau court-métrage. Je l'ai beaucoup aimé. Ça raconte le passage à l'âge adulte de la jeune Pilouk qui quitte les paysages aériens de la toundra pour une ville de béton puis de bruit. Comment est née cette idée-là?
9: Est née d'une envie de travailler avec une amie.
8: Mm-hmm. Donc, je présume, Elisapi.
9: Oui, bien. Une belle présomption. Très juste. Oui, donc, mais cette idée-là aussi de dire, l'ONF nous avait dit, si jamais vous deux ensemble, vous avez un projet, on aimerait travailler avec vous.
8: C'était quand, ça?
9: Écoute, c'était en 2018, ouais.
8: Est-ce que c'est parce que ça a pris donc 8 ans à réaliser le court-métrage ou c'est parce que vous n'aviez pas le temps avec votre agenda respectif de vous lancer dans un projet comme ça?
9: Toutes ces réponses.
8: Okay.
9: Parce que c'est ça. Puis tu sais, il y a eu une pandémie aussi.
8: Ouais.
9: Puis un changement de production, de producteur pour une productrice. Puis à un moment donné, il y a eu du lousse dans la poulie. Puis ça a pris plus de temps que prévu.
8: Donc, l'ONF a eu l'idée de vous réunir. C'est parce qu'ils vous savaient amis là-bas ou c'est parce qu'on voyait une vision commune?
9: En fait, non. Il s'appelait qu'une amie qui avait joué dans un de mes films m'a demandé de réaliser un de ses vidéoclips pour un de ses disques. Puis elle a dit, on va voir avec sa gérance. Ils ont contacté l'ONF. L'ONF ne fait pas dans le commercial.
8: Non.
9: Ou dans la promotion, c'est dans le promotionnel.
8: On parle de l'Office national du film.
9: Oui, oui, voilà. Donc, ils ont dit, par contre... Si vous deux, vous avez un projet ensemble.
8: Oui, moi, je peux concevoir que c'est un duo gagnant. Bravo, l'ONF. Pour raconter cette histoire poétique qui est celle de Pilouk, vous avez dessiné, Marc, une à une, environ 8500 images. Ouais, ça représente quoi, ça, tant en temps de travail qu'en investissement créatif?
9: Beaucoup de... En fait, le plus grand défi, c'est pour ma part, c'était de vouloir rester motivé. Parce que entre les moments où on le fait, puis je pouvais, puis on s'entend, j'ai quand même une équipe d'animation là, avec laquelle je travaillais. T'sais. J'aime, mais j'ai 8416 dessins qui sont passés en dessous de mon crayon ou de mon efface. C'était une centaine par jour pendant des jours de production. Puis à un moment donné, c'est parce que le corps ne tient plus. La tête tombe, puis on voit plus clair, puis ça devient brouillé. Fait que c'était ça comme temps. Mais fabuleux, c'est ma partie préférée.
8: Pourquoi?
9: Parce que je suis encore, ou j'aime à penser que je suis encore un artisan, qui fait des choses avec ses mains, qui produit des objets. Puis dessiner, ça remonte aussi à l'enfance. Il y a quelque chose dans le trait de crayon, dans l'efface, dans appliquer de la couleur, qui me rappelle ou qui me rattache beaucoup à ces origines-là, où parfois on peut devenir cynique dans la vie, comme artiste. Puis là, retourner ou ressentir ce sentiment-là d'avoir ses 5 ans, 6 ans, 7 ans, puis de voir des choses apparaître sous ses yeux, c'est la partie que j'ai préférée.
8: Êtes-vous déjà tombé dans le cynisme?
9: Je travaille très fort pour ne pas l'être, pour pas tomber. Si je fais de l'art, puis si j'ai fait des enfants, je pense que quelque part, j'ai décidé de choisir le camp à côté, mais parfois... on vit dans un monde étrange, ou peut-être qu'il y a trop d'informations qui me parviennent de ce monde étrange-là, qui fait en sorte que ce serait facile de tomber dans le mauvais côté de la force.
8: Qu'est-ce qui vous empêche de le faire?
9: De tomber sur le...
8: De devenir cynique?
9: Je le sais pas. Je pense que c'est une option d'origine, qui fait en sorte que, moi, je ne crois pas qu'on se refait tant que ça dans la vie.
8: Qu'est-ce que vous voulez dire?
9: Qu'on est avec certaines valeurs, certaines convictions, avec une certaine propension aussi pour des sentiments. Puis le mien, il est quand même assez amoureux de la vie, puis de vouloir dire, avec aussi parfois une lucidité, puis une vision éditoriale ou très critique du monde dans lequel j'ai vu, parce que ça me traverse, puis ça me bouleverse à chaque fois. Puis quand on est avec cette sensibilité-là, je pense qu'on a le devoir d'en remettre un peu ou de se laisser traverser par ça.
8: C'est une belle façon de le voir. Parce que j'ai l'impression que parfois, quand on a une propension pour l'optimisme, non pas que je vous pense optimiste, Marc Séguin, c'est pas ce que je veux dire, mais quand on a un amour pour la vie, si je reprends vos mots, j'ai l'impression que ça peut parfois irriter les autres, surtout dans un climat aussi sombre. Mais l'idée d'en redonner aux autres, ça me plaît beaucoup.
9: Oui, tu sais, puis dans... Je vais pas retourner, tu sais, pour faire des trucs archaïques, mais tu sais, dans Freud, il y avait une pulsation, tu sais, des pulsions soit de création ou de mort, tu sais, à choisir son camp. Moi, j'ai décidé de bûcher un peu, là.
8: Puis qu'est-ce que le cinéma d'animation vous a permis d'exprimer que la peinture ou l'écriture ou le cinéma ne vous avait pas encore permis de faire?
9: Là, il y a un mariage très heureux entre l'art visuel, dessiner, puis de raconter aussi, d'avoir une trame narrative temporelle. Le film, c'est puissant aussi, c'est très, très visuel. Il y a aussi beaucoup de sons puis de la musique originale de mon ami.
8: Mais... Oui, qui est exceptionnelle.
9: Mais qui, tu sais, qui a c'est un conte, c'est ce qui par exemple en cinéma traditionnel aurait été impossible à faire, c'est faire apparaître des choses, ça aurait coûté trop cher.
8: Voir des animaux traverser femme.
9: Ben traverser une femme, c'est passer au travers, je sais pas combien ça aurait coûté en effets spéciaux, là avec un crayon, c'était possible.
8: De qui est inspiré le personnage de Pilouk?
9: Probablement, Ellie dirait d'elle. Moi, je vais dire de moi parce que je passais un sale quart d'heure à l'époque. Donc, marcher m'a fait du bien dans la vie, m'a sauvé. J'ai marché 6-7 mois sans arrêt à l'époque pour arriver à cette histoire-là. Mais le modèle, c'est une de mes filles qui est d'où les cheveux rouges. il y en a sorti plusieurs avec cette tête-là. Puis, tu sais, sans savoir que ça prendrait autant de temps. Puis comme on suit une fillette, un bébé, une fillette qui devient jeune femme aussi, que ça ait pris 8 ans, tu sais, a fait en sorte que mon modèle est aussi devenu
8: c'est
9: une jeune
8: fou,
9: femme.
8: C'est fou, ça. Vous venez dire que marcher vous a sauvé, Marc?
9: Oui, tu sais, dans des bourrouffes, il y a quelque chose où, dans la marche ou dans le fait que... même si on souhaiterait rester assis à rien faire ou se laisser tomber comme une pierre, marcher m'a permis de rester actif, tu sais, puis de clairer la tête. Puis il y a un lien, hein, historiquement, il y a un lien très précis entre la marche puis la psyché humaine. C'est par là qu'un jour, tu sais, on est à quatre pattes, puis... Pas selon la Bible, mais selon certaines personnes. Quand on s'est levé, c'est là que le langage, puis les mots, puis l'intellect s'est mis à se développer. Donc, tu sais, marcher, moi, m'a fait un bien fou. C'est d'avoir un horizon facile.
10: Est-ce que marcher vous fait le même effet dans la campagne dans laquelle vous résidez qu'à Montréal ou Brooklyn, où vous avez un atelier?
9: Probablement, tu sais, ce matin, je me suis intentionné, j'ai pas pris le stationnement que vous m'aviez offert, je me suis intentionnellement stationné plus loin.
10: Ce qui vous a permis de me ramasser une cocotte.
9: Oui.
10: En marchant. Que vous m'avez offerte en arrivant à Radio-Canada.
9: Vous aimez la plus belle du parc.
10: Merci pour cette plus belle cocotte du parc, Marc. Donc, vous faites le choix conscient de marcher.
9: Oui.
10: Même en ville, ça vous amène... un regard nouveau, une bouffée d'air frais, un cerveau apaisé.
9: Oui, je vois d'autres choses, mais je me rappelle aussi que j'habite un corps, tu sais, qui me sert bien en général, mais qui parfois aussi a besoin de bouger plus que passer. Tu sais, puis marcher me permet de faire ça bizarre. Tu sais, puis ça permet de faire un certain vide. Puis, tu sais, j'ouvre une porte, je traverse une lumière. Tu sais, j'ai l'impression de faire partie de... davantage faire partie de mon univers quand je marche.
10: Le Centre d'art Diane Dufresne à Repentigny présente actuellement un survol de vos 30 dernières années de création, Marc Séguin. Qu'est-ce que ça vous fait de voir vos œuvres comme ça, à travers le temps, côte à côte?
9: Je vais répondre par une fuite. C'est-à-dire que ça me tente pas de les regarder parce que j'ai l'impression que ça me tente pas de cristalliser le passé dans des objets. T'sais, avec des dates, il y a mon nom, il y a un cartel, il y a une date où l'œuvre a été réalisée. T'sais. Je trouve ça très le fun parce que c'est des preuves de vie. C'est-à-dire que j'ai existé à cette année-là, c'est en 94 et en 2011. Mais ça fait aussi peur, fait que j'essaie d'éviter...
10: Qu'est-ce qui fait peur?
9: Ben, c'est de savoir que le temps passe, avance, puis de dire, ah oui, puis ça me tente pas de tomber dans la nostalgie, puis de me dire, ah oui, à telle époque, tu sais, telle personne, telle œuvre, telle idée, tu sais, tel endroit. Fait que, tu sais, c'est pas une rétrospective, puis on a insisté avec la commissaire pour appeler ça une espèce de survol, tu sais, qui est pas un bilan non plus.
10: OK. Oui, alors, donc, on n'appelle pas ça une rétrospective, on n'appelle pas ça un bilan, on appelle ça un survol, mais il reste que, ultimement, voici vos œuvres parmi les 30 dernières années. Ouais. Est-ce qu'on ne fait pas juste s'obstiner un peu sur les mots?
9: Oui, mais c'est comme on est des bébites à mots aussi.
10: Je comprends.
9: Moi, ça me conforte beaucoup. T'sais.
10: Est-ce qu'il n'y aura jamais de rétrospective ou de bilan, Marc Séguin?
9: Je ne sais pas. Si jamais il y en a une, mais c'est je pense que j'ai choisi une job qui incarne aussi le fait que je pourrais ne pas être là, puis l'œuvre pourrait tentativement survivre. Donc, ça sera peut-être la job à quelqu'un. Dans ce cas-ci, la commissaire a eu carte blanche pour choisir dans plein de collections privées et publiques ses coups de cœur à elle. C'est fait que ça, je trouve ça fabuleux parce qu'évidemment, elle a ratissé sur 30 ou 34 ans de pratique. Mais ça permet de passer ça à travers le filtre ou le regard de quelqu'un d'autre, puis de faire ressortir des choses.
10: Vous voyez-vous différemment?
9: Non, je pense pas. Je pense que je me dis, ah tiens, peut-être que ce risque-là que j'ai pris quand j'étais petit cul, ou cette naïveté-là que j'avais, fait peut-être un petit peu plus de sens aujourd'hui, parce que je le fais encore.
10: D'ailleurs, qu'est-ce que les arts visuels vous auront appris depuis vos débuts? Ce qui n'est absolument pas une question bilan. On est juste en train de...
9: Ouais.
10: On est ancré dans le présent avec
9: cette question. Je vais répondre la même chose que j'aurais répondu à l'époque, je pense, si c'est un autre langage. Puis, ça me rassure beaucoup de savoir qu'il y a d'autres manières de communiquer que seulement que par les mots. Puis, je m'adresse, par exemple, à votre solitude. Si les gens arrivent devant l'œuvre, c'est une expérience qui est vécue seule. On peut le partager avec quelqu'un qui nous accompagne, suivre une visite guidée pour une œuvre. On peut lire les cartels, les livres, les essais, les textes. Mais il y a quelque chose de fondamental qui, je pense, nous relie à notre nature aussi, qui est cette solitude-là.
10: Je m'adresse à votre solitude est un sacré beau titre d'essai, de recueil ou de poésie, Marc. Oui. Ce sont vos mots que je cite. Je vous invite à écrire là-dessus. Je m'adresse à votre solitude. C'est tellement beau. OK, on se lance dans votre question.

0: un point de repère maintenant. Votre phare dans la nuit, ce sont la lune et les étoiles. Où est-ce qu'elles vous ramènent?
1: Mais en fait, c'est quoi? J'ai répondu à la question, puis je me suis dit, il n'y a rien d'ésotérique ou de deuxième degré. C'est pour le vrai. Mais quand il y a une shit qui se produit ou des trucs, je regarde les étoiles, puis je me dis, waouh, c'est à l'échelle cosmique, c'est, mon problème est aussi grave que ça.
0: Ça vous donne pas un vertige, regarder les étoiles?
1: Oui. Oui, puis ça m'amène aussi, ça amène un vertige, mais une beauté, le fun, tu sais.
0: Je
1: me dis, tiens, il y a plus grand. Il y a des questions qui me donnent le vertige, puis auxquelles je ne répondrai pas non plus. J'y arriverai pas, tu sais. Mais fait, de mettre, en fait, je trouve ça très humiliant, mais dans le bon sens.
0: Oui, je peux voir, on est très peu.
1: Ouais.
0: Quand on prend le temps de regarder le ciel.
1: Je pense que s'aligner là-dessus ferait du bien à toute notre merveilleuse époque.
0: Ben, justement, vous estimez que la valeur surestimée dans notre société, c'est le culte de soi. Et on est une gang de narcissiques?
1: Ben, je pense que oui. En fait, je vais dire, il y a une partie de l'Occident. Je vais nommer l'Occident, peut-être un petit peu aussi en Orient, tu sais, les sociétés qui restent les plus riches. C'est, ça vient malheureusement avec ce culte de soi-là. C'est de penser qu'on est le centre du monde, puis de dire, puis notre drame est donc terrible. C'est, puis je vois, par exemple, je le vois beaucoup depuis l'avènement des réseaux sociaux, une génération écrit au « je » tout le temps. Mm-hmm. En croyant que parce que tu dis je, t'as raison dans la vie. T'sais. C'est ce qui est malheureux, alors qu'on se souhaite un effort ou un projet collectif. Puis le je finit par faire éclipse à tout le reste.
0: Vous auriez toutes les raisons du monde d'être narcissique, Marc. Vous êtes un artiste célébré, on vous regarde avec admiration, on paye cher pour vos œuvres, on vous sollicite, on veut connaître votre opinion. Qu'est-ce qui vous empêche d'avoir un gros égo?
1: Probablement la Terre, puis pas la planète, là. Je fais le travail de Terre.
0: Mettre
1: en Terre, comprendre les cycles, en fait. Comprendre ces cycles-là qui passent pour moi, par la Terre, tu sais. Mais non, c'est une question assez troublante. Je dirais un engagement humain, c'est de regarder quelqu'un, de passer du temps avec cette personne, de l'écouter aussi. C'est où il y a tellement à apprendre du genre, tu sais, de qui on est. Puis, je crois qu'on le fait très peu. Il y a très peu d'écoute qui se développe ces dernières années.
0: L'œuvre à laquelle vous revenez quand vous avez besoin de vous déposer, c'est le plafond.
1: Oui.
0: Entendez-vous le point d'interrogation à la fin de ma phrase?
1: Oui.
0: Le plafond.
1: Ça veut dire que je suis couché.
0: OK, donc quand vous avez besoin de vous déposer, vous couchez, c'est un bon premier pas.
1: Bien, le plafond pour être un immense miroir de ce que j'ai de besoin.
0: Mais parlez-vous d'un plafond en particulier? Vous parlez de n'importe quel plafond?
1: Bien, à peu près.
0: On parle encore du ciel?
1: Non, pas dans ce cas-là, parce que peut-être le ciel, la nuit, c'est ce plafond-là, peut-être.
0: Mais c'est pas à vous de me le dire.
1: Le plafond en soi.
0: Oh là là. Quand vous avez besoin de vous redéposer, vous regardez le plafond en vous, Marc?
1: Ben, j'essaye de... Non, c'est vrai, je l'évite. La vérité, c'est que je m'évite le plus que je peux. Mais le plafond que je regarde, c'est le plafond de l'atelier. C'est un plafond à maison. C'est un plafond où je me dis, là, je suis posé, puis je laisse le temps couler, venir les choses. Puis, par opposition à regarder mon écran, disons.
0: Ouais.
1: C'est pour regarder un plafond de pixels. C'est de dire, ben, est-ce que je peux encore solliciter mon imaginaire? La solitude, le silence, ces questions-là qui font que je pense pourrait faire de nous des meilleurs humains.
0: On va prendre le temps de regarder le plafond en écoutant un extrait de la chanson qui vous aide à garder le cap.

0: courageux, mais de leur magnifique Étienne Daou.
1: Des fois, il y a des choses que j'arrive pas à expliquer ou que ça me tente pas d'expliquer, mais cette chanson-là roule dans mes oreilles depuis sa création, tu sais, jusqu'à une fois, je me souviens même d'un trajet vers Brooklyn, tu sais, où je pense que je l'ai écouté comme 57 fois d'affilée sur repeat, tu sais. Il y a quelque chose qui vient me chercher dans ça, tu sais, autant dans les paroles que dans la musique, dans cette trame-là qui me traverse.
0: Une chanson d'adieu,
1: ouais.
0: Qu'on présume romantique quand on écoute les paroles, mais qui est vraiment déchirante. Puis c'est intéressant parce que Malajub n'est pas un groupe dont je comprends souvent les paroles.
1: Ouais.
0: Mais on dirait qu'ici, c'est plutôt limpide.
1: Oui, ben moi, je pense que c'est le pouvoir de la poésie aussi. Cette immense capacité d'évoquer des sentiments.
0: Le meilleur conseil qu'on vous a donné, c'est lequel, Marc Séguin, puisqu'on est dans votre questionnaire Point de repère?
1: Ben c'était de rester dans ces trucs, c'est dans ce qu'on est. C'est moi, je même si je fais plusieurs choses, on s'entend que je reste dans des sphères créatives, c'est d'artiste. Je n'irai pas vendre par exemple des 2x4, parce que je connaîtrais pas je peux pas connaître ce que c'est.
0: En même temps, il y a plein d'artistes qui sont obligés d'aller vendre des deux par quatre.
1: Oui, malheureusement. Oui, c'est effectivement tristement le cas. Mm-hmm. Pour des raisons peut-être démographiques ici, que je déplore beaucoup.
0: Mm-hmm.
1: Ouais.
0: D'ailleurs, on pourrait en parler de ça. Je pense que c'est important. Vous êtes derrière l'atelier d'artistes, atelier, est-ce que je dis 33 33 33 33 33, parfait.
1: Ouais.
0: C'est un espace créatif à prix abordable sur le boulevard Crémazie à Montréal. Donc, l'embourgeoisement des espaces créatifs, c'est une cause qui vous tient à cœur. Pourquoi?
1: Ben parce que j'ai passé ma vie, moi, dans des ateliers. Mm-hmm. Il se passe quelque chose quand on traverse la porte, quand on a soit la prétention ou soit la réelle valeur de croire qu'on est un artiste. C'est quand on passe un cadre de porte, on n'est pas là pour répondre à ses courriels, ses réseaux sociaux, les actualités ou juste vaquer. T'sais. On est là pour produire des objets. T'sais. Puis sans ce pied carré-là, ça se passe pas. Moi, je suis pas dans une démarche numérique, tu sais, ou virtuelle. Je produis des objets. Donc, j'ai besoin d'un lieu. Puis, de plus en plus, tu sais, on se vantait beaucoup à Montréal de dire qu'on est une ville créative.
0: Qu'il y avait de l'espace pour ces artistes.
1: Ouais, ce qui est le cas. Mais l'embourgeoisement fait en sorte qu'on est toujours excentré de plus en plus. Mm-hmm. Tu sais, je l'ai vécu à plusieurs endroits. C'est comme 7 ou 8 ateliers que j'ai dans ma vie. Tu sais. Et à chaque fois, on doit soit reculer. Tu sais, à Brooklyn, on est repoussé plus. Ça se compte en station de métro. Tu sais. Si t'es la 5e station de métro, tu sais, dans 2 ans, tu vas être à la 7e. Tu sais, parce que ben voilà, tu sais, les prix montent. Puis ici, c'est la même chose. Tu sais. On finit par être excentré aussi. On a essayé de soustraire ça au marché spéculatif.
0: C'est une sacrée belle initiative. C'est quand la dernière fois que vous vous êtes trouvé à la croisée des chemins?
1: Je me suis mis la réponse exacte, mais probablement tous les jours. T'sais.
0: Ben c'était ça votre réponse. Chaque geste est une croisée de chemin. Puis je me suis dit, oh c'est lourd si on voit la vie comme ça, non?
1: Non, pas du tout. En fait, non, c'est quoi? Non, Rosemie, c'est un privilège de dire qu'à chaque fois les gestes que je pose, puis on s'entend là, des fois je fais chauffer du spaghette au micro-ondes.
0: Puis il y a pas d'autre intention que de le manger.
1: Non, exactement. on peut pas non plus manger dans un truc étoilé à tous les jours, c'est parce qu'on regretterait tout le reste. Mais oui, chaque geste doit être posé avec cette intention-là. Puis, moi, je pense qu'une œuvre d'art devrait changer ta vie, t'sais. Mais la changer, on s'entend, ne peut pas dire que tu pars dans une autre direction, tu changes complètement ou t'opères une transition. Juste dire, ah non, j'ai senti quelque chose et je ne suis plus la même personne. T'sais.
0: J'ai de la misère à saisir si vous êtes dans la pleine conscience ou si vous avez de la difficulté avec l'insouciance.
1: J'assume davantage l'insouciance. C'est-à-dire que le geste que je vais... En fait, non, je vais faire confiance à mon insouciance. Je veux poser le geste, c'est la peinture, entre autres, la création, c'est où je ne suis pas dans une rhétorique logique ou didactique, où je dois suivre. C'est parfois l'erreur ou ce que je vais appeler l'instinct qui fait en sorte que le geste devient heureux puis que l'objet devient le fun.
0: C'est intéressant, ça, l'instinct. Comment vous savez si vous faites quelque chose par instinct ou si ça vient de pression ou directive extérieure?
1: Je le sais juste après.
0: Intéressant.
1: C'est-à-dire que je pose le geste, je prends le risque de soit scraper l'œuvre, puis, ou de la pousser dans le ravin, tu sais, ou finalement, non, je me suis rendu compte que je suis resté juste sur le bord, puis c'est le vertige.

0: fait que ça devient le fun.
1: Avez-vous toujours été tolérant au risque?
0: Non, probablement pas. Là, c'est plus facile, c'est avec l'âge, avec c'est puis avec l'affranchissement de certaines attentes. Mm-hmm. Et que là, c'est plus facile d'en prendre.
1: Avez-vous déjà perdu le nord?
0: Oui, et je le souhaite.
1: Pourquoi?
0: Ben parce que c'est
1: peurant pour plein de gens.
0: C'est peurant pour plein de gens. J'ai davantage appris sur moi-même en étant perdu qu'en étant trouvé. C'est puis. Ça m'a permis de dire, ah tiens, je suis fait de quoi? T'sais. Est-ce que je panique? Est-ce que j'ai besoin, si je parle au nord, j'ai-tu besoin d'une voix? J'ai-tu besoin de la radio à tous les jours, disons, pour me sécuriser? Est-ce que j'ai besoin de lire? Est-ce que j'ai besoin de manger mes émotions? T'sais? Puis moi, perdre le nord, puis le perdre physiquement pour le vrai, c'est pas mm-hmm. savoir où est-ce qu'on est. Puis il y a un étrange principe humain, c'est-à-dire que si je vous parachute dans une forêt, puis je vous dis, t'sais, retrouvez votre chemin, vous allez toujours tourner dans la même direction. Puis un jour, vous allez repasser sur votre point de départ. Ou croiser ou pas loin. T'sais.
1: Qu'est-ce que ça veut dire pour vous?
0: Ben, ça veut dire que même quand on est perdu, ou qu'on pense qu'on l'est, ben, il y a quelque chose d'un autre ordre qui fait qu'on va finir par recroiser une de nos routes. Là.
1: C'est la réponse la plus repère qu'on a eue au questionnaire Point de repère. Merci pour ça, Marc Séguin. J'ai l'impression que le concept vient vraiment de s'asseoir sur son socle. Est-ce que vous avez un signe de ponctuation favori?
0: Oui.
1: C'est lequel?
0: Qui est très, très difficile à utiliser en écriture et en littérature. C'est le point-virgule.
1: Ah, vous trouvez ça difficile? Moi, j'en use, je l'aime tellement.
0: Oui, mais des fois, il est abusé. Mais...
1: Oui, sans doute, c'est mon cas. Le point-virgule, moi, je le trouve élégant. Je le trouve utile. Pour vous, il est quoi?
0: Bien, je vais répondre ça aussi, mais je dis que c'est le mariage parfait en deux idées, dans la même phrase. C'est qui finit par compléter, qui finit par, probablement, pour moi, plus ressembler à une conversation.
1: J'aime.
0: Où j'ai en direct les sentiments ou le regard ou le sourire de quelqu'un en même temps qu'une idée qui se dépose ou qui flotte dans l'air.
1: Un point-virgule discussion. C'est si beau. Si vous pouviez perdre tous vos repères puis en trouver de nouveau en étant quelqu'un d'autre pour une journée, vous aimeriez être une femme?
0: Ouais.
1: Aucune en particulier? Juste une femme?
0: Non, oui, une femme parce que je partage une partie de la société avec ce genre. Mm-hmm. Puis j'aimerais beaucoup, mais ça, c'est mes bébés personnels, mais j'aimerais sentir et connaître la rage, l'indignation, l'injustice, puis cette prouesse d'équilibre que vous faites et que mm-hmm. vous avez, tu sais, pour rester droite puis rester debout, tu sais. Puis peut-être que ça m'aiderait comme homme aussi.
1: C'est touchant. Merci pour ça. Qu'est-ce qui vous aide à comprendre le sens de la vie, Marc Séguin?
0: Qu'est-ce que j'ai répondu?
1: Vous avez répondu un regard amoureux.
0: Voilà.
1: Mais oui, mais là, il faut donner des détails.
0: Mais, j'ai l'impression
1: vous ne pouvez pas juste dire voilà mais, quand je dis votre réponse.
0: Mais aux amis, j'ai ajouté aussi que c'est la chose qui me troublait le plus aussi. C'est de le ressentir. C'est la chose qui me rassure le plus sur le sens de la vie, mais c'est aussi un truc qui me trouble. Parce
1: d'où vient le trouble?
0: Ben, de la responsabilité qui vient avec l'amour, c'est avec être amoureux. C'est un engagement humain, avant tout. C'est un sentiment qui est fabuleux, malgré tout ce qu'on dit, qui n'est pas un REER, qui n'est pas un compte de banque, qui n'est pas une déception, qui n'est pas parfois l'aide, mais qui est juste... au-delà de tous les paramètres qu'on utilise pour se qualifier comme société. T'sais. Il y a encore cette partie invisible-là qui existe, puis ça me touche.
1: Ben c'était beau, hein, tout ça. Bravo, Marc Séguin. Je rappelle que le court-métrage d'animation Pilouk, que vous avez co-écrit et co-réalisé avec Elissa Piazak, a été sélectionné en compétition au Festival international du film de Locarno en Suisse. Ce sera présenté là-bas le 11 août en première mondiale. Pendant ce temps-là, on peut voir, et ce jusqu'au 27 septembre, l'exposition Sur le fil rouge, qui rassemble 50 de vos œuvres au Centre d'art Diane Dufresne de Repentigny et qui n'est pas une rétrospective. Merci d'avoir nous inspiré ce matin.
0: Merci, Audrey.

0: Dans la vie, il y a plein d'affaires qu'on comprend pas. Donc, à Point de repère, on aime confier la tâche de nous aider à mieux comprendre notre monde à des gens intelligents. Et ces personnes aujourd'hui sont la journaliste Pascale Lévesque et l'animatrice Ariane Cipriani, qui sont super bonnes. On parlait du besoin de validation pendant la chanson. Bonjour à vous deux.
1: Bonjour, vos amis.
0: Alors, vous avez choisi de nous faire voir différemment notre monde en vous penchant sur deux phénomènes culturels genrés. Ça fait vraiment pas 2026 sur papier. En même temps, ce sont des enjeux très contemporains et super intéressants. Ariane, pourquoi on doit se renseigner sur les séances de larmes pour hommes, selon vous?
1: Mais j'ai essayé de les comprendre pour les comprendre, mais c'est un phénomène masculin qui prend de l'ampleur. On appelle ça les cry sessions et ça se veut un antidote au masculinisme toxique. C'est pour ça que c'est important. Ce sont des séances de larmes qui ont lieu dans différentes villes d'Europe. Mais c'est de moins en moins marginal. Là. Ça commence à prendre l'ampleur puis à faire jaser pas mal.
0: Alors, c'est super intéressant. Pascale, pourquoi c'est pertinent de plonger dans des clubs vaguement je m'en foutiste cette semaine? Qu'est-ce que ça va nous apprendre sur la condition humaine?
2: Bien, ça va nous apprendre à laisser aller notre esprit de performance. Oh. Alors oui, on a dit c'était genré. Moi, ça part d'une initiative d'une dame qui est tombée en périménopause, qui s'est posé beaucoup de questions puis qui a fait une publication très libératrice. Il y a beaucoup de femmes qui l'ont suivie. Mais moi, je crois que cet esprit-là qui vient avec l'âge, parce que c'est pas juste un état de périménopause ou de ménopause, mais ça touche aussi les hommes et tout le monde, finalement, parce que vient un moment donné où on arrête de

0: vouloir être en performance tout le temps et de faire ce que les autres attendent de nous. Et là, ben, c'est de ça que je vous parle et de comment suivre ce genre de personnes-là.
1: Miam! En même temps, on va faire plaisir à Elkanah Talbi qui, il y a une semaine, jour pour jour, disait à notre micro, faut parler de périménopause. Mm-hmm. J'ai perdu le nord, je ne comprends rien. Ouvrons, s'il vous plaît, cette discussion. Alors, ben, vous répondez présente, Pascal. On va foncer les hommes d'abord pour faire changement. Ouais. De quoi on parle quand on parle de séance de larmes exactement, Ariane?
2: Ce sont des rencontres masculines qui sont axées sur l'expression des émotions et de la vulnérabilité. Et l'important, c'est que les hommes soient accueillis, sans jugement, dans un espace de bienveillance pour défaire les nœuds d'un certain conditionnement c'est émotionnel. Oui, que les gars, c'est des durs. Les gars mm-hmm. sont tough. Hein. C'est ça qu'il faut défaire. Si vous avez de la peine, si vous ne savez pas où déverser votre trop-plein d'émotions, c'est la place. Et c'est aussi une façon de briser l'isolement. Et ça, même depuis la pandémie, moi, j'en ai parlé souvent en ondes, les ravages que ça fait, la solitude, pour tout le monde, pas juste pour les hommes. Mais ici, au Canada, je n'ai pas trouvé de ces séances de larmes. En tout cas, s'il y en a, c'est très informel ou où il n'y a pas de promotion. Il y a des organismes qui existent. Il y a des organismes locaux, il y a des groupes de soutien émotionnel pour hommes, mais il n'y a pas de séance de larmes comme telle. Par contre, en Europe, à Munich, à Hambourg, à Amsterdam, à Anvers, il y en a chaque semaine dans un lieu différent. Des fois, il y a un thème aussi qui va guider la rencontre. Et le plus important de ces regroupements, ça s'appelle « Hot Boys Cry ». Donc, les gars hot pleurent. Et ce sont des ateliers de séances de larmes pour soutenir la santé mentale masculine. Et là, j'ai lu un article qui était fascinant. C'était dans le Courrier international. En fait, on a repris un reportage d'un journaliste allemand qui s'appelle Jan Stremel. Lui, il travaille pour le Süddeutsche Zeitung, donc c'est le journal de l'Allemagne du Sud. Et on parle de ce mouvement-là qui prend de l'importance. Le Hot Boys Cry, il y a quand même 80 000 abonnés sur Instagram.
1: Oh, wow!
2: Oui, et j'étais sceptique au début, Rosemée, parce que moi, je crains toujours qu'il y ait de la manipulation émotionnelle là-dedans. Quand il y a quelqu'un qui guide les rencontres, j'ai toujours peur qu'il y ait un gourou qui profite des fragilités psychologiques ou émotionnelles des gens parce qu'on est vulnérable. Mais finalement, c'est pas ça du tout. C'est fascinant. Il n'y a pas de conseils à suivre.
1: Il n'y aura pas de guide, série documentaire True Crime Netflix dans trois ans.
2: Non, on sur
1: les gars.
2: Sinon, ils sont de très bons menteurs. Mais en fait, on y encourage les hommes à exprimer leurs émotions ouvertement. Vous n'êtes pas obligé là, de déverser des torrents de larmes. Vous pouvez simplement jaser. On organise des activités comme de la marche, de la course, faire du vélo. Mais tout ça, c'est entre hommes. Et il y a même...
1: Bon, là, j'ai pleuré en faisant du vélo, ça ne m'apparaît pas sécuritaire du tout.
2: Non, mais attendez, là, j'ai pensé à vous parce que là, je me suis dit jusqu'où ça peut aller, ces affaires-là. Il y a des séances de percussion.
1: Okay? Oh,
2: vous laissez aller vos émotions, coucher sur un tapis de yoga au son des bongos. Mmh. Moi, j'adore les bongos. Puis là, on guide votre respiration. Ça, c'est le plus hippie que j'ai trouvé.
1: Pascal et moi, notre corps vient de se refermer en même temps. Là,
2: Non, mais ça, c'est vraiment l'exemple le plus hippie parce que sinon, c'est vraiment du café rencontre. Okay. C'est gratuit. J'ai consulté leur site. Écoutez, c'est pour toutes les rencontres hebdomadaires, ça affiche complet tout l'été. Donc, visiblement, ça répond à un besoin là, quand même. On y écrit que la plupart des hommes y vont seuls. Et c'est ça le but, en fait, pour rencontrer des hommes à l'extérieur de votre cercle. Et là, on vend des produits dérivés qui sont assez chouettes. Des chandails à capuche avec des slogans, des phrases comme « t'es beau quand tu pleures ». C'est quand même cool.
0: C'est parce que c'est un autre lieu pour se rassembler. T'sais, si t'es un gars puis tu ne pas sur le sport, par exemple. T'aimes pas ça, être inventé des ligues de football, de fantasmes, ou de faire des poules de hockey, par exemple.
2: Les gars parlent pas.
0: Ben, c'est ça, mais là, c'est quoi l'autre prétexte que t'as à part prendre de l'alcool? Bon, si t'essaies de boire moins d'alcool, tu sais, ben, je pense que ça répond à un besoin.
1: Ça répond. Peut-être que ce lieu où on fait vraiment le foyer sur les émotions permet à des hommes d'avoir des conversations qu'ils ont moins, par exemple, avec leurs amis. Moi, pendant que je remplaçais Jean-Philippe Vautier dans le carrousel de la journée est encore jeune, j'étais toujours fascinée en demandant à mes collègues masculins, mais de quoi vous parlez avec vos amis? Puis c'était comme, de nos parents qui vieillissent. Puis je suis comme, mais
0: de rien d'autre. Est-ce que vous parlez de vous?
1: Ben, c'est ça. Et ça semblait pas être le cas. Non, on parle pas de soi.
2: Justement, vous voyez, dans ce type de rencontre, le but, c'est de laisser tomber les comportements de façade puis de jouer un rôle puis d'essayer d'avoir l'air, justement, du gars dur puis d'imposer sa domination. Et le journaliste, il est allé faire un atelier. C'est vraiment positif, finalement.

0: son compte rendu parce que il souligne que ces événements-là, ça permet aux hommes d'extérioriser leurs émotions, de se soutenir, puis qu'il y a une réelle camaraderie parce que justement, il y a zéro performance. Il y a un thérapeute sur place.
1: Ah,
0: ça, c'est important quand même qu'il y ait le bon choix de thérapeute. Mais là, écoutez, j'ai ri et lui aussi, il a ri parce que son premier rendez-vous, son premier
1: le journaliste
0: club,
1: terrain.
0: Oui, le journaliste Yann Stremel, ben, c'était chez un concessionnaire automobile. Alors lui, il a ri un peu. Il commence l'article en disant, mais oui, mais là, moi, je m'inscris à une séance de larmes qui est réservée à l'homme moderne, désireux d'échapper au vieux schéma macho. Et finalement, ça se passe dans un concessionnaire automobile.
1: Mais c'est quoi, il pleure entre deux autos?
0: C'était dans un coin assez chic, là, une espèce d'espace de réception. Mais il dit, il y avait une quarantaine d'hommes assez jeunes, là, de 20 à 35 ans. Puis au début, ils étaient vraiment pas à l'aise. Personne ne se connaît. Ils s'en vont là. Tu sais pas comment ça va se passer. Mais il dit, l'atmosphère a complètement changé en 10 minutes. Il y avait des larmes, il y avait des hommes qui levaient la main pour parler, il y avait un voisin qui était ému du témoignage de l'autre, ils se connaissent pas du tout, ils se font des accolades. Et quand je parlais de solitude là, il y a quelques minutes, on note dans l'article que pour ce qui est des hommes, là, les 18 à 29 ans, un homme sur cinq déclare se sentir souvent seul, soit trois fois plus que chez les 65 ans et plus. Ouf. Et il y en a un sur trois qui déclare ne jamais se confier à personne.
1: Ah, et il y en a un tellement difficile.
0: Oui, ça doit être difficile. Il y en a un, ça m'a beaucoup touchée. Il y en a un qui parle de ses difficultés à écrire à ses amis parce qu'il est convaincu que ça prend un prétexte. Il ne sait pas comment entretenir ses amitiés. Et je vais vous lire un passage. Il y a un petit paragraphe que j'ai trouvé vraiment percutant. À l'heure où les chiffres montrent qu'à l'école, comme sur le lieu de travail, les hommes sont de plus en plus isolés et qu'ils sont 2,5 fois plus nombreux que les femmes à se suicider, des courants comme l'extrême droite de l'AFD, qui est le parti d'extrême droite allemand, les MAGA de Trump, les tech bros comme Mark Zuckerberg, soutenus par une armée d'influenceurs, se battent pour conquérir le cœur et l'âme de ces hommes en souffrance. Donc, on essaye de contrer ça exactement, d'éviter de tomber dans le masculinisme possible. On valorise la douceur et l'émotion. Et là, il faut que je vous parle du fondateur de ce Hot Boys Club.
1: Oui, parce que c'est vraiment une belle idée, là, je ris, parce que bon, concessionnaire de voiture, bon, c'est drôle, l'image est drôle, mais l'idée est magnifique.
0: L'idée est magnifique et ça marche. Et il s'appelle Alexander Nikolaus. Il est jeune, il a 32 ans. D'ailleurs, c'est un très beau jeune homme, là, un blond aux yeux bleus qui ressemble beaucoup à l'acteur Maxime Le Flaguet.
1: On est à la radio. Là, vous nous aidez à voir. Ouais, c'est une bonne idée, Ariane.
0: Il a travaillé longtemps chez Adidas. Et là, quand il est devenu papa, il n'avait plus envie de faire de la vie de bureau. Puis il voulait faire quelque chose d'utile socialement. Alors, il a lancé une compagnie comme ça. Il s'est mis à produire des vêtements comme des chaussettes avec des messages sociaux, des chaussettes avec des messages en braille. Il a fait une collection sur l'endométriose. Il a fait une collection qui s'appelle la Dolce Vulva. Ça ne s'invente pas. Et il a couru un marathon vêtu d'un déguisement de vulve.
1: Je ne sais pas si c'est un allié ou un opportuniste, mais
0: je me pose la question. À tout le moins. Non, c'est sûr qu'il y a quand même un côté mercantile et entrepreneurial. Oui, on vend la vulnérabilité masculine. On veut la rendre à la mode.
1: Quand
0: quelque chose.
1: Tu avais dit, on vend la vue.
0: Non, je ne pensais pas que vous alliez dire la vulnérabilité.
1: Non, absolument pas.
0: Mais vous voyez, c'est quand même un mouvement qui est à la fois privé parce qu'il faut que les hommes se sentent en confiance, à la fois social, mais ça prend de l'expansion. Et ça semble être vraiment une petite révolution. Ça semble fonctionner. On devrait s'en inspirer, mais il faut trouver les bonnes personnes pour faire ça. Parce que lui, à part l'aspect entrepreneurial, je fais des chaussettes, puis je fais des capuches avec des beaux mots de vulnérabilité masculine, il se met pas en avant. Il semble pas le faire pour l'ego, pour avoir l'air d'une bonne personne. Il ramène pas ça à lui. Mais il a l'air d'avoir un désir authentique d'aider les autres. Alors vive la thérapie lacrymale pour hommes. Je sais pas si vous seriez capable de l'essayer.
1: S'il n'y a pas de percussion, j'embarque.
0: OK, pas de percussion. Mais vous n'aimez pas les bongos?
1: On dirait que je serais mal à l'aise.
2: Moi aussi, ça me mettrait mal à l'aise. Mais vous ne me croirez pas, mais vous savez, mon copain, il est directeur du Grand Prix de Trois-Rivières, qui est un espace où il y a des voitures, du gaz, des voitures électriques aussi. C'est très masculin. Et je lui ai proposé, plutôt ce printemps, d'organiser un espace pour que les hommes puissent échanger.
1: Oh, je
2: le prends
1: de
2: témoin, là, mais j'ai vraiment proposé ça. Tu devrais faire ça. ça.
1: C'est tellement une bonne idée. Est-ce qu'il l'a embarqué? Mais est-ce qu'il va faire des chaussettes?
2: Je ne sais pas. On lui laisse la suite.
1: Il y aura peut-être un club de crise de larmes.

0: à Trois-Rivières au Grand Prix, grâce à vous. Un avertissement que nous écrit un auditeur de Rouen, Dominique, sur la bulle de conversation de l'application Radio-Canada Audio. J'ai écouté le film Fight Club en fin de semaine et ça commence avec un homme seul qui squatte les groupes de soutien pour pleurer entre hommes. Ça va pas très bien après, je dis ça comme ça.
1: Baltic Sea Edition includes the MSU Club. Make stuff up club. We're looking for salad.
0: Qu'est-ce qui se passe, Pascal Lévesque? J'ai compris en quoi deux sons de vague qu'on pouvait avoir du sable dans l'entrejambe. Qu'est-ce que vous nous faites écouter?
2: Exactement. Bon, je ne sais pas si vous suivez l'actrice Ashley Judd sur les réseaux sociaux depuis un an, mais vous devriez. Alors, c'est votre premier devoir là, pour affronter la semaine, puis l'année qui s'en vient, de toute manière. C'est elle qu'on entend dans cette vidéo où, dans son maillot vert turquoise, elle note qu'il y a du sable et elle ne se gêne pas pour déprendre ce sable-là en tirant sur son maillot. Elle est filmée, elle se baigne. C'est pas juste une trempette là, pour pas se mouiller les cheveux. Là. Elle est dans la mer Baltique. Elle se baigne vraiment comme un enfant.
0: Elle se baigne pour vrai.
2: Elle se fait des bijoux avec les algues, un bracelet, une couronne. On entend vraiment beaucoup de splouche-splouche. Puis là, ce qu'on n'a pas mis là, mais vers la fin, là, mais c'est qu'elle fait des chandelles pas très réussies dans la mer.
0: Elle joue donc?
2: Elle joue. Mais elle fait ce qui est normal de faire dans une flaque d'eau. Là, comme...
0: mais d'une certaine profondeur. flaque.
2: Mais on veut être Ashley Judd. Hommes ou femmes, mais particulièrement les femmes. Et pourquoi? Parce qu'elle adhère depuis un an au We Do Not Care Club avec une couche de Inner Child Club, donc de l'enfant en soi. Et elle écoute l'enfant donc en elle.
0: Donc là, avant qu'on se fasse poser la question, ce sont des mouvements nés aux États-Unis avec des noms anglophones repris sur les réseaux sociaux. Mais on pourrait parler du quoi? Du club de Je m'en fous?
2: Mais c'est le club des femmes qui n'ont rien à prouver, qui n'ont plus rien à prouver. C'est plus ça le sentiment que de « je m'en fous ». Et ce club-là a été fondé, en fait, ce mouvement-là a été fondé en mai 2025 par l'Américaine Melanie Sanders.
0: Alors, c'est récent.
2: Oui, c'est récent. C'est une créatrice de contenu de Floride qui traversait une périménopause provoquée par une hystérectomie. Elle était épuisée, elle n'était pas capable de maintenir les standards de perfection, ce qu'elle était elle était capable de faire avant ou qu'elle s'imposait de faire avant parce que, tu sais, la vie. Oui. Elle a publié une courte vidéo où elle énumérait tout ce dont désormais elle refusait de se préoccuper. Mmh. On peut lire d'ailleurs d'excellents articles à son sujet dans The Guardian qui a été publié au mois de décembre 2025. How Melanie Sanders We Do Not Care Club Become a Global Sisterhood. Donc, comment c'est devenu un club de sororité mondiale.
0: Wow.
2: Et il y a eu un super portrait dans juin, il y a un an, dans le New York Times. Chin hair, laundry, your opinion. Women in menopause don't care. Fait que le poil de menton, le lavage... Votre opinion.
3: Je me rendrai pas là.
0: Ben, à vous foutre de votre poil de menton.
3: Ben, j'en ai pas, mais tu sais, mettons.
0: Vous n'en avez pas, Rianne?
3: Non.
0: J'ai tellement un poil de menton. Puis des fois, là, ça prend une lumière spéciale pour le voir et j'en veux à tout mon entourage de ne pas m'avoir dit que le poil de menton était de retour, mais c'est une parenthèse.
3: Il fallait qu'on devienne amis, là.
0: Si vous voyez mon poil de menton, vous me le dites, hein.
2: Mais moi, mais vous le voyez qu'on a besoin de ça. Dans les phrases devenues virales, là, c'est genre, on se fiche que vous remarquiez qu'on ne porte pas de soutien-gorge. C'est ça, la liberté. J'avoue, j'ai pensé aujourd'hui venir sans soutien-gorge.
0: L'avez-vous fait?
2: Pour porter la chronique.
0: Non, vous êtes la bienvenue. J'en mets pas 4 jours sur 5.
2: Mais c'est ça. Mais
0: c'est
2: moi, je me trouvais un peu trop sexée. J'ai dit, ça a peut-être causé des malaises. Mais peut-être que j'aurai mon stationnement gratuit.
0: Voyons.
2: Ben, c'est ça. Je suis embarquée dans le mouvement.
0: C'est un mouvement d'émancipation, finalement, puis du regard de l'autre, si je comprends bien.
2: C'est ça. Ça a explosé carrément. Là. Elle est allée chercher en quelques mois seulement le 2,3 millions d'abonnés sur son compte Instagram, à peu près l'équivalent sur TikTok. Elle a été sacrée créatrice de contenu de l'année par le magazine People, qui est ma bible. Elle a écrit un livre, The Official We Do Not Care Club and Book. Mais si vous ne lisez pas l'anglais, vous pouvez vous procurer le cahier à colorier.
0: Il y a un cahier à colorier du club des femmes qui n'ont plus rien à prouver.
2: Oui, c'est des scènes, c'est des scènes de pré-ménopause et de ménopause. Alors, c'est 40 illustrations de scènes de la vie de femmes qui

0: échappe un petit pipi en riant trop. Je vous jure, imaginez colorier ça, comment c'est libérateur. Sérieusement, c'est...
1: Mais c'est bien drôle. Mais... Pourquoi ça rejoint autant de femmes, vous pensez, Pascal?
0: Ben, parce que... Outre le côté périménopause et ménopause, ben c'est ce qu'elle illustre, Melanie Sanders, c'est un passage de la vie. Mm. Puis elle, dans ce passage de la vie-là, outre le fait qu'elle vieillissait et qu'elle avait aussi ses symptômes de périménopause, ben elle se sentait mal comprise, elle se sentait minimisée dans ce qu'elle était en train de vivre. En même temps, on en parle de plus en plus de la périménopause et de la ménopause, mais c'est devenu aussi un fourre-tout où ça peut être dangereux, où on regarde juste ça puis on n'investigue pas pour le reste. Mm. Mais c'est devenu une communauté, un groupe d'entraide, un espace où on peut rire de situations parfois difficiles. Et surtout que, tu sais, c'est vraiment d'arrêter d'obéir à des règles sociales qui servent à rien. Mm-hmm. En fait, qu'on s'impose pour toujours être, tu sais, en performance. Puis quand Ashley Judd fait sa vidéo puis se fait des bijoux là, avec des algues, là, ben quand est-ce elle dit quand est-ce qu'on a arrêté de s'inventer des choses. Puis dans la vidéo, elle prend une méduse dans ses mains, puis elle explique la méduse, puis elle dit, je m'en fous si c'est pas vrai ce que je suis en train de dire là. Je m'imagine qu'est-ce que la méduse fait, puis pourquoi qu'elle est comme ça, puis
1: qu'elle a... un retour à l'enfance.
0: Un retour à l'enfance, puis je pense que c'est sain de le faire. Puis il y a une idée intéressante à retenir là-dedans, c'est que, tu sais, il y a des psychologues qui parlaient parfois de sélectivité émotionnelle au milieu de la vie. Ben, des personnes deviennent plus sélectives quant à l'endroit où investir du temps puis leur énergie. Mais ça, c'est une théorie qui existe vraiment. C'est la théorie sélective socio-émotionnelle. Ça a été une théorie qui a été élaborée par la psychologue américaine Laura Carstensen, qui s'intéressait au fait que on pensait que les personnes en vieillissant s'isolaient davantage puis étaient moins sociables. Mais en fait, c'est non. C'est qu'on est conscient du temps qui passe puis on veut accorder notre priorité à ce qui est important pour nous.
1: On fait le ménage.
0: Comme moi, mettons, ma mère qui est décédée maintenant, ben elle était pas très sociable dans la vie de tous les jours, mais elle aimait la télévision. Elle m'a dit, mais je m'en fous. J'ai travaillé comme infirmière toute ma vie. J'étais debout toute ma vie. J'aime ça, la télé, je peux-tu la regarder? Puis elle enregistrait toutes ses émissions.
2: Elle décidait comment elle dépensait son temps.
0: Oui, tout à fait. Puis je n'avais pas été malheureuse pour autant. Elle était très heureuse à travers les histoires. Puis elle lisait aussi vraiment, vraiment beaucoup. Fait que dans le fond, ce qu'on dit, c'est de faire des activités qui nous rend heureux. C'est ça, la théorie de la sélectivité socio-émotionnelle. Et c'est exactement ce que raconte le We Do Not Care Club. C'est pas je m'en fiche, c'est plutôt j'ai plus envie de perdre mon temps avec des choses qui ne m'apportent plus rien.
1: Donc, c'est pas tant une question d'hormones, finalement.
0: Non, c'est vraiment pas une question d'hormones. C'est vraiment une question de la liberté qu'on s'accorde avec l'âge, puis d'arrêter de se préoccuper du regard des autres, puis arrêter d'être en performance. Et là-dessus, ben, je vais vous conseiller de lire aussi un livre qui s'appelle The Top 5 Regrets of the Dying. C'est une infirmière australienne qui a écrit ça date d'il y a 15 ans. Mais Bronnie Ware, donc c'est le nom de l'infirmière en question, elle a recueilli les paroles des gens qu'elle soignait en soins palliatifs. Mm-hmm. Puis elle a dit que le regret le plus fréquent qu'elle a recueilli chez les personnes en fin de vie, c'était « j'aurais aimé avoir le courage de vivre la vie que je voulais plutôt que celle que les autres attendaient de moi. »
1: Ouf!
0: C'est très chargé. Mais et on n'a pas toujours le choix de la vie qu'on mène. Il y a toutes sortes de contextes socio-économiques, etc. Mais dans comment nous, on le vit, notre côté personnel, puis la représentation qu'on veut faire aux autres, ben je pense que là-dessus, on est capable d'aller jouer sur certaines cordes et justement ben améliorer notre bonheur.
1: Je ne l'enlèverai plus, mon poil de menton. Puis la journée sur 5 où je mets une brassière, c'est fini. Merci pour ça, Pascal Lévesque. On vous lit dans le soleil. Ariane Chiprigny, on vous retrouve à Ça nous regarde chaque vendredi soir et à Une plage pour la francophonie le dimanche soir sur Ici Première, dans les deux cas. Toujours un bonheur de vous entendre. Après le bulletin de nouvelles, on se demande si la solitude désirée, on reste dans le thème, mais pas la solitude subie, celle qu'on choisit, est l'avenir de l'humanité. Il paraît que lorsqu'on en a les moyens, on préfère être tout seul. Vos témoignages sont évidemment les bienvenus. Écrivez-nous sur la bulle de conversation ou au point de repère @radio-canada.ca.
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2: Ici Marc Thériault, il est 11h, voici vos informations. Au Nouveau-Brunswick, la ville de Grand-Sault pousse pour qu'il y ait des changements à la loi sur les élections municipales dans le but d'éviter qu'une personne se présente à deux postes. Cette situation s'est présentée en mai dernier alors que le conseiller David Rain tentait de se faire élire à la mairie, mais avait aussi son nom sur les bulletins de vote pour venir en tant que conseiller dans le quartier 3. Il a finalement perdu dans les deux cas. Voici le maire Bertrand Beaulieu.
3: On a réalisé qu'il y a une faille au sein de la loi électorale, et c'est pour ça qu'on a déposé notre résolution, c'est que la loi électorale est très claire que tu ne peux pas occuper deux postes en même temps au sein du même conseil municipal. Mais la loi ne dit pas que tu ne peux pas solliciter plus d'un poste à la fois.
2: En Nouvelle-Écosse, Halifax sera la première grande ville canadienne à éliminer les bulletins de vote papier une fois que le conseil municipal aura approuvé le passage au vote exclusivement électronique pour les futures élections municipales. À compter de 2028, les électeurs pourront voter par téléphone ou en ligne 24 heures sur 24 pendant toute la durée du scrutin. Quelques bureaux de vote resteront ouverts pour aider les personnes ayant besoin d'aide technique. Un rapport du bureau électoral d'Halifax indique que la suppression totale des bulletins de vote papier permettra de réaliser des économies de réduire les besoins en personnel et d'accélérer le dépouillement des votes. Alors que le conseil municipal d'Halifax a approuvé à l'unanimité ce changement mardi, d'autres grandes villes canadiennes affirment que des problèmes de sécurité ou des lois provinciales y font obstacle. Un immeuble situé sur le croissant Cole à Miramichi au Nouveau-Brunswick a été fermé en raison de problèmes de sécurité non résolus. Cette fermeture a contraint 46 résidents à quitter leur logement vendredi sans qu'aucune date ne soit fixée pour leur retour. La mairesse de Miramichi, Véronique Arsenault, indique que la ville collabore avec la province, la Croix-Rouge et d'autres partenaires afin de trouver un hébergement pour les résidents. Elle précise que l'immeuble présentait des trous dans le sol, des détecteurs d'incendie manquants et des issues de secours non signalées. Le propriétaire de l'immeuble a été informé de ses problèmes mercredi, avait jusqu'à vendredi pour y remédier. À Terre-Neuve maintenant, des milliers de personnes ont marché dans les rues du centre-ville de Saint-Jean hier dimanche pour le grand défilé annuel de la fierté, marquant la clôture du Festival de la fierté 2026. Placé sous le thème « This party is a protest » ou « Cette fête est une manifestation », l'édition de cette année a regroupé 48 événements étalés sur 12 jours à travers la ville. Le co-président de St. John's Pride, Eddie Sinker, a souligné que célébrer la joie et l'expression de soi face à l'adversité constitue en soi un acte de protestation radicale. Dans le nord-ouest de l'Ontario, une communauté de pluie a tout perdu dans les flammes. Et alors que la crise des feux de forêt s'intensifie dans la région, de nouvelles évacuations ont lieu au cours de la fin de semaine. Les explications d'Orphée Musongo.
4: I told them, I mean, you got to stop these fires from coming in and, you know, poisoning our air. I told them, I mean, you...
5: Laundry? Okay. À Thunder Bay, les membres de la communauté redoublent d'efforts pour venir en aide aux sinistrés. Depuis lundi dernier, la ville accueille des centaines de réfugiés qui ont dû fuir leur localité en raison des brasiers. Certains sont partis sans même avoir le temps de faire leurs valises, raconte Vicky Woodbeck, directrice des services communautaires pour l'Association des femmes autochtones de l'Ontario. Son organisme offre un hébergement d'urgence, de la nourriture et des produits de première nécessité aux sinistrés. Ailleurs dans la ville, deux autres groupes se sont alliés pour créer un fonds de soutien communautaire pour les évacuer.
6: The purpose of the fund is to address immediate needs.
5: Une initiative qui a pour but de répondre aux besoins immédiats des évacués et de rebâtir les communautés touchées à l'avenir, souligne Albert Brûlé, directeur général de l'organisme United Way Thunder Bay. La ville de Thunder Bay a converti un aréna en centre d'hébergement pour accueillir les évacués de la région qui n'ont nulle part où aller, en partenariat notamment avec la Croix-Rouge et l'Ontario. Ce centre financé par la province pourrait accueillir jusqu'à 300 personnes. Ici Orphée Musongo, Radio-Canada, Thunder Bay.
2: Et par ailleurs...
4: I told them, I mean, you got to stop these fires from coming in and, you know, poisoning our air. Our air has been poisoned.
2: Le président américain continue de critiquer le Canada pour sa gestion des feux. Donald Trump a abordé le sujet avec Mark Carney hier en marge de la finale de la Coupe du monde de soccer. Il a demandé...

Au premier ministre d'empêcher la fumée des feux d'empoisonner l'air des États-Unis avant d'ajouter que le Canada aurait peut-être, pourrait peut-être les dédommager potentiellement sous la forme de nouveaux tarifs douaniers. Maintenant, la première fin de semaine des vacances de la construction a été meurtrière sur les routes du Québec. Au moins huit personnes sont mortes depuis vendredi, dont un motocycliste d'une soixantaine d'années qui a succombé à ses blessures. Il a perdu la maîtrise de son véhicule hier soir à Québec et un piéton dans la cinquantaine a aussi été happé mortellement à Montréal hier soir. Deux personnes ont perdu la vie entre Tadoussac et les Bergeronnes samedi et trois personnes, dont un enfant, ont péri à la suite d'une collision dans les Laurentides vendredi. La Sûreté du Québec assure qu'elle va intensifier la présence sur les routes. Et voilà, c'était l'essentiel de vos informations à la radio de Radio-Canada. Bonne journée à notre antenne. Bonjour à tous.

0: Bienvenue à Point de repère. Dans une demi-heure, on va jaser de solitude désirée et non pas subie. On va se demander si c'est vraiment l'avenir de l'humanité, comme le croit un important économiste. Mais on va d'abord sortir de notre chambre d'écho. Notre cobaye aujourd'hui est l'animateur et auteur Benoît Roberge, qu'on a envoyé passer une soirée d'immersion dans le merveilleux monde des jeux de société. Selon une étude réalisée auprès de 5000 personnes en Europe quand même, mais je tiens à le préciser, elle était commandée par une entreprise d'édition de jeux de société. Non, mais tu sais, l'esprit critique, hein, c'est important. On parle d'un marché mondial de près de 16 milliards de dollars en 2025, puis on prévoit un taux de croissance de plus de 10 % d'ici 2034. Alors, les jeux de table sont super populaires. Mais les non-initiés sont parfois difficiles à convaincre. Alors, pour offrir un portrait complet de la chose, on va aussi compter sur Marc-Antoine Doyon, directeur général du Festival ludique international de Montréal, qui, vous vous en doutez, aime ça, les jeux. Merci à vous deux d'être avec nous aujourd'hui.
1: Merci de l'invitation.
0: Benoît, question qu'on... pourquoi vous n'avez pas dit merci? Vous n'êtes pas content d'être là?
2: Je veux pas manger le temps d'antenne, mais j'ai toujours peur de ma première phrase. C'est comme quand... Mettons, tu m'aurais dit bonjour, j'aurais fait... Bonjour. J'ai toujours peur du premier mot, il sort pas
0: vous
2: bien.
0: Vous voulez qu'il y ait un impact avec votre entrée en scène. Donc, vous ignorez mes salutations pour être comme certain que votre première phrase est bonne. Ben, je pense que c'était mission accomplie. Alors, question qu'on comprenne bien d'où on part pour cette sortie de chambre d'écho. C'est pas votre truc, les jeux de société.
2: Mais c'est ce qui me tentait le plus d'essayer. J'étais content quand on m'a appelé la première fois. J'avais donné Danse en ligne, mais j'étais pas confiant de Danse en ligne. On en a parlé.
0: Oui.
2: Je suis sorti de ma chambre d'écho. Et là, jeu de société, ça fait 5 ans que je dis au journaliste Hugo Meunier, fais-le comme sujet à cause de Patrick Sénécal, que j'ai connu par des amis littéraires.
0: Donc, auteur,
2: Patrick Sénécal, t'es auteur à succès. Il parle rien de tout ça.
0: En fait, il parlait rien de karaoké.
2: Mais t'as peu. Là, je veux juste dire rapidement, dans les salons, j'en fais pas 1000, j'en ai fait récemment parce que... Les salons du livre, les copains à bord. Et là, Sénécal, Claudia Larochelle, qui est une autrice aussi, me dit, il amène son jeu, il le dépose sur sa table de signature entre les séances, parce que, ou derrière. Puis là, elle dit, il joue. Puis là, tout le monde, Claudia dit, moi, je l'évite comme la peste. Et Martin Balthazar, vice-président du groupe VLB, dit la même chose. Et on taquine Sénécal. Et là, je voulais aller comprendre Patrick en allant, parce qu'il me dit, va falloir jouer, là. Hein, le jeu de société, c'est pas juste du gore, là. C'est intéressant.
0: Je sais pas quoi penser de cette imitation de Patrick Sénécal.
2: Veux-tu que je te fasse Normand d'amour, parce que tu sais...
0: Oui.
3: Moi, je suis... j'ai l'air ténébreux, mais je peux être ludique.
0: Vous êtes pas bien bon. Je vais vous le dire,
2: regarde, donc je suis allé au Randolph, j'étais content parce que j'ai fait, il faut qu'on m'explique, on m'a très bien accueilli, hein, c'était le club de...
0: Avant qu'on entre dans votre soirée, je pense que c'est important quand même, je vous arrête, parce que sortir de sa chambre d'écho, ça sous-entend qu'on a quand même des idées préconçues au sujet du phénomène qu'on va découvrir. Alors pour vous, c'est quoi l'archétype de l'amateur de jeux de société?
2: Ben c'est comme, on dirait qu'on va se prendre la tête, on bougera pas, on va être statique, puis on va jouer avec des pions, tu sais, je veux dire, avec des...

0: Oui. Pion, mais en disant, on va y revenir plus tard, ah ben, tu fais des actions, tu as des ressources, là, je devance. Mais tu sais, j'ai appris ça, mais c'est mais ce que je voyais vous, de l'extérieur.
1: Moi, c'est des gens statiques avec des pions.
0: Et depuis mon enfance, je n'aime pas ça parce que je suis un rêveur. Puis quand on m'arrête de rêver, j'angoisse.
1: Ah, mais ça, c'est intriguant parce qu'il me semble, dans un jeu de société, il faut rêver, il faut se projeter dans un monde imaginaire.
0: Oui.
1: Vous n'y arriviez pas.
0: Non, mais c'est une question d'intelligence. Intelligence limitée, pas capable de stratégie. Ah, quand j'écoute un film, tu sais, un film d'horreur, des fois, il y en a qui disent « Check, les lacets rouges, c'est le même que... » Tu sais, moi, j'écoute Renette et Mirabelle, ils se promènent à l'île de Ré en vélo, Romer, là. Tu sais, c'est ça que j'aime. Il n'y a pas de stratégie. T'as pas à te demander si... Tu comprends?
1: Je comprends tout à fait. Marc-Antoine Doyon, vous êtes mordu de jeux de société. Vous collaborez, pardon, à la chaîne YouTube Etu Game, qui existe depuis plus de 10 ans. Vous pensez quoi des personnes comme Benoît qui n'aiment pas les jeux?
2: C'est mes préférés. C'est mes préférés.
1: Expliquez-moi.
2: Parce que j'ai travaillé en boutique aussi, puis j'aime pas convaincre les gens, mais leur faire rendre compte. Quelqu'un qui me dit, j'aime pas ça les jeux, c'est un peu quelqu'un qui me dit, ah, moi, j'aime pas ça la musique. Tu sais, je suis comme, t'as peut-être pas trouvé ton type de musique, peut-être que justement, t'as trop des grands fans de musique classique et grands fans de jazz autour de toi qui te disent justement, t'as-tu remarqué le mi mineur de cette tune-là? C'est la même affaire qu'eux.
0: Ils ont tué l'amour, hein?
2: Ben oui, parce que ça veut pas dire qu'il y a pas de la musique hip-hop, de la musique folk, de la musique... Il y a toutes sortes.
1: Donc, vous aimez le défi ou le prosélytisme?
2: J'aime vraiment faire comprendre aux gens que c'est tout un univers, tu sais, le milieu du jeu de société. Il y a, c'est la première chose qu'on me dit, quand on me dit, ah, j'aime pas apprendre des règles, il y a beaucoup de jeux avec très peu de règles ou des règles sont intégrées au jeu. Quand on me dit j'aime pas la compétition, je dis est-ce que tu sais qu'il y a des jeux coopératifs qu'on peut jouer ensemble contre le jeu? Tu sais, il y a beaucoup de, je veux pas dire des argumentaires, mais un panel de jeux qui peut plaire à tout le monde.
1: Puis est-ce que vous êtes conscient qu'il y a des gens pour qui vous êtes une personne statique avec des pions? Comme sentez-vous qu'il y a des préjugés liés à votre passion?
2: Pour avoir la chaîne YouTube, puis on a invité Patrick Sénécal dernièrement jouer à un très gros jeu. Puis, effectivement, même moi, ça fait 11 ans que je suis dans ce milieu-là, puis je vois ça de l'extérieur. Puis des fois, j'ai un peu des expériences hors de mon corps, puis je fais comme, ah, on a l'air geek quand même, là, tu sais. C'est quand même intense. Mais... C'est vraiment le fun. Oui. Il y a vraiment du fun.
0: Mais quand tu le vois sur un, là, j'en reviens justement, Sénécal, c'est un bon porte-parole. On en parle beaucoup. Il est sur le trottoir.
1: Il va être vraiment content qu'on le nomme autant et qu'il ne soit pas en studio avec aucune possibilité de nous répondre.
0: C'est pas grave, ça pourrait être quelqu'un d'autre.
1: Il y a la bulle de conversation. Oui. Si vous nous écoutez, Patrick, écrivez-nous.
0: Moi, j'ai écrit avant de venir. J'ai dit, là, faut que tu l'écoutes. J'espère qu'il écoute. Puis lui, son jeu, c'est SETI. Il m'a dit, mon jeu, c'est SETI. Là, je ferai peu d'imitation, même je trouve que je l'ai bien. Mais des fois, il fait, viens, Robert, je viens jouer dans le sous-sol. Il dit, ça dure 6 heures, puis on se revoit chaque week-end. C'est un jeu quasiment sur 3 ans.
1: Ça vous excite pas, ça?
0: Je veux dire que ça prend beaucoup de temps quand même, là.
1: Oui.
0: Hein, donc, ça, c'est le petit préjugé que j'avais, mais vous me faites changer, là.
1: C'est notre mission, Benoît.
0: C'est ça. T'as vu l'autre fois? Moi, j'ai de l'ouverture. Je comprends des choses et je suis même prêt à dire que avoir été forcé à jouer. Moi, quand j'étais petit aussi, on m'a forcé à jouer au tennis parce que j'aimais le sport d'équipe. J'aimais être adulé. S'il n'y avait pas de public, j'étais pas heureux. Mon père m'a mis au tennis. Aujourd'hui, j'adore le tennis. Je fais le lien avec les jeux de société. Si on m'avait forcé à jouer aux jeux de société, c'est clair que j'aurais développé une intelligence stratégique que je n'ai pas. Non, mais j'aurais forcé. J'ai joué à Jamaïca un peu.
1: Je veux juste souligner que ce que vous faites en ce moment, c'est encourager les parents à forcer leurs enfants à développer des goûts. Mais allez-y, Benoît.
0: Non, mais quand je dis forcer, c'est c'est d'insister un peu parfois, non?
1: Bien sûr, je blague. Okay. Alors, parlez-nous de votre soirée de découverte de jeux de société. Vous nous avez déjà dit que ça se passait au pub Randolph Ludique. Donc, comment vous vous sentiez? Est-ce que c'était votre première fois dans un pub ludique?
0: Première fois.
2: Wow.
0: Première fois. Comme je dis, c'était un dimanche soir, il y a 2 semaines. Mais il fait 35 dehors, très, très beau. Je me dis, il va y avoir personne, je rentre, c'est plein. Le club social, là, je veux pas dire de Rosemont m'accueille, là, Daniel Poc Champagne, très gentil, c'est lui qui il y a une table tout le temps, donc je pouvais me joindre. Tu comprends? Okay. Sinon, pas évident d'y aller. Tu peux y aller tout seul, mais te joindre à un groupe. Là, au moins, j'avais une petite gang ce soir-là, mère de famille, un professeur au secondaire qui fait jouer ses élèves. Donc, tout le monde est très passionné, puis ils veulent me montrer que c'est le fun.
1: Est-ce que ces gens-là se connaissent?
0: Eux, ils se connaissaient, parce qu'ils appartiennent au même club.
1: C'est leur groupe.
0: Oui, puis... On dirait que c'est assez, tu vas pouvoir me le confirmer. Ils s'amènent, puis ils savent pas trop à quel jeu ils vont jouer. Ils sont très ouverts si tu dis, « Hey, tiens, j'ai découvert ça. »
2: Ben oui.

0: Puis là, il regardait les règlements sur place.
1: Live.
0: Hey, moi, imagine, le gars, il regardait les règlements puis il contestait un des participants, Philippe, contestait le jeu. Imagine, moi, je faisais tout pour comprendre les règles. Ouais. J'étais un pirate. Lui, il disait, ouais, mais quand le pirate, il se bat, là, est-ce qu'on choisit pas avant la carte ou on tire le dé? Là, je suis au bout de la table, j'attends juste que mon chiffre finisse et que ça se passe bien, tu comprends? Ouais.
2: Vous avez mentionné le jeu, ouais. Jamaïca. Ouais. C'est
1: Bruno
2: un jeu...
1: Catalan.
2: Pour les 8 ans et plus.
0: J'étais débordé.
2: C'était difficile comprendre les règles de ce jeu pour 8 ans et plus?
0: Pour un 8 ans normal, il comprend tout.
1: Quelqu'un c'est une comme course moi, au trésor.
0: Exact. Quelqu'un, mais t'as peu, c'est qu'il faut que tu choisisses quand il tourne la carte. Oui. Puis là, il y a le jour puis la nuit. Ça m'a pris une heure à comprendre la mais droite, non. La gauche. Puis là, tu te dis, là, il faut que tu choisisses. J'avance-tu de 3 ou je vais chercher le trésor? Si je me bats contre le gars, lui, il a quoi dans sa carte? Là, eux autres, ils regardaient tout le tableau. Moi, je regardais, j'avais des soirs. Je me souviens, là, j'avais des soirs parce que je voulais bien jouer.
2: Marc-Antoine, est-ce qu'on a choisi la pire personne pour cette sortie de chambre d'écho?
1: Non, mais je trouve ça super intéressant parce qu'effectivement, quand tu rentres dans un jeu de société, t'es comme, ah, tout est possible. T'sais, tout est possible, mais à force d'en jouer, tu développes un genre de vocabulaire. Puis je pense que c'est ça qui est le fun aussi, c'est d'essayer de comprendre c'est quoi l'objectif, c'est quoi je fais à mon tour. C'est tout, tu sais. Au final, là, c'est un jeu de course, puis je choisis quelle carte je joue à quel moment par rapport au dé. Tu sais, c'est pas super compliqué.
0: Là, j'ai...
1: Ça devrait être correct.
0: Je l'accepte, ça. Et je pense que y retourner, c'est comme la danse en ligne. Là, j'ai déjà appris des choses, parce que, tu sais, il y a les termes, les actions.
1: Oui.
0: Ils sont beaucoup obsédés, tu vas me dire, sur les, sur les ressources. Hein? Mm-hmm. J'ai vu plein de jeux où le pain. Rosemée, fais attention, faut aller chercher du pain, faut aller chercher de la nourriture,
1: oui.
0: Parce que ton armée va s'affamer. Mais moi, je vois pas les gens. C'est des pions devant moi. Je veux dire, tu sais, je suis un gars sensible.
2: Vous sentez pas leur faim.
0: Mais non. Puis s'ils meurent, ben on dirait que, tu sais, quand on m'a battu là, au pirate, le petit gars, il s'est lancé dans les airs.
1: Ouais.
0: Il était content. Moi, j'étais content pour lui. Puis tout le monde disait, ben non, sois pas content. Tu sais,
2: Vous étiez dans la compersion. C'est
0: tu vois,
2: beau, ça.
0: C'est incroyable. Ça m'a transformé, ça.
2: Mais ce qu'on entend quand même, c'est une espèce d'aversion aux règles. Et moi, je me reconnais vraiment là-dedans, Benoît Roberge. Moi, me faire expliquer des règles, là, dans, tu sais, un souper où ça va bien, tout le monde a du plaisir, puis là, quelqu'un comme, hey, on sort le jeu de société, laissez-moi tout vous expliquer, c'est super simple, ça va prendre 25 minutes, je décroche.
1: Ouais.
2: Marc-Antoine, on n'est pas les seuls, là, dans cette situation.
1: Non, parce que j'en fais partie.
2: Vous adorez les jeux de société.
1: Oui, ben moi, j'écoute beaucoup de vidéos règles, fait que des vidéos qui m'expliquent les règles, parce que de lire quelque chose, je trouve ça quand même abstrait.
2: Ce sont pas d'ailleurs parmi les plus populaires de la chaîne YouTube It's a Game?
1: Oui, ben oui, effectivement, tu sais, comment jouer à Catan, comment jouer à Donjon Dragon, par exemple, des trucs comme ça, c'est quand même des types de vidéos qui sont populaires, puis mais c'est ça, je pense que moins il y a de règles, plus je peux jouer rapidement, plus je suis content.
0: T'sais. J'amène un autre point très bon là, c'est dans... je me donne des étoiles comme de Chirazé, je suis dans un jeu. Non mais j'ai joué à Jamaïca, ça a duré longtemps, un bon 2 heures parce que j'étais là, peut-être une heure et demie. Et là, il était rendu tard.
2: Je veux juste que vous sachiez que Marc-Antoine Doyon me regarde en faisant des noms de la tête.
0: C'était long. Et là, à la fin, j'ai pensé, ben moi, je vous remercie beaucoup tout le monde. Puis là, le prof de secondaire, Olivier, a dit, hey, on en joue-tu un autre? Là, j'ai paniqué comme quand j'étais petit. Bouche sèche, comme maman n'est pas là. Il dit, ça dure 25 minutes. Et je l'ai beaucoup aimé, ce jeu-là. On en a parlé tantôt.
2: C'était quoi?
0: Non, j'en ai parlé tantôt dans le background.
2: Oui, mais c'était quoi le jeu?
1: For a Crown de Maxime Rambourg.
0: Et ça, c'est très simple. Et tu fais chier les autres. Ça dit fourberie et pitrerie pour nuire aux autres. C'est juste, je te donne des moufettes, mettons, ça te fait perdre des points, puis on peut t'attaquer, on pourrait être juste les deux, puis juste te donner ça à toi, puis tu ferais, pourquoi vous donnez ça juste à moi, mettons, si on était 5.
2: Et ça vous a amusé?
0: Oh, beaucoup.
2: Ah, c'est l'effet de groupe?
0: Ben là, c'était l'effet d'être vilain, puis là, Puck, il me disait, moi, je t'ai reçu, puis tu me donnes des moufettes. Tu sais, on a un peu ri, ça a fini comme ça. Puis j'ai, tu vois, mais je jouerais ça avec des amis enfants.
1: C'est
0: là,
1: quand même deux jeux méchants, et le jeu de pirate,
0: oui,
1: et le jeu de Far Cry, tu vas picosser les gens. Moi, c'est quelque chose que j'aime moins dans les jeux, de me faire détruire ce que j'essaye de bâtir, tu sais. Puis For a Crown, excellent jeu, jeu te force à être méchant avec les autres, tu sais. Moi, j'aime beaucoup les jeux où est-ce que on va construire quelque chose, puis on va faire une petite affaire, puis on va construire quelque chose ensemble, par exemple. Ça, j'aime beaucoup.
0: Il paraît que c'est bon pour les ados au secondaire. Mettons For a Crown, quelqu'un qui a de la, tu sais, qui a de la colère, il la dépasse là-dessus, puis il apprend des choses. Non, le prof était très élogieux. Puis pourtant, c'est un jeu que je pensais vraiment, c'est un jeu d'enfant, mais je le rejouerais avec des enfants.
2: On vous sent beaucoup plus convaincu que pour Jamaïca.
0: Oui.
2: Donc, on voit qu'il y a une espèce de courbe là, dans votre soirée, Benoît Roberge.
0: Il y a moins de règles, j'ai plus de fun.
2: Mais c'est ça. Donc, vous avez quand même eu du plaisir. Vous avez compris pourquoi les pubs ludiques comme ça, les pubs ludiques sont si populaires au point d'être plein un dimanche soir de grand soleil?
0: Je pense encore qu'on l'a, on n'a pas notre téléphone, à moins que je me trompe pour regarder des règles. Les règles sont là et on... Ben, on communie, on se regroupe encore. Comme, tu sais, je suis fascinant que comme la danse en ligne, c'est aussi, des fois, il y a des gens qui ont moins de, il y a moins de skills. Mettons que t'as moins de skills sociaux et tu sais pas, tu vas aller d'un bar, de quoi tu vas parler, tu vas rencontrer du monde. Le prétexte est là. On n'est pas obligé d'avoir on va jouer au jeu. Ça, je pense que c'est très bien pour se rassembler.
1: Ben oui, c'est des bonnes places de date aussi.
2: Ah oui, Marc-Antoine.
1: Ben oui, c'est sûr. Tu sais, c'est le fun de passer 20-30 minutes à, ça nous donne une excuse pour communiquer. Y a pas de small talk quand tu joues à un jeu de société. Le small talk, c'est le jeu. C'est ce qu'on est en train de vivre ensemble en même temps.
0: T'as taquiné dans le jeu. C'est pour ça que... Mais donc, il y a des jeux qui sont pas juste détruire le jeu.
1: Ben non. Non, ben non, au contraire. Il y a des jeux où est-ce qu'on va bâtir des trucs ensemble. Ou individuellement, je pense à Earth, qui est un jeu qui est fait... Ouais, tu l'as noté?
0: Non, j'avais noté. Le gars, il m'a dit... Parce qu'il faut dire...
2: Vous sonnez comme un passionné, hein, Benoît?
0: Oui, mais parce que les passionnés m'ont contaminé. Ils me montrent la boîte, les étoiles des jeux. Il me dit, regarde comme elle est belle, la boîte. Là, c'était Earth. Mais, puis il m'a dit, c'est un Québécois qui a fait le jeu.
1: Oui,
0: hein?
1: Absolument. Absolument. Puis c'est un jeu où est-ce qu'on va bâtir notre terrain, puis qu'on va essayer de faire pousser des arbres, puis qu'il va y avoir des petits combos de cartes, mais il y a rien, il y a pas de destruction, c'est vraiment...
2: Est-ce que c'est une bonne idée de choisir un jeu parce que la boîte est belle, un peu comme on choisit un vin parce que l'étiquette est jolie?
1: Moi, ça fait longtemps que j'ai pas fait ça, parce que il y a beaucoup d'options, justement, d'aller au Randolph pour tester le jeu, ou il y a des endroits où est-ce que tu peux louer des jeux aussi, t'sais. Moi, j'ai...
2: Les bibliothèques aussi permettent d'en louer gratuitement.
1: Oui. Ben oui, absolument. Il y a des super collections dans beaucoup de bibliothèques à Montréal. Fait que non, moi, je l'essaye tout le temps, ou j'écoute une vidéo avant pour, t'sais, c'est très rare que je vais faire comme... À part quand il y a un auteur ou une autrice, par exemple, que je suis comme, ah, ça, peu importe ce qu'ils font, je veux l'essayer. T'sais.
2: Il y a des classiques, donc, dans les jeux de société. Absolument. Qu'est-ce qui vous a le plus plu dans votre expérience, Benoît Roberge?
0: Ben, c'est l'effort. Quand j'ai fait mon effort, après, je me sens fier, tu sais, parce que effectivement, je fais quelque chose que j'aurais pas fait. C'est ça qui m'a le plus plu, et d'aller vers des gens que j'aurais pas rencontrés. Tu sais, je les aurais pas rencontrés, ces gens-là. Donc,
2: D'ailleurs, c'est un monde pour qui, selon vous, celui des jeux de société, après cette immersion d'un soir?
0: Ben, je pense que le cliché, quand tu, mettons, au chalet, il fait pas beau. Ben, au lieu de rien faire, tu joues en famille. Là, je pense que, tu sais, s'il fait beau, c'est peut-être bon d'aller sur le lac parce que l'été est court au Québec, mais le jeu de société, il tisse des liens, il fait réfléchir. Donc, c'est sûr que c'est dur pour moi parce que, comme je dis, là, si on en ressort un, il faut tout écouter les règles, c'est ça qui nous fait mal. Il faudrait que je regarde le tuto chez nous. Ce que j'ai fait toute la nuit, que j'ai pas dormi parce que moi, j'ai pas dormi quand je suis revenu, je voyais des bateaux de pirates, là, et j'ai regardé, regarde, je mens pas, Esdras et Némi, qui connaît, il m'a dit, t'as pas joué un facile. Non, non, ils m'ont pas fait jouer à ça, là. Et ça, j'invite tout le monde à aller regarder. Ça dure une heure, les explications. C'est fascinant. Les cubes jaunes, c'est de l'or, le sucre.
1: Thématique de la Bible.
0: Les murs de Jéricho. Le gars, il explique ça. Il est limpide. Je te dis, ça, ça prend un ingénieur pour jouer à ça.
2: On vous a privé de sommeil. Parce que vous étiez surexcité par votre découverte du monde.
0: Comme ma première journée au dépanneur. Je rêvais à des retours bouteilles. Non, moi, je suis comme ça. Vu que c'était, tu comprends, ça m'a tellement pris...
2: De jus cognitif.
0: Parce que je veux participer. Parce que je veux bien faire.
2: J'entends la pression de performance dans votre témoignage, Benoît Roberge. Comment vous expliquez, Marc-Antoine Doyon, cet engouement extraordinaire que connaît le jeu de société?
1: Bien, on l'a nommé, justement, déconnexion du téléphone, être face à face avec des gens, pouvoir leur parler, puis vraiment communiquer, puis vivre un beau moment ensemble. Je pense que c'est vraiment une recette qu'on peut rarement vivre, tu sais, dans des situations sociales comme ça. Même quand on va au théâtre, on est tous en train de regarder dans le même.
2: Oui, on est ensemble, bord, mais on s'en parle pas.
0: Oui, exact. Puis j'ajoute, on peut parler. Ouais. C'est pas vrai qu'on peut parler de d'autres choses. Mais oui. Parce qu'en deux tours, des fois, tout le monde jasait, c'est le fun. Puis ta job, t'as-tu encore
1: 100%.
0: Ton... Donc, ça, c'est bon. Parce que tu vas aller voir le tennis, tu peux pas parler. Tu vas aller voir au théâtre, comme je dis, là, tu parles pas. Là, tu peux quand même glisser un petit mon chat est malade ce temps-ci.
2: Ben oui, puis vous savez, à l'émission, à chaque semaine, on trouve de nouvelles nouvelle manière de se faire des amis. Puis on se demandait même si on parlait de jeux de société dans ce cadre-là ou en sortie de chambre d'écho, parce que pour nous, il y avait un lien là. C'est une façon de faire communauté. D'ailleurs, Marc-Antoine, vous devez être très occupé en ce moment parce qu'il y a un festival de 3 jours qui commence vendredi. Parlez-nous de votre Festival ludique international de Montréal.
1: C'est la 2e édition cette année. On est très excités. On a eu quelques 43 000 passants l'année passée. C'est sur c'est dans le quartier latin. Cette année, ça va être sur le boulevard de Maisonneuve au coin Saint-Denis, entre Saint-Denis et Saguenay. Oui, exact. On attend autant de gens. C'est pas très compliqué. C'est extérieur, c'est gratuit. Il y a des chapiteaux, on joue à des jeux.
2: Donc, je passe sur la rue, je m'arrête puis je joue.
1: Il y a des gens pour expliquer. Il y a des bénévoles et des

0: On entend des extraits de chansons, puis on doit essayer de les placer sur une ligne du temps, puis exact. De dévoiler le titre et l'interprète ben là,
1: nous,
0: de l'œuvre.
1: Ouais, nous, on fait ça avec un vrai musicien sur scène qui va performer les chansons. Fait que, tu sais, il y a vraiment quelque chose de spectaculaire. C'est vraiment un festival. Fait qu'il y a vraiment une programmation où est-ce qu'on met le jeu et les joueurs de l'avant.
0: Et quels arguments vous pourriez donner à Benoît Roberge pour qu'il se présente à votre festival de jeux de société?
2: Ben ça, Hitster.
0: Hitster, ça vous a
2: ben
0: gagné?
2: Oui, j'adore ça. Je l'ai. Je pensais pas que c'était un jeu de société. Je pensais que c'était un jeu pour faire son malin avec 2004, Wu-Tang and the Wu-Tang Clan.
0: Mais ouais. Ça soulève une bonne question. C'est quoi un jeu de société, Marc-Antoine?
1: Oh, c'est oui, ce serait
0: qu'est-ce
1: beaucoup,
0: qu'on inclut là-dedans?
1: Ben beaucoup de choses. Je pense qu'il y a beaucoup de gens qui font la différence entre jeu de société et jeu de rôle. Mais pour moi, les jeux de rôle, c'est aussi du jeu de société. C'est de l'improvisation avec des dés. T'sais. On lance des dés, puis on raconte une histoire ensemble. Il y a des jeux avec très, très peu de matériel. Fait qu'un petit peu de cartes, puis on peut jouer des dés, un plateau. Mais il n'y a pas nécessairement de plateau. Dans les jeux de société, c'est un objet physique où est-ce qu'on peut se rencontrer tout le monde.
2: Je viens de penser à un point là, qui m'apparaît. Ce que j'aime moins, c'est quand le hasard décide pour moi.
1: Ben oui.
2: Et Hitster, c'est ton talent. Puis on m'a dit qu'il y a plein de jeux de société que c'est pas. Il n'y a pas tout le temps où il y a 20% de hasard. Des fois, il y en a moins. Tu comprends?
1: Ben oui, mais
2: sinon, c'est roule le dé. Si tu n'as pas la main heureuse, c'est comme au casino.
1: Mais
2: là,
1: ça, c'est comme une vieille mentalité par rapport aux jeux de société. C'est très contemporain que les jeux mitigent le hasard. Fait que s'il y a du hasard, tu es capable de faire quelque chose pour le changer. Ça, il y en a énormément des jeux comme ça. On parlait de Four Crowns tout à l'heure. Ben, tu commences en choisissant tes cartes, mais tu ne sais pas dans quelle ordre elles vont sortir nécessairement.
0: Qu'est-ce qui caractérise les jeux populaires d'aujourd'hui, Marc-Antoine? Qu'est-ce que vous nous parlez étonnamment de l'histoire du jeu de société?
1: Oui, effectivement. Ben, je pense que il y a plein de choses. Des jeux qui sont très populaires aujourd'hui, il y a une variété. Des fois, c'est le thème. T'sais, des fois, ça parle de comme Earth qui parle de l'éco-responsabilité.
0: C'est dans l'air du temps.
1: Oui, absolument. Soit c'est le thème, soit des fois, c'est juste parce que le jeu, tu sais, je pense à Flip Seven, par exemple, qui est sorti cette année, qui est extrêmement populaire. Tu sais, on parlait des records de vente, là. Ça, c'est dans les plus populaires. Puis c'est d'une simplicité monstre. C'est un paquet de cartes. On flippe des cartes. Puis si tu as deux fois le même chiffre, tu perds ton tour. Fait que t'essayes d'avoir des cartes qui sont une à la suite de l'autre, mais ça, c'est 100% hasard. Mais c'est le même hasard pour tout le monde.
0: Le hasard nous met sur un pied d'égalité. Vous essayez de vendre le hasard à Benoît Roberge, je le vois dans son non-verbal, qu'il n'achète pas.
1: C'est le fun, Flip-Flip.
0: On vous a demandé, Marc-Antoine, de partager avec notre auditoire trois jeux coup de cœur. Question que les personnes qui s'intéressent aux jeux de société ou qui pensent ne pas s'y intéresser du tout soient convaincues. Mm-hmm. Puis question aussi de plaire aux habitués. Je vous écoute. Vous les avez amenés. Ça,
1: ben,
0: j'aime ça.
1: C'est même pas les mêmes que j'ai parlé en amont, mais c'est pas grave.
0: Vous parlez bien de ce dont vous voulez parler.
1: Exact. Ben, tu sais, il y a Athlète de compète qui est sorti cette année, qui est extraordinaire. C'est vraiment, on parle de hasard, puis c'est drôle parce que justement, les jeux, on lance un dé, puis on avance un bonhomme. C'est quand même mal vu aujourd'hui faire un jeu comme ça.
0: Il y a une hiérarchie. Non?
1: Oui, ben oui, mais je veux dire, le jeu de loi, là, qui appelle, c'est tu lances un dé, puis t'avances ton bonhomme. Fait que c'est que du hasard, c'est pas le fun. Athlète de compète vient reprendre ce truc-là et le virer à l'envers un peu parce que chacun de nos personnages a un pouvoir spécial. Fait que c'est complètement éclaté. Mon bonhomme, par exemple, c'est un gros bébé, puis il fait en sorte qu'il bloque les gens. Fait que si tu lances ton dé, tu peux pas être sur la même case que moi. Moi, mon personnage, c'est une grosse bouche que si tu tombes sur ma case, t'es éliminé du tour. Ça se passe super vite, c'est très niaiseux, c'est super drôle, puis visuellement, il est vraiment funky et chouette.
0: Athlète de compète.
1: Oui, ça devrait... Si c'est pas arrivé au Québec, ça arrive cette semaine, là. Ça va être là au festival, en tout cas. Sinon, je pense à MAD, qui est un jeu de Thomas Dagenais-L'Espérance et une compagnie québécoise là, qui l'a édité. Ça, c'est un petit jeu de cartes compétitif où est-ce qu'on est sur une île déserte. Ça fait penser un peu à Jamaica, mais où est-ce qu'on va essayer de survivre, dans le fond, sur cette île déserte-là avec ces différentes cartes-là. Super petit jeu, très, très rapide et
0: compétitif. Post-apocalyptique, donc aussi dans l'air du temps.
1: Voilà, exactement. Puis sinon, ici, j'ai San, qui est un petit jeu de cartes, un contre un.
0: S-A-N, San.
1: Ouais, exact. Donc, c'est un petit jeu de cartes où est-ce qu'on a trois... San, c'est trois en japonais. Donc, t'as trois manières différentes de gagner. C'est une genre de course souk à la corde où est-ce qu'on va jouer en un contre un, puis on essaye d'être plus malin que son adversaire pour jouer les bonnes cartes au bon moment.
0: Vous avez utilisé le mot malin.
1: Oui.
0: Je vois que vous essayez de mettre Benoît Roberge dans votre équipe. Est-ce que vous vous imaginez jouer à nouveau à des jeux de société prochainement, Benoît?
2: Ben oui, parce que là, tu vois, j'avais noté, moi, il paraît que Mixtape Massacre, ça serait bon pour moi parce que il y a toujours, ils m'ont dit

0: t'aimes les films d'horreur des années 80, tu vois. J'avais noté. Je vais peut-être aller me le chercher. Puis je vais peut-être en créer un. Ça va être Patrick Sénécal contre Normand d'amour.
1: Wow!
0: Je vais t'arracher la tête, Patrick.
1: Personne n'avait demandé le retour des imitations. Mais je suis ravie de vous voir changer, Benoît Roberge. Oui. Merci de vous être prêté à ce jeu de sortir de votre chambre d'écho. On peut vous retrouver dans la série Deux tapons au Japon avec Jean. À chaque fois que je le dis, je suis comme... Est-ce que j'ai dit la bonne? C'est tapons. Oui, c'est bien ça. Deux tapons au Japon avec Jean-Michel Dufault. C'est les lundis à 21h sur Évasion. Puis le livre Les copains d'abord, Voyage, Bromance et Confidence que vous avez coécrit avec lui est disponible en librairie. Marc-Antoine Doyon, merci de nous avoir tenus par la main pour cette immersion dans la frénésie des jeux de société. Je rappelle que vous êtes le directeur du Festival ludique international de Montréal. Ça se tient du 24 au 26 juillet dans le quartier latin. Merci encore.
2: Merci.

trouvé ça très joli. C'était la chanson La Vague de Geneviève Legault. Et j'aime dire qu'à l'émission, on aime vous donner des outils pour trouver un peu d'emprise sur le quotidien. Eh bien, il y a Magali qui nous a écrit « Le jeu athlète de compète nous a permis de reconnecter en famille avec nos ados de 13, 15 et 17 ans pendant les vacances. Vive gros bébé! » Alors, si vous cherchez des moyens de vous rapprocher en famille, le jeu de société est apparemment une bonne solution. Je pense que le prochain sujet devrait vous faire réagir aussi. Je vous dis comment vous joindre à la conversation. Point de repère @radio-canada.ca ou la bulle de conversation sur l'application Radio-Canada Audio. Je vous explique.

0: Il y a une entrevue publiée le mois dernier dans le magazine français L'Express, dans laquelle l'économiste Branko Milanović, qui est considéré comme l'un des plus grands spécialistes des inégalités mondiales, a lancé une affirmation qui nous a vraiment fait sursauter en équipe. La solitude désirée serait l'avenir de l'humanité. Selon lui, les gens préfèrent vivre avec eux-mêmes plutôt qu'en société, surtout quand ils ont les moyens de le faire. Vous en pensez quoi, vous? Avez-vous envie de solitude? En avez-vous besoin? En avez-vous trop? Écrivez-nous. De notre côté, je peux vous dire qu'on a trouvé ça un brin déprimant, puis on a voulu mieux comprendre cette théorie-là. Alors, on réunit en studio Samuel Vessière, anthropologue, professeur associé au département de psychologie de l'UQAM, et Damien Algat, professeur titulaire au département des sciences économiques et administratives de l'Université du Québec à Chicoutimi. Bonjour, messieurs.
1: Bonjour.
2: Bonjour.
0: D'abord, est-ce que vous pouvez nous expliquer ce que Branko Milanović perçoit comme de la solitude désirée? Samuel.
1: Alors, c'est intéressant parce que Milanović, il apporte une nuance qui, je pense, pour un public francophone, est peut-être un peu plus contre-intuitive.
0: OK.
1: Parce que, en anglais, il y a une différence entre loneliness, qui parle d'un isolement involontaire, qui est une souffrance, et solitude, qui peut être effectivement désirée. Donc, il y a quelque chose d'un peu lost in translation, si vous me permettez.
0: Mm-hmm. Qui se perd dans la traduction, si je fais une traduction maison, de l'expression que vous venez de citer.
1: Et c'est vrai qu'en santé publique, quand on parle souvent de l'épidémie, d'isolement, on ne parle pas forcément de la solitude volontaire.
0: Non.
1: Qui est quelque chose que les humains aiment faire depuis longtemps. Donc c'est vrai que, par exemple, historiquement, c'est intéressant, il paraît qu'au Moyen-Âge, il y avait des listes d'attente pour les retraites solitaires, donc dans les monastères. L'Église qui essayait de contrôler le nombre de reclus et de recluses, surtout pour les femmes, parce que c'était considéré comme un privilège à l'époque, pouvoir être seule.
0: Ouais. Je pense que c'est encore considéré comme un privilège pour beaucoup de femmes, d'ailleurs. Puis comment Branko Milanović en arrive à la conclusion que la solitude volontaire, désirée et l'avenir de l'humanité, Damien Algat?
2: Ben, en fait, il fait un premier constat. Il constate en économiste que la taille moyenne des ménages revenus au fur et à mesure que le revenu augmente.
0: Donc, elle diminue. Ouais.
2: En fait, la taille, vraiment, il dit que c'est dans cet ordre-là qu'il affirme que la taille moyenne des ménages diminue au fur et à mesure que le revenu augmente. Et il en déduit que c'est une préférence des gens. Évidemment, pour faire cette déduction-là, c'est pas juste la covariation de deux variables. Il regarde aussi, puis lui, il trouve des raisons systémiques à ça, à la solitude. Ben, évidemment, l'effritement des liens familiaux, communautaires, traditionnels. Bon, c'est quelque chose qu'on connaît depuis des décennies en sociologie, anthropologie. La mobilité de la main-d'œuvre physique qui fait que les enfants partent loin, même les conjoints, des fois, il y en a qui sont un dans une ville, l'un dans l'autre. Il souligne aussi, bon, ça, c'est des explications classiques, mais lui souligne aussi l'hyper-compétitivité, en fait, qui est liée à la mobilité de la main-d'œuvre. Plus c'est compétitif, plus on va chercher des emplois ailleurs, plus on est loin de sa famille, etc. Et le dernier élément qu'il rajoute, que je trouve intéressant, il appelle ça la marchandisation croissante de nos existences. Qu'est-ce qu'il veut dire? C'est quand on fait du réseautage. En fait, l'idée, c'est que quand on va à un anniversaire, quand on va à une activité sociale, on est en train de penser en termes de réseautage. On est tout le temps en train de penser en termes de réseautage parce que peut-être que dans cette activité personnelle, on va rencontrer quelqu'un qui va nous aider à faire avancer notre carrière.
0: Incroyable! Je gagne donc en allant à la rencontre de cette personne? C'est la question qu'on se pose quelque part dans notre tête.
2: Exactement. Donc, on est comme toujours sur le qui-vive pour se dire qu'on a peut-être... Donc, il y a une sorte d'instrumentalisation des relations sociales. Et c'est ça qui ferait pour lui, qui ferait en sorte qu'on a envie d'être seul. Mais j'attire votre attention sur le fait qu'il dit que c'est une préférence. Et juste après... Il donne des raisons systémiques, donc un peu une contradiction.
0: Ah.
2: Et pour moi, c'est comme s'il y avait un désir qui est paradoxal, mais une sorte de désir désespéré. Et moi, je vois une espèce de syndrome de Stockholm, c'est-à-dire qu'on vit de la solitude et le désir vient après l'état. Donc, en fait, je me sens un peu seul et puis je me fais des accroire que je désire cette solitude.
0: Alors
2: peut-être que c'est l'inverse de ce qu'il dit,
0: Samuel.
2: De ce qu'il pense.
1: Ben, je voulais revenir sur la marchandisation, parce que je pense qu'effectivement, si on reprend l'exemple du Moyen-Âge, la solitude était aussi un petit peu comme une marchandise de luxe, qui historiquement et sociologiquement est devenue désirable pour les classes plus populaires et les classes plus moyennes. Mais il y a effectivement, comme le souligne mon collègue et à peu près tous les chercheurs en sciences sociales, il y a un grand piège dans ce

0: dans cette folle solitude, ce que les sociologues appellent l'anomie, l'effritement du lien social, les gens se sentent mal. Mais c'est important de rappeler quand même qu'historiquement, mais même à l'échelle d'une vie, il y a eu des acquis de pouvoir avoir son propre lit, sa propre chambre, de pouvoir décider quand et quoi on va manger, de décider de notre métier, décider de qui on va épouser, dans quelle classe de personne ou de n'épouser personne. Mais en même temps, donc ce qui était historiquement un privilège est peut-être devenu un piège parce que les gens se sentent déboussolés. Et c'est pour ça qu'en santé publique, qu'on parle de cette épidémie.
1: Oui.
0: Et moi, le bémol que je veux l'apporter, là où je pense que peut-être, alors j'ai pas assez de données pour savoir si véritablement Milanovic se trompe, mais je pense que maintenant les élites ne se comportent plus de cette manière. Et je pense qu'il y a plutôt un piège qui est devenu historiquement désirable pour les classes moyennes, moyennes élevées, aspirantes, mais que beaucoup de gens qui sont éduqués, qui ont une éducation universitaire par exemple et un travail, qui se marient plus tard, les taux de divorce sont beaucoup plus bas dans certaines tranches sociales. On parle beaucoup de la baisse de la natalité, qui est effectivement un gros problème démographique, qui s'ancre dans cette montée de la solitude. Mais ce n'est pas forcément le cas pour les classes élevées, urbaines, éduquées, qui recommencent à avoir des enfants. Moi, je pense qu'il y a plusieurs mouvements réactifs à ça. D'un côté, la montée du populisme énorme, qu'on peut comprendre comme réactionnaire, mais qui est aussi une réaction à cette solitude. Et de l'autre bord, chez les élites, et même chez les jeunes de la génération alpha, une espèce de lenteur, de désir de retrouver un lien social qu'on avait perdu. Et c'est les classes moyennes basses et basses, en fait, qui se font, pardonnez-moi mon français, mais qui se font avoir. Quoi,
1: dans OK, là, il y a beaucoup de choses dans ce que vous venez de nommer. On va les prendre une par une. Samuel, vous aviez parlé de privilèges, d'argent, de natalité, de classisme. On va y aller dans l'ordre. Commençons par cette idée de... Je ne me rappelle pas le terme exact que vous avez employé, mais vous avez parlé de souffrance pour les personnes seules. En même temps, Milanovic souligne qu'on mange plus souvent seul, qu'on sort plus souvent seul, qu'on fait du sport plus souvent seul. Pour certaines personnes, ça peut être apaisant dans un monde qui va vite puis qui nous sollicite de tous bords, tous côtés. Donc, est-ce qu'on ne revient pas un peu à cette idée énoncée par Damien que dans un monde où on a peu de contrôle, on va trouver de l'apaisement où on le peut, puis ça peut venir dans la solitude désirée, choisie?
0: Oui, absolument. Mais donc, il faut rappeler que la plus grande force, en fait, la seule force de l'être humain, c'est le collectif, c'est l'entraide, c'est les autres. Mais ça peut effectivement être un petit peu écrasant. C'est pour ça qu'au travers de l'histoire, souvent, on essayait de s'arracher un petit moment de solitude. Et on avait même des institutions comme celle au Moyen-Âge où c'était en fait cadré, bien évidemment. Mm-hmm. Mais d'être vraiment trop seul entraîne des souffrances terribles. Ça active même, en fait, la solitude, la douleur de la solitude active les mêmes schémas neuronaux que la douleur physique.
1: Sauf que j'ai l'impression, je pense à plein de gens autour de moi qui ont une vie familiale compliquée, comme toute vie familiale finit par être compliquée, je pense, quand on a des enfants. Et des fois, je les entends fantasmer là, d'avoir leur maison à eux tout seul, d'avoir un espace dans lequel se réfugier. Est-ce que cette solitude désirée, c'est pas le symptôme de problèmes de société puis d'engagement perpétuel, Damien?
2: Ben en fait, vous mettez le doigt sur quelque chose d'intéressant au niveau de l'analyse de Milanovic, c'est qu'il prend la famille comme unité d'analyse.
1: Oui, donc, il revient beaucoup au cercle familial.
2: C'est ça, c'est peut-être pas l'enfer, c'est les autres, c'est la famille, c'est l'enfer, je sais pas là. Mais dans le sens que effectivement, il y a quand même un mouvement où les gens veulent avoir plus d'autonomie, mais il y a quand même des gens qui vont vers des communautés plus choisies en fait, ce soit des communautés d'intérêt, de sport, d'art, n'importe, etc. Donc s'il y a solitude désirée, c'est plus par rapport à la famille. Moi, je pense qu'on est en train de mettre le doigt. Il y a quelque chose de très très paradoxal dans le désir de solitude. On est vraiment en train de toucher à ça. Je pense d'un côté, pour moi, le désir de solitude, il cache un désir beaucoup plus profond et extrêmement, en Occident, extrêmement central, c'est le désir d'autonomie.
1: Ouais.
2: Et je pense que ça, l'autonomie, pour moi, c'est un désir typique de la modernité, des lumières, de l'Occident. Et pour moi, c'est un fantasme parce qu'on a besoin de notre garagiste, de notre dentiste, de notre épicier, on a besoin des autres. Mais on dirait qu'on veut cette autonomie absolument. Donc c'est comme si le désir d'autonomie est comme perverti en désir de solitude parce qu'on veut donc être autonome. Mais j'attire votre attention quand même que si on veut devenir autonome, justement par l'argent, Qu'est-ce qu'on fait? On remplace des solidarités sociales dans les communautés traditionnelles par le marché, par la marchandisation. Donc plus j'ai d'argent, pour mon déménagement, si j'ai d'argent, je vais me payer des

0: les ménageurs, j'ai pas besoin de demander à mon beau-frère, etc. Donc, en fait, le marché, la marchandisation permet de se soustraire aux obligations sociales. Mais si on veut se soustraire à ce que Mikhanovitch, mesdames, je sais pas comment, appelle la marchandisation des relations sociales, parce qu'on réseaute tout le temps, mais on remplace une marchandisation par une autre. Donc, dans le fond,
1: on voit l'humain comme une ressource.
0: Exactement. Donc, c'est ça le problème. Et c'est justement ce vers quoi on veut s'extraire de ces relations qui sont pas signifiantes. Moi, je pense que ce qu'on cherche, c'est du lien signifiant. Les gens qui s'intéressent au deuil, les gens quand ils sont en fin de vie, là, à quoi est-ce qu'ils se souviennent de quoi? Ils se rappellent des souvenirs, des activités qu'ils ont fait avec leurs proches, avec les choses signifiantes. Donc, à la fin de la vie, qu'est-ce qui reste? C'est les liens. On est toujours en recherche de liens. Et les études sur la nostalgie montrent la même chose. Quand on est nostalgique, souvent, ce qui revient dans les épisodes nostalgiques qui sont racontés par les gens dans les études, c'est quand ils sont en interaction avec les autres. Mmh. On se souvient des choses qu'on fait avec les autres. Donc, le lien est tellement central, le lien signifiant. Et moi, j'ai l'impression que comme on a beaucoup de liens insignifiants dans notre vie, c'est comme si on voulait remplacer ça par la solitude. On va à l'inverse du logique, alors qu'on devrait pouvoir remplacer ça par des liens signifiants. Mais c'est peut-être plus facile de se réfugier dans la solitude que d'essayer de créer des liens signifiants. Wow, peut-être qu'on ait plus de difficultés.
1: Vous me plongez dans une introspection. Malheureusement, je dois animer. J'ai comme pas le temps de réfléchir à ce que vous venez d'éveiller chez moi. Samuel, je vous ai vu réagir fortement.
2: Non, j'aime bien la réflexion sur le deuil parce qu'on se souvient d'un article qui a beaucoup circulé il y a 5 ou 6 ans. C'était les plus grands regrets des mourants.
1: On en a parlé tantôt. C'est un livre publié par une infirmière en soins palliatifs.
2: Ouais. Voilà, donc on le sait, c'est j'aurais aimé passer plus de temps avec mes proches. J'ai tôt travaillé. Je me suis trop occupé de moi. Et je rebondis aussi sur l'idée du paradoxe. Parce que je disais tout à l'heure qu'il y a une forme de progrès, quelque part, dans l'accès à la solitude, et c'est vrai à l'échelle du développement et à l'échelle de l'histoire. Mais je pense qu'il y a aussi une forme de régression. C'est-à-dire que, alors, les enfants naissent absolument dépendants du groupe, la question de la solitude ne se pose pas, mais ils sont quand même assez égoïstes. La civilité doit être réapprise à chaque génération, et en fait, on en bénéficie parce que, justement, on a accès aux autres, on n'est pas seul, on a accès aussi même un patrimoine culturel qui nous confère un sens à la vie, une identité, tout un tas de choses qu'on a complètement évacuées dans cette quête folle de l'autonomie qui, je pense, nous rend malheureux. Donc c'est intéressant de voir qu'à l'échelle historique aussi, c'est comme si on avait, dans la poursuite de cette solitude, on avait oublié, et je pense de plus en plus, on oublie de redécouvrir cette civilité de base où les liens sociaux ne sont pas seulement faibles, ils sont éminemment annulables. On peut envoyer un texto et dire bah, finalement je viens pas. Je vais rester chez moi, je vais regarder Netflix. Donc c'est comme s'il y avait un muscle social qu'il faudrait entraîner à l'échelle de chaque vie et qu'on n'entraîne plus. Et donc le moindre effort est toujours plus facile. Et je voudrais rappeler aussi, ça c'est un peu plus psychanalytique, mais le fantasme est toujours plus intéressant que le réel pour l'humain. Les gens préfèrent la pornographie aux véritables relations face à face avec des échanges de fluides.
1: J'espère que
2: mais oui, mais c'est un petit peu ça ce qui se casse.
1: J'espère que c'est une exagération ce que vous venez de dire.
2: C'est ce que les données semblent nous montrer.
1: Pardon, les gens préfèrent la pornographie à la rencontre sexuelle véritable.
2: Ben alors là, surtout chez les générations Z, ben non, parce que
1: c'est comme une bombe que vous.
2: Les nouvelles générations, beaucoup moins de relations amicales face à face, beaucoup moins de relations amoureuses romantiques, beaucoup moins de relations sexuelles.
1: Mais d'ailleurs, Branko Milanovic mentionne cette idée que l'intelligence artificielle permet maintenant aux gens d'avoir des relations intimes et sexuelles sans la présence d'une personne physique, pour expliquer sa théorie qu'on s'en va vers un futur fait de solitude désirée. J'ai envie de citer quelques statistiques, question qu'on comprenne l'ampleur du phénomène. Au Canada, la population solo de 35 à 44 ans a doublé de 1981 à 2021, passant de 5 à 10 %. Québec, c'est la province qui a la plus forte proportion de ménages d'une seule personne au pays, soit 14,8 %. Ce qui amène la question de l'argent. La solitude désirée, est-ce que c'est une affaire de riches? Parce que ça coûte cher, vivre seul, sortir seul.
0: C'est ce que dit Milanovic, effectivement, et comme si c'était un privilège, effectivement, la possibilité, mettons, de vivre seul dans un appartement ou une maison, manifestement, il y a une possibilité qu'on peut avoir avec l'argent. Mm-hmm. Mais c'est pas parce que les deux variables covarient en même temps que ça veut dire qu'il y a un lien nécessairement direct de cause à effet. Et l'argent permet de se réfugier dans quelque chose qui est une mauvaise solution, qui est la solitude. Donc finalement, l'argent serait contre-productif dans ce cas-là. Puis moi, j'aime bien l'idée de, un peu, malheureusement, je suis un peu d'accord avec mon collègue sur l'idée de la régression au niveau, c'est plus difficile d'avoir des relations sociales plus réelles à cause des réseaux sociaux, etc. Une sorte, c'est paradoxal, le,

0: vouloir se retirer un peu d'une sorte de vie sociale, une sorte de résignation. Comme les relations sont insatisfaisantes, ben je préfère pas de relation plutôt. C'est une sorte
1: c'est
0: de
1: déprimant.
0: Résignation. C'est, en fait, il y a une sorte de comme un survivalisme social. Là, on se met dans un bunker pour ne plus avoir de relations superficielles. Donc, c'est complètement pervers comme solution. Ça va à l'encontre de ce qu'on cherche à faire. Mais effectivement, notre structure technologique nous pousse à faire ça parce qu'on a toujours plus de relations, mais toujours plus superficielles. Donc, on va chez la solution du mauvais côté.
1: Le survivalisme social. Samuel Vessière, en même temps, vous avez mentionné l'idée d'un retour de balancier. Déjà, vous voyez de jeunes générations chercher à faire autrement?
2: Oui, absolument. Je voulais brièvement rebondir sur ce qu'on disait,
1: mon
2: collègue, parce que je pense que finalement, cette solitude est beaucoup plus coûteuse qu'avantageuse. Rappelons déjà qu'un ménage a deux salaires, donc va pouvoir se payer plus. Mais je pense qu'il ne faut pas juger les gens. Les gens optent pour être seuls parce que c'est très coûteux, même cognitivement, d'essayer de se réinventer une vie sociale tout seul, maintenant qu'il n'y a plus du tout d'opportunités rituelles, cycliques pour que les gens se rencontrent, et qu'en plus de ça, les gens ne sont pas dépendables. Les gens annulent, personne vient nous chercher à l'aéroport. Donc comment se recréer une vie sociale et rituelle?
1: C'est vraiment compliqué de se rendre à l'aéroport à Montréal en même temps, je les comprends.
2: Comment se recréer une vie sociale s'il faut... Et c'est ça, en fait, le piège de l'être humain autoconstruit qui doit tout réinventer. Y compris son histoire. Il y a une tyrannie du choix qui est complètement anxiogène et qui est complètement paralysante. Et donc, justement, j'ai l'impression que les êtres humains ne sont pas dupes non plus. L'histoire fonctionne en cycle et je pense que de manière plus ou moins organique, chez les nouvelles générations, il y a tout un tas de retours du balancier qui essayent de remédier à cette solitude. Malheureusement, beaucoup de ces retours sont réactifs, voire, comme je le disais tout à l'heure, réactionnaires. On peut comprendre la montée du religieux, même du religieux extrême, comme s'inscrivant dans ces phénomènes-là. La montée du populisme, même la montée des ethno-nationalismes, qui est une quête de prévisibilité, de vouloir vivre avec des gens qui nous ressemblent. Donc les gens recherchent un monde plus collectif, plus prévisible, moins anxiogène. Et on retrouve aussi, comme je le disais tout à l'heure, je pense surtout chez des personnes un petit peu plus riches, une petite montée de la natalité, une petite montée de valoriser la famille. Toujours, bien sûr, dans une perspective de marchandisation. Les enfants sont des produits de luxe aussi.
1: Oui, on fait de la natalité une arme démographique, pour reprendre les mots d'Emmanuel Macron. Il y a Marie-Hélène qui nous écrit « J'ai toujours été plutôt solitaire. J'essaie d'entretenir avec soin mes liens sociaux, notamment parce que je sais que c'est essentiel à ma santé mentale. Un peu comme quelqu'un qui n'aime pas le sport ou les légumes, mais qui sait que son corps en a besoin. » Et je trouve ça super intéressant parce que en vous écoutant, je me dis, il y a deux mondes. D'un côté, des gens qui rêvent de solitude. De l'autre, une société dans laquelle on voit des troubles de santé mentale liés à la solitude subie. Parce que l'isolement, ça a de sérieuses conséquences. Samuel, vous faites des recherches à ce sujet-là. Qu'est-ce qu'on sait?
2: Qu'est-ce qu'on sait?
1: L'isolement et ses conséquences sur la santé mentale des gens qui le subissent?
2: Il y a tout un tas de liens et de corrélations avec l'inflammation, les maladies chroniques, l'anxiété, les troubles de santé mentale. Dans une frange qui est minoritaire, mais quand même grandissante, il y a aussi un lien entre l'isolement et si j'ose dire, le terrorisme. Hein, on pense à la fusillade de Côte-des-Neiges du 22 juin, donc avec un manifeste qui parlait de la solitude des hommes. Donc une solitude qui pourrait paraître très privée, mais qui était devenue un projet public, politique, même terroriste.
1: Le mouvement incel.
2: Oui, tout à fait.
1: Donc, est-ce qu'il faut réapprendre à vivre en société, Damien Algat?
0: Probablement, en fait, mais faut quand même faire attention. Effectivement, il y a un mouvement, effectivement, on pourrait dire de désocialisation. Mais justement, on vient d'évoquer quelque chose sur le fait qu'il y a quand même une sorte d'attente sociale à ce que les gens socialisent, c'est-à-dire les gens qui, par leur nature, par leur personnalité ou leur tempérament, sont un peu plus solitaires. C'est un peu suspect d'être solitaire dans notre société, parce que quelqu'un de plus solitaire, c'est quelqu'un qui peut se soustraire des obligations sociales. Donc, il y a comme une attente d'être en équipe, de travailler en équipe, d'avoir beaucoup
1: enfants.
0: De relations, de faire des enfants, exactement, qui est l'ultime intégration sociale, parce que la société fonctionne sur le contrôle social. Hein. C'est pas les policiers qui nous font qu'on se comporte correctement, c'est la morale et c'est les gens autour de nous qui nous surveillent, si vous voulez. Donc, faut pas non plus mettre la solitude. Il y a quand même une stigmatisation, parce qu'il y a des gens par tempérament pourraient vouloir ça. Donc, faut quand même faire attention de pas trop stigmatiser la solitude, parce que ça peut quand même, par tempérament,

0: être un choix. Si on enlève les questions systémiques, les raisons systémiques, des gens peuvent être plus solitaires que d'autres. Et ceux qui ont de l'argent peuvent se le permettre, ça c'est vrai. Mais dans beaucoup de cas, je continue à penser que c'est quand même une mauvaise réponse à une bonne question. Et là, ça donne, c'est quand même intéressant parce que ça illustre quand même que l'argent ne fait pas le bonheur et même l'argent peut faire le malheur, c'est-à-dire peut te permettre d'être plus seul et donc avoir l'effet contraire de l'effet voulu. Donc dans ce cas-là, l'argent t'amène vers la solitude, une solitude que tu penses que tu désires, mais en fait que tu désires pas, ou que tu désires par syndrome de Stockholm juste pour te protéger psychologiquement du fait que tu es seul et tu penses que c'est ton désir. Enfin bref, il y a plein de choses compliquées en arrière de ça.
1: Il y a des données qu'on associe à la solitude. Par exemple, le nombre de ménages qui sont composés que par une seule personne. Mais comme nous l'écrit Marie-Francine, c'est pas parce qu'on habite seul qu'on est seul. Elle nous dit, j'habite seul, mais je vois des gens tous les jours. J'ai une belle vie sociale. J'ai 79 ans. Je vis chez moi. J'ai deux locataires, des grands jardins. Bref, sa solitude, elle est choisie dans le cadre de son foyer. Mais ça, elle n'est pas synonyme d'une solitude au quotidien. En terminant, la Grande-Bretagne et le Japon se sont dotés d'un ministère de la solitude pour combattre l'isolement qui est reconnu là-bas comme une maladie par la santé publique. Est-ce qu'on devrait penser à la politique pour éviter un futur qui serait fait de solitude désirée, Samuel?
2: Alors, moi, je me permets d'être un peu réductionniste, hein, c'est un phénomène complexe, mais je reviens sur l'importance et la, la calamité de la réalité des réseaux sociaux. Donc, moi, j'aimerais effectivement voir beaucoup plus de régulation.
1: Ouais.
2: Et on commence au Québec, on commence. Donc, sur les réseaux sociaux, je m'inquiète beaucoup de voir une génération, depuis les années 90, mais maintenant depuis la Covid, de jeunes qui ont grandi entièrement en ligne, qui n'ont jamais eu de la régulation aussi sur tous les pièges pour retenir notre attention, nos enfants qui sont vraiment captifs. Donc ça serait bien, mais il faut que la société civile se mobilise aussi. Donc il faut une campagne d'éducation, il faut éduquer les médecins de famille, les enseignants, et il faut offrir des opportunités aussi. C'est pas si pire ce qu'on a ici, déjà des parcs, des opportunités communautaires, pour que les gens aient des opportunités. Donc moi, je pense de se rencontrer. Et moi, j'ai une vision presque, si j'ose dire, un petit peu autoritaire. Je préférerais une société un petit peu plus coercitive, où les jeunes n'ont vraiment pas accès aux réseaux sociaux, ils sont obligés d'aller au camp d'été et tout ça, et ils vont se rebeller en lisant de la poésie tout seul, plutôt que maintenant, en fait, on n'a plus rien contre lequel se rebeller, vu qu'il y a le vide, donc on se rebelle en s'automutilant.
1: Merci d'avoir dit que vous aviez une vision presque autoritaire. Ouais. C'est la première fois que ces mots ont été prononcés à Point de repère. J'apprécie. merci pour ça, Samuel Bessière, anthropologue, professeur associé au département de psychologie de l'UQAM. Merci aussi à vous, Damien Algat, professeur titulaire au département des sciences économiques et administrative de l'Université du Québec. Je ne l'ai pas souligné, mais je le fais maintenant. Samuel, vous êtes l'auteur de l'essai « Homo fragilis aux origines évolutives de la fragilité humaine ». C'est paru l'an dernier, c'est encore en librairie. Merci, messieurs.
0: Merci. Au revoir.
1: Laurence Martin, on se retrouve.
3: Je sais, j'allais vous dire la même chose.
1: Bonjour, bienvenue à la barre de Midi Info.
3: Merci.
1: De quoi vous allez parler dès 11h30 aujourd'hui?
3: Alors, on va parler de soccer, c'est inévitable, d'un bilan de cette Coupe du Monde avec Robert Frozzi, puis on va aussi se tourner vers l'avenir. Quelle est la suite des choses pour la FIFA? Est-ce que l'autorité de son président risque d'être fortement remise en question? Est-ce qu'il est indétrônable? Vous savez qu'il y a eu quand même pas mal de controverses durant cette Coupe du Monde. On va aussi dresser le portrait du nouveau premier ministre britannique, Andy Burnham, qui a été maire de Manchester pendant plusieurs années, un maire très populaire. Est-ce qu'il va réussir à rallier les Britanniques? On sait que c'est difficile avec le Brexit. Puis on va parler aussi à Guylaine Tremblay, parce que la petite vie sera intronisée au Temple de la Renommée juste pour rire ce soir. Donc, une belle émission en perspective.
1: Bien, c'est sûr. Quand on a Guylaine Tremblay dans son émission, on peut juste s'en réjouir.
3: Absolument.
1: Amusez-vous bien, Laurence Martin.
3: Merci beaucoup.
1: Nous, en troisième heure, on va parler d'argent avec Mégane Foy et Stéphanie Perron. Marché du condo, cours des petites crèches. Ce sont deux des sujets qu'on va aborder dans 6 minutes.
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1: Il est midi 30 à Terre-Neuve, ici Maxime Bossonnet, voici vos informations. Au Nouveau-Brunswick, le bras de fer se poursuit concernant un projet de tourbière dans la péninsule acadienne. Le groupe Protégeons la tourbière de Cap-Bateau s'inquiète de la destruction de l'une des dernières tourbières vierges de l'île Lamech, alors que l'entreprise Scotts Canada souhaite l'exploiter. Au cours des derniers mois, le groupe citoyen a rencontré coup sur coup les ministres de l'Environnement et des Ressources naturelles dans le but de mettre fin aux démarches de Scotts. Daniel Ferron est porte-parole du groupe Protégeons la tourbière de Cap-Bateau.
2: Dépendamment de la méthode qu'ils vont utiliser, ici, ils veulent utiliser une méthode qui est un peu moins poussiéreuse selon eux, mais nous, on a démontré au ministère de l'Environnement que même si la méthode est moins poussiéreuse, ça va développer de la poussière pareil. Puis, lorsqu'ils ne récoltent pas, le dessus est sec et puis les vents peuvent soulever ça aussi. On le voit dans les tourbières aux alentours.
1: Et le groupe citoyen s'inquiète aussi pour les émissions de carbone d'une exploitation de tourbières, en plus des risques pour l'approvisionnement en eau du secteur. Selon un récent rapport, le secteur de la construction à Terre-Neuve et Labrador connaîtra une réorientation dans les prochaines années. La baisse anticipée de 10% de l'emploi dans le secteur résidentiel sera compensée par une hausse de près de 25% des investissements et de 15% de l'emploi dans la construction non résidentielle. Ce dynamisme non résidentiel est soutenu par des grands projets d'ingénierie ainsi que par des bâtiments institutionnels et commerciaux. L'université du Cap-Breton en Nouvelle-Écosse poursuit la construction de nouveaux logements étudiants à Sydney. Le taux d'inoccupation des résidences universitaires atteint désormais 34%, une hausse liée au plafond imposé par le gouvernement fédéral sur les visas d'étudiants étrangers. Malgré cette baisse d'inscription, l'établissement est lié par une entente de financement avec le gouvernement provincial afin de concrétiser un projet de 146 logements. Toujours en Nouvelle-Écosse, le nouveau Parti démocratique a déposé une proposition de loi protégeant contre le vol de pourboire. Jeannie Cormier, vice-présidente atlantique de Restaurants Canada, rappelle que le vol de pourboire par les propriétaires de restaurants est rare, mais que cette nouvelle loi permettrait d'éviter les abus.
3: C'est quand même clair au fédéral. Là, l'idée, c'est de légiférer au provincial pour s'assurer que c'est clair dans la loi du travail en Nouvelle-Écosse. C'est pas une pratique courante, là. Je veux pas que les écouteurs pensent que les propriétaires de tous les restaurants gardent pour boire. C'est vraiment, vraiment pas le cas. C'est tout simplement l'idée, c'est de légiférer pour s'assurer qu'il n'y a pas d'abus.
1: Et la Nouvelle-Écosse est la seule province de l'Atlantique à ne pas avoir de loi protégeant contre le vol de pourboire. L'inflation au pays a légèrement ralenti le mois dernier. D'une année à l'autre, l'indice des prix à la consommation a progressé de 2,8% en juin. C'était 3,2% en mai. Statistique Canada montre du doigt le prix élevé de l'énergie dont la croissance a enfin ralenti. Kim T. Franco explique.
4: La baisse de l'inflation entre mai et juin de 0,4% est la plus forte baisse mensuelle depuis décembre 2024, selon Statistique Canada. Le ralentissement de l'inflation est surtout attribuable au recul des prix de l'essence, selon l'agence fédérale. Lorsqu'on retire l'essence du taux d'inflation, il s'établit plutôt à 2,2%, le même par rapport au mois de mai. Selon Statistique Canada, les prix à la pompe ont baissé d'environ 10% d'un mois à l'autre. La plus forte diminution mensuelle depuis avril 2025. Il demeure toutefois surélevé en raison du conflit au Moyen-Orient qui se poursuit. Au pays, c'est l'Ontario qui a le plus faible taux, s'établissant à 2%. La Nouvelle-Écosse, qui se situe à 4,7%, a le taux le plus élevé. Le taux d'inflation du mois de juin suit les prévisions de la Banque du Canada, qui croit que l'indice des prix à la consommation devrait revenir vers sa cible de 2% au cours de l'année 2027. Ici Kim Tai Franco, Radio-Canada, Toronto.
1: Et puis en sport, en terminant, les partisans de l'Espagne célèbrent la victoire de leur pays à la Coupe du Monde de Soccer, alors que les joueurs ont atterri à Madrid avec le trophée. La Roja a remporté hier la finale en prolongation par la marque de 1-0 contre l'Argentine. L'équipe de Lionel Messi n'aura donc pas réussi à conserver son titre. Le compte-rendu d'Olivier Tremblay.
5: Comme en 2010, l'Espagne a fait durer le suspense jusqu'en prolongation avant d'être couronnée championne du monde. Le thème général de cette autre finale avait été le jeu agressif de leurs adversaires néerlandais, mais en 2026, on retiendra la domination absolue des Espagnols. La meilleure défense de ce mondial a réduit à néant l'attaque de l'Argentine, qui a tenté deux tirs dans tout le match, les deux après la 117e minute. De l'autre côté, l'Espagne a tenté 20 tirs et en a cadré 12. C'est avec le 12e que l'attaquant Ferran Torres a finalement rompu inégalités à la 106.

0: 16e minute, réduit à 10 depuis la fin de la deuxième mi-temps en raison de l'expulsion d'Enzo Fernandez, les Argentins ont tenté tant bien que mal de créer l'égalité, mais c'était beaucoup leur demander en infériorité numérique. L'Espagne est couronnée pour la deuxième fois et cette équipe peut revendiquer une place de choix au panthéon des équipes championnes du monde. Jamais un gagnant de la Coupe du Monde n'avait accordé qu'un seul but dans son tournoi. La Fédération espagnole se réjouira aussi du travail accompli dans les 20 dernières années. Les messieurs ont gagné 5 titres majeurs. Et pour la toute première fois, les programmes féminins et masculins d'un même pays sont champions du monde en même temps. Ici Olivier Tremblay, Radio-Canada, Montréal.
1: Et voilà ce qui complète votre bulletin d'information. 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C'était Maxime Bossonnet. Merci d'être à l'écoute.

0: Vous écoutez Point de repère, je m'appelle Rosemée Autonne-Témorin et je suis maintenant avec deux personnes qui, je le rappelle, aiment les chiffres Excel, ce qui me sort de ma chambre d'écho. Bonjour Megan Foy, journaliste à la presse, et Stéphanie Perron, journaliste à Protégez-vous.
1: Bonjour!
2: Bonjour!
0: Il y a peut-être des gens qui nous écoutent et qui commencent aujourd'hui officiellement leurs vacances, hein, ces fameuses vacances de la construction. Peut-être qu'il y en a d'autres qui ne sont pas du tout en congé, mais qui voient de possibles effets de ces semaines-là sur leur portefeuille. Donc, ça vaut la peine de prendre quelques minutes pour en parler. Megan, un peu d'histoire. Ça vient d'où, cette idée de donner congé à plein de gens en même temps?
1: Mm-hmm. Bien sûr, ça fait plus de 50 ans que ça existe. C'est une tradition qui est spécifique au Québec.
0: Oui, hein?
1: Alors, vraiment, ça n'existe pas ailleurs au Canada. Deux semaines de congé coordonnées à presque tous les travailleurs du domaine de la construction. On remonte en 1946. Les Québécois sont parmi les premiers à obtenir une semaine de vacances payée au pays. Alors, on est parmi les premiers. En 1968, 10 ans plus tard, on est à 2 semaines payées. Alors, à partir de ce moment-là, on réalise que sur les chantiers de construction, c'est assez compliqué de faire du cas par cas.
0: Mm-hmm.
1: S'il manque quelqu'un avec des responsabilités spécifiques, une formation spécifique, c'est assez complexe. Il faut retarder les chantiers, tout ça. Donc, on a décidé en 1970 de coordonner ces 2 semaines-là. Donc, pour le secteur de la construction, après des négociations entre syndicats, entreprises et gouvernement. Et aujourd'hui, c'est près de 200 000 travailleurs qui sont en vacances en même temps, selon la Commission de la construction du Québec.
0: Puis ça a quoi comme impact, 200 000 travailleurs en vacances en même temps?
1: Bien, 200 000 travailleurs en même temps, c'est 727 millions de dollars en chèques de paie versés cette année. Donc, ça augmente un petit peu chaque année. Évidemment, 727 millions cette année. Alors, on comprend que ça a des retombées économiques,
0: bien
1: ces
0: sûr.
1: Chèques de paie-là. On les dépense. Et ce ne sont pas les seuls à être en vacances parce que près du quart des Québécois, selon un sondage réalisé par la firme Léger avec le ministère du Tourisme, prennent leurs vacances aussi.
0: Pendant cette période-là?
1: Oui, parce que, bon, soit c'est une habitude ou on le fait avec nos proches.
0: Mm-hmm.
1: Parce que souvent, on a des gens qui sont en vacances dans notre entourage. On veut prendre nos vacances en même temps.
0: Donc, et 25 % de la population québécoise est présentement en congé.
1: Exactement.
2: Fou. On l'a vu sur la route ce matin, je peux confirmer.
1: Oui.
0: Dans le sens qu'il y avait beaucoup de gens ou absolument personne?
2: Il y avait personne sur l'autoroute. Il y a des gens sur les routes touristiques, là, mais pas sur l'autoroute 20.
1: Mm-hmm. Et près de la moitié compte les prolongés aussi. Donc, parfois, on prend ces vacances-là, on les commence plus tôt un petit peu ou on les termine un peu après. En rafale, qu'est-ce que ça a comme impact sur l'économie? C'est un moteur de tourisme local, surtout parce que les 2/3 des Québécois en vacances prévoient visiter la province. Charlevoix, Québec, Laurentides, Bas-Saint-Laurent, Gaspésie, ce sont les principales destinations. Et le Canada aussi, il trouve son compte. Les provinces maritimes, l'Ontario, ce sont les deux endroits où on va le plus. Quelques personnes en Europe et aux États-Unis, mais c'est quand même moins que l'an dernier à cause de la situation, évidemment, commerciale avec les États-Unis. Ça stimule la consommation, commerce de détail, loisirs. Et il y a évidemment une petite pression sur la restauration. On sait, tout le monde en vacances, on en profite. C'est ce que ça crée sur l'économie.
0: Mais là, c'est un beau portrait. Est-ce que ça a des dommages collatéraux, Stéphanie?
2: Oui, ça a des dommages collatéraux. Et puisqu'on est dans le segment repères économiques, j'ai essayé de vérifier pour chaque dommage quel était l'impact économique.
0: OK.
2: Donc, premièrement, on le sait, il n'y a pas de trafic sur l'autoroute empruntée par les travailleurs, mais dans les zones touristiques, il y a beaucoup de trafic. Et donc, ça fait qu'on respire dans la circulation, qu'on doit faire des grands détours. Donc, en plus d'être désagréable, ben, ça coûte plus cher d'essence. Deuxième, désagrément, non seulement il y a du trafic dans les zones touristiques, mais au début des vacances, il y a un trafic infernal vers l'aéroport. Donc, une heure coincée dans un taxi sur la bretelle d'accès qui mène vers l'aéroport. Ça fait vite grimper la facture de taxi avant même d'avoir décollé. Autre chose, l'attente interminable à la frontière terrestre avec les États-Unis à Saint-Bernard-de-la-Colle, la première et la dernière fin de semaine. Ça augmente le risque que vous arriviez affamé aux États-Unis. Vous arrêtiez dans n'importe quel restaurant pour manger, même si ça coûte cher.
0: Ah oui.
2: Et malheureusement aussi, en date d'aujourd'hui, on est déjà rendu à malheureusement 8 décès sur les routes parce que les vacances de la construction à chaque année, ça a toujours un impact important là, sur le bilan routier, malheureusement.
0: Oui, ce qui est complètement tragique, mais si on revient concrètement à cette idée de portefeuille, est-ce que c'est vrai que ça fait grimper les prix? puisqu'il y a plus de demandes?
2: La hausse de prix touche seulement certains aspects, certains domaines. Donc, c'est surtout les chalets, les hôtels, les campings, mais pas nécessairement les restaurants, les musées ou les attractions touristiques. Mm-hmm. Donc, ceux-là, souvent, ils vont afficher complet, mais le prix ne sera pas nécessairement plus élevé. Cela dit, pour les gens qui ont un budget serré, il y a une centaine de festivals au Québec pendant les deux prochaines semaines. Et il y en a beaucoup qui ont des volets gratuits. Je pense, par exemple, au Rythme Tremblant dans les Laurentides. Il y a Pop ton été à Terrebonne. Il y a Juste pour rire jusqu'à dimanche à Montréal et pour les trois prochaines semaines à Québec. Et parmi les effets positifs auxquels on pense moins des vacances, de la construction, il y a plus de place dans les camps de jour. J'en témoigne. Donc, ça coûte moins cher qu'une gardienne. Et il y a moins de trafic sur les autoroutes fréquentées par les travailleurs. Donc, ça coûte moins cher d'essence. Et ça vous permet d'aller faire une activité peu coûteuse que normalement, vous auriez évité parce que le trajet est trop long avec le trafic. Exemple, aller faire une randonnée dans un sentier public. Des fois, vous ne voulez pas y aller dans ce sentier-là parce qu'il y a du trafic, c'est trop long y aller.
0: Mais quelle belle vision des vacances de la construction. Merci pour ça. C'est vraiment un tour 360, j'ai l'impression qu'on a fait. On va maintenant passer à votre dossier de la semaine, Stéphanie, qui allie argent et justice.
2: Oui.
0: Donc, la Cour des petites créances a été conçue pour permettre aux citoyens et citoyennes de régler leurs conflits devant un ou une juge sans avoir recours à un avocat ou une avocate. Mais l'idée d'entreprendre une poursuite, bien, ça peut être intimidant. Alors aujourd'hui, vous allez nous expliquer comment ça fonctionne, tout ça.
2: Oui.
0: D'abord, c'est quoi exactement la Cour des petites créances pour une personne qui n'en a pas encore eu besoin?
2: La Cour des petites créances, c'est un tribunal simple où chacun va se représenter lui-même devant un juge sans avocat. Donc, au Québec, on peut poursuivre une personne ou une entreprise pour un montant qui va jusqu'à 15 000 $. On peut poursuivre quelqu'un pour plein de raisons. Ça peut être, par exemple, vous avez prêté de l'argent à quelqu'un qui ne vous rembourse pas. On vous a vendu une laveuse au magasin qui brise après 6 mois. Ou les rénovations dans votre cuisine ont été mal faites. Donc, je vais vous expliquer en gros comment ça fonctionne. Et pour les gens qui veulent aller plus loin, on a sur le site de Protégez-vous un guide gratuit qui explique en détail chacune des étapes.
0: Super.
2: Donc, à partir du moment où on décide de poursuivre quelqu'un, la première étape, ça s'appelle la mise en demeure. Donc, c'est un terme qui peut sembler intimidant. Ce qu'il faut savoir, c'est que n'importe qui peut écrire une mise en demeure, l'envoyer, pas besoin d'être avocat. Il y a plein de modèles sur le web qui vont vous expliquer comment faire, qui vont vous donner des conseils.
0: Est-ce que ça prend un huissier?
2: Non, pas du tout.
0: Tu sais, dans les films, oui, là.
1: Ça fait peur, ce mot-là, mise en demeure. On dirait, on a cette image-là.
0: Vraiment, oui. d'une personne spécifique que je connais pas qui cogne chez
2: c'est
0: moi.
2: Pas, c'est pas nécessaire.
0: En studio, puis
2: dans ce contexte-là, c'est pas nécessaire. Donc, une mise en demeure, c'est quoi? C'est une lettre qui va informer la partie adverse de votre intention d'intenter des procédures judiciaires si elle ne règle pas le problème. Exemple, votre voisin a endommagé votre clôture avec son tracteur à gazon et il refuse de vous dédommager. Donc, vous lui envoyer une lettre par courrier recommandé qui dit en gros, vous avez endommagé ma clôture, vous devez me payer 2000 $, sans quoi je vais vous poursuivre à la Cour des petites créances.
0: Okay.
2: Donc, après avoir reçu cette lettre-là, deux scénarios sont possibles. Un, votre voisin reçoit la lettre et il décide de vous indemniser. Dans ce cas-là, merci, bye-bye, l'histoire est finie, on va pas à la cour. Ou, deuxième scénario, votre voisin se fout complètement de votre mise en demeure, refuse de vous payer et c'est à ce moment-là que vous allez passer à l'étape suivante, c'est-à-dire enclencher officiellement le processus à la Cour des petites créances.
0: On fait ça comment?
2: Bon, pour officialiser la

0: poursuite, vous devez faire ce qu'on appelle, vous allez déposer votre demande. Donc, concrètement, pour déposer votre demande, vous allez remplir vous-même un formulaire sur le site du ministère de la Justice ou au Palais de Justice. Ça va vous coûter environ entre 120 et 240 $ de frais.
1: Puis, est-ce que c'est simple? Est-ce que c'est
0: relativement
1: intelligible?
0: Oui, relativement simple parce que c'est fait pour monsieur, madame, tout le monde. C'est pas fait pour des avocats, okay. Là. C'est fait pour monsieur, madame, tout le monde qui a pas fait son droit et qui sait pas comment ça fonctionne. Et donc, après avoir rempli ce formulaire, le palais de justice va envoyer une lettre à votre voisin pour lui dire que vous le poursuivez pour 2 000 $. Ça se peut qu'en recevant la lettre, il fasse comme, ah oui, OK, c'est beau, je vais vous le donner, votre 2 000 $. Dans ce cas-là, l'histoire, ça s'arrête là. Il ne se passe rien d'autre. On ne va pas devant un juge. Mais s'il refuse toujours de payer, éventuellement, les deux, vous allez recevoir quelques mois plus tard une lettre vous indiquant la date de votre audience devant un juge. Et aussi, il faut savoir que si le litige est de 5 000 $ ou moins, avant d'aller devant un juge, éventuellement dans le processus, on va vous convoquer à une séance de médiation obligatoire pour essayer de conclure une entente à l'amiable.
1: Est-ce qu'il faut payer cette séance-là?
0: Non.
1: OK.
0: Non.
1: Puis donc, si on a échoué à la médiation, oui, ou si c'est pas l'étape nécessaire par laquelle on doit passer, oui, qu'est-ce qui se passe une fois qu'on est à l'étape de l'audience, quand on est devant le ou la juge?
0: Oui, quand on est devant le juge, si l'idée de vous présenter devant un juge, ça vous intimide, il faut savoir que c'est le juge qui va diriger l'audience, c'est lui qui va poser les questions. Il va s'assurer que chacun peut expliquer sa version des faits et il sait que les gens devant lui ne sont pas des avocats.
1: Il ne faut pas faire semblant là, qu'on s'est plaidé.
0: Non, il va agir en conséquence. Il sait que vous n'avez pas fait votre droit. Et donc, évidemment, pour démontrer que vous avez raison, vous allez appuyer, très important, appuyer tout ce que vous dites avec des preuves. Mmh. Donc, dans le cas de la clôture endommagée, ça peut être des photos, ça peut être la facture de l'entreprise qui a installé la clôture, ça peut être la soumission d'un entrepreneur qui dit que la réparation va effectivement coûter 2 000 $. Vous pouvez aussi faire entendre un témoin comme votre beau-frère qui a vu le voisin endommager votre clôture.
1: On dirait que soudainement, ça me tente d'aller à la cour des petites créances pour faire entendre des témoins. Mais évidemment, j'en rêve pas, mais il y a quelque chose de cinématographique là-dedans. Comment le ou la juge rend sa décision?
0: Ben, il peut rendre sa décision sur le champ ou rendre un jugement écrit dans les semaines qui vont suivre l'audience. Donc, si vous obtenez gain de cause, premièrement, bravo. Et deuxièmement, le juge va généralement demander à l'autre partie de rembourser les frais de justice que vous aviez payés au début du processus.
1: Donc là, on parle du formulaire qui coûte moins de 150 $. Oui, parce qu'autrement, est-ce qu'il y a d'autres frais qui sont engrangés?
0: Ça dépend des situations. En théorie, non, il n'y a pas d'autres frais. Sauf si, par exemple, vous devez présenter un rapport qui prouve ceci ou cela. T'sais, peut-être que vous allez devoir payer un professionnel pour ça, mais dans certains cas, il n'y aura pas d'autres frais additionnels.
1: Puis si notre voisin est reconnu coupable, est-ce que ça veut dire qu'il est obligé de nous faire un chèque, Stéphanie?
0: Il est obligé, mais, et ça c'est un gros bémol, c'est la plus grosse faiblesse de la Cour des petites créances parce que un jugement, ça ne vient pas avec un chèque. Donc, si la partie adverse est condamnée à vous payer 2 000 $, mais qu'elle décide d'être hors la loi et de ne pas vous payer, ben c'est vous qui allez devoir courir après et peut-être faire appel à un huissier pour récupérer votre argent.
1: C'est là qu'arrive le huissier.
2: Ah, oui. Cette étape-là. On l'avait déjà au début.
1: En terminant, des trucs pour maximiser nos chances de gagner, si on mérite de gagner?
0: Oui, bien, premier conseil, et je le donne en toute connaissance de cause parce que j'ai moi-même déjà poursuivi à la Cour des petites créances. Avant le jour J, allez au palais de justice, assister à une audience. Ça va vous permettre de voir comment ça se passe. Ça va vous permettre de faire baisser le stress. Mmh. Vous pouvez juste vous informer au palais de justice pour savoir comment procéder, quand est-ce que vous pouvez y aller. Et vous pouvez aussi profiter des ressources gratuites. Il y a des étudiants en droit dans les universités. Il y a des centres de justice de proximité partout au Québec. Il y a plusieurs employeurs qui vont offrir un service d'assistance juridique gratuit par téléphone. Donc, vous avez plusieurs ressources sans frais ou à peu de frais qui peuvent vous aider dans votre processus.
1: Très chouette. Et je rappelle qu'il y a un dossier sur Protégez-vous qui rappelle les grandes lignes de tout ce que ça exige. Oui. Aller devant la Cour des petites créances. Merci pour ces explications limpides, Stéphanie. Mégane Foy, on passe maintenant à votre dossier de la semaine. Un état des lieux du marché du condo. Parce qu'on parle beaucoup des maisons unifamiliales, mais qu'est-ce qui se passe dans les métropoles du pays avec les condos?
2: Exactement. Puis ça m'intéresse parce qu'on parle beaucoup d'accès à la propriété et souvent le condo est une option intéressante.
1: Mais on en parle comme d'une évidence.
2: Exactement.
1: Ah, ben on commence avec un condo, comme si c'était facile.
2: Tout à fait. Et c'est pas le même portrait partout au Canada. C'est assez différent et c'est ce que je veux vous parler ce matin. Ailleurs au pays, d'abord, je veux vous parler de la situation dans les autres métropoles, surtout à Toronto. Il y a une crise de l'offre sans précédent. Mm-hmm. Alors, il y a un nombre record d'unités qui sont inoccupées à Toronto, invendues, mais qui sont achevées, donc prêtes à être habitées. Et c'est un petit peu le même portrait à Vancouver, de façon importante là, quand même. Mais entre mai 2022 et décembre 2025, là, juste pour vous donner une idée, le prix de référence d'un condo a baissé de 23 % à Toronto et de 8 % à Vancouver.
1: Mais c'est presque le quart de sa valeur.
2: C'est presque le quart et c'est surprenant quand on n'arrête pas de dire que les prix arrête pas d'augmenter.
1: Donc, comment on en est arrivé là, à Toronto?
2: Ben, écoutez,
1: et dans une moindre mesure, à Vancouver?
2: Exactement. Ben, imaginez un bol avec plein d'ingrédients. C'est plein de choses en même temps. Il n'y a pas qu'un seul facteur. D'abord, évidemment, il y a eu un engouement énorme pour les condos dans la dernière décennie. On a lancé d'immenses chantiers et ils arrivent tous dans les années 2020. Donc, déjà là, on a une offre importante. Ensuite, il y a beaucoup de lois fédérales qui ont été mises en place. Alors d'abord, les investisseurs étrangers ne peuvent plus acheter au Canada depuis 2023. Alors si on n'est pas citoyen ici, on ne peut plus acheter de propriété. Sauf qu'à Toronto, le marché, c'est un marché vraiment qui est d'investisseurs. Mm-hmm. Ce sont beaucoup des gens qui achètent sur spéculation, donc sur les plans, et on se dit, oh, on va le revendre quand ça va être terminé, ou on va le louer. Alors, on a perdu une partie quand même des acheteurs avec ça. Aussi, les réductions des cibles fédérales d'immigration. Alors ça, c'est des gens qui habitaient beaucoup ces condos-là, qui justement les louaient peut-être. Et finalement, on a aussi un déséquilibre entre ce qui est vraiment recherché et ce qui est construit.
1: On construit des petits condos.
2: Des petits
1: condos. Alors, les familles ne savent juste plus où aller.
2: Petit et plus cher aussi. Parce qu'à cause de la hausse des coûts de construction, eh bien, soit on augmente le prix pour être plus rentable, ou on réduit la taille des logements. Alors, il n'y a personne qui y gagne là-dedans.
1: Puis, est-ce que la hausse des taux d'intérêt fait aussi partie de votre bol d'ingrédients, Megan?
2: Tout à fait. Et ça, c'est un gros, gros, gros facteur, surtout à Toronto. Quand les taux d'intérêt ont augmenté en 2022, il y a énormément de petits investisseurs qui avaient acheté des condos sur plan et qui, aujourd'hui, se retrouvent à devoir payer des sommes faramineuses. Mmh. Et sont pas capables de revendre le condo qu'ils avaient acheté pour le revendre, justement, là, donc pour faire de la spéculation. Donc, ils sont pris avec ça. J'ai d'ailleurs un collègue là, qui a fait un excellent dossier, Nicolas Bérubé, il y a quelques mois, où il a rencontré des gens à Toronto qui avaient acheté des condos et qui sont pris avec, malheureusement, en ce moment.
1: On peut lire ça encore sur lapresse.ca.
2: Tout à fait.
1: Pendant ce temps-là, comment ça se passe à Montréal? Parce qu'ici aussi, on parle d'un surplus d'inventaire. Donc, est-ce qu'on peut craindre qu'il se passe dans la métropole la même chose qu'il se passe à Toronto?
2: Ça dépend des secteurs, surtout. On parle d'un surplus d'inventaire beaucoup dans le centre-ville de Montréal. Là, ça, c'est ce qui est souvent mentionné dans les médias ces temps-ci. Mais il y a quand même des grandes différences qui font en sorte que la réponse courte, c'est non. C'est pas la même chose ici. On ne va pas, à court terme, là, arriver à une situation comme celle-là. D'abord, à cause du profil des acheteurs, comme je vous l'ai dit, les investisseurs versus ceux qui occupent vraiment les condos. Ici, c'est vraiment plus un marché où les gens vont habiter les condos qu'ils achètent. Alors, c'est plus différent de ce côté-là. Il y a le type de produit qui est construit aussi, parce qu'à Montréal, il y a une plus grande diversité de types de logements. Il y a des duplex, des triplex. Quand on cherche une unité plus grande, peut-être qu'on va se tourner vers ça. On a des condos plus grands aussi. Alors, ce type d'unité-là, ça augmente l'offre.
1: Oui, ça peut répondre aux besoins d'une famille, un rez-de-chaussée de duplex transformé en condo.
2: Tout à fait. Et également, il n'y a pas de surproduction massive là, quand même de gratte-ciel comme à Toronto. Là. Ça reste deux marchés très, très, très différents. Aussi au niveau du prix. Ça reste quand même plus abordable à Montréal.
1: Oui, mais ça reste cher. Donc, est-ce que c'est encore une première voie d'accès à la propriété, le condo, vraiment?
2: Bien, ça demeure quand même une option pertinente pour faire son entrée sur le marché du travail, parce qu'à Montréal...
1: De l'immobilier, j'imagine.
2: Oui.
1: Et non pas du travail.
2: Le marché du travail.
1: Ben, à moins que votre emploi, ce soit agent immobilier.
2: Tout à fait. Aussi, vous travaillez au centre-ville de Montréal. Voilà, peut-être.
1: C'est peut-être ça que vous vouliez dire inconsciemment.
2: Tout à fait. Le marché immobilier à Montréal. Le prix médian d'un condo, par contre, à Montréal, c'est 495 000. C'est énorme. Mais quand on regarde le prix d'une maison, c'est 850 000 prix. Oui.

0: médian en juin. Mm-hmm. Alors, c'est certain que, bon, lorsqu'on regarde les deux, est-ce que pour un premier achat, ça peut être une option pertinente sur l'île? Ça peut l'être. Est-ce que ça répond à nos besoins, par contre? Est-ce que c'est la bonne taille? Est-ce que c'est trop cher pour nos moyens? Ça, c'est une autre question, mm-hmm. cependant.
1: Mais merci d'avoir fait cet état des lieux du marché du condo, Mégane.
0: Merci beaucoup.
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1: Pardon. Il n'y a pas de problème, vous avez le droit de tousser, Stéphane.

0: se produisent et aussi éviter les interactions avec les acheteurs non motivés.
1: Mais oui, mais comment on fait ça?
2: Comment on les départage?
0: Ben oui, OK. Alors, premier conseil qui va changer votre vie, donc papier, crayon, tout le monde. Enlevez de votre chemin tous les gens qui vont vous faire perdre du temps. Donc, l'irritant le plus important sur Marketplace, c'est quoi? Ce sont les messages préfabriqués oui. du genre.
1: Cet objet est-il encore disponible?
0: Exactement. Donc, mon conseil qui va changer votre vie, commencez toutes vos annonces par une phrase en majuscule qui dit « Je ne réponds pas aux messages automatisés qui demandent si l'item est encore disponible. »
1: OK. Donc, mais j'ai quand même l'impression que les gens ne lisent pas les messages.
0: Ouais, sauf que quand je reçois un message automatisé, je le sais que la personne n'a pas lu mon annonce.
1: Oh, bien vu.
0: OK? Et donc, si la personne n'a pas lu mon annonce, son niveau d'intérêt est de 1 sur 10. Mmh. Donc, je supprime le message. Bye-bye, pas de temps à perdre avec les acheteurs motivés. Donc, cette phrase-là fait pas... Vous n'allez pas cesser de recevoir des messages automatisés, mais quand vous allez les recevoir, vous savez que la personne n'a pas lu votre annonce et donc qu'elle n'est pas motivée.
1: Le tri se fait.
0: Exactement.
1: Mmh, okay.
0: Juste ça, en partant, là, c'est comme ça va changer votre vie. Deuxième conseil, anticipez les questions avant qu'elles ne surviennent. Donc, écrivez une annonce qui est tellement détaillée que vous n'aurez pas besoin de répondre à 56 000 questions de manière individuelle. Les dimensions de l'objet, le numéro de modèle, vous prenez des photos. Donc, les 5 minutes que vous allez prendre pour écrire une annonce détaillée vont être largement compensées par toutes les questions individuelles auxquelles vous n'aurez pas besoin de répondre. Et autre conseil qui va lui aussi changer votre vie, si vous recevez une question dont la réponse est dans la description de votre annonce.
1: Bye-bye.
0: Bye-bye. Et puis pas, vous répondez pas, la réponse est dans l'annonce.
1: Non,
0: bye-bye.
1: Bye-bye, direct.
0: Oui.
1: J'adore tout ça, Stéphanie. Megan Foy, encore une fois, vous n'aurez pas le temps de nous donner votre truc. Est-ce que vous me détestez?
2: Non, pas du tout. J'ai hâte de vous en parler la semaine prochaine.
1: C'est épouvantable, pas savoir gérer un chrono comme ça.
2: Ah, mais c'est parce qu'on a du plaisir.
1: Peut-être que la semaine prochaine, on commence avec votre truc pour économiser.
2: Bonne idée.
1: Pas l'actualité, pas les dossiers. On se lance avec votre truc. Est-ce que ça vous convient?
2: Ça serait parfait.
1: Là, en plus, je suis certaine que les gens l'écoutent. Pour mettre un peu de suspense, c'est quoi?
0: Pour mettre un peu de suspense, c'est quoi le sujet?
2: Ben, en fait, c'est pour sauver de l'argent sur l'essence.
1: Imaginez.
2: Donc, ça va plaire aux gens qui partent en vacances cette semaine.
1: Et ce sera pour leur deuxième semaine.
2: Tout à fait.
1: Merci beaucoup, Stéphanie Perron, journaliste à Protégez-vous, et Megan Foy, journaliste à La Presse. On vous retrouve toutes les deux lundi prochain avec notamment des trucs pour économiser sur l'essence. Nous, demain, on apprend à mieux aimer nos amours qui changent avec le temps. En entrevue, il y aura Luc Picard et un peu plus tard, l'entrepreneur Fred Campbell de Hookey. Ils sont pas ensemble. On va aussi jaser l'histoire de notre alimentation, puis des mots dont pourrait bénéficier la langue française. J'ai le temps de vous dire que notre chaire de recherche de cette semaine porte sur la crise climatique. Si vous avez des questions, écrivez-nous pointdereperre@radio-canada.ca. Notre expert va y répondre en rafale.
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Bonjour, bon lundi. Très contente de vous retrouver en remplacement d'Alec Castonguay pour les prochaines semaines. Midi Info, c'est une émission que j'aime beaucoup écouter, donc c'est toujours un plaisir de l'animer. Alors, je ne sais pas si vous avez regardé le match hier de la finale entre l'Espagne et l'Argentine. Bon, c'est pas un match qui va rester dans les annales pour son nombre de buts. Les Espagnols qui sont allés chercher à l'arracher un seul but dans la deuxième prolongation. Et c'est pas faute d'avoir essayé 20 tirs au total contre 2 seulement pour l'Argentine.

0: L'Espagne qui a été complètement dominante dans ce match, qui a vraiment joué en équipe et qui aurait probablement marqué davantage si ça n'avait pas été de la performance exceptionnelle du gardien argentin Emiliano Martinez, qui a fait des arrêts époustouflants. À un moment donné, on avait même l'impression que le ballon ne rentrerait jamais dans son but. Mais finalement, il y en a eu un qui s'est faufilé à la 106e minute et le sort de cette finale était joué. Puis pour les Espagnols, ça a dû leur faire quand même un petit velours hein, de gagner en sol américain. On sait qu'il y a beaucoup de tensions entre les deux pays depuis le début de la guerre, oui, au Moyen-Orient. L'Espagne qui a refusé à Washington d'autoriser l'utilisation de ses bases militaires pour des frappes contre l'Iran et qui a été très critiquée par Donald Trump depuis. Donc, on va aller faire un tour à Madrid dans quelques minutes. Les joueurs de la Roja qui viennent de rentrer à la maison. Et à 12h10, avec Robert Froisi, on va parler de l'avenir de la Coupe du Monde. Il y a eu plusieurs controverses dans cette édition qui vient de se terminer. Les fameuses pauses hydratation, le carton rouge aussi qui a été donné à un joueur américain et qui a finalement été annulé après une demande de Donald Trump. Alors, est-ce que l'autorité du président de la FIFA, Gianni Infantino, risque d'être remise en question? Est-ce qu'il est indétrônable? À quoi est-ce qu'on peut s'attendre aussi pour les prochaines Coupes du Monde? Ce sera juste après le Radio-Journal. Aussi à l'émission, on va dresser le portrait du nouveau premier ministre britannique, Andy Burnham, qui est quand même le 7e chef de gouvernement du Royaume-Uni en environ 10 ans. C'est un personnage intéressant. Il a été maire d'une ville industrielle, Manchester. Il était très populaire là-bas. Est-ce qu'il va pouvoir rallier les Britanniques qui se remettent difficilement du Brexit? Donc, on ira à Londres dans une quinzaine de minutes. Puis, en fin d'émission, on va se faire plaisir. La comédienne Guylaine Tremblay qui sera avec nous pour nous parler de La Petite Vie, cette série culte québécoise qui sera intronisée au Temple de la Renommée juste pour rire ce soir. Mais d'abord, on va faire le point sur les feux au pays. Le premier ministre Mark Carney qui a qualifié cette saison de l'une des plus intenses de l'histoire du Canada, des feux alimentés là, par des vagues de chaleur, une sécheresse record. En ce moment, le Canada déploie plus de 5000 pompiers. Il y a près de 300 aéronefs aussi pour tenter de contrôler la situation. Alors, on va faire le point sur la situation en Ontario, en Colombie-Britannique aussi, avec notre collègue Francis Plourde. Bonjour, Francis.
1: Oui, bonjour Laurence.
0: Alors, commençons par l'Ontario d'abord. Où est-ce qu'on en est? Parce qu'on sait qu'il y avait déjà des évacuations la semaine dernière. Où est-ce qu'on en est au moment où on se parle?
1: Oui, donc il y a eu des développements au cours de la fin de semaine. L'appui, le travail des pompiers ont permis de faire certaines avancées, mais la situation demeure quand même là, assez critique. En point de presse, donc il y a moins d'une heure, le premier ministre Doug Ford a confirmé que les feux ont augmenté en taille. Ils atteignent maintenant là, 7350 km². C'est plus que la taille de l'île du Prince-Édouard. Donc, près de 200 incendies actifs dans la province, 190 plus précisément, là, 156 qui sont non maîtrisés. Les autres sont suivis ou encore contrôlés. Et donc, de nouveaux ordres d'évacuation ont été émis à 7 heures ce matin là, pour le district de Thunder Bay, Ignace, en raison là, de l'aggravation dans ce secteur. Donc, les évacués, il y en a environ 1800 en ce moment. Donc, c'est une situation qui est à peu près la même chose que lors des dernières mises à jour. Ils sont transférés vers Thunder Bay, Capus Basin, Sudbury, Barrie, Toronto et Niagara Falls. D'ailleurs, Doug Ford a vanté l'organisation à Thunder Bay, où il s'est rendu en fin de semaine. Il a aussi vanté les efforts des équipes sur place. Il a aussi annoncé qu'il allait rencontrer le premier ministre Mark Carney lors de cette rencontre à l'île du Prince-Édouard pour réclamer la mise en place d'une stratégie nationale de lutte contre les incendies. Et donc, voilà, c'était les annonces ce matin. Il a aussi rappelé aux municipalités et aux communautés autochtones qu'ils ont accès au système d'alerte d'urgence Alert Ready pour diffuser donc des messages d'évacuation rapidement. Rappelons quand même que les communautés autochtones sont particulièrement touchées. 9 Premières Nations ont déclaré l'état d'urgence.
0: Oui.
1: Et la Première Nation de Whitewater Lake a été presque entièrement détruite par les flammes. C'est la deuxième communauté qui a été ravagée là, en moins d'une semaine.
0: Vous parliez du premier ministre Doug Ford qui a répondu aussi à Donald Trump ce matin. Monsieur Trump qui avait dit au Canada essentiellement contrôler votre fumée, là, ne la faites pas venir aux États-Unis.
1: Oui, essentiellement, c'est ce qu'il avait dit. Il a rappelé ce message-là hier lors de la finale de la Coupe du Monde, là, parce que, bon, c'est ça, il accusait que ça portait cette fumée, là, c'était de la négligence délibérée dans la gestion des feux de forêt. Il menaçait aussi d'imposer de nouveaux tarifs douaniers ou des pénalités là, financières pour dédommager parce que la fumée avait forcé la fermeture d'entreprises

0: au Michigan. Donc, en point de presse ce matin, Doug Ford a qualifié ses commentaires de bêtises. Il a rappelé que les États-Unis ont aussi leur propre feu à gérer. Et il a suggéré à Donald Trump d'envoyer des avions citernes, d'offrir du soutien plutôt que de se plaindre et de brandir la menace de tarifs. On écoute un extrait.
1: He's sitting there complaining. Why don't you send up some water bombers? Why don't you start helping us? Like we would help you in a heartbeat.
0: Donc, il dit, envoyez-nous des avions citernes, envoyez-nous de l'aide. Il l'a rappelé parce que le Canada a toujours été là pour déployer des ressources, pour aider les États-Unis lorsqu'il y avait des catastrophes naturelles et ils continueront de le faire sans hésiter.
2: Oui, M. Carney qui avait aussi dit aux politiciens américains la semaine dernière qui se plaignaient qu'ils pouvaient lutter davantage aussi contre les changements climatiques à long terme, ça pourrait aussi aider. Bon, on surveille pendant ce temps-là la situation en Colombie-Britannique où les autorités sont en état d'alerte.
0: Oui, on notait donc dimanche 107 incendies actifs, donc 43 non maîtrisés. Et en soirée hier, la ville entière de Kimberley, qui est à la frontière avec l'Alberta, a été placée sous alerte d'évacuation. Donc, c'est environ 9000 personnes qui doivent se préparer à quitter si un ordre d'évacuation est émis. Ils doivent être donc prêts à partir à tout moment. C'est dû à un feu qui est à l'ouest de la ville, qui brûle en montagne. Donc, ça rend l'accès dangereux pour les pompiers au sol. Donc, plus difficile à gérer ce feu-là. Et la situation, c'est qu'il y a de la chaleur et de la sécheresse qui doivent se poursuivre cette semaine, des températures de plus de 30 degrés Celsius. Donc, ça ferait craindre le pire là, ici aux autorités.
2: Oui, on sent qu'on est loin d'être tiré d'affaire. Francis Plourde, merci beaucoup d'avoir été avec nous.
0: Je vous en prie.
2: On revient maintenant sur la Coupe du Monde qui s'est terminée hier avec une victoire de 1-0 de l'Espagne contre l'Argentine. Un but de la Roja qui n'est survenu qu'après 106 minutes de jeu et qui a permis donc à l'Espagne de remporter le deuxième trophée de son histoire. Alors, les célébrations se poursuivent aujourd'hui dans le pays. Un grand rassemblement est d'ailleurs prévu un peu plus tard à Madrid pour accueillir l'équipe. Alors, pour en savoir un peu plus sur l'ambiance sur place, je joins Romain Chauvet, qui est journaliste indépendant et se trouve présentement dans la capitale espagnole. Bonjour, Romain.
3: Oui, bonjour, Laurence.
2: Donc, il est presque 18 heures chez vous. J'imagine que l'heure est à la célébration.
3: Oui, on voit depuis tôt ce matin, parce que la nuit a été très courte, les gens ont célébré, on nous a dit, jusqu'à 5 heures du matin, imaginez, dans les rues ici de Madrid. Donc, la nuit a été très courte, mais dès très tôt ce matin, on a vu des dizaines et des dizaines de personnes, je vous dirais maintenant des centaines et des centaines qui sont déjà réunies dans le centre-ville de Madrid, autour de cette place Cibeles, parce que ce soir, à 21h, heure de Madrid, 15h, heure de Montréal, il va y avoir un grand concert, une grande célébration avec beaucoup de musique, beaucoup d'artistes et tous ces joueurs vainqueurs donc de cette équipe d'Espagne qui sont très attendus par les partisans espagnols ici. Ils vont, avant de rejoindre cette place au centre-ville de Madrid, parcourir une bonne partie du centre-ville à bord d'un autobus pour saluer ces partisans. Beaucoup de gens, Laurence, ici, qui espèrent voir cette fameuse Coupe du Monde que les joueurs pourraient montrer à bord de cet autobus. Alors, il y a encore beaucoup d'effervescence et on s'attend à ce que la nuit prochaine, eh bien, tous les gens, tous les Espagnols ici, célèbrent encore une bonne partie de la nuit.
2: Oui, la fiesta va se poursuivre. Il y a une rencontre aussi qui est prévue avec le roi, si je ne me trompe pas.
3: Oui, absolument. Dans les toutes prochaines minutes, ces joueurs-là vont rencontrer le roi et la reine d'Espagne. Par la suite, ils vont rencontrer également le premier ministre espagnol, Pedro Sanchez. Vous savez que la famille royale espagnole et Pedro Sanchez étaient tous deux présents lors de ce match aux États-Unis hier, mais c'est une cérémonie, ce sont les cérémonies protocolaires, si vous voulez. Et donc, à la suite de ces rencontres-là, dans les prochaines heures, ils vont débuter cette parade, ce défilé au centre-ville de Madrid. Je vous disais qu'il y avait de plus en plus de gens ici qui les attendaient. Mm-hmm. On en voit vraiment de tout âge et de partout d'Espagne. Je parlais un peu plus tôt avec des gens qui sont venus du sud de l'Espagne, exprès ici à Madrid pour suivre la finale hier et pour voir aujourd'hui ces joueurs. Imaginez, ils ont même demandé congé à leur employeur aujourd'hui.
2: c'est une bonne excuse.
3: Voilà, ouais, effectivement, et ils sont bien d'autres qui m'ont dit le même scénario. Donc, vous voyez, ça, c'est vraiment une effervescence qu'on a vue vraiment ici à Madrid, mais vraiment partout à travers le pays.
2: Est-ce qu'il y a des Catalans aussi qui se sont déplacés à Madrid? Parce qu'on sait évidemment qu'il y a des tensions entre la Catalogne, le reste de l'Espagne. Est-ce que le soccer, ça unit?
3: Oui, je vous dirais que ça unit.

0: J'ai pas rencontré dans les derniers jours ou dans les dernières heures des Catalans ici à Madrid, mais on a vu des célébrations tout aussi importantes du côté de Barcelone hier. Mais oui, on sent ce sentiment d'unité, de fierté nationale. Beaucoup de gens qui disaient, vous savez, on a connu dans les dernières semaines, notamment ici en Espagne, un incendie meurtrier qui avait fait 13 morts et ça a beaucoup touché les gens. Ça a été vraiment une tragédie ici. Alors, beaucoup d'Espagnols qui disaient, ça fait du bien d'avoir des nouvelles comme ça, positives, de se réunir, de sentir qu'on a tous au même pays. Et vous savez, Laurence, il y a également une communauté d'Argentins très importante ici en Espagne.
1: Ah oui.
0: On nous dit 400 000, 500 000 Argentins qui vivraient en Espagne. Bon, on en voyait quelques-uns. Oui, voilà, ils étaient peu nombreux avec leur chandail de l'Argentine hier, mais il y en avait quelques-uns. Et après leur défaite, j'en ai vu certains partisans espagnols qui les ont pris dans leurs bras, qui les ont réconfortés. Alors, vous voyez, au-delà du sport, on a senti quand même tout cet appui et ce soutien malgré la rivalité entre ces deux équipes.
1: Oui. Vous habitez en Espagne. Est-ce que les Espagnols, depuis le début de cette Coupe du Monde, étaient confiants que leur équipe se rendrait aussi loin?
0: Je vous dirais que la majorité, oui, parce que vous savez, Laurence, le soccer ici en Espagne, c'est une vraie religion. Les gens suivent ça attentivement, encore plus lorsque c'est la Coupe du Monde. L'équipe d'Espagne était l'une des favorites avant le début de cette compétition, mais disons que le premier match de l'Espagne face au Cap-Vert, le résultat était 0-0. Je vous dirais que là, on a senti quand même peut-être des partisans qui doutaient de l'avenir, des chances de l'Espagne de l'emporter, mais par la suite, semaine après semaine, match après match, jusqu'à cette arrivée à la finale de la Coupe du Monde, eh bien, tout le monde ici, les partisans espagnols, sentaient que le vent tournait et que la victoire était à portée de main. Il faut dire que les Espagnols l'attendaient, cette victoire, depuis des années, parce que la dernière fois qu'ils ont remporté cette Coupe du Monde, c'était il y a 16 ans, en 2010. Alors, un moment encore plus historique pour les gens ici en Espagne.
1: Oui, ça a été vraiment une très belle victoire, vraiment un succès d'équipe. Mais en tout cas, Romain, on vous souhaite des très belles célébrations ce soir. Merci beaucoup d'avoir été avec nous en direct de Madrid.
0: Avec plaisir. Au revoir.
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1: Alors, on va rester en Europe parce que pour la sixième fois en 10 ans, le Royaume-Uni a un nouveau premier ministre, le travailliste Andy Burnham, qui succède, oui, à son collègue Keir Starmer, qui a récemment démissionné après 2 ans au pouvoir. Alors, les défis qui l'attendent sont nombreux. Dans sa première allocution en tant que premier ministre, il a dit vouloir mener les changements les plus profonds de ses 40 dernières années au Royaume-Uni, faire en sorte de redonner de l'espoir aux gens, en plus de promettre d'agir sur le coût de la vie. Alors, pour en parler, je joins Michael Binion, il est éditorialiste au quotidien britannique The Times. Bonjour, Monsieur Binion.
3: Oui, bonjour.
1: Alors, pour les auditeurs ici qui ne le connaissent pas, qui est Andy Burnham?
3: Oui, c'est difficile à expliquer. Il faut expliquer aux Britanniques aussi. Alors, il était avant ministre dans le gouvernement de Tony Blair et après ça, il a quitté la politique de Westminster. Il est allé à Manchester, où il était le maire, et il était maire depuis, enfin, peut-être 6-7 ans, et il a bien fait là. Il a aidé le Manchester pour être une ville assez vivante.
1: Mm-hmm. Comment vous expliquez justement son succès à Manchester, qui est une ville industrielle, ou qui était pendant longtemps une ville industrielle?
3: Il sait bien comment communiquer ses idées aux autres. Il a travaillé assez bien avec les autorités locales, surtout les hommes d'affaires et le transport et tout ça. Il a unifié tous les différents secteurs du gouvernement local et il a montré qu'il peut mener les choses. Il peut expliquer aux gens et il a donné un sentiment d'optimisme.
1: Mm-hmm. Ouais, donc il a un certain leadership. D'ailleurs, il projette une image quand même assez différente de son prédécesseur, Keir Starmer, non?
3: Oui, alors, d'abord, il sera assurément meilleur comme communicateur. Mm. Et il peut expliquer les choses. Et le Starmer, il était très réservé. Il ne montrait pas de, comment vous dites, leadership. Non, pas du tout. Et Andy Burnham, jusqu'au moment, il n'a pas expliqué toutes ses politiques, toutes ses idées, mais surtout, il a assuré les gens qu'il y aurait un mouvement, qu'il y aurait d'optimisme, qu'il y aura

0: beaucoup plus de force au centre.
1: Mais justement, qu'est-ce qu'on sait de ses idées? Parce qu'au-delà de la communication, est-ce qu'il est plus à gauche, plus à droite que M. Starmer?
0: C'est difficile à dire. Son image, c'est qu'il est plus à gauche. Et ça, c'est très important parce qu'il y a pas mal des députés du Parti travailliste qui sont à gauche, qui étaient opposés à Starmer. Mais quand il est maintenant Premier ministre, peut-être il ne se montre pas si assurément comme un homme de gauche, parce qu'assurément il doit prendre des décisions très difficiles, surtout de couper l'expense, couper les coûts les soins sociaux, enfin couper tout le budget pour l'État.
1: Qu'est-ce qu'on...
0: C'est difficile. Peut-être il mène un politique qui est plus au centre.
1: Oui. Et par rapport à l'Europe, parce qu'évidemment, il y a eu le Brexit il y a environ une dizaine d'années maintenant, est-ce qu'il est en faveur d'un retour de l'Angleterre et du Royaume-Uni au sein de l'Union européenne?
0: Pas immédiatement, non. Mais peu à peu, oui. Il va continuer la politique de Starmer, c'est-à-dire pour accélérer le rapprochement avec l'Europe, surtout avec de petits pas, de petits agréments, de petites idées, retourner à des choses en commun, surtout coopération avec les Européens, mais pas pour appliquer, être encore une fois membre de UE.
1: Pourquoi pas? Est-ce que c'est parce qu'au sein de son parti, il y a beaucoup de gens qui ne souhaitent pas ce rapprochement avec l'Union européenne ou qui ne souhaitent pas revenir au sein de l'Union?
0: Oui, ça c'est une raison, oui, mais aussi parce que ça rouvre tout le débat sur Brexit, sur l'Europe, et ça c'est très très difficile, c'est pas relevant maintenant, et beaucoup des autres choses à faire, pas avec ce grand débat sur l'Europe.
1: Oui, et puis une des choses à faire aussi, bon, et une des relations à travailler, c'est la relation avec les Américains, avec Donald Trump. Bon, on sait qu'au début, M. Starmer essayait de, en tout cas selon les Britanniques, il a peut-être un peu trop plié face aux États-Unis. Comment est le nouveau premier ministre britannique face à M. Trump?
0: Oh, ça serait difficile, sûrement. Comme tous les leaders de l'Europe, ils ont beaucoup de difficultés avec Trump, surtout avec cette guerre en Iran. Enfin, il va se montrer comme ami des États-Unis. Ça, c'est la position traditionnelle de la Grande-Bretagne. Mais c'est pas son priorité. La priorité est toujours domestique d'abord, pour et surtout l'économie.
1: Ouais, puis bon, il devra aussi redresser son parti qui est en perte de vitesse au profit de certains de ses adversaires. On pense par exemple au parti d'extrême droite, le Reform UK de Nigel Farage, qui est quand même positionné avantageusement dans les sondages là.
0: Oui, oui, ça c'est vraiment des grands défis, mais peut-être c'est pas tellement difficile maintenant parce que le parti Reform a perdu beaucoup de support récemment, surtout Nigel Farage, personnellement, il a fait des bêtises, mais surtout à gauche aussi, les Verts, ça c'est un défi pour le Parti travailliste, surtout pour les gens du gauche, mais surtout il va concentrer sur le centre, sur le grand parti travailliste et rebattre son fondement, les fondations.
1: Michael Binion, éditorialiste au quotidien britannique The Times. Merci beaucoup d'avoir pris le temps de nous parler ce matin. Très apprécié.
0: Merci bien.
1: Bonne journée. On revient au Canada, au Québec, parce que le gouvernement annonce une entente avec Ottawa pour réduire le dédoublement des évaluations environnementales pour les grands projets. Mathieu Massé est avec nous pour en parler. Bonjour Mathieu.
2: Bonjour Laurent.
1: Donc concrètement, cette annonce que ça va changer, c'est en fait qu'est-ce que ça va changer à la fois pour l'environnement et pour le développement des projets?
2: Bon, concrètement, c'est vraiment une question d'efficacité. L'entente de principe assure que ce sera seulement l'application du régime québécois d'évaluation environnementale qui sera collée au grand projet. Donc, il y avait beaucoup de dédoublements. Mm-hmm. La ministre Pascale Derry de l'Environnement au Québec et Joëlle Lightbound, ministre fédérale de la Transformation, du gouvernement, des travaux publics, de l'approvisionnement et le lieutenant du Québec aussi. Ils ont beaucoup insisté sur le fait que c'est important de bâtir au Québec et de bâtir efficacement. Donc, la vision qui est proposée par cette annonce, elle est simple. C'est un projet, une évaluation, une décision.
1: Et c'est Québec qui va faire les évaluations.
2: Exactement. C'est ça. Pour les projets qui seront de compétences québécoises, vraiment. Donc, on peut écouter Pascale Derry.
3: Ça vient éliminer, bien sûr, tous les dédoublements. On le sait que ces dédoublements entraînaient des délais, des coûts supplémentaires, beaucoup d'incertitudes pour les promoteurs, les entreprises qui devaient conjuguer avec différentes façons de faire pour l'évaluation d'un même et seul projet. Donc, ça venait vraiment compliquer les choses. Puis, ça venait aussi même freiner, je vous dirais, le développement et le financement de projets économiques et énergétiques qui sont pourtant bénéfiques et porteurs pour le Québec.
1: Bon, en même temps, Mathieu, c'est sûr que quand on parle de simplifier le processus d'évaluation, il y a des environnementalistes qui sonnent l'alarme, là.
2: Bien, la question a été posée tant au ministre Lightbound que Derry. La ministre Pascale Derry insiste beaucoup sur le fait que non, ça ne se fait pas au détriment de l'environnement, ni même sur la possibilité de s'exprimer pour les groupes au sujet des projets dont il pourrait être question. Elle mentionne la modernisation du régime québécois d'évaluation environnementale au projet de compétences québécoises. Ça a été fait récemment, en 2019, puis en 2024. Elle expliquait qu'auparavant, le Bureau d'audience publique sur l'environnement, le BAP, arrivait beaucoup plus tard dans le processus et que depuis la modernisation, eh bien, il arrive beaucoup plus tôt, et ça, c'est très bénéfique pour les questions d'efficacité. Mm-hmm. On peut l'écouter à nouveau, Pascale Derry.
3: Le processus durait en moyenne, pour les grands projets là, au Québec d'évaluation environnementale, c'est un processus qui durait à peu près, je vous dirais en moyenne, 22 mois. C'était très, très long, complexe. Il y avait beaucoup, beaucoup d'allers-retours entre les promoteurs, les groupes. Là, on s'arrange pour que le BAP intervienne très tôt. Donc, les séances d'information vont se faire très tôt dans le processus pour que, justement, tous les groupes puissent s'exprimer, puis que l'étude d'impact ensuite que l'entreprise doit faire peut le faire en connaissance de cause.
1: Bon, l'annonce vient tout juste d'être faite, donc on attend évidemment la réaction des environnementalistes, différents groupes. Quelles sont les prochaines étapes là, pour que cette entente soit en vigueur?
2: Bon, du côté fédéral, il y aura 3 semaines de consultation, donc ceux qui voudront pourront émettre leurs opinions à ce sujet. Et ensuite, ça doit passer au Conseil des ministres du côté provincial. On s'attend à ce que l'entente puisse être en vigueur à la mi-août.
1: OK, donc très rapidement. Merci beaucoup, Mathieu.
2: Je vous en prie.
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1: Bonjour Marjorie.
5: Bonjour Laurence.
1: C'est un plaisir de vous retrouver.
5: Pareillement.
1: Nous, on se connaît depuis...
5: très longtemps.
1: Depuis longtemps.
5: Longtemps à Toronto.
1: Oui, c'est ça.
5: Alors, vous étiez une jeune reporter,
1: oui,
5: d'ailleurs.
1: Oui, absolument. oui, je me souviens que vous m'aviez même formée à un moment donné.
5: Bon, c'est possible.
1: C'est possible. Bon, on va arrêter les tranches de vie. Alors, les données sur l'inflation en juin qui sont sorties ce matin, et à première vue, c'est une bonne nouvelle.
5: Oui, 2,8% d'une année à l'autre, un petit peu mieux que prévu, et c'est un recul par rapport à mai. En même temps, ben là, quand on regarde dans les chiffres, hein, on creuse toujours un peu plus loin, puis on se rend compte que c'est lié uniquement à la baisse du prix de l'essence en juin. Mais même quand on regarde les mesures d'inflation fondamentale, et ça, c'est important, sans les éléments volatiles, c'est encourageant. On reste avec un taux d'inflation autour des 2%, tout près de la cible. Alors, malgré le fait que le chiffre qui fait les manchettes va peut-être remonter dans les prochains mois, c'est possible, ben, les économistes ne voient pas dans les chiffres qui ont été publiés aujourd'hui ne voient pas d'élargissement de la pression à la hausse sur les prix. Oui, on voit quelques pressions, par exemple, des pressions temporaires dans les chiffres qui sont sortis aujourd'hui, parce que vous savez, les grands événements, ça peut être inflationniste. Mm. La Coupe du monde, elle laisse quelques traces dans les données sur l'inflation.
1: Hein?
5: Oh, oui, ça paraît, surtout en Ontario et en Colombie-Britannique. On le voit, par exemple, dans une hausse marquée du prix de l'hébergement pour les touristes, le prix des locations de véhicules. Mais ça, c'est temporaire. Et de façon générale, quand on regarde le rapport, les données sont cohérentes avec l'analyse l'analyse du gouverneur de la Banque du Canada, son analyse la semaine dernière, ça ne donne pas de raison, autrement dit, ce qu'on a vu ce matin, de relever, de changer le taux directeur qui est inchangé, qui est à 2,25% depuis octobre maintenant.
1: Oui, puis c'est comme ça que c'est interprété aussi sur les marchés là ce matin.
5: Oui. Quand ça sort, quand l'inflation sort, Laurence, on surveille deux choses, le dollar canadien et les marchés obligataires. Et les deux ont reculé après la publication. Le dollar a perdu à peu près un peu moins d'un quart de cent. On est à 71 cents et un dixième face au dollar américain. Ça montre que les investisseurs se disent que c'est moins probable qu'il y ait une hausse de taux cette année. Et ça, ben, c'est du soulagement, évidemment, pour tous ceux qui ont des taux hypothécaires à taux variable.

0: responsables. Et on se posait des questions, certains se posaient des questions, surtout après avoir vu les données sur l'emploi. Vous vous souvenez, création de 18 000 emplois en juin, le taux de chômage qui a baissé à 6,5 %, le fait qu'on voit que l'économie, en gros, résiste mieux que ce qu'on aurait pu croire, en tout cas mieux que prévu. Mais là, avec l'IPC qui est sorti ce matin, ça retire une partie du risque de surchauffe. Et de toute façon aussi, il ne faut pas s'inquiéter. Si le prix de l'essence a déjà remonté en juillet, ce que la Banque du Canada surveille surtout, c'est de savoir si la hausse du prix de l'essence se transmet de façon générale à plein de choses qu'on achète, des biens, des services. Et pour le moment, ce qui est rassurant dans le rapport qu'on a vu ce matin, c'est que ça ne semble pas du tout être le cas. En tout cas, ce n'est pas ce qu'on a vu en juin. Espérons que ça va continuer comme ça.
1: Mais j'allais justement vous demander, où est-ce qu'on en est avec le prix du pétrole, avec les développements du week-end là, en Iran?
0: Le prix du pétrole est pas mal à l'arrêt aujourd'hui. On passe, ça fluctue entre une très, très légère hausse de quelques cents, une très légère baisse. C'est là qu'on est un petit répit, autrement dit. Les prix font du surplace parce qu'il y a un porte-parole iranien qui a dit que les médiateurs continuaient à se transmettre des messages, à transmettre des messages entre Téhéran et Washington. Ça laisse croire que des négociations sont peut-être encore possibles et ça donne de l'espoir. C'est ça qu'on voit sur les marchés. Donc, le baril de pétrole est quand même sous les 90 $ américains, le baril. On est avec le Brent à 88 $ américains. On est du côté du WTI à New York à 82 $ américains, le baril en ce moment.
1: Vous parliez de l'impact de la Coupe du monde sur l'inflation. Bon, on sait que le premier ministre canadien, puis on l'a vu sur les images, a rencontré Donald Trump brièvement hier pour cette finale. Ils ont assisté au match ensemble. Et là, le président américain lui aurait répété, en fait, ses menaces tarifaires en lien avec la fumée des feux de forêt. Donc, il persiste et signe, là, M. Trump.
0: Ben, il continue. Et là, il lui a dit, en pleine face. Il lui a dit hier, quand il l'a rencontré, en tout cas, c'est ce que le président américain dit. Il a dit hier soir aux journalistes, « Ah, j'ai une bonne relation avec Mark Carney, mais là, il faut que la fumée s'arrête. » Bon, parce que je le rappelle, il dit qu'on doit payer pour les dommages que ça cause. Il menace d'imposer d'autres tarifs. C'est pas clair, cela dit Laurence, comment il peut faire pour se servir du prétexte de la fumée pour imposer d'autres tarifs? Parce que vous vous souvenez, il y a eu cette décision de la Cour suprême américaine en février qui a invalidé une grande partie des tarifs. Et là, bon, comment est-ce que la fumée peut servir de prétexte? C'est vraiment pas clair. En tout cas, il persiste et signe, comme vous le dites. Pour l'instant, ce qu'on doit retenir, c'est que c'est surtout une menace politique.
1: Oui.
0: C'est rien de concret sur le plan commercial. Bon, ne serait-ce peut-être qu'une incertitude de plus, malheureusement, cela dit, sur nos exportateurs.
1: Mais il y a quand même pas mal d'Américains qui sont d'accord avec lui, hein, qui blâment beaucoup le Canada pour la fumée en ce moment. En tout cas, Marjorie April, merci beaucoup. À demain.
0: À demain.
1: Et après le Radio-Journal, on va parler de l'avenir de la Coupe du monde avec le journaliste sportif Robert Froisy. Et on reçoit aussi la comédienne Guylaine Tremblay pour parler de La Petite Vie qui va être intronisée au Temple de la Renommée juste pour rire. À tout de suite.
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6: Ce midi au Radio-Journal, un début de vacances de la construction meurtrier.
7: On veut vraiment que les gens aient une prise de conscience là, et puis soient prudents sur la route.
6: Déjà 8 morts sur les routes du Québec. Et les feux de forêt dans le nord de l'Ontario gagnent du terrain. La province élargit les périmètres d'évacuation autour de certains brasiers. Bonjour, ici Louis de Belval. Bienvenue au Radio-Journal. C'est un début des vacances de la construction meurtrier sur les routes du Québec. Au moins 8 personnes ont perdu la vie au cours des derniers jours. Nous faisons le point avec Diana Gonzalez. Diana, cette première fin de semaine du congé de la construction affiche l'un des bilans les plus meurtriers depuis 2021.
8: Oui, Louis, et pour avoir des données semblables, il faut remonter à l'an dernier où 8 personnes ont perdu la vie lors de la

0: première fin de semaine des vacances de la construction. Pour les autres années, le bilan était moins élevé. Donc, vous le disiez, un début des vacances de la construction meurtrier, parce que ça commence dès vendredi. Il y a 3 personnes qui ont perdu la vie lors d'une collision frontale dans les Laurentides. Sur la côte nord, 2 personnes ont péri lors d'un accident. Et il y a eu 3 autres accidents mortels dans différentes villes de la province. Il y a notamment un motocycliste qui a perdu la vie et un piéton qui a été mortellement happé à Montréal. Voici le directeur de la Fondation CA Québec pour la sécurité routière, André Durocher.
1: C'est toujours des comportements humains, vous savez, la vitesse, l'alcool et la distraction. Et ça, c'est pas les infrastructures. Je sais qu'on n'a pas les infrastructures idéales au Québec. Là, des fois, les routes pourraient être en meilleure condition, mais à la base, ce sont les comportements humains.
0: Et il y a la Société de l'assurance automobile du Québec qui profite de cette période pour sensibiliser justement les automobilistes, comme l'explique la porte-parole Geneviève Côté.
2: On a un corbillard là, qui sillonne les routes du Québec qui s'appelle le contrat mobile et on invite les gens à s'engager pour la sécurité routière en signant notre corbillard blanc. Mais c'est pas anodin, là. On veut vraiment que les gens aient une prise de conscience là, et puis soient prudents sur la route.
0: Et par ailleurs, la Sûreté du Québec assure qu'elle va intensifier sa présence sur les routes.
3: Merci, Diana.
0: Au revoir.
3: Les feux de forêt prennent de l'ampleur dans le nord de l'Ontario. Les autorités de la province ont annoncé l'élargissement des périmètres d'évacuation autour de certains brasiers. Jusqu'à présent, 13 communautés ont dû fuir les flammes. Catherine Moras est à Toronto. Catherine, le premier ministre Doug Ford vient de faire le point sur la situation.
4: Et on en retient un chiffre qui marque l'esprit. 735 000 hectares de terrain brûlent en ce moment en Ontario. C'est 7 300 km². Ils sont répartis dans 190 feux de forêt, dont 56 ne sont ni contenus ni maîtrisés. Il y a eu de la pluie cette fin de semaine au nord-ouest de la province, comme les autorités l'espéraient. Mais des orages aussi sont venus et ils ont démarré de nouveaux feux. 3 nouveaux avis d'évacuation ont été émis ce matin pour des secteurs au nord et à l'ouest de Thunder Bay. Ces avis portent à environ 2000 le nombre de personnes évacuées. Ces personnes sont transportées à Thunder Bay et puisque la ville n'a plus de place pour les héberger, des communautés sont transportées ailleurs. On les envoie entre autres à Kapuskasing, Sudbury, Barrie, Toronto ainsi qu'à Niagara Falls.
3: Et puis Catherine, Doug Ford a également réagi aux critiques du président américain sur la gestion des feux au Canada.
4: Hier, en marge de la finale de la Coupe du monde, Donald Trump a répété sa menace d'imposer de nouveaux tarifs douaniers si le Canada n'en fait pas plus pour réduire ses feux de forêt. On a senti Doug Ford piquer au vif. Voici un extrait d'une longue réponse bien sentie.
5: You gotta remind President Trump that there's 3.9 million acres burning in the United States right now.
4: Doug Ford, donc, qui rappelle à Donald Trump que les États-Unis ont leur propre vaste feu de forêt en ce moment. Il rappelle aussi que tôt ou tard, Trump aura besoin de l'aide du Canada pour combattre les feux comme l'an dernier.
3: Catherine Moras à Toronto, merci beaucoup.
4: Je vous en prie.
3: Le gouvernement fédéral va interdire l'entrée au Canada aux étrangers ayant séjourné récemment en République démocratique du Congo. Ottawa veut empêcher la propagation de l'épidémie d'Ebola qui a fait au moins 930 morts dans ce pays d'Afrique centrale. Alexandre Lepoutre est en studio. Alexandre, la mesure entre en vigueur ce soir.
6: Oui, à 23h59, l'entrée au Canada sera refusée à tout étranger qui a visité la RDC, République démocratique du Congo, au cours des 21 derniers jours. Alors, pour s'assurer que ça fonctionne, les transporteurs aériens vont avoir l'obligation de les refuser à bord d'un vol à destination du Canada. En revanche, la mesure ne s'applique pas aux citoyens canadiens et aux résidents permanents qui vivent ici. Eux doivent quand même passer un test et faire une quarantaine de 21 jours s'ils sont allés en République démocratique du Congo. Ces mesures sont en vigueur jusqu'au 29 août. Écoutons la ministre fédérale de l'immigration, Lena Mitlej-Diab.
7: Cette annonce implique seulement les personnes qui vient de République du Congo parce que nos buts ici est de protéger les Canadiennes et les personnes ici au Canada.
3: Et puis Alexandre, l'épidémie gagne du terrain en Afrique.
6: Elle a touché notamment le Soudan du Sud, l'Ouganda et bien sûr la République démocratique du Congo où la progression est la plus rapide avec au moins 930 morts. L'épidémie actuelle est causée par une souche plus contagieuse dont il n'existe ni vaccin ni traitement pour l'instant, mais petite lueur d'espoir, l'OMS a mené un essai clinique la semaine dernière sur un médicament expérimental.
3: Alexandre Lepoutre, merci beaucoup.
6: Merci à vous.
3: Au Royaume-Uni maintenant, après des semaines d'attente, Andy Burnham est officiellement devenu premier ministre lors d'une rencontre avec le roi Charles III.

0: roi au palais de Buckingham. Le travailliste de 56 ans est le septième à occuper cette fonction depuis 2016. Éric Plouffe a préparé ce qui suit.
1: C'est sous un accueil chaleureux que le nouveau premier ministre du Royaume-Uni, Andy Burnham, est arrivé à sa résidence officielle du 10 Downing Street à Londres après avoir été nommé par le roi Charles III. Il a profité de cette première journée pour promettre un plan sur 10 ans qu'il présentera plus tard cette année pour changer en profondeur le Royaume-Uni et redonner espoir aux gens. Andy Burnham veut entre autres réindustrialiser le pays, construire davantage de logements sociaux et bâtir une nouvelle économie, dit-il, dans laquelle les services essentiels sont davantage contrôlés par l'État. Le nouveau premier ministre britannique a ajouté que le Royaume-Uni doit montrer au monde entier que sa population est capable de retrouver sa stabilité. Andy Burnham a reçu des félicitations de plusieurs dirigeants étrangers, dont ceux de la France, de l'Australie et du Canada. Le premier ministre Mark Carney a déclaré se réjouir à l'idée de travailler avec son nouvel homologue britannique pour renforcer la sécurité, la stabilité et la prospérité des deux côtés de l'Atlantique. Les dirigeants ont aussi salué le travail du prédécesseur d'Andy Burnham, Keir Starmer. Celui-ci a pour sa part fait ses adieux devant la résidence du premier ministre. Dans un bref discours, il a déclaré que sa mission était accomplie. Éric Plouffe, Radio-Canada, Montréal.
0: Les États-Unis ont poursuivi leur bombardement en Iran la nuit dernière. Téhéran a riposté en attaquant des alliés de Washington dans la région. Les Iraniens ont aussi frappé deux pétroliers qui tentaient de transiter par le détroit d'Ormuz. L'Iran a déclaré ce matin que malgré tout, les échanges diplomatiques se poursuivent avec les États-Unis. Voilà, c'était la portion nationale et internationale du Radio-Journal.
2: À Moncton, ici Maxime Bossonnet, voici vos informations régionales. En Nouvelle-Écosse, l'incendie de forêt qui faisait rage le long de la route Mooseland au nord-est d'Halifax est maintenant contenu. La superficie du brasier s'est stabilisée à environ 14 km² grâce à une propagation minime au cours de la fin de semaine. La municipalité régionale d'Halifax a levé l'ordre d'évacuation visant les résidents du secteur et a fermé ses centres d'accueil d'urgence. La route Mooseland demeure toutefois partiellement fermée et les autorités invite la population locale à rester vigilante et prête à évacuer si les conditions venaient à changer, alors que les pompiers poursuivent leur travail au sol pour éteindre le feu toujours actif. Les Premières Nations riveraines du fleuve Saint-Jean au Nouveau-Brunswick cherchent des moyens de sauver le saumon. Les saumons de la partie extérieure de la baie de Fundy, qui remonte le fleuve, bénéficiaient auparavant du soutien du ministère des Pêches et des Océans. Toutefois, l'installation du MPO à MacTaquac, qui servait à la collecte et à l'élevage des saumons, va fermer ses portes. Cette installation permettait de maintenir en vie une population en difficulté. Les Premières Nations riveraines cherchent désormais une solution de remplacement à long terme pour cette installation. À Terre-Neuve, des milliers de personnes ont marché dans les rues du centre-ville de Saint-Jean hier pour le grand défilé annuel de la Fierté, marquant ainsi la clôture du Festival de la Fierté 2026. Placé sous le thème « This party is a protest », où cette fête est une manifestation, l'édition de cette année a regroupé 48 événements étalés sur 12 jours à travers la capitale terre-neuvienne. Voilà ce qui complète vos informations régionales. 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C'était Maxime Bossonnet. Merci d'être à l'écoute.

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1: Rebonjour. Dans une dizaine de minutes, on va parler de ces chefs d'entreprise anglophones qui sont nommés à la tête de grandes entreprises québécoises. C'est le Journal de Montréal qui rapportait ça ce matin. Trois nouveaux PDG anglo-unilingues à la tête de Power Corporation, CGI, CAE, des poids lourds quand même du Québec Inc. Alors, jusqu'à quel point est-ce que l'État québécois, l'Office même de la langue française, peuvent tenter de limiter ce genre de nomination? Pascal Bérubé du Parti québécois sera avec nous pour réagir. Ce sera aussi un des sujets de notre grand angle. Mais d'abord, on va faire le point sur cette Coupe du monde de soccer qui s'est terminée hier dans le New Jersey avec une victoire décisive de l'Espagne contre l'Argentine en finale. C'est ce qui met fin donc à un mois où la planète entière a vibré soccer.

0: cœur. On a assisté à des performances incroyables, des surprises, des déceptions, des controverses marquantes aussi. On va y revenir. Qu'est-ce qui attend la FIFA maintenant? Alors, pour en parler, je reçois Robert Froisy, ancien journaliste sportif à Radio-Canada, auteur du livre « Le sport, une arme politique » publié chez Édito. Bonjour Robert.
1: Bonjour Laurence.
0: C'est vraiment un plaisir de vous recevoir. J'ai envie de commencer avec une question toute simple. Quels ont été, selon vous, les plus ou vos plus beaux moments de cette Coupe du Monde?
1: Ben d'abord, c'est de voir que chaque quartier se rassemblait, invitait aussi. Donc, on découvrait aussi des communautés, surtout qu'en plus, on avait élargi à 48 équipes, donc on a élargi aussi au niveau des communautés. Ça, c'était magnifique à voir. On a vu, évidemment, le coup de cœur, de, je dirais, de toute la planète, de découvrir le Cap-Vert.
0: Oui.
1: Et non seulement de le découvrir, mais vous savez qu'il a tenu en échec, quand même, les deux finalistes de la Coupe du Monde. C'est quand même pas rien. Ils ont fait match nul contre les Espagnols, qui sont champions du monde. Et en plus, ils ont perdu, je dirais... presque de peine et de misère, parce qu'ils sont arrivés en prolongation contre les Argentins. Donc, pour moi, c'est vraiment le coup de cœur. Sinon, y avait aussi le Congo, qui a réussi à neutraliser le Portugal, à inquiéter l'Angleterre. Enfin bon, il y avait des belles surprises venant de ces petits pays qu'on n'a pas l'habitude de véritablement de voir. Peut-être moi mon petit coup de cœur qui a été le seul coup de cœur en fait de ce spectacle entre guillemets de la mi-temps.
0: Les Muppets.
1: Ce sont les Ghetto Kids. Ces jeunes qui viennent des bidonvilles de Kampala en Ouganda et qui soudainement ont été découverts par Shakira qui dit moi j'aimerais ça qu'ils viennent danser avec moi. Je trouve que ça fait partie de ces belles histoires. Et puis aussi nos deux jeunes de Saint-Michel. Faut pas les oublier les deux, le frère et la sœur Vasquez qui ont créé carrément le Die Die, qui a été la chanson donc, de cette Coupe du Monde.
0: Est-ce que vous pensez que c'est à refaire, ce spectacle de la mi-temps? Parce qu'on s'entend que c'est inspiré du football américain. En Europe, je sais qu'il y a beaucoup de gens qui ont dit « qu'est-ce que c'est que ce spectacle? On n'a pas besoin de ça, on doit se concentrer sur le foot. » Qu'est-ce que vous en pensez, vous?
1: Mais je pense qu'ils ont raison. mais on a essayé... Vraiment, là, dans cette Coupe du Monde américaine, on a essayé de dénaturer un sport. Ne serait-ce que ces fameuses pauses, entre guillemets, de rafraîchissement, qui étaient en fait des pauses quelque part... Les trois quarts étaient des pauses publicitaires pour rentrer encore plus d'argent dans les coffres de la FIFA. Et en plus de dénaturer un sport, parce que finalement, au lieu d'avoir deux mi-temps, eh bien, on en avait quatre presque. Et donc, il faudrait presque former maintenant les joueurs à s'habituer à ce quatre quarts là-dedans. Ça n'a pas de sens.
0: Il y a eu aussi beaucoup de controverses. Bon, vous avez parlé des pauses d'hydratation. Il y a aussi eu cette suspension d'un joueur américain qui a finalement été annulée après une demande de Donald Trump. Bon, le président de la FIFA, là, Gianni Infantino, qui a été très critiqué. Est-ce que vous vous attendez à ce que son autorité soit vraiment remise en question, je dirais encore plus profondément dans les années à venir?
1: Mais on a vu déjà toute la servilité de l'homme, parce qu'on peut dire que cette Coupe du Monde n'était pas la Coupe du Monde de la FIFA, n'était pas la Coupe du Monde d'Infantino, mais était la Coupe du Monde de Trump. Et on l'a vu à plein de niveaux, d'abord parce qu'on a respecté aucun passage du code d'éthique de la FIFA, notamment en refusant l'entrée à cet arbitre somalien qui pourtant avait un visa d'entrée et qui avait été d'ailleurs l'arbitre de l'année en 2025 en Afrique, réprimant presque l'équipe iranienne, en l'obligeant à revenir au Mexique à la fin de chacun de ses matchs, l'humiliation qu'a vécu l'équipe du Sénégal, les visas qu'on a refusés à cette fameuse liste noire des indésirables aux États-Unis. Tout ça va à l'encontre de la FIFA et évidemment, comble de la servilité donc de ce président de la FIFA, eh bien ce coup de téléphone, cette intrusion, je dirais, de Donald Trump, d'un président d'un État, et qui dit, écoutez, moi je veux pas que mon équipe nationale soit privée du meilleur joueur et changer les règles, quoi, changer le carton.
0: Oui, c'était flagrant, là. Il n'y avait aucune subtilité.
1: Non, et ça, encore là, ça vient à l'encontre du code éthique. Et en plus, Gianni Infantino, qui était déjà dans le collimateur, si vous voulez, des gens de la FIFA qui lui reprochent justement d'être un peu trop proche des politiques et même de faire de l'ingérence. On regarde par exemple qu'il s'est promené avec l'avion du Qatar, on lui a reproché. On lui reproche aussi d'avoir créé ce fameux prix pour la paix pour Donald Trump. Donc c'est un peu ce mélange des genres, et cette confusion, si vous voulez, qui devient de plus en plus intolérable pour les gens qui travaillent dans cette fédération internationale.
0: Donc si on se projette vers l'avant, est-ce que vous pensez que l'organisation, la direction de cette organisation risque de changer ou ça risque de continuer ce qu'on a vu dans cette Coupe du Monde?
1: Il va falloir que Gianni Infantino se méfie. Parce que si on regarde l'exemple de Sepp Blatter, l'ancien président de la FIFA, qui a régné en roi et maître sur cette immense fédération internationale,

0: peut-être la plus grande au monde, et de se dire que finalement, il y a eu des enquêtes, il y a eu de la corruption, il y a eu ces fameuses enquêtes extérieures, donc des enquêtes du FBI, qui l'ont coincé finalement, qui l'ont obligé à démissionner. Infantino n'est pas à l'abri de tout ça. On a vu que ça commence à grogner. Moi, je parlais avec des amis journalistes en Suisse, ça grogne à Zurich, au siège de la FIFA. La Fédération allemande, on vient d'apprendre qu'elle n'apposera pas sa signature de soutien à au renouvellement donc, qui devrait avoir lieu en 2027, parce qu'évidemment, il se représente tout seul pour le moment. Est-ce qu'il va y avoir un trouble fait ? Certains évoquaient le nom de Michel Platini qui pourrait faire son retour, lui qui dirige les destinées de l'UEFA. On a vu l'UEFA qui a pris une position justement sur l'affaire du carton rouge, qui est unique, en disant Infantino a traversé une ligne rouge. Alors, il y a une enquête qui est demandée aussi par des députés européens. Il y a une plainte qui a été déposée contre Infantino. Ouais.
1: En même temps, au niveau financier, il a quand même eu un impact important, Infantino. C'est lui qui a redonné vraiment une santé financière à la FIFA. C'est devenu maintenant un mastodonte économique. Ça aide, ça, pour lui, à asseoir son autorité, non?
0: C'est clair. C'est clair que quand...
1: On donne de l'argent aux fédérations.
0: Quand on n'est pas dans le rouge, là, c'est clair qu'effectivement, ça apporte son lot de soutien. Il n'est pas fou, Infantino. Il a aussi son lot de soutien de président, de dirigeant, de chef d'État. On a vu ce qu'il a fait avec le Rwanda, avec le Congo. On a vu ce qu'il fait avec les pays du Golfe. Il ne faut pas se leurrer. L'Arabie Saoudite, qui, sans appel d'œuvre, va avoir la Coupe du Monde en 2034. On a fait fi de tout ce qui est droit humain et condamnation à mort. Donc, c'est un peu dans tout ça qu'il navigue Infantino maintenant. Il veut en plus amener une expansion. C'est-à-dire qu'on avait 48 équipes. Il veut faire voter 64 équipes.
1: Ouais, plus de revenus encore.
0: Plus de revenus, mais ça va durer combien de temps, la Coupe du Monde ? Est-ce que les clubs vont accepter de laisser partir leurs joueurs pendant quoi, un mois et demi, deux mois? C'est sans compter la catastrophe environnementale, et il faut le dire, de cette Coupe du Monde. Ça va être encore pire quand on va jouer, au Portugal, au Maroc, en Espagne, et trois matchs inauguraux qui vont se faire en Amérique latine.
1: Mais j'allais vous demander, est-ce que c'est une bonne idée d'avoir une Coupe du Monde dans plusieurs pays, ou on serait mieux d'avoir ça à un seul endroit?
0: Ils n'ont plus le choix, ça coûte cher. Regardez ce qui est arrivé chez nous. Le Québec a refusé, à juste titre, parce que j'ai hâte de voir dans 10 ans ce que seront les six retombées économiques qu'il y a pour ceux qui ont investi les milliards. On verra si ces milliards reviendront dans les caisses des citoyens, ça m'étonnerait. En tout cas, au vu de ce qu'on voit dans les grands événements sportifs, c'est jamais le contribuable qui va recevoir une prime. Donc, qui va pouvoir s'offrir demain ces grands événements sportifs? Je vous laisse y réfléchir. Regardez, on l'a offert à l'Arabie Saoudite, qui a de toute manière des milliards et des milliards de dollars. Donc, j'ai peur que les pays peu regardants sur les droits humains soient ceux qui se présenteront pour organiser ces événements.
1: Est-ce que l'Italie va se qualifier la prochaine fois? Je vous demande, parce que
0: je l'espère pour toute une génération, parce qu'il y a toute une génération qui n'a pas encore vu sa squadre nationale et aller en Coupe du Monde. Donc, je l'espère, parce que c'est quand même un pays qui a gagné 4 fois cette Coupe du Monde, et puis pour le spectacle, ça faisait un peu triste. Dans la petite Italie, c'était un peu triste.
1: Ils ont le sens du drame. Robert Froisy, merci, c'est toujours un plaisir.
0: Merci à vous.
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1: On change de registre, on va parler langue française maintenant. Il y a un article du Journal de Montréal paru ce matin sur le choix des PDG qui ne parlent pas le français au sein de grandes entreprises québécoises, qui nous a amené à nous questionner sur ce qui est fait justement pour protéger la langue au sein de ces organisations. Récemment, donc, vous avez Power Corporation, CGI, CAE, qui ont chacune choisi un haut dirigeant qui ne parle pas le français. Bon, Québec affirme que quand c'est le cas, l'Office québécois de la langue française offre de l'encadrement pour assurer que des mesures soient mises en place pour que le dirigeant apprenne le français. Mais est-ce que c'est suffisant? On sait que l'Office de la langue française a refusé notre demande d'entrevue à ce sujet, tout comme le ministre Jean-François Roberge, qui est en vacances. Mais on va en discuter avec Pascal Bérubé, porte-parole du Parti québécois en matière de langue française, qui, lui, n'est pas en vacances. Bonjour, Monsieur Bérubé.
3: Bonjour, et pas de vacances pour la protection de la langue française au Québec. Bon. Pas chez nous, en tout cas.
1: Mais c'est ça. J'imagine que ce n'est pas le genre de nouvelle qui vous réjouit. Concrètement, qu'est-ce qu'on peut faire pour s'assurer que ces hauts dirigeants là, nommés ne soient pas

0: unilingue, à votre avis?
1: Alors, ça ne me réjouit pas, mais ça me surprend pas non plus. Je pense que le journal fait œuvre utile. Il démontre que pour des fleurons québécois, des entreprises de chez nous, d'abord, on sélectionne des gens de l'extérieur. Alors, j'imagine qu'il y avait personne au Québec qui pouvait occuper ces postes. C'est des décisions d'entreprise, bien sûr. Moi, je suis toujours convaincu qu'on a tous les talents au Québec pour diriger ces entreprises. Ça revient au conseil d'administration à choisir la personne qui va incarner cette entreprise, qui sera son visage, qui sera sa voix également. Il est évident qu'au Québec, il faut avoir une considération pour la connaissance du français. On l'a vu avec Air Canada récemment. En fait, on l'avait vu précédemment avec l'affaire de Michael Rousseau. Ils ont sélectionné une personne hautement qualifiée qui, elle, parle français. Alors, je pense que les Québécois sont capables de comprendre ça. Mais pour plusieurs, ça sera une surprise de voir que ces entreprises bien connues sont dirigées par des unilingues anglophones. Alors, à chaque fois, on va nous dire, ben oui, c'est difficile où ils apprennent. Mais il me semble que c'est un critère qui devrait être majeur lorsqu'on sélectionne une personne de cette envergure pour diriger les entreprises québécoises.
0: Parce que quand on regarde la loi là, dans la réforme de la Charte de la langue française qui a été adoptée en 2022 par la CAQ, le gouvernement a voulu renforcer les obligations des entreprises. Bon, dorénavant, les dirigeants, y compris les hauts dirigeants, doivent avoir une bonne connaissance du français. Donc, le problème, ça ne serait pas la loi, mais plutôt la mise en application de la loi?
1: Ben, je dirais les moyens pour atteindre cet objectif. D'abord, je vois la réponse du ministre ce matin, il dit porter plainte. Je veux dire, c'est pas très contraignant, ça montre pas beaucoup de combativité. Ça m'apparaît assez homéopathique là, au plan du nationalisme là, de seulement espérer que ça soit le cas. Je pense que d'abord, faut en parler. Alors nous, au Parti québécois, on en parle. D'autant plus que ces entreprises ont des liens avec l'État québécois. Ils vont obtenir des subventions, il y a des partenariats économiques. Dans un plan pour le français qu'on a déposé il y a quelques années au Parti québécois, on indiquait qu'il y a une responsabilité pour l'État de faire appel à des entreprises qui respectent la Charte de la langue française et qui, évidemment, dans leur communication, sont capables d'avoir des échanges en français. D'ailleurs, ça pose toujours la question, si un ou une de ces dirigeants qui sont évoqués dans le journal aujourd'hui rencontrait la première ministre du Québec ou le ministre des Finances ou le ministre de l'Économie, en quelle langue va se passer les échanges? Est-ce que tous les ministres qui ont rencontré ces personnes au cours des dernières années ont accepté d'emblée que ça se passe en anglais? J'aimerais bien avoir une réponse à ça. Je pense que c'est pertinent.
0: Donc, concrètement, qu'est-ce qu'on fait là pour forcer ces entreprises à avoir des PDG qui parlent français?
1: On en parle, on le dit que c'est important au Québec. Vous savez, souvent les gens sourient quand on demande que le capitaine du Canadien parle français. Pourquoi on ne demanderait pas nos capitaines de nos grandes entreprises québécoises de faire un effort, puis idéalement dire au conseil d'administration, écoutez, il y a tellement de talent au Québec.
0: Vous pensez que ça va être suffisant, ça, de juste en parler et de faire de la pression populaire d'une certaine façon?
1: D'en faire un enjeu majeur. En tout cas, pour nous, Parti québécois, c'est un enjeu majeur. Je peux pas croire qu'on revient à une époque où il y a seulement des gens de l'extérieur qui parlent anglais, qui sont capables de diriger des grandes entreprises. Je pensais que ce temps était révolu. Mais aujourd'hui, on nous rappelle encore une fois qu'il y avait personne d'autre que ces personnes qui devaient venir au Québec, là, habiter de beaux quartiers, de belles grandes maisons. C'est ces personnes-là qui vont diriger ces entreprises. Moi, je pense que dans le talent québécois, on a amplement de personnes qui sont capables de relever le défi. Ici, c'est vraiment impossible. Ça prend vraiment une connaissance pointue, une expertise. Ben, soit qu'on connaît le français, soit qu'on s'attelle à le connaître rapidement. Il y a aussi question de la vie au Québec, la vie à Montréal. Comment on fait pour interagir dans un milieu si on est seulement unilingue anglophone? Il me semble que ça n'envoie pas un bon message, puis ça envoie surtout le mauvais message qu'il est possible de faire sa vie uniquement en anglais à Montréal, et ça, c'est pas souhaitable.
0: Certaines de ces entreprises reçoivent parfois des subventions du gouvernement. Est-ce qu'au Parti québécois, vous seriez prêt à dire, par exemple, bon, mais pas de subvention pour vous si votre PDG n'est pas bilingue ou ne parle pas le français?
1: On n'est pas rendu là, mais je vous ai déjà donné un indice tout à l'heure que dans le plan précédent, on parlait des obligations des entreprises en matière de français. On aura certainement des propositions à faire dans la campagne. Elles sont en élaboration, mais disons que cette nouvelle, ce matin, contribue à notre réflexion.
0: OK. Donc, ça pourrait être une considération sérieuse.
1: À suivre.
0: Parce que, évidemment, les entreprises le disent, là, s'il y a des règles plus strictes, un des risques aussi, peut-être, c'est de faire fuir les sièges sociaux à l'extérieur du Québec. Il y a certaines personnes qui ont cette crainte. Qu'est-ce que vous répondez à ça?
1: Bon, d'abord, on en a perdu quelques-uns là, depuis 2018, depuis l'arrivée de la CAQ, là, puis c'était pas lié à ça. C'était lié à un environnement d'affaires. Moi, c'est ce genre de... Puis là, c'est pas

avoue que je m'adresse, mais de campagne de peur que certains peuvent évoquer en disant, bien, écoutez, les entreprises pourraient quitter. Moi, j'y crois pas. Je pense que c'est un avantage compétitif pour les entreprises d'avoir un PDG qui peut accorder des entreprises. Parfois, ça va très bien, mais parfois, ça va moins bien d'avoir ce contact direct avec les médias.

0: soit connaissent le français, soit sont déjà sur le territoire du Québec, soit ont vraiment envie de l'apprendre rapidement. Je suis convaincu que c'est pas un enjeu financier là, pour obtenir les meilleurs cours possibles pour apprendre le français. Écoutez, vous avez de vos auditeurs qui arrivent rapidement à des résultats avec Duolingo. Mm-hmm. Pas mal sûr qu'ils ont des outils aussi pour apprendre le français. C'est une question de volonté.
1: Pascal Bérubé, porte-parole du Parti québécois en matière de langue française. Merci beaucoup d'avoir été avec nous.
0: Un grand plaisir. Bon été.
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1: Alors, pour le grand angle, j'ai Mylène Moison qui est avec nous, chroniqueuse au quotidien Le Soleil, et Jonathan Valois, ancien chef de cabinet, différents ministres du gouvernement Legault, santé, culture, ressources naturelles. Bonjour à vous deux.
3: Bonjour. Bonjour.
1: Mylène, je voudrais vous entendre peut-être en commençant. Qu'est-ce que vous avez pensé, ben, d'abord de cette histoire qui est sortie dans le Journal de Montréal ce matin et de la position du Parti québécois par rapport à ça?
4: Ben, c'est l'histoire qui se répète, hein. C'est Rousseau, prise 4, 5, 6, 7 et 8. Donc, on voit que pour les entreprises, là, d'avoir un PDG qui parle français, là, c'est secondaire. C'est comme une espèce d'obligation, mais facultative, là, si on trouve pas mieux. Donc, on va souvent dire, ben oui, c'est comme M. Bérubé disait, on va dire, ben c'est le meilleur qu'on a pu trouver, il parle pas français, mais c'est comme ça. Donc, je trouve qu'il y a une espèce de, il y a comme une espèce on abdique un peu sur cet élément-là. D'autant plus désolant là, que le ministre Jean-François Roberge, plusieurs fois, il a insisté sur l'obligation de protéger la langue française en 2024, quand il avait mis l'obligation pour les commerces là, d'afficher deux fois plus gros en français qu'en anglais. Il avait dit, on est francophone, il faut que ça paraisse. Mais on dirait que quand ça arrive dans les officines, quand ça arrive dans les bureaux de direction, tout d'un coup, c'est beaucoup moins important.
1: Oui, Jonathan, qu'est-ce que le gouvernement peut faire par rapport à ça, ou même l'Office? Quel est le bâton adéquat, en fait?
5: Oui, parce que ça, c'est la question. Parce que ce qu'on voit ce matin, c'est ce ministre qui nous dit « portez plainte ». Mais oui. Qui porte plainte? Certainement pas les vice-présidents qui sont obligés de parler en anglais. Certainement pas le conseil d'administration qui va porter plainte.
1: Oui, puis même pour les employés, ça peut être délicat. Parce que des fois, on veut une promotion, on se sent pas nécessairement à l'aise, même si on n'est pas d'accord avec la situation.
5: Et la question qu'on peut se poser, c'est « je ne suis pas convaincu, moi, que parce qu'il y a un PDG qui est anglophone, que dans l'entreprise en général, ça va se passer en anglais. Ça va se passer en anglais beaucoup autour de lui. C'est pour ça que je parle de CVP, c'est pour ça que je parle de son conseil d'administration. Mais il y a là réellement quand même un enjeu, parce que on a un PDG qui, notamment, parce qu'on le voit avec certaines entreprises, vont recevoir des subventions de la Caisse de dépôt, d'Investissement Québec, ces choses-là. Donc, des investissements issus du bas de laine des Québécois ou de l'argent des Québécois d'ici. Et on doit faire en sorte que ces subventions-là viennent aussi avec le fait que cette entreprise-là va continuer à faire partie du dialogue social. J'écoutais tantôt Pascal Bérubé, le député, nous parler, et c'est tout ce morceau-là qui manque lorsqu'un PDG ne parle pas français. C'est le dialogue social, c'est cette conversation avec la communauté dans laquelle on est. Mais ce qui est le plus désolant dans la nouvelle de ce matin, quand on la regarde, c'est réellement de constater que oui, il y a des PDG anglophones, mais d'entreprises où, avant ça, c'était un parent, un boulanger, un bouchard, voire même des démarrais. Donc, c'était...
1: Ben oui, Power Corporation.
5: Ben oui, c'est ça. C'est francophone. C'était francophone.
1: C'est francophone. Et là,
5: c'est pas juste de sentir que là, il y a des PDG qui sont anglophones. C'est sentir qu'on recule. Et là, à un moment donné, le gouvernement du Québec doit réellement se poser des questions. Et il faut... Et j'ai regardé ailleurs dans le monde comment ça se passe, évidemment. Et il y a cette obligation-là, surtout quand le gouvernement subventionne une entreprise. Il y a cette obligation-là, mais rarement l'obligation que le PDG lui-même soit francophone ou norvégien ou peu importe, là, mais parle la langue du pays. Mais cette idée que cette personne-là soit au moins entourée de gens qui vont pouvoir faire ça. Mais là, on règle pas réellement la situation, hein, parce que en faisant ça, on se dit, toi le PDG, t'es pas obligé d'être bilingue, mais assure-toi d'avoir un Frenchie qui parle à la population. Donc.
1: Ouais, mais est-ce que vous pensez, Mylène, qu'on en est rendu là, qu'on devrait lier les subventions gouvernementales à la capacité des hauts dirigeants d'une entreprise à parler français?
4: Oui, mais je pense qu'effectivement, il faut qu'il y ait des incitations beaucoup plus grandes. Il faut qu'il y ait quelque chose de rapport de force. C'est un peu désolant d'entendre le ministre Roberge dire que c'est son objectif que les hauts dirigeants parlent français, en disant on débarque pas dans les entreprises pour faire passer des tests de français. Pourquoi pas? L'OQLF débarque bien dans les entreprises pour vérifier si sur l'imprimante il y a un bouton imprimé et non un bouton print. On regarde.

0: des machines à café pour s'assurer qu'elles sont en français. La loi est claire. Les documents de travail, les interfaces, les communications à l'interne doivent être en français. Donc, je veux dire, la loi est quand même, elle doit être appliquée. Et je pense que le gouvernement aurait tout avantage là à essayer, en tout cas plus qu'essayer, que les personnes qui dirigent ces grandes compagnies au Québec aient au moins une connaissance de base du français pour être capable de s'adresser à la population. On l'a vu comment c'était déplorable là, quand le PDG d'Air Canada a essayé, là, dans le cas d'un drame, là, de s'adresser aux francophones. Et c'est désolant, c'est triste. Donc, je pense qu'il faudrait vraiment s'assurer. Puis, il faut aussi conscientiser ces compagnies-là de l'importance de la langue française, parce que c'est ça aussi, c'est que ces entreprises-là sont au Québec, mais visiblement ne font très peu de cas du fait d'être dans une province francophone.
1: Jonathan, est-ce que vous pensez que cet enjeu pourrait nuire à la CAQ lors de la prochaine campagne électorale? Parce que là, peut-être que vous allez avoir des partis comme Québec solidaire, comme le Parti québécois, qui vont dire, ben regardez, ça s'est fait sous le gouvernement de la CAQ, là. Pourtant, ils ont fait leur réforme de la Charte de la langue française et regardez les résultats qu'on a.
2: Et c'est clair que cette nouvelle de ce matin, c'est réellement un plat de bonbons dans une campagne électorale, parce qu'on sait, l'identité, la langue, fait partie de ce qui va être déterminant dans le choix des gens. Et notamment, ce qui distingue un Parti québécois et une coalition Avenir Québec sur l'identité, on dit, ah, qu'est-ce qui vous distingue réellement? Mais c'est peut-être cette idée-là de dire, ben nous, là, cette idée de l'autonomie, là, puis d'être gentil, puis d'être bon joueur, puis de toujours être celui qui dit ça peut fonctionner à l'intérieur du système actuel, ben on le voit. Et pourtant, on n'avait pas des gens qui étaient pas sincères dans leur volonté de vouloir vraiment faire avancer cette question-là du français au Québec. Et malgré ça, regardez, avec tous les outils qu'on s'est donnés, c'est pour ça que des partis souverainistes comme le Parti québécois, comme le Québec solidaire disent, ben peut-être que une des solutions, c'est de faire en sorte que les gens d'ici travaillent dans un pays francophone et que ça soit d'abord et avant tout cette situation-là. Et donc oui, il y a très certainement quelque chose qui va faire en sorte que les partis politiques vont pouvoir s'en saisir. Et c'est pour ça que cette nouvelle est importante. J'ajoute deux secondes pour dire que en plus de ça, on voit aussi toute la difficulté des plans de francisation. C'est ce qui nous a aussi apporté dans l'article d'aujourd'hui. Donc, oui, on a des PDG qui ne parlent pas le français, mais
1: est-ce
2: voit aussi...
1: Est-ce qu'ils vont l'apprendre, c'est ça?
2: Mais même dans les entreprises, des plans de francisation qui semblent être de moins donner de résultats qu'on pense.
1: Bon, on verra si Christine Fréchette veut faire des annonces à ce sujet. On verra aussi ce que Charles Milliard, chef du Parti libéral du Québec, va dire sur cet enjeu, parce qu'on sait que la langue, ça a été, disons, à certains égards, difficile pour lui depuis quelques mois. Je voudrais vous entendre sur un autre sujet maintenant, les critiques de l'administration Trump là, sur la gestion canadienne des feux de forêt. Bon, le président qui a de nouveau abordé le sujet avec le premier ministre Carney hier en marge de la finale de la Coupe du Monde. Mylène, comment est-ce que Ottawa doit répondre à ce genre de critiques?
0: Ben, certainement pas en blâmant le gouvernement précédent de Justin Trudeau. Ça, je pense que ça n'a pas été sa meilleure sortie. Non, je pense que dans un cas comme celui-là où M. Trump veut imposer des droits de douane pour de la fumée qui vient empoisonner l'air des Américains, moi, je pense que j'irais peut-être à la blague en lui suggérant d'installer des gicleurs sur son dôme d'or. C'est comme on n'est plus dans le sérieux, on n'est plus dans le rationnel. Donc, demain matin ou demain après-midi, le discours de M. Trump va sûrement avoir changé. Donc, c'est ça qui est un peu désolant, c'est qu'il fait perdre beaucoup de salive à beaucoup de gens, M. Trump.
1: Oui, on n'est plus dans le sérieux, on n'est plus dans le rationnel, mais en même temps, il y a beaucoup d'Américains qui sont d'accord avec ce message-là. Oui. Jonathan, qu'est-ce que vous en pensez? Et le premier ministre Doug Ford, là, qui vient d'aller à CNN pour parler directement aux Américains, est-ce que ça aide vraiment? Parce qu'on sait que du côté de l'administration Trump, on ne l'aime pas beaucoup. Le premier ministre ontarien.
2: Non, mais en même temps, il faut quand même communiquer tous les efforts qui sont déployés pour justement venir à bout de ces feux de forêt-là. Parce que jusqu'à un certain point, ce que le président Trump nous dit, c'est est-ce que vous faites réellement tous les efforts nécessaires pour contrôler ces feux de forêt-là? Comme si on aimait ça, voir le bois brûler au Canada, en Ontario, mais en même temps, bon, donc il y a de ça. Donc, il faut communiquer directement avec les Américains, démontrer que on est réellement en train de travailler très fort pour ce qui est de contrôler ça, et que c'est pas un plaisir qu'on a de voir justement cette boucane là s'en aller vers les États-Unis. De toute façon, peu importe vers où elle s'en va, l'idée c'est qu'il y a quand même il y a quand même des forêts qui brûlent, et ça en partant, on est ici dans les mauvaises nouvelles. Donc, qu'on se le dise. Donc, moi, je pense que quand même là, un effort de communication auprès du peuple américain, on va le dire comme ça, Mais
1: ouais, dire que les Canadiens aussi souffrent de la fumée des feux de forêt, pas seulement les Américains finalement.
2: Ouais, ouais, ben il y a un peu de ça. Maintenant, et c'est vraiment, j'ai toujours pensé moi que Donald Trump intervenait sur en disant ces choses parce qu'à quelque part il voulait investir dans la bourse. Là, avec les feux de forêt, je sais pas pourquoi il sort là-dessus. Bien honnêtement, je connais pas le rationnel du président, si ce n'est que
1: peut-être qu'il a été indisposé. En tout cas, c'est tout le temps qu'on avait. Mylène, Jonathan, un plaisir. On se retrouve demain.
2: À demain.
1: À demain. Au revoir.
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1: Dans une dizaine de minutes, on va revenir sur cette série culte québécoise, La Petite Vie, qui a attiré à une époque 4 millions de téléspectateurs. C'est énorme, inconcevable aujourd'hui. La série qui sera officiellement intronisée au Temple de la Renommée juste pour rire ce soir. Et la comédienne Guylaine Tremblay, qui jouait Caro dans La Petite Vie, sera avec nous vers 12h50. Mais d'abord, on apprenait en fin de semaine que le maire de New York, Zoran Mamdani, étudie actuellement les possibilités d'arrêter le premier ministre israélien, Benjamin Netanyahou, lors de l'Assemblée générale de l'ONU en septembre prochain. Une idée qui n'a pas plu au principal intéressé, qui a accusé Mamdani de détester les États-Unis. Mais d'un point de vue légal, on se pose la question, est-ce que la police municipale de New York pourrait arrêter un premier ministre étranger? J'en parle avec Olivier Piton, il est avocat aux États-Unis, spécialiste de la politique américaine. Bonjour, Monsieur Piton.
4: Bonjour.
1: D'abord, est-ce que le maire de New York a le pouvoir de faire ça, là, d'un point de vue strictement légal?
4: Alors, d'un point de vue strictement légal, absolument pas. Il a uniquement à sa disposition des pouvoirs de police locale. L'arrestation d'une personnalité politique, de surcroît une personnalité politique étrangère, serait uniquement de l'apanage du gouvernement fédéral, et donc il n'a absolument aucune possibilité de pouvoir faire intervenir des forces de police. Deuxièmement, puisqu'en fait il se retranche derrière la décision de la CPI, de la Cour pénale internationale, qui a effectivement décidé de lancer un mandat d'arrêt contre Benjamin Netanyahou. Là encore, ça n'est pas de ses prérogatives à lui en tant que maire d'une ville de pouvoir exercer un pouvoir de police. Donc la réponse est non. On est évidemment, quoi qu'on puisse penser de la situation à Gaza, on est évidemment dans un effet d'annonce et dans une variation un peu politique de retenez-moi sinon je fais un malheur, mais en fait il n'y a aucun moyen légal pour Zoran Mamdani de pouvoir arrêter Benjamin Netanyahou.
1: Donc pourquoi est-ce que vous pensez qu'il fait ce genre de sortie?
4: Parce que politiquement, il va évidemment gagner des suffrages du côté de son électorat. Il démontre de toute façon qu'il y a une vraie question centrale au-delà de cette petite bisbille. Il y a une question centrale, c'est le respect des décisions de la Cour pénale internationale, en particulier aux États-Unis, pays qui n'est pas signataire du statut de Rome, c'est-à-dire que les États-Unis ne reconnaissent pas la Cour pénale internationale comme instance susceptible de juger en particulier des Américains. C'est un peu la loi romaine, la Rome antique, c'est-à-dire seuls les Romains pouvaient juger les Romains. On est un peu dans ce cas de figure, et donc seule une cour américaine peut juger d'un Américain ou peut décider de juger un dirigeant étranger se trouvant sur le territoire américain.
1: Mais pour les pays là qui souscrivent à la Cour pénale internationale, dans quelle mesure est-ce qu'ils doivent obéir quand un mandat d'arrêt est émis contre un dirigeant en fonction, comme par exemple Benjamin Netanyahou?
4: Alors là, on est dans un cas de figure un tout petit peu particulier. Ce que dit l'article 27 du statut de Rome, donc qui définit les règles de la Cour pénale internationale, c'est que aucun dirigeant étranger ne peut se soustraire à la Cour pénale internationale et jouer de son immunité. Mais c'est valable pour la Cour, ça n'est pas valable pour les États. Un État peut tout à fait décider de ne pas respecter les décisions de la Cour pénale internationale et donc les mandats d'arrêt. Et il y a eu des précédents. En particulier, c'est un précédent qui est tout le temps cité, c'est celui de Omar al-Bashir, l'ancien président du Soudan, qui était également sous mandat d'arrêt de la CPI, qui s'est rendu dans de très nombreux pays, qui n'a jamais été inquiété par les pays en question. Donc on est dans une situation où, de toute façon, on voit la faiblesse Et ça, c'est une vraie question. On voit la faiblesse inhérente de la Cour pénale internationale qui ne peut pas véritablement se substituer aux États qui décideraient de ne pas procéder.

0: à une arrestation.
1: Oui, parce que même les pays qui souscrivent à la Cour pénale internationale ne sont pas obligés de lui obéir, finalement, quand il y a un mandat d'arrêt.
0: La Cour pénale internationale, en fait, elle n'est obéie que dans la mesure où elle-même reçoit le dirigeant, et le dirigeant ne peut pas se soustraire à la Cour pénale internationale. Mais les États, eux, en ont tout à fait la possibilité, d'autant plus que, je le répète, c'est que les États-Unis ne sont même pas signataires du statut de Rome. Donc vraiment, les États-Unis ne reconnaissent absolument aucune légitimité à la CPI pour pouvoir exercer une quelconque pression sur la justice américaine et a fortiori sur la police locale new-yorkaise.
1: Ouais, d'ailleurs, il y a Marco Rubio, le secrétaire d'État américain, qui a lancé une offensive contre la Cour pénale internationale. Il l'accuse de menacer les Américains. Il a dit la Cour pénale internationale, ses alliés mènent une guerre contre notre pays, non pas à coups de balles ou de missiles, mais à coups de statuts, de traités et de la force de ce qu'on appelle le droit international. Jusqu'à quel point est-ce que vous diriez que ces accusations sont fondées?
0: Elles entrent dans le cadre d'un vrai combat, mais qui ne date pas de Donald Trump, en fait, mais d'un vrai combat entre les États-Unis, l'impérium américain, qui considère qu'il ne peut pas y avoir de cour de justice qui soit supérieure à une cour fédérale américaine, et d'un autre côté, la Cour pénale internationale, qui, depuis sa création, ne souhaite qu'une seule chose, c'est étendre ses prérogatives. Et donc, on a un double problème avec la relation entre les Américains et la CPI. Premier problème, les Américains ne sont pas signataires. Deuxième problème, il y a une faiblesse intrinsèque des moyens en faveur de la Cour pénale internationale pour faire valoir ses droits. Et puis, troisièmement, les États-Unis considèrent que par un certain nombre de prises de position, en particulier depuis le 7 octobre 2023 et ce qui a suivi à Gaza, c'est qu'il y a une hostilité, c'est ce que dit d'ailleurs Marco Rubio, il dit qu'il y aurait une hostilité de la Cour à l'égard des États-Unis, donc là aussi c'est sa propre opinion, mais ça ne fait que tendre les relations entre la Cour et les États-Unis, et de toute façon, pour en revenir à votre question de départ, ça clôt le débat, il n'y aura pas d'arrestation de Benyamin Netanyahou aux États-Unis lorsqu'il arrivera à New York.
1: Ouais, donc il n'a rien à craindre. En tout cas, c'est très intéressant. Olivier Piton, je rappelle que vous êtes avocat aux États-Unis, spécialiste de la politique américaine. Merci beaucoup d'avoir fait le point pour démystifier aussi tout ça, comment ça fonctionne, la Cour pénale internationale, les mandats d'arrêt. Merci d'avoir été avec nous.
0: Merci à vous.
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1: Bonjour Rania, on va parler de l'Inde avec vous parce que c'est votre chronique internationale. L'Inde qui est secouée par une importante vague de manifestations, des milliers de personnes qui sont descendues dans les rues de New Delhi pour réclamer la démission du ministre de l'Éducation. Il y a eu des affrontements même avec la police.
3: Oui, c'est une foule en colère que la police a tenté de disperser aujourd'hui dans la capitale de l'Inde. La police a tiré des gaz lacrymogènes. Ils ont donné aussi des coups de matraque aux manifestants qui sont des étudiants pour la plupart. Donc ces étudiants ont en fait tenté de rejoindre le Parlement qui vient tout juste de débuter sa session estivale. Ils veulent faire entendre leur voix, faire part de leur mécontentement, vous l'avez dit, exiger donc la démission du ministre de l'Éducation, Dharmendra Pradhan. Ils dénoncent en fait des fraudes, des scandales qui touchent les examens universitaires, notamment ceux qui concernent la faculté de médecine.
1: Et comment est-ce que ce mouvement est né et comment est-ce qu'il a pris de l'ampleur en fait dans le pays?
3: Oui, donc ces jeunes Indiens manifestent en fait depuis plusieurs semaines dans la rue. Ils ont commencé par quelques centaines et donc aujourd'hui ils étaient près de 8000 personnes à New Delhi. Ce mouvement s'appelle le Parti du peuple des cafards. Donc c'est un nom un peu spécial.
1: Oui, c'est intriguant. Hein?
3: C'est de la satire en fait. Ce nom est apparu pour la première fois en mai quand le président de la Cour suprême de l'Inde a qualifié les jeunes sans emploi de cafards, de parasites. Et donc, les militants de ce mouvement se sont réappropriés cette insulte-là pour canaliser leur frustration. Et ça, en fait, tout a commencé par une blague à partir d'un formulaire lancé en ligne par un étudiant fraîchement diplômé des États-Unis qui a utilisé s'est inspiré de cette insulte-là pour inviter ses compatriotes à rejoindre donc ce parti du peuple des cafards sur un formulaire en ligne. Et à sa grande surprise, des milliers de personnes se sont inscrites effectivement en quelques heures, la plupart donc des jeunes désenchantés de la génération Z, et

0: part, ce mouvement a été rejoint par des figures connues de la société civile indienne, notamment Sonak Wanchu, qui est un ingénieur, un activiste climatique, quelqu'un qui veut la réforme au sein de l'éducation, qui fait la promotion de la pensée critique, et Sonam, en fait, qui il y a 3 semaines a entamé une grève de la faim pour appuyer les revendications de ces jeunes. Son état de santé s'est dégradé samedi. Il a été hospitalisé de force, et c'est ce qui a été en fait un grand déclencheur pour les manifestations aujourd'hui. Les manifestants qui dénoncent une sorte de kidnapping et qui encore une fois répètent leur revendications devant le Parlement.
1: Oui, et leurs revendications, ils dénoncent entre autres là, cette fraude dans l'enseignement supérieur. Et ça, c'est un enjeu qui est majeur en Inde.
0: Alors, il y a un cas spécifiquement de fraude qui a vraiment été très marquant en Inde cette année. Donc, on a parlé de mai parce que le mouvement a commencé effectivement en mai, parce qu'en mai, il y a eu un examen, un concours pour que les candidats à la faculté de médecine passent ce concours-là pour pouvoir faire leurs études en médecine. Il y a plus de 2 millions de personnes qui ont participé à ce concours-là, qui réputé d'être très très exigeant, très difficile. Certaines personnes qui étudient pendant des mois, d'autres des années pour pouvoir passer ce concours-là. Et donc ce qui s'est passé, c'est que ce concours, après que ces 2 millions de personnes l'ont passé, a été tout bonnement annulé. Pourquoi? Parce qu'il y a eu apparemment des cas de fraude, des questions ont été fuitées. Ce n'est pas la première fois non plus que ça s'est passé aussi en 2024. Mais cette année-là, c'était tellement désespérant pour plusieurs étudiants, plusieurs candidats, qu'il y a eu des cas de suicide aussi qui ont été signalés. Et donc, ça a créé une grande colère chez les jeunes. Et donc, il faut savoir en fait que tout cela se passe alors que les opportunités pour les jeunes Indiens d'étudier à l'étranger aussi s'amenuisent. Voilà, ouais. Même au Canada ici, on a resserré les lois sur l'immigration, sur les visas aussi d'étudiants, et tout comme aussi aux États-Unis, un grand resserrement de vis pour ces jeunes-là. Donc, il y a de moins en moins d'opportunités.
1: Ouais, d'occasions. Dans la grande région de Toronto, il y avait beaucoup d'étudiants qui venaient, par exemple, dans des villes comme Brampton, et là, disons que les occasions sont plus limitées. Est-ce que le gouvernement indien semble ouvert aux revendications de ces jeunes?
0: Alors, il y a eu une main tendue aujourd'hui. Ils ont pu rencontrer le ministre de la Santé, deux représentants du mouvement ont rencontré le ministre de la Santé. Ils ont dit que la rencontre s'est déroulée dans une atmosphère cordiale, mais tout ça, c'était avant les affrontements avec la police. Le premier ministre, Narendra Modi, lui, semble ignorer totalement ces jeunes, leurs revendications. Il s'est exprimé aujourd'hui devant le Parlement pour l'ouverture justement de la session estivale. Il n'a fait aucune allusion aux manifestations. Ça, c'est quelque chose d'ailleurs qui revenait aussi dans les manifestations. On entendait les jeunes qui dénonçaient le fait qu'ils ne les entendent pas. Alors, est-ce que le mouvement va continuer de prendre de l'ampleur ou pas? Ça reste à voir. En tout cas, il est clair que malgré la montée en puissance de l'Inde, notamment sur le plan économique, l'Inde qui est la 4e puissance mondiale, qui a dépassé le Japon, les jeunes ont encore du mal à trouver donc leur place sur le marché de travail. Et l'Inde est le pays le plus peuplé au monde aussi, il faut le rappeler, avec 1,5 milliard d'habitants, c'est pratiquement 18% de la population mondiale.
1: Oui, l'Inde qui a dépassé la Chine dans les dernières années.
0: La Chine en 2023. Oui. Oui.
1: Rania, merci beaucoup, un plaisir. On vous retrouve demain.
0: Merci, Laurence.
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0: Pas le thème de la petite vie, cette émission culte créée par Claude Meunier qui a marqué plusieurs générations, qui continue encore de marquer les esprits. Alors, plus de 30 ans après sa première diffusion, la petite vie sera intronisée au Temple de la Renommée juste pour rire lors d'une soirée animée ce soir par Guy Jodoin. Et ça arrive tout juste, en fait, quelques jours après le décès de Marc Messier qui devait évidemment assister à cette soirée hommage. Alors, la comédienne Guylaine Tremblay est au bout du fil. Elle interprétait Caro Paré, fille de papa et maman. Bonjour Guylaine.
1: Bonjour.
0: C'était un événement qui était déjà prévu même avant le décès de Marc Messier, mais on comprend là qu'il y aura une signification particulière, hein?
1: Ah oui, c'est évident que j'imagine. En tout cas, là, je sais rien du programme parce que c'est une soirée surprise pour nous, mais évidemment qu'il va y avoir un moment hommage à Marc Messier, qui était un pilier incroyable de cette émission-là, notre régent national. C'est sûr que pour nous, ça... C'est un choc, tu sais, dès qu'on a appris que Marc était décédé, on se demandait, mon Dieu, la soirée hommage, qu'est-ce qu'il y en a, qu'est-ce que ça va devenir, mais par la suite, tu sais, le choc passé, on s'est dit que Marc, le premier,

0: En tout cas, mon sens nous dirait, allez-y, tu sais, la famille Paré, c'est à tout le monde, c'est à tous les Québécois, tu sais, il faut y aller, faut que ça continue, donc on va le faire dans cet esprit-là, on va y aller pour lui, pour Claude aussi, tu sais, qui est notre papa à tous dans cette famille-là, ben oui.
1: Donc vous savez rien du programme?
0: Non, écoute, rien. J'espère que vous n'aviez pas des questions à poser là-dessus parce que c'est une soirée surprise pour nous. Nous, on va être assis dans la salle.
1: Oui.
0: Et on va recevoir ça en même temps que le public qui est avec nous. Donc, j'imagine qu'il y a plein de surprises. Connaissant Guy Jodoin aussi, je suis sûre que ça va être une soirée hautement festive. Mais je sais pas ce qu'ils vont faire exactement.
1: Je regardais les codes d'écoute de La Petite Vie, le 4 millions de téléspectateurs. Mmh. Bon, on n'a plus ça aujourd'hui. Comment vous expliquez un tel succès?
0: Mais La Petite Vie, c'est le génie d'écriture de Claude Meunier, bien sûr, là. Tu sais, ayons pas peur du mot, dans l'humour absurde, je veux dire, Claude est au sommet. Puis il a abordé un sujet qui est infini, c'est-à-dire la famille. Dans une famille, on le sait, les liens sont forts, puissants et complexes.
1: Oui.
0: Donc, il pouvait aborder toutes sortes de thèmes à travers ça. Puis, comme Claude le disait aussi quand on a commencé La Petite Vie, je m'en souviendrai toujours, il a dit « La Petite Vie, c'est 101% de la réalité ». Donc, c'est juste une petite coche au-dessus de la réalité, mais ce qui fait que tout le monde se reconnaissait, tout le monde reconnaissait des membres de leur famille là-dedans, se reconnaissait eux-mêmes. Je veux dire, ça partait de sujets très, très vrais, mais avec le génie de Claude et son humour absurde, ben là, c'est devenu mythique. Hein. Je vous dirais même que pendant La Petite Vie, il y avait des médecins qui nous disaient « si jamais vous avez besoin d'aller à l'urgence, allez-y pendant La Petite Vie, il n'y a pas personne. »
1: Oui, c'est comme pendant Les Filles de Khaled, c'était un peu la même chose.
0: Oui, exactement. Oui. Exactement. Même il y a des endroits, je me souviens, où je jouais en tournée au théâtre, puis ils déplaçaient les heures de spectacle parce que ils mettaient le show une demi-heure plus tard parce que les gens venaient pas, sinon. C'était un rendez-vous incontournable, La Petite Vie.
1: Oui, puis il y avait les répliques cultes aussi, le fameux steak bledin de patate de Thérèse, Régent qui se parle à la troisième personne. Vous, est-ce que vous aviez une réplique préférée?
0: De mon personnage?
1: Ouais, ou de tous les personnages même.
0: Oh, ben moi, j'adorais le fait qu'il parle de lui à la troisième personne. Ça, je trouvais ça là tellement drôle et niaiseux. Et puis là, tout le monde au Québec s'est mis à parler de même. Tu sais, il va-tu bien? Oui, il va pas pire. Ça fait pas d'allure. Ça, je trouvais ça vraiment très drôle. Puis tu sais, Marc, la façon dont il faisait, tu sais, c'est vrai ce que disait Claude. Il avait tous les défauts du monde, ce personnage-là, et on l'adorait. Mm-hmm. Tu sais, il faut quand même être très, très puissant et charismatique pour arriver à faire ça, là.
1: Est-ce qu'on vous en parle encore de La Petite Vie, de Caro, quand les gens vous croisent dans la rue? Est-ce que c'est la série dont on vous parle le plus?
0: Ben évidemment, parce qu'elle est encore en onde. C'est drôle parce que maintenant, c'est des jeunes qui m'en parlent.
1: Ah oui?
0: C'est qu'au début, je comprenais pas. Hey, oui, vous, on vous connaît, tu sais. On vous a vu. Là, j'étais là, mais voyons donc, dans quoi ils m'ont vu? Et après, je me suis dit, mais eux, ils écoutent les reprises de La Petite Vie.
1: Parce que pour eux, ça n'a pas vieilli.
0: Ben non, ça n'a pas vieilli. C'est comme une bande dessinée, j'ai l'impression. ils regardent ça comme une bande dessinée. Alors, c'est toute une nouvelle génération qui connaissent La Petite Vie maintenant, puis qui connaissent la famille Paré. Ça, c'est assez unique dans le monde télévisuel, là, tu sais, qu'on passe de génération en génération. Oui. On se faisait reconnaître par les gens qui sont peut-être devenus maintenant des grands-parents, des parents, puis maintenant c'est les enfants, tu sais, qui nous reconnaissent.
1: Oui, puis on le disait, c'est plus de 30 ans, on est plus de 30 ans après la première diffusion.
0: Ouais.
1: Comment la télé québécoise a changé depuis 30 ans, justement? Est-ce que vous trouvez qu'elle a beaucoup changé?
0: Oui, c'est sûr qu'elle a beaucoup changé. Et puis si on prend juste l'exemple de La Petite Vie, avant, la télé était quelque chose de très, très, très rassembleur. Mmh. Dans le sens qu'on écoutait tous les mêmes émissions en même temps, à la même heure. Alors, La Petite Vie, quand il y avait 4 millions de personnes qui l'écoutaient, ben le lendemain, il y avait 4 millions de personnes qui se parlaient de l'épisode qu'ils avaient vu, tu sais.
1: Oui, autour de la machine à café,
0: oui. Ben oui, tu sais, dans les familles, au souper, as-tu vu La Petite Vie hier? Bon, mais maintenant, les gens écoutent les émissions quand ils veulent bien les écouter, puisqu'ils

0: il les enregistre le plus souvent. Donc, il n'y a plus, à mon sens, il n'y a plus ce phénomène-là. Là,
1: ouais, de messe télévisuelle, finalement.
0: Exact, exact. Ça, c'est disparu, malheureusement, je pense.
1: Oui.
0: Parce que ça avait quelque chose de très, très rassembleur, un peu comme le sport le fait maintenant.
1: Mm-hmm.
0: On voit l'exemple de ce que ça fait quand les Canadiens vont en finale ou peu importe, on vient de vivre le mondial du soccer, tout le monde écoute ça en même temps, vibre aux mêmes émotions en même temps. Puis avec la télé, ben ça a un peu disparu présentement.
1: Oui. Qui va être là ce soir, Guylaine Tremblay?
0: De la famille, il va y avoir Rémi, Gérard, Claude Meunier, José Deschênes, Diane Lavallée, Bernard Fortin et moi. On va être là, on va porter fièrement notre nom de famille Paris. Évidemment qu'on va avoir une pensée pour ceux qui sont pas là, qui ne sont plus là. C'est sûr, mais j'espère que, je suis sûre que ça va être une soirée d'amour aussi, hein, puis de bienveillance et de rire parce qu'on en a bien besoin.
1: Oui.
0: Tout le monde. Alors, je suis certaine que l'esprit de Marc va flotter au-dessus de nous. Je l'entends rire, en tout cas.
1: Absolument. Guylaine Tremblay, c'était vraiment un plaisir de vous recevoir à l'émission. Merci beaucoup.
0: Ben, ça m'a fait plaisir. Puis bonne journée à tous.
1: Puis bonne soirée.
0: Merci beaucoup. Au revoir.
1: Alors, Après-midi Info, c'est l'heure d'été avec Julien Poirier-Malleau. Bonjour, Julien.
2: Bonjour, Laurence.
1: Vous, est-ce que vous étiez fan de La Petite Vie?
2: Ah, ben là, incontestablement, comme tout le monde, évidemment. Ouais. Ça me fait tellement ça rappelle de bons souvenirs d'entendre Guylaine là-dessus.
1: Ouais. Est-ce que vous aviez une réplique préférée, vous?
2: Oh, mon Dieu, réplique préférée.
1: À part si t'es une patate.
2: Moi, tout ce que Timmy disait par rapport à ses vidanges, c'est venu en tant que quelqu'un qui donne beaucoup d'importance au tri sélectif. Aujourd'hui, ça a une résonance particulière chez moi.
1: Bon, qu'est-ce que vous avez de beau pour nous?
2: Aujourd'hui, on reçoit N. Nao, alias Naomi Delorémier, nouvelle sensation musicale qui était sur scène hier au Festival d'été de Québec. Et puis David Letterman, célèbre animateur de télé américain,
1: oui,
2: et de passage au Québec pour une causerie. Alors, on a invité deux passionnés pour nous parler de l'impact qu'il a eu sur la culture et sur nos médias à nous. Martine Saint-Victor et Dominique Tardif seront avec nous, Laurence.
1: Ben, on vous écoute avec grand plaisir. Merci beaucoup, Julien.
2: Merci, Laurence.
1: Alors voilà, merci d'avoir été avec nous pour cette édition de Midi Info. Merci à toute l'équipe. Bonne journée et à demain.

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4: Bon après-midi, ici Maxime Bossonnet, voici vos informations. L'ancien enseignant suppléant Matthew Craswell a été condamné à 7 ans et demi de prison pour des accusations de contact sexuel sur des élèves ce matin à la Cour suprême de l'île du Prince-Édouard à Charlottetown. Raphaël Caron a les détails.
5: Avant de connaître sa peine, Matthew Craswell avait plaidé coupable à 2 accusations de contact sexuel sur des élèves. Le premier incident est survenu à l'école primaire West Kent en 2023 et le second à l'école primaire Glen Stewart en 2024. Il avait également plaidé coupable à des accusations de possession, de distribution et de production de matériel pédopornographique. Dans sa décision, le juge Gregory Kahn a qualifié les crimes de très graves, les décrivant comme le summum de la faute morale et un abus de confiance flagrant. Il a aussi estimé que Matthew Craswell présentait un risque de récidive plus élevé que la moyenne. La couronne réclamait une peine de près de 10 ans de prison, alors que la défense demandait 4 ans et 3 mois. Matthew Craswell doit également être inscrit au registre national des délinquants sexuels. L'affaire entourant l'ancien enseignant suppléant de la commission scolaire anglophone avait suscité de vives réactions dans la province. L'ancien juge en chef David Jenkins a été chargé de mener une enquête indépendante sur la gestion des plaintes et des incidents d'inconduite sexuelle visant le personnel scolaire. Ici Raphaël Caron, Radio-Canada, Charlottetown.
4: L'article 28 du projet de loi fédéral C-16 qui vise à criminaliser le contrôle coercitif entrera en vigueur au plus tard.

0: en juillet 2028. C'est un délai qui peut paraître long pour les victimes, mais Karine Barrette, avocate et chargée de projet au regroupement des maisons pour femmes victimes de violences conjugales, explique que ce délai de 2 ans est nécessaire pour bien préparer le système judiciaire.
1: Alors, on est un organisme de défense des droits des victimes de violences conjugales, puis on militait pour ce 2 ans-là parce que on voit d'où on partait, du fait que le contrôle coercitif était très peu connu, qu'il y avait des mythes et préjugés qui étaient persistants et qui sont importants à déconstruire pour pas que les victimes soient déçues dans le processus. On a vu d'autres juridictions où il n'y avait pas eu cette formation-là avant l'entrée en vigueur. Ça a créé un espèce de faux départ qui a eu un retard de peut-être de 3 à 4 ans.
0: Et je rappelle que le contrôle coercitif désigne des violences psychologiques, sexuelles et économiques pour maintenir un pouvoir constant sur une partenaire. Dans le reste de l'actualité, la première ministre du Nouveau-Brunswick, Susan Holt, a fait connaître ses priorités alors qu'elle se rend aujourd'hui à la réunion annuelle du Conseil de la Fédération à Charlottetown. Susan Holt veut mettre de l'avant le rôle de sa province dans l'approvisionnement en électricité propre, faire du Nouveau-Brunswick un carrefour de l'énergie des maritimes ou encore explorer les opportunités du secteur de la défense et de la cybersécurité. Le Conseil de la Fédération regroupe les premiers ministres des 13 provinces et territoires. Il se déroule jusqu'à jeudi. Par ailleurs, à l'occasion de ce Conseil de la Fédération, le Premier ministre de Terre-Neuve-et-Labrador, Tony Wakeham, doit s'entretenir avec la Première ministre du Québec au sujet de l'avenir du projet hydroélectrique du Labrador. Cette rencontre fait suite à la conclusion d'un groupe d'experts selon laquelle un accord de partage de l'énergie du fleuve Churchill avec Hydro-Québec ne servait pas au mieux les intérêts de Terre-Neuve-et-Labrador. Christine Fréchette a déclaré en juin que l'accord serait menacé s'il n'était pas ratifié avant les élections provinciales de cet automne. Dans l'actualité internationale au Royaume-Uni, après des semaines d'attente, Andy Burnham est officiellement devenu Premier ministre lors d'une rencontre avec le roi Charles III au palais de Buckingham. Le travailliste de 56 ans est le 7e à occuper ses fonctions depuis 2016. Eric Plouffe a préparé ce reportage.
2: C'est sous un accueil chaleureux que le nouveau premier ministre du Royaume-Uni, Andy Burnham, est arrivé à sa résidence officielle du 10 Downing Street à Londres après avoir été nommé par le roi Charles III. Il a profité de cette première journée pour promettre un plan sur 10 ans qu'il présentera plus tard cette année pour changer en profondeur le Royaume-Uni et redonner espoir aux gens. Andy Burnham veut entre autres réindustrialiser le pays, construire davantage de logements sociaux et bâtir une nouvelle économie, dit-il, dans laquelle les services essentiels sont davantage contrôlés par l'État. Le nouveau premier ministre britannique a ajouté que le Royaume-Uni doit montrer au monde entier que sa population est capable de retrouver sa stabilité. Andy Burnham a reçu les félicitations de plusieurs dirigeants étrangers, dont ceux de la France, de l'Australie et du Canada. Le premier ministre Mark Carney a déclaré se réjouir à l'idée de travailler avec son nouvel homologue britannique pour renforcer la sécurité, la stabilité et la prospérité des deux côtés de l'Atlantique. Les dirigeants ont aussi salué le travail du prédécesseur d'Andy Burnham, Keir Starmer. Celui-ci a pour sa part fait ses adieux devant la résidence du premier ministre. Dans un bref discours, il a déclaré que sa mission était accomplie. Éric Plouffe, Radio-Canada, Montréal.
0: Et puis en sport pour finir, l'équipe espagnole de soccer est arrivée à Madrid où elle a rencontré le roi Felipe VI, puis le premier ministre Pedro Sanchez, avant d'entamer un défilé sur les principales artères de la capitale. Les célébrations vont se poursuivre avec une grande fête organisée devant la mairie de Madrid au lendemain de la victoire de l'Espagne contre l'Argentine par 1-0 en finale de la Coupe du Monde. Environ 1 million de personnes sont attendues pour cet événement. La capitale espagnole est déjà envahie par une marée de partisans venus de partout au pays. Voilà ce qui complète vos informations. 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C'était Maxime Bossonnet. Très bon après-midi à notre antenne.

C'est Naomi Delorimier qui était sur scène hier au Festival d'été de Québec, alors même qu'elle lançait il y a quelques jours un nouvel album. Le journaliste Dominique Tardif et la stratège Martine Saint-Victor discutent de l'influence sur la culture américaine et la nôtre de l'animateur David Letterman qui sera sur scène demain à Montréal. Nostalgie télé, Marie-Ève Perron nous replonge dans Minuit le soir, série culte de 2005 qui nous présentait le quotidien d'un bar et de ses videurs. Et puis avec Mike Gauthier, analyse du retour réussi de Madonna qui lançait un nouvel album très attendu plutôt ce mois-ci. Je m'appelle Julien Poirier-Malo. Bienvenue à l'heure d'été.

Et son but à Madonna était évidemment de faire parler d'elle. On peut dire que c'est réussi. Avec cet album qui a eu un accueil, on va en parler, un accueil assez positif, avec ce matraquage publicitaire aussi omniprésent qu'original, j'ai envie de dire aussi. Et avec cerise sur le Sunday, cette participation au spectacle de la mi-temps de la finale de la Coupe du Monde aux États-Unis hier, avec cette réinterprétation de sa chanson Music, sortie en 2000.

0: Tout ça devant 80 000 personnes, un public un brin plus nombreux qu'ici, on va le dire. Salutations à tout le monde autour de la table. Écoutez, on entendait, il y a beaucoup de choses là-dedans. Sa chanson Music entremêlée avec Dan Citarian, nouveau titre sur son dernier album, avec la trame de Disco Inferno, chanson disco de 76, qu'elle avait déjà remixée il y a une vingtaine d'années. Et Madonna ouvrait ce spectacle de 27 minutes dans lequel on a aussi vu, entre autres, Shakira, BTS, Justin Bieber, une chorale dirigée par Chris Martin aussi de Coldplay. Je sais que vous êtes plusieurs autour de la table à l'avoir regardé. Qu'est-ce qu'on en a pensé? Martine, je me tourne vers toi d'abord.
1: J'ai adoré. Je pense que le défi, c'était de rendre cette mi-temps pertinente pour des gens qui n'ont pas suivi la Coupe du Monde.
0: Ouais.
1: Ce qui est le même défi que pour le Super Bowl.
0: Ouais.
1: Et j'ai beaucoup aimé Gustavo Dudamel, qui dirige l'orchestre, un des orchestres en Californie, qui est originaire du Venezuela. Donc, c'est une espèce de clin d'œil à la communauté latino-américaine, évidemment, qui est omniprésente dans cette Coupe du Monde.
2: Qui dirigeait les Mopettes.
0: Ouais, qui dirigeait les Mopettes. Seven Nations. Army des White Stripes, c'était un très beau moment effectivement. Dominique Tardif, salut.
2: Salut.
0: Toi, ça t'a plu?
2: Oui, ben j'ai particulièrement aimé. Je sais qu'il y a bien des gens qui avaient des réserves sur le choix de répertoire de Justin Bieber qui a interprété une ballade, une chanson vraiment plus douce à la guitare acoustique. Mais moi, j'ai beaucoup aimé ça, puis j'ai bien aimé le clin d'œil de à Ted Lasso, la série qui a fait entrer le soccer ou le football dans le cœur de bien des gens en Amérique, puis aux États-Unis, au Canada, au Québec.
0: C'est vrai que c'était sympathique. Justin Bieber, j'ai lu la même chose. J'ai lu entre autres dans le New York Times. Aujourd'hui, un spectacle de la mi-temps qui interrompait le match le plus important du monde sportif pour que Justin Bieber puisse chanter avec sa guitare l'air de s'ennuyer. Il y en a beaucoup qui ont dit c'était plein de bons morceaux, mais tout mis ensemble, on n'est pas sûr que ça fonctionnait complètement. Mike,
3: moi, j'ai trouvé que c'était rassembleur. C'était le but. Mais je sais que les gens qui apprécient beaucoup le soccer trouvaient ça trop long parce qu'habituellement, je pense que la loi non écrite, c'est 15 minutes maximum.
0: Bon maximum.
3: Voilà. Et puis là, on a stoppé beaucoup plus longtemps. Moi, j'ai trouvé que c'était intéressant, rassembleur. Mais pauvre Madonna, elle s'en va ouvrir avec deux légendes du soccer. Fait que tout le monde va se dire, c'est qui la fille qui chante avec les deux légendes? Non, mais c'est vrai, les amateurs de soccer, bon, Madonna est très connue. Moi, j'ai trouvé que là, on l'a échappé un peu, puis j'ai trouvé que ça manquait d'humanité. L'image était tellement bonne, la réalisation était tellement bonne, ça avait l'air d'un jeu vidéo en direct. Mais le reste...
0: Ah, c'est intéressant, ça.
3: Shakira aussi est arrivée, puis je pense que là, ça l'a aidé beaucoup avec sa chanson qui est entrée dans le subconscient des gens, parce que dès qu'une équipe entrait sur le terrain, c'est ça qui jouait. Alors, j'ai trouvé ça bon. Madonna, je pense qu'on l'a échappé un petit peu. Habituellement, elle est opportuniste, mais là, je pense que à cause de la présence des deux joueurs, des deux légendes, ça a changé un peu toute l'attention sur elle.
0: Qui l'accompagnait avec elle, effectivement. Oui. Donc, on y reviendra un petit peu plus tard sur Madonna pour parler effectivement de cet été 2026, qui est pas mal le sien, avec ce nouvel album Confessions 2 qui était très attendu. On voulait laisser la poussière retomber un petit peu. Il est sorti il y a 2-3 semaines environ. Analyse donc avec toi, Mike, un peu plus tard. On reste aux États-Unis pour parler donc de David Letterman, qui a été, on le sait, jusqu'en 2015 à la barre de l'une des émissions les plus marquantes de la télé américaine, le Late Show à CBS. Depuis 2018, il anime My Next Guest Needs No Introduction sur Netflix. Et pour la première fois, il sera de passage demain soir à Montréal pour une causerie.

0: est organisé par Just for Laughs, animé par l'acteur canadien Will Arnett. Pourquoi s'intéresser à David Letterman aujourd'hui? Parce qu'il a eu un impact immense sur la télé, sur l'humour, aux États-Unis, mais aussi chez nous. C'est un angle qui nous intéressait. Alors, pour en parler, on les présentait. Dominique Tardif, journaliste à la presse. Martine Saint-Victor, stratège en communication, directrice générale chez Edelman Montréal. Donc, les deux, vous êtes des passionnés, donc, de David Letterman. Oui. Pourquoi il vous fascine à ce point-là, ce personnage-là?
1: En fait, pour moi, ça a toujours été celui qui a cassé un petit peu le moule, parce que, vous savez, quand il a commencé, son auditoire premier était les universitaires. Parce que son émission était à minuit 30.
0: Les gens qui se couchent tard.
1: Les gens qui se couchent tard. Donc, il avait une espèce de si vous voulez, de following culte. Et pour moi, c'est quelqu'un qui est capable encore aujourd'hui d'interviewer en profondeur avec beaucoup de contexte. Et il peut parler à Cardi B comme il peut parler à Zelensky, ce qu'il a fait justement à son émission de Netflix. Et puis, je pense que cette curiosité qu'il a toujours eue, et c'est surtout ça, c'est une curiosité, et permettait d'aller chercher un public qui était très diversifié. Je pense qu'il y a quelque chose d'unique chez Letterman, c'est cet attrait multigénérationnel. Alors, je parlais des universitaires au début, mais aujourd'hui, grâce à Netflix, parce qu'il a su traverser, si vous voulez, du très analogue, où on enregistrait sur VHS ces émissions, au numérique, c'est-à-dire où il faisait des morceaux que pour YouTube, au streaming aujourd'hui. Donc, d'avoir traversé ces moyens de consommation ont permis qu'il aille chercher justement ce public multigénérationnel. Et moi, je l'ai toujours trouvé, et on doit comparer, j'ai toujours trouvé que Jay Leno avait une certaine insignifiance. Pour moi, c'est...
2: deux grands ennemis aussi, oui, pour le souligner, oui, David Letterman. Deux ennemis en même temps.
1: Et pour moi, un est pomme et l'autre est orange, mais les deux essayaient de conquérir le même public à la même heure, et je pense qu'il n'y a pas photo. Et d'ailleurs, dans les animateurs de fin de soirée aujourd'hui, qu'on parle de Kimmel, qu'on parle de Seth Meyers, etc., ils vont toujours vous dire que Letterman a été une inspiration.
0: Et personne ne se réclame de Leno.
1: Personne ne se réclame de Leno.
0: Parce que tu fais bien de le mentionner. Bon, Dominique, toi qui es un grand fan aussi, il n'a pas inventé le créneau. Conan O'Brien, Jay Leno, effectivement, Johnny Carson à une autre époque aussi. De quelle façon Letterman est arrivé à se démarquer à ce point-là des autres?
2: Ben, c'est-à-dire qu'il n'a pas inventé le créneau, parce qu'évidemment, il y avait Johnny Carson qui était là, qui est la légende qui animait le Tonight Show. Puis David Letterman s'est largement fait connaître grâce au Tonight Show de Johnny Carson, où il était reçu comme invité. Jay Leno aussi était souvent reçu. Tous les deux, David Letterman et Jay Leno, faisaient de l'humour. Ils faisaient du stand-up sur scène à Los Angeles au Comedy Store. C'est là qu'ils ont commencé tous les deux leur carrière. Puis les recruteurs du Tonight Show se rendaient là pour repérer les nouveaux comiques à surveiller, les invités au Tonight Show. Puis ça a propulsé plusieurs carrières, dont celle de ces deux animateurs-là. Mais c'est le premier donc à avoir occupé de cette manière-là le créneau de minuit 30. Donc, après Johnny Carson, David Letterman. Puis, c'est un paquet de contraintes qui lui ont été imposées par le Tonight Show, par l'équipe de Johnny Carson, qui ont créé sa propre signature. C'est-à-dire qu'au départ, dans sa première émission, David Letterman ne pouvait pas présenter un monologue trop long. Il ne pouvait pas trop parler d'actualité. Donc, ça l'orientait vers un humour qui était peut-être un petit peu plus absurde. Puis, il ne pouvait pas recevoir les mêmes invités. Bien sûr, Johnny Carson recevait toutes les grandes vedettes du cinéma, de la musique, de la télé.
0: Il y avait la priorité, ça va de soi.
2: Et hein? Voilà, alors que David Letterman, lui, devait se tourner vers les restants. Et donc, ça a créé une panoplie de personnages étranges que Dave recevait régulièrement, des hurluberlus qui sont devenus des stars de la télé grâce à David Letterman. Puis ça, c'est deux des facettes parmi tant d'autres qui ont créé la signature de son émission puis de son humour.
0: La signature de cette émission-là qui a marqué et qui marque encore finalement l'histoire des talk shows de fin de soirée aux États-Unis, est-ce que c'est quelque chose qui a eu un impact, qui a eu une influence sur la télé d'ici, sur la télé québécoise, la télé canadienne peut-être aussi? Parce qu'on a l'impression qu'il n'y a pas jamais réellement eu d'équivalent chez nous.
2: Mais je pense que bon, on compare beaucoup La fin du monde est à 7 heures, à ce qui a pu être fait par exemple par Jon Stewart aux États-Unis, cette parodie de bulletin de nouvelles. Mais dans l'humour de Marc Labrèche puis de La fin du monde est à 7 heures, dans cette manière-là qu'avait La fin du monde est à 7 heures, de constamment se moquer du diffuseur qui était TQS,
0: oui,
2: et
0: c'est
2: des
0: vrai,
2: petits
0: ouais.
2: moyens qui leur étaient attribués. Moi, je vois l'héritage très très clair de David Letterman, qui avait des moyens vraiment plus importants, mais qui se moquait constamment de son diffuseur CBS, au point où je l'entendais en entrevue récemment dire qu'à un certain moment, le patron de CBS le convoque dans son bureau, puis là, sa question pour David Letterman, c'était

0: What's your problem with me? C'est quoi ton problème avec moi pour que tu me niaises constamment comme ça? Vas-tu arrêter? Donc, il y a un rapport avec l'establishment qu'on a vu encore tout récemment. David Letterman est allé faire un tour dans les dernières émissions de Stephen Colbert qui a quitté l'antenne, qui s'est fait retirer son émission, qui a été débranché par CBS. Puis David Letterman, je vais pas répéter ce qu'il a dit au patron de CBS, mais bon, c'était quand même assez explicite son message qui s'adressait à eux. Là.
1: Je crois aussi que Jean-René Dufort est probablement un héritier parce que cette intelligence, cette capacité de marier l'actualité et de la confronter, de la ridiculariser aussi, et aussi de se moquer du pouvoir. Et ça, Jean-René Dufort le fait très très bien, mais David Letterman le faisait bien. Et ce qui est particulier, c'est qu'il se moquait du pouvoir, mais le pouvoir insistait pour participer à son émission, parce que son émission offrait, surtout à partir du 11 septembre, qui a pour moi été un moment marquant, tournant de cette émission, parce que, évidemment, aussi un des trucs qui a distingué l'émission de Letterman, c'est que c'est à New York, alors que Leno, c'est à Los Angeles, donc il y avait quelque chose de peut-être plus vrai. Et je parle du 11 septembre parce que, évidemment, New York a été pulvérisé, mis sur pause, et lui, il a été le premier à retourner en onde et à un peu tenir la main de tout le monde pour dire bon, le monde a changé, mais nous on est là et puis on continue. Et après, on a vu que plusieurs dirigeants ont compris l'influence de cette émission-là et surtout, ils ont compris qu'ils pouvaient s'adresser à quelqu'un qui était curieux, qui connaissait les affaires, qui pouvait aussi leur poser des questions en profondeur, ce que Jay Leno n'a jamais été capable de faire. Et puis je vais arrêter de critiquer Jay Leno. Mais,
0: j'adore ça, Martine. Oui,
1: mais en fait, mon problème avec Jay Leno, c'est qu'il n'est pas loyal. Et on fera une émission.
0: Oui, c'est ça. On réglera ça. On ira prendre un verre, toi et moi.
1: Et je crois que c'est, vous savez, cette. En fait, je vais vous donner un exemple. La personne en qui les Américains ont le plus confiance aujourd'hui, c'est le pape. La deuxième personne, c'est Stephen Colbert. Et ça vous montre l'importance et l'influence de ces animateurs de fin de soirée. Et je parle du 11 septembre comme point tournant parce qu'à partir de ce moment-là, Letterman s'est donné la permission de critiquer la politique américaine, ce que les autres animateurs de fin de soirée ne faisaient pas. Et le 11 septembre, c'est particulier parce que oui, au début, il y avait tout ce côté très patriotique. Et puis à un moment, quand on a vu qu'il y a eu un abus, c'est-à-dire cette entrée, cette guerre contre Saddam Hussein, notamment quand on nous a fait croire qu'il y avait des armes de destruction massive et que c'était faux, Letterman, il a pris position contre ça, contre l'administration Bush, tous les soirs. Donc c'est un petit peu, le premier à l'avoir fait. Puis aujourd'hui, c'est presque impensable d'avoir un animateur de fin de soirée qui ne va pas critiquer l'administration.
0: Alors que Johnny Carson et Jay Leno, mais Johnny Carson, historiquement, même si on sait qu'il était peut-être davantage démocrate, c'était toujours fait un point d'honneur de faire autant de blagues sur les républicains que sur les démocrates et de jamais révéler sa réelle couleur partisane. Alors que je pense que Dave l'a jamais fait officiellement, mais il a tellement critiqué ne serait-ce que Trump au cours des dernières années qu'on peut présumer qu'il est davantage démocrate.
1: En fait, il a tellement critiqué Bush que je pense que c'était assez clair qu'il était ou indépendant ou démocrate. Mais je crois que ça a vraiment été le premier qui a normalisé, si vous voulez, ce genre de prise de position.
2: Si je reviens à cette comparaison avec la culture d'ici, puis quand on disait, bon, il y a peut-être pas, on en a mis quelques exemples, mais il y a pas eu de descendant clair, j'ai envie de dire, de quelqu'un comme David Letterman à la télévision québécoise, canadienne. Est-ce que c'est parce que justement là-bas, on n'hésite pas à sauter à pieds joints en zone politique, alors qu'ici, c'est beaucoup plus rare, puis on a l'impression qu'il y a une espèce d'aversion au positionnement politique à la télé. Il n'y a pas beaucoup d'humoristes ou de personnalités publiques qui vont accepter de prendre les rênes d'un talk show et de se mouiller politiquement. On n'a pas vu ça beaucoup chez nous.
1: Est-ce que aussi, en même temps, on a le même genre de politique aussi clivante?
2: Bon, c'est sûr que surtout depuis 2015-2016, c'est encore plus vrai.
1: Ouais. Donc, c'est peut-être aussi parce que il y a pas ça. Et les attentes, Julien, sont différentes. Les attentes sont différentes. Les Américains, maintenant, c'est pour ça que je donnais l'exemple de en qui est-ce que les Américains ont confiance? Le pape et Stephen Colbert. Alors, les Américains font plus confiance à ses dirigeants, si vous voulez, qu'aux élus. Et je crois pas qu'au Québec, ce soit exactement la même chose.
0: Puis aussi qu'on n'a pas exactement la même culture en ce qui concerne les émissions de fin de soirée. Là. Ça fait de nombreuses années que le Québec n'en présente plus de ces émissions-là. Bon, à une certaine époque, il y avait Jean-Pierre Coallier, Adlib, Julie Snyder, Marc Labrèche par la suite. Ça s'est un peu terminé avec Merci, bonsoir, l'émission de François Morancy, qui, lui, se réclame de l'héritage de David Letterman. Puis il y avait plusieurs sketchs récurrents dans son émission à François.

0: Montmorency qui était très, très clairement inspiré de ce que Letterman faisait, par exemple, des entretiens qu'il menait avec des enfants. David Letterman a été un des premiers à faire ça, à subvertir certains des codes de la télé.
1: Ouais. Puis aussi, Letterman est en onde depuis 1982. Vous savez, quand ils signent des contrats, ces gens-là, c'est des contrats de 5, 6, 7, 8 ans. Il y a quand même une sécurité. Je crois pas que ce soit la même chose ici.
0: C'est moins précis, ça. Tout à fait. Effectivement, particulièrement aujourd'hui. Alors, je le rappelle, David Letterman qui est de passage à Montréal, ça se passe demain, 19h à la Place des Arts. Vous y serez tous les deux,
2: tout à fait.
0: Évidemment, pour cette causerie animée par l'acteur canadien Will Arnett, on disait un peu plus tôt.
1: Oui, en fait, ils vont enregistrer un épisode de son émission
0: sur Netflix, effectivement. Donc, on pourra le rattraper éventuellement comme simple téléspectateur, j'ai envie de dire. Martine Saint-Victor, Dominique Tardif, merci à vous deux d'avoir été là. Dans un moment, on accroche plutôt N. Nao au lendemain de son spectacle au Festival d'été de Québec. Mais d'abord, voici Sarah May et Ratata à Ici Première.

Tata sur les ondes d'ici première, vous êtes toujours à l'écoute de l'heure d'été. Ma prochaine invitée lançait, écoutez, il y a quelques jours à peine, vendredi, un nouvel album double intitulé Nouveau Langage. C'est un projet qui lui a permis de revisiter, à travers des démos, à travers des collaborations aussi, son album précédent, Nouveau Langage au singulier, qui lui avait été sélectionné dans la longue liste du prix Polaris. Le Devoir l'avait placé parmi ses albums de l'année 2025, en plus, rien de moins. Son univers musical est quelque part entre l'acoustique et l'électronique. On écoute, pour vous mettre dans le bain un peu, là, la pièce titre Nouveau Langage, le remix de Charlin.

0: Son univers musical, il a entre autres été comparé à celui de Björk. Moi, j'espère surtout qu'elle n'est pas aussi difficile à interviewer que Björk. Salut, Ennao.
1: Allô.
0: Bon, là, je me permets la comparaison qui vient de Sophie Chartier, d'ailleurs, que je vais nommer du devoir, parce que c'est difficile de te placer dans une case, de placer cet univers-là dans une case. Est-ce que cette comparaison-là fonctionne? Est-ce que c'est un compliment pour toi?
1: C'est sûr que moi, j'ai été biberonnée par ma mère au CD de Björk des années 90. Donc, j'ai eu cette chance-là. C'est pas un hasard, non. Je l'aime vraiment beaucoup.
0: OK, bon. Pour ceux et celles qui te connaissent pas forcément, j'ai envie qu'on se lance un peu encore plus dans ton univers. Autre extrait de ton nouvel album, la chanson Corps, avec Lou Adrien Cassidy.

0: La version originale de Core, la version avec Lou, on a fait comme un gros gabber, c'est-à-dire un style électronique très rapide. On a augmenté le BPM de la chanson. Mais dans le fond, ces collaborations-là sont souvent nées d'amitié, tout simplement. Moi, je travaille, en fait, je choriste pour quand même beaucoup de projets.
1: Ouais.
0: Puis donc, en backstage, on se parle, on se rencontre, on se pose des questions, on s'intéresse les unes aux autres. Fait que pour moi, c'est comme tout naturel de se retrouver en studio avec ces amis-là puis de faire... des belles choses, essayer de faire de l'art.
1: Oui, puis t'en as plusieurs, effectivement, sur ce nouvel album-là. Il y a une dimension expérimentale, un peu futuriste des fois. Je sais que c'est ingrat comme question, mais comment tu catégorises ce que tu fais?
0: Bon. Il faut rentrer dans des cases.
1: Tu peux en prendre autant que tu veux, cela dit.
0: Oui. Et moi, je pense que je suis quand même fluide comme personne. Quand je fais ma musique, j'ai juste envie de la faire. Tu sais, je pense pas... nécessairement à... ce serait un peu dissociatif là, de m'imaginer l'écouter, tu sais, parce que je la chante. Fait que dans le fond, j'ai mille et une influences, tu sais, j'aime tellement de choses, tu sais, même extra musical, tu sais, je m'inspire du cinéma, je m'inspire de la littérature, de plein de trucs. Fait que pour moi, je pense que je laisse les gens un peu dicter le genre de musique que je fais, puis après ça, j'accueille.
1: T'as parlé, je lisais dans des entrevues que t'as accordées, t'as parlé de romance expérimentale, mm-hmm. tu parles de science-fiction aussi, oui, avec un certain regard nostalgique. Ça, ça en dit un petit peu plus long sur tes influences, entre autres en littérature, ce que tu dis.
0: Ouais, ben dans le fond, je suis une grande romantique, puis c'est un peu comme ça que je travaille, tout simplement. C'est comme ça que je vis ma vie, fait que... Ben ouais, la science-fiction, pour moi, c'est comme... Mais le cinéma en général, le cinéma de genre, les films d'horreur, tout ce qui fait rêver, dans le fond, moi, c'est vraiment ce qui m'allume. Fait que, ouais, clairement, ça fait partie de moi.
1: T'as été formée en chant jazz au cégep, ouais, il y a quelques années. Ensuite, t'as passé quelques mois à Berlin. Et ouais, là, semble-t-il que là, il y a quelque chose qui a cliqué,
0: ouais,
1: dans ce que tu fais et avec... Mon Dieu, je te voirai. Et puis avec le public aussi. Raconte-nous Berlin. Qu'est-ce qui s'est passé à Berlin?
0: Là, Berlin, dans le fond, ce que je voulais, c'était me sortir de ma zone de confort parce que, je sais pas, je suis une personne qui aime le risque, prendre des risques. Fait qu'aller dans une ville que je connaissais pas du tout en sortant du cégep, je suis arrivée avec mes pédales d'effet parce que quand j'ai commencé mon projet, je faisais des sets a cappella juste avec mes pédales d'effet.
1: OK.
0: Puis j'ai fini par faire un show dans un bar, dans un quartier. Il y avait plein de monde qui comprenait aucunement mes paroles parce que j'ai toujours chanté en français.
1: Mais là, attends, parenthèse, comment tu fais ça? Là, tu te pointes dans un bar, tu dis...
0: Ben, j'ai rencontré un ami. Encore une fois, comme je vous dis, moi, je suis vraiment... je suis dans l'accueil. Je rencontre des gens, je pose des questions, je finis par me faire ami. Fait que là, lui, il programmait un show dans ce bar-là. Puis il était comme, ah, ça te tente-tu de faire un set? Fait que là, ça me tentait. Je l'ai fait, les gens écoutaient, les gens ont aimé ça. Fait que j'étais comme, dans le fond, la musique n'a pas de langage. Ça m'a donné full confiance en moi. Puis quand je suis revenue ici dans ma propre langue, on dirait que ça a fait que j'étais beaucoup plus à l'aise puis moins gênée que quand je suis sortie de l'école.
1: Donc, ça t'a donné confiance. Ça aide finalement d'aller devant un public qui te connaît pas du tout puis envers qui finalement t'as pas d'attente. Là.
0: Ben oui, parce qu'après ça, c'est comme, tu sais, je sais pas si vous avez déjà fait, je bouge, mais tu sais, comme quand quelqu'un tient vos bras puis là, vous devez peser vraiment fort par en haut puis là, quand la personne enlève ses mains, ben là, ouais, les bras lèvent tout seul. Là. Mais c'était un peu comme ça quand je suis revenue à Montréal, les bras ont levé.
1: Ah, les bras ont levé. Il y a quelque chose qui a levé finalement quand t'es revenu à Montréal. Tu disais bon, que tu te réjouissais d'avoir trouvé, puis c'est un peu ce qu'on comprend dans ce que tu dis, que tu as trouvé un public pour ce que tu faisais. Tu dis que l'art, c'est quelque chose de relationnel.
0: Mm-hmm.
1: En même temps, on sait que des fois, ça peut être difficile de trouver l'équilibre entre plaire à son public, pouvoir élargir son public, puis rester fidèle à ce qu'on veut faire.
0: 100%.
1: Tu fais quelque chose de quand même assez expérimental.
0: Oui.
1: Comment tu trouves cette ligne-là?
0: Ben, c'est vraiment intéressant, puis c'est une question que je me pose depuis que je fais ce que je fais. Mais tu sais, moi, j'accompagne des projets qui ont quand même beaucoup de succès au Québec. Fait que j'ai l'impression de... Puis j'ai aussi commencé dans la scène ultra expérimentale à Montréal devant 10 personnes où je faisais mon son puis mon éclairage moi-même. Là, t'sais. Fait que t'sais, j'ai comme vécu quand même dans ces extrêmes-là. Puis ça m'a juste montré que comme j'avais envie de faire aucun compromis dans ma propre musique. J'ai trouvé une fine ligne, un équilibre en fait entre le fait de gagner ma vie avec la musique des autres puis de pas nécessairement vouloir ou devoir gagner ma vie avec ma propre musique. Ce qui fait que ma musique est comme complètement sans compromis puis libre.
1: Ça te fait quoi d'avoir été invité sur scène au FEC hier?
0: Ben c'est un honneur, tu sais. Je veux dire, je suis pas habituée moi de faire des gros stages comme ça. Puis il y avait des grands écrans aussi, des gros plans. C'était du cinéma.
1: T'es loin de ton bar berlinois, là.
0: Ouais, mais... exact. Mais non, c'était vraiment agréable. Puis, tu sais, moi, je le vois comme une première expérience au Festival d'été de Québec en tant que NAO. Tu sais, je l'ai fait avec beaucoup d'autres projets avant. Mais c'est un grand honneur parce que j'ai tellement de souvenirs d'enfance reliés au fait d'aller à Québec, faire un road trip. Puis, fait que c'est ça. C'est comme un homme.

0: Dommage. Ben, en fait, un honneur.
1: Un honneur, oui, effectivement. Ben, c'est juste comme ça qu'on le percevait aussi. Parle-nous de ton album. Donc, Nouveau Langage, ce nouvel album-là, Nouveau Langage au pluriel. Album qui annonce la fin d'un cycle, mm-hmm. le début d'un nouveau cycle dans ton exploration des éléments. Parle-nous un peu de ça.
0: OK, bon. Moi, j'aime beaucoup Gaston Bachelard. Il y a une série de livres de philosophie sur les éléments. Puis mon premier disque, c'est « L'eau et les rêves ». Donc, c'était un disque sur l'eau qui est comme mon élément qui me ressemble le plus. Je pense que j'adore me baigner. Je suis un peu dans l'eau tout le temps. Puis là, le nouveau langage, c'était sur le feu. Donc, puis quand on enregistrait l'album, il y avait les feux de forêt. Il y a quelques années, le ciel était rougi. C'était un peu dystopique, d'où la science-fiction. Puis j'essaie d'imaginer un peu une musique du futur. Donc, c'est ça. Fait que de ça est né le nouveau langage. Puis donc... Le nouveau langage au pluriel, c'est comme la fin de ce chapitre-là. Puis là, je m'en vais vers l'air pour le prochain album.
1: Et qu'est-ce que ça évoque chez toi, ça?
0: L'air, ben c'est la légèreté. C'est d'essayer de rendre le monde un peu moins lourd. Puis là, tu sais, pendant qu'on se parle, il y a comme un feed assez dystopique là, qui se produit.
1: Les nouvelles en continu.
0: Oui, c'est ça, les nouvelles en continu, le feu de forêt. En tout cas, fait, j'essaie de juste alléger un peu tout ça, puis d'offrir... Mais de faire prendre l'air aux gens.
1: De faire prendre l'air, j'imagine que... Ouais, effectivement, c'est quelque chose dont on a tous besoin. Tu as fait de l'impro aussi dans les dernières mm-hmm. années. C'est pas un lien naturel entre ce que tu proposes musicalement, j'ai envie de dire, puis l'impro qu'on connaît sur scène. Mm-hmm. En quoi, pour toi, c'est deux branches d'un même arbre, j'ai envie de dire, ça?
0: Ben c'est drôle que tu dis ça parce que je me rends compte que dans ma musique, il n'y a pas beaucoup d'humour. Ben, comme, j'essaie d'en intégrer de plus en plus, mais je pense que pour moi, c'est une pudeur, un peu mon sens de l'humour. Comme mes amis, mes intimes, ils savent que je suis drôle, mais comme, on dirait que ça fait partie de moi, mais c'est de quoi que j'essaie de montrer de plus en plus dans mon art. Mais ça a été très longtemps ségrégué entre deux.
1: Même ben, si les deux dans ta tête se parlent en quelque part, puis nourrissent l'un et l'autre.
0: J'adore rire. Pour moi, c'est comme mon critère numéro un pour mon entourage. Il faut que les gens soient drôles. C'est bon, vous faites.
2: On est correct.
1: Et c'est ce que tu dégages, Nao, dès que tu entres en studio aussi, je pense qu'il faut le dire. Ton nouvel album double, Nouveau Langage, est disponible sur toutes les plateformes. Tu seras en spectacle le 5 septembre prochain au Festival de musique émergente de Rouyn-Noranda, dans le cadre du concours Nouvelles Ondes Sirius XM, mm-hmm. Auquel tu participes avec Awabé et Grand Eugène. Nao, merci beaucoup d'avoir été avec
0: nous. Merci à vous autres.
1: Puis justement, en musique, voici le duo Grand Eugène et Loin sur les ondes d'ici première. Et dans un instant, l'été 2026, l'été Madonna avec Main Gauthier.

0: Le duo Grand Eugène sur les ondes de l'heure d'été en spectacle vendredi au Festif de Baie-Saint-Paul, où nous serons d'ailleurs. On diffusera en direct jeudi du Parvis Radio-Canada devant public. J'espère que vous passerez nous voir et nous dire allô. Le journaliste et chroniqueur culturel Mike Gauthier est donc de retour à l'émission. Mike,
1: oui?
0: Aujourd'hui c'était inévitable, on voulait parler de Madonna. Elle était du spectacle de la mi-temps de la finale de la Coupe du monde de soccer hier, à peine deux semaines après le lancement de son album Confessions 2, qui était l'un de ses plus attendus depuis 20 ans. Là, mettons-nous dans le bain d'abord, I Feel So Free, la chanson qui ouvre l'album. That's right.

0: Là, de mon œil à moi, Mike...
1: je préférerais ton oreille.
0: De mon œil qui a lu sur Internet,
1: okay.
0: Ça semble... Bon, déjà, ça a fait beaucoup réagir. Ça semble avoir été une réception assez positive,
1: oui.
0: Cet album-là. Est-ce que c'est ce que tu remarques?
1: Oui, tout à fait, parce que pour la première fois depuis longtemps, là, je me ferai pas des amis auprès de ses fans, mais elle a un bon album en main. Les autres, c'était comme très niché, avec une thématique. Entre autres, je veux juste ouvrir une parenthèse, Rebel Heart, ça a été fait avec un Montréalais qui évolue sous le nom de Billboard. Il a travaillé avec elle, puis il me disait, la madame, quand elle rentre dans un studio, il est 6 heures le soir, puis elle repart à 6 heures le lendemain matin, puis il ne faut pas arrêter jamais. Et alors, elle travaille très fort pour ses différents albums. Mais ça, je suis content parce que moi, Madonna, c'est comme ça que je l'aime très. Dance, parce que je trouvais que sa force avant, c'était de découvrir puis d'établir les tendances. Alors que sur ses derniers albums, je trouvais qu'elle était un peu à la remorque. Là. Les gens qui travaillaient avec elle, c'est des gens qui avaient déjà eu l'occasion de travailler avec d'autres personnes et qui s'étaient fait remarquer. Mais là, moi, je suis content, j'ai retrouvé la Madonna que j'ai toujours aimée.
0: Donc, on est dans quelque chose de résolument très, très dense. Justement, j'ai envie qu'on écoute peut-être une autre chanson,
1: oui.
0: Pour se mettre demain, Dancetaria.
1: Oui, ça, c'est la grosse tune de l'album.
0: C'est la grosse tune de l'album.
1: Ouais.

0: Ça, c'est de la bombe Madonna.
1: Mais là, ça marche pas de la plus Dieu.
2: On a valeur des headbangers, mais ça, de la musique de Madonna, tellement Marie-Ève a dansé, votre invité également. Et donc, oui, ça, c'est la toune, le Dance Hysteria, c'est la grosse toune. Ça fait référence au club de New York dans les années 80, oui, où Madonna est allée s'installer à New York. Puis là, elle a commencé à croiser des vedettes, puis tout ça. Puis là, c'est comme Madonna, la New-Yorkaise. Et puis, je trouve qu'elle a retourné beaucoup à New York avec cet album-là. Mais il faut dire qu'elle a décidé de travailler à nouveau avec Stuart Price, qui est un excellent réalisateur, qui avait fait le premier Confession. Avec Madonna, des fois, quand elle décide que t'as plus d'affaires là, puis pendant des années, elle lui a pas parlé, puis soudainement, elle a dit « Ah, je vais faire une tournée Greatest Hits, est-ce que tu serais intéressé à être mon directeur musical? » Et là, elle a comme reconnecté avec son ancien répertoire, et puis je trouve que là, avec cet album-là, c'est vraiment... Moi, je trouve que c'est le fun, puis c'est vraiment du grand Madonna. Tu sais, on n'est toujours pas avec Like a Prayer, puis toutes ces choses, des chansons comme ça, comme True Blue, mais là, je trouve que c'est un élément fort de son répertoire, de sa collection d'albums.
0: Puis, Mike, tu parles du premier Confession. C'est important de le dire parce que cet album-là, Confessions on the Dance Floor, de son nom complet, qui est sorti en 2005, il y en a beaucoup, c'est pas pour rien qui en partage en partie le titre. C'est un peu vu comme vraiment le successeur de cet album-là.
2: Oui, tout à fait.
0: Le premier gros succès depuis cet album-là.
2: Oui,
0: aussi,
2: tout à fait. Ouais. Et puis là, les critiques, tout à l'heure, on en parlait, là, sur Metacritic, qui est un site Internet qui recense toutes les critiques qu'il y a partout dans le monde. Oui. Puis c'est un des gros albums de l'année 2026. Sauf que, il semblerait que les ventes sont peut-être pas au rendez-vous. Ça,
1: mais
2: c'est là, particulier,
1: mais qui
2: ça.
1: Vend des albums maintenant?
2: Oui.
1: Ça, c'est la grande question.
2: Mais ça vaut quoi? Et ça pique du nez. Elle a vendu 136 000, je pense, la semaine dernière. Puis il semblerait que dans les prochains jours, quand on aura les nouveaux chiffres, ça a baissé de 70 %.
1: Ah!
2: Mais c'est la nouvelle façon maintenant. C'est oui, comme ça. Imaginez-vous, notre Céline Dion, elle a le record pour ça. Elle avait été numéro 1, puis la semaine d'après, elle s'est retrouvée, je pense, 175e parce que son album avait été donné si t'achetais un billet pour son spectacle.
0: Ah, bon, une erreur marketing, peut-être, dans quelque part. On aura l'occasion peut-être de revenir dans une autre chronique sur effectivement la valeur de ça, les ventes d'albums,
2: oui,
0: versus les lectures. Là, j'imagine que toi, ça te rejoint beaucoup, Anna, aussi.
1: Oui, c'est sûr. On pourra en parler longtemps.
0: Ça a été une belle réussite niveau marketing aussi.
2: Incroyable.
0: Parce qu'il est pas, on n'a pas dû le chercher, cet album-là. Il nous a été présenté. Poussé pas à peu près, là.
2: Exactement, puis son public qui l'a toujours soutenu, LGBT BT+, BTQ+, donc elle a décidé de s'installer sur Grindr. La fameuse application, puis elle a envoyé les albums.
0: Ouais,
2: elle a commencé à dire,
0: Guy, ouais.
2: Puis elle a fait même une vidéo en disant « Hello, it's Mother ».

0: Ouais, alors on parlait comme ça, puis là, après ça, ça a commencé à entrer. Puis, oups, si vous voulez acheter l'album en vinyle avant tout le monde, vous pouvez le faire. Puis, dans les clubs aussi, également, eux, ils ont eu droit à la première chanson, au premier extrait avant tout le monde. Puis, iHeart également, à une radio pour ce public-là. Et puis, elle s'est présentée là. Alors, le côté marketing, elle l'a pas perdu trop, je vous dirais.
1: Bon, Mike Gauthier, un autre extrait. Read My Lips maintenant.

0: Pourquoi tu voulais nous la faire entendre, celle-là,
1: Parce que c'est un petit peu un coup d'épée dans l'eau. Je m'attendais, quand je l'ai entendue la première fois, j'ai fait « Wow, quelle belle tonne! » Puis là, je me suis dit, elle va surfer là-dessus parce qu'elle l'a déposé. C'est sur son album, mais c'est également sur l'album destiné associé à la Coupe du Monde en 2026. Là, je me suis dit, ah ben c'est parfait, ça a été bon pour Shakira, ça devrait être bon pour Madonna également. Et puis, finalement, ça...
0: Ça,
1: on dirait un coup d'épée dans l'eau, je te dirais. La tonne est bonne, cependant. Je trouve que c'est un peu actuel, ce rythme-là. On l'entend souvent dans plusieurs chansons. Mais je sais pas, on l'a échappé pour ça. Mon Dieu, les gens vont dire, t'aimes pas Madonna. Tantôt, elle l'a échappé pour ouverture hier à la Coupe du Monde. Puis là, avec cette chanson-là. Mais
2: c'est comme la température, en fait. On peut plus rien prévoir.
1: Exactement.
2: Là, hein?
1: Mais elle a quand même des bonnes tunes sur cet album-là. Là.
0: Des bonnes tunes, puis plusieurs collaborations.
1: Oui.
0: Quand même, peut-être que celle-là, on se serait attendu à ce que ça lève un peu plus.
1: Ah oui, ça aussi,
0: entre autres.
1: Ça n'a pas été un coup d'épée dans l'eau, mais j'ai été surpris de voir que la réaction n'avait pas été aussi grande. Sa collaboration avec Sabrina Carpenter.

0: Bon, là, si je me fie au mouvement d'Anao, c'est une de ses préfs.
1: Ouais, je n'avais pas entendu ça encore, j'aime ça.
0: Moi, j'allais beaucoup écouter celle-là, je vais dire quand même, avec Sabrina Carpenter, elle sait s'entourer au moins, on va dire, Madonna.
2: Tout à fait, mais j'ai pas compris, par exemple, la tonne n'a pas monté plus que le top 75 sur les chansons les plus populaires, mais ça a été bon pour Madonna d'être associée à Sabrina Carpenter. Son compte TikTok, maintenant, a des millions d'abonnés. Instagram également, beaucoup de millions d'abonnés. Puis on l'a fait le soir qui précédait le lancement. On a fait une expérience avec Madonna. Elle était comme vraiment en direct avec ses fans sur les médias sociaux, puis ça a explosé et beaucoup de gens de la génération Z étaient présents lors de cet événement. Les boomers, ça va bien parce qu'on a grandi avec
0: oui,
2: elle.
0: Oui, c'est ça.
2: Mais les plus jeunes ont fait... Mais là, ils sont là vraiment pour elle. Je pense qu'on voit plus Madonna comme une personnalité musicale, un peu comme Cher. Tu sais que Cher est quand même populaire tout ça, auprès de différentes générations et je pense que là, Madonna est rendue là, mais elle a réussi quand même à rajeunir un peu.
0: Oui, à rajeunir, à aller chercher les plus jeunes. Je termine avec cette autre collaboration que les francophones auront remarqué, Stromae.
2: Oui.
0: Ça, c'est étonnant, effectivement.
2: Oui, exactement. Moi, j'ai... Encore une fois, je suis resté sur mon appétit. Je m'attendais, j'ai dit, waouh, Stromae et Madonna, ça va être incroyable, mais ça a donné ceci.
0: Ça donne ceci.
3: Viens ici.

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1: On retourne un peu à Bedtime Story, cependant, avec celle-là, mais je m'attendais à plus. Habituellement, Stromae, ça bouge. Elle aussi, ça bouge. Puis là, c'est comme, oh,
2: ouais,
1: c'est planant un peu, là.
3: Ouais. C'est ça. Il était rendu 5h30 pour cet enregistrement-là.
1: Possiblement, mais c'est vraiment un bon. Moi, j'apprécie beaucoup cet album-là, malgré que je l'ai graffiné un peu à quelques reprises là, dans mon intervention. Mais j'apprécie quand même. Ça, c'est vraiment un album que tu mets, là, avec maintenant les terrasses, tout ça. Oui. On peut finir par en profiter bien. Là,
2: mais est-ce qu'il accote l'original, Confession? Oui.
3: Très bonne question.
1: Ben ça, c'est on pense que Madonna va établir quelque chose, une nouvelle façon de faire, parce que là, Rihanna prépare son nouvel album. Ça se pourrait qu'elle aussi fasse comme Madonna, aller reprendre ses collaborateurs des premiers albums, puis faire un nouveau disque avec ça. Alors, les gens vont dire, waouh, c'est le fun. Elle a réussi à revamper tout son répertoire, si on peut dire.
3: Elle en a encore dedans, tu comprends, avec Confessions 2, Madonna. Merci beaucoup pour tout ça, Mike Gauthier. Tu restes avec nous dans un instant. Marie-Ève Perron, Nostalgie Télé, mais d'abord la pop très contagieuse du groupe français L'Impératrice sur les ondes d'ici première.

0: L'impératrice sur les ondes d'ici première. Et pour boucler cette émission aujourd'hui, la comédienne Marie-Ève Perron, qui tous les lundis nous invite dans sa nostalgie télé avec des séries d'ici qui valent le détour malgré leur âge parfois vénérable. Bon, là, aujourd'hui, vous me direz qu'on recule pas tant que ça. 2005, avec une production qui avait été quand même acclamée par la critique, Minuit le soir.
1: Oui, qui a vraiment profondément marqué notre télé, en fait, autant par l'originalité de sa réalisation et de la mise en scène qui était signée Pods, qu'à cause de son sujet, de l'univers qui était présenté, comme tu l'as souligné en intro de l'émission, Julien, qui, à mes connaissances, avait peu, voire pas été pantoute exploré jusque-là sur nos écrans, soit celui des videurs de bars, des doormen, comme le diraient nos compatriotes anglo. Et là, moi, je vous l'avoue, ben, les masques gênants, c'est honte sur moi, je l'avais pas encore vu, cette série-là, qui a été diffusée pendant 3 saisons sur les ondes de Radio Canada de 2005 à 2007 pour un total de 38 épisodes de 22 minutes. Parce qu'en 2005, c'était mes premières années de dans le pays du camembert et de la baguette. J'arrivais en France. Et en 2005, ça n'existait pas dans ce temps-là, le streaming en ligne, les plateformes. Alors, ça m'a complètement passé sous le nez. Fait que ça aurait pris 21 ans pour que moi aussi, comme c'est 1,3 million de téléspectateurs qui étaient devant leur écran chaque semaine en 2005, je tombe complètement sous le charme de Minuit le soir. La semaine dernière, j'ai regardé Le Grand Bras dans le tordeur, plus capable de m'arrêter. L'entièreté de la première saison, qui est évidemment disponible. Hein? Ici, on tient nos promesses de l'accessibilité, on l'avait dit. Donc, sur la plateforme de Télé-Québec et au Pelage, j'ai commencé la saison 2 et je vais me rendre au bout de la troisième plus tôt que tard, c'est assuré, parce que c'est une série qui, selon moi, n'a pas pris une ride. C'est bon, ça pas de bon sens.
0: Bon, rappelle-nous ce que ça raconte. On est dans l'univers donc des bars, des videurs, des doormen. Ça se passe le soir.
1: Exactement. Tout ça commence dans ce bar de Montréal qui s'appelle le Manhattan. Okay? Et là, on découvre nos trois personnages principaux. Donc, Marc, joué par Claude Legault, Gaétan, joué par Feu, Julien Poulin, et Louis, joué par Louis Champagne, qui travaillent comme portier-videur. Là, c'est des gars qui travaillent ensemble depuis des années. On sent tout de suite là, la force de leur amitié, de leur complicité, dès les premières minutes de la série. Ils sont vraiment dédiés à leur job. Ils essayent vraiment de faire régner l'ordre et le respect dans la place. Sauf que là, le bar va être vendu à une dénommée Fanny, qui est jouée par Julie Perrault. Puis elle trouve que nos trois videurs, ils ne fitent pas dans le décor. Et elle, comme on va l'entendre dans cet extrait, comme elle le dit à Robert, joué par Feu Benoît Girard, ancien propriétaire du bar.
2: Gaétan, c'est un...
3: Il a l'air d'un vieux, mon oncle.
2: Lui aussi est solide.
3: Il m'a raté d'en face.
2: Juste amical.
3: Il n'y a pas de classe.
2: Marc, il faut le connaître. Il est fiable, loyal, honnête.
3: Violent.
2: Quoi?
3: C'est un violent. Le garder dans le bar, j'aurais peur qu'il batte le reste du staff.
2: Vous ne les connaissez pas. Je comprends pas que
3: Monsieur
2: vous...
3: Rochon, je sais que je suis plus jeune que vous, là, mais j'ai quand même de l'expérience. Mon père a eu un bar pendant 30 ans. Moi, j'ai grandi dans ce milieu-là, puis je le vois bien que les choses ont changé. C'est fini, là, le temps des grosses brutes épaisses. Non, non. Aujourd'hui, un doorman, ça fait un peu de sécurité, mais beaucoup de relations publiques. Ça prend des beaux bonhommes, cultivés, puis très relationnels. Vos gars, vous, c'est... ça fait pas pantoute là-dedans.
2: Et tout ce qu'ils savent faire dans la vie.
0: Bon. C'est un thème universel, intemporel, qu'on voit encore aujourd'hui, finalement, des générations qui s'affrontent, qui se rencontrent, puis
1: exactement
0: se confrontent.
1: Exactement ça, ouais. Parce que, bon, le personnage de Julie Perrault va changer, Fanny va changer le nom du bar pour le SAS, puis elle va décider de mettre les gars même dehors. Dès l'épisode 1, c'est ça qui se passe. Là, eux autres, ils vont militer pour reprendre leur job. Elle va leur redonner leur boulot, finalement, mais le retour se fera pas en douceur, parce que pendant ce court congédiement, ben, Fanny, elle avait engagé une nouvelle équipe de videurs-portiers. Et cette rencontre-là entre ces nouveaux doormen et
0: les anciens,
1: évidemment des nouveaux doormen qui correspondent beaucoup plus au look et qui ont la tête de l'emploi qu'elle recherche.
0: Ça ressemble à de l'âgisme, ça, là.
1: Ben, on n'est pas loin de ça, exactement. Et ben, ça se tombera pas dans les bras directement, comme on va l'entendre dans cet extrait.
4: T'as jamais voulu qu'elle rentre dans le bar, toi?
5: Non.
4: Non, c'est un débile. C'est honteux, un débile. T'es parié avec Gaétan aussi parce qu'il est trop vieux. C'était un bar aussi, c'est pas un colloque de nazi.
5: Il était dangereux pour les clients.
4: Non. Quand il prend ses pilules, il est correct. Là, ils avaient pris ses pilules. T'avais juste à y parler, ça serait calmé.
3: Marc.
4: Tu t'endosses ça, toi?
3: Il dérangeait les autres clients.
4: Non, il dérangeait pas les autres clients. C'est toi qui dérange parce qu'il fait pas avec ta clientèle de fraîchis pis de tâton plastique. C'est du monde normal, ça existe aussi. C'est du monde là, tout le monde pas beau. Pas juste des...
0: Hey, j'allais dire un Claude Legault qui déchire l'écran, mais même en audio seulement. C'est quelle performance quand même.
1: Ah, c'est une performance incroyable. Il a perdu genre 15 livres. Il s'est entraîné pendant plusieurs mois pour avoir cette
0: prestance, carrure, ouais.
1: Voilà, cette carrure de videur telle qu'il le souhaitait. Fait qu'on l'entend, c'est cet univers-là des personnages donc de Marc Gaétan puis Louis qui va tout être bousculé puis affecté par le changement de direction, autant au travail que dans leur vie intime, dans leurs valeurs, leur vision du monde, mais aussi dans le regard qu'ils portent sur eux-mêmes. Puis ce qui va les tenir tout le long, ben c'est leur profonde amitié qui est magnifiquement bien déployée tout au long de la saison. C'est une gang de gars, ils se font pas de cadeaux, ils s'en laissent pas passer, ils sont zéro gênés de se dire leurs quatre vérités, mais en même temps, on le sent qu'ils sont là l'un pour l'autre puis qu'ils se laisseront jamais tomber. Puis c'est incroyablement attachant et touchant de les voir évoluer. Ils sont tout autant blessés que niaiseux, que pleins de failles, que complexés, que complexes. Tu sais, Louis, il est complexé par son poids. Gaétan est complexé par son âge. Mmh. Le personnage de Marc, incarné par Claude Legault, lui, est incapable de rentrer dans une vraie intimité et ça s'exprime de toutes sortes de façons. Par exemple, après avoir couché avec ses conquêtes d'un soir, il leur propose toujours de rester à dormir pour pas avoir l'air d'un douchebag, là, je pense.
0: Ouais, okay.
1: Et là, juste avant que la fille se colle contre lui pour la nuit, il lance toujours une cassette où sont enregistrés tantôt des bruits de construction incessants, des bruits de bateaux hurlants, des bruits de poules qui piaillent. Et là, lui, il lui dit le plus sérieusement du monde que c'est le bruit blanc dont il a besoin pour dormir, parce qu'il a travaillé tantôt sur un chantier de construction au port de Montréal ou sur une ferme. Puis là, ben, évidemment, il fait ça pour que la fille elle se décourage de rester, mais surtout qu'elle décide par elle-même de quitter, parce qu'elle est comme, non, mais moi, je vais pas dormir avec une poule dans l'oreille. Là. Merci beaucoup, bonsoir. Alors, je sais pas si vous l'entendez, mais évidemment, les textes, je le disais, les dialogues sont formidables. Mm. C'est punché, c'est drôle, c'est poignant, c'est vrai, c'est ancré. C'est Pierre-Yves Bernard qui signe les textes de la série en collaboration avec le comédien Claude Legault. Puis c'est un duo qui en était pas assez proche. Premières armes, parce qu'avant minuit le soir, ben, il avait fait la mémorable Dans une galaxie près de chez vous.
0: Dans un univers complètement différent, oui.
1: Mon Dieu, mais complètement. Mais c'est une série qui est aussi devenue culte, hein, autant chez les jeunes que les moins jeunes. Puis là, j'ai envie de dire, si jamais juste d'entendre là, le titre, là, ça vous fait frétiller le cœur, et puis que l'équipe de Romano Fafard vous manque, les épisodes sont disponibles sur TV5+, et ou sinon les deux films qui ont été faits à la suite de la série sont disponibles sur ici, Tout TV. Mais là, pour en revenir au texte de minuit soir, comme je le disais, c'est vraiment des petits bijoux, tantôt drôles, percutants. Il y a des lignes incroyables comme « Moi, ma mère,

0: t'avais pas mon nom, elle m'appelait femme ta gueule. Ou une phrase du personnage de Gaétan parlant des nouveaux videurs plus jeunes que lui. Hey, je pourrais être leur père, je peux toujours bien pas me repasser à la face avant de venir à la job parce que je suis trop vieux. Mais dans le fond, puis c'est vite évident que cet univers de bar-là, il sert de prétexte à parler de rapports de force, d'amitié, de blessures du passé, puis de travers qu'on traîne, puis dont on a du mal à se départir, de préjugés, d'idées préconçues qui nous empêchent d'avancer. C'est foisonnant. Et c'est pour ça que c'est toujours autant d'actualité aussi, je le crois.
1: Donc, des excellents textes, réalisation, j'ai envie de dire typique de Pons, ah, aussi, ouais. Comment ça vieillit?
0: Oh, ça vieillit magnifiquement bien. Je veux dire, il y a une vraie signature visuelle. La mise en scène est originale, est inventive. Le montage est rythmé, punché. Beaucoup d'essais aussi à la caméra, d'images floues, de gros plans.
1: C'est très audacieux quand même, il faut le dire, pour l'époque.
0: Hyper audacieux.
1: Ouais.
0: Moi, j'en reviens pas que ça a été tourné en 2005, toute cette affaire-là.
2: Mais pas arrivait du monde du vidéoclip aussi.
1: Oui, c'est vrai. Oui.
2: Ça a dû se refléter dans la réalisation.
0: Puis il faut saluer d'ailleurs le travail de Jérôme Sabourin aussi à la direction photo. Puis la musique aussi qui est signé Nicolas Maranda, elle accompagne, elle habille parfaitement l'univers de Minuit Soir. On rit, on est touché. Fait que, tu sais, moi, j'ai envie de dire, là, arrêtez tout, OK? Et allez découvrir, replonger dans la série Minuit Soir, qui est donc disponible sur la plateforme de Télé-Québec.
1: On s'y replonge dans cette série qui n'a pas vieilli du tout, Minuit Soir. Marie-Ève Perron, on te retrouve lundi prochain. Tu vas t'intéresser au temps d'une paix.
0: Un autre affaire.
1: Cette fois-ci, une autre affaire.
0: Oui, tout un autre temps.
1: Marie-Ève, Mike, merci beaucoup à vous deux. Demain, à l'émission, le dramaturge David Paquet nous présente sa pièce Le Palais des Glaces, comédie dystopique qui nous plonge dans un monde inflationniste où la crème glacée coûte 275$. Alors, manquez pas ça. Annie Brocoli sera avec nous aussi pour parler du 25e anniversaire de son album Annie Brocoli dans l'espace. Beaucoup, beaucoup de fans qui sont excités de ça sur le web. Dans un instant, c'est Le pouvoir des mots avec Marie-Louise Arsenault. Au micro, c'était Julien Poirier-Malo. Merci d'avoir été là et bon lundi à l'antenne d'ici première.
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7: À Terre-Neuve, ici Maxime Bossonnet. Voici vos informations. Au Nouveau-Brunswick, la ville de Grand-Sault pousse pour qu'il y ait des changements à la loi sur les élections municipales dans le but d'éviter qu'une personne se présente à deux postes en même temps. Cette situation s'est présentée en mai dernier, alors que le conseiller David Rains tentait de se faire élire à la mairie, mais avait aussi son nom sur les bulletins de vote pour revenir en tant que conseiller dans le quartier 3. Il a finalement perdu dans les deux cas. Voici le maire de Grand-Sault, Bertrand Beaulieu.
8: Et on a réalisé qu'il y a une faille au sein de la loi électorale, et c'est pour ça qu'on a déposé notre résolution. C'est que la loi électorale est très claire que tu ne peux pas occuper deux postes en même temps au sein du même conseil municipal. Mais la loi ne dit pas que tu ne peux pas solliciter plus d'un poste à la fois.
7: Et c'était le maire de Grand-Sault, Bertrand Beaulieu. Et toujours au Nouveau-Brunswick, les travaux pour la voie de contournement de Tracadie ont débuté. Coût total du projet, 6,2 millions de dollars. Selon le député local, Keith Chiasson, le contrat a été attribué à Saint-Isidore Asphalt, une entreprise de la région. La majorité des travaux seront terminés fin août. Les travaux de remplacement des glissières et l'installation de bandes rugueuses doivent être achevés en octobre. Dans le reste de l'actualité, une nouvelle station de recherche située sur l'île de Big Town Cook, en Nouvelle-Écosse, permet de suivre la population de requins blancs du Canada Atlantique. Kéra Morellon a préparé ce qui suit.
9: Dans un bâtiment de la station marine des îles Tancook, Nigel Rossi assemble l'une des balises qu'il prévoit de déposer sur des requins blancs cet été. En tant que professeur en biologie intégrative à l'université de Windsor, son objectif est de combler certaines lacunes dans notre connaissance des requins blancs dans la région.
10: We do not know where white sharks are in Atlantic Canada.
9: Selon Monsieur Hussey, la majorité des requins qui arrivent des eaux plus chaudes passent entre deux îles au large de la Nouvelle-Écosse, East Ironbound et Pearl Island. La nouvelle station utilise des images satellites et des marqueurs acoustiques afin de localiser les prédateurs.

0: Il y a aussi la compagnie Atlantic Shark Expedition qui offre des voyages au large de la province pour que ses clients puissent observer les requins dans leurs habitats naturels, mais elle collecte aussi des données sur ces animaux. Entre autres, elle place des GPS sur l'aileron dorsal des requins pour en connaître plus sur leurs déplacements. Et depuis récemment, elle prélève des échantillons pour en connaître plus sur leur santé. Jonathan Rush, biologiste marin, récolte les données.
1: En fait, les requins, c'est un des espèces les plus importants dans l'océan. C'est les top prédateurs qui existent et c'est eux qui vont contrôler tout le reste. Alors, sans eux, il n'y a vraiment pas d'équilibre dans l'écosystème.
0: Et bien que les attaques de requins soient rares, Jonathan Rush rappelle qu'il faut éviter de nager dans l'océan au lever et au coucher du soleil lorsque leur vision est moins bonne. Ici, Kira Morellon, Radio-Canada, Halifax.
2: Après deux saisons particulièrement sèches qui avaient réduit son débit à un simple filet d'eau, la rivière Gander dans le centre de Terre-Neuve retrouve son débit. Les niveaux d'eau actuels parmi les plus élevés observés depuis des années permettent ainsi d'excellentes conditions pour les montaisons de saumons. Près de 400 saumons ont déjà été comptabilisés cet été, soit le double de l'an dernier à pareille date, et les gardes-pêche anticipent atteindre les 1200 spécimens d'ici la fin de la saison. Le Premier ministre canadien a tenté de rassurer le président américain au sujet des feux de forêt qui font rage d'un bout à l'autre du pays. Mark Carney a notamment partagé des informations avec Donald Trump sur la gestion de la crise, tout en lui disant que des mesures étaient en place pour garantir la sécurité aussi bien des Canadiens et des Américains. Pendant ce temps, les incendies continuent de progresser, notamment en Ontario, où plus de 735 000 hectares de forêt brûlent actuellement. Orphée Mosongo a préparé ce qui suit.
3: Le premier ministre de l'Ontario, Doug Ford, a fait le point sur les feux de forêt lundi à Toronto en compagnie de ses ministres. Selon la province, près de 200 feux brûlent en Ontario, dont 56 qui ne sont ni contenus ni maîtrisés. Au total, 14 communautés ont déjà été évacuées ou se préparent à le faire. Dans le nord-ouest, la province a émis 3 nouveaux avis d'évacuation. Certains se dirigeront donc vers le sud, d'autres vers d'autres communautés dans le nord de l'Ontario. Le choix de la communauté d'accueil dépend de la capacité du système de santé, la capacité hôtelière ainsi que les services d'accompagnement, souligne Jill Dunlop, la ministre de l'Intervention en cas d'urgence. Après avoir reçu plusieurs critiques au sujet de la gestion des évacuations, Doug Ford précise qu'il rencontrera le premier ministre Mark Carney ainsi que les dirigeants des provinces dans le reste du pays dès mardi à l'île du Prince-Édouard. Afin d'établir une stratégie nationale pour combattre les feux. Ici, Orphée Mosongo, Radio-Canada, Thunder Bay.
2: Et pendant ce temps, la Colombie-Britannique doit composer avec des dizaines de nouveaux foyers d'incendie qui ont été déclenchés par la foudre au courant de la fin de semaine. L'un des brasiers menace la ville de Kimberley, dans le sud-est de la province. Ses 9000 résidents doivent se tenir prêts à évacuer. Des avertissements sur la qualité de l'air ont également été émis dans certaines régions de la Colombie-Britannique en raison de la fumée des feux. Voilà ce qui complète vos informations. 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C'était Maxime Bossonnet. Très bon après-midi à notre antenne.

0: Bien avant Québec et Champlain, il y a eu Stadacone, village iroquoien du Saint-Laurent, décrit par Jacques Cartier dans son deuxième voyage. Et puis, quelques années plus tard, la tentative d'une première colonie permanente. Ici Maxime Côtier, à Aujourd'hui l'Histoire, Québec avant 1608, de Stadacone à Champlain.
1: Ici, on a découvert le premier établissement européen, français, en Amérique. Alors, on comprend là, toute l'importance que ça prend. Et c'est un site qui a été recherché pendant une cinquantaine d'années. Alors, le fait d'être tombé dessus, vraiment, c'est un événement historique en lui-même.
0: Les propos de l'archéologue Yves Chrétien sur la découverte récente, il y a 20 ans à peine, de la colonie Cartier-Roberval, c'est là, à Cap-Rouge, bien avant Champlain, que fut fondée en 1541 la première colonie française d'Amérique. Bienvenue à cette émission spéciale enregistrée pour l'occasion devant public. Nous sommes à Québec, au Musée de la Civilisation. Bonjour, merci beaucoup d'être là. Série consacrée à l'histoire de la vieille capitale. Alors ce soir, Québec avant 1608. Parce que oui, on connaît bien sûr la date de fondation de Québec, mais que s'est-il passé entre Jacques Cartier et Champlain? Et qu'est-ce qu'il y avait avant l'arrivée des premiers Européens du temps de Stadacone?

0: Le voyage fut rude et le péril fut grand. Pourtant, après avoir plus de 2 mois durant vogué presque à tâtons sur l'immensité fauve, la petite flottille arriva saine et sauve auprès de bords perdus, sous d'étranges climats. Terre ! Cria la voix d'un mousse haut des mâts. C'était le Canada, mystérieux et sombre, sol plein d'horreurs tragiques et de secrets sans nombre. En avant, des quartiers qui font grave et debout, foule d'un pied nerveux le pont de la dunette et pilote prudent.
1: L'arrivée de Jacques Cartier au Canada, c'est à notre radio, dans nos archives, dans le style de l'époque, bien sûr. On est en 1943. Alors, pour nous parler de Québec avant sa fondation officielle, mon invité, Éric Bédard, il est historien, professeur au département sciences humaines, lettres et communications de l'Université TELUC, membre également de l'Académie des lettres du Québec. Bonjour, Éric.
2: Bonjour.
1: Parlons d'abord de ce qu'on appelle le Nouveau Monde, qui en réalité est un vieux monde. Les Iroquois sont ici depuis...
2: Alors, pour les Européens, c'est un nouveau monde, mais c'est pas un nouveau monde objectivement pour les êtres humains, pour l'espèce humaine. On considère que on a une trace de présence humaine il y a 11 000 ans, dit-on. Mmh. Les archéologues nous disent que c'était présence humaine qui remonte à il y a 11 000 ans environ. Il y aurait eu un début, un semblant de début d'agriculture, d'horticulture entre l'an 1000 et 1300. Et, au 16e siècle, selon certaines évaluations, lorsque les Européens arrivent, ils vont commencer à explorer, il y aurait eu autour de 80 à 85 000 habitants, autochtones qui circulent à la grandeur du territoire, c'est-à-dire autant au sud qu'au nord. Mais ce qu'on sait aussi, c'est qu'il y a, au moment de l'arrivée des Européens au 16e siècle, 3 grandes communautés. En fait, la communauté dominante, c'est les Iroquois, ceux qu'on appelle les Iroquois, mm-hmm. qu'on a toujours dit qu'ils étaient sédentaires. On a tous appris ça à la petite école. Donc, en gros, il y a 3 grandes communautés iroquoiennes, en plus des nomades, au nord, les Inuits, les Cris, etc. Mais il y a 3 dans la vallée du Saint-Laurent, il y a 3 communautés. Il y a celle de Stadacone, mm-hmm. il y a celle d'Oshlaga, et il y en a une autre dont on parle très peu, mais qui était dans la région de Trois-Rivières, de Mezuna. C'est le nom qu'on lui attribue. Et on sait que ce sont des Iroquois, donc même famille culturelle, mais on sait qu'ils sont quand même assez distincts, assez différents. On le sait par les poteries qui ont été découvertes par les archéologues, les variations linguistiques notamment, leur schéma d'établissement, comment ils vont créer leur petit village. On sait que c'est assez différent les uns des autres, au point où il y a même de la concurrence, et on le verra, tu sais, quand Cartier veut aller voir Hochelaga, veut aller plus vers le sud, les gens de Stadacone ne veulent pas.
1: Ils veulent pas, oui.
2: Alors justement, donc, la différence principale, peut-être, entre les gens de Stadacone et ceux d'Hochelaga, c'est que ceux de Stadacone étaient, on pourrait dire, semi-sédentaires. Mm-hmm. On pense même que, finalement, Stadacone, c'est presque un camp d'hiver, puisqu'ils circulaient beaucoup l'été. On pouvait les retrouver à l'Île Verte, à Tadoussac, même à Gaspé. On sait qu'lors du premier voyage, il y a des Iroquois à Gaspé, donc ce serait des gens de Stadacone. Alors que les gens de Hochelaga étaient beaucoup plus sédentaires. Est-ce que c'est une raison climatique? On l'ignore. Mais ils étaient beaucoup plus sédentaires, ils bougeaient beaucoup moins que les gens de Stadacone. C'était beaucoup plus clair que ça ressemblait beaucoup plus à un village sédentaire Hochelaga que Stadacone.
1: Avec plus de monde. En tout cas, c'est un endroit intéressant pour Jacques Cartier quand il le découvre lors de son deuxième voyage, en 1535-1536. On va écouter la description qu'il en fait à ce moment-là.
3: Près de ce lieu, il y a un peuple dont le seigneur est le dit Donnacona. Sa demeure s'y trouve et se nomme Stadacone. C'est une terre aussi bonne qu'il soit possible de voir et très fertile, pleine de beaux arbres, qu'on trouve aussi en France, à savoir des chênes, des ormes, des frênes, des noyers, des pruniers, des cèdres,

0: des vignes et des aubépines qui portent des fruits aussi gros que des prunes de Damas. Et d'autres arbres sous lesquels croît un chanvre aussi bon que celui de France, lequel vient sans semences ni labour.
1: Description donc à l'époque de Jacques Cartier. Curieusement, Stadacone va disparaître. Hein? Champlain, beaucoup plus tard, 70 ans plus tard, va chercher le village sans succès. Alors, qu'est-ce qui s'est passé?
2: C'est un grand mystère encore aujourd'hui. Il y a les hypothèses sur la disparition des Iroquois de toute la vallée du Saint-Laurent. Il y a eu trois hypothèses qui sont généralement avancées. La première, c'est un refroidissement. Bon, peut-être, mais à ce moment-là, pourquoi les nomades n'ont pas eux aussi migré vers le sud? Ouais. Ça, c'est une hypothèse. Deuxième hypothèse, des guerres. Donc, peut-être une guerre entre les Iroquois plus nomades du nord et ceux du sud, ou une guerre civile entre eux, entre Stadacone et Hochelaga. Bon, ça, c'est une hypothèse. Mais la troisième hypothèse, qui est de plus en plus prise au sérieux, mise de l'avant, c'est l'hypothèse d'une épidémie. C'est-à-dire qu'on parle beaucoup du choc bactériologique des années 1630, qui est très, très bien documenté, qui va faire des ravages en Huronie et chez les Iroquois de l'État de New York aujourd'hui, là. Mais on parle peu de cette première épidémie qui est vraisemblable, puisque on va fonder cette nouvelle colonie, on en parle à l'instant, mais on va amener 500 Français, mais surtout des animaux. Et comme le fait remarquer l'anthropologue, l'ethnohistorien Roland Viaud, les virus se transmettent souvent par des mutations de germes qui partent d'animaux, qui sont souvent des animaux domestiques. Donc, l'hypothèse d'une épidémie qui aurait été apportée par cette première colonisation et qui aurait beaucoup plus affecté les sédentaires ou les semi-sédentaires que les nomades est assez plausible.
1: Bon, ce qu'on sait, Cartier, lors de son premier voyage dans la baie de Gaspé, il rencontre des Autochtones qui sont des Iroquois de Stadacone. Il repart avec il convainc le chef de Nakona de laisser partir ses fils avec la promesse de revenir l'année suivante. Il revient l'année suivante, deuxième voyage, 1535-1536. Et c'est là, guidé par les fils de Nakona, qui va longer le fleuve, longer la côte et se rendre jusqu'à Stadacone.
2: On a toutes les raisons de penser que c'est probablement la première fois que des Européens se rendent jusqu'à Stadacone. Beaucoup d'Européens avaient déjà circulé dans le golfe du Saint-Laurent, au large des côtes de Terre-Neuve. Il y avait des Basques qui étaient probablement remontés jusqu'à l'équivalent du Bic, la fameuse île aux Basques, parce que c'était la morue et parce que c'était les baleines. Oui. C'était le début de la fourrure, mais pas encore très développée. Donc on peut penser que non, il n'y a pas eu beaucoup d'Européens. On a tout lieu de croire que c'est le premier. Alors, mettons que c'est le premier. Donc, il arrive et il va passer donc un hiver, après avoir été à Hochelaga, faire un petit tour, d'ailleurs, qui fait pas plaisir aux gens de Stadacone, parce qu'ils veulent avoir, pense-t-on, le monopole de l'interaction avec les Européens, puisque comme ils voyagent beaucoup, on pense qu'ils ont commencé à intégrer les produits européens dans l'économie, disons, de l'époque chez les Autochtones. Alors, donc, il va s'installer pour l'hiver. Il va s'installer sur la rivière Saint-Charles. Oui. Il va jamais vraiment se mêler aux Autochtones.
1: Il est pas très doué. Hein.
2: Non.
1: Le contact avec les Autochtones, c'est pas ce qui l'intéresse.
2: Exactement. Il cherche le passage vers l'ouest. Puis les gens qui sont dans son chemin, bon, ils trouvent sympathique. Ils disent, bah oui, j'ai vu du monde. Mais on sent pas l'œil de l'anthropologue.
1: De l'ethnologue, oui, oui.
2: Contrairement à Champlain, on sent une plus grande curiosité de Champlain que de Cartier. Et donc, ça va se passer un peu mal parce que, premièrement, il y a le scorbut.
1: Oui, l'épisode du scorbut. Bien connu, mais ça quand même, hein, c'est parce que c'est un hiver hâtif, un hiver extrêmement difficile.
2: Exactement.
1: Et il découvre à ce moment-là les rigueurs de l'hiver ici. Ce qu'il décrit, c'est pas très beau. Ça fait des ravages auprès de l'équipage. Hein. Il y a une centaine de personnes qui en souffrent. Il y en a au moins 25 qui en meurent. On va l'écouter.
3: La dite maladie s'est prise tellement en nos trois navires qu'à la mi-février, de 110 hommes que nous étions, il n'y en avait pas 10 de sains. À ce point que l'un ne pouvait secourir l'autre, ce qui était chose piteuse à voir, considéré le lieu où nous étions. Car les gens du pays venaient tous les jours devant nos navires, et ils voyaient peu de gens debout. Il y en avait déjà 8 de morts, et plus de 50 en qui on espérait plus de vie. Les jambes leur devenaient grosses et enflées, et les nerfs, retirés et noirs comme du charbon, et parfois semés de grosses gouttes de sang aux couleurs de pourpre. Puis la maladie montait aux cuisses, aux hanches, aux épaules, aux bras, aux cou. À tous, la bouche devenait infecte et pourrie aux gencives, à ce point que toute la chair en tombait jusqu'à la racine des dents, qui tombait presque toutes.
1: Voilà, on connaît la suite. Les Iroquois vont offrir une tisane, une boisson de cèdre blanc qui va sauver l'équipage. En eût été de l'intervention de ces Iroquois, ils seraient probablement tous morts. Mais là, une fois le printemps revenu en 1536, Cartier décide de repartir en France. Mais là, il commet une grave erreur. Il amène avec lui de force une dizaine d'Iroquois. Voilà. Il les enlève.
2: Exactement. Alors, il y avait déjà un mauvais climat, il y avait de la tension. On a du mal un peu à comprendre les raisons de ça. Mais là, il part. Là, il va littéralement kidnapper une dizaine d'habitants de Stadacone qui va ramener en France, 1536. Et là, il y a beaucoup de tensions avec l'Espagne. La France n'a pas trop le temps à consacrer à commanditer des expéditions en Amérique. Mais finalement, ça se tasse avec l'Espagne, même si c'est toujours très tendu. Et là, François Ier en fait une priorité. Il veut concurrencer les Espagnols et les Portugais en Amérique. Et là, il joue vraiment un grand coup. Il veut créer une première colonie. Donc, on va confier ça à un certain Jean-François de la Roque de Roberval, qui est né autour de 1495, mort en 1560. Il y a une légende noire autour de ce personnage. Vous avez vu dans le premier extrait qu'on a entendu, Jean-Jacques Cartier foule nerveusement le pied. Hein. On voulait en faire absolument le grand héros. Et donc, Roberval, qu'est-ce qu'il fait dans le portrait? Il est embarrassant. Premièrement, Roberval, c'est un militaire d'expérience. C'est un homme, c'est pas un courtisan là, qui attendait dans les coulisses de ravir la première place à Cartier pour fuir ses créanciers, ont écrit certains. Mm-hmm. Alors oui, un bon train de vie, mais non, c'est pas un homme qui a des problèmes d'argent particulièrement. Du fait aussi qu'il y avait de la sympathie pour Jean Calvin, donc un protestant. Alors ça
1: le rend louche.
2: Le clergé d'ici, qui a écrit l'histoire, n'aimait pas trop ça. Alors c'est un homme d'expérience, c'est un militaire d'expérience, c'est un homme de confiance de François Ier. Il a reçu plusieurs décorations. C'est aussi un homme très compétent, un ingénieur spécialisé dans les fortifications. Mais là, qui va occuper cette colonie? Alors c'est pas évident là, de convaincre des gens, des familles. Vous allez vivre dans un coin perdu. Vous avez traversé l'Atlantique, vous savez qu'il y avait 10% des gens qui mouraient en moyenne dans les traversées, et vous êtes au milieu du bois, et des autochtones qui sont pas très très sympathiques à notre cause, du moins de ce que dit Cartier depuis 1536. Alors qu'est-ce qu'on va faire? Ben, on va en convaincre un certain nombre, Roberval va jouer dans son réseau, mais on va aller chercher des prisonniers, mais ils seront pas nombreux. Oui. Mais là, on vide un certain nombre de prisons, il y avait trop de prisonniers, paraît-il. Mais ce qui était intéressant, c'est qu'on visait des prisonniers qui avaient un peu d'argent. Parce qu'ils devaient payer eux-mêmes leur transport.
1: En plus?
2: Oui, oui. Souvent des gentilshommes qui avaient, par exemple, qui avaient fait des duels, qui avaient tué des gens. Oui. Voilà. Et là, ils étaient accusés d'homicide. On les envoyait en prison. Mais bon, c'était des gentils. Je veux dire, c'est pas comme, il y a des crimes pires que ça. C'était un duel. Donc les deux étaient consentants.
1: Des gens de la haute société.
2: Voilà. La haute société. Donc on en recrute un certain nombre. Mais en effet, il y avait quelques prisonniers très, très dangereux là, dans le groupe, des vrais assassins, et on les envoie.
1: Qu'on envoie ici, hein, sous le commandement, parce que là, cette mission-là, qui n'est pas rien quand même, elle est confiée à Roberval. Donc,
2: c'est ça.
1: 1541-1542, troisième voyage pour Cartier, qui est vexé quand même, parce que lui, son rôle, c'est d'être le pilote.
2: Hein,
1: rapport à Roberval.
2: Selon Allaire, probablement que Cartier, il s'attendait pas à être le commandant, parce qu'il n'y avait pas les titres pour ça, pas un noble non plus. Mais cela dit, ce qui est intéressant, c'est qu'il part pas en même temps.
1: Non, c'est ça, parce que Cartier, il obtient la permission de partir avant Roberval.
2: Exactement.
1: Donc,
2: il quitte avec un certain nombre de navires, il quitte avec un certain nombre de prisonniers, et fait à noter, il n'y a pas de militaires avec lui. Donc, on espère que les prisonniers vont bien se comporter, là.
1: Ils vont bien se faire. En tout cas, c'est ce qu'ils espèrent.
2: Et les plans sont clairs. On va fonder la colonie, non pas à Stadacone dans les environs, mais à Cap-Rouge. Mmh. Pourquoi Cap-Rouge? Parce qu'on est en amont. Parce qu'on veut pas avoir affaire aux gens de Stadacone si on veut aller à Hochelaga.
1: C'est ça. Exact. Cartier, il s'établit en amont à Cap-Rouge.
2: Et on va appeler ça Charlebourg Royal, du nom de Charles, un des fils de François Ier.
1: Ouais. Il est, lui, on en revient toujours à ça, parce que lui est plutôt intéressé à trouver le fameux passage. Donc oui, il fonde
2: le passage et de l'or.
1: Et de l'or.
2: Et des métaux précieux.
1: Donc, ils débarquent les prisonniers, les gens qui l'accompagnent.
2: Ils construisent
1: une première
2: deux forts, un en hauteur, un sur les rives. Ils fouillent un peu dans les environs. Il y a tous des métaux précieux parce qu'il y a les Autochtones qui en avaient dit. Ils remplissent deux, trois barriques. Ils pensent que c'est des diamants. Ils pensent que c'est de l'or. Et ils s'en vont, en effet, en septembre 41 à Hochelaga. Ils retournent à Hochelaga. Et là, pendant son voyage, il paraît que il y a des choses qui se seraient passées, mais on n'a pas le détail, entre les gens qu'il avait laissés derrière lui, dont certains prisonniers très dangereux, et les gens de Stadacone. Donc, il y aurait des gens, des Français, qui auraient attaqué des Stadaconéens, comme on les appelle. Ouais. Ils auraient attaqué et il y aurait évidemment donc eu riposte. On aurait assassiné une trentaine de Français, des charpentiers qui coupaient du bois autour. Mm-hmm. Et donc, quand Cartier revient, il y a une tension très grande. Faut dire aussi que les gens de Stadacone étaient déçus parce que la dizaine d'Autochtones qu'il avait ramenés en 36...
1: Personne qui est revenu, ils sont tous

0: Là, il leur fait croire qu'ils ont une belle vie, ils sont mariés,
1: ils sont tous morts
0: des maladies, c'est pas très surprenant, mais il leur dit, oui, ils font une belle vie, ils sont mariés des Françaises, c'est pas tout à fait ça qui s'est passé.
1: Non. donc on comprend les tensions.
0: Voilà, il y a des tensions.
1: Donc, lui, bon, Cartier, alors qu'il était du côté de Schlaga, fait le plein dans ses barils, bon, il pense ramener de l'or et des diamants.
0: Exactement.
1: Là, c'est curieux, parce que là...
0: On arrive au printemps 42.
1: Il décide de repartir.
0: Oui.
1: Mais au passage, il croise Robert Val.
0: Ben voilà.
1: Au large de Terre-Neuve.
0: On en parlait avant l'émission, c'est drôle, parce qu'il y avait un gros rest area, comme on appelle, là, qui était à Saint-Jean de Terre-Neuve. On appelait ça la rade Saint-Jean. C'était à Terre-Neuve. Dans tous les bateaux qui venaient arrêter là pour faire
1: le plein.
0: Oui, mais les vivres, l'eau potable, etc. Ben, ils se croisent là, un peu par hasard. Robert Val vient de traverser l'Atlantique. Et qui va arriver? Il voit arriver Cartier.
1: Ben oui.
0: Et là, il le voit, il questionne Cartier qui est sous ses ordres. Et là, Cartier dit, j'ai trouvé de l'or, tout ça, je pense que c'est bien qu'on monte ça tout de suite. Et surtout, j'ai peur des gens de Stadacone. Ils sont dangereux, donc... Alors, il dit, non, il n'y a pas question. Vous allez revenir avec moi. On va continuer. C'est ça la mission qu'on a reçue du roi.
1: On va fonder une colonie.
0: On va fonder une colonie. Et en pleine nuit,
1: ben oui, il se pousse en la nuit, France, comme ça,
0: avec ses fausses barriques de diamants. Oui. D'où l'expression qui va devenir célèbre, faux comme les diamants du Canada.
1: Oui.
0: Ça va être une expression.
1: Parce que finalement, c'est du quartz.
0: C'est de la
1: quartz. Alors, écoutez le récit qu'il en fait sur cette fameuse rencontre du 8 juin 1542 au large de Terre.
2: Le 8 juin 1542, nous sommes entrés dans la baie de Saint-Jean où nous avons trouvé 17 bateaux de pêcheurs. Pendant que nous y faisions une halte prolongée, Jacques Cartier et son équipage de retour du Canada, où il avait été envoyé avec 5 navires l'année précédente, arrivèrent dans ce même port. Il dit qu'il rapportait quelques diamants ainsi que des pépites d'or qu'il avait trouvées dans ce pays. On testa la qualité de cet or dans un fourneau le dimanche suivant et il se révéla être de bonne qualité. De plus, il dit qu'il ne pouvait plus, avec sa petite troupe, maintenir à distance les sauvages qui le harcelaient tous les jours et que c'était là la raison de son retour en France. Il fit toutefois, avec son équipage, l'éloge de ce pays qu'il avait trouvé très riche et fertile. Lorsque notre général, qui disposait de forces suffisantes, lui donna l'ordre de repartir avec lui, il nous faussa compagnie en pleine nuit avec son équipage. Comme si poussé par l'ambition, il voulait garder pour lui toute la gloire de la découverte de ces régions, il prit le chemin de retour vers la Bretagne.
1: Donc, récit d'une rencontre. Jacques Cartier qui se pose comme ça durant la nuit pour rentrer en France. Robert Val lui dit, on va poursuivre le voyage. Ben, c'est ça la mission. On doit fonder une colonie. Mais l'hiver est rude. C'est pas facile. On a longtemps cru que cette tentative-là a avorté parce que l'hiver était trop difficile. Mais c'est que des tensions politiques en Europe.
0: En fait, ce qui se serait passé, tout simplement, c'est que, voilà, il va donc habiter les lieux qui ont été construits l'année précédente et renforcés. Il est, lui, avec des militaires, donc il n'aurait pas été inquiété. Tout indique qu'il aurait eu des relations plutôt cordiales, même, avec les gens de Stadacone. Et il y va à Montréal... en 43, il revient à Montréal, à Schlaga. Il revient donc à Québec. Et là, il y a deux navires de France qui sont arrivés, qui disent non, il faut absolument tout fermer boutique. Il faut rentrer. On a une guerre avec l'Espagne. Si on dit que Robert Val est un militaire qui compte, un homme de confiance de François Ier, un anti-espagnol féroce, c'est un peu logique que François Ier ait demandé à Robert Val de rejoindre la France parce qu'il y avait une guerre à mener contre l'Espagne. Là, il y a un petit mystère parce qu'on sait qu'il y a eu un feu. On pense que peut-être qu'il aurait brûlé les lieux pour s'en aller, ou aussi parce qu'on craignait que les Espagnols puissent occuper les lieux parce qu'il y avait des espions espagnols qui circulaient. Bon. Mais on le sait pas parce que, selon certains, ils voulaient revenir. Alors, c'était juste temporaire. Il quittait, puis il comptait revenir, mais il n'est jamais revenu. Mais il y a eu un incendie, donc on pense que l'incendie aurait eu lieu plus tard, mais que ce ne serait pas à cause de... durant cette présence française de 41-43. Donc, voilà. Donc, il va y avoir par la suite tout un demi-siècle.
1: Il se passe quoi?
0: Il se passe...
1: Entre Robert Val, entre la tentative avortée de colonie, et puis Champlain, en 1600.
0: Alors, qu'est-ce qui va se passer? Il va se passer d'abord que les pêcheurs vont continuer à sillonner le Saint-Laurent. D'ailleurs, en passant, Robert Val, quand il dit qu'il arrive à Terre-Neuve, là, il dit qu'il croise 17 navires de pêche.
1: Oui, on parle d'un reste à la rue, c'est ça.
0: C'est sérieux. Oui, c'est pas juste un petit camion avec un café, là.

qui goûte pas toujours bon. Il va commencer à y avoir du trafic de fourrure. Parce que les bateaux, pour ramener plus de poissons, vont se rendre sur les rives, vont faire sécher le poisson. Et c'est comme ça qu'ils vont rentrer en contact avec des Autochtones sur les rives.

0: tout militaire, parce qu'il y a un goulot d'étranglement,
1: oui, bah,
0: il y a un cap diamant,
1: une position stratégique,
0: ouais, parfaite pour se défendre s'il y a lieu, et aussi choix économique. Mm-hmm. Comme la fourrure est devenue importante au détriment du poisson, de la morue, ben c'est un lieu d'échange, c'est un lieu de rencontre. Il y a beaucoup d'Autochtones qui circulent dans cette région-là l'été, et donc on peut avoir plus facilement accès à cette à cette denrée.
1: Et là, ben ce sera la suite, hein, Québec 1708, fondation officielle par Champlain. Bon, voilà. Invité, Éric Bédard, il est historien et professeur au département en sciences humaines, lettres et communications de l'Université TELUC. Merci beaucoup, Éric.
0: Merci beaucoup.
1: Merci également à Radio-Canada. Merci surtout Musée de la civilisation pour l'accueil. Merci bien sûr au public, à vous, que vous êtes déplacés en si grand nombre. Et puis un mot en terminant pour vous proposer un test de connaissance sur l'histoire de la ville de Québec. Vous allez sur l'application Radio-Canada Audio, la page d'Aujourd'hui Histoire. Vous cliquez sur Participer à l'émission. Et puis vous allez trouver là un jeu questionnaire, un quiz portant sur nos émissions cette semaine. Ici Maxime Coutier, merci à l'équipe technique. Là-dessus, bonne soirée. À la prochaine fois.
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6: 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Bienvenue à La Mouvée. À venir dans cette première portion de l'émission, Rob Tétrault est de retour dans la région pour courir de longues distances.

Bienvenue à votre rendez-vous de fin d'après-midi. Comment allez-vous en ce lundi 20 juillet? Profitez-vous de l'été? J'ai été prendre une marche dehors tout à l'heure et belle petite brise. Il fait juste assez chaud, pas trop. Et je sais pas, c'est tellement agréable dehors. J'espère que vous avez l'occasion de savourer l'été parce que c'est trop bref. Selon moi, il y en a qui aiment pas l'été, il y en a qui aiment pas la chaleur. Mais moi, c'est ma saison préférée. Puis il y a toutes sortes d'activités, beaucoup de, je sais pas, de choses qui ben des touristes, oui, mais des toutes sortes d'offres, des festivals, des événements, des communautés, des rendez-vous qui se produisent. Alors, ben oui, j'espère que vous en avez dans votre vie. Si vous le désirez, il y en a qui veulent pas ça, c'est bien correct. Merci beaucoup d'écouter l'émission La Mouvée. Je vous présenterai un invité. C'est drôle, hein? Toutes les semaines, durant l'été, les vendredis, je présente mon entrevue coup de cœur de la saison. Je cherchais une entrevue qui m'a marqué. Et vendredi, c'était Rob Tétrault qui a couru l'été dernier 14 marathons en 14 jours. Mon collègue Laurent Rigaud lui avait aussi parlé. Et là, en rediffusant cette entrevue-là, je suis allée voir, je me demande, qu'est-ce qu'il fait, Rob Tétrault? Ben, il s'apprêtait à faire un peu la même chose, ben, avec des différences, ben, en Nouvelle-Écosse. Donc, il est mon invité, il sera mon invité dans quelques minutes. Alors, je viens de prendre de ses nouvelles, savoir qu'est-ce qui l'amène ici. Il y a une cause spécifique, le cytomégalovirus congénital. Il viendra nous expliquer ce que c'est. Il viendra nous expliquer ce qu'il fait en Nouvelle-Écosse, ce qu'il souhaite accomplir dans cette province. J'ai vraiment hâte de l'accueillir à La Mouvée encore une fois. Pour la météo, à quoi on peut s'attendre? Ben encore du beau temps pour les provinces. Ben oui, en fait, toutes nos provinces. Ce soir, à

L'île du Prince-Édouard, quelques nuages avec possibilité d'averse. Minimum cette nuit 14. Pour demain, du soleil et des nuages avec un maximum de 26. Nouvelle-Écosse continentale. Ce soir, des nuages avec du brouillard cette nuit. Température 12. Demain, soleil et nuages avec plus de nuages qui vont arriver en après-midi. Maximum 26. Cap-Breton, ciel nuageux ce soir avec du brouillard durant la nuit, 12 degrés minimum. Demain, soleil et nuages avec 25. Et pour Terre-Neuve, Saint-Jean, ce soir et cette nuit, quelques nuages et du brouillard, minimum 12. Demain, ensoleillé avec des températures maximum entre 18 et 25. Et Stephenville et Port-au-Port, ce soir et cette nuit, généralement nuageux durant dégagement durant la nuit et un minimum 12. Demain, du soleil avec quelques nuages qui arriveront en mi-journée et maximum 23. Alors, on est vraiment dans la météo saisonnière. On a en ce moment à Saint-Jean-Terre-Neuve du soleil avec 20 degrés, des nuages à Stephenville où il fait 16, Charlottetown 22 avec du soleil, soleil aussi à Sydney avec 22 également, des nuages à Chéticamp 17, Halifax du soleil, des nuages avec 22 et Yarmouth du soleil avec 21 degrés. Flora Flores nous propose ou nous pose cette question: et si le soleil s'appelait Juanito?

0: Il est 15h, bientôt 37 minutes dans les Maritimes, 16h07 à Terre-Neuve. Ben, vendredi, on a diffusé une entrevue coup de cœur de la saison. C'est ce qu'on fait les vendredis à la Movie cet été. Et l'entrevue, c'était avec Robert Tétrault que, ben, l'année dernière, c'était diffusé l'année, ben, en juillet 2025. Rob avait couru 14 marathons en 14 jours pour, à l'île du Prince-Édouard pour sensibiliser le public au cytomégalovirus congénital. Le CMV congénital. Eh bien, cette année, il court en Nouvelle-Écosse et il a commencé sa course hier et va courir quotidiennement jusqu'au 2 août. La mission de son projet, promouvoir le dépistage universel du CMV congénital. Rob Tétrault est fondateur et président de la Fondation canadienne du CMV. On le joint à Jordan Falls, dans le sud-ouest de la Nouvelle-Écosse, où il a terminé sa course pour aujourd'hui. Bonjour Rob et bienvenue encore une fois à la Movie.
1: Bonjour, hey, toute une introduction, ça m'a plu beaucoup.
0: Ben c'est un heureux hasard que je présentais mon coup de cœur de la saison. Ça avait été tellement vraiment agréable de vous avoir à l'émission, d'en apprendre aussi sur cette condition qui vous tient à cœur. Et j'ai fait une recherche de votre nom, savoir où vous étiez rendu, et je me rends compte que vous êtes en Nouvelle-Écosse, où vous apprêtiez à commencer une autre série de courses en Nouvelle-Écosse. Alors, vous êtes parti de Barrington ce matin, si j'ai compris?
1: Hier, je suis parti de la pointe là, sud-ouest de la Nouvelle-Écosse sur, c'est quoi, Cape Sable Island?
0: Oui.
1: Je suis parti là, puis là, je me suis rendu comme à Barrington. Puis là, un matin, je suis parti de Barrington, puis je me suis rendu à Jordan Falls. Je fais un 50 km cette année à tous les jours.
0: Wow! Donc, pourquoi vous vous êtes donné ce défi supplémentaire? Parce que c'était 42 kilomètres l'année dernière, 42 kilomètres, donc un marathon par jour. Pourquoi 50 kilomètres?
1: Je sais pas, il doit y avoir quelque chose de mal avec moi, honnêtement. Parce que un marathon, c'était pas mal difficile assez, là. Puis là, j'ai eu de la misère aujourd'hui, sérieusement. Là, c'est long, 50 kilomètres. C'est pas mal plus long que 42. Non, je joke, là, mais je voulais l'idée, le concept, c'était que je veux pousser la limite à chaque année. Je veux faire comme l'idée, c'est pas juste de refaire la même chose à chaque année, c'est de pousser encore plus, puis de faire ça plus un grand défi pour que, au moins pour moi, ça soit. Pour que ce soit difficile, pour que ce soit comme un sacrifice, pour que ce soit de quoi qui est. C'est pas facile pour moi de faire ça ici. Alors, comme j'espère que les membres de la législature de la Nouvelle-Écosse, puis comme les politiciens, puis les politiciennes, puis tout le monde qui écoute, j'espère qu'ils réalisent que comment important que c'est la cause.
0: Bien, parlons de. D'abord, c'est quoi le cytomégalovirus congénital?
1: Le cytomégalovirus congénital, c'est une infection congénitale. Alors, la mère, elle devient malade pendant sa grossesse et puis le virus attaque le système nerveux du fœtus du bébé qui n'est pas encore né. Alors là, le virus... Alors, la mère, il n'y a rien nécessairement grave qui va arriver. Là. C'est juste comme un rhume, disons. Mais pour le bébé, là, il peut avoir de la surdité, perte de vision, il peut avoir des défauts cognitifs, il peut avoir toutes sortes de conséquences et de répercussions. C'est la cause numéro un d'infirmité infantile chez les nouveau-nés. Et puis la cause numéro un de surdité non génétique chez les nouveau-nés. Alors, c'est pas de quoi qui est comme, tu sais, le monde, je devine qu'on entend ça pendant ça doit être de quoi de rare, mais c'est pas rare, là. C'est la cause numéro un. C'est juste que c'est une infection ou une condition qui est assez récente en fait de recherche, puis en fait de comme, c'est l'information qui est connue.
0: Et c'est commun? Vous avez des statistiques?
1: Oui, c'est 1 sur 200 enfants sont atteints de ça. Puis environ 1 sur 4 de ceux-là va connaître des effets sérieux.
0: Donc, qu'est-ce qui peut être fait? Vous avez parlé de dépistage. Si on découvre qu'il y a CMV, qu'est-ce qui peut être fait?
1: OK, imagine s'il y avait une condition, puis on pourrait la dépister, puis on pourrait identifier tous ceux qui ont cette condition-là. Puis là, imagine si on pourrait l'identifier, imagine on aurait un traitement qui existe, puis on pourrait traiter ces nouveaux-nés-là. Puis imagine avec le traitement, les nouveaux-nés auraient un meilleur sort, seraient comme guéris de cette condition-là. Puis imagine si ça serait cost-effective. Alors,
0: pas trop cher.
1: Imagine si les... Ouais, imagine si les parents le veulent, imagine si les docteurs le voudraient, imagine si tout le monde frappe la table et dit c'est le temps. Bien évidemment, le gouvernement il passerait une mesure pour le dépistage, right? Mais non, ça se passe pas. Alors, c'est tout vrai, ça. On a un test simple qui existe, qui est abordable de 10 $. On a un programme au complet qui a été implémenté au Manitoba pour le coût de 1 million. Toute la province au Manitoba. Alors, tu sais, on regarde la nouvelle cas, ce serait comme un chiffre comparable, probablement plus petit. On regarde probablement très en Nouvelle-Écosse, probablement une 15 à 20aine, dépendant, là, de nouveaux-nés à chaque année avec le dépistage. Puis ça, c'est tous des jeunes, des nouveaux-nés, des bébés, là. Peut-être que ce serait juste 10, je sais pas, mais il y aurait un chiffre assez important qui serait soit, tu sais, sourd, aveugle ou qui aurait comme des conditions, autres conditions. Alors, c'est vraiment le temps, là. La Nouvelle-Écosse, il faut qu'on se réveille, là. Ça n'a pas de sens, là, qu'un jeune en Ontario, au Manitoba, en Saskatchewan, en Alberta, ont un meilleur sort qu'en Nouvelle-Écosse. C'est ridicule. Faut que ça vienne, puis c'est pas ça que je cours la province.
0: Et donc, les autres provinces que vous avez mentionnées, c'est déjà en place?
1: C'est déjà en place, yeah. Puis en Ontario, ça fait déjà 7 ans, là.
0: Et
1: Manitoba, j'ai couru la province du Manitoba il y a 4 ans.
0: Ben, c'est votre province, hein?
1: C'est ça. Moi, je suis Manitobain, franco-manitobain. Alors, originaire de Marchand, dans le coin sud-est, puis là, j'habite à Saint-Boniface. Puis, comme j'ai dit, ben, OK, il faut que je passe ça dans ma province. J'ai eu l'idée de courir à travers la province. Puis, comme c'était comme un stunt là, que j'ai fait. Ça a marché, ça a marché. Les policiers ont vu ça. Ils ont commencé à faire leur propre recherche. Ils ont dit, ben, il est pas fou, ce gars-là. Puis là, ils ont parlé à des docteurs, des médecins, des chercheurs. Puis là, comme là, ça fait un an là, qu'on dépiste les nouveaux-nés au Manitoba. Et puis là, on a déjà traité des enfants, là. Il y a déjà des familles qui ont comme déjà, il y a du succès avec ça, là. Moi, ça me baude, là. Ça me baude que quand je vois ça arriver en Nouvelle-Écosse, puis j'ai couru le Nouveau-Brunswick, puis l'île du Prince-Édouard.
0: Oui.
1: Puis là, j'ai appris que le programme de dépistage des provinces maritimes, vraiment, ça se passe tout à, c'est quoi, IWK?
0: Oui.
1: L'hôpital à Halifax. Alors, c'est comme le système nerveux central de les maritimes. Tous les dépistages, les tests se font au labo, là. Alors, là, je lâche pas, là. Là, je lâche pas jusqu'à temps qu'on passe, là. Puis une fois qu'on passe ici, bien, ça va tout se faire pour toutes les maritimes. Puis là, j'aurai presque fini. Il va juste me rester quelques provinces.
0: Wow! Donc, quels sont vos plans de lobbying en Nouvelle-Écosse, Rob?
1: OK, ça fait qu'on a fait, ça fait une secousse, une escousse, une spell, comme vous diriez par ici, que je contacte les élus provinciales. Mm-hmm. Et puis là, on a une conférence, j'ai déjà eu des rencontres avec certains membres du gouvernement. Et puis là, on a une conférence de presse jeudi, où est-ce qu'on va, on va mettre l'emphase sur qu'est-ce qui se passe. J'ai eu des rencontres et pour parler avec ceux à l'hôpital, ceux du programme de dépistage à l'hôpital. Moi, ça l'avance, mais qu'est-ce que j'ai appris dans ce monde ici là, c'est que ça l'avance jamais assez vite pour moi. Mais ça l'avance. J'espère qu'on comme ça file comme on fait du progrès.
0: Donc, dans quelle région de la Nouvelle-Écosse allez-vous courir?
1: Ben, je suis parti dans le coin là, le sud-ouest, puis là je cours. Demain, je me rends jusqu'à, c'est quoi, Liverpool, je pense, mm-hmm. quelque chose comme ça. Ensuite, je m'en vais vers Halifax. Là, je passe à Truro, Antigonish. Là, je m'en vais à Port Hawkesbury. Après ça, je monte jusqu'à Sydney, puis je finis à la pointe, c'est Glace Bay, je pense que ça s'appelle.
0: Glace Bay,
1: alors,
0: oui.
1: Je vais avoir couru comme d'un bout à l'autre la province, là.
0: Wow! Donc, vous courez sur quel type de route? Des routes secondaires?
1: Non, c'est ça l'affaire. Je vais me faire tuer par un truck, là, mais aujourd'hui, j'ai couru, c'est quoi, le 103 ou je sais pas trop quoi, là.
0: Oui, oui.
1: Puis j'ai couru sur le 103.
0: Les autoroutes.
1: Carrément. Les autoroutes. Puis je fais certain de ne pas me faire frapper, là.
0: Mais vous avez des gens autour de vous aussi, hein?
1: Oui, oui. J'ai une équipe de bénévoles qui sont venus, mes parents, oncles, tantes. Mes enfants sont ici, j'ai d'autres bénévoles. Puis ça s'appelle Run with Rob. Le concept, j'ai vraiment eu cette idée-là de comme demander aux gens de la communauté à venir courir avec moi. Parce que moi, je suis un gars qui tire l'énergie des autres, puis j'aime beaucoup encourager les autres. Alors, quand j'ai fait au Manitoba, il y a 3 ans, j'ai dit, penses-tu que je pourrais comme faire 2 demi-marathons par jour puis convaincre une personne à venir courir avec moi chaque matin puis une personne chaque après-midi? Puis on va l'appeler Run with Rob, puis faut que je me trouve 24 personnes. Mais J'ai finalement convaincu 180 personnes. Puis on a prélevé un quart de million, puis on a passé le dépistage universel. Alors, ça a tellement été un succès, alors que j'ai juste continué le brand. Alors, moi, j'invite le monde, les écouteurs, les auditeurs, à venir courir avec moi. Allez en ligne à runwithrob.com, allez checker la map est là, puis choisissez une section que vous voulez venir courir, un 5 km, un 10 km, un 20 km, whatever vous voulez, puis venez courir avec moi. Puis on va se faire du fun. Vous allez entendre l'histoire, puis on va vous donner un T-shirt, puis on va prélever des fonds.
0: Puis sensibiliser. Rob Tétro, quel bonheur de vous retrouver. Puis en plus, vous êtes de retour dans la région. Vous êtes fondateur et président de la Fondation canadienne du CMV, le CMV étant cytomégalovirus congénital. Merci beaucoup, Rob. Bonne course, puis bonne chance. Merci,

0: Dernière chose, je vais te dire.
1: Oui?
0: Je fais un show de stand-up à Halifax. Je fais du stand-up aussi on the side. Là. Puis je passe à Halifax, puis je fais un show vendredi soir à... Oh my God, j'ai oublié le nom de la place. Il n'y a pas gros des clubs de stand-up à Halifax.
1: Eh bien, il y a Yuck Yucks.
0: Ouais, non, c'est l'autre.
1: C'est
0: l'autre. En tout cas, trouvez ça en ligne, puis venez me voir, je fais du stand-up à Halifax. J'espère que vous venez courir avec moi aussi. Merci infiniment de m'avoir eu en onde.
1: Rob, est-ce que l'information sur le stand-up se trouve sur Run With Rob?
0: Non, ça c'est comme une différente vie là, que je vis à part. Mais je pensais plugger ça ici.
1: Ben, vous faites bien. On aime ça avoir... Je vais aller trouver l'information. On va écouter une chanson, puis je reviendrai avec ça pour les auditeurs. Ça va?
0: Yeah, c'est beau. Puis je peux peut-être le texter aussi. Je peux le trouver puis le texter.
1: Runwithrob.com pour courir avec Rob Tétrault, que je remercie beaucoup. À la prochaine, Rob.
0: OK, prends soin.
1: Au bifo avec l'amour.

Et j'ai trouvé, l'information sur le coureur Rob Tetreau, l'humoriste aussi. Vendredi soir, comme il l'a mentionné, il va être au Halifax.

Fax Live Comedy Club. C'est au 1575 rue Argyle, juste comme Argyle, ben la section pédestre de Argyle, quasiment sur la rue Blower. C'est vraiment à ce bout-là de Argyle. Et ben oui, c'est vendredi soir, donc si vous voulez l'entendre, entendre son humour, il a tellement d'énergie, j'en reviens pas, faire plus qu'un marathon, 50 km de course par jour, c'est quand même assez unique. Donc voilà, je voulais mentionner, et je l'ai mentionné quelques fois la semaine dernière, il y avait eu des travaux à l'antenne à Saint-Jean-Terre-Neuve. C'est des travaux qui se poursuivent. C'est aujourd'hui que ces travaux se déroulaient. Bon, je suis en train de lire les dernières informations à ce sujet. Donc, si vous trouvez que le signal est là, le signal à Saint-Jean-Terre-Neuve uniquement, et c'est le signal de radio traditionnelle. Si vous écoutez en ligne, si vous écoutez par l'application audio, ça devrait pas toucher, ça devrait pas interrompre le signal, mais c'est les ondes de la radio, l'émetteur qui nécessite des travaux. Donc voilà, c'est peut-être une bonne occasion de télécharger gratuitement l'application audio OHDIO qui vous permet de réécouter des segments, des partager, voir les chansons qu'on joue à l'émission également et découvrir plein d'autres contenus d'ici musique, d'ici première et des balados également. Je voulais mentionner ça pour les gens qui nous écoutent à Saint-Jean-Terre-Neuve par les ondes traditionnelles. Jaffa, qu'on écoute en musique, voici sa chanson ce soir.

Je vous invite à rester à l'écoute de l'émission La Mouvée. On s'en va prendre une petite pause nouvelle, le temps de quelques minutes. Et au retour, ma collègue journaliste à l'Île-du-Prince-Édouard, Marine Ernoux, viendra nous parler de tourisme. Tourisme dans les régions acadiennes qui demeurent largement méconnues des vacanciers. Donc, il y a des efforts en cours pour reconnaître, rendre plus visible cet aspect-là de l'industrie touristique. Également, on aura Sarah Eve Levac qui parlera de tromperie lorsque les menus montrent des plats, des images de plats générés par l'IA. Pas les plats qui sont générés par l'IA, mais les images. Est-ce que c'est légal? Est-ce que c'est trop, ça induit trop en erreur? On aura ces sujets-là au retour après les informations. Restez là!

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4: Bon après-midi, ici Maxime Bossonnet, voici vos informations. L'ancien enseignant suppléant Matthew Croswell a été condamné à 7 ans et demi de prison pour des accusations de contact sexuel sur des élèves ce matin à la Cour suprême de l'île du Prince-Édouard à Charlottetown. Raphaël Caron a les détails.
5: Avant de connaître sa peine, Matthew Croswell avait plaidé coupable à 2 accusations de contact sexuel sur des élèves. Le premier incident est survenu à l'école primaire West Kent en 2020.

0: déportation. Plusieurs vidéos sur les réseaux sociaux montrent un show de boucanes sur le chemin Mountain où des traces de pneus sont encore visibles. La police a effectué des arrestations parfois musclées devant une foule hostile, selon des vidéos qui n'ont pas pu être encore authentifiées par Radio-Canada. La GRC dit être intervenue pour des préoccupations liées à des comportements de conduite dangereux ainsi qu'à des troubles à l'ordre public. La GRC confirme l'arrestation de personnes sans en préciser le nombre. Une enquête est en cours. Toujours au Nouveau-Brunswick, les travaux pour la voie de contournement de Tracadie ont débuté. Coût total du projet, 6,2 millions de dollars. Selon le député local Keith Chiasson, le contrat a été attribué à Saint-Isidore Asphalt, une entreprise de la région. La majorité des travaux seront terminés fin août. Les travaux de remplacement des glissières et l'installation de bandes rugueuses doivent être achevés en octobre. Selon un récent rapport, le secteur de la construction à Terre-Neuve-et-Labrador connaîtra une réorientation dans les prochaines années. La baisse anticipée de 10% de l'emploi dans le secteur résidentiel sera compensée par une hausse de près de 25% des investissements et de 15% de l'emploi dans la construction non résidentielle. Selon les autorités de la Nouvelle-Écosse, les pompiers parviennent à contenir l'incendie qui fait rage au nord-est d'Halifax. L'incendie de Mooseland Road couvre toujours une superficie d'environ 14,5 km². L'incendie était devenu incontrôlable jeudi soir, ce qui avait conduit à un ordre d'évacuation. Ordre d'évacuation qui a été levé hier. Et pendant ce temps, les feux de forêt au pays continuent de prendre de l'ampleur, notamment en Colombie-Britannique et dans le nord-ouest de l'Ontario, où les évacuations sont élargies. En Colombie-Britannique, la ville entière de Kimberley, située dans le sud-est de la province, a été placée pour sa part en alerte d'évacuation. Le Québec est également touché, avec ses quelques 150 brasiers actifs, mais seulement 20 d'entre eux sont combattus par les pompiers. Voici la conseillère à la prévention et aux communications à la Sauve-feu des forêts contre le feu, Léa Bédard-Beaulieu.
1: Pourquoi? Ben parce que la plupart de ces feux-là sont situés dans ce qu'on appelle la zone nordique, donc la zone située principalement au nord du 51e parallèle. Et à cet endroit-là, on combat uniquement les feux qui menacent une communauté ou des infrastructures stratégiques comme une route, une ligne de transport d'électricité ou une centrale hydroélectrique, par exemple.
0: Et la Sauve-feu continue cependant de surveiller tous les feux au Québec, même ceux qui ne sont pas combattus en ce moment. Et puis en terminant, les Espagnols célèbrent en ce moment leur victoire d'hier à la Coupe du Monde de Soccer face à l'Argentine. Des centaines de milliers de personnes se sont rassemblées à Madrid pour assister au défilé des joueurs. Alors après plus d'un mois de compétition, le retour à la réalité est brutal pour les amateurs de soccer, notamment en France. La fin de la compétition signifie aussi la fin des soirées entre amis et l'ambiance de fête dans les bars. Le reportage de Cédric Hermel.
2: Léandre ne passera plus ses soirées affalées sur le canapé, maillot de l'équipe de France sur le dos.
3: On a passé de bons moments à aller voir les matchs, ça c'était une bonne période. Donc juste le fait que la Coupe du Monde soit terminée, c'est un peu triste, mais bon voilà.
2: Il faut s'y faire, mais compliqué de tourner la page, surtout celle des deux derniers matchs des Bleus face à l'Espagne et l'Angleterre.
3: Avec l'équipe qu'on avait, on voyait pas la Coupe du Monde comme ça, on était désigné vainqueur avant et sortir sur ça, c'est avec l'équipe qu'on a, c'est déprimant un peu.
2: Déprimé aussi, Alexis, de ne plus avoir la permission de minuit pour regarder les matchs très très tard.
4: Certains matchs, oui, je restais jusqu'à 2h, 3h du matin à regarder. D'ailleurs, c'est dommage que la Coupe du Monde soit passée aux États-Unis parce que les matchs, ils étaient tard et ça, c'était un peu saoulant.
2: Ça ne l'a pas empêché d'enchaîner 3 matchs d'affilée certains jours. C'est surtout ça qui va manquer à Maël, qui se pose une seule question en ce moment.
5: Que faire, comment s'occuper justement, jusqu'à retrouver une autre compétition qui va nous rassembler.
2: Et la réponse est toute trouvée à Lyon.
3: Maintenant que c'est terminé, on va supporter l'OL.
4: Le prochain match pour les phases éliminatoire de la Ligue des Champions.
2: Face au Tchèque du Sparta Prague le 4 août prochain. Pas de doute, ces 2 semaines risquent d'être longues pour ces Lyonnais.
0: Et c'était un reportage de Cédric Hermel. Voilà ce qui complète vos informations. C'était Maxime Bossonnet. Merci d'être à l'écoute.

Ici Nathalie Guédry. Bienvenue à La Mouvée. Comment rendre plus visible aux touristes l'Acadie de l'Île-du-Prince-Édouard?

Je suis de bonne humeur aujourd'hui. Je suis contente de vous retrouver. Et Zachary Felton est aux commandes de l'émission. Merci beaucoup d'être là. Janvier est en vacances. On a Maud Rivard-Ostrat à la recherche également. Et des collègues aussi, d'autres collègues qui viendront s'ajouter pour parsemer cette mouvée de contenu vraiment intéressant, informatif en même temps. Marine Ernoux, par exemple, dans quelques minutes, viendra nous présenter des projets, l'intention de rendre, développer le tourisme acadien à l'île du Prince-Édouard. La région évangéline, Marine s'est rendue au cœur de le cœur battant de l'Acadie à l'île du Prince-Édouard. Elle viendra nous présenter ça dans douzaine de minutes. Également, on aura Sarah-Ève Levac, qui est avocate et analyste chez Options Consommateurs. On se posait une question, nous, l'équipe de la Mouvée, est-ce que c'est de la tromperie lorsque les menus montrent des images de plats, les images qui ont été générées par l'intelligence artificielle? Quelles sont les conséquences juridiques de tout ça? Elle viendra nous expliquer ça dans une trentaine de minutes environ. Pour la météo, à quoi on peut s'attendre? Bien, encore une autre belle journée demain. J'espère que vous pouvez profiter. Peut-être que vous êtes en vacances, peut-être que vous êtes en visite. On aime ça, recevoir vos messages. C'est déjà arrivé. On a reçu des messages de touristes qui écoutent la Mouvée. Et je vous encourage, si vous voulez, juste envoyer un petit coucou pour, je sais pas, nous dire d'où vous venez, où vous êtes dans la région. Si ça vous tente, pas de pression. Comment vous faites? Vous vous demandez, vous nous trouvez sur, de deux façons. La page de la Mouvée existe sur le site ici radio-canada.ca. On existe également dans l'application Audio, O-H-D-I-O. Et puis, à côté de ma photo, il y a une petite bulle pour nous joindre et vous tapez, vous cliquez là-dessus pour envoyer votre message. Voilà. Et je voulais aussi vous dire qu'il y a des travaux qui se font sur l'antenne de CBC Radio-Canada à Saint-Jean-Terre-Neuve. Donc, s'il y a interruption du signal aujourd'hui, c'est pour cette raison-là. C'est le signal de radio traditionnel.

quoi? Qu'est-ce qui s'en vient dans les prochains jours? Ben, les prochaines 24 heures, j'ai mentionné, ça va être comme aujourd'hui, essentiellement. Île-du-Prince-Édouard, ce soir, quelques nuages avec possibilité d'averse. Minimum cette nuit, 14. Et pour demain, du soleil et des nuages avec un maximum de 26. Nouvelle-Écosse continentale, ce soir, des nuages avec du brouillard. Cette nuit, température 12. Demain, soleil et nuages avec un peu plus de nuages qui arriveront en après-midi et un maximum de 26. Cap-Breton, ciel nuageux ce soir avec du brouillard durant la nuit, 12 degrés minimum. Demain, soleil et nuages avec 25 degrés maximum. Et Terre-Neuve, Saint-Jean, ce soir et cette nuit, quelques nuages et du brouillard, minimum 12. Demain, ensoleillé avec température maximum entre 18 le long des côtes et 25 à l'intérieur des terres. Et puis, en terminant, à Stephenville et sur la péninsule de Port-au-Port, ce soir et cette nuit, généralement nuageux. Dégagement durant la nuit, minimum 12. Demain, du soleil, avec quelques nuages qui arriveront en mi-journée, mais un beau maximum de 23 degrés. Allons à Yarmouth, 21 degrés avec du soleil. Halifax, des nuages, du soleil, 23 degrés. Chétiquan, on a des nuages avec 17. Sydney, du soleil, il fait 22. 22 également à Charlottetown, où c'est partiellement nuageux. C'est surtout nueux à Stephenville et venteux également, il fait 16. Et pour Saint-Jean-Terre-Neuve, on a 20 degrés avec un ciel ensoleillé. Voici les voix d'Acadie.

salutations aux membres des Voix d'Acadie qui nous écoutent peut-être. J'en connais quelques-uns, Donna Serge, Sonia Gaston, Marie-France. J'espère que vous allez bien. Puis...

Ben oui, Les Voix d'Acadie, c'était Rendez-vous. C'était un album produit pour les 40 ans de la chorale. Et ben oui, bien sûr, depuis la chorale a marqué 50 ans et même plus. Alors, un beau bonjour à cet ensemble vocal mixte de la région d'Halifax. Cette chanson c'est de Michel Fugain, ben c'était aussi sous la direction d'André Mallet. Puis Daniel, qui est maintenant le directeur musical de l'ensemble vocal des Voix d'Acadie. Je reste en Nouvelle-Écosse pour mentionner qu'il y a une activité qui sera présentée dimanche à la Picasse. Ça, c'est au Cap-Breton, à l'Île-Madame. Et il y en avait eu une, c'est les veillées à la Picasse. Il y en avait eu une le 12 juillet. Il y en aura une autre le 26 juillet. Il y a exposition d'art, il y a spectacle, il y a aussi le bar qui sera ouvert. C'est un dimanche de célébration. J'ai la liste des invités. Annick Fougère sur la scène à 18h. 19h, Dolores Boudreau avec Adam Cool. Et à 19h30, Teresa et Tom Chiasson. Le concert aura lieu à l'extérieur. Donc, s'il fait beau, bien sûr. S'il fait pas beau, ça va être à l'intérieur. Mais apportez votre chaise pour être confortable pour ce spectacle à partir de 18h dans le cadre des veillées à la Picasse. Oui, le petit bar sera ouvert. Il y aura des choses à grignoter également. Mais voilà, je voulais mentionner, ça coûte 5$ pour participer à ces veillées à la Picasse. Donc, dimanche dès 18h. Qu'est-ce qu'on fait? On va écouter Alex Nevsky avec « Repenser ».

0: Penses-tu?
1: L'île du Prince-Édouard fait rêver les touristes par ses plages de sable, ses falaises de terre rouge. Mais son histoire et sa culture acadienne, elle demeure largement méconnue des vacanciers. Le tourisme acadien peine encore à s'imposer. Notre journaliste Marine Ernoux s'est rendue en région évangéline, le cœur acadien de la province à l'ouest de l'île, pour rencontrer des visiteurs et des responsables de lieux de tourisme acadien. Elle est avec nous pour nous en dire plus. Bonjour Marine.
2: Bonjour Nathalie.
1: Alors, vous êtes d'abord rendue au musée acadien de l'île du Prince-Édouard à Miscouche et vous avez pu constater l'étonnement des touristes.
2: Oui, Nathalie, exactement. On a un peu l'impression que la présence acadienne, la communauté à Lille est une espèce de secret bien gardé. Parce que pour la grande majorité des visiteurs que j'ai croisés, l'existence de la communauté acadienne était vraiment une surprise, une grande surprise. Parce que les gens viennent pour le personnage d'Anneau Pignon Vert, pour les fruits de mer, pour les plages. On m'a évoqué toutes ces raisons, mais rarement, voire jamais, la communauté acadienne. Et c'est souvent par hasard, en fait, qu'ils découvrent l'existence du musée acadien Miscouche. Alors, soit ils aperçoivent les bannières sur le bord de la route, ou parfois ils font des rapides recherches sur leur téléphone parce qu'il pleut, ils se demandent ce qu'ils peuvent faire. Et donc, dans les allées du musée, j'ai notamment parlé avec Marie-Hélène Gaillon. Elle est originaire du Québec, enfin, originaire de France, mais elle vit au Québec depuis 40 ans. Elle est mariée avec un Québécois. Et donc, pour elle, cette importance historique, cette importance de la communauté acadienne à Lille était vraiment une révélation. Et pourtant, Nathalie, son mari a des origines acadiennes en Nouvelle-Écosse, à Grand-Pré, mais le couple n'avait pas connaissance vraiment de la communauté acadienne. On peut l'écouter.
3: On avait entendu parler, mais on ne savait pas qu'elle était aussi importante. Parce que dans le fond, quand on s'aperçoit, un quart des habitants de l'île ont des descendances acadiennes. Donc c'est fantastique. Toute cette histoire-là, nous ne la connaissions pas.
2: Voilà, donc ce sentiment de Marie-Hélène Gaillon est partagé par Catherine Rogers-Vallée, une autre touriste venue du Québec, qui me confiait elle aussi son étonnement.
4: Je voulais en apprendre un peu plus sur l'histoire des Acadiens, surtout que malheureusement, je n'avais pas l'impression qu'il y avait tant d'Acadiens sur l'île. Je pensais que c'était vraiment plus au Nouveau-Brunswick puis en Nouvelle-Écosse. J'étais quand même un peu étonnée. Je n'avais pas l'impression qu'il y avait une influence acadienne aussi grande.
2: Et donc, ce sentiment des touristes, Noëlla Richard, qui est la directrice générale du musée acadien à Miscouche, elle m'a confirmé qu'entre juillet et août, il y a environ 4000 visiteurs par an. Et la plupart de ces 4000 visiteurs entre juillet et août qui mettent les pieds au musée entendent parler des Acadiens pour la première fois. Noëlla Richard m'a vraiment dit que pour eux, que c'était une découverte. Et je suis allée un peu plus loin au village musical acadien, à Abran Village. Là aussi, j'ai rencontré des touristes et notamment un autre couple de touristes originaires de France, d'Amiens, au nord de Paris. Donc, il s'agissait de Virginie Van Horn et Maxime Don. Et eux, ils ont en fait, avant de venir à Lille, ils étaient au Cap Breton, en Nouvelle-Écosse, et ils ont discuté avec des Acadiens à Chéticamp, donc en Nouvelle-Écosse, et ça leur a donné envie d'explorer un peu plus l'Acadie. Et on peut écouter d'abord Maxime et ensuite Virginie.
5: Alors, on savait que ça existait, mais je ne savais pas forcément dire où est-ce qu'ils habitaient et qui ils étaient, d'où ils venaient.
6: Oui, moi j'ai vu pour préparer un petit peu le voyage, mais je ne m'attendais pas à ce que ce soit une culture aussi marquée. On lit ça dans un livre sans forcément se rendre compte en fait, de ce que ça représente sur place.
1: Donc la surprise constatée par ces touristes venus de France, Virginie Van Horn et Maxime Don. Intéressant d'entendre à quel point le public peut facilement passer à côté, mais par rapport aux acteurs locaux, les responsables de cette industrie du tourisme, comment on explique ce manque de visibilité, Marine?
2: Oui, alors déjà Nathalie, donc les leaders du tourisme acadien, les responsables en sont conscients, ils ne se voilent pas. pas la face. Alors certes, il existe une association touristique acadienne de l'Île-du-Prince-Édouard, composée de 18 membres, avec sa marque Île Acadie, son site internet, aussi une présence sur les réseaux sociaux et aussi des dépliants qui sont édités. Mais le constat d'Edgar Arsenault, qui est donc le directeur général de l'association touristique acadienne, est sans concession, très lucide. L'offre touristique manque en fait de structure, surtout en région évangéline. En fait, les touristes consomment, entre guillemets, le produit acadien en passant, avant de retourner dormir à Charlottetown ou à Cavendish. Mais on peut l'écouter à ce sujet.
0: On est sous-développé, ça commence juste. On a mis en bouteille le musée, village musical, mais moi, tu as les plages, le phare, l'église de Mont-Carmel. On a passé d'infrastructures ou de produits pour garder les gens, garder les touristes ici pour 4 jours. On a même pas d'hébergement pour qu'il aille coucher. Soyons honnêtes, au cours des 20-30 dernières années, on s'est battu toujours pour des écoles et des centres scolaires communautaires. Et maintenant, on les a dans toutes les régions. Et je pense que c'est intéressant d'ajouter l'économie touriste à ces centres communautaires-là pour ajouter une certaine valeur à la communauté francophone dans ces régions rurales. Bon, ça donne une opportunité de revenus. Je veux dire, ça crée un peu de richesse pour les communautés.
1: Point de vue intéressant d'Edgar Arsenault. Il expliquait que pendant des décennies, les efforts des communautés locales ont été concentrés sur les luttes fondamentales. Bien sûr, oui, les écoles francophones, les centres scolaires communautaires. Maintenant que ces infrastructures éducatives existent d'un bout à l'autre de l'île, l'enjeu, c'est d'ajouter une économie touristique. Alors, comment faire pour retenir ces visiteurs, Marine? Quelles sont les pistes explorées par l'Association touristique acadienne?
2: Oui, eh bien Nathalie, donc pour sortir de ce sous-développement dont parlait Edgar Arsenault, ce sous-développement touristique, de l'économie touristique, l'objectif donc c'est de passer d'un simple tourisme de visite à un tourisme expérientiel, donc de créer des expériences pour les touristes. Et Edgar Arsenault veut vraiment proposer des forfaits immersifs pour faire vivre aux touristes la culture acadienne de l'intérieur et mieux les retenir. Et pour lui, dans cette démarche, toutes les régions de l'île ont du potentiel. Il a notamment même évoqué l'est de l'île et pas seulement la région évangéline, mais le site de Trois-Rivières à Roma, qui est un site historique acadien, la banque des fermiers aussi à Rustico, la maison Doucette. Donc voilà, pour lui, toute l'île a du potentiel dans ce tourisme expérientiel. Et donc c'est vraiment, on ne parle pas seulement d'aller voir une exposition, on parle de participer. Edgar Arsenault a évoqué par exemple des différentes idées, notamment amener les touristes faire de la pêche au homard ou aller en forêt ou encore ouvrir un petit peu l'envers du décor avec la découverte de coulisses de spectacles. Donc voilà, tout un tas d'idées. Et pour savoir un peu ce qui définit ce produit touristique acadien, comme je vous le disais, je suis allée aussi au village musical acadien et j'ai rencontré son président Marcel Bernard. Et pour lui, on ne peut pas improviser le tourisme acadien. Ça repose, le tourisme acadien, selon lui, sur 3 piliers indissociables: la nourriture, la bouffe, l'histoire et la musique. Donc, pour avoir un tourisme acadien, il faut ces 3 choses-là, selon Marcel Bernard. Et d'ailleurs, il estime qu'il y a une différence majeure entre un opérateur touristique francophone et un véritable produit touristique acadien. On peut être

0: et du marketing vraiment autour de cette culture acadienne authentique. Et ça fonctionne auprès des touristes québécois, du Nouveau-Brunswick et même de l'Ontario. Et le village vend aussi cette expérience acadienne à des voyagistes américains. Et par exemple, cet été, il y a 75 autobus, 75 autocars, majoritairement des États-Unis, qui vont venir au village pour vivre cette expérience acadienne. Et par contre, là où Marcel Bernard a un regret, c'est sur le plan de la promotion plus globale du tourisme acadien à l'échelle de la province, parce que là, il estime que le compte n'y est pas du tout, mais on peut écouter un peu son regret.
1: On fait moins de publicité globalement à l'espace de l'Europe et du tourisme acadien qu'on le faisait. Jusqu'à quelques années passées, la région Vosges, on avait notre propre association touristique. Et puis, on faisait beaucoup de marketing pour le tourisme acadien, mais là, c'est rendu acadien, francophone et autres. Puis il se trouve qu'on met peut-être pas assez de pression autour du gouvernement pour vraiment faire connaître l'importance du produit touristique acadien. Je pense qu'on est rendu peut-être trop francophone, et puis là, francophone, qu'est-ce qu'il produit? Mais je vois pas là trop d'emphase sur le produit touristique acadien, j'en vois très peu.
0: Voilà, donc Marcel Bernard a un avis assez tranché. Il estime qu'il y a une espèce de dilution du tourisme acadien au profit d'un cadre francophone plus large, qu'on promeut pas assez le tourisme acadien, mais plus le tourisme francophone. Mm-hmm. J'ai aussi interrogé Noëlla Richard, donc la directrice du musée acadien, et elle aussi, elle aimerait voir plus de promotion.
2: On parle pas assez du patrimoine acadien, donc moi, j'aimerais voir plus d'efforts faits de ce côté-là. Parce qu'on a tellement de trésors ici à l'île. Pas juste nous autres ici à Miscouche, mais un peu partout à l'île. Que ça serait le fun de faire découvrir aux gens. Le monde connaît pas assez bien notre histoire.
3: Noëlla Richard du Musée acadien à Miscouche. Donc, Marine, pour faire de la promotion, ça prend de l'argent. Est-ce que le secteur touristique acadien en a suffisamment?
0: Eh bien, pas vraiment. Le manque de ressources financières, c'est un peu le problème. Pour vous donner une idée, Nathalie, l'Association touristique acadienne tourne avec une enveloppe globale d'environ 30 000 $ pour le marketing et 30 000 $ pour le développement. Donc, c'est assez peu quand on sait, comme me l'a expliqué Edgar Arsenault, que la simple production d'un guide touristique papier coûte déjà 20 000 $. Donc, ça va vite. Et il y a ce problème d'argent, mais il y a aussi un autre problème fondamental. C'est le problème de ressources humaines, parce que les équipes sont toutes petites. Edgar Arsenault est lui-même à la retraite, mais il s'est porté volontaire pour travailler 25 heures par semaine pour assurer la direction générale de l'association, faute de trouver un employé permanent. Donc voilà, il y a vraiment des problèmes de ressources humaines. Et cette année, il est content parce qu'il a réussi à recruter 2 étudiants pour l'été. Et il a également obtenu des fonds de l'Agence de promotion économique du Canada Atlantique pour développer des projets un peu partout à l'île, en région évangéline, à Rustico surtout, donc pour développer des produits touristiques acadiens. Mais donc c'est vraiment tout un modèle touristique qui cherche son équilibre. Et donc entre des budgets limités, des équipes réduites, la nécessité aussi de créer de nouvelles expériences pour retenir les voyageurs, aussi le besoin de créer plus d'hébergements. Tout ça fait que le tourisme acadien à l'île cherche un petit peu à se structurer. On a l'impression qu'il y a du potentiel, mais que pour l'instant, c'est un secteur encore sous-exploité.
3: Intéressant tout ça, Marine Ernoux à Charlottetown. Merci bien.
0: Merci beaucoup, Nathalie.
3: Au revoir.
0: Au revoir, bonne émission.

Joseph Poirier, Rodéo. Météo, île du Prince-Édouard ce soir, quelques nuages avec possibilité d'averse, minimum cette nuit 14 degrés. Pour demain, soleil et nuages avec un maximum de 26. Nouvelle-Écosse continentale, ce soir, des nuages avec du brouillard durant la nuit, 12 degrés minimum. Pour demain, soleil et nuages avec plus de nuages qui arriveront en après-midi, maximum 26. Au Cap-Breton, des nuages ce soir avec du brouillard durant la nuit, 12 degrés minimum. Demain, soleil et nuages avec 25 degrés. Et Terre-Neuve, Saint-Jean ce soir et cette nuit, quelques nuages et du brouillard, minimum 12. Demain, ensoleillé avec température entre 18 dans les secteurs côtiers et 25 à l'intérieur des terres. Pour Stephenville et la péninsule de Port-au-Port ce soir, et cette nuit, généralement nuageux. Dégagement durant la nuit, minimum 12. Demain, ensoleillé, avec quelques nuages qui arriveront en mi-journée et un maximum de 23. Allons au Cap-Breton, 22 à Sydney, c'est ensoleillé. 17 à Chéticamp avec des nuages. Halifax, on a 23, soleil et nuages. Du soleil à Yarmouth où il fait 21. Charlottetown, partiellement nuageux avec 22. Et quelques nuages avec 20 degrés à Saint-Jean-Terre-Neuve et Stephenville, 16 degrés avec des nuages et du vent.

0: Tellement de sonorités intéressantes dans cette chanson-là. Super plage qui nous chantait la tulipe. Il est 16h39 minutes dans les Maritimes, 17h09 à Terre-Neuve. On se tourne vers l'actualité internationale maintenant parce qu'on apprenait en fin de semaine que le maire de New York, Zohran Mamdani, étudie actuellement les possibilités d'arrêter le premier ministre israélien Benjamin Netanyahou lors de l'Assemblée générale de l'ONU au mois de septembre. C'est une idée qui n'a pas plu au principal intéressé. Il a accusé Mamdani de détester les États-Unis. Mais d'un point de vue juridique, est-ce que la police municipale de New York pourrait arrêter un premier ministre étranger? Olivier Piton est avocat aux États-Unis et spécialiste de la politique américaine. Il en a discuté avec ma collègue Laurence Martin.
1: Alors, d'un point de vue strictement légal, absolument pas. Il a uniquement à sa disposition des pouvoirs de police locale. L'arrestation d'une personnalité politique, de surcroît une personnalité politique étrangère, serait uniquement de l'apanage du gouvernement fédéral, et donc il n'a absolument aucune possibilité de pouvoir faire intervenir des forces de police. Deuxièmement, puisqu'en fait il se retranche derrière la décision de la CPI, de la Cour pénale internationale, qui a effectivement décidé de lancer un mandat d'arrêt contre Benjamin Netanyahou, là encore, ça n'est pas de ses prérogatives à lui, en tant que maire d'une ville, de pouvoir exercer un pouvoir de police. Donc, la réponse est non. On est évidemment, quoi qu'on puisse penser de la situation à Gaza, on est évidemment dans un effet d'annonce et dans une variation un peu politique de « retenez-moi, sinon je fais un malheur », mais en fait, il n'y a aucun moyen légal pour Zohran Mamdani de pouvoir arrêter Benjamin Netanyahou.
0: Olivier Piton, qu'on écoutait. Et même les pays qui souscrivent à la Cour pénale internationale ne sont pas obligés de lui obéir quand il y a un mandat d'arrêt, comme l'explique M. Piton.
1: Là, en fait, elle n'est obéie que dans la mesure où elle-même reçoit le dirigeant, et le dirigeant ne peut pas se soustraire à la Cour pénale internationale. Mais les États, eux, en ont tout à fait la possibilité, d'autant plus que, je le répète, c'est que les États-Unis ne sont même pas signataires du statut de Rome. Donc, vraiment, les États-Unis ne reconnaissent absolument aucune légitimité à la CPI pour pouvoir exercer une quelconque pression sur la justice américaine et a fortiori sur la police locale new-yorkaise.
0: Maintenant, Marco Rubio, le secrétaire d'État américain, a lancé une offensive contre la Cour pénale internationale qu'il accuse de menacer les Américains. On écoute Olivier Piton là-dessus.
1: Elles entrent dans le cadre d'un vrai combat, mais qui ne date pas de Donald Trump en fait, mais d'un vrai combat entre les États-Unis, l'impérium américain qui considère qu'il ne peut pas y avoir de cour de justice qui soit supérieure à une cour fédérale américaine. Et d'un autre côté, la Cour pénale internationale, qui depuis sa création ne souhaite qu'une seule chose, c'est étendre ses prérogatives. Et donc on a un double problème avec la relation entre les Américains et la CPI. Premier problème, les Américains ne sont pas signataires. Deuxième problème, il y a une faiblesse intrinsèque des moyens en faveur de la Cour pénale internationale pour faire valoir ses droits. Et puis, troisièmement, les États-Unis considèrent que par un certain nombre de prises de position, en particulier depuis le 7 octobre 2023 et ce qui a suivi à Gaza, c'est qu'il y a une hostilité, et que dit d'ailleurs Marco Rubio, il dit qu'il y aurait une hostilité de la Cour à l'égard des États-Unis, donc là aussi, c'est sa propre opinion, mais ça ne fait que tendre les relations entre la Cour et les États-Unis.
0: C'était Olivier Piton, avocat aux États-Unis, spécialiste de la politique américaine.

américaine. Il était au micro de Laurence Martin à l'émission Midi Info. Je vais accueillir Sarah-Ève Levac pour parler de tromperies lorsqu'il y a des images générées par l'IA sur les menus. Lions Crew, pour ne se rendre jusqu'à elle, voici Tombée du ciel.

0: Avez-vous déjà remarqué des images générées par l'intelligence artificielle sur des menus de restaurants? On se questionne sur l'aspect juridique des outils IA de génération d'images et les effets sur les consommateurs. Donc, est-ce que c'est de la tromperie lorsque les menus montrent des plats, des images de plats générés par l'IA qui semblent pas réalistes ou trop léchés? Pour en discuter, je reçois l'avocate et analyste chez Options Consommateurs, Sarah Eve Levac. Bonjour et bienvenue à La Mouvée.
1: Oui, bonjour, merci de l'invitation.
0: Bien, d'après vous, pourquoi les restaurants ou les entreprises utilisent de l'IA pour concevoir leur menu?
1: Faudrait voir avec eux la raison, mais c'est certain que d'utiliser l'intelligence artificielle générative pour créer des images, ça peut être moins coûteux et plus rapide, là, étant donné qu'il y a des outils disponibles en ligne où on peut générer des images simplement par une commande.
0: Est-ce que c'est un phénomène qui est plus présent sur les réseaux sociaux?
1: C'est une bonne question. Je n'ai pas de statistiques sur l'utilisation. Certainement, nous, on a vérifié des plateformes de commande, par exemple, de nourriture en ligne où les images semblaient être générées par intelligence artificielle. Donc, c'est une pratique qui existe, mais je n'ai pas de statistiques sur l'étendue de l'utilisation.
0: Que dit la loi sur la représentation des produits en marketing?
1: Oui, donc il y a rien qui interdit l'utilisation de l'intelligence artificielle pour, par exemple, générer des photos ou embellir des photos de produits. La loi, ce qu'elle dit, c'est qu'on ne peut pas faire des représentations qui sont fausses ou trompeuses aux consommateurs. Donc, ça va être du cas par cas. Ça va dépendre de la situation. Donc, si j'ai une image d'un produit qui ne représente pas du tout le plat que je vais recevoir ou les ingrédients, là, ça pourrait induire les consommateurs en erreur. Mais le simple fait d'utiliser l'intelligence artificielle en soi, c'est pas nécessairement illégal.
0: Oui, vous avez dit au cas par cas parce que ça peut être, ça peut vraiment varier, hein?
1: Oui, exact. C'est le fait

0: De présenter un produit sous son meilleur jour, c'est pas nouveau, hein. On fait de la photographie, on style les produits ou les aliments qu'on présente. On peut utiliser Photoshop, par exemple, pour améliorer des photos. Donc, l'intelligence artificielle, c'est un outil de plus. Donc, l'idée, c'est pas que l'outil en soi soit illégal, c'est d'avoir un droit qui est assez malléable ou flexible pour pouvoir s'appliquer à toutes les nouvelles technologies. Donc, le fait d'avoir une règle qui interdit les représentations fausses ou trompeuses aux consommateurs, ben, ça fait en sorte que ça s'applique tant à la retouche de photos avec un logiciel qu'avec l'intelligence artificielle qui va générer là, une image.
1: Et bien sûr, cette technologie est relativement récente, donc ça pourrait se définir davantage là, dans les prochains mois, les prochaines années.
0: Oui, en fait, au Canada, on a déjà eu un projet de loi sur l'intelligence artificielle qui est mort au feuilleton. En Europe, il y a en ce moment une loi sur l'intelligence artificielle qui a été adoptée aussi. Donc, on est dans une mouvance vers un meilleur encadrement. Mais même si on n'a pas un encadrement spécifique, il n'y a pas un vide total, là. Donc, il y a quand même une protection pour les consommateurs si un commerçant utilise l'intelligence artificielle.
1: Trouvez-vous que la justice a du retard sur la réglementation de l'IA?
0: Bien, c'est sûr que le droit va souvent réagir à ce qui se passe avant de légiférer. Par exemple, on a déjà des cas sur l'intelligence artificielle. Donc, par exemple, l'utilisation de robots conversationnels par des entreprises. On a déjà eu des cas devant les tribunaux où un robot conversationnel, là, autrement appelé chatbot, a induit un consommateur en erreur et le tribunal a estimé que ça induit le consommateur en erreur, donc que l'entreprise était responsable. Donc, on applique déjà les règles là, à ces nouvelles technologies-là comme les agents conversationnels et, dans le même sens, l'IA générative.
1: Est-ce que la représentation des produits, c'est quelque chose sur laquelle Option consommateur travaille?
0: Oui, en ce moment, on mène une recherche justement sur l'utilisation de l'intelligence artificielle. Donc, on va regarder l'aspect de l'IA générative pour faire des représentations aux consommateurs. On va aussi regarder les questions de tarification algorithmique. Donc, on a aussi l'utilisation d'intelligence artificielle pour fixer les prix qui sont présentés aux consommateurs. Donc, c'est aussi des phénomènes là, qui vont utiliser ces nouvelles technologies-là qui vont affecter les droits et les intérêts des consommateurs.
1: Qu'est-ce qui devrait être amélioré chez les annonceurs, les entreprises qui utilisent cette technologie?
0: Oui, nous, on prône surtout plus de transparence. Donc, le fait d'avertir les consommateurs si on a utilisé l'intelligence artificielle pour générer des photos, si on utilise l'intelligence artificielle pour converser avec les consommateurs ou pour fixer les prix. En ce moment, les consommateurs sont pas vraiment avertis ou informés de l'utilisation de l'intelligence artificielle et ça peut affecter leur impression d'une entreprise. Là, ce qu'on sait, c'est que la tarification algorithmique, les consommateurs n'aiment pas ça. Et les robots conversationnels, habituellement, non plus, de pas parler à un humain. Donc effectivement, là, on espère plus de transparence de la part des entreprises.
1: Autre chose à ajouter, Sarah-Ève Levac?
0: Donc, dans le sens, effectivement, là, on continue à regarder ça. On verra s'il y a lieu de mieux légiférer ou d'encadrer ces pratiques-là, mais il n'y a pas un vide complet là, pour les consommateurs. Et si jamais ils considèrent qu'il y a des publicités en ligne qui sont trompeuses, on peut toujours faire une plainte au bureau de la concurrence au niveau fédéral.
1: Voilà. Bien, Sarah-Ève Levac, avocate et analyste chez Option Consommateur. Merci beaucoup pour ça aujourd'hui.
0: Ça fait plaisir.
1: À la prochaine. Au revoir.
0: Au revoir.
1: L'Acadienne Maggie Savoie qu'on écoute comme un arbre.

la voix de Maggie Savoie, mais également les voix de Sylvie Bouliane et Julie Boudreau, comme un arbre. Je voulais mentionner le Pride Fest qui aura lieu, donc le Festival de la fierté LGBTQ+, à l'Île-du-Prince-Édouard, à Charlottetown. C'est vendredi que ça commence, le Pride Fest, et c'est samedi, le défilé. Je crois que c'est toujours un gros point d'exclamation, ces défilés. Il y en a eu un samedi à Halifax pour Halifax Pride. Donc, c'est ça, c'est à partir de 10 heures. Et il y aura un Pride Picnic juste après, à partir de 11 heures jusqu'à 13 heures à l'église Trinity United. Il y aura un rallye aussi. Il y aura un marché d'art et d'artisanat et beaucoup, beaucoup d'autres choses. Du cirque, il y aura également des spectacles. Allez voir pridepei.ca pour les détails de la programmation. Et également, Halifax Pride qui continue de se dérouler. Oui, c'est sur 2 semaines cet événement. Donc, encore beaucoup d'activités qui vont se dérouler là, jusqu'à la fin de semaine. Alors, profitez-en si vous pouvez. Il fait certainement beau pour des activités en plein air et de célébration. La Mouvée se dirige vers le bulletin de nouvelles et juste après, il sera question de l'importance

l'importance du jeu libre chez les enfants. Jouer dehors, s'amuser, sans trop de structure. Pourquoi ça, c'est important? Jean-Philippe Ayotte-Baudet viendra nous en dire plus. Restez à l'écoute de la Mouvée.

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3: À 17h30 à Terre-Neuve, ici Maxime Bossonnet, voici vos informations. Au Nouveau-Brunswick, un incident qui aurait pu tourner au drame samedi illustre encore une fois les dangers du mauvais réseau cellulaire dans la péninsule acadienne. Trois jeunes cyclistes à Caraquet ont été incapables d'appeler les secours quand l'un d'eux s'est blessé à une jambe. René Landry raconte.
4: Trois jeunes de la région d'Edmundston faisaient du vélo dans les sentiers du centre plein air de Caraquet quand l'un d'eux a fait une chute et s'est blessé à la jambe.
5: Il n'y a pas un plâtre, mais il y a eu quand même 4 points de suture.
4: Le beau-père des deux jeunes qui n'étaient pas blessés, Éric Thériault, n'était pourtant pas très loin. Justin Daigle a pris les choses en main.
6: J'ai pris mon téléphone, j'ai décidé d'appeler au moins une dizaine de fois ma mère puis Éric, puis ça n'a pas marché. J'ai décidé de prendre mon bike puis essayer de m'aventurer dans le bois pour essayer de retrouver l'aréna pour aller voir mes parents.
5: Il a essayé de nous appeler, puis il y avait zéro signal. Heureusement, nous autres, on était au terrain de soccer, ça fait qu'il s'est rendu sur place. Fait que là, j'ai pu me déplacer avec mon véhicule puis y aller.
4: C'est M. Thériault lui-même qui a conduit le jeune à l'hôpital de l'Enfant Jésus à Caraquet. Le jeune cycliste blessé, Frédéric Ouellette, va bien, mais les choses auraient pu tourner autrement, selon Éric Thériault. Le maire de Caraquet, Bernard Thériault, croit que la situation vient d'atteindre un nouveau palier.
7: À écouter cette histoire et en entendre d'autres, le problème du cellulaire en région du nord du Nouveau-Brunswick a atteint des proportions catastrophiques. C'est une crise.
4: Il assure qu'il va convoquer le Forum des maires de la péninsule acadienne pour discuter d'un éventuel recours en justice pour tenter de changer les choses. Ici René Landry, Radio-Canada, Caraquet.
3: Et toujours au Nouveau-Brunswick, les services de travail et d'accouchement sont à nouveau suspendus à l'hôpital du Haut-de-la-Vallée à partir de vendredi et jusqu'au 10 août. Dans un communiqué aujourd'hui, le réseau de santé Horizon parle d'une pénurie de médecins et de personnel infirmier nécessaire pour effectuer des césariennes d'urgence. Horizon rappelle que les patientes ne doivent pas essayer de se rendre elles-mêmes à l'hôpital régional Dr. Everett Chalmers à Fredericton ou à un autre hôpital si elles sentent qu'il n'est pas sécuritaire de le faire. La première ministre du Nouveau-Brunswick, Susanna Holt, a fait connaître ses priorités alors qu'elle se rend aujourd'hui à la réunion annuelle du Conseil de la Fédération à Charlottetown. Susanna Holt veut mettre de l'avant le rôle de sa province dans l'approvisionnement en électricité, faire du Nouveau-Brunswick un carrefour de l'énergie des maritimes ou encore explorer les opportunités du secteur de la défense et de la cybersécurité. Le Conseil de la Fédération regroupe les premiers ministres des 13 provinces et territoires. Il se déroule jusqu'à jeudi. Et à Terre-Neuve-et-Labrador, l'opposition officielle estime qu'il sera difficile, voire impossible, de finaliser une nouvelle entente avec le Québec sur l'avenir du fleuve Churchill d'ici les prochaines élections québécoises. L'heure est grave, selon le Parti libéral provincial, qui s'inquiète notamment d'un potentiel retour au pouvoir du Parti québécois. Les péquistes promettent en effet une nouvelle stratégie dans les négociations et ramènent au premier plan l'épineuse question de la frontière du Labrador. Patrick Butler explique.
8: Le premier ministre de Terre-Neuve-et-Labrador, Tony Wakeham, promet qu'il va prendre le temps qu'il faut pour bonifier l'entente avec le Québec dont il a hérité l'automne dernier. Mais les prochaines élections québécoises, prévues le 5 octobre, approchent à grands pas. Et un changement de gouvernement à Québec pourrait transformer les pourparlers. Le temps file et des milliards

0: Milliards de dollars sont en jeu, selon Fred Hutton, porte-parole du Parti libéral en matière d'énergie. Il estime qu'il est peu probable qu'une nouvelle entente sur le potentiel énergétique du fleuve Churchill soit conclue d'ici l'automne. Il s'inquiète surtout d'une victoire du Parti québécois en octobre. Le PQ promet une nouvelle approche dans les négociations pour remplacer le contrat de 1969 de la centrale de Churchill Falls. Il accuse le gouvernement caquiste d'avoir abandonné la position historique du Québec sur la frontière du Labrador. Fred Hutton craint que les discussions risquent de devenir beaucoup plus complexes. Un avertissement qu'il lance alors que Tony Wakeham et son homologue québécoise Christine Fréchette doivent se rencontrer cette semaine à Charlottetown en marge du Conseil de la Fédération. Ici Patrick Butler, Radio-Canada, Saint-Jean-Terre-Neuve.
1: Si l'île du Prince-Édouard fait rêver pour ses plages et ses falaises rouges, son histoire acadienne, elle, demeure largement méconnue des vacanciers. Le tourisme acadien peine encore à s'imposer dans la province insulaire. Le reportage en région évangéline de Marine Ernoux.
2: Souvent, c'est par pur hasard que les visiteurs découvrent l'existence du musée acadien à Miscouche. Dans les allées, Catherine Rogers-Vallée, venue du Québec, ignorait l'histoire acadienne qui s'est écrite ici.
3: Je n'avais pas l'impression qu'il y avait tant d'Acadiens sur l'île. Je pensais que c'était vraiment plus au Nouveau-Brunswick puis en Nouvelle-Écosse.
2: Edgar Arsenault, directeur de l'Association touristique acadienne de l'île, reconnaît que le tourisme acadien est encore loin d'avoir atteint son plein potentiel, surtout en région évangéline.
4: On est sous-développé, on n'a pas assez d'infrastructures ou de produits pour garder les touristes ici, on n'a même pas d'hébergement.
2: Son objectif est d'offrir de véritables expériences acadiennes, des concerts à la pêche au homard, en passant par la découverte des coulisses de spectacles. Pour Marcel Bernard, président du village musical acadien, le tourisme acadien repose sur trois piliers, la nourriture, l'histoire et la musique. Si le village réussit à attirer des visiteurs grâce à une forte présence sur les réseaux sociaux, Marcel Bernard regrette un manque d'efforts globaux dans la promotion.
4: Puis je trouve qu'on a peut-être passé de pression autour du gouvernement pour vraiment faire connaître l'importance du produit touristique acadien.
2: Entre manque de ressources et nécessité de créer de nouvelles expériences, le tourisme acadien à l'île du Prince-Édouard reste, pour l'instant, une richesse sous-exploitée. Ici Marine Ernoux, Radio-Canada, en région évangéline.
1: Et en terminant, les chevaux sauvages de l'île de Sable en Nouvelle-Écosse sont mis à l'honneur sur une nouvelle pièce en argent émise par la monnaie royale canadienne. Cette pièce d'argent d'une once émise par la Société d'État commémore les 65 ans de protection dont bénéficient ces chevaux au Canada. Quelques 7000 pièces sur lesquelles figure un étalon au galop seront mises en vente aux collectionneurs pour un peu moins de 230 $ pour une valeur officielle de 20 $. La gravure s'inspire d'une photo prise par la photographe Sandy Sharkey en 2014. Voilà ce qui complète vos informations. Pour plus de détails et d'autres nouvelles, rendez-vous sur radio-canada.ca/acadie. C'était Maxime Bossonnet. Merci d'être à l'écoute.

Bienvenue à votre rendez-vous de fin d'après-midi, début de soirée. Oh, on est début de soirée maintenant, rendu là près 17h. Merci d'être là. Avez-vous passé une belle fin de semaine? Oui? Non? J'espère que vous allez passer une belle semaine. La météo va être belle là ce soir, même demain. Belle journée d'été encore. Alors, profitez. Peut-être jouer, parce que c'est une conversation que je vais avoir avec Jean-Philippe Ayotte-Baudet dans quelques minutes sur l'importance chez l'enfant de jouer librement. Qu'est-ce que ça veut dire et pourquoi c'est si important? J'ai bien hâte de savoir. Bien sûr, il n'y a pas d'école l'été.

Il y a beaucoup plus de jeunes qui jouent. Pour la météo, allons voir ce qui s'en vient à l'île du Prince-Édouard ce soir. Quelques nuages avec possibilité d'averse. Minimum durant la nuit, 14. Demain, du soleil et des nuages avec un maximum de 26. Nouvelle-Écosse continentale ce soir, des nuages avec du brouillard durant la nuit. Minimum 12. Demain, soleil et nuages avec plus de nuages qui arriveront en après-midi et un maximum de 26. Au Cap-Breton, ciel nuageux ce soir avec du brouillard durant la nuit, 12 degrés. Et demain, soleil et nuages avec 25 degrés. À Terre-Neuve maintenant, Saint-Jean ce soir et cette nuit, quelques nuages et du brouillard, minimum 12. Demain, ensoleillé avec des températures maximum entre 18 et 25. Et Stephenville, puis la péninsule de Port-au-Port, ce soir et cette nuit, généralement nuageux. Dégagement durant la nuit, minimum 12. Et demain, ensoleillé, avec quelques nuages qui arriveront en mi-journée et un maximum de 23. En ce moment, à Stephenville, on a des nuages et du vent avec 16 degrés. Saint-Jean, partiellement nuageux et 19. Charlottetown, du soleil avec 22. Même chose à Sydney, soleil et 22. C'est des nuages à Chétiquan, on a 18. Halifax, c'est soleil et nuages avec 23 degrés. Et Yarmouth, ensoleillé avec 20 degrés. Ariane Moffat, c'est parfait cette chanson pour parler de l'importance du jeu libre chez l'enfant. Voici la chanson « Jouer ».

Il est 17h13 dans les Maritimes, 17h43 à Terre-Neuve. Les enfants jouent moins dehors qu'avant, mais l'été...

0: moment idéal pour les inciter à passer plus de temps à l'extérieur. Le jeu libre, qui procure plusieurs bienfaits aux jeunes, pourrait être une façon d'y parvenir. On discute de l'importance du jeu libre chez les enfants avec Jean-Philippe Ayotte-Baudet. Il est professeur à l'Université de Sherbrooke et titulaire de la chaire de recherche sur l'éducation en plein air. Bonjour et bienvenue à La Mouvée.
1: Bonjour, merci.
0: Est-ce que je peux poser une question nulle pour commencer? C'est quoi le jeu libre?
1: Ben, le jeu libre, tout simplement, ça commence quand l'adulte arrête de connaître à l'avance la destination du jeu. Donc, en gros, ben, c'est choisi par l'enfant, c'est aussi dirigé par l'enfant ou le jeune. Il n'y a pas de résultat donc prédéterminé par l'adulte. Puis, ben, le but, c'est tout simplement le plaisir de jouer.
0: Et de créer, d'être créatif aussi pour de la part des enfants?
1: Exactement. Donc, à la base, le jeu libre, ça va être quelque chose qu'on va créer et non pas avec des règles prédéterminées à l'avance.
0: Alors, quels sont les bienfaits du jeu libre chez les enfants?
1: Oui, bien, il y a plusieurs bienfaits du jeu libre là, chez les enfants. Généralement, bien, surtout quand on va jouer de façon libre dehors, les jeunes vont être plus actifs, donc moins sédentaires. On remarque aussi là, que dans ces cas-là, il y a des meilleurs indicateurs de bien-être, d'autonomie, aussi de créativité, puis de développement social quand on joue avec d'autres personnes également.
0: Que peuvent faire les parents pour encourager le jeu libre chez leurs enfants?
1: Bon, alors ça, c'est une excellente question. Donc, c'est certain que pour amener les enfants à faire du jeu libre, il y a un élément important, c'est qu'il ne faut pas trop diriger. Puis les enfants, souvent, ils vont passer par une période d'ennui. Donc, l'ennui, ce n'est pas la finalité même, mais c'est souvent un passage, un canal qui nous permet par la suite de dire, bon, qu'est-ce que je vais faire? Je vais inventer quelque chose, je vais créer quelque chose. Et il faut que les parents permettent aux jeunes de laisser ce temps-là se produire aussi. Et les parents ben, peuvent être un exemple pour leurs enfants. Donc, si les parents, par exemple, n'apprennent pas, ne montrent pas à leurs enfants aussi que ça leur arrive d'avoir des moments où il n'y a rien de planifié, où ils vont tout simplement s'ennuyer un peu ou voir ce qui va se passer, tout n'est pas programmé, mais c'est certain que ça va aider aussi les jeunes à prendre exemple sur les parents pour que ces moments-là surviennent.
0: Donc, qu'est-ce que les parents devraient faire? Comment agir durant ces périodes de jeu des enfants?
1: Bien, tout dépend de l'âge des enfants. C'est certain que quand on est plus avec des jeunes qui sont rendus à l'adolescence, s'il n'y a aucune habitude qui a été prise, ben on va pas changer tout du jour au lendemain. Mais si on commence, par exemple, avec les plus jeunes au niveau des 3-4 ans, ben la première des choses au niveau des recommandations canadiennes, déjà là au niveau des écrans qui offrent une féroce compétition au jeu libre de nos jours, on a un maximum d'une heure de temps d'écran récréatif et c'est bien un maximum, là, c'est pas un idéal à atteindre, moins c'est mieux. Donc déjà là, c'est important, donc on devrait prévoir 180 minutes de mouvement chez les 3-4 ans, dont 60 minutes de jeu énergique. Quand on parle chez les 5-12 ans, on parle d'un maximum de 2 heures d'écran récréatif. Donc 60 minutes d'activité physique, intensité moyenne à élevée par jour, puis plusieurs heures d'activité légère, puis ça peut être aussi là, de façon segmentée. Donc, c'est sûr que ben, les parents, ben, en éduquant et en sensibilisant à ces éléments-là, on ne pourra pas passer peut-être, là, si on n'est pas du tout là-dedans, d'une situation à une autre du jour au lendemain, mais de fixer des petits objectifs puis d'expliquer aussi aux jeunes pourquoi ben, c'est important puis qu'est-ce qu'on peut apprendre à travers ces moments-là.
0: Et pour aller plus loin, ben, la Société canadienne de pédiatrie affirme qu'un peu de risque dans le jeu des enfants peut être bénéfique pour leur santé, pour leur développement. On parle de quel type de risque?
1: Oui, donc ben, c'est une question qui est très importante. C'est que on confond souvent danger et risque.
0: Ouais.
1: Donc le danger, ça va être une situation où le jeune n'est pas capable de gérer la situation ou d'anticiper qu'est-ce qui pourrait se passer de négatif. Par exemple, on ne va pas laisser de jeunes enfants proches d'un cours d'eau sans surveillance. Mmh. On ne va pas laisser des enfants à côté d'une voie passante non plus sans surveillance. Par contre, le risque, c'est important de laisser les jeunes prendre des risques et de leur permettre d'apprendre à prendre des risques parce que c'est là où ça devient dangereux plus tard. Je donne un exemple concret. Un enfant est en train de grimper dans un arbre. Donc, vous, dans votre peut-être intérieur d'adulte, vous voulez bien faire, vous vous dites, descends, c'est dangereux. Donc, on peut avoir ce

0: Lexi-là, mais si l'enfant semble être en contrôle, ben, on peut lui demander à la place, est-ce que tu te sens stable, sur quelle branche tu pourrais mettre ton pied, est-ce que tu as regardé comment tu vas redescendre, est-ce que tu te sens prêt à aller plus loin, donc par la, plus le conscientiser ou la conscientiser la personne à la situation, mais sans tout de suite laisser parler notre petite voix intérieure qui trouve qu'il y a un danger imminent, alors que c'est pas nécessairement le cas. Puis quand on permet aux jeunes comme ça à prendre des risques, ben plus tard, ils vont être capables de plus le faire. Tu prends des risques, c'est un apprentissage que les jeunes doivent faire. Et s'ils ne le font pas, ce sont des jeunes qui vont se mettre plus facilement en danger en vieillissant.
1: Et en parlant de vieillissement, ben, des jeunes quand même, quelle est l'importance de jeux libres chez, par exemple, les adolescents? Pourquoi, comment les inciter, les encourager à continuer à jouer librement?
0: Ben tout simplement parce que ben c'est un moment de liberté qu'on a. Donc on se laisse un espace mental pour pouvoir justement créer. Puis il y a beaucoup de fonctions. On parlait le bon du développement moteur qui est vraiment important en jeu libre, mais il y a beaucoup de fonctions cognitives, des fonctions exécutives aussi au niveau du cerveau qui vont pouvoir se développer. Puis je pense à la créativité. Donc la créativité, ben créer des règles, un jeu. Et puis créer quelque chose, ça va être extrêmement important. Donc, on peut, comme parents, être en observation de notre enfant qui fait du jeu libre. On peut avoir, par exemple, bon, un jeune enfant qui a des roches dans ses poches, puis ça devient de l'argent et tout, puis on embarque un petit peu là dans son imaginaire, mais avec des plus vieux. Je donne un exemple. La semaine dernière, j'étais avec justement mon plus vieux de 12 ans, puis il y avait des bûches là où on était qui a commencé à installer à la verticale. Puis là, ben c'est avec un ballon de soccer, l'esprit de la Coupe du Monde, il fallait essayer de viser une bûche qui tombe. Puis si on n'avait pas prédit la bonne bûche, on perdait des points, etc. Puis là, il fallait mettre la ligne à telle place. Donc, c'est pas un jeu qui existait du tout. Moi, comme parent, dans moi, je me disais, mais c'est l'enfer, on joue pas, on fait juste parler des règlements. Mais je me suis retenu et c'était une période de jeu libre que je partageais avec mon enfant, justement, parce que je reviens à ce que je vous disais, je ne connaissais absolument pas la destination du jeu. C'était lui qui décidait de ce qui était pour se passer et les règles. Donc, on peut être aussi avec son enfant pendant une période de jeu libre. Là. Ça peut être une manière agréable de passer du temps avec les ados.
1: Tout à fait, puis improviser ensemble et voir où ça va mener. Pour ce qui est je pense aux services de garde, aux écoles, aux municipalités, qu'est-ce qu'on pourrait faire à ces niveaux-là, de plus pour encourager le jeu libre?
0: Bien, je pense que de façon générale, dans les services de garde éducatifs, surtout dans la petite enfance, il y a déjà une bonne conscientisation au niveau là du jeu libre. Je pense que là où il y a un rôle qu'on peut jouer, c'est peut-être comme parent, essayer d'évaluer, parce que souvent les milieux scolaires ou les milieux éducatifs vont mettre des mesures en place pour éviter d'avoir des problèmes avec les assurances ou les parents qui vont pointer du doigt une situation qu'ils pensaient dangereuse, mais qui était justement de l'apprentissage de prise de risque. Donc, je pense de discuter avec le personnel, essayer de voir quels sont les objectifs, qu'est-ce qu'ils font, puis aussi leur faire confiance. Ben, ça peut être déjà une manière de les appuyer là-dedans, puis qu'ils se sentent un peu plus libres de mettre en place ces initiatives-là. Au niveau des municipalités, ben, il y a des beaux lieux partout, mais à la base, comme parents, ben ce que ça prend, comme ça prend juste un espace où aller jouer. Puis ça, il y en a partout, puis encore jamais personne qui m'a convaincu qu'il y avait aucun lieu où on pouvait faire du jeu libre, parce que justement, on a besoin de rien. Donc, s'il y a des infrastructures, de la nature, tant mieux, on peut en profiter, là, c'est super bien aussi, mais quand on parle du jeu libre, il faut le distinguer peut-être d'installations sportives qu'on va avoir besoin aussi, là, récréatives, mais ce n'est pas nécessairement les mêmes installations qu'on va avoir besoin, là, pour du jeu libre. C'est plus des espaces où les jeunes pourront être libres.
1: Bien, Jean-Philippe Ayotte-Beaudet, vous êtes professeur à l'Université de Sherbrooke et titulaire de la chaire de recherche sur l'éducation en plein air. Merci beaucoup pour tous ces points à aborder aujourd'hui.
0: Merci beaucoup et salutations à tous les gens de Nouvelle-Écosse et les gens qui la visitent en ce moment.
1: Excellent, c'est noté. Merci, à la prochaine.
0: Au revoir.
1: Pierre Guittard qu'on écoute entre Ici et les jours heureux et après Christina Cormier avec un aperçu du téléjournal Acadie.

0: C'est le moment de parler des grandes lignes du Téléjournal Acadie qui sera présenté à partir de 18h, 18h30 à Terre-Neuve et qui sera présenté par Christina Cormier. Bonsoir Christina.
1: Bonsoir Nathalie.
0: Il sera question de l'allocation familiale.
1: Oui, donc une annonce qui a eu lieu aujourd'hui à Halifax, donc le gouvernement du Canada qui allège la charge financière des familles en augmentant l'allocation canadienne pour les enfants. Donc ça, c'est un paiement mensuel non imposable qui vient en aide aux familles pour subvenir aux besoins de leurs enfants, des familles qui ont moins de ressources financières, si on veut. L'allocation vient en aide à environ plus de 3 millions de familles qui s'occupent de 6 millions d'enfants. Donc ça permet de verser chaque année environ 30 milliards de dollars aux familles canadiennes. Donc, ça aide à contribuer à sortir des familles de la pauvreté. Puis, ça remet davantage d'argent directement dans les poches des parents qui en ont le plus de besoin. Donc, notre collègue Agathe Boucard aura les détails sur cette augmentation de l'allocation familiale. On va aussi parler d'une nouvelle station de recherche qui est située sur l'île de Big Ten Cook en Nouvelle-Écosse. Donc, c'est une station de recherche qui permet de suivre la population de requins blancs du Canada atlantique. Donc, l'espoir avec tout ça, c'est de pouvoir déterminer où se rendent les grands requins blancs dans la région. Donc, Kéra Morellon, qui est allée rencontrer un des chercheurs. Donc, ce qui arrive, c'est que la majorité des requins qui arrivent des eaux plus chaudes vont passer entre deux îles au large de la Nouvelle-Écosse, soit East Ironbound et Pearl Island. Donc, la nouvelle station utilise des images satellites et des marqueurs acoustiques afin de localiser ces prédateurs. Donc, la station

0: a ouvert ses portes l'année dernière, puis les chercheurs ont déjà marqué 16 requins. Donc, notre collègue Kéra Morellon qui est allée rencontrer des chercheurs et va nous en dire plus ce soir au Téléjournal.
1: Intéressant, on en parle certainement.

Claude Bégin avec Garde Malade. À la météo, il va faire beau encore demain. Je commence à l'Île-du-Prince-Édouard. Ce soir, quelques nuages avec possibilité d'averse. Minimum cette nuit, 14. Et pour demain, du soleil et des nuages, avec un maximum de 26. En Nouvelle-Écosse continentale, ce soir, des nuages avec du brouillard cette nuit, température minimum 12. Demain, soleil et nuages avec plus de nuages qui arriveront en après-midi, mais un maximum de 26. Au Cap-Breton, ciel nuageux ce soir avec du brouillard durant la nuit, 12 degrés. Demain, soleil et nuages avec 25 degrés. Et à Terre-Neuve, Saint-Jean, ce soir et cette nuit, quelques nuages et du brouillard, minimum 12. Demain, ensoleillé avec des températures maximum entre 18 le long des côtes et 25 à l'intérieur des terres. Et pour Stephenville et la péninsule de Port-au-Port, ce soir et cette nuit, des nuages, dégagement durant la nuit, 12 degrés minimum, du soleil pour demain avec quelques nuages qui arriveront en mi-journée et un maximum de 23. On a 22 à Charlottetown avec du soleil, 22 à Sydney avec du soleil, quelques nuages ou beaucoup de nuages à Chéticamp, mais un petit peu de soleil avec 18, Halifax, soleil et nuages, 22, Yarmouth, le plein soleil avec 20 degrés, et puis à Terre-Neuve, il fait soleil, à Saint-Jean, il fait 19, et des nuages et du vent à Stephenville où il fait 16.

Un nouveau groupe du Québec, de la région de Sherbrooke, qui s'appelle FADOQ, F-A-D-O-Q-U-E. Cette chanson-là, « M'installer sur Mars », ben oui, c'est le fun de découvrir de la nouvelle musique. Merci d'écouter l'émission La Mouvée. C'est Nathalie Guédry qui vous accompagne pendant encore une vingtaine de minutes. Dans quelques instants, ma collègue Marine Ernoux viendra nous parler de tourisme à l'île du Prince-Édouard, spécifiquement le tourisme acadien. Comment rendre plus visible aux touristes l'Acadie de l'île? Je voulais aussi mentionner qu'il y a une belle pièce de monnaie avec les chevaux de l'île de Sable. C'est la monnaie royale canadienne qui lance cette pièce de une once en argent fin, intitulé « Les chevaux de l'île de Sable ». C'est vraiment magnifique, cette pièce. Le détail, c'est vraiment très beau. Et bien sûr, ça illustre un cheval, mais représentatif de cette population de chevaux de la déportation qui vivent sur l'île de Sable depuis près de 300 ans. Alors, voilà, vous pouvez découvrir cette pièce et commander aussi. Ça coûte 229,95 $ pour se commander une pièce de monnaie avec les chevaux de l'île de Sable. On va écouter en musique un hommage, on pourrait dire. C'est King Melrose qui reprend cette chanson de Boule Noire, alias George Thurston, « Aimes-tu la vie comme moi? » Et juste après, ma collègue Marine Ernoux à l'île du Prince-Édouard.

0: L'île du Prince-Édouard fait rêver les touristes par ses plages de sable, ses falaises de terre rouge. Mais son histoire et sa culture acadienne, elle demeure largement méconnue des vacanciers. Le tourisme acadien peine encore à s'imposer. Notre journaliste Marine Ernoux s'est rendue en région Évangéline, le cœur acadien de la province à l'ouest de l'île, pour rencontrer des visiteurs et des responsables de lieux de tourisme acadien. Elle est avec nous pour nous en dire plus. Bonjour Marine.
1: Bonjour Nathalie.
0: Alors, vous êtes d'abord rendue au musée acadien de l'île du Prince-Édouard à Miscouche et vous avez pu constater l'étonnement des touristes.
1: Oui, Nathalie, exactement. On a un peu l'impression que la présence acadienne, la communauté à Lille est une espèce de secret bien gardé. Parce que pour la grande majorité des visiteurs que j'ai croisés, l'existence de la communauté acadienne était vraiment une surprise, une grande surprise. Parce que les gens viennent pour le personnage d'Anne au Pignon Vert, pour les fruits de mer, pour les plages. On m'a évoqué toutes ces raisons, mais rarement, voire jamais, la communauté acadienne. Et c'est souvent par hasard, en fait, qu'ils découvrent l'existence du musée acadien Miscouche. Alors, soit ils aperçoivent les bannières sur le bord de la route, ou parfois, ils font des rapides recherches sur leur téléphone parce qu'il pleut, ils se demandent ce qu'ils peuvent faire. Et donc, dans les allées du musée, j'ai notamment parlé avec Marie-Hélène Gaillon. Elle est originaire du Québec, enfin originaire de France, mais elle vit au Québec depuis 40 ans. Elle est mariée avec un Québécois. Mmh. Et donc pour elle, c'est cette importance historique, cette importance de la communauté acadienne à Lille était vraiment une révélation. Et pourtant Nathalie, son mari a des origines acadiennes en Nouvelle-Écosse à Grand-Pré, mais le couple n'avait pas connaissance vraiment de la communauté acadienne. On peut l'écouter.
2: On avait entendu parler, mais on ne savait pas qu'elle était aussi importante. Parce que dans le fond, quand on s'aperçoit, un quart des habitants de l'île ont des descendances acadiennes. Donc c'est fantastique. Toute cette histoire-là, nous ne la connaissions pas.
1: Voilà, donc ce sentiment de Marie-Hélène Gaillon est partagé par Catherine Rogers-Vallée, une autre touriste venue du Québec, qui me confiait elle aussi son étonnement.
3: Je voulais en apprendre un peu plus sur l'histoire des Acadiens, surtout que malheureusement, je n'avais pas l'impression qu'il y avait tant d'Acadiens sur l'île. Je pensais que c'était vraiment plus au Nouveau-Brunswick puis en Nouvelle-Écosse. J'étais quand même un peu étonnée. J'avais pas l'impression qu'il y avait une influence acadienne aussi grande.
1: Et donc ce sentiment des touristes, Noëlla Richard, qui est la directrice générale du musée acadien à Miscouche,

0: elle m'a confirmé que entre juillet et août, il y a environ 4000 visiteurs par an, et la plupart de ces 4000 visiteurs entre juillet et août qui mettent les pieds au musée entendent parler des Acadiens pour la première fois. Noëlla Richard m'a vraiment dit que pour eux que c'était une découverte. Et je suis allée un peu plus loin au village musical acadien, à Abran Village. Là aussi, j'ai rencontré des touristes, et notamment un autre couple de touristes originaires de France, d'Amiens, au nord de Paris. Donc, il s'agissait de Virginie Van Horn et Maxime Don. Et eux, ils ont en fait, avant de venir à Lille, ils étaient au Cap Breton, en Nouvelle-Écosse, et ils ont discuté avec des Acadiens à Chétican, donc en Nouvelle-Écosse, et ça leur a donné envie d'explorer un peu plus l'Acadie. Et on peut écouter d'abord Maxime et ensuite Virginie.
1: Alors, on savait que ça existait, mais je ne savais pas forcément dire où est-ce qu'ils habitaient et qui ils étaient, d'où ils venaient.
2: Oui, moi j'ai vu pour préparer un petit peu le voyage, mais je ne m'attendais pas à ce que ce soit une culture aussi marquée. On lit ça dans un livre sans forcément se rendre compte en fait, de ce que ça représente sur place.
3: Donc la surprise constatée par ces touristes venus de France, Virginie Van Horn et Maxime Don. Intéressant d'entendre à quel point le public peut facilement passer à côté, mais par rapport aux acteurs locaux, les responsables de cette industrie du tourisme, comment on explique ce manque de visibilité, Marine?
0: Oui, alors déjà Nathalie, donc les leaders du tourisme acadien, les responsables en sont conscients, ils ne se voilent pas la face. Alors certes, il existe une association touristique acadienne de l'île du Prince-Édouard, composée de 18 membres, avec sa marque Île Acadie, son site internet, aussi une présence sur les réseaux sociaux et aussi des dépliants qui sont édités. Mais le constat d'Edgar Arsenault, qui est donc le directeur général de l'association touristique acadienne, est sans concession, très lucide. L'offre touristique manque en fait de structure, surtout en région évangéline, En fait, les touristes consomment, entre guillemets, le produit acadien en passant, avant de retourner dormir à Charlottetown ou à Cavendish. Mais on peut l'écouter à ce sujet.
4: On est sous-développé, ça commence juste. On a mis en bouteille le musée, village musical, mais moi, tu as les plages, le phare, l'église de Mont-Carmel. On n'a pas assez d'infrastructures ou de produits pour garder des gens, garder les touristes ici pour 4 jours. On n'a même pas d'hébergement pour qu'il aille coucher. Soyons honnêtes, au cours des 20-30 dernières années, on s'est battu toujours pour des écoles et des centres scolaires communautaires. Et maintenant, on les a dans toutes les régions. Et je pense que c'est intéressant d'ajouter l'économie touriste à ces centres communautaires-là pour ajouter une certaine valeur à la communauté francophone dans ces régions rurales. Bon, ça donne une opportunité de revenus. Je veux dire, ça crée un peu de richesse pour les communautés.
3: Point de vue intéressant d'Edgar Arsenault. Il expliquait que pendant des décennies, les efforts des communautés locales ont été concentrés sur les luttes fondamentales. Bien sûr, oui, les écoles francophones, les centres scolaires communautaires. Maintenant que ces infrastructures éducatives existent d'un bout à l'autre de l'île, l'enjeu, c'est d'ajouter une économie touristique. Alors, comment faire pour retenir ces visiteurs, Marine? Quelles sont les pistes explorées par l'Association touristique acadienne?
0: Oui, et bien Nathalie, donc pour sortir de ce sous-développement dont parlait Edgar Arsenault, ce sous-développement touristique, de l'économie touristique, l'objectif donc c'est de passer d'un simple tourisme de visite à un tourisme expérientiel, donc de créer des expériences pour les touristes. Et Edgar Arsenault veut vraiment proposer des forfaits immersifs pour faire vivre aux touristes la culture acadienne de l'intérieur et mieux les retenir. Et pour lui, dans cette démarche, toutes les régions de l'île ont du potentiel. Il a notamment même évoqué l'est de l'île et pas seulement la région évangéline, mais le site de Trois-Rivières à Roma, qui est un site historique acadien, la banque des fermiers aussi à Rustico, la maison Doucette. Donc voilà, pour lui, toute l'île a du potentiel dans ce tourisme expérientiel. Et donc c'est vraiment, on ne parle pas seulement d'aller voir une exposition, on parle de participer. Edgar Arsenault a évoqué par exemple des différentes idées, notamment amener les touristes faire de la pêche au homard ou aller en forêt ou encore ouvrir un petit peu l'envers du décor avec la découverte de coulisses de spectacles. Donc voilà, tout un tas d'idées. Et pour savoir un peu ce qui définit ce produit touristique acadien, comme je vous le disais, je suis allée aussi au village musical acadien.

0: et j'ai rencontré son président Marcel Bernard. Et pour lui, on ne peut pas improviser le tourisme acadien. Ça repose, le tourisme acadien, selon lui, sur trois piliers indissociables. La nourriture, la bouffe, l'histoire et la musique. Donc, pour avoir un tourisme acadien, il faut ces trois choses-là, selon Marcel Bernard. Et d'ailleurs, il estime qu'il y a une différence majeure entre un opérateur touristique francophone et un véritable produit touristique acadien. On peut être un opérateur touristique francophone, mais ne pas offrir un produit touristique acadien. Et il fait vraiment une différence fondamentale entre les deux. Et par rapport à ce tourisme acadien, ce produit touristique acadien, le village musical semble plutôt bien tirer son épingle du jeu de ce côté-là, notamment grâce à une stratégie assez agressive, si je puis dire, sur les réseaux sociaux et du marketing vraiment autour de cette culture acadienne authentique. Et ça fonctionne auprès des touristes québécois, du Nouveau-Brunswick et même de l'Ontario. Et le village vend aussi cette expérience acadienne à des voyagistes américains. Et par exemple, cet été, il y a 75 autocars, majoritairement des États-Unis, qui vont venir au village pour vivre cette expérience acadienne. Et par contre, là où Marcel Bernard a un regret, c'est sur le plan de la promotion plus globale du tourisme acadien à l'échelle de la province, parce que là, il estime que le compte n'y est pas du tout, mais on peut écouter un peu son regret.
1: On fait moins de publicité globalement à l'espace de l'Europe pour du tourisme acadien qu'on le faisait. Jusqu'à quelques années passées, la région Vosgien, on avait notre propre association touristique, et puis on faisait beaucoup de marketing pour du tourisme acadien, mais là, c'est rendu acadien, francophone et autres. Puis je trouve qu'on a peut-être passé de pression autour du gouvernement pour vraiment faire connaître l'importance du produit touristique acadien. Je pense qu'on est rendu peut-être trop francophone, et puis là, francophone, mais qu'est-ce qu'il produit? Mais je vois pas là trop d'emphase sur le produit touristique acadien, mais j'en vois très peu.
0: Voilà, donc Marcel Bernard a un avis assez tranché. Il estime qu'il y a une espèce de dilution du tourisme acadien au profit d'un cadre francophone plus large, qu'on promeut pas assez le tourisme acadien, mais plus le tourisme francophone. J'ai aussi interrogé Noëlla Richard, donc la directrice du musée acadien, et elle aussi, elle aimerait voir plus de promotion.
2: On parle pas assez du patrimoine acadien. Donc moi, j'aimerais voir plus d'efforts faits de ce côté-là. Parce qu'on a tellement de trésors ici à Lille. Pas juste nous autres ici à Miscouche, mais un peu partout à Lille, que ça serait le fun de faire découvrir aux gens. Le monde connaît pas assez bien notre histoire.
3: Noëlla Richard du Musée acadien à Miscouche. Donc, Marine, pour faire de la promotion, ça prend de l'argent. Est-ce que le secteur touristique acadien en a suffisamment?
0: Eh bien, pas vraiment. Le manque de ressources financières, c'est un peu le problème. Pour vous donner une idée, Nathalie, l'Association touristique acadienne tourne avec une enveloppe globale d'environ 30 000 $ pour le marketing et 30 000 $ pour le développement. Donc, c'est assez peu quand on sait, comme me l'a expliqué Edgar Arsenault, que la simple production d'un guide touristique papier coûte déjà 20 000 $. Donc, ça va vite. Et il y a ce problème d'argent, mais il y a aussi un autre problème fondamental. C'est le problème de ressources humaines, parce que les équipes sont toutes petites. Edgar Arsenault est lui-même à la retraite, mais il s'est porté volontaire pour travailler 25 heures par semaine pour assurer la direction générale de l'association, faute de trouver un employé permanent. Donc voilà, il y a vraiment des problèmes de ressources humaines. Et cette année, il est content parce qu'il a réussi à recruter 2 étudiants pour l'été. Et il a également obtenu des fonds de l'Agence de promotion économique du Canada Atlantique pour développer des projets un peu partout à Lille, en région Évangéline, à Rustico surtout, donc pour développer des produits touristiques acadiens. Mais donc c'est vraiment tout un modèle touristique qui cherche son équilibre. Et donc entre des budgets limités, des équipes réduites, la nécessité aussi de créer de nouvelles expériences pour retenir les voyageurs, aussi le besoin de créer plus d'hébergements. Tout ça fait que le tourisme acadien à Lille cherche un petit peu à se structurer. On a l'impression qu'il y a du potentiel, mais que pour l'instant, c'est un secteur encore sous-exploité.
3: Intéressant tout ça, Marine Ernoux à Charlottetown. Merci bien.
0: Merci beaucoup, Nathalie.
3: Au revoir.
0: Au revoir, bonne émission.

Ça, c'était Nos ombres longues. Merci d'écouter la movie aujourd'hui. Je suis un peu distraite parce que demain, j'aurai le plaisir de vous présenter une entrevue que j'ai enregistrée. J'étais de passage chez moi à la Baie-Sainte-Marie et j'ai découvert le Workshop Café. Donc, les propriétaires seront mes invités, une partie de mes invités, une partie du contenu qu'on prépare pour la movie de demain. Je vous invite à être des nôtres demain dès 15h30, 16h à Terre-Neuve. Je remercie l'équipe, Zachary Felton, technicien, Maud Rivard-Ostrat à la recherche. Moi-même, c'est Nathalie Guédry, je suis réalisatrice et animatrice de cette movie. Merci aussi aux collègues, aux autres collègues qui ont collaboré, aux invités également, mais surtout, comme toujours, vous d'avoir été à l'écoute. Je vous donne rendez-vous demain pour une autre movie. Bonne soirée, portez-vous bien.

Bonsoir, ici Mathieu Dugal. Dans quelques minutes, à moteur de recherche, après le bulletin de nouvelles. Pourquoi certaines personnes font des pauses à des endroits indus dans leur discours? Comment fonctionnent les propriétés médicinales de l'aloès? Pourquoi les pupilles se dilatent-elles quand on est amoureux? Et est-ce qu'il existe des exercices cognitifs accessibles en ligne pour prévenir ou ralentir la maladie d'Alzheimer? À tout à l'heure.

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1: Bonsoir, ici Maxime Bossonnet, voici vos informations. Au Nouveau-Brunswick, un incident qui aurait pu tourner au drame samedi illustre encore une fois les dangers du mauvais réseau cellulaire dans la péninsule acadienne. Trois jeunes cyclistes à Caraquet ont été incapables d'appeler des secours quand l'un d'eux s'est blessé à une jambe. René Landry raconte.
2: Trois jeunes de la région d'Edmundston faisaient du vélo dans les sentiers du centre plein air de Caraquet quand l'un d'eux a fait une chute et s'est blessé à la jambe.
3: Il n'y a pas un plot, mais il y a eu quand même 4 points de suture.
2: Le beau-père des deux jeunes qui n'étaient pas blessés, Éric Thériault, n'était pourtant pas très loin. Justin Daigle a pris les choses en main.
4: J'ai pris mon téléphone, j'ai décidé d'appeler au moins 10 de fois ma mère et Éric, puis ça n'a pas marché. J'ai décidé de prendre mon bag puis essayer de m'aventurer dans le bois pour essayer de retrouver l'aréna pour aller voir mes parents.
3: Il a essayé de nous appeler, puis il y avait zéro signal. Heureusement, nous autres, on était au terrain de soccer, ça fait qu'il s'est rendu sur place. Fait que là, j'ai pu me déplacer avec mon véhicule puis y aller.
2: C'est M. Thériault lui-même qui a conduit le jeune à l'hôpital de l'Enfant-Jésus à Caraquet. Le jeune cycliste blessé, Frédéric Ouellette, va bien, mais les choses auraient pu tourner autrement, selon Éric Thériault. Le maire de Caraquet, Bernard Thériault, croit que la situation vient d'atteindre un nouveau palier.
5: À écouter cette histoire et en entendre d'autres, le problème du cellulaire en région du nord du Nouveau-Brunswick a atteint des proportions catastrophiques. C'est une crise.
2: Il assure qu'il va convoquer le Forum des maires de la péninsule acadienne pour discuter d'un éventuel recours en justice pour tenter de changer les choses. Ici René Landry, Radio-Canada, Caraquet.
1: Toujours au Nouveau-Brunswick, l'événement Atlantic Nationals cette fin de semaine à Moncton a été marqué par plusieurs arrestations. Plusieurs vidéos sur les réseaux sociaux montrent un show de boucan sur le chemin Mountain où des traces de pneus sont encore visibles. La police a effectué des arrestations parfois musclées devant une foule hostile selon des vidéos qui n'ont pas pu être encore authentifiées par Radio-Canada. Le service régional de Kodiak de la GRC dit être intervenu pour des préoccupations liées à des comportements de conduite dangereux ainsi qu'à des troubles à l'ordre public. La GRC confirme l'arrestation de personnes sans en préciser le nombre. Une enquête est en cours. En Nouvelle-Écosse, dans un communiqué de presse aujourd'hui, la police a indiqué avoir arrêté vendredi un jeune homme de 19 ans originaire de Kentville dans le cadre de l'enquête sur la manifestation la semaine dernière au cours de laquelle le pare-brise d'un véhicule transportant le Premier ministre a été brisé. Timmy Austin était bloqué dans le véhicule et a dû être exfiltré. Le jeune homme a été accusé d'intimidation à l'encontre d'une personne associée au système judiciaire, ainsi que de 2 chefs d'accusation d'intimidation et de dommages matériels d'un montant inférieur à 5 000 $. L'homme a comparu aujourd'hui devant le tribunal provincial de Kentville et a été remis en liberté dans l'attente d'une prochaine audience. La police enquête sur des incendies criminels qui auraient visé des tours de communication et des lignes téléphoniques à Saint-Jean-de-Terre-Neuve. Les agents sont intervenus sur 5 incendies différents en 2 jours. Il n'y a pas de blessés. La police demande l'aide du public. Dans le reste de l'actualité, le Canada va interdire dès ce soir l'entrée au pays des voyageurs ayant séjourné au cours des 21 derniers jours en République démocratique du Congo. Le gouvernement espère ainsi empêcher l'épidémie d'Ebola qui fait rage dans ce pays d'Afrique centrale de se propager au Canada. L'interdiction entrera en vigueur aujourd'hui à 23h59. Elle ne s'applique pas aux citoyens et résidents permanents du Canada. Voici la ministre fédérale de l'immigration, Lena Metlesh-Diab.
6: Cette annonce implique seulement les personnes qui vient de République du Congo, parce que nos buts ici est de protéger les Canadiennes et les personnes ici au Canada.
1: Et l'épidémie d'Ebola a fait au moins 930 morts jusqu'à maintenant en République démocratique du Congo. Et puis en terminant, si l'île du Prince-Édouard fait rêver pour ses plages et ses falaises rouges, son histoire acadienne, elle, demeure

0: largement méconnu des vacanciers. Le tourisme acadien, en effet, peine encore à s'imposer. Le reportage en région Évangéline de Marine Ernoux.
1: Souvent, c'est par pur hasard que les visiteurs découvrent l'existence du musée acadien à Miscouche. Dans les allées, Catherine Rogers-Vallée, venue du Québec, ignorait l'histoire acadienne qui s'est écrite ici.
2: Je n'avais pas l'impression qu'il y avait tant d'Acadiens sur l'île. Je pensais que c'était vraiment plus au Nouveau-Brunswick puis en Nouvelle-Écosse.
1: Edgar Arsenault, directeur de l'Association touristique acadienne de l'île, reconnaît que le tourisme acadien est encore loin d'avoir atteint son plein potentiel, surtout en région Évangéline.
3: On est sous-développé, on n'a pas assez d'infrastructures ou de produits pour garder les touristes ici, on n'a même pas d'hébergement.
1: Son objectif est d'offrir de véritables expériences acadiennes, des concerts à la pêche au homard, en passant par la découverte des coulisses de spectacles. Pour Marcel Bernard, président du village musical acadien, le tourisme acadien repose sur trois piliers, la nourriture, l'histoire et la musique. Si le village réussit à attirer des visiteurs grâce à une forte présence sur les réseaux sociaux, Marcel Bernard regrette un manque d'efforts globaux dans la promotion.
3: Puis je trouve qu'on a peut-être passé de pression autour du gouvernement pour vraiment faire connaître l'importance du produit touristique acadien.
1: Entre manque de ressources et nécessité de créer de nouvelles expériences, le tourisme acadien à l'île du Prince-Édouard reste, pour l'instant, une richesse sous-exploitée. Ici Marine Ernoux, Radio-Canada, en région Évangéline.
0: Et voilà ce qui complète vos informations. 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C'était Maxime Bossonnet aux Nouvelles en Atlantique aujourd'hui. Je vous souhaite une très bonne soirée et merci d'être à l'écoute.

Alors, bonsoir tout le monde. C'est lundi. Lundi, c'est courriel. Alors, je vous lis parce que c'est un peu un long courriel, mais c'est une question à laquelle on va répondre ce soir. Et je voudrais quand même le lire dans son intégralité parce que je suis pas mal sûr que ça va toucher bien des gens parce qu'il est question de maladie d'Alzheimer qui touche bien des gens et de plus en plus avec le vieillissement de la population, on peut le penser. C'est un médecin de famille qui nous envoie ceci, puis il nous raconte, c'est Martin Lanoux, qui nous raconte que sa grand-mère, elle a la maladie d'Alzheimer. On connaît les différents éléments de prévention de la démence, en rester actif physiquement, socialement, éviter l'alcool, avoir de bonnes habitudes de sommeil. Mais j'aimerais en savoir plus sur le conditionnement cognitif en neuropsychologie, puisqu'on entend souvent parler, que ce soit en prévention ou en traitement pour les patients avec un début de maladie. On entend souvent, par exemple, les sudoku, hein, mais est-ce qu'il y a davantage? Est-ce qu'il existe des exercices cognitifs accessibles pour prévenir ou ralentir cette progression de maladie d'Alzheimer? On parle, par exemple, des exercices mémo. Peut-être que vous avez vu ça passer. Il y a aussi également une chose qui est bien connue, Brain HQ. Hein, c'est un site qui semble, en tout cas, qui sort très rapidement dans les résultats de recherche quand on s'y intéresse à la question. Mais je n'en sais pas plus, nous dit-il. Eh bien, on vous a trouvé quelqu'un, Martin, pour essayer d'y voir plus clair, parce qu'effectivement, c'est assez difficile de s'y retrouver dans cette offre pour réduire, pour prévenir la maladie d'Alzheimer, entre autres au programme ce soir à Moteur de recherche.

Et ce soir, Moteur de recherche, on répond à vos questions en sciences, santé, technologie, environnement, consommation. Pourquoi les pupilles se dilatent-elles quand on pense à quelqu'un dont on est amoureux? Comment fonctionnent les propriétés médicinales de l'aloès? Pourquoi certaines personnes marquent des pauses à des endroits indus dans leur discours? Je me sens pas du tout visé par cette question. Et finalement, oui, est-ce qu'il existe des exercices cognitifs gratuits, payants, en ligne ou autres pour prévenir ou ralentir la progression de la maladie d'Alzheimer?

0: Alors, c'est inclusif moteur et c'est la belle équipe estivale qui poursuit son travail. Des stacanovistes de la radio, littéralement, qui sont en studio avec moi. On lâche pas et on va comme ça, littéralement, faire le pont. Mais pas en ne travaillant pas. En travaillant jusqu'au retour le 18 août prochain. Donc, cette belle famille réunie ce soir comprend Langis Michaud, optométriste, prof titulaire à l'Université de Montréal. Bonsoir, Langis.
1: Bonsoir, Mathieu.
0: Quelle intéressante question à laquelle vous allez répondre.
1: Ça m'a rappelé mes années universitaires.
0: Ben oui, hein?
1: Ben oui.
0: Ça arrive souvent à ce moment-là.
1: Ça arrive souvent à ce moment-là. Et littéralement, j'étais au Café Campus avec un de mes bons copains, étudiant en optométrie, et il y a deux demoiselles qui viennent nous voir, et durant la conversation, il y en a une des deux qui m'a posé exactement cette question-là.
0: Ah ouais?
1: Est-ce que, quand on se sent bien avec quelqu'un, nos pupilles dilatent. Ben là, je
0: est-ce
1: commence
0: que cette
1: à
0: demoiselle est devenue votre femme?
1: Non,
0: ça aurait été une belle histoire.
1: Mais c'est la deuxième question qui était plus intéressante encore. C'est après avoir expliqué très, très naïvement, avec du haut de ma connaissance de troisième année en optométrie, elle me pose la question, elle dit, est-ce que j'ai les pupilles dilatées?
0: Mais en tout cas, Il y a des phénomènes qu'on comprend très bien d'ailleurs pour expliquer ça. Vous allez voir que effectivement, si vous rencontrez quelqu'un qui vous regarde avec les pupilles dilatées, bon, ça peut être plusieurs raisons, mais ça peut être aussi parce que cette personne a un petit béguin. Alors, on va en parler tout à l'heure. On a Agathe Toupoula-Cabola avec nous ce soir. Bonsoir, Agathe.
2: Bonsoir.
0: Je lisais vos notes puis je me dis, mon Dieu, je me sentais un petit peu visée.
2: Mais vous savez quoi, moi aussi. Vous allez voir qu'on est plusieurs
0: à se
2: sentir visé.
0: C'est difficile parce que des fois, les mots, ça se bouscule dans la bouche. Puis il y a des choses qu'on s'apprête à dire. Puis à un moment donné, c'est pas ça qu'on veut dire. Puis là, la phrase est commencée. Donc là, faut revenir en arrière. C'est la radio en direct. C'est
2: exactement.
0: Alors voilà, on va parler des pauses indues dans le discours. On a aussi notre collaboratrice Valérie Borde, conjointe dans notre studio de Québec. Bonsoir, Valérie.
3: Bonsoir, Mathieu.
0: Valérie, c'est des choses qui arrivent, je le dirais, régulièrement, puis à plus forte raison dans des émissions qui durent longtemps. C'est un peu, j'oserais dire, la rançon de la gloire, parce qu'une émission qui dure longtemps, ben il y a des collaborateurs qui viennent, puis qui partent, puis des gens dont les vies changent et tout ça. Et donc, ce sera ce soir votre dernière chronique avec nous, Valérie. Je voulais vous dire que je vous comprends, parce que la vie change, mais je vais beaucoup m'ennuyer de vous.
3: Ben, Mathieu, je suis désolée de partir parce que moi aussi, je vais quand même beaucoup m'ennuyer de vous, mais je vais continuer à vous écouter. Puis je vais toujours penser à l'accueil et l'équipe tellement fine de moteurs de recherche. Ça, c'est quelque chose que les auditeurs ne voient pas, mais je tiens à signaler à tout le monde qui nous écoute en ce moment qu'il y a une équipe absolument formidable qui travaille pour moteurs de recherche.
0: Ben voilà, puis ça attire des gens comme vous. Puis écoutez, je vous ai vu quitter l'actualité là, il y a quelques mois, je crois, ou quelques années.
3: Ouais, quelques mois,
0: ben c'est ça. Puis là, je me disais, oups, peut-être qu'on est les prochains sur la liste. Mais vous arrêtez pas, hein, parce que vous êtes co-directrice du Centre Déclic, puis vous continuez à faire de la vulgarisation scientifique, puis vous êtes très impliquée dans d'autres domaines, puis on vous remercie infiniment d'avoir participé pendant 4 ans. Vous avez commencé au mois de juin 2021, Valérie, et je suis honorée d'avoir pu faire de la radio avec vous pendant toutes ces années. Ça a été vraiment un réel bonheur.
3: Honneur et plaisir partagé.
0: Merci Valérie, on se reparle dans quelques minutes pour parler de l'ALOS et je vous présente notre invitée du jour en studio avec nous, Sylvie Belleville, professeure à l'Université de Montréal, chercheure à l'Institut de gériatrie, titulaire de la chaire de recherche du Canada en neurosciences cognitives du vieillissement et plasticité cérébrale. Bonsoir Sylvie Belleville.
4: Bonsoir.
0: Sylvie, vous nous disiez tout à l'heure, avant d'entrer en onde, que vous avez des bonnes nouvelles sur le front de la recherche que vous menez actuellement. Parlez-nous de ça, là.
4: On est très actifs actuellement pour essayer de comprendre les sous-bassements neurobiologiques de la réserve cognitive. Donc ça, c'est vraiment quelque chose qui nous excite. On aura peut-être des bonnes nouvelles au niveau du financement. Donc on attend. Ça, c'est toujours le nerf de la guerre. Et puis, il y a une grande conférence aussi, la grande conférence sur l'Alzheimer qui va avoir lieu là à Toronto en juillet, où on va présenter des données très intéressantes sur un programme de prévention de la maladie d'Alzheimer, Santé Cerveau Pro, et d'autres programmes, Lucie notamment, et puis
0: dont on va parler d'ailleurs ce soir. Il y a vraiment de bonnes nouvelles sur le front de la lutte à l'Alzheimer. Donc, on comprend de plus en plus comment la maladie se crée, comment elle progresse, les déterminants génétiques, mais évidemment, comment l'environnement, les habitudes de vie ont contribué à faire apparaître ou pas

0: Les facteurs de neuroprotection. Ouais, ouais. Les facteurs de neuroprotection, je pense que c'est ça qui est aussi très intéressant.
1: Et c'est ce dont on va parler ce soir, grâce aussi à la question de notre auditeur Martin Lanoux. Bienvenue parmi nous, Sylvie Belleville.

0: On pourrait ajouter « Ce soir, l'amour est dans tes yeux » parce que tes pupilles sont dilatées, hein, parce que c'est un peu l'objet de la question de notre auditrice. Blandine Castonguay, qui est en troisième secondaire à la polyvalente des 80 de Saint-Félicien. On salue d'ailleurs tout le monde qui nous écoute au Lac-Saint-Jean. Docteur Langis Michaud, optométriste, professeur titulaire à l'Université de Montréal. J'ai bien hâte de vous entendre là-dessus parce que je pense qu'on va vendre la mèche, c'est vrai.
1: C'est vrai.
0: Quand on tripe sur quelqu'un, pour reprendre la nomenclature populaire, on a les pupilles souvent très dilatées, puis c'est pas de notre faute.
1: Notre cerveau prend le contrôle de notre corps.
0: Voilà. C'est quoi le rôle de la pupille dans l'œil, Langis?
1: Bon, c'est un rôle essentiel. Hein? C'est un peu comme une lentille de caméra qui va nous permettre de régler la quantité de lumière à laquelle notre œil est exposé. Donc, quand il y a beaucoup de lumière à l'extérieur, notre pupille va se constricter avec un muscle qu'on appelle le sphincter de la pupille. Donc, la pupille se rapetisse pour limiter la quantité de lumière. Sinon, si on aurait trop de lumière, notre rétine serait comme lavée de photons, puis on serait plus fonctionnel. Au contraire, quand l'éclairage est réduit, par exemple en pénombre ou en noirceur, la pupille va s'élargir pour donner un maximum de photons, le peu qui reste, et un maximum d'informations, dans le fond, à la rétine pour nous permettre de voir. Donc, et ça, c'est un équilibre fragile qui s'ajuste aux microsecondes. Hein. Pensez à votre bicep et votre tricep. C'est deux muscles antagonistes. Donc, quand un se contracte, l'autre se dilate, se relaxe. Et donc, la pupille, le sphincter et le dilatateur de la pupille sont exactement en opposition aussi. Ils sont toujours, toujours en équilibre selon la quantité de lumière à laquelle on est exposé.
0: Il faut dire que pour nos pupilles, c'est un réflexe automatique. En fait, c'est une fonction réflexe.
1: Oui, c'est une fonction réflexe parce qu'au niveau du système nerveux, on a deux grandes composantes. Le système sympathique, le système parasympathique. Sympathique, ça ne veut pas dire qu'il est plus agréable que l'autre. Là. Sympathique, c'est ça contrôle simplement les fonctions qu'on n'a pas besoin de penser. Donc, ça va accélérer le rythme cardiaque, ça va dilater les bronches quand on est prêt à l'action.
0: Ça, c'est pratique.
1: Quand on stresse.
0: Excusez-moi, il faut que je contracte mes bronches. Excusez-moi, mon cœur. Vas-y, va plus vite, mon cœur. Ça serait
1: admettons là, que quelqu'un qui veut attaquer le studio ici, automatiquement, le sympathique va nous défendre. Ça va inhiber la digestion parce que c'est pas le temps de digérer pendant qu'on est en panique. Ça va libérer l'adrénaline et d'autres hormones du stress et ça va dilater les pupilles parce qu'à ce moment-là, il faut améliorer notre vision périphérique pour reconnaître tous les dangers qui sont là. Le parasympathique, lui, est complètement le contraire. Lui, on relaxe, on ralentit le rythme cardiaque, on favorise la digestion, on réduit la pression artérielle et on contracte les pupilles parce qu'on n'a pas besoin de tant d'informations que ça quand on veut relaxer. Le moins on en voit, le mieux c'est. Et donc, plus notre cerveau est en relaxation, mieux c'est à ce moment-là.
0: Comme on dit, c'est chillax.
1: Exactement.
0: Ah, c'est ça. Pardonnez-moi. Guy Bertrand n'est plus ici. Je pense que maintenant, je peux le faire. Pour revenir donc à la question de notre auditrice, en pensant donc à une personne qui nous est chère, les pupilles se dilatent, c'est quand même pas parce que notre vie est en danger. Qu'est-ce qui se passe?
1: On l'espère, en tout cas, on ne le veut pas. Mais bon, ça fait plus de 50 ans que le lien entre les réflexes pupillaires et les émotions sont étudiés parce que comme on ne peut pas contrôler vraiment notre réflexe pupillaire, c'est un biomarqueur de notre état d'activité mentale, de changement d'état mental. Par exemple, quand vous vous concentrez sur une tâche cléricale, votre pupille va dilater aussi. Et donc, c'est automatique. Les changements de la répartition de l'attention et de la consolidation de la perception sont aussi des éléments qui vont faire bouger la pupille comme telle. Donc, comme on l'a dit, le système sympathique, c'est prêt à l'action, tout ça, mais ça ne se limite pas au stress. Il va aussi réagir aux émotions fortes. Et on sait que l'amour, ça peut être une émotion forte comme telle. Il y a différentes parties du cerveau qui vont être impliquées à ce moment-là. La première, c'est l'amygdale. L'amygdale, c'est une petite structure en forme d'amande qui est située dans le lobe temporal du cerveau, qui est un détecteur émotionnel. Donc, lui, il va nous dire, bon, est-ce que ce qu'on entend, ce à quoi on est exposé, ce qu'on voit, est-ce que c'est une menace, une récompense, une émotion forte? Et ça va préparer notre corps à réagir en conséquence.
0: Un détecteur d'émotions.
1: Un détecteur d'émotions. Le striatum, après ça, lui, il va s'activer quand quelque chose nous fait plaisir. Comme penser à quelqu'un qu'on aime, ça va aussi préparer le corps à l'action. Puis, bon, on définit pas nécessairement l'action à ce moment-là. Et après ça, on a le locus Chiruléus noradrénergique. Donc, c'est un petit noyau qui est situé dans le tronc cérébral, le pont, qui lui va produire la noradrénaline, qui est une hormone qui va influencer d'autres parties du cerveau, qui va déclencher l'état d'alerte, l'éveil attentionnel. Donc, c'est pas le temps de tomber endormi quand on est en amour. Les émotions intenses, des situations nouvelles, incertaines, exigeantes. Mais quand on vient de rencontrer quelqu'un, ça répond à tout ça. Et il y a toutes les neurones qui réagissent à la dopamine. La dopamine, c'est l'hormone du plaisir. Donc, tout ça vient ensemble.
0: Ce que vous nous dites, c'est comme une espèce de phénomène de boucle ou de cascade. Là, il y a plein de systèmes qui entrent en ligne, qui s'activent.
1: Ça commence par l'amygdale qui dit « on a une émotion
0: ouais. ».
1: Après ça, le striatum nous dit « ouais, je pense que c'est une bonne émotion. Ouais, ouais. Je pense que j'aime ça, cette affaire-là ». Et après ça, là, les neurones vont libérer la dopamine. Là, déjà, on est dans un état de bien-être et ça renforce le lien émotionnel. Et après ça, la noradrénaline va, parce que la dopamine est un précurseur de la noradrénaline, va se libérer pour renforcer là, le rythme
0: quelle
1: cardiaque
0: belle émotion.
1: Et l'excitation augmente. Là, notre pulsation cardiaque augmente. On fait pas.
0: Ben non,
1: on pense à quelqu'un qu'on aime, là, puis là, après ça, le corps il rentre en action.
0: Tu vois la personne passer. Puis là,
1: exact. Oh, exact.
0: Okay, ouais.
1: Mais tout ça, c'est biologiquement utile parce que ça renforce les liens avec les gens qu'on aime, avec nos proches. C'est le soutien de l'attachement humain parental, de l'amitié et de la fidélité émotionnelle. Et tout ça, en même temps, la nature est bien faite. Le cortex préfrontal est inhibé.
0: Oui, mais là, généralement, je trouve, on nous dit que c'est pas toujours des bonnes nouvelles que le préfrontal soit inhibé.
1: Non, mais ça veut dire que nos émotions nous font réagir.
0: Prennent le dessus sur la logique.
1: La logique. Ah, on n'a pas le temps de raisonner.
0: Ouais.
1: Je t'aime et je vais penser aux conséquences après.
0: Oh. OK, fait que c'est ça qui se passe.
1: C'est ça qui se passe.
0: C'est compliqué, finalement. Hein, c'est compliqué.
1: Exactement.
0: Mais en présence donc d'une personne d'intérêt, vous n'avez pas encore dit, notamment, là, ce qui se passait avec notre dilatation pupillaire. La personne, là, quand elle nous voit, comment elle réagit face à ça?
1: Nous, la pupille va dilater, puis on ne peut pas tout à fait contrôler ça. Maintenant, est-ce que nous, on peut reconnaître que la pupille est dilatée? Bien, ça dépend de combien proche je vais être de vous. Ça dépend si j'ai été entraîné à faire ça. Donc, ça ne va pas avant l'adolescence qu'on est capable de reconnaître ces signes-là là, qui sont un peu passifs. Là. Un bébé, il va reconnaître des choses, mais
0: c'est
1: pas encore développé.
0: Une fois que tu le sais, c'est sûr que tu es peut-être plus sensible à le détecter.
1: Ben, au niveau de l'adolescence, c'est aussi les premiers émois. Donc, c'est pour ça que c'est un peu logique qu'on commence à détecter ça. Mais c'est toujours quelque chose qui est intuitif. Et ça dépend beaucoup des expériences qu'on a eues puis de la façon qu'on a fait notre apprentissage aussi au niveau de nos émotions, comment gérer nos émotions.
0: Ben là, vous nous disiez tout à l'heure que le sympathique, on n'y peut rien. Là, c'est comme ça part puis, je veux dire, t'es un peu esclave de la chose. Est-ce qu'on pourrait devenir vraiment, là, mais une espèce de maître du contrôle de ses émotions et ainsi contrôler la dilatation ou pas de nos pupilles?
1: Oui. Il y a Valérie Kenner qui a étudié ça et qui a publié en 2017 un article intéressant là-dessus. Elle a lié pour la première fois l'intensité de l'effort mental nécessaire pour réguler les réponses émotionnelles et le succès de ce contrôle-là. Alors, c'est un mécanisme en deux volets, deux composantes temporelles distinctes qui dépendent un de l'autre. Et il y a des exercices de pleine conscience, des techniques de régulation émotionnelle qui peuvent réduire l'intensité globale de l'activation sympathique. Donc, éventuellement diminuer le réflexe, mais c'est plus soft comme littérature.
0: Okay.
1: Là. Honnêtement, là, vous pouvez méditer longtemps méditation consciente, là, le mindfulness, là, pour le parler en français.
0: Le veut-on vraiment? Peut-être que dans le fond, ça fait partie d'une bonne technique de séduction.
1: Ben, si on avait tous les pupilles dilatées, à un moment donné, le monde serait probablement meilleur qu'est-ce qu'il est maintenant.
0: Wow! Je vais la garder, celle-là. C'est sûr que ça peut avoir des connotations autres, mais quand même, pris du bon côté, c'est quand même quelque chose.
1: Ben, ça veut dire qu'on est en état de bien-être, de bonheur, puis qu'on veut juste du bien avec les gens qui nous entourent.
0: Blandine Castonguay, merci pour votre très bonne question. Franchement, ça nous permet de découvrir toutes sortes de choses, puis on se rend compte que c'est quand même compliqué. Hein, triper sur quelqu'un. Pourquoi les pupilles se dilatent-elles quand on pense à quelqu'un dont on est amoureux? Merci beaucoup d'y avoir répondu, Dr. Langis Michaud.
1: Merci à vous.
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0: On revient avec cette question de notre auditeur Martin Lanoux, que je résume ainsi. Est-ce qu'il existe des exercices cognitifs accessibles pour prévenir ou ralentir la progression de la maladie d'Alzheimer? Il nous parlait notamment des exercices mémo, également d'un site internet qui s'appelle BrainHQ. Est-ce que ça vaut la peine? Est-ce qu'il y a de bonnes sciences qui soutiennent les prétentions de ces exercices-là? On en discute avec Sylvie Belleville, qui est professeure à l'Université de Montréal, chercheure à l'Institut de gériatrie, titulaire de la chaire de recherche du Canada en neurosciences cognitives, du vieillissement et plasticité cérébrale. Rebonsoir, Sylvie Belleville.
3: Bonsoir.
0: Il doit en avoir vraiment encore plus que ce que nous en connaissons, ces exercices-là, ces méthodes qui disent muscler votre cerveau. Est-ce que vous êtes tanné de voir ça comme chercheur un peu partout puis utilisé à toutes les sauces?
3: Non, mais c'est sûr qu'il faut que ce soit des méthodes qui soient validées. Il y en a qui sont validées. Moi, mon inquiétude, c'est que je trouve qu'il n'y en a pas assez, en fait, qui sont accessibles. Je trouve que... Bah, vous savez, il y a des gyms pour aller faire de l'activité physique. Ce serait bien aussi que les personnes âgées puissent avoir accès à des activités qui sont cognitivement stimulantes, oui.
0: Qu'est-ce qui est bien soutenu par la littérature scientifique dans tous ces sites puis ces exercices? Puis les applications qu'on nous propose.
3: Écoutez, peut-être la première chose que je voudrais dire, c'est comme quand on regarde deux pilules blanches n'ont pas nécessairement le même ingrédient actif à l'intérieur. Mm-hmm. Mais c'est la même chose pour les interventions. Effectivement, deux interventions, on peut appeler ça des interventions ou du brain training, mais ce n'est pas nécessairement la même chose. Elles sont très différentes. Et on va généralement distinguer des interventions qu'on va appeler stratégiques. Donc, on enseigne des stratégies aux gens pour mieux mémoriser, par exemple, pour contrôler leur attention. Donc, ça demande beaucoup de méthodes. La cognition, donc connaître un peu notre pensée, avoir du feedback, etc. Ça, c'est quelque chose qui est très difficile de mettre sur un site web. Donc souvent, comme Memo, par exemple, monsieur parlait de Memo, oui. Ça c'est un programme que notre équipe, on a développé, qu'on a validé. Ce sont des programmes d'intervention en face à face, donc la personne va travailler avec un neuropsychologue, en petit groupe, on va donner des nouvelles stratégies pour encoder pour, par exemple, se souvenir que mon nom, c'est Belleville. Et là, on peut faire le lien entre une ville, des grands buildings dans mes grands yeux, parce que j'ai des grands yeux, ce type de choses. Hein. Donc, on va donner des stratégies comme ça qui font en sorte que la personne, dans la vie de tous les jours, elle se sent pas larguée, elle se sent en contrôle.
0: C'est comme des trucs, là, vous faisiez le lien avec les gyms. C'est comme, par exemple, un entraîneur qui va remarquer, par exemple, que notre démarche, c'est pas optimal, puis que ça va probablement empirer ce petit problème-là. Là, qu'on a au genou, ils vont dire, essaie de faire ta foulée différemment. C'est un peu ce que vous faites avec Memo.
3: Oui, c'est un peu ça. C'est en fait de dire, la mémoire, elle est moins automatique quand on vieillit. On a besoin d'aider ce qu'on appelle la phase d'encodage, la phase de mise en mémoire, et on va donner des stratégies. Ça, c'est différent de ce qui se fait dans les sites web, qui sont souvent une approche qu'on va appeler plus par processus, c'est comme ça qu'on l'appelle, c'est-à-dire que les gens vont faire des exercices de façon répétée. Donc, par exemple, vont voir des cibles apparaître, essayer de réagir rapidement aux cibles ou faire de la mémoire de travail, c'est-à-dire mémoriser des très courtes séries d'items ou de chiffres ou de localisation dans l'espace. Et ça, c'est comme si ça travaillait musculairement, si on veut.
0: C'est vraiment des exercices littéralement. C'est comme si on fait des poids là, avec biceps.
3: Exactement.
0: Tout ça, là, c'est des fonctions très précises là, sur lesquelles ça va avoir un effet.
3: Exactement. On travaille sur la fonction qu'on veut améliorer et on pense qu'à force de répéter, ça va s'améliorer. Donc ça se fait bien par le web. Mais...
0: Oui, allez-y, pardonnez-moi.
3: Le problème, je dirais, avec ce type d'entraînement, qui fonctionne bien, en fait, il y a beaucoup d'études, même des méta-analyses qui ont montré que si on fait ça, pour la plupart de ces entraînements-là, on a effectivement la fonction entraînée s'améliore.
0: On parle de quel type là, d'application ou de programme? Là, on a mentionné, par exemple, Lucie tout à l'heure, ou BrainHQ, dont nous parlait notre auditeur. Est-ce que ça, c'est des choses qui sont bien validées?
3: Je vais parler de Lucie tout à l'heure, parce que c'est un autre champ. BrainHQ, c'est validé, oui. BrainHQ, c'est intéressant parce qu'il y a eu une grande étude très bien faite, essai contrôlé, randomisé, etc.

0: pense, c'est parce qu'on doit déclencher quelque chose, une espèce de mécanisme de les gens se sentent plus en confiance, vont aller chercher davantage dans le web parce que
1: donc c'est une façon d'empouvoirer, de donner en fait une prise aux gens sur ce qu'on savoir ce qu'on doit faire pour améliorer sa mémoire.
0: Oui, probablement qu'il y a de ça effectivement. Donc donner confiance aux gens, leur donner confiance qu'ils sont capables de continuer à apprendre, d'apprendre d'autres choses, ça leur ouvre tout un tas de perspectives. Mm-hmm. Je pense que c'est ça qui fait qu'il y a des effets à si long terme. Et donc, oui, les effets sont très intéressants. Et Brain HQ, ce qu'ils ont fait, c'est qu'ils ont pris le programme puis ils en ont fait quelque chose de ludique, de fun, parce que ce qu'on fait, nous, comme chercheurs, c'est jamais vraiment bien.
1: Il faut le ludifier là, pour que les gens aient du plaisir, carrément. Ouais,
0: ouais. Et donc, oui, il y a beaucoup de données, lumosité, entre autres, happy neuron. Il y a quand même pas mal de programmes qui existent, qui ont des données. Je pense que en général, on le voit sur le site. Il faut bien regarder ce que les gens vont dire sur les sites web. Il faut faire attention, je dirais, aux prétentions. Parce que ces exercices-là vont améliorer la fonction entraînée. Mais après, ça ne veut pas nécessairement dire qu'on va être meilleur pour mémoriser des noms. On va être meilleur pour des choses qui sont proches, qui sont très similaires.
1: C'est difficilement transférable. C'est qu'on va avoir des apprentissages qui vont être dans des colonnes très précises.
0: Des colonnes très précises.
1: Bon, il y a Lucide dont vous disiez qu'il est assez différent parce que c'est un programme qui offre des informations suivies avec des coachs, nutrition, activité physique et tout ça. Ça semble beaucoup plus englobant, ce programme-là, Lucide,
0: oui.
1: Non?
0: Oui, c'est parce qu'en fait, il y a toute une littérature qui montre qu'il y a plusieurs facteurs qui sont associés à la maladie d'Alzheimer. Là, on a parlé de la stimulation cognitive, mais l'activité physique aussi, l'isolement social, vision-audition, a été associé aussi à un risque accru de maladie d'Alzheimer. Tout ce qui est santé vasculaire, métabolique, mais aussi la diète, le sommeil, tout ça. Donc, Lucie, ce qu'ils font, et nous, on a développé aussi un programme qui s'appelle Santé Cerveau Pro, qui est un peu similaire, différent, mais un peu similaire, c'est d'essayer d'amener les gens à comprendre sur quoi ils peuvent agir, comment agir pour changer leur style de vie, pour avoir adopté de meilleures habitudes de vie.
1: Mais c'est deux choses, parce que notre auditeur nous signalait que là, sa mère, elle a eu le diagnostic. J'imagine que c'est pas le même type d'intervention que quand on est en prévention puis qu'on dit aux gens si vous voulez pas la développer parce que peut-être vous avez des prédispositions génétiques, va falloir faire quelque chose d'autre. Est-ce qu'on est vraiment dans deux types d'interventions complètement différents?
0: Moi, mon opinion, c'est que ces facteurs-là agissent tout au long du parcours. Mais la façon dont on va améliorer, par exemple, ou stimuler cognitivement, ou la façon dont on va stimuler au niveau social, ça va être très différent si une personne est plus en prévention versus une personne qui a une démence qui est très atteinte. Ouais. Mais on l'a bien vu dans la COVID, il y a beaucoup de gens qui étaient qui commençaient à avoir une démence et le manque, la réduction en activité physique, le fait d'être plus stimulé, le fait de ne plus avoir ses proches, ces gens-là ont décliné très rapidement. Uh-huh. Donc, on pense que même quand on peut agir à tous les niveaux.
1: Ouais. On mentionne souvent, quand on parle d'Alzheimer, les programmes, puis les suivis, puis les choses très liées au fait que cette maladie-là s'est déclarée, puis bon, là, il faut jouer sur ces facteurs. Quand on regarde tout ce qui sont les déterminants, on parle beaucoup d'activité physique, on parle beaucoup d'environnement social. Est-ce qu'il ne faudrait pas aussi souligner davantage que c'est pas simplement des petites applications là qui vont nous donner une protection, mais que c'est une vie sociale épanouie, puis le fait d'être en forme, puis d'aller marcher, puis de voir des gens, puis de lire, puis dans le fond que notre cerveau soit pas toujours en train de faire la même affaire.
0: Absolument. Il y a beaucoup d'intérêt actuellement pour ce qu'on appelle les approches écologiques qui disent qu'en fait, la cognition, elle est favorisée par la participation à différentes activités. Et puis, la vie ordinaire, elle offre énormément de possibilités d'enrichissement cognitif, social, physique, etc. Et que on peut agir aussi en agissant sur les activités quotidiennes. Et nous, par exemple, on travaille avec dans un laboratoire vivant à Côte-des-Neiges où on va travailler avec la bibliothèque pour essayer d'enrichir les activités qu'on offre aux personnes âgées pour les rendre plus cognitivement.
1: Et peut-être dire aux gens aussi, n'ayez pas peur d'essayer.

0: y ait des choses à l'extérieur. Tu sais, je sais pas, je dis n'importe quoi là. Si ça vous tente de commencer la poterie à 70 ans, faites-le. Si ça vous tente d'aller dans un groupe de pétanque,
1: absolument.
0: Donc, de se donner la possibilité de sortir de son cocon. Là.
1: Oui, il y a des études qui montrent en fait que des activités qui sont cognitivement stimulantes, des activités de loisirs cognitivement stimulantes. Alors, dans cette étude-là, auquel je pense, qui s'appelle Synapse d'ailleurs, ils avaient appris la photographie numérique et ils avaient appris comment faire de la menuiserie. Et on a montré des effets à la fois sur le cerveau, sur la cognition, etc. Donc, ça sort les gens de leur zone de confort. Ils apprennent autre chose. Nous, on a utilisé aussi, on a une étude, on va montrer les données cet été avec des données très intéressantes chez des personnes avec à risque de maladie d'Alzheimer où le fait d'apprendre la musique, d'apprendre l'espagnol, donc apprentissage de langue, seconde et musique, favorisait aussi la cognition chez ces personnes-là. Donc, il y a diverses façons de stimuler les gens, pas juste des programmes comme ça.
0: Puis la bonne nouvelle là-dedans, là, on va le dire en terminant, c'est que généralement, ces activités-là, c'est le fun. Non, mais c'est, je veux dire, au bout du compte, là, je veux dire, tu le fais parce que ça te fait du bien.
1: Oui.
0: C'est ça aussi qu'il faut dire. On aurait pu en parler, j'en suis sûr, pendant encore plusieurs minutes. J'espère qu'on pourra vous réinviter, Sylvie Belleville. Merci beaucoup à notre auditeur, Martin Lanoux, de nous avoir envoyé cette question. Je rappelle, Sylvie Belleville, que vous êtes professeure à l'Université de Montréal, chercheure à l'Institut de gériatrie, titulaire de la chaire de recherche du Canada en neurosciences cognitives du vieillissement et plasticité cérébrale. Merci d'être passé en studio.
1: Merci.
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0: On a eu un petit appel, mais en fait, c'est pas un appel, c'est une mère qui a enregistré sa fille, qui voulait nous poser une question. Puis écoutez bien, la question, c'est très mignon et c'est très vertigineux en même temps.
3: Bonjour, Moteur de recherche. Je m'appelle Anne et j'ai 8 ans. Je voulais écrire une lettre aux extraterrestres. C'est quoi l'adresse de la Terre?
0: L'adresse de la Terre. Et elle nous a envoyé aussi une belle carte, parce qu'elle a fait une carte, puis là, elle a dessiné le système solaire, puis la Terre, puis là, elle a mis sur la Terre, elle a mis un petit phylactère, puis là, elle a dessiné sa rue avec la localisation de sa maison sur la rue. En tout cas, bref, si jamais on arrivait à entrer en contact, comment on leur dirait, ben c'est par là, c'est la Terre. On a déjà fait une question comme ça avec Farah Alibé, ingénieur en aérospatial, qui nous avait expliqué comment se déplacer dans l'espace quand on n'a pas ni nord, ni sud, ni est, ni ouest. Mais là, cette spécificité-là sur la Terre dans l'univers, on est où? C'est quand même une très, très bonne question. Alors oui, on va vous trouver quelqu'un. Il y a sûrement un grand spécialiste qui va venir ici en studio pour y répondre. On a aussi une autre question d'un jeune auditeur. C'est Édouard Gay-Simoneau de Saint-Jean-Port-Joli qui dit qu'il a 9 ans et qui aimerait savoir pourquoi, quand on devient grand, on arrête de grandir. Hein? C'est... Qui c'est ça? Hein? On va vous trouver quelqu'un. Édouard, il y a Noah Banville, une question qui me trotte dans la tête depuis longtemps. Est-ce possible que nous assistions tranquillement à l'unification ou un changement des disciplines traditionnelles en sciences pures et appliquées, maths, physique, chimie, biologie, par la multiplicité des travaux en recherche transdisciplinaire? On peut penser au prix Nobel de physique 2024 qui a été donné à un travail sur l'IA, encore l'émergence de programmes d'études qui semblent entre deux disciplines, par exemple la biophotonique à l'Université Laval, les sciences quantiques par exemple. Très bonne question, Noah Banville. Effectivement, ça pose beaucoup de questions épistémologiques même sur la manière dont on crée la connaissance, puis c'est quoi aussi la connaissance. Véronique Pinard, est très contente que j'ai cité la pièce Les Voisins il y a quelques semaines à l'émission. Alors, on a des amateurs de cette grande pièce qui a marqué le théâtre et la télévision québécoise. Elle renchérit sur la question des frontières dont on parlait. La chronique sur les frontières terrestres m'a rappelé une question que je m'étais posée il y a quelques semaines alors que je faisais du vélo sur la route 138 près de Trois-Rivières. Je me suis demandé comment les premiers colons décidaient de l'emplacement et l'orientation des rues et des maisons. Quels étaient les critères qui orientaient leurs décisions? S'il y avait des personnes attitrées? Puis, comment on faisait le cadastre finalement quand on avait peu de choses pour le faire. Anthony Kelso, je suis un auditeur régulier de votre émission. J'aime beaucoup les discussions que vous animez. Ce soir, une question m'a tracassé d'esprit. J'ai pas réussi à trouver de réponse satisfaisante en ligne. On entend souvent dire que les clémentines... C'est le fun d'avoir ça comme tracasserie. Que les clémentines sont des fruits sans pépins. C'est vrai la plupart du temps. Toutefois, il m'arrive de trouver, entre guillemets, des batchs où les pépins sont étonnamment nombreux. Ça me surprend d'autant plus que selon mes recherches, les arbres qui produisent les clémentines sont stériles. Bref, qu'est-ce qui se passe avec les arbres stériles qui produisent des batchs de clémentines pleines de pépins? Hein? C'est aussi ça, moteur de recherche. Il y a Pascal Lemaire qui a recueilli la question de Siméon, c'est son neveu. Pascal Le, donc c'est sa tante. Est-ce que le rire est unique à chaque personne? Ça, c'est pas mal pour vous, ça, Agathe.
4: Mais oui.
0: Ah non, mais...
4: Puis on en a parlé il y a pas si longtemps.
0: Ben oui, on l'a fait, mais oui. La particularité du rire...
4: Ça m'intéresse.
0: Ouais. Elle dit, j'adore votre émission et l'accès aux rediffusions. Elle me tient compagnie dans mes longs déplacements, comme lorsque je me rends chez mes neveux et nièces à l'autre bout de la province. On termine avec Joannie Gagnon. Lors d'un souper avec des amis, l'un d'entre eux lance qu'on devrait draguer à nouveau le fleuve afin d'en descendre le niveau. J'ai pensé sur le coup que ça changerait rien, car le fleuve doit sûrement être au même niveau que l'océan et que même si le fleuve était plus profond, ça ferait pas de différence. Mais là, si tu dragues vraiment profond, ben à un moment donné, qu'est-ce qui va se passer? Alors, on va trouver. C'est sûr que nos recherchistes sont extraordinaires. De toute façon, Valérie Borde le disait tout à l'heure, cette équipe que vous entendez jamais, ce sont des gens d'une très, très grande qualité. Alors, n'hésitez pas à nous envoyer des courriels moteurderecherche@radio-canada.ca.
5: Ils sont verts, jaunes, roses bonbons, avec des flocons qui flottent allègrement dans un liquide souvent visqueux. Pourtant, les produits à base d'aloès commencent à s'imposer sur les rayons des supermarchés, pharmacies, dépanneurs et magasins à 1$ de ce monde.
6: En réalité, l'aloe vera suit une tendance très, très populaire actuellement qui est de santé mieux-être, disons ce qu'on appelle en anglais le health and wellness. Et c'est un des aliments miracles qui date de bien des millénaires. En réalité, déjà dans le monde arabe, dans le monde indien, on utilisait l'aloe vera. C'était une plante avec des vertus globales pour le bien-être.
0: Miracle, le mot est tombé. C'est un extrait de nos collègues de l'épicerie. On va répondre à une question de Marie-Ève qui nous dit que sa famille a découvert notre émission récemment. On vous écoute depuis Calgary et c'est son garçon de 8 ans qui lui a demandé de nous écrire pour nous demander comment la plante aloès permet de guérir une blessure. On en discute avec Valérie Borde qui est co-directrice du centre Déclic. On l'a joint dans nos studios de Québec. Bonsoir Valérie.
7: Bonsoir Mathieu.
0: On va rappeler c'est quoi l'aloès. C'est assez fascinant cette plante-là. Puis c'est vrai que c'est dans le décor depuis très longtemps.
7: Effectivement. Alors l'aloès, au départ, c'est le nom d'un genre de plante succulente, hein, ce qu'on appelle les plantes grasses d'une mauvaise manière parce qu'elles n'ont rien de gras. Donc c'est des plantes à fleurs. Il y a 600 espèces d'aloès à peu près qui sont originaires d'Afrique, de Madagascar, de péninsule arabique, qui poussent comme beaucoup de plantes grasses hein, dans des milieux très arides, ouais, comme des savanes, des déserts. Puis bon, elles ont été acclimatées dans plein d'autres régions dans le monde. On les cultive. Vous pouvez vous en acheter. Ça ne pousse pas dans la nature au Canada, mais vous pouvez en acheter comme plante d'intérieur. Et l'aloe vera, dont on parlait dans le petit reportage que vous passiez, bah c'est l'espèce la plus connue, la plus utilisée, la plus cultivée. À quoi ça ressemble ? Ça ressemble à une espèce de couronne de feuilles très épaisses et pointues, avec une fleur jaune qui se dresse au-dessus. Souvent, on confond ça avec les agaves, qui sont des plantes qui ressemblent beaucoup, ouais, et qui ont la caractéristique de mourir après leur floraison, mais l'aloe vera, ça survit à sa fleur très bien. Ça a été découvert, décrit pour la première fois, effectivement, dans l'Antiquité, hein, par Dioscoride du côté des Grecs et Pline l'Ancien du côté des Romains au 1er siècle après Jésus-Christ. Aloe vera, ça voulait dire vrai aloès, ah, mais ouais, bon, en fait, c'est un peu un nom trompeur parce que les autres aloès sont tout aussi vrais. Et c'était déjà considéré à cette époque-là comme une plante médicinale.
0: Ouais, c'est comme le vrai monde, inventé le faux monde. Quand j'entends ça, je me dis, coudonc, il est où le faux monde?
7: Voilà.
0: Ouais, on les pointe déjà. Mais on va fermer la parenthèse. Justement, on a parlé de vertus médicinales, puis on a entendu un miraculeux là, tout à l'heure. Quelles sont les vertus qu'on prête à l'aloe vera?
7: Oui, alors on parlera du côté miracle tout à l'heure, mais pour l'instant, du côté des vertus, il y a deux choses, deux parties différentes de la plante qui sont utilisées depuis l'Antiquité à plein d'endroits dans le monde. Il y a d'une part le suc, ça c'est une espèce de sève jaune, amère, qui circule dans l'écorce des feuilles et qui coule quand on coupe une feuille. On peut faire sécher ça, ça fait une poudre jaune. Et l'autre chose qu'on utilise, c'est le gel, c'est l'espèce de pulpe visqueuse, translucide, qu'il y a au milieu des feuilles, ce qu'on appelle en termes de botanique un mucilage. Ça s'oxyde très vite, mais depuis les années 60, on s'est stabilisé ça pour en faire un gel. Quand on ajoute de la vitamine C, notamment, ça fait un gel translucide qui reste translucide. Traditionnellement, on pelait les feuilles à peu près partout dans le monde pour récolter le gel et on l'appliquer directement sur la peau pour cicatriser.
0: Ah ouais.
7: C'est beaucoup en lien avec des applications dermatologiques là, pour prendre soin de la peau, des cheveux, etc. Et le suc, lui, il a toujours été utilisé plutôt sous forme liquide ou en poudre, principalement pour lutter contre la constipation. Puis
0: ouais,
7: après,
0: oui.
7: c'est les deux usages qu'on retrouve à peu près partout dans le monde.
0: Est-ce que ça a été validé par des études scientifiques?
7: Et c'est effectivement une bonne question, parce que malheureusement, c'est pas parce qu'on croit depuis longtemps que quelque chose est bon qu'il l'est forcément. Mm-hmm. Donc, il y a eu plein de petites études sur les effets de l'aloe vera sur un paquet de problèmes très divers et variés, notamment sur les brûlures, les plaies, les dermatites, les affections de la bouche, les cancers, mettez-en, en tout cas vraiment énormément
0: ça
7: de choses
0: beaucoup,
7: différentes.
0: Hein.
7: Oui, c'est ça, ça fait beaucoup. Globalement, je dirais que au niveau dermatologique, ça semble plutôt bénéfique, mais pas miraculeux, sachant que toutes les études récentes nous montrent qu'on n'a pas tellement d'essais cliniques contrôlés en double aveugle. La dernière revue Cochrane, vous savez, ça c'est les revues méta-analyses de ce qui s'est publié de solide sur un sujet, sur la cicatrisation des plaies, ça nous dit que utiliser de la crème ou des compresses avec de l'aloe vera pour traiter des plaies, ça marche pas.
0: Ah.
7: Une revue sur les brûlures, ça nous dit que peut-être ça pourrait accélérer un peu la guérison des brûlures. Il y a beaucoup de chercheurs qui ont étudié la composition du suc parce qu'il y a un paquet de molécules là-dedans. Peut-être des molécules qui auraient des effets antimicrobiens, anti-inflammatoires, mais bon, le lien dans tout ça, c'est vraiment pas clair. Ce qui est très clair, par contre, c'est que dans le suc, il y a en grande quantité une molécule qu'on appelle l'aloïne, qui a effectivement un puissant effet laxatif, qui lui est très bien documenté. Et l'autre chose qui est bien documentée aussi, c'est que le gel a des propriétés émolliante. Qu'est-ce que ça veut dire? Ça, c'est un mot savant pour dire que ça fait la peau douce. Parce que le gel contient beaucoup de sucres différents. Et les études, il y a vraiment des chimistes, physico-chimistes qui se sont pensés là-dessus pour voir comment ça marchait. Ils ont vu que ça agit comme humectant, c'est-à-dire que ça retient l'humidité de l'air à la surface de la peau. Donc, ça hydrate pas l'épiderme, comme nous disent des fois les vendeurs de cosmétiques. Mais ça l'empêche de sécher. Donc, ça le rend plus doux. Bref, l'aloe vera, ça fait la peau douce.
0: Bon, puis il y a beaucoup de prétentions. Puis, en tout cas, scientifiquement, on n'a pas trouvé grand-chose. Si on regarde l'autre côté de la médaille, est-ce que ça pourrait être dangereux?
7: Vous savez, tout ce qui peut avoir un effet bénéfique peut aussi potentiellement avoir un effet toxique.
0: La dose fait le poison.
7: Fait le poison. Donc, ça, c'est clair. Alors, en termes de dose fait le poison, il faut savoir que l'aloe vera est classée comme cancérogène possible par l'Agence internationale de recherche sur le cancer. Encore une fois, il n'y a pas de quoi capoter, parce que la dose fait le poison. Mais comme c'est super à la mode, si vous décidez de ne faire plus que manger de l'aloe vera et en boire et en mettre partout, faites peut-être quand même attention.
0: Je suis sûr qu'il y a des influenceurs qui sont déjà là.
7: Exact.
0: Ça ne surprendrait pas du tout.
7: Les effets digestifs peuvent être quand même assez costauds. Il y a aussi des gens qui sont allergiques à l'aloe vera. Il y en a dans beaucoup de produits cosmétiques. Donc, si d'un coup, vous vous mettez à avoir des plaques rouges ou des choses comme ça, pensez-y, ça pourrait peut-être être ça. C'est sûr que c'est hyper à la mode. Donc, on en retrouve dans beaucoup, beaucoup de crèmes pour le visage, dans des shampoings, des lingettes, des lotions après rasage, de la crème solaire. Ça n'a pas d'effet contre les UV. Il y a beaucoup de ces produits-là qui contiennent des extraits d'aloe vera à cause de son effet émollient, mais aussi et surtout probablement parce que ça fait vendre. Hein. Ouais. Alors, c'est pas évident que les quantités qu'on retrouve dans ces produits-là ont un effet autre que placebo, mais bon, si ça les rend agréables, tant mieux.
0: Tant mieux. On fait attention aussi, rapidement terminant, l'effet laxatif, ça c'est bien prouvé. Hein.
7: C'est
0: donc,
7: ça, oui, on ne force pas trop la dose. Boisson, yaourt, gélules, compléments alimentaires, si vous multipliez tout ça, faites quand même vraiment attention.
0: Oui.
7: C'est un vrai laxatif.
0: Ou restez chez vous. Voilà, merci beaucoup Valérie Porte. Ça n'a pas de bon sens, c'est votre dernière chronique. On ne va pas finir ça sur des petites blagues de secondaire.
7: Ben, la science, ça peut être très drôle aussi. Hein? Oui, c'est moi, pas croire que c'est tout le temps sérieux, hein, les scientifiques.
0: C'est
7: hein?
0: ma faute en plus. Désolée
7: pas
0: Valérie.
7: De problème.
0: Merci Valérie.
7: Merci Mathieu.
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0: Bon, on va parler d'un problème que je connais. On va parler
1: Et qu'on connaît pas mal tous,
0: ouais,
1: j'ai envie de dire.
0: Quand on fait la radio, ça arrive. C'est Delphine Letendre qui se questionne sur l'arrêt spontané musculaire de la parole en écoutant quotidiennement la radio de Radio-Canada. Je remarque que parfois le discours de certains locuteurs, locutrices, s'arrête spontanément par un mouvement musculaire dont j'ignore le nom. Puis là, ça repart. Hein? Mm-hmm. Là, qu'est-ce qui se passe avec ces arrêts inopinés? Là, on en discute avec Agathe Tupoula-Kabola. Agathe, pourquoi ces pauses surviennent-elles dans dans notre élocution?
1: Mais d'abord, la pause est un élément essentiel dans la parole, puis c'est vraiment très lié au débit ou au rythme. Puis selon des recherches en phonétique et en analyse du discours sur lesquelles je suis tombée, les pauses occupent en moyenne entre 30 et 50 % du temps de parole. Donc jusqu'à la moitié du temps de parole dans des contextes très spontanés là, vont être dédiés à des pauses. Et le type de pause auquel notre auditrice semble faire allusion dans sa question, ça semble vraiment correspondre à des difficultés qui sont typiques de la parole dite normale, entre guillemets. Donc, on produit tous et toutes ce type de difficulté dans la vie de tous les jours.
0: La disfluidité.
1: Oui.
0: C'est le vrai terme.
1: Disfluidité typique de la parole dite habituelle ou normale. Mm-hmm. Je dirais par rapport à disfluidité typique de la parole bégayée, c'est deux choses complètement différentes, absolument. Donc, c'est des interruptions qui sont involontaires et c'est des micro-pauses qui peuvent arriver en début de phrase, en début de mot, en milieu d'énoncé et elles peuvent être silencieuses ou verbales. Donc là, on va vraiment remplir ces pauses-là avec des mots de remplissage, des hésitations, des mots comme Et aussi, ça peut prendre la forme de faux départ. Donc, une phrase qu'on va avorter, l'énoncé va être interrompu puis repris autrement. Puis des fois, c'est des répétitions aussi qui vont remplir ces petites pauses-là. Et ça peut s'expliquer par une panoplie de facteurs selon le contexte. Par exemple, souvent, ça va être lié à la planification motrice et linguistique du message. On prend souvent l'acte de parler pour acquis, mais c'est vraiment une tâche qui est complexe et qui mobilise constamment notre cerveau. Donc, quand on parle, spontanément, notre cerveau, il planifie le contenu du message. Il va choisir les bons mots, organiser les mots en phrases. Il va réfléchir à la suite du discours. Et il arrive que cette planification-là connaisse un ralentissement. Par exemple, parce qu'on est soucieux de bien exprimer notre pensée. On va avoir... le message qu'on veut formuler va être teinté d'émotion. Donc ça va entraîner une pause qui va être très brève en général. Puis c'est un phénomène normal, surtout dans des contextes qui sont non scriptés comme de la radio en direct. Aussi, parfois, la pause s'explique par l'accès lexical. Donc, on a tous et toutes, parfois, un mot sur le bout de la langue. Donc, il y a des contextes où on va chercher un peu plus nos mots quand c'est des contextes qui peuvent sortir de notre zone de confort ou des contextes plus techniques. Parfois, ça s'explique par une appréhension d'une difficulté à articuler certains mots.
0: Ouais.
1: Ça m'arrive et peut-être que vous allez vous reconnaître, mais il y a des mots qui pardonnent pas quand on fait de la radio. Même chez les animateurs,
8: animateurs et animatrices chevronnés, là, des mots qui peuvent provoquer des hésitations ou des déformations à cause de leur structure phonétique, de leur longueur ou de leur fréquence inhabituelle dans la langue parlée. Mm-hmm. Par exemple, des mots comme structurellement, conjoncturel, autonomisation, décentralisation, déresponsabilisation. Donc, c'est des mots qu'on dit moins souvent, ou même des sigles, hein, comme le fameux CHSLD, sur lequel bon nombre de personnes continuent encore à s'enfarger en en parlant dans les médias. Donc, c'est comme si on anticipe ces difficultés-là, et là, le cerveau prépare un mot, mais la bouche en démarre un autre à ce moment-là.
0: Oui, on a aussi le fameux sius de l'estrichus. ça m'a longtemps roulé dans la bouche. Je me demande qui est derrière cette invention. Fin de la parenthèse. Mais il y a aussi le fait, quand on parle à la radio longtemps, à un moment donné, on vient fatigué.
8: Exact. Donc, il y a une fatigue vocale.
0: Ceci explique cela aussi.
8: Oui, puis surtout quand on a un débit de parole qui est plus rapide, on peut avoir tendance à moins faire de pause. Comme là, présentement, je fais exprès, je ne prends pas mon inspiration. Donc, je suis en train de parler sur ce que j'appelle sur ma réserve expiratoire. Donc là, j'arrive au bout de mon souffle comme
0: la
8: ça.
0: La réserve

0: Expiratoire. Ouais, parler et non sur expiatoire, sa réserve. C'est pas la même chose.
1: Non, sur sa réserve expiratoire. Donc, ça, c'est parler sans prendre de l'air, là, dit autrement. Donc, c'est sûr que quand on fait ça longtemps, sur une longue période, ça peut amener une fatigue vocale. Et je dirais que les femmes sont plus souvent à risque là, d'avoir des complications en lien avec ça, là, notamment parfois des nodules là, sur les plis vocaux.
0: Cela dit, quand on écoute certains grands rhéteurs, des gens là, qui parlent, puis c'est des tribuns, là, puis on est pendu à leurs lèvres, les pauses sont quand même assez présentes. Là.
1: Oui, puis quand vous dites ça, je pense notamment à des discours politiques. Dans les discours politiques, les pauses vont être beaucoup plus nombreuses et plus longues. Et ça a un effet aussi sur comment l'auditoire va comprendre le message, qu'est-ce qu'il va en retenir. Donc, quand on documente le nombre de pauses et leur durée dans des discours politiques versus dans des contextes très amicaux et informels, on n'arrive pas au même ratio.
0: Donc,
1: on est plus proche du 50% pour les discours politiques, par exemple, de temps de parole qui va être alloué à des pauses. Donc, bref, le phénomène décrit par notre auditrice, ce qu'on peut dire, c'est que c'est courant. C'est souvent lié à des facteurs cognitifs, moteurs, linguistiques ou émotionnels qui sont temporaires dans la chaîne de la production de la parole. Il faut prendre en compte le contexte, le style de chaque personne pour bien interpréter ces pauses-là.
0: Oui. Bref, il n'y a pas péril en la demeure. C'est sûr que des fois, ça peut devenir très agaçant d'ailleurs. On se le fait dire à l'émission. En fait, je me le fais dire. Je ne veux pas dire « on », là. Je vais le prendre. Ça arrive, en fait. Les critiques sont assez, on va dire... Elles arrivent souvent là-dessus.
1: Mais j'ai envie de dire qu'une émission comme Moteur de recherche où on parle souvent de sujets très poussés sur le plan scientifique, ça se peut qu'à notre émission, il y ait plus de pauses aussi qu'à une émission qui a plus un ton léger où on met moins l'accent sur du contenu technique, moins de chiffres, moins de faits, moins de données.
0: Merci.
1: Donc, si ça peut vous aider.
0: Oui. C'est aussi ça de la radio en direct. Cela dit... On s'écoute, on s'améliore, on est perfectible. Puis merci beaucoup de nous le rappeler. Puis c'est aussi ça, discuter. Mm-hmm. Agathe Tupola-Kabbola, orthophoniste, auteure, formatrice, conférencière, chargée d'enseignement clinique à l'Université de Montréal. Merci beaucoup d'avoir répondu à cette question de Delphine Letendre.
1: Merci à vous.
2: Les onglets de nos collaborateurs.
0: Valérie, vous nous parlez du répertoire de projets de sciences citoyennes.
3: Oui, que vous trouverez sur le site kebio.ca, l'été, moment rêvé pour faire progresser les connaissances sur la biodiversité pendant que vous êtes dans la nature, pendant vos vacances. Donc, allez voir sur ce site-là pour voir s'il n'y aurait pas un petit projet de science citoyenne, quelques petites bestioles ou plantes à compter qui pourraient rendre de grands services à la nature.
0: Absolument, c'est kebio.ca et le lien est sur la page de Moteur. Langis, le livre « Nous étions le sel de la mer » de Roxane Bouchard.
4: Oui, une de mes auteurs préféré qui vient de publier donc ce roman qui est à la suite de la Marie de Corail et le murmure des acapiques. Et je cite Christian Saint-Pierre du Devoir en juin 2025 qui disait « Cette communauté pittoresque à laquelle elle nous invite n'a rien à envier à celle de Three Pines, le village imaginé par Louise Penny. »
0: Ah oui, et c'est des histoires de pêche.
4: Oui, c'est un détective.
0: Ouais.
4: En Gaspésie. Voilà. C'est fabuleux. Il faut lire ça en vacances.
0: « Nous étions le sel de la mer » de Roxane Bouchard. Agathe, la tournée « Le silence qui parle » du théâtre aphasique.
1: Oui, donc c'est dans le cadre du 30e anniversaire du théâtre aphasique. C'est une tournée qui fait escale dans 5 villes du Québec en 2025 et 2026, Grimbay, Québec, Montréal, Trois-Rivières et Gatineau, pour offrir une exposition, une conférence et une représentation théâtrale. C'est sur le site du théâtre aphasique pour tous les détails.
0: Et donc, c'est vraiment des gens qui se servent du théâtre pour donner...
1: Réapprendre à communiquer.
0: Ah oui!
1: Puis se trouver aussi une forme de participation sociale et d'accomplissement et d'épanouissement.
0: Très intéressant, ça.
1: Vraiment.
0: C'est la tournée Le silence qui parle. C'est une prof qui est derrière
1: Carole
0: ça.
1: Anglade, qui est chercheure aussi à l'Université de Montréal et ma collègue.
0: Voilà. Mais que du bon. Les liens sont sur la page de Moteur. On est là demain. Soyez-y. Bye-bye.
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2: Ici Julie Dufresne. À Ça nous regarde ce soir. Donald Trump va imposer de nouveaux droits de douane de 50 % sur certains produits canadiens, comme les véhicules, les produits laitiers, le vin. Washington estime être victime de discrimination de la part du Canada. Aussi à l'émission, les Espagnols accueillis en héros.
3: ¡Vamos, España! ¡Vamos!
2: Une foule record ce soir à Madrid pour célébrer la victoire de leur pays à la Coupe du monde de soccer. Et plus tard, un week-end mortel sur les routes.
4: J'ai de la peine autant pour ma famille, pour Mathis, évidemment, hein, qui se ramasse avec plus de parents, plus de frères. Je veux juste dire, s'il vous plaît, faites attention sur la route.
2: 8 personnes ont perdu la vie au Québec depuis vendredi. Bonsoir à tous et à toutes. Eh bien, c'est une nouvelle escalade dans la guerre commerciale. Donald Trump a annoncé en fin d'après-midi que les États-Unis imposent de nouveaux tarifs douaniers de 50 % contre le Canada. On rejoint tout de suite Hugo Lavallée à Washington. Bonsoir, Hugo.
5: Bonsoir, Julie.
2: Alors, ces tarifs vont s'appliquer, Hugo, sur une vaste liste de produits canadiens.
5: Ah oui, c'est toute une liste. C'est le président Trump qui a signé donc au cours des dernières heures 3 nouveaux décrets en vertu desquels donc il y a des centaines de produits canadiens qui vont devoir faire face à des droits de douane additionnels, des droits de douane de 50% qui vont s'ajouter le cas échéant aux droits de douane déjà en vigueur, qui vont cibler, j'ai préparé quelques exemples pour vous, l'alcool, plusieurs catégories d'alcool, pas juste le vin, plusieurs catégories de produits laitiers, le miel, les fleurs coupées, les vêtements et les manteaux, la pulpe et le papier, les portes et les planches de contreplaqué, le ciment, les bâtons de hockey.
2: Ah oui.
5: Ce ne sont que quelques-uns des nombreux exemples. Il y a plusieurs pages d'annexes à ces différents décrets signés par Donald Trump. On a même inclus là-dedans les bouchons de plastique qui vont faire l'objet de ces nouveaux droits de douane. Il y a un haut placé de l'administration américaine qui nous a confirmé au téléphone un peu plus tôt cet après-midi que ce sont des tarifs qui vont s'appliquer même aux produits qui bénéficient d'une exemption en vertu de l'accord Canada-États-Unis-Mexique. On sait que c'est un petit peu le bouclier canadien jusqu'ici. C'est vrai qu'il y a de nombreux tarifs qui ont été annoncés par l'administration Trump, mais au Canada, on se consolait en se disant que à peu près 85 % des exportations canadiennes à destination des États-Unis bénéficiaient de cette exemption. Ce n'est pas le cas aujourd'hui de l'annonce qui a été faite, donc pas d'exemption pour le coup, des tarifs qui vont entrer en vigueur dans 30 jours à partir d'aujourd'hui.
2: Bon, et là, on a entendu toutes ces déclarations depuis vendredi du président américain sur les feux de forêt causés avec lesquels on est aux prises au Canada et dont la fumée se transporte aux États-Unis qui mériterait peut-être d'être imposée. Est-ce qu'il y a un lien, donc, avec les feux au Canada?
5: Pas de lien à faire, nous dit l'administration américaine. Pour ce qui est des feux de forêt, on dit qu'on est encore à étudier le dossier, qu'il y aura peut-être des annonces plus tard là-dessus. Mais là, on met de l'avant une autre raison aujourd'hui pour expliquer ces tarifs-là. On dit qu'on réagit aux mesures discriminatoires adoptées par le Canada contre les États-Unis. Et on donne 3 exemples. C'est pour ça qu'il y a 3 décrets signés par Donald Trump. C'est parce qu'on a identifié 3 sources de discrimination. D'abord, le fait que le Canada force les constructeurs automobiles à faire certains investissements au Canada plutôt qu'aux États-Unis. Le fait que les tarifs imposés sur les produits laitiers américains soient plus élevés que les tarifs imposés sur les produits laitiers européens. Et aussi le fait que la plupart des sociétés des alcools dans les provinces ne vendent plus d'alcool américain. Donc, on a mis de l'avant ces 3 motifs de discrimination. Et donc, on fait valoir que la valeur des marchandises qui vont être frappées par ces nouveaux tarifs correspond au préjudice subi par les Américains dans les secteurs économiques qu'on a identifiés. Donc, au fond, on dit qu'on a fait le calcul. C'est pas parce que, par exemple, les tarifs sur les produits laitiers au Canada ne sont pas tout à fait les mêmes avec l'Europe qu'on ne cible que ce secteur-là. On cherche à se compenser de façon générale sur l'ensemble des produits qui viennent du Canada pour qu'au final, au total, les Canadiens compense le préjudice subi par les Américains. Et pour ce faire, on s'appuie sur une loi des années 30, un chapitre de cette loi, le chapitre 338, qui jusqu'ici n'avait jamais été utilisé pour justifier des tarifs. Un chapitre qui permet au président de prendre des mesures de rétorsion quand on identifie des discriminations envers les Américains. Tout ça, évidemment, dans un contexte où, on le sait, les États-Unis n'ont pas voulu prolonger l'accord Canada-États-Unis-Mexique dans sa forme actuelle. On a plutôt préféré enclencher le processus de révision annuel. On dit qu'il y a des contacts réguliers, toujours, entre les représentants canadiens et américains. Jusqu'ici, par contre, force est d'admettre qu'il semble pas y avoir beaucoup de résultats. Déjà, je vous livre une première réaction, celle de Doug Ford, premier ministre de l'Ontario, qui a indiqué dans les réseaux sociaux, là, au cours des dernières minutes, que si ces tarifs vont de l'avant, eh bien, le Canada va devoir riposter dollar pour dollar, une formule qu'il avait déjà employée, qui avait été mise de l'avant par l'ancien gouvernement de Justin Trudeau. On sait que Mark Carney a adopté, lui, une nouvelle approche. D'ailleurs, aujourd'hui, dans cet appel conférence dont je vous parlais plus tôt de la part de hauts responsables américains, on a rappelé que le Canada, avec la Chine, avait été un des rares pays à l'échelle du monde à imposer des contre-tarifs aux États-Unis. On ne semble toujours pas l'avoir digéré.
2: Et j'ai l'impression que ce n'est qu'une seule première réaction avant plusieurs autres au cours des prochaines heures. Hugo Lavallée, vous nous parlez de Washington. Merci beaucoup.
5: Je vous en prie.
2: Au revoir.
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2: Eh bien, c'est toute l'Espagne qui fête ce soir pour célébrer la victoire de son équipe qui a battu hier l'Argentine en finale de Coupe du Monde. À Madrid, ce soir, on compte plus d'un million de personnes qui se sont massées sur le chemin pour saluer les vainqueurs qui ont défilé dans un autobus aux couleurs de l'Espagne. Une atmosphère de fête dans laquelle on retrouve ce soir notre collègue Romain Chauvet qui a réussi à s'isoler un petit peu dans la foule, ou de la foule plutôt, pour nous parler. Bonsoir Romain.
7: Oui, bonsoir Julie.
2: Alors, c'est une foule record en fait dont on parle ce soir dans la capitale espagnole.
7: Oui, absolument. Écoutez, dans les toutes dernières minutes, on nous dit qu'il y aurait eu près de 2 millions de personnes, imaginez, qui se sont rassemblées. Oui, c'est énorme, au centre-ville de Madrid, tout au long de l'après-midi. Écoutez, j'étais sur place, c'était assez impressionnant. Les rues étaient noires de monde, des gens de toutes les générations, de toute l'Espagne qui sont venus pour cet événement, pour voir leurs joueurs, les nouveaux champions du monde le plus proche possible, parce qu'ils ont défilé dans ce centre-ville de Madrid à bord d'un autobus pour saluer leurs partisans, pour montrer cette fameuse Coupe du Monde. Et donc, tout ça a duré pendant plusieurs heures, ce défilé. Et vous l'entendez peut-être encore ce soir derrière moi, il y a toujours encore des milliers et des milliers de personnes qui sont dans les rues ici à Madrid et qui vont encore célébrer tout au long de la nuit cette victoire historique hier.
2: Et déjà, la nuit dernière, c'était la liesse partout dans le pays après la victoire.
7: Oui, on a vu des scènes similaires, encore plus hier, des milliers et des milliers de personnes ici à Madrid, mais c'était le même scénario à Barcelone, à Malaga, à Bilbao, à Séville, bref, dans tout le pays. Des gens qui ont célébré, Julie, jusqu'à très tard dans la nuit, on nous a dit à Madrid, jusqu'à 5 heures du matin, imaginez. Donc, c'était vraiment l'effervescence dans toutes les rues. Il faut dire que les Espagnols attendaient cette victoire à la Coupe du Monde depuis plusieurs années. La dernière fois qu'ils avaient remporté cette Coupe du Monde, c'était il y a 16 ans, en 2010. Alors, évidemment, ça revêt une signification encore plus particulière pour ces partisans, des partisans qui me disaient même, certains d'entre eux, avoir demandé congé à leur employeur aujourd'hui pour célébrer. Alors, vous comprendrez que tout ça va se poursuivre encore pendant de très nombreuses heures.
2: Et là, il va y avoir des mesures de sécurité ce soir à Madrid, étant donné toute cette foule.
7: Oui, absolument. Il y a une très, très forte présence policière. On nous dit que ce sont plus de 1400 policiers autour de Madrid, dans Madrid, en fait, qui sont mobilisés. On les voit vraiment un peu partout pour s'assurer qu'il n'y ait pas de débordement, que tout ça se fasse de façon sécuritaire. Mais je vous dirais que pour l'instant, de ce que j'ai vu ce soir et hier, tout s'est relativement bien passé. Hier soir, au cours de la nuit, on voyait même des partisans espagnols enlacer des partisans argentins, parce qu'il y a une grosse communauté d'Argentins qui vivent également ici en Espagne. Donc tout ça était quand même dans la bonne ambiance, tout s'est bien déroulé. On va voir les prochaines heures ici à Madrid parce que il y a encore vraiment, au moment où je vous parle, je vois des centaines et des centaines de personnes un peu partout encore au centre-ville de Madrid.
2: Oui, on peut les entendre derrière vous d'ailleurs. Les joueurs donc qui sont revenus au pays en début d'après-midi et qui ont donc évidemment participé aux célébrations.
7: Oui, absolument. Ils ont d'abord fait tout un processus protocolaire. Ils ont rencontré

0: rencontré le roi et la reine, fait des photos officielles. Ils ont par la suite rencontré le premier ministre espagnol, Pedro Sanchez. D'ailleurs, tant la famille royale que le premier ministre d'Espagne, ils étaient présents hier lors de cette finale aux États-Unis. Mais bon, c'est le protocole qui veut qu'il y ait ces photos officielles en Espagne. Et donc, par la suite, ils ont défilé, comme je vous le disais, pendant plusieurs heures jusqu'ici à la place Cibeles. On est vraiment au centre-ville de Madrid. Et ici, en début de soirée, il y a un grand concert qui a débuté avec plusieurs chanteurs. Et vraiment, là, il y avait des milliers et des milliers de personnes. On nous disait 100 000, 200 000 personnes, voire plus, qui étaient réunies. Les rues qui ont été fermées pour accueillir tous ces gens-là. Alors, le concert vient de se terminer dans les dernières minutes. Mmh. Mais les gens cherchent maintenant, je vous dirais, des bars pour se rassembler et continuer donc cette célébration tout au long de la nuit.
1: Alors, ce n'était pas assez que de faire une fête officielle. Les Espagnols vont poursuivre leur soirée avec vous qui allez pouvoir suivre ces événements. Romain Chauvet qui nous parlait donc en direct de l'Espagne, de Madrid. Merci beaucoup.
0: Avec plaisir.
1: Au revoir.

0: Au Québec maintenant, le premier week-end des vacances de la construction s'est soldé par un bilan routier funeste. Au moins 8 personnes ont perdu la vie sur les routes de la province, alors que plus d'un million de Québécois sont en vacances. Plusieurs observateurs craignent que cette période se révèle aussi meurtrière que l'an dernier, alors que le Québec avait affiché son pire bilan routier en 10 ans. Ma collègue, la journaliste Élise Allard, est avec nous pour en discuter. Bonsoir Élise.
1: Bonsoir Julie.
0: Alors, qu'est-ce qu'on sait des accidents, Élise, qui se sont produits ce week-end?
1: Eh bien, d'abord, il y a eu deux accidents qui ont été tout particulièrement meurtriers. À Lantier, dans les Laurentides, il y a une famille qui a été décimée lors d'une violente collision frontale à une intersection de la route 329. Donc, c'est un conducteur qui tentait de dépasser une voiture qui tournait à droite quand la collision s'est produite. Et donc, le père est décédé, la mère, leur plus jeune fils de 7 ans, alors que leur fils plus vieux, l'aîné de 13 ans, était chez son oncle. Il se retrouve donc orphelin. Et c'est un endroit aussi particulièrement dangereux, selon le maire de Lantier, Richard Forget, qui a dénoncé la situation au ministère des Transports et qui dit que ce secteur-là devrait être sécurisé en abaissant, entre autres, la limite de vitesse. Ensuite, sur la route 138 à Sacré-Cœur, sur la Côte-Nord, près de Tadoussac, ce sont 2 personnes qui ont perdu la vie, mais 7 autres ont été blessées lors d'une collision qui a impliqué 4 véhicules, donc encore là, collision importante. Et il y a aussi eu 2 sorties de route qui ont fait des morts ce week-end à Québec. Un motocycliste dans la 60aine qui a perdu le contrôle de son engin sur l'autoroute Charest. Il a fait plusieurs tonneaux alors qu'il tentait de changer de voie. À Sherbrooke aussi, un autre sexagénaire qui a perdu la maîtrise de son véhicule pour ensuite terminer sa course dans un fossé. Et puis finalement, à Montréal, c'est un piéton d'environ 50 ans qui a été happé mortellement sur la rue Sherbrooke, près de la rue Viaud. Alors, un week-end particulièrement difficile, pénible pour les proches de ces victimes. L'histoire du petit Mathis, justement, devenu orphelin, en plus d'avoir perdu son jeune frère, a particulièrement touché le Québec. On peut écouter la cousine du père de Mathis, Annie Paiement.
2: J'ai un sentiment de frustration puis aussi d'incompréhension face à cette situation-là parce que j'ai de la peine autant pour ma famille, pour Mathis, évidemment, qui se ramasse avec plus de parents, plus de frères. Je veux sensibiliser les gens à faire attention parce que je sais que des fois, on est sur la route puis ça avance pas. Puis on peut faire un moment d'inattention aussi puis tout ça en découle qu'il y a 3 morts. Puis même la personne qui a causé cet accident-là, elle va avoir ça sur la conscience pour tout le restant de ses jours. Fait que je veux juste dire, s'il vous plaît, faites attention sur la route.
0: Oui, c'est vraiment terrible. Mm-hmm. Élise, même si des enquêtes sont toujours en cours, qu'est-ce qu'on connaît des causes de ces accidents?
1: Eh bien, de façon générale, des observateurs du milieu constatent que les Québécois voyagent moins à l'extérieur de la province pour toutes sortes de raisons. Il y a le boycott des États-Unis, mm-hmm. le prix de l'essence qui est élevé, le kérosène également pour les avions. Donc, il y aurait plus de voitures sur les routes de la province. Et on avait constaté sensiblement le même phénomène l'an dernier, durant les vacances de la construction en 2025. On disait que ça a été les plus meurtrières en 10 ans, hein, 38 personnes qui sont mortes lors de 30 collisions, alors qu'entre 2020 et 2024, la moyenne était d'environ 15 morts. Donc, c'est plus du double en 2 semaines. Et mauvaise nouvelle, le week-end dernier s'est soldé par le même bilan que l'an dernier, soit 8 décès au cours des 3 premiers jours des vacances. Selon la Société de l'assurance automobile du Québec, la majorité des accidents survenus durant les vacances de la construction l'an

0: dernier était lié à des facteurs humains, soit la vitesse responsable d'un décès sur trois, la distraction au volant, dont le fameux cellulaire responsable encore là d'un décès sur trois, les conduites avec les facultés affaiblies, la fatigue, d'où l'importance de demeurer vigilant, selon la porte-parole de la SAAC, Geneviève Côté.
1: 80 % des accidents qui surviennent, qui sont survenus pendant les vacances de la construction l'an dernier, auraient pu être évités par le facteur humain. Alors, c'est dire qu'on a un pouvoir, et ceux qui sont survenus dans le dans la première fin de semaine des vacances de la construction là, 2026 là, semblent aussi là, être liés au facteur humain. Alors, c'est important d'être prudent.
2: La Sûreté du Québec, donc, va augmenter sa surveillance sur les routes de la province, mais aussi dans les sentiers et sur les plans d'eau.
0: Oui, jusqu'au 2 août, elle augmente ses contrôles routiers grâce à plus de policiers sur le terrain. La SQ qui veut sévir contre les excès de vitesse, contre ceux qui ne portent pas leur ceinture de sécurité, qui sont distraits au volant, entre autres. Et l'idée, c'est que ces accidents sont évitables, donc la SQ veut tout faire pour tenter de les éviter. On écoute à ce sujet le directeur de la Fondation CAA Québec pour la sécurité routière, André Durocher.
3: Pour avoir été longtemps à section enquête collision, SPVM, le problème est souvent entre le volant et puis la banquette du conducteur. Et ce sont des comportements humains, que ce soit la vitesse, des actions imprudentes, l'alcool, la distraction, ce sont tous des choses qu'on peut éviter à la base.
0: Il y a aussi le corbillard blanc de la SAAC qui va sillonner les routes de la province au cours des deux prochaines semaines pour inviter les automobilistes à adopter des comportements plus sécuritaires. On les invite, entre autres, à signer la carrosserie, une sorte de contrat mobile ou d'engagement envers la sécurité routière.
2: Élise Allard, merci beaucoup.
0: Je vous en prie.
2: Au revoir.
0: Au revoir.

0: Les feux de forêt au pays continuent à gagner du terrain. Les plus récents bilans font état de plus de 900 brasiers qui sont actifs. La majorité se trouve en Colombie-Britannique, au Manitoba, dans les territoires du Nord-Ouest, en Saskatchewan et en Ontario. Et c'est là qu'on retrouve Catherine Brulotte ce soir. Bonsoir Catherine.
1: Bonsoir.
0: Les évacuations ont encore été élargies dans le nord-ouest de la province aujourd'hui.
1: Ce sont surtout des périmètres près de la région de Thunder Bay et entre autres dans le secteur là, tout près de la ville qui ont dû être agrandis parce que les vents, la foudre donnent du fil à retordre aux pompiers. Là, je vous dis tout près, on parle d'environ une heure de route là, de Thunder Bay, mais lorsqu'on constate là, les distances dans cette région-là, ça se sent très près pour les autorités et on a voulu éviter des situations d'urgence comme celles qu'on a connues dans la communauté autochtone de Collins où les gens ont dû quitter alors que les flammes avaient commencé à ravager la communauté. Aujourd'hui, le premier ministre de l'Ontario a aussi demandé la mise en place d'une stratégie nationale de lutte contre les feux de forêt, mais il a répondu aussi à nouveau aux critiques de Donald Trump. C'est pas la première fois que Doug Ford exprime sa frustration lorsque des élus américains se plaignent du déplacement de la fumée des feux de forêt ontariens, mais cette fois-ci, il dit directement au président américain qu'il est mal informé.
2: Well, it's disappointing to say the least, and a message to President Trump is if he actually does his due diligence, one of the largest fires started from Minnesota.
1: Il rappelle qu'un des plus importants brasiers a commencé au Minnesota avant de traverser la frontière, mais avec des centaines de feux, près de 200 en Ontario, la fumée, ça ne peut pas être l'enjeu prioritaire. C'est surtout le manque de ressources qui est difficile, les ressources qui sont utilisées à pleine capacité dans presque toutes les provinces, donc très compliqué pour les échanges de services également. J'ai pu rencontrer des pompiers volontaires en Ontario dont l'expertise vise normalement les feux de structure de maison, mais qui au cours des dernières semaines ont dû dépasser les limites de leurs interventions habituelles.
3: À 45 minutes à l'est de Thunder Bay, dans le nord de l'Ontario, le chef des pompiers de Nibbing, Mark Schreff, ne cache pas son soulagement lorsqu'il décrit ce que lui et son équipe ont traversé au cours de la dernière semaine.
4: It was unlike anything that our department has had to deal with before.
3: Un feu allumé par la foudre en montagne s'est approché jusqu'à 3 km de résidence.
4: The fire was on top of a sheer-faced mountain cliff and then it also spilled down into the valley below.
5: The challenge was to get in initially.
3: Kelly Patterson est un des pompiers volontaires qui a participé aux efforts sur le terrain.
5: We did have trees torching up completely, you know, 50-60 feet in the air.
3: Il a vu des arbres s'enflammer tout près d'où il travaillait.
5: The physical aspect is, put it this way, I'm pretty sore.
3: Le travail sous une épaisse fumée, à flanc de montagne, en pleine forêt boréale, a épuisé ses réserves d'énergie.
5: I'll get over it, I'm sure, but like I said, it's a challenge.
3: Pour atteindre la ligne de feu et arroser les braises, les pompiers doivent transporter dans de lourds sacs à dos des boyaux, des pompes et des outils.
4: You want to feel how heavy it is?
0: Okay.
4: Are you ready?
3: Un exercice déjà éreintant sur quelques mètres.
1: Yeah, that's heavy.
3: Mais les défis physiques ne sont pas les seules limites qu'ont dû dépasser les pompiers volontaires. Si l'expertise des services municipaux est principalement orientée vers les feux de structure, comme les maisons, la lutte contre les feux de forêt est normalement dirigée par les pompiers du ministère des Richesses naturelles.
4: With the MNR being stretched as thin as they are, we have no problem with jumping in.
3: Mais avec près de 200 feux en activité en Ontario, les 155 équipes de la province étaient déjà déployées ailleurs.
4: The concepts are different.
3: Un travail complètement différent pour lequel les services d'incendie locaux tentent, tant bien que mal, année après année, de s'équiper.
4: The logistics is extremely different.
3: Ultimement, le brasier, surnommé le feu palissade, a été maîtrisé sans que des propriétés ne soient endommagées.
4: It's a natural disaster. This is big stuff.
3: Un désastre évité de justesse, selon le chef, qui croit que l'exploit aurait été impossible sans la collaboration de d'autres services d'incendie. Une partie de l'aide est venue des pompiers volontaires de Nullarbor.
6: We do get wildfires. It's not unexpected. The difference this year is how close they are.
3: Sarah Shoemaker est chef du service d'incendie, dont le territoire prend plus d'une heure à traverser en voiture.
6: We were all watching anxiously to see what happened.
3: La communauté rurale, qui compte 1200 résidents permanents et en accueille jusqu'à trois fois plus au cours de l'été, était pourtant aux prises avec deux autres feux sur son territoire.
6: Really, we were tapped out at that point.
3: Alors que des équipes s'affairaient à déjouer les flammes, D'autres s'assuraient, en passant de porte en porte, que tous les résidents, campeurs et visiteurs se tenaient prêts à évacuer en cas de besoin. Puis, la caserne principale de la communauté a été transformée en centre d'information. En plus de fournir des informations sur les feux et les veilles d'évacuation en vigueur, l'opération visait à rassurer les résidents. Avec un peu d'aide de Dame Nature et des interventions aériennes, ces feux directement dans le secteur sont pour l'instant sous surveillance et ne semblent pas poser de risque pour des secteurs habités. Mais la chef, qui est aussi responsable de coordonner la collaboration entre les services d'incendie, sait que d'autres communautés n'ont pas eu cette chance. La Première Nation Namegosigagon a été ravagée par un feu, alors que l'ampleur exacte des dégâts dans plusieurs autres communautés est encore incertaine. Des pourvoiries ont aussi été rasées.
6: And I think we're finding in this situation that there really wasn't enough of a plan.
3: Annie Bing, le chef Mark Schreff, croit que la région est loin d'être au bout de ses peines.
4: I sincerely hope I'm wrong, but this is the new normal, and I think.
3: Il affirme que son service doit affronter des brasiers de plus en plus agressifs au cours des saisons de feu de plus en plus longues chaque année. Malgré la multiplication des formations spécialisées par ses troupes et l'achat d'équipements supplémentaires, il craint ne pas pouvoir gagner toutes les batailles.
4: The big one is coming. I don't know when it is, but we are working behind the scenes to make sure that we're ready for that.
3: Persuadé qu'un jour, lui et son équipe devront faire face à un brasier monstre aux portes de sa communauté. Ici Catherine Brulotte, Radio-Canada.

0: On se rend maintenant au Moyen-Orient où la situation ne cesse de se dégrader. Les États-Unis ont effectué la nuit dernière une série de bombardements dans plusieurs parties du territoire iranien, alors que l'Iran, de son côté, a frappé plusieurs pays alliés des États-Unis dans la région. Des frappes qui durent maintenant depuis plus de 8 jours. Les deux pays s'accusent mutuellement de ne pas respecter les termes du protocole d'accord et de violer le cessez-le-feu qui avait été établi en juin dernier. Cette reprise des hostilités, c'est toujours autour du contrôle du détroit d'Ormuz, sur lequel les deux pays ne s'entendent pas. Les cours du pétrole ont brièvement dépassé les 90 $ le baril, mais ont rebaissé après l'annonce par le ministère iranien des Affaires étrangères que des médiateurs avaient récemment présenté des propositions à Téhéran. Alors, en l'absence d'accord, est-ce que ce conflit peut durer encore longtemps? J'en discute avec mon invité que nous retrouvons au Liban, le professeur Bernard Haeckel, professeur d'études sur le Proche-Orient à l'Université Princeton aux États-Unis. Bonsoir, Monsieur Haeckel.
1: Bonsoir.
0: Cette reprise des hostilités il y a 8 jours, donc, à votre avis, est-ce que c'était prévisible, voire inévitable?
1: Oui, je crois que oui, parce qu'en fait, l'accord qui a été signé par le président Trump et par les Iraniens avait des termes qui n'étaient pas du tout clairs. Et en fait, les Iraniens ont interprété qu'ils avaient un contrôle souverain sur le détroit d'Ormuz, tandis que les Américains ont compris que non, que la navigation allait être libre et sans contrainte. Et donc, cette différence d'interprétation a amené à ce qu'on voit maintenant. Et je crois que cette différence va durer, en fait. Mm-hmm. Parce que les Iraniens veulent absolument contrôler ce détroit, les Américains veulent absolument que ça ne soit pas le cas.
0: Mm-hmm. Donc, ce détroit, effectivement, il est central dans ce qui se passe actuellement. Mais est-ce que c'est un prétexte, en fait, qui cache autre chose ou c'est réellement l'enjeu qui est en cause présentement?
1: Écoutez, je crois que les Iraniens veulent des garanties de sécurité que les Américains et les Israéliens ne vont plus attaquer l'Iran. Ils n'ont pas confiance du tout ni au président Trump ni au premier ministre Netanyahou, donc ils veulent des garanties. Donc il y a ça derrière et les Américains veulent que les Iraniens n'aient plus un programme d'enrichissement de matériel nucléaire. Donc il y a autre chose, mais pour le moment vraiment c'est la question d'Ormuz parce que Ormuz contrôle à peu près, c'est un passage où à peu près 20% de tout gaz passe, en fait, le pétrole et le gaz, les deux, et sur lesquels beaucoup de pays, surtout l'Europe et l'Asie, dépend. Et 20%, c'est quand même beaucoup. Hein. Et donc, on n'a pas vu un énorme haussement de prix, mais ça peut arriver si ça continue et si ce gaz est toujours bloqué.
0: Mmh, oui, ça pourrait avoir un impact réel chez les gens, en réalité. Ouais. Les derniers jours, il y a des soldats américains qui sont morts lors de frappes iraniennes sur la Jordanie et l'Irak. 3 soldats, en fait. Est-ce que ça fait en sorte que le président américain est maintenant condamné à durcir encore plus le ton et ses attaques parce que l'opinion publique pourrait se tourner contre lui carrément?
1: Je crois que oui. Et en fait, je crois que le président Trump va continuer, mais peut-être d'une manière plus contrôlée avec les attaques. D'ailleurs, plus contrôlée des deux côtés. Mais le président Trump, en fait, à les élections des midterms en novembre de cette année. Donc, il veut absolument que l'économie soit en bon état, que le prix du baril ne soit pas trop élevé. Et il croit que les Iraniens vont accepter des termes que les Iraniens trouvent humiliantes. Et je crois qu'il a tort, que les Iraniens sont très nationalistes. Même les gens qui détestent ce régime rallient maintenant autour du régime. Et c'est un régime aussi qui s'est rendurci depuis les attaques de fin février et la mort du chef de l'État, qui est l'imam Khamenei. Donc, je crois qu'on verra encore de plus en plus d'attaques. Et les Iraniens ont menacé et continuent à menacer tous les centrales de désalinisation d'électricité dans les pays arabes voisins, dans les pays du Golfe. Ils disent que si leur centrale d'électricité et leur pont et leur infrastructure est ciblée par les Américains, qu'ils vont attaquer tous les pays voisins. Donc, on peut vraiment se trouver dans une énorme crise mondiale si ça continue. Surtout si un accident, entre guillemets, peut arriver où, par exemple, un grand navire américain est ciblé ou beaucoup de morts civiles, comme dans une école en Iran, est ciblé. Donc, oui, ça peut vraiment escalader très rapidement.
0: Oui, donc ça pourrait basculer rapidement, c'est ce que vous dites. D'autant, oui. Vous parlez de ce que peut faire l'Iran. Il y a aussi les Houthis du Yémen qui sont soutenus par l'Iran, oui, et qui ciblent maintenant l'Arabie Saoudite en annonçant un blocus, oui, naval de ce pays-là. Donc, Téhéran aussi est prêt à faire plus de dégâts. Et là, effectivement, ça pourrait élargir le conflit qui pourrait, de ce fait, donc vous pensez, être mondial.
1: Oui, je crois. Oui, en fait, les Houthis aujourd'hui, qui est un mouvement qui contrôle à peu près 80% de la population yéménite, ils sont au nord du Yémen. C'est un mouvement chiite radical qui est très proche des Iraniens et qui cible maintenant l'Arabie parce que l'Arabie est entrée dans la guerre civile au Yémen du côté des ennemis des Houthis. Et si les Houthis en fait bloquent le Bab el Mandab, qui est l'autre détroit qui passe vers la mer Rouge, ça peut vraiment créer une énorme crise. Et je crois que les Saoudiens sont prêts maintenant, si jamais les Houthis commencent à,

0: Après tourner.
1: Oui, on peut arriver à un règlement, mais il y a des termes. Et les termes des Iraniens, c'est qu'ils veulent la sécurité, des garanties de sécurité, ils veulent l'argent. Parce que beaucoup de l'argent iranien est bloqué, ils veulent vendre le pétrole aussi, donc ils veulent que les sanctions économiques qui sont en place soient enlevées. Donc c'est aussi une question d'argent. Et les Houthis, pareil, ils veulent que l'Arabie paye les salaires, plus beaucoup de compensations pour les dégâts de la guerre au Yémen. Donc, ça peut se régler avec de l'argent et les sanctions qui soient soulevées, mais sinon, je crois que les Iraniens sont prêts, et les Houthis, les deux, sont prêts à continuer cette guerre.
0: Eh bien,
1: Ouais.
0: on va espérer que les voies diplomatiques s'ouvrent et qu'on trouve une voie de passage aussi. Bernard Haykel, vous êtes professeur d'études sur le Proche-Orient à l'Université de Princeton aux États-Unis. Merci beaucoup d'avoir été avec nous.
1: Merci à vous, grand plaisir.
0: Au revoir.
1: Au revoir.
0: Restez à l'écoute plus tard à l'émission.
2: I have just come from Buckingham Palace, where I have accepted His Majesty the King's invitation to form a government.
0: Le Royaume-Uni a encore un nouveau premier ministre. Le travailliste Andy Burnham arrive à Downing Street et promet un plan sur 10 ans pour redresser le pays. Mais d'abord, il y a un an, jour pour jour, les autorités de l'État de New York retrouvaient le corps de la petite Mélina Fratolin, 9 ans, dans un étang près de la frontière avec le Vermont. Aujourd'hui, son père, Luciano Fratolin, est accusé de meurtre au deuxième degré et de dissimulation de cadavres. Il a plaidé non coupable et son procès s'est ouvert aujourd'hui au palais de justice d'Elizabethtown avec la sélection du jury. Jean-François Thériault est avec nous pour en parler. Bonsoir Jean-François.
3: Bonsoir Julie.
0: C'est une affaire qui avait beaucoup fait réagir et ça le fait encore aujourd'hui, d'un côté comme de l'autre, hein, de la frontière.
3: Oui, Julie, hein, la petite Mélina habitait à Montréal avec sa mère et elle devait d'ailleurs le rentrer. Elle avait fait plus d'une semaine de vacances aux États-Unis avec son père. Parce que je vous rappelle, Julie, que c'est Luciano Fratolin lui-même qui avait alerté les policiers. Il avait appelé le 911 là, pour dire que sa fille avait été enlevée au bord de l'autoroute pendant que lui était sorti quelques minutes là, pour uriner, qu'il a dit. Donc, selon lui, là, c'est deux hommes qui avaient surgi un peu de nulle part, qui avaient saisi la jeune fille et qui l'avaient forcée à bord d'une camionnette blanche. Il dit qu'il les avait poursuivis là, un moment, mais qu'il les avait perdus de vue. Donc, les policiers avaient déclenché une alerte Amber hein, de ce côté-ci de la frontière, mais aussi aux États-Unis. Et finalement, le corps de Mélina Fratolin avait été découvert le lendemain dans un étang de Ticonderoga, dans l'État de New York. Et un rapport d'autopsie, là, dès le lendemain, a établi que la petite était morte noyée et donc que c'était bel et bien un homicide.
0: Et les policiers n'ont pas cru la version du père?
3: Non, pas du tout. Les policiers n'ont pas mordu à l'hameçon. Hein. Dès le début, ils ont relevé des incohérences dans le témoignage de Luciano Fratolin. Ils en ont fait leur suspect principal. Ils ont vite compris là, qu'il y avait, en tout cas selon eux, pas de camionnette blanche, pas de kidnapping. Et donc, le 21 juillet, deux jours après la mort de Mélina, les policiers l'ont arrêté et l'ont accusé de meurtre au deuxième degré et de dissimulation de cadavre. Et il a plaidé non coupable, ce qui nous amène aujourd'hui au procès.
0: Et là, est-ce qu'on en sait plus, Jean-François, sur les circonstances du meurtre?
3: Ben, pour être honnête, Julie, on ne sait pas grand-chose sur toute cette histoire-là. Il y a encore un grand mystère là, qui plane au-dessus des circonstances qui auraient poussé Luciano Fratolin à commettre ce geste-là. On sait que Fratolin et la mère de Mélina étaient séparés depuis plusieurs années, depuis 2019. Mais le père n'avait pas d'antécédent là, en matière de violence conjugale ou en tout cas d'antécédent criminel qui pourrait laisser croire là, qu'il en arriverait là un jour. On sait par contre que c'est un homme d'affaires qui croulait sous les dettes. Il devait notamment 175 000 $ en solde de carte de crédit impayée. Ses entreprises, il y avait notamment une entreprise d'importation de café à Montréal qui était lourdement endetté. On parle encore là de plus de 150 000 $ de dettes et il était impliqué dans toutes sortes de conflits avec ses partenaires d'affaires, des poursuites de part et d'autre. On a d'ailleurs retrouvé là, dans des documents judiciaires une affirmation de Fratolin qui prétendait qu'un ancien partenaire commercial l'avait menacé d'aider la mère de l'enfant à l'empêcher de rentrer au Québec là, pour une histoire de taxes d'impôts impayés. Bref, on a une sorte de toile de fond, je vous dirais. On sait qu'il y avait plusieurs problèmes financiers. On a aussi plusieurs témoignages là, rapportés par des collègues d'autres médias, de gens qui ont connu l'homme, qui nous disent que ben, finalement, jamais ils auraient pu penser

0: et qu'il était capable de faire une chose pareille. Donc, évidemment, le procès devrait nous permettre là, d'en savoir davantage.
1: Oui, difficile de dire en quoi tout ça est lié au meurtre de la fillette. Voilà. On s'attend d'ailleurs, en terminant, Jean-François, à un procès qui est assez long. Hein?
0: Oui, les médias locaux évoquaient 3 semaines de procès. Et vous l'avez dit d'entrée de jeu, on est à l'étape de la sélection du jury. Ça devrait durer quelques jours. Ensuite, déclaration d'ouverture, poursuite et défense. On devrait d'ailleurs savoir si Luciano Fratolin va donner sa version de l'histoire, s'il va témoigner. Hein? Parce que je vous rappelle qu'ici, comme aux États-Unis, on n'est jamais obligé de témoigner pour sa défense. Et donc, on sera sur place dès demain pour les déclarations d'ouverture. On aura peut-être la chance de s'en reparler.
1: Et vous suivrez ça pour nous. Merci beaucoup, Jean-François.
0: Avec plaisir. Au revoir.

0: On vous parlait la semaine dernière des 50 ans des Jeux olympiques de 1976 à Montréal. On se souvient des épreuves, mais les préparatifs de ces Jeux ont également laissé leur marque, notamment en raison de nombreux et coûteux retards au parfum de corruption. L'ingénieur Germain Bélanger et le graphiste Raymond Bellemare se souviennent de cette période effervescente et chaotique à la fois. Ces deux artisans, aujourd'hui octogénaires, ont vécu à l'époque toutes sortes de péripéties. L'installation des quelques 70 000 sièges au Stade olympique fait partie du lot. Le reportage là-dessus de Jean-François Poirier.
1: Germain Bélanger avait le mandat de fabriquer et d'installer les sièges au Stade olympique en 1976. 50 ans plus tard, le voilà qui marche au milieu de ces dizaines de milliers de bas dans un stade en rénovation. L'ex-ingénieur de Bombardier est encore épaté par le travail accompli.
2: 50 ans après une réalisation technique qui était unique et qui demeure encore, étourdissant.
1: Ces Jeux olympiques ont eu lieu dans un stade inachevé, mais ils ont été réussis grâce aux accomplissements de beaucoup d'artisans.
2: Quand on décide qu'on le fait, on le fait. Ça se fait. Il faut être prêt.
3: Oui.
2: C'est le stress, là. C'était 18 heures par jour en juin, là.
1: Germain Bélanger se rappelle trop bien que tous ces sièges ont été installés en catastrophe.
2: Imaginez, là, 79 000 sièges ici qui ont été installés en un mois. On devait avoir un an complet pour les installer.
1: S'ils ont pu être fixés à temps, c'est grâce, curieusement, à l'embauche de prisonniers à la dernière minute.
2: Mon patron, il est allé négocier avec les centres pénitentiaires pour obtenir 50 à 100 employés. Était la meilleure qualité d'employé, je pense, point de vue présence sur le site.
3: Est-ce qu'il y a eu des évasions? Est-ce qu'il y a des gens qui sont disparus dans les prés?
2: Oui, on n'a jamais su combien, parce qu'on avait toujours le nombre requis le matin.
1: Trois ans avant le début des JO, Raymond Bellemare, lui, est nommé directeur en chef du graphisme du projet olympique, dans un contexte plutôt embarrassant au Québec.
4: Le matin, on se réveillait, on écoutait les médias. Bon, ça sera pas prêt à temps, ou ça va coûter très cher, ou il y a plein de corruption. C'était même gênant de dire qu'on travaillait pour les Olympiques à certains égards.
1: Dans son atelier, Raymond Bellemare a veillé notamment à la conception du symbole à landau de chaque médaille remise aux athlètes.
4: Parmi les meilleures idées, il y en a toujours une meilleure. Il y a deux côtés, évidemment, de médaille. C'est une couronne de laurier, en fait, l'usse la médaille olympique. Mais j'ai été un peu déçu du rendu de... Je trouve pas que l'impression était belle, ça manque de caractère.
1: Ce diplômé de l'École des beaux-arts a aussi imaginé plusieurs affiches thématiques. L'une d'entre elles avait l'objectif de séduire un jeune public. On y retrouvait une douzaine de macarons apparaissant sur une poche de jean, identifiée spécifiquement par une sociologue.
4: Chaque macaron symbolise une préoccupation des jeunes, par exemple l'amour, la spiritualité, l'amitié, la paix.
1: Et le choix de l'un de ces macarons a provoqué un certain étonnement.
4: Le cannabis, parce que c'était important chez les jeunes, là, à ce moment-là. Ça, c'est curieux. Il y a des gens qui ont été très surpris que ça ait été accepté. C'était un moment très important, même si c'est seulement trois ans. C'était motivant. On était très motivés.
1: Germain Bélanger, lui, se réjouit que son nom soit jamais associé au Stade olympique. Détenteur de 15 brevets de réalisation, il estime avoir pris son élan grâce à ce projet au début de sa carrière.
3: Ouvrez-moi ce cahier-là. Là. Qu'est-ce que
2: c'est? Une minute pancarte au-dessus de ma porte de bureau. Si ça existe, ça m'intéresse pas. C'est, comme on dit, la base de ma carrière. Pour moi, impossible à dissocier. Quand je passe dans le coin, je fais un salut.
1: Un stade olympique rempli de sièges jaunes et bleus depuis 50 ans grâce au travail de prisonniers. Germain Bélanger n'oubliera jamais que c'est grâce à eux si personne ne s'est retrouvé au banc des accusés pour ne pas avoir respecté un échéancier serré. Jean-François Poirier, Radio-Canada, Montréal.

0: L'épidémie d'Ebola en République démocratique du Congo continue d'inquiéter les autorités canadiennes qui resserrent une fois de plus les mesures aux frontières. Les voyageurs étrangers qui ont visité le pays dans les 21 jours précédents se verront maintenant interdire l'entrée au Canada. L'Agence de la santé publique du Canada souhaite ainsi éviter la propagation du virus au pays, des mesures qui ne sont pas sans conséquences, notamment pour la diaspora congolaise au Canada. Ma collègue Andréane Williams se joint à moi en studio pour en discuter. Bonsoir, Andréane.
1: Bonsoir.
0: Andréane, en quoi est-ce que ça consiste exactement, ces nouvelles mesures?
1: Eh bien, à partir de 23h59 ce soir, les voyageurs étrangers qui ont visité la République démocratique du Congo dans les 21 jours précédents, comme vous le disiez, ne pourront pas entrer au Canada. Donc, concrètement, là, les transporteurs aériens vont être tenus d'interdire aux personnes visées de monter à bord d'un vol à destination du Canada. C'est une mesure qui va entrer en vigueur, donc je le disais, ce soir dès 23h59. Pour ce qui est des citoyens canadiens et des résidents permanents, ils vont pouvoir revenir au Canada, mais ils vont faire l'objet d'une évaluation de santé à leur arrivée et vont devoir se mettre en quarantaine pendant 21 jours. Il faut savoir que depuis le mois de mai, il y avait déjà des mesures en place aux frontières. Donc, les voyageurs en provenance de la RDC, de l'Ouganda et du Soudan du Sud avaient par exemple l'obligation de fournir un plan de quarantaine et on avait aussi temporairement suspendu le traitement des demandes de visa en provenance de ces pays-là. Mais là, on vient resserrer les règles. Pourquoi? Eh bien, parce que l'épidémie continue de progresser rapidement, selon ce que nous dit l'Agence de la santé publique du Canada, plus rapidement que toute autre éclosion d'ailleurs. Pour vous donner une idée, l'éclosion, elle a commencé en mai et en date du 17 juillet, on a signalé 2273 cas, dont 796 décès. En comparaison, pendant l'éclosion de 2018-2019, il a fallu 10 mois pour atteindre 2000 cas confirmés. On écoute Robert Petron-Metz, qui est responsable de la réponse humanitaire d'Oxfam en République démocratique du Congo.
2: Lorsqu'on regarde la cadence de la progression de l'épidémie, elle est vertigineuse. Et cela appelle vraiment à une attention un peu particulière sur cette souche Bundibugyo. Nous devons agir dès maintenant. Si nous attendons, nous risquons d'avoir des milliers et des milliers de morts.
0: Et Andréane, ces nouvelles mesures aux frontières ne font pas l'unanimité.
1: Non, parce qu'elles ont un impact concret sur la diaspora congolaise au Canada et leurs familles, mais aussi les étudiants congolais, par exemple, qui prévoyaient de venir étudier ici, dont certains ont déjà loué des chambres, par exemple, investi de l'argent dans leur voyage, ou encore des gens qui prévoyaient venir travailler, donc des travailleurs congolais qui prévoyaient venir au Canada. C'est ce que nous disait un membre de la communauté congolaise ici à qui on a parlé. Et qui disait, il y a déjà des gens qui, chez eux, ont tout vendu pour venir au Canada. Mmh. Et là, ils se retrouvent face à une situation où leur visa est suspendu, où leurs démarches sont annulées en raison des nouvelles mesures. Et donc, ça les place dans une situation très difficile. Ça crée beaucoup d'anxiété et d'incertitude. Et en plus de ça, il dit qu'il a peur que la communauté, elle soit stigmatisée. Ouais. Malgré le fait que la République démocratique du Congo, c'est un très grand pays, et que l'épidémie, elle est située dans l'extrême est du pays. C'est une zone où il y a de la violence armée, où c'est difficile d'accès. Ouais. C'est très loin de la capitale Kinshasa. Donc, le virus, même s'il se propage rapidement dans cette zone-là, il ne se propage pas nécessairement rapidement dans le reste du pays. Donc, c'est ça qu'il nous expliquait. Je vous invite à l'écouter. Il s'appelle Justin Materanias. Il est le président directeur général de la communauté congolaise du Canada, un organisme qui représente 24 communautés congolaises à travers le Canada, suivi du spécialiste des maladies infectieuses et professeur de médecine à l'Université McGill, le docteur Michael Libman.

0: des Congolais qui font la réunification familiale. Nous avons les Congolais qui envoient leurs enfants ici pour venir étudier. Et nous avons aussi les Congolais qui obtiennent pour venir travailler ici. Ces gens-là avaient déjà obtenu leur visa. Mais à la dernière minute, les visas sont suspendus ou annulés. Alors, ça crée des frustrations. On risque de commencer à identifier que tout Congolais est porteur de virus d'Ebola.
1: La majorité des gens qui vont voyager, ils vont aller dans l'Ouest, dans la capitale, Kinshasa, est dans l'Ouest, et c'est à plus que 1000 kilomètres de l'explosion. Alors, de dire Congo, c'est comme on disait, il y a une explosion à Vancouver. Si quelqu'un va à Toronto, on va le considérer comme un risque.
2: Ouais, faut pas céder à la panique non plus. Mmh. Alors, Andréane, où est-ce qu'on en est dans le développement d'un traitement maintenant?
3: Bon, eh bien, la bonne nouvelle, c'est que l'Université d'Oxford a lancé un premier essai clinique chez l'humain d'un vaccin contre la souche Bundibugyo. C'est la souche responsable de cette éclosion. D'autres vaccins et traitements avaient été développés dans le passé pour d'autres souches du virus, mais là, ils ne sont pas efficaces pour cette nouvelle souche. Donc, il y a un peu de retard. C'est ce que nous expliquaient aussi les experts à qui on a parlé. Il y a eu du retard dans le développement des traitements, mais on y travaille actuellement.
2: Andréane Williams, merci beaucoup pour ces explications.
3: Merci, au revoir.
2: Au revoir.
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2: Le travailliste Andy Burnham succède officiellement aujourd'hui à Keir Starmer comme premier ministre du Royaume-Uni. Il est le 7e premier ministre en 10 ans dans ce pays et il promet des changements profonds. On en parle avec Rania Massoud. Bonsoir Rania.
5: Bonsoir Julie.
2: Alors Rania, il a dévoilé son gouvernement et il n'en est pas à ses premières armes en politique. C'est l'ancien maire du Grand Manchester.
5: Oui, en fait, on le surnomme le roi du Nord parce que il est, en fait, en raison de son statut de défenseur très populaire des régions du nord de l'Angleterre, de ses affrontements aussi, ses conflits avec le gouvernement central de Londres pour obtenir plus d'autonomie, donc pour la région du nord, la région du Grand Manchester dont il était maire. Il est âgé de 56 ans, Andy Burnham. Il met souvent ses origines modestes, ayant grandi dans un milieu ouvrier dans le nord de l'Angleterre. Il s'est engagé très jeune en politique. Il a été élu pour la première fois au Parlement. Il n'avait que 31 ans. C'était aussi sous l'étiquette travailliste dans le nord de l'Angleterre également. Et puis, il fait un peu une entrée dans le gouvernement dans les années 2008-2009. Il a tenté plusieurs fois de briguer la chefferie du parti travailliste sans succès. Et donc, finalement, il quitte le Parlement en 2017 et là, il se consacre à la politique municipale dans le Grand Manchester. Et c'est là, donc, qu'il se forge une réputation au niveau national. Il a transformé, en fait, la région de Manchester, qui avait une mauvaise image auprès des Britanniques, qui voyaient une ville violente, il y avait un taux de criminalité assez élevé. Dans les années 90, on surnommait même la ville de Gunchester, donc gun, en référence aux armes à feu qui étaient en prolifération donc, dans la ville. Aujourd'hui, Manchester, il quitte la mairie comme une ville vibrante, qui possède désormais l'une des économies municipales à la croissance la plus rapide au Royaume-Uni.
2: Mm-hmm. Alors, comment est-ce qu'il compte se différencier de l'ancien premier ministre Starmer?
5: Alors, il veut vraiment transposer ce modèle qu'il a accompli à Manchester pour le reste du pays. Il appelle ça le Manchesterisme. Donc, il présente comme un modèle de croissance économique. C'est un fervent partisan, donc, comme on a dit, de la décentralisation. Il veut transférer donc, le pouvoir du gouvernement central de Londres vers les villes, vers les régions. Il veut même sérieusement ouvrir une nouvelle branche du bureau du premier ministre, donc déménager une partie de ce qui se fait au 10 Downing Street. À Londres, vers le nord du pays. Il promet aussi de baisser les impôts pour des commerçants et de s'attaquer aussi à la crise de logements. Il veut construire le plus grand nombre de logements sociaux depuis la Seconde Guerre mondiale. Mais ce que son parti, le Parti travailliste, espère le plus à travers ce nouveau chef, c'est de reconquérir donc l'électorat ouvrier dont une partie s'était tournée vers des partis de droite et d'extrême droite ces dernières années.
2: Ouais. Mm-hmm. Keir Starmer, lui, quitte son poste après seulement 2 ans et c'est un bilan mitigé hein, qu'on peut faire de son gouvernement.
5: Oui, s'il quitte, c'est que ça n'allait pas bien pour lui, ni pour le parti qui en chute dans les sondages. Donc, la fin de mandat de Keir Starmer a été marquée par une série de mauvais jugements, en fait, à commencer par la nomination de Peter Mandelson comme ambassadeur du Royaume-Uni à Washington. Peter Mandelson, alors que Keir Starmer savait que Peter Mandelson avait des liens étroits avec le prédateur et criminel sexuel Jeffrey Epstein. Et puis, en mai aussi, il y a eu des défaites aussi dans des élections partielles, alors que c'était dans des régions qui étaient acquises pour le Parti travailliste. Et donc, tout ça a fait en sorte que son propre parti, son propre caucus, n'avait plus confiance en lui pour la suite des choses. Mais il a été aussi un des premiers ministres britanniques qui s'était le plus rapproché de l'Union européenne depuis le Brexit, surtout en matière de politique étrangère et d'économie aussi. Donc, politique étrangère, que ce soit en ce qui concerne le Moyen-Orient, l'Ukraine aussi, et son soutien infaillible à ce pays face à la Russie. Tout cela à un moment où les États-Unis montrent un désengagement envers les alliés européens. Mais sur le plan interne, son gouvernement quand même a dû faire face aussi à d'importantes crises, notamment des émeutes anti-immigration en 2024. Et donc, comme on l'a dit, la montée en puissance du parti de l'extrême droite Reform UK, dirigé par Nigel Farage.
2: Nigel Farage qui s'oppose, lui, à la nomination d'Andy Burnham comme premier ministre.
5: Oui, il exige la tenue immédiate d'élections législatives anticipées. Il estime qu'Andy Burnham, qui donc a fait son retour finalement au Parlement récemment lors de l'élection partielle dans Makerfield, que Andy Burnham ne dispose d'aucun mandat, quel qu'il soit, comme il dit, pour gouverner le pays, surtout mettre en œuvre des changements politiques majeurs. Il surnomme le nouveau premier ministre de grand caméléon de la politique britannique. Il se demande si les politiques d'Andy Burnham découlent d'une conviction sincère ou d'une simple ambition personnelle.
2: Alors, la question se pose, est-ce qu'il pourrait y avoir des élections prochainement en Angleterre, au Royaume-Uni?
5: Alors, Andy Burnham a dit déjà qu'il ne va pas convoquer d'élections législatives anticipées. Il a promis de s'en tenir aux engagements annoncés dans le programme du Parti travailliste à la suite des dernières élections de 2024. Mais il y a quand même beaucoup de pression sur lui, parce qu'il n'y a pas que le Reform UK qui exige des élections anticipées. Il y a aussi plusieurs groupes d'opposition, notamment le Parti conservateur également. Et il y a une pétition parlementaire aussi qui circule à cet effet et qui a recueilli près d'un million de votes de la part de citoyens britanniques.
2: On verra bien. Ça fera un début de mandat un petit peu mouvementé pour lui.
5: On va suivre ça.
2: Merci beaucoup, Rania.
5: Merci, Julie.
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0: On poursuit maintenant notre série d'été Changer de vie qui est présentée par les médias francophones publics. Cette fois-ci, on se rend en Belgique. C'est l'histoire d'un virage majeur motivé par l'épreuve. Après avoir appris qu'elle souffrait d'un cancer lors d'un examen de routine, Biette a décidé de ne plus attendre pour réaliser sa passion. Aujourd'hui guérie, elle s'épanouit comme humoriste. Voici ce qu'a préparé Françoise Barré.
1: À un quart d'heure de montée sur scène, Billette s'engouffre dans une petite loge. À la fois cuisine, salon, salle de réunion, tout est encombré. C'est un peu le bazar, dit-elle.
2: Un peu défoncé le fauteuil.
3: Complètement défoncé, oui. Voilà, on va se mettre là toutes les deux.
2: Oui. Billette, c'est un surnom. Quand j'étais petite, j'aimais bien le personnage de Bill. Mes parents ont féminisé, c'est devenu Billette.
1: C'est donc Billette, le féminin de Bill, le chien de boule dans la célèbre bande dessinée belge de Roba.
2: Aujourd'hui, je n'ai absolument plus rien à perdre. Apprendre ou à laisser, finalement, je pense que c'est beaucoup apprendre. Moi, c'est terminé toutes ces injonctions.
1: Billette, 52 ans, stand-upeuse depuis 3 ans. Billette ou le virage complet d'une vie quand le cancer survient.
4: Bon, pour vous, je pourrais être votre mère. Pas pour vous, monsieur.
2: Je me suis pas mis en angoisse. Ah, mon Dieu, je vais mourir. Mais ça a vraiment été une étape de vie de me dire, voilà, en fait, si tu fais pas ce que t'as envie de ta vie, ben, là, ça m'a prouvé qu'elle pouvait effectivement très vite disparaître. La manière dont on est accueilli à l'hôpital est pas géniale. Les mots que les médecins utilisent, pas super non plus. En plus, j'ai eu un cancer qui n'est pas des plus glamour non plus. Donc, j'ai très facilement ri de ce qui arrivait parce que je me dis, ben, en fait, c'est cocasse, quoi. Enfin, c'est...
4: Il vient près de moi, il s'assied sur le bord du lit, puis il me dit, voilà, madame, vous avez plusieurs polypes dégénérés, c'est sûrement un cancer. Il me dit, un cancer du rectum. Waouh! On va tout de suite appeler ça un cancer du trou de bâche.
1: Le temps cesse de s'écouler calmement. Il y a chez Billette comme une urgence à tourner le dos au train-train d'avant la maladie. Elle, l'éducatrice spécialisée pour enfants handicapés qui n'avait jamais questionné son dévouement.
2: Et je pense que le plus dur, finalement, c'est le regard des autres. C'est pas

0: de vivre la maladie. C'est, la chimio, c'est vraiment compliqué. C'est l'entourage. Parce que, encore aujourd'hui, on associe cancer égale mort. Et j'avoue que j'ai eu peut-être une réaction un petit peu égoïste en me disant, ben voilà, j'ai donné beaucoup pour les gens. Ben maintenant, en fait, je vais me donner moi la chance de faire ce que j'ai envie de faire.
1: Billette décide de prendre des risques de bonheur pour elle suivre un nouveau chemin, coûte que coûte.
0: J'ai toujours voulu monter sur scène. Si je le fais pas maintenant, je le ferai jamais. Et je préfère vraiment mourir en me disant, au moins j'aurais essayé. Ok, en fait, on vit qu'une fois. Et ta vie, tu vas bien la terminer.
2: Que dans un trio de copines, il y a toujours deux belles et une moche. C'est là que vous êtes en train de réfléchir, les filles.
1: Billette monte sur scène pour un 3 minutes d'abord, puis un 10 minutes.
0: Le plus grand compliment qu'on m'ait fait, et c'était au début, et ça m'a vraiment motivée pour continuer. Et il y a deux petites poulettes d'une vingtaine d'années qui sont sorties en me disant, moi je rêverais que ma daronne, elle parle comme ça, et je me suis dit, bah, trop bien.
1: Cueillir la salle, s'imposer dans le stand-up, faire rire avec sa vie de mère, faire rire avec le cancer, un défi relevé chaque soir.
2: Parce que je fume aussi, effectivement, je sais pas. Oui, je sais, c'est pas bien, hein. Faut pas fumer, j'ai 52 ans, je pense que je vous emmerde. C'est une première chose.
0: La difficulté que j'ai eue, en tout cas dans un premier temps, c'était mon âge. Parce que j'étais une jeune débutante, mais pas jeune du tout, puisque j'ai commencé à 49 ans. Pas que je me suis imposée, mais j'ai prouvé que j'avais ma place sur les plateaux. Il faut, faut dire, youhou, j'existe. On m'a toujours dit que j'étais ouais, rigolote, drôle, mais je veux dire, faire rire des amis à table et faire rire des gens dans une salle, c'est déjà pas la même chose. Le secret, c'est dans l'écriture, c'est dans la construction des blagues, c'est le fait de placer un mot à un endroit. Et donc, et c'est à force de jouer que là, on se rend vraiment compte de dire, ah tiens, quand je raconte cette blague-là dans ce sens-là, ça a plus d'impact si je la raconte dans un autre sens.
2: Et c'est vrai que j'ai une hygiène de vie déplorable, je le reconnais, voilà, c'est comme ça. Donc, il m'est arrivé quelques petites broutilles. Donc, j'explique. Donc, ça a commencé par une colono, je sais pas comment on appelle ça.
1: Billette ne vit pas financièrement de sa passion du stand-up, mais peu importe, l'adrénaline de se sentir vivante au combat vaut tous les risques pris.
0: Si on parle de choses graves qui ne sont pas digérées, alors là, on crée un malaise horrible. Sur scène, il n'y a plus rien, en fait. C'est vraiment, il n'y a plus de douleur. Comme un sportif, finalement, il y a une espèce d'adrénaline qui monte, qui vient, qui est là. Ce même sentiment de bonheur comme si j'avais couru.
1: Billette n'a plus le trac. Elle a appris lors de son traitement à négocier avec l'angoisse. Billette a changé de vie pour prendre le temps de réaliser un rêve, son rêve.
0: Moi, je viens d'une famille d'Italiens. C'est à celui qui crie le plus fort qui est écouté. Et je me suis dit, ben moi j'ai toujours beaucoup crié, ben on n'a pas beaucoup écouté, ben en fait je vais prendre un micro et vous allez écouter maintenant.
2: Enfin, moi j'ai d'abord fait 3 enfants avec un connard classique, puis je me suis mariée, puis j'ai fait des études, voilà, ma vie est une tarte tatin.
0: J'ai une forme d'autorité naturelle qui fait que les gens écoutent et l'autodérision que j'ai par rapport à ma vie, ben voilà, c'est un combo gagnant de dire ok, on l'écoute.
1: Comme si le cancer lui avait enjoint de tout laisser pour l'intensité des planches d'une salle et des rires d'un public.
3: C'était un reportage de Françoise Barré de la RTBF, la radio-télévision belge de la communauté culturelle française. Et demain, on va certainement reparler de ces droits de douane de 50 % qui sont imposés au Canada et annoncés aujourd'hui par l'administration Trump. Je vous signale d'ailleurs que la première ministre du Québec, Christine Fréchette, vient tout juste de réagir. Elle qualifie les nouvelles menaces tarifaires d'injustifiées et de préoccupantes. Le chef du Bloc québécois, Yves-François Blanchet, lui aussi vient de réagir. Il qualifie ces tarifs d'illégaux et d'agressions irrationnelles et nuisibles. On fera le suivi de tout ça demain. Je vous retrouve à la même heure. Je m'appelle Julie Dufresne. Je vous souhaite une excellente soirée.
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9: Bonsoir, ici Rebecca Kwan. L'administration Trump a annoncé l'imposition de droits de douane additionnels de 50 % sur un vaste éventail d'exportations canadiennes. Donald Trump affirme que les États-Unis sont victimes des mesures de représailles prises par le Canada en réponse aux droits de douane américains imposés. Hugo Lavallée, à Washington, a les détails.
10: Le président Trump a signé 3 nouveaux décrets en vertu desquels des dizaines, des centaines de produits canadiens vont être soumis à des droits de douane additionnels de 50 % La liste est longue et inclut entre autres l'alcool, certains produits laitiers, le miel, les fleurs coupées, les vêtements et les manteaux, les portes et les planches de contreplaqué, le ciment, les bâtons de hockey. Ce ne sont que quelques exemples, ça va un peu dans toutes les directions. Même les bouchons de plastique vont être ciblés par ces nouveaux tarifs. Et ce qu'il faut bien comprendre, c'est que ces tarifs vont s'appliquer même aux produits qui ont bénéficié jusqu'ici d'une exemption en vertu de l'accord Canada-États-Unis-Mexique. Et pour justifier ces tarifs, l'administration américaine fait valoir que le Canada a adopté des mesures discriminatoires envers les États-Unis. On donne en exemple le fait que la plupart des sociétés des alcools dans les provinces ne vendent plus d'alcool américain, le fait que le Canada force les constructeurs automobiles à faire certains investissements au Canada plutôt qu'aux États-Unis, et le fait que certains tarifs imposés sur les produits laitiers américains soient plus élevés que les tarifs imposés sur les produits laitiers européen. Alors, selon l'administration américaine, la valeur des marchandises qui vont être frappées par ces nouveaux tarifs correspond aux préjudices subis par les Américains dans les secteurs économiques qui ont été identifiés. On fait valoir que l'administration a fait tous les calculs nécessaires. Ces tarifs vont entrer en vigueur dans exactement 30 jours. Ici Hugo Lavallée, Radio-Canada, Washington.
9: Les feux de forêt continuent de faire des ravages au pays, notamment dans le nord-ouest de l'Ontario. Les autorités y ont été forcées d'élargir les évacuations dans certains secteurs de Thunder Bay, Dryden et Ignace. En Colombie-Britannique, les brasiers se multiplient également en raison d'une vague d'orage survenue au cours des derniers jours. Comme l'explique Francis Plourde, la situation est préoccupante, notamment à Kimberley, dans le sud-est de la province, où les habitants doivent se tenir prêts à quitter leur domicile rapidement.
11: L'alerte d'évacuation pour la ville de Kimberley dans les Kootenays, près de la frontière avec l'Alberta, a été lancée hier soir. Les 9000 habitants doivent donc se tenir prêts à quitter rapidement en raison d'un feu de près de 600 hectares qui est à l'ouest de la communauté. Le problème pour les autorités, c'est que le feu a démarré dans un secteur de montagne qui est escarpé. Les équipes au sol ne peuvent donc pas accéder directement au site. À l'échelle de la province, le ministre des Forêts qualifie la fin de semaine qui vient de se terminer de premier véritable test de la saison. La Colombie-Britannique a enregistré plus de 20 000 impacts de foudre en 48 heures au cours des derniers jours. Résultat, on compte maintenant plus d'une centaine de feux actifs, dont 40 qui ne sont pas maîtrisés. Plus de 500 personnes ont dû quitter leur domicile en raison des risques pour leur communauté, donc principalement autour du canyon du Fraser, à quelques heures de route de Vancouver. Et avec la chaleur prévue au cours des prochains jours, Environnement Canada prévoit des températures qui vont aller entre 30 et 32 degrés Celsius jusqu'à jeudi. Les autorités sont sur un pied d'alerte. Il n'y a pas non plus de pluie prévue au cours des prochains jours. Une interdiction de feu de camp est donc en vigueur pour l'ensemble de la province. Les autorités vont faire une mise à jour plus tard aujourd'hui. Ici Francis Plourde, Radio-Canada, Vancouver.
9: Les premiers jours des vacances de la construction au Québec se soldent déjà avec au moins 8 morts sur les routes, l'un des pires bilans depuis 2021. 3 personnes ont perdu la vie dans une collision dans les Laurentides et sur la Côte-Nord, un accident a fait 2 autres victimes. 3 autres accidents mortels sont survenus dans différentes villes de la province. Et en terminant, les voyageurs en provenance de la République démocratique du Congo se verront interdire l'entrée au Canada à compter de minuit. Le gouvernement fédéral espère ainsi empêcher l'épidémie d'Ebola, qui a fait au moins 930 morts dans ce pays d'Afrique centrale, d'atteindre le pays. La décision d'Ottawa est accueillie avec déception par des membres de la communauté congolaise du Canada. Alexandre Lepoutre a préparé ce qui suit.
12: Nous l'avons accueilli cette mesure-là avec des sentiments un peu mitigés.
13: La communauté congolaise du Canada devra composer avec cette nouvelle interdiction jusqu'au 29 août. Son président, Justin Materania.
12: Le gouvernement du Canada a le droit de pouvoir protéger ses propres citoyens canadiens. Cependant, ça crée des frustrations. Nous avons des Congolais qui font la réunification familiale. Les Congolais, dans le cas des études et des étudiants internationaux.
13: L'interdiction de territoire ne s'applique toutefois ni aux citoyens canadiens, ni aux résidents permanents, mais ils devront quand même passer un test et faire une quarantaine de 21 jours s'ils reviennent de République démocratique du Congo. Ottawa veut empêcher l'arrivée d'Ebola, défend la ministre de l'Immigration, Lena Mitletch-Diab.
14: Nos buts ici est de protéger les Canadiennes et les personnes ici au Canada.
13: L'épidémie gagne du terrain en Afrique. Elle a notamment touché le Soudan, l'Ouganda et l'Est de la RDC, qui a enregistré au moins 900

0: 130 morts. Le variant, cette fois, est particulièrement contagieux, explique le docteur Michael Liebman, professeur de médecine à l'Université McGill.
1: Une infection, ça peut attaquer quasiment tous les organes, tous les systèmes sans traitement. On va voir une mortalité de 60% et plus.
0: Pour l'instant, il n'existe ni vaccin ni traitement pour cette souche. Lueur d'espoir, toutefois, l'OMS a mené la semaine dernière le premier essai clinique d'un médicament expérimental. Ici Alexandre Lepoutre, Radio-Canada, à Montréal.
2: C'est ce qui conclut les informations. Merci d'être à l'écoute et bonne soirée à notre antenne.

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0: Aujourd'hui, quand l'argent coule du mauvais bord, c'est la carte blanche de Philippe Mercure. Bonjour.
1: Bonjour.
0: Quel est le rôle des ingénieurs dans la lutte et l'adaptation au changement climatique? Une discussion avec Sophie Larivière-Manta, qui est présidente de l'Ordre des ingénieurs, et la professeure Annie Levasseur. Bonjour.
2: Bonjour. Bonjour.
0: La ruée vers l'ordure, c'est l'espacement des collectes aujourd'hui, vu du terrain, avec Simon Paré-Poupard, vidangeur et sociologue. Bonjour.
3: Bonjour.
0: Et les agents doubles explorent les murs végétaux. C'est la mission de Gabriel Lamontagne-Allée et Delphine Bienvenue. Bonjour.
4: Bonjour.
0: Salut. Feu vert, c'est parti.

0: Cette semaine, ce qu'on se demande, c'est en hiver, quand il fait froid, est-ce que vous trouvez ça plus nécessaire, plus difficile de garder un contact avec l'extérieur, avec la nature? Comment vous faites?
1: Pour moi, c'est très facile parce que c'est ma saison préférée, l'hiver. Alors, je dis toujours, il n'y a pas de mauvaise température, il y a juste de mauvais vêtements.
2: Ben, je pense que c'est nécessaire parce que c'est important de respecter justement le cycle naturel des saisons. Donc, sortir à l'extérieur, aller en nature, de la raquette, du ski de fond, ça fait vraiment du bien de sortir un peu. Il faut pas rester enfermé.
3: C'est pas difficile.
0: Non?
3: Ben, c'est parce que si je veux rester en forme ou en bonne santé, faut que je fasse des efforts, même s'il fait froid.
0: D'accord. Donc, ça demande un peu plus d'efforts, mais on le fait.
3: Oui.
4: C'est difficile parce que, disons que ça tente pas de sortir de la maison du tout. Surtout cet hiver avec les tempêtes, avec
0: le froid,
4: évidemment, le vent. C'est comme, j'ai aucun plaisir à sortir de la maison. Même si j'adore la nature en été, je suis comme, je veux juste hiberner.
0: Oui, il y en a comme ça qui voudraient juste hiberner. Il y en a d'autres qui sont des passionnés d'extérieur, même en hiver. Et la première personne qui a répondu sur nos réseaux sociaux de Radio-Canada Environnement, c'est notre Paul Caplette, notre agriculteur en résidence, qui a dit « Randonner en raquette dans le petit boisé, on y observe souvent les traces fraîches des animaux comme les renards, les coyotes, les dindes sauvages, les écureuils, avec comme bruit de fond un pic mineur qui fait toc-toc. » Alors, ça, c'est Paul tout craché. Mais beaucoup d'autres parmi vous aiment l'hiver. Elsa qui dit « L'hiver, c'est le bonheur, pas de maringouin, pas de chaleur gênante. » Raquette, marche, ski de fond. Ma dépression saisonnière, c'est quand je vois la neige fondre, qu'elle dit. Marilyn, j'aime l'hiver justement parce que j'en profite. Il faut trouver son activité et ça implique d'en essayer. Il y a des gens qui sont près de la nature qui nous disent, comme François, j'entaille mes érables pendant tout l'hiver en raquette, contact avec la nature assurée. Mais j'y reviendrai. Il y en a aussi qui trouvent ça plus difficile, mais j'ai envie de faire le tour de table. Simon, Paris-Poupard, dans ton métier de vidangeur, ça ne doit pas être évident l'hiver. Est-ce que c'est plus difficile?
5: Non, mais en général, à cause de l'hiver, on veut tous arrêter de travailler. Ça me fait penser à Abolition l'hiver de Bernard Arcan. C'est d'essayer de toujours continuer un rythme fou. L'hiver devient vite désagréable.
0: OK, donc il faudrait s'adapter en se calmant.
5: Oui, je crois que ça aiderait.
0: D'accord. Est-ce que c'est pour ça que tu as une bouteille d'antiflogestine sur la
5: table?
0: Oui,
5: ça me permet de mieux supporter l'hiver.
0: D'accord, excellent. Delphine, bienvenue, qui est horticultrice. Alors là, évidemment, l'hiver, c'est
6: le
0: saison
6: grand congé.
0: Plus calme.
6: Absolument, bravo. Mais moi, je pense que pour bien profiter de l'hiver, là, c'est vraiment, il faut saisir le moment. C'est carpe diem. Saisir le court jour.
0: Fait que sortir je comprends la lumière,
6: autrement dit. Dehors, saisir le jour, saisir l'instant, le moment, le meilleur moment pour quand il fait beau soleil, c'est extraordinaire, ça nous recharge.
0: Ouais. Gabrielle Lamontagne-Allée?
7: Ben, moi, j'ai vécu tellement de manque dans les dernières années où on avait des hivers qui ressemblaient pas trop à des hivers que j'ai développé, au contraire, une espèce de peur de manquer. Là, dès qu'il y a un peu de neige, vite, faut en profiter, il en reste plus beaucoup. Ça devenait presque énervant pour les membres de ma famille. Mais ceci étant dit, je peux comprendre ceux qui trouvent ça agressant parce que l'hiver est arrivé très tôt au Québec cette année et je dois admettre que les premières semaines, j'étais comme pas prête dans mon corps, je le vivais comme une agression, puis j'ai fait « OK, j'ai de l'empathie pour ces gens-là qui subissent beaucoup et qui trouvent ça difficile. »
0: Oui, et il y a beaucoup de gens qui ont fait allusion à la santé aussi, c'est-à-dire qu'il y a des gens qui, par exemple, Monica, j'en ai pas de stratégie parce qu'elle souffre de fibromyalgie. Juste le fait de m'habiller pour sortir l'hiver me prend 85% de mon énergie. Et Alain dit « J'aime mettre dehors l'hiver, malheureusement même bien habillé. Mon arthrose n'apprécie pas autant que moi. » Ou Hélène, je déteste le froid depuis ma naissance en janvier. Étant retraitée, je sors le moins possible.
6: Il y a une notion de privilège d'en pouvoir profiter de l'hiver quand même.
0: C'est vrai, c'est vrai. C'est pas donné à tout le monde, effectivement. Notre invitée, Sophie Larivière-Manta, qui est présidente de l'Ordre des ingénieurs.
8: Oui, bien nous, les enfants, on découvre le hockey cette année. Alors, on a décidé de faire une petite patinoire dans la cour. Donc, on apprend un peu...
0: Bravo.
8: Tous les plaisirs de ça. Donc, on a beaucoup de plaisir, mais je pense qu'il faut se trouver une activité sportive, extérieure, pour en profiter. Sinon, parfois, ça peut être décourageant de s'habiller pour sortir s'il n'y a pas d'objectif ou s'il n'y a pas d'intérêt à l'extérieur.
0: Absolument. Annie Levasseur, ingénieure et professeure.
9: Ben, il faut bouger, que ce soit le week-end dans le bois, en randonnée ou en ville même, avec le transport actif. Moi, il n'y a pas un matin que j'arrive au bureau et que j'ai pas chaud. Donc, c'est le truc.
0: Ouais. Il y a beaucoup de gens qui parlent, effectivement, même des parcs urbains, comme Rachel, les parcs urbains, c'est super pour aller en nature souvent, c'est fantastique pour prendre l'air. À tel point que Maude, elle dit, je suis allée au parc du Mont-Saint-Bruno la semaine dernière. On a peu de choix pour des randonnées. Dans l'un des sentiers, il y avait tellement de monde, on se croyait sur l'autoroute avec des fat bikes en plus. Alors oui, effectivement, il faudrait multiplier les points d'accès à la nature. Philippe Mercure?
10: Ben nous, c'est notre grosse saison en famille. Là. Ski de fond, ski alpin, raquette, okay. On sait mettre du patin, on sait plus quoi faire. Des fois, il y a trop d'activités pour la même journée. Et d'ailleurs, il faut que je vous dise, là, moi, je quitte le studio, je m'en vais faire mes bagages, puis je pars une semaine au parc de la Gaspésie, en ski de haute route.
0: Oh, des vacances d'hiver! Oui, oui, des vraies vacances d'hiver.
10: Avec des amis.
0: Autre truc évoqué par les auditeurs, le vélo l'hiver. François dit aller au travail en vélo sur la rive sud, c'est son truc à lui. Et il joint à ça une magnifique photo, c'est sur Blue Sky. Et il y a le chien qui semble être un autre truc aussi. Il y a quand même quelques auditeurs qui ont fait allusion au chien. J'essaie de marcher dehors pour promener le toutou. Beau temps, mauvais temps, dit Lise. Alors continuez de nous écrire, on apprécie toujours.
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12: En échec.
13: Là,
12: Jack High va tenter de lui régler son
13: compte. Oui. Être robuste, jouer physique, ça fait partie de la game. Il faut qu'il joue cette assistantité-là, on ne peut pas y enlever ça. J'adore.
0: Alors, c'était pour Philippe Mercure. Lui, c'est pourquoi on s'est retrouvés à la soirée du hockey. Ben oui, avec les commentaires de Martin Saint-Louis sur un joueur en particulier qui s'appelle...
10: Qui s'appelle Arber Jacky. Je vais te parler d'un rapport de l'ONU, mais je vais aussi te parler d'Arber Jacky. Tu vas voir, il va avoir un lien. Alors, je sais pas si tu connais Jacky.
0: C'était vague, j'avoue.
10: C'est l'homme fort du Canadien de Montréal. Le défenseur, il a un but, une passe en 50 matchs cette saison-ci.
0: C'est pas super productif,
10: mais il a surtout 104 minutes de punition. Donc, tu vois le genre de...
0: Dans quel registre il joue.
10: C'est le genre de gars à jeter les gants puis aller se battre avec les autres. J'aime pas du tout les batailles au hockey, là, Catherine, mais tu vas voir que l'analogie va servir à un moment donné. Alors, notre ami Arber, il fait 1m93, 109 kilos, ça veut dire 6 pieds 4, 240 livres pour le monde comme moi qui est né au siècle dernier. Bref, c'est un colosse puis il gagne souvent ses combats. Mais je t'invite à imaginer si Arber Jacky se battait contre un gars qui est 30 fois plus grand et 30 fois plus gros que lui. Donc, un géant de 58 mètres et 3200 kilos.
0: Il y aurait moins d'une minute de pénalité, je pense.
10: Oui, je pense
0: que ça serait... Plus de séjour à l'infirmerie.
10: Sa saison serait peut-être un petit peu plus courte. Mais c'est ça qui est en train d'arriver avec la nature. La nature est en train d'affronter un adversaire trop fort pour elle actuellement, qui est l'économie mondiale. Le fameux rapport de l'ONU dont je veux te parler montre qu'il y a 30 fois plus d'argent qui va dans la destruction de la nature que dans sa protection.
0: 30 fois plus, d'où le rapport dont tu parles. Ouais.
10: C'est ça, on parle de 7 000 milliards de dollars américains qui vont à la destruction contre un petit 220 milliards de l'autre bord. Et moi, je pense que c'est un rapport important parce qu'on ne pourra jamais renverser le déclin de la nature si on ne parvient pas à renverser cette tendance économique lourde. Comment y parvenir? On s'entend, c'est un gros dossier. Là, je ne prétends surtout pas régler

0: la question ici, réformer l'économie mondiale au complet en 5 minutes de chronique radio. Mais tu vas voir qu'il y a quand même des éléments dans le rapport qui sont intéressants et qui peuvent servir de piste. Alors, d'abord, une statistique intéressante. Parmi l'argent qui va à la protection de la nature, il y en a 90 % qui vient des gouvernements et à peine 10 % des investissements privés. Alors, on pourrait en conclure que les gouvernements sont du bon bord là-dedans, qui servent à protéger la nature. C'est vrai jusqu'à un certain point, mais il y a un problème. C'est qu'effectivement, les gouvernements mettent de l'argent dans la protection de la nature, mais ils en mettent encore plus dans cette destruction. Et quand tu vas voir les chiffres, en fait, ils en mettent 12 fois plus.
1: 12 fois plus. Le rapport est moins extrême que le privé. 30 pour 1, mais 12 pour 1, 12 fois plus d'argent. Et ça, on le calcule comment, Philippe?
0: Bien, ça prend la forme de ce que l'ONU appelle des subventions nuisibles à l'environnement.
1: Ah,
0: alors,
1: oui.
0: Le gros de ça, on s'en doute, va dans le pétrole, évidemment. Mais il y en a aussi dans l'agriculture non durable, dans d'autres secteurs comme ça. Le Canada, par exemple, il y a un groupe qui s'appelle Environmental Defense qui estime que le gouvernement dépense environ 30 milliards par année en subventions à l'industrie pétrolière. Donc, tu vois que, tu sais, quand on parlait que l'argent coule du mauvais bord, mais oui, c'en est un exemple. Et c'est pour ça que moi, je trouve que la première piste évidente, ben, ça serait de renverser ça, là. Les gouvernements pourraient décider de faire basculer les investissements qui sont nocifs pour la nature, les emmener vers des investissements bénéfiques. Justement, c'est quoi ces investissements bénéfiques-là? Ben, l'ONU le précise aussi dans son rapport. Alors là, on parle d'argent qui va aller à la protection du territoire, de l'argent qui va aller à l'agriculture, la foresterie et aux pêches durables, la gestion des eaux usées, par exemple, qui est un gros enjeu, la réduction de la pollution. Et moi, je me suis amusé à jouer un peu avec les chiffres de l'ONU, là. Et si on transformait, si on prenait les subventions nocives, on les transforme en subventions bénéfiques, le fameux ratio 30 pour 1, là, on disait qu'il y avait 30 $ d'investis dans la destruction pour chaque dollar dépensé pour la préservation. Mais là, on a renversé le ratio à 2 pour 1.
1: 2 pour 1.
0: Donc, c'est une grosse différence. C'est comme si Jack High, ben, se battait avec un gars deux fois plus gros que lui, au lieu d'avec un gars 30 fois plus gros.
1: Oui, c'est ça.
0: Il n'a pas gagné son combat, mais on vient quand même de se rapprocher de l'équité.
1: Oui.
0: Et là, évidemment, le grand dossier, ça va être comment on fait pour que les capitaux privés cessent d'être utilisés pour détruire de la nature. Là, c'est moins évident. Vous aviez un invité la semaine dernière, Yves-Marie Abraham, qui parlait de l'économie basée sur la décroissance. J'ai l'impression qu'il y a quelque chose là, une économie qui respecte les limites de la planète, au lieu de considérer les ressources comme infinies. Peut-être qu'elle serait moins destructrice. Mm-hmm. Et moi, je crois beaucoup aussi à la réglementation. Et là, je vais te raconter un vieux souvenir, Catherine. En 2007, j'ai fait un reportage en Indonésie. Je suis allé voir là-bas, il y a des compagnies qui rasent des forêts pluviales. Elles vendent le bois qui est coupé. Ensuite, elles vont drainer et brûler des tourbières qui sont sous les jungles. Ça, c'est des réservoirs de CO2.
1: Et c'est épouvantable. On en a parlé la semaine dernière. C'est des captures de carbone qui s'en repartent. Ça va en fumée, là.
0: Ah oui, c'est épouvantable. Puis ensuite, pourquoi ils font ça? Bien, ils vont planter des palmiers à l'huile. Ils vont faire de l'huile de palme qui sert, grosso modo, à venir boucher nos artères avec des biscuits qui sont pas très bons. Donc, c'est l'économie de la destruction dans toute sa splendeur.
1: Ben
0: ça
1: n'a
0: aucun sens, ça. Mais pourquoi ça continue de rouler? Évidemment, parce que ça engrange l'argent. Quand j'étais en Indonésie, il y avait une économie de la préservation qui tentait de se mettre en place pour justement concurrencer l'économie de la destruction. Une économie qui est basée sur la valeur du carbone stocké. Donc, ce qu'on essayait de faire, c'est donner une valeur aux arbres qui sont debout, essayer de restaurer les tourbières, mettre un prix là-dessus, en faire des crédits carbone et vendre ça à l'international. Ça a marché, ça n'a pas marché parfaitement. Là, il y a eu un petit problème en 2021. D'ailleurs, l'Indonésie a cessé de vendre des crédits à l'international pour faire un petit peu de ménage dans ses règles, mais il y a quelques mois, ça a repris. Et moi, je pense que c'est là-dessus qu'il faut pousser, aller favoriser l'économie de la préservation pour aller rééquilibrer les choses. Bref, c'est un peu l'équivalent d'aller donner des épinards à Herbert Jacquet et affamer son adversaire, son géant, pour que le combat soit plus égal. Pour que, justement, ce combat-là entre la destruction et la préservation de la nature, ben, le bon bord finisse par gagner.
1: Oui, c'est pas gagné encore, effectivement.
0: Non, il y a du gros travail à faire.
1: Gros travail à faire. Alors, on rappelle ce rapport de l'ONU, il est récent.
0: Oui, il est sorti la semaine dernière.
1: 30 fois plus d'argent qui va à la destruction de la nature qu'à sa préservation. Merci d'avoir attiré notre attention là-dessus. Philippe Mercure, qui est chroniqueur à la presse.
0: Merci.

0: En décembre, l'Ordre des ingénieurs du Québec a dévoilé son premier baromètre de l'action climatique. C'est une étude sur l'engagement climatique de ses membres. On y apprend entre autres que 78 % des membres ingénieurs croient que le génie doit être un élément moteur de la lutte et de l'adaptation au changement climatique. Encore plus récemment, à la fin janvier, l'Ordre des ingénieurs du Québec, le même ordre, a dévoilé un rapport intitulé « Agir maintenant pour éviter la fracture de demain ». Et ça porte sur l'entretien des infrastructures publiques. Le constat est clair, on s'en rend compte par les temps qui courent d'ailleurs. Nos routes, nos écoles, nos hôpitaux se détériorent plus vite qu'ils ne sont entretenus, entre autres parce que les changements climatiques accélèrent les dégradations. Alors, ça met la table, tout ça, pour parler de la responsabilité des ingénieurs dans la lutte et dans l'adaptation au changement climatique. Et on a deux invités parfaites pour ça. Sophie Larivière-Manta, qui est présidente de l'Ordre des ingénieurs. C'est 77 000 membres, Sophie.
1: Oui, c'est des membres et des candidats à la profession. Tout à fait.
0: C'est énorme. J'avais jamais réalisé que vous étiez aussi nombreux. Annie Levasseur, est-ce que vous êtes toujours membre?
2: Toujours.
0: Et elle est titulaire de la Chaire de recherche du Canada sur la mesure de l'impact des activités humaines sur les changements climatiques. C'est un long titre, mais chaque mot veut dire quelque chose.
2: Oui, et ça a été réfléchi.
0: Elle est professeure à l'École de technologie supérieure. Il faudrait commencer par donner quelques exemples concrets des secteurs où l'ingénieur peut et devrait maintenant penser au changement climatique. Vous avez sûrement des exemples toutes les deux. Sophie Larivière-Manta?
1: Ben, je peux peut-être commencer par l'exemple des infrastructures, mais j'élargirai en disant qu'il faut penser à l'adaptation au changement climatique, et ce, peu importe le secteur dans lequel l'ingénieur travaille, il y a toujours quelque chose qui est à faire. Mais effectivement, on a sorti récemment notre rapport sur les infrastructures. On a des infrastructures qui ont été construites dans les années 60-70, donc à une époque où les changements climatiques, c'était beaucoup moins quelque chose qu'on tenait compte pendant qu'on faisait la conception de ces infrastructures-là. Donc, ils ne sont pas adaptés à la réalité d'aujourd'hui. Ils ont aussi souffert d'un déficit de maintien actif avec le temps.
0: Oui.
1: Donc, nécessairement, on se ramasse aujourd'hui avec une pression qui est énorme. On a beaucoup de visibilité, notamment dans les médias, sur tous les enjeux qu'on vit par rapport au changement climatique, que ça soit les feux de forêt, les inondations, les canalisations qui ont de la difficulté à supporter, les nouvelles quantités d'eau qui tombent, ou les quantités d'eau qui tombent
0: plus
1: fréquemment,
0: rapidement.
1: En fait. Oui, oui. Trop rapidement. Donc, nos infrastructures ne sont pas adaptées oui. aujourd'hui au changement climatique. Et tout ça vient mettre de la pression, en plus du déficit qu'elles ont. Donc, on est très préoccupés et je vous dirais que nos membres aussi sont très préoccupés, oui. Notamment par l'adaptation au changement climatique.
0: D'autres exemples, Annie Levasseur?
2: Ben, fais-moi ça, je répondrai absolument partout. Parce que quand on parle de lutte contre les changements climatiques, la raison pour laquelle il y a autant de membres dans l'Ordre des ingénieurs, c'est que monsieur, madame, tout le monde le réalise peut-être pas tout le temps, mais derrière tout ce qu'on consomme, tout ce qu'on voit comme infrastructure, il y a des ingénieurs qui vont avoir conçu ça. Et donc, tout ça a un impact sur l'environnement. Donc, ces ingénieurs-là doivent avoir conscience de c'est quoi les impacts de ce qu'ils conçoivent pour être en mesure, évidemment, de faire des meilleures conceptions. Donc, il n'y a pas un domaine qui n'est pas touché, de l'électronique à effectivement, la construction des infrastructures.
1: Même l'intelligence artificielle.
0: Oui, absolument, bien sûr. Il y a des génies du génie logiciel, de tout ce qui concerne la construction, j'imagine, des fameux centres de données et tout. Il y a des ingénieurs qui sont mêlés à tout ça. Est-ce qu'on enseigne maintenant tout ça de manière complètement transversale? Moi, c'est ma préoccupation. Pendant longtemps, on a l'impression, en regardant les anciens programmes, là, que c'était décoratif, c'était comme quelque chose qui émergeait, c'était un cours à option, penser le développement durable. Est-ce que maintenant, c'est en train de s'intégrer dans toute la formation, Annie Levasseur?
2: Oui, c'est en train de se faire. Donc, évidemment, c'est des processus qui avancent, c'est des choses qui sont longues à changer, mais dans toutes les universités de génie au Québec, puis on a beaucoup de collaborations ensemble, donc, il y a vraiment une réflexion qui se fait. Comment est-ce qu'on peut mieux l'intégrer? Donc, je vais donner l'exemple de l'École de technologie supérieure, là où je suis professeure, mais on a un projet qui implique tous les départements, puis avec des parties prenantes autres que les profs aussi, donc des étudiants, des chercheurs, des gens du Bureau du développement durable. Puis, on est en train de faire vraiment tout un plan d'action pour améliorer ça, pour faire en sorte que tous les ingénieurs qui sortent du baccalauréat, dans leur parcours obligatoire,
0: c'est ça,
2: soient introduisent ces notions-là, puis fassent présenter quelques outils qui leur permettent d'évaluer leur projet puis de les améliorer.
0: Mais c'est pas encore fait. Autrement dit, on est en train encore de travailler à l'implémenter, si je comprends bien.
2: Oui, ben il y a beaucoup de choses qui sont déjà en place,
0: oui.
2: mais on veut vraiment oui. L'améliorer parce que c'est rendu, on le voit, c'est hyper pressant oui. que tout le monde se mette à l'œuvre.
0: Philippe, qui est un ancien de Polytechnique, justement.
3: Ben c'est justement, moi, je me fais la remarque, j'ai passé bien des années à Polytechnique, j'ai eu aucun cours, il n'y a aucun prof qui nous sensibilisait à ça. Ça a été rien à mon époque. Là. Donc, j'espère que ça change.
0: Et ça
3: ne
0: fait pas 30 ans. Là,
3: ben,
0: ça
3: j'ai
0: fait...
3: gazé en 2001. Là, ça fait quand même
2: ouais,
3: un
2: on a fini après 5 ans. Puis moi non plus, j'avais de...
0: C'est incroyable.
2: 95 à 99, il n'y avait rien. Donc, c'est quelque
0: Alors,
2: chose...
0: Alors, ça m'amène au constat suivant. Une espèce peut-être de fossé générationnel. Parce que, Sophie Larivière-Manta, ce qui m'a frappée dans votre sondage, c'est que le tiers des ingénieurs pense que c'est le manque de moyens financiers qui empêche de créer des projets plus efficaces sur le plan environnemental. Mais je pense qu'il y a bien des jeunes qui diraient « Wow, ben non, c'est pas un problème. Si on fait de l'éco-conception, ça coûte pas nécessairement plus cher ou alors ça se rembourse très vite dans le temps. » Qu'est-ce que c'est qui fait qu'il y a encore le tiers des ingénieurs qui pensent ça?
1: En fait, c'est quand ils nous ont parlé des freins. Qu'est-ce qui, selon eux, ralentit les projets? Puis oui, il y a effectivement le volet financier, mais il y a aussi le volet humain, hein, parce qu'on parle des collègues, on parle des clients qui sont peut-être pas encore ouverts à toutes ces solutions potentielles-là. Puis c'est beaucoup aussi de la formation puis de l'éducation qu'il va falloir faire, parce que $1 investi dans l'adaptation au changement climatique peut rapporter jusqu'à $15. Donc théoriquement,
0: c'est
1: le
0: bien.
1: Frein financier devrait être adressé de cette manière-là. Mais est-ce qu'il l'est suffisamment? Ce qu'on constate sur le terrain, c'est qu'actuellement, les gens disent que ça coûte trop cher à investir maintenant.
0: Bon, on comprend que le client peut dire ça, ce qu'on appelle le donneur d'ordre, mais l'ingénieur, il va falloir faire de lui une espèce de, finalement, de
4: chevalier.
0: Oh, j'aime le mot chevalier, Delphine, merci. Ouais, de chevalier qui va être capable, qui va être assez équipé pour faire comprendre ces choses-là. C'est une grosse commande, mais ça se peut, Annie?
2: Oui, mais moi, je le montre à mes étudiants dans mes cours, donc je leur montre comment développer l'argumentaire économique. C'est sûr qu'il peut y avoir d'autres barrières externes. Je pense, dans le public, au plus bas soumissionnaire. Ouais. Donc, c'est sûr que là, ben, ton projet de construction, il faut qu'il coûte le moins cher possible. T'as beau faire les démonstrations que tu veux puis faire des petites danses en arrière. Mais il y a beaucoup de cas où on peut convaincre, regarder pendant la phase d'opération, tout ce qu'on va économiser.
0: Ben, oui.
2: Si on le fait aujourd'hui à coût un peu plus élevé.
0: Ouais. Mais le fameux critère du plus bas soumissionnaire, c'est un poison.
2: Oui, ouais, totalement.
0: Et c'est remis en question un petit peu. Maintenant, les nouvelles lois sur les marchés publics devraient permettre que les critères environnementaux comptent un peu. Est-ce qu'on commence à le voir dans des projets, Sophie Larivière-Manta?
1: C'est fondamental que ça devienne encore plus présent. Je suis du même avis qu'Annie, là, plus bas soumissionnaire conforme, ça apporte plein d'enjeux. Puis on voit aussi, là, tu sais, Annie le disait, on explique aux étudiants, on voit que dans les ce que ça va prendre à nos ingénieurs de demain, oui, il y a le volet technologique, puis il y a les compétences scientifiques, mais beaucoup, beaucoup de compétences humaines. Il va falloir expliquer, il va falloir être les porte-parole de cette technologie-là qui va rapporter à plus long terme, peut-être pas à court terme immédiatement, mais un retour sur investissement, c'est une décision qu'on prend assez facilement quand on comprend ce qui est en dessous. Donc, il va falloir être des porte-parole, être des chevaliers exactement, justement, de ces enjeux-là. Puis moi, il y a une des choses qui m'encourage quand même dans le baromètre, ce qu'on a vu qui ressortait, c'est que dans notre catégorisation, parce qu'on a fait 6 groupes d'ingénieurs, puis dans le groupe qui est nos catalyseurs de changement, on avait beaucoup de candidats à la profession. Donc, dans la relève en ingénierie, on voit qu'il y a cette importance-là aussi. Bien que c'est important pour la majorité des ingénieurs et que la plupart d'entre eux disent « Oui, nous, on a un rôle à jouer dans l'adaptation au changement climatique », c'est encore plus présent.
0: Il y a un autre critère ou un autre facteur qui joue énormément, c'est la réglementation qui est en place.
1: Oui.
0: Parce que vous ne pouvez pas demander à vos jeunes ingénieurs de se battre tout le temps pour aller au-delà des normes en vigueur. Est-ce que à ce moment-là, il faudrait que plus d'ingénieurs deviennent des dirigeants, des décideurs politiques, Annie Levasseur?
2: Puis c'est un des facteurs aussi. Hein. On dit ingénieur, on le voit dans son bureau, un peu un consultant qui conçoit techniquement. Mais les ingénieurs, c'est des professions où on va beaucoup aller vers des postes de gestion, des postes décisionnels dans des ministères. Donc, ça percole. On est une race qu'on percole un petit peu partout comme ça.
3: Puis, à ce moment-là.
2: Oui, un bel exemple ici. Donc, on a des façons différentes d'influencer quand on arrive là. Puis, c'est clair, au niveau du réglementaire, c'est essentiel. Donc,

On a des codes, par exemple, des codes de la construction, différentes normes qui donnent le strict minimum. Mais à partir du moment où on élève ces niveaux-là, ben là, ça fait une énorme pression parce que là, tout le monde

0: choisi l'humain, oui.
1: Il doit respecter ses obligations envers l'humain et tenir compte des conséquences de l'exécution de ses travaux sur l'environnement, mais déjà il y a 50 ans, et sur la vie, la santé et la propriété de toute personne. Là, vous êtes en train de réformer le code. Est-ce que vous irez encore plus loin, Sophie Larivière-Mandat?
0: Oui, on ajoute plusieurs articles qui vont nous parler notamment de développement durable, dans lequel on inclut évidemment la lutte au changement climatique puis tout ça. Pour nous, c'est important qu'il y ait une réflexion du professionnel quand il va faire ses recommandations. Effectivement, le client peut choisir ou non après ça de l'implanter, mais ça va être important qu'il y ait une réflexion qui tienne compte du développement durable, des changements climatiques dans sa pratique, puis qu'il y ait des propositions qui soient faites. Si on veut faire changer les choses, pour nous, les ingénieurs ont une responsabilité à travers
1: ça. Est-ce que ça irait... sans dire une obligation de résultat, mais on parle d'un code de déontologie, là. Est-ce qu'on pourrait même aller un jour jusqu'à dire, cher ingénieur, si on veut vous forcer à faire quelque chose que vous savez parfaitement être nocif, mais très nocif, puis là, il y a plein d'exemples d'industries qui nous viennent, là, pour l'environnement, vous devriez non seulement vous opposer, mais éventuellement vous retirer.
0: C'est sûr qu'il y a des circonstances qui sont un peu différentes. Un ingénieur qui travaille dans le privé peut choisir de prendre ou non un mandat en fonction de ses valeurs, en fonction de comment il va le réaliser. Quand on est salarié, la ligne devient un petit peu plus dure dans le sens où on peut pas nécessairement refuser un travail que notre employeur voudrait nous donner. Par contre, s'il y a des risques sérieux pour la protection du public, l'ingénieur a déjà l'obligation de le faire savoir à son employeur.
1: Protection du public, mais là, on élargit à la protection de l'environnement.
0: Oui, exact, mais il faut faire très attention à la ligne entre est-ce que ça va, par exemple, contre une norme, contre une réglementation, comme contre quelque chose qui est solide et qui est établi. Mm-hmm. Si la réponse est oui, à ce moment-là, faut aller voir l'employeur, faut aller voir à terme l'ordre des ingénieurs. Et il y a des protections qui vont venir avec ça, les fameuses protections pour les délateurs qu'on a vues à différents moments là, dans l'histoire au Québec. Mais ça va être important de s'appuyer sur quelque chose qui est solide si on va contre une norme, contre un règlement. Par contre, si la société évolue à travers ses normes et ses règlements, ben effectivement, ça va se resserrer. Oui. Puis l'ingénieur va pouvoir agir. Mais il faut quand même faire la différence entre est-ce qu'il y a une problématique qui va jusqu'à ce niveau-là.
1: Donc, mais c'est intéressant, oui, il y a une responsabilité. On en revient encore à l'idée qu'il faut avoir des normes solides, entre autres, pour aider les ingénieurs à nous protéger.
0: Mm-hmm. Mais un ingénieur seul ne peut pas décider pour l'entièreté de la société,
1: ben non,
0: ce qui est
1: ça.
0: Bien. Donc, il va falloir que la société décide qu'il va falloir aller plus loin. Ouais,
2: puis c'est pas si simple, parce qu'on l'a mentionné tantôt avec le rapport de l'ONU, c'est qu'en fait, il y a un paquet de aux activités humaines qui ont un impact. Donc, mais là, c'est comme ça que notre économie puis notre société est faite. Donc, est-ce qu'on dit que n'importe qui travaille dans une industrie quelconque,
3: ouais,
2: il contribue,
3: bien, démissionner.
2: C'est ça, exactement.
1: Non, non, on comprend les contextes déjà établis, mais je reviens à l'idée que c'est une raison de plus pour que les normes évoluent.
2: Oui, absolument.
1: Oui.
0: Moi, je voudrais aller plus loin en disant que c'est une responsabilité qui est collective. Mm-hmm. L'ingénieur, il ne travaille jamais seul, travaille toujours en équipe.
1: Multidisciplinaire.
0: Exact. Puis pour nous, c'est important justement qu'il apporte ce volet scientifique-là, ces explications-là. Mais on travaille dans une équipe, on travaille pour la société. Puis comme Daniel disait, on est partout. Alors, faut vraiment...
1: En terminant, 77 000 membres à l'Ordre des ingénieurs du Québec seulement. Vous imaginez la grandeur du Canada. Sophie Larivière, en est la présidente. Merci beaucoup d'être avec nous aujourd'hui. Merci beaucoup Annie Levasseur, qui est titulaire de la chaire de recherche du Canada sur la mesure de l'impact des activités humaines sur les changements climatiques. On est pile dans notre sujet. Merci beaucoup à vous deux.
2: Ça fait plaisir.
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1: Simon Paris-Poupard. À partir du 1er avril, ça a attiré notre attention, Laval va faire passer la collecte des ordures aux 2 semaines pour réduire ses dépenses et puis on l'espère pour réduire un peu ses émissions de gaz à effet de serre. L'objectif de Laval n'a pas été atteint en termes de réduction des ordures. Il n'a pas été atteint en 2025. On visait 200 kilos et moins par habitant par année. On était encore à 230 kilos en 2024. En fait, on a tellement l'habitude que ce soit facile de jeter, c'est comme si c'était devenu à la limite un espèce de droit fondamental.

0: Première question que j'ai envie de te poser avant qu'on parle de vraiment de, d'espacement des collectes, comment s'est construit ce droit-là?
1: Oui, c'est un détour obligé parce qu'en fait, les décideurs en fait vont y être confrontés à ce droit de jeter parce que il y a un chercheur en France qui s'appelle Baptiste Mont-Saint-Jean qui a fait un doctorat sur les déchets. Puis lui, en fait, nous a fait réaliser qu'il y a un système qui s'est mis en place qui s'appelle le Waste Management. Waste Management, c'est une multinationale des déchets.
0: Oui.
1: Mais c'est surtout un système que Waste Management, entre autres, a vendu aux élus à l'époque parce qu'à Montréal, l'école bleue s'occupait de la gestion des matières résiduelles dans les années 60, 70. Puis à un moment, le déchet n'était pas d'intérêt. En tout cas, ne suscitait pas l'adhésion de la population. Alors, ils ont commencé à sous-traiter. Puis là, c'est le moment de la fermeture de la carrière Miron, qui a fermé pas à cause de la carrière, mais à cause de son site d'enfouissement de déchets. Même à l'époque, il faut se souvenir, là, ils mettaient de la gomme ballon dans l'air, d'odeur de gomme ballon pour que la population tolère le site d'enfouissement.
2: Ah, mon Dieu.
1: Ouais, ouais, ouais. Wow. Pour une acceptabilité sociale. Puis au moment où Miron fermait, c'est le site de Saint-Thomas qui ouvrait. J'ai fait une chronique là-dessus. Oui. Puis bref, c'est tout ce contexte-là qui a amené les élus à sous-traiter la gestion des matières résiduelles dans un système qui est le waste management, qui est la facilité de jeter à beaucoup.
0: Donc, finalement, il y a une industrie qui n'a pas tant que ça intérêt à ce qu'on jette moins.
1: On n'a pas des très bons partenaires. En même temps, ils remplissent exactement la fonction qu'on leur a demandé, c'est-à-dire ouais. de faire disparaître mm-hmm. très rapidement
0: faire
1: beaucoup les déchets.
0: J'aime ça. Ouais. Alors, il y a, cela dit, beaucoup de réflexions, évidemment, en ce moment. Puis si on regarde ce qui existe au Québec comme modulation, comme transformation du système de collecte, on se rend compte qu'il y a des approches maintenant qui peuvent permettre une réduction des déchets, entre autres l'espacement de la collecte. Ça existe déjà, il y a des exemples, il y a des précédents.
1: Oui, puis il y a tout le temps, lorsque un élu met ça en place, est-ce que c'est pour sauver de l'argent ou pour faire diminuer les déchets? Puis là ici, c'est au début en introduction, lorsque tu l'as amené, c'est pas clair. Mais souvent, l'argument premier, ça va être de faire réduire les coûts de la collecte de la gestion des matières résiduelles, bien sûr, diminuer notre dépendance envers les entreprises. Mais l'objectif n'est pas toujours mis d'augmenter le tri ou le meilleur tri des citoyens, dans le fond, en répartissant les déchets.
0: Autrement dit, dans certains cas, on va juste en ramasser plus aux deux semaines qu'aux
1: semaines.
0: C'est
1: ça, oui. C'est un risque.
0: Vu du terrain, as-tu l'occasion de savoir qu'est-ce que ça implique, d'ailleurs, pour les éboueurs?
1: Oui, bien, s'il n'y a pas de micro-gestion, puis j'ai déjà expliqué que le déchet, puisque c'est quelque chose qu'on met de côté, les gestionnaires ne s'y mettent pas souvent sur le terrain pour aller constater. Donc, ces politiques-là, s'ils ne sont pas mis en place, peuvent créer des déchetteries sauvages. Et aussi, des bacs qui vont être corrompus de matière, qui vont être finalement collectés.
0: Autrement dit, bacs en principe destinés à la collecte sélective,
1: oui.
0: qui vont finalement, on va retrouver des déchets dedans.
1: C'est en plein ça.
0: Ouais.
1: Puis vraiment, des fois, c'est des directives, comme à Parc Extension, on s'est fait dire de tout ramasser, peu importe la couleur des bacs, dans les ordures.
0: D'accord. Donc là, on est perdant sur tous les plans, en fait.
1: On est perdant sur tous les plans parce que justement, l'argument économique demeure, selon moi, ce qui prime. Puis, d'ailleurs, la critique va l'intégrer. Lorsqu'une telle mesure va être mise en place, puis ça, c'est vu à Laval, il y a un mouvement qui se crée contre, comme d'ailleurs à Hochelaga-Maisonneuve, parce qu'ils critiquent les élus de vouloir seulement sauver de l'argent.
0: Mmh.
1: Alors, ce facteur-là de vouloir diminuer la quantité de déchets est difficilement, en tout cas, intégré ou compris.
0: Alors, pour que ça fonctionne bien, il faut qu'il y ait justement un peu de ce que tu appelles la micro-gestion. Il faut entrer dans tous les protocoles de tri et tout. Est-ce qu'il y a des exemples où ça fonctionne?
1: Mais là, lundi, j'ai été à une conférence à l'ETS, puisqu'on en parle. Ils ont un programme Design UX, qui est de voir comment les utilisateurs du service peuvent... dans le fond, mieux gérer, ou c'est quoi leur point de vue, leur perspective.
0: Les utilisateurs de quel service?
1: Du service de gestion des déchets.
0: D'accord.
1: Les citoyens.
0: C'est nous, ça?
1: C'est nous, effectivement.
0: D'accord.
1: Donc, il y a quelque chose qui est plus intégré dans la démarche, c'est-à-dire de voir chacun des partenaires, comment il est prêt à diminuer ou comment il voit la diminution possible, souhaitable et pas trop contraignante pour qu'il puisse embarquer dans le projet.
0: Puis ça serait une clé, autrement dit, d'impliquer le citoyen en amont. On en
1: oui.
0: a déjà parlé ici, là.
1: Oui.
0: Pourquoi? Pour qu'on conçoive des systèmes de collecte qui soient efficaces?
1: Oui, c'est ça. Beaconsfield, par exemple, avait un modèle qui est de choisir la grosseur de bac et de moduler, dans le fond, ta taxation en fonction du bac que tu choisirais.
0: Okay. Ben,
1: ça fonctionne bien à Beaconsfield.
0: Ça fonctionne bien, oui.
1: Très bien. Ils ont passé des pires à le peloton de tête de la diminution par quantité d'habitants.
0: Ah bon?
1: Ouais. Donc, ça peut fonctionner, mais ça ne s'applique pas du tout à Hochelaga, ce type de mesure, parce que Beaconsfield a plus de territoire par rapport au nombre d'habitants, donc moins de multilogements. Alors, c'est la raison pour laquelle, là où on est, puis même en région, quels sont nos enjeux? Puis, il faut en jaser parce que le déchet, je pense que c'est ce qu'on aurait dit à Hochelaga. Puis, dans le fond, la critique que j'aurais, c'est sans mobilisation citoyenne, un projet comme ça, c'est vu comme une contrainte, une limitation
0: oui,
1: au droit.
0: Oui.
1: Et donc, tout de suite, une attaque. Et les gens vont être en résistance. Puis, en gestion, on parle souvent de partenaires là, dans le changement, là, autant les entreprises, mais là, il faut intégrer les citoyens. Peut-être pas avoir une approche dite top-down qui les met de côté et les met même contre une bonne idée.
0: Alors justement, dans des quartiers densément peuplés, qu'est-ce que ce serait? Comment les citoyens, en parlant ensemble, est-ce qu'il y a des endroits où il y a des solutions qui ont émergé?
1: Et le défi est entier. Parce qu'en fait, avec ce qui s'est passé à Schlaga, le défi est entier. Moi, j'ai beaucoup salué Pierre Lessard Blé, en le critiquant par ailleurs. On a eu des discussions. Comme j'ai l'impression que pour on dit souvent que Montréal n'a pas été conçu pour autant de véhicules, mais pas pour autant de déchets non plus. Uh-huh. Alors, d'avoir dédié des espaces de déchets qui sort de l'environnement immédiat du multilogement aurait pu être une belle façon que les gens n'aient pas une conséquence négative du fait qu'il y a un espacement le temps de la transition.
0: Qu'est-ce que ça veut dire, ça, dédier des espaces?
1: On enlève 2-3 places de stationnement et on met des bacs, par exemple. Puis là, à ce moment-là, c'est plus facile de contrôler.
0: C'est ça, ils sont bien fermés. Ils sont fermés. Il n'y a pas d'éparpillement, je comprends.
1: Puis là, les entrepreneurs en construction, c'est beaucoup plus gênant d'aller porter leur sac de construction à un endroit dédié.
0: Ah, je comprends. D'accord. Sophie Larivière-Manta?
2: Bien, en fait, moi, ce que je trouvais intéressant, tu sais, à une époque, on ne recyclait pas encore. Moi, c'est ma petite sœur à travers l'école qui avait ramené ça à la maison puis qui avait dit non, dorénavant, on doit recycler. Non, mais tu parlais de l'éducation. Citoyenne, moi, je pense que ça passe par plusieurs moyens, plusieurs conscientisations. Puis moi, je vois mes enfants à la maison, puis on peut pas composter, pas recycler. Là. Ils sont hyper conscients, puis ils vont porter leurs choses eux-mêmes. Il y a une éducation qui évolue, mais comment on fait le pas d'après? Mais moi, le recyclage, j'étais rentrée par ma petite sœur de 8 ans.
0: Alors, dernière chose, est-ce que la pénalité peut venir jouer un rôle?
1: Là, j'aime bien en Gaspésie, en fait, là, tout le monde les surveille parce qu'ils ont trouvé que leur coût de site d'enfouissement coûtait vraiment cher. Alors, ils ont dit aux citoyens 20 levées par année, 20 levées de bac par année.
0: Inclus dans vos taxes de base.
1: Dans vos taxes de base. Au-delà, vous êtes surtaxé. Il y a 175 $ de mémoire supplémentaire, puis c'est 350 $ de base. Puis en deçà, on a une diminution.
0: Ah bon?
1: Puis là, on a peut-être quelque chose, parce qu'on a un coût plus direct puis une mesure incitative.
0: Ah, on a vraiment la carotte et le bâton.
1: On a les deux. Là, tout le monde dans le GMR surveille ce qui se passe à Gaspésie.
0: La Gaspésie, dans notre œil, on va surveiller la Gaspésie, puis Simon va nous tenir au courant. Il est auteur d'Ordures, journal d'un vidangeur, et il est aussi, bien sûr, sociologue. Merci d'être avec nous, Simon Paris-Poupard.
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5: Il y a toutes sortes de façons qu'on peut végétaliser les murs. On peut les végétaliser avec des câbles, on peut faire pousser des plantes sur des grilles, on peut accrocher des caissettes sur les murs. Ça prend presque pas de place au sol. Donc, les murs végétalisés sont sous-utilisés en ville. Il faut vraiment leur accorder plus d'importance.
0: Extrait d'un reportage de Carbone. On entendait Claude Vallée, qui est un professeur d'horticulture à l'ITA de Saint-Hyacinthe. C'est notre sujet cette semaine, la végétation à la verticale ou les murs végétalisés. On a envoyé 2 agents doubles en mission. Il y a Delphine, bienvenue, bonjour, qui est horticultrice elle-même.
6: Oui, horticultrice, absolument. Oui,
0: et qui est allée visiter une installation. Puis, oui. T'as ton enquête en une phrase.
6: Un mur vivant. C'est quand même incroyable.
0: D'accord. Gabrielle Lamontagne-Allée, que vous connaissez très bien, et qui, elle, examine ça avec un pas de recul, ton enquête en une phrase.
7: Le mur est parfois plus vert chez le voisin.
0: Tiens. Alors, on va commencer par une définition de base. Gabrielle, qu'est-ce que c'est un mur végétal?
7: Mais c'est un peu comme on l'entendait en introduction, c'est toute façade verticale, qu'elle soit intérieure ou extérieure, sur laquelle on va faire soit pousser ou grimper des végétaux. Donc, ça peut être autant le mur d'un bâtiment en briques sur lequel on fait grimper de la vigne à l'extérieur, qu'un mur vivant sur lequel vont carrément s'enraciner des végétaux, comme on peut le voir des fois à l'intérieur de tours à bureaux sur plusieurs étages. Il y a 3 grandes catégories de murs vivants spécifiquement. On va avoir des murs avec du terreau, donc ce qu'on appelle un substrat de croissance, d'autres qui vont être hydroponiques, donc aucun terreau, c'est de la circulation d'eau en continu pour irriguer et nourrir les plantes, ou on a aussi des systèmes combinés qui font un peu un hybride. Dans tous les cas, on va avoir souvent un support vertical avec des divisions, que ce soit des caissettes amovibles, des pots ou des pochettes de feutre qui vont héberger, recevoir les végétaux.
0: Donc, il y a des avantages, j'imagine, si on se donne la peine d'installer des murs végétaux.
7: Bien, tout à fait. Au même titre qu'il y a les toits verts, quand on est dans un milieu urbain où les espaces dédiés à la végétation sont très limités, d'utiliser des façades verticales, ça peut être très pertinent. Il y a plusieurs avantages sur le plan environnemental. Si on se concentre sur les murs extérieurs, on peut aller chercher des gains au niveau de l'isolation thermique. Donc, limiter les besoins en chauffage l'hiver, limiter les besoins en climatisation l'été. Ah, oui. Même que la simple présence de plantes grimpantes peut peut faire diminuer la température de surface d'un mur exposé plein sud de plus de 10 degrés Celsius. Donc, c'est quand même

0: considérable. Mm-hmm. Et d'ailleurs, petite parenthèse, si vous avez un mur extérieur qui est sain, que ce soit du béton, de la brique, il est faux de penser, de croire que les végétaux vont endommager ce mur-là. C'est une croyance qui est très tenace. Vraiment, s'il y a déjà des fissures, que le mur a commencé à s'effriter, oui, ça peut accélérer la détérioration. Mais dans le cas contraire, on parle même d'une protection contre les rayons UV, contre les intempéries.
1: On avait vu la même chose avec les toitures végétales.
0: Exactement. Hein? Oui,
1: une toiture en santé va avoir une plus longue durée de vie si elle est végétalisée.
0: Exactement.
1: D'accord. L'intérieur, il y a des avantages aussi, j'imagine.
0: Il y en a tout plein. Déjà, il y a un facteur d'attractivité parce qu'un mur vert, c'est souvent très esthétique. Mm. Puis, un effet non négligeable aussi sur la santé mentale des usagers quand on est dans des milieux très fréquentés.
1: Alors justement, on va aller faire un tour à l'intérieur avec Delphine Bienvenue qui a eu l'occasion d'aller visiter une installation qui a déjà quelques années, qui est à la Maison du développement durable ici à Montréal.
2: Oui, exactement. Fait que par un beau matin vraiment bien froid du mois de janvier, là, j'ai eu la chance d'aller à la rencontre de mon sujet de chronique, un mur, mais pas n'importe quel, un immense mur vivant, haut de 5 étages. Là, c'est 50 mètres carrés de belles plantes tropicales plantées à la verticale. Honnêtement, c'est majestueux, c'est imposant, c'est luxuriant. Et c'est installé en plein cœur de la Maison du développement durable sur la rue Sainte-Catherine à Montréal. Ce mur-là vient juste d'être remplacé cet été, après 15 ans d'existence. Alors, je suis allée à la rencontre du directeur de la MDD, M. Jean-Philippe Renault, pour savoir pourquoi il avait tout transformé ce mur-là. Mais comme je suis arrivée un petit peu à l'avance, j'ai eu la chance d'observer les deux, je vais les appeler les jardiniers verticaux, qui, croyez-moi, ont pas le vertige. René Grenier et Jérôme Turpin, qui étaient responsables de l'entretien mensuel du mur ce matin-là. Fait que je vais vous faire jouer un petit extrait audio pour vous mettre dans l'ambiance. Essayez juste de deviner qu'est-ce qu'on écoute.
1: Alors, on entend de l'eau qui coule,
0: ouais.
1: Mais on entend un bruit mécanique
2: oui.
1: aussi.
2: Alors, c'est la nacelle.
1: Oui.
2: Ils ont besoin de se hisser à l'aide d'une nacelle. Donc, c'est l'eau qui coule à toutes les heures. C'est pas en continu dans ce cas-là, c'est à toutes les heures. Et surtout, le bruit du moteur de la nacelle que les horticulteurs utilisent pour monter courageusement, quand même, à plus de 21 mètres de haut. C'est vraiment vertigineux quand on est en haut. Fait que la nacelle les hisse et ils descendent tranquillement, étage par étage.
1: Ils enlèvent
2: les feuilles mortes. Ils regardent vraiment s'il y a des ravageurs, des petits parasites, des cochenilles farineuses, des tétraniques et autres bestioles peu sympathiques. Parce que dans un mur de cette dimension-là, la prévention, c'est vraiment la clé, comme expliqué les horticulteurs à cette taille-là, 50 mètres carrés. Là, un petit problème peut devenir vite un gros problème.
1: Oui, en effet. Oui.
2: Mais donc, si chouchouté comme ça, ce beau mur-là, vous allez vous demander pourquoi ils l'ont remplacé.
0: Oui.
2: Pendant 15 ans, donc, ce mur végétal-là fonctionnait avec une seule grande toile géotextile dans laquelle étaient installées, les plantes étaient plantées vraiment à l'intérieur dedans, c'était complètement hydroponique. Ça recevait en continu l'eau enrichie de nutriments essentiels à la croissance des plantes. Mais avec le temps, l'évaporation a provoqué l'accumulation, mais surtout la cristallisation de ces nutriments-là dans la toile. Ça a accéléré sa détérioration. Donc, ça devenait très difficile pour la toile de retenir bien l'eau. Les plantes souffraient, puis en plus, et surtout, le mur éclaboussait les fenêtres parce que l'eau était plus retenue par la toile. Ça éclaboussait les fenêtres et les planchers, mais le matériel technique qui était utilisé pour les conférences à ses pieds, il y avait des flaques d'eau, c'était comme un peu compliqué. Alors, ils ont été obligés d'arracher au grand complet la toile.
1: Aïe, aïe, aïe.
2: Oui. Et voilà ce qui est mieux avec le nouveau mur, c'est qu'au lieu d'une seule grande toile, l'entretien va être simplifié parce que la structure comprend 45 caissettes.
1: Ah, caissons. Je comprends, on peut intervenir plus localement.
2: Exactement. Ouais. Fait qu'en cas de problème, on va remplacer uniquement les caissons défectueux. Mais c'est pas tout, j'ai envie de laisser parler M. Renault, le directeur, pour nous expliquer ce qui est un des plus grands avantages écologiques de ce mur-là.
3: Ici, c'est ce qu'on appelle un mur actif. Donc, on tire de l'air à travers le mur, à travers le système de racines, à travers cet effet de chute d'eau, de l'eau qui coule sur le système hydroponique. Et on récupère cet air dans le système de ventilation de la Maison du développement durable. Donc, en hiver, c'est notre humidificateur d'air. Et dans les bâtiments commerciaux, comme la Maison du développement durable, donc des gros espaces de bureaux, les humidificateurs commerciaux, c'est une des grosses dépenses en énergie en hiver. Donc, c'est 15 ou 18 000 $ d'économie par année.
1: Pardon, 15 à 18 000 $
2: C'est ce qu'ils calculent parce qu'ils n'utilisent absolument pas cet humidificateur industriel-là. Absolument pas, ils n'en ont pas besoin.
1: D'accord.
2: Et comme le mur coûte en entretien environ 12 000 $ par année, c'est largement
1: compensé.
2: Ça
1: vaudrait la peine.
2: Oui,
1: je comprends.
2: Un autre aspect écologique intéressant de ce mur-là, c'est la filtration de l'air. Donc, de la même façon que quand moi je fais le ménage, en tout cas, je vais vous dire ça, je prends un petit chiffon puis je le mouille, ça attrape mieux la poussière. Ben, la même façon, la chute d'eau retient les particules de poussière solides qui sont dans l'air. Donc, ça s'est capté par la chute d'eau qui

0: piège cette partie-là des particules de poussière, mais aussi, ça c'est un petit peu plus difficile à quantifier précisément, mais les experts pensent que les micro-organismes qui vivent en symbiose sur les racines des plantes sont capables de fixer une portion des composés volatiles qui émanent des années après qu'on ait utilisé des peintures, colle, solvants.
1: Oui, ah oui.
0: Donc, ils pensent qu'il y a quand même une grande partie de ça qui est utilisée par, qui est fixée par ces racines-là. Mais avant de quitter la Maison du développement durable, je voulais faire mon travail journalistique au complet et aller à la rencontre des enfants du CPE, le petit réseau, qui est situé dans la Maison du développement durable, pour savoir, eux, qu'est-ce qu'ils en pensent, avoir leur opinion sur ce mur végétal-là.
2: Qu'est-ce que tu aimes, toi, sur le mur? Les plantes?
3: Oui.
2: Oui. Vous, est-ce que vous aimez ça,
4: beaucoup,
2: les plantes?
4: Beaucoup. Je trouve ça très beau et apaisant.
2: Moi aussi. Ouais. OK, bonne journée, les amis.
3: Bonne journée.
0: Puis apaisant, c'est tout à fait ça, parce que le son est étouffé par ce genre de...
1: En plus, c'est vrai, c'est moins écho.
0: Oui, parce que c'est un immense atrium. Oui. Donc,
1: Est-ce qu'on forme des ingénieurs à l'ETS, ou est-ce qu'il y a des ingénieurs qui sont impliqués dans la fabrication des murs, j'imagine?
5: Oui, absolument, c'est des chercheurs. Puis ça rentre un peu dans la grande famille de ce qu'on appelle les solutions basées sur la nature, qui ont souvent énormément de co-bénéfices en termes d'impact environnemental, d'adaptation, puis qu'on ne mise pas assez sur l'ensemble de ces co-bénéfices.
0: Au niveau de la climatisation, il disait que ça baissait le degré de la Maison du développement durable d'un demi-degré Celsius par année.
1: Ah, c'est pas énorme.
0: C'est ça. C'est pas énorme.
1: Gabriel, on revient à toi parce qu'il faut parler un petit peu justement de ces différents concepts de structures de murs végétalisés.
6: Oui, c'est ça. Bien, on le voyait, il y a des gains vraiment importants au niveau de la gestion de l'humidité, surtout l'hiver quand le chauffage assèche les bâtiments, ça c'est certain. Les systèmes aussi, comme celui qu'on entendait en exemple, la Maison du développement durable, même chose dans le cas de l'aéroport de Montréal qui avait installé un mur végétal un peu similaire en 2020, où on utilise le mur comme biofiltre pour dépolluer l'air. Mais comme le disait Delphine, la littérature scientifique n'est pas unanime sur ce point-là. Il y a plusieurs études qui démontrent, qui arrivent à la conclusion que ce n'est pas nécessairement le feuillage qui est le plus efficace pour dépolluer l'air, mais bien les micro-organismes qui sont présents dans le sol et à la surface des racines. Donc, ça amène la question, s'il n'y a pas de présence de sol, de terreau, est-ce qu'on a vraiment cet effet dépolluant? Ce n'est pas clair.
1: Donc, il y a deux grands modèles. Il y a les murs hydroponiques, comme celui de Delphine. Delphine a vu, puis d'autres où on va concevoir des installations qui ont des petites caissettes aussi, mais avec du terreau.
6: Ouais. Exactement, exactement. Puis oui, il y en a plein qui ont été installés dans les 20 dernières années, dans des universités, beaucoup dans des bâtiments commerciaux, dans des tours à bureaux. Il y a aussi plein d'entreprises qui se sont développées autour de cette demande-là, mais tous les acteurs auxquels j'ai parlé abondaient quand même dans le même sens. Il n'y a jamais eu de grand boom, de grande explosion de la demande, et il y a plusieurs raisons à ça. Déjà, il y a eu des échecs. Il y a eu des ratés qui ont affecté un peu la réputation des murs vivants. On est toujours fiers d'inaugurer un beau mur luxuriant. On est un peu moins vocaux quand il s'agit d'exposer nos échecs ou nos plantes qui se meurent. Par exemple, j'ai eu les échos de deux entrepreneurs à propos de ces systèmes qui intègrent la biofiltration. Sont pas nécessairement concluants. C'est-à-dire que l'idée est intéressante sur papier, mais cette circulation d'air-là cause beaucoup de stress aux plantes, ce qui peut entraîner plus de mortalité, puis un taux de remplacement des végétaux qui peut aller jusqu'à 25 % par année. Donc, ça augmente les coûts, vous vous en doutez.
0: À la Maison du développement durable, il budgète 30 % de remplacement des plantes. Il dit qu'en ce moment, c'est 15 % à peu près qui arrive. Mais quand même, c'est énorme.
1: C'est beaucoup.
6: Ouais. Ouais. Puis de manière générale, les systèmes hydroponiques sont reconnus comme étant plus fragiles parce que comme on dépend d'une irrigation très, très fréquente ou parfois même de systèmes de pompe qui peuvent faire défaut, on n'a pas beaucoup de temps pour réagir en cas de panne électrique ou de bris mécanique.
1: C'est vrai, hein?
6: Alors que le terreau offre quand même un coussin d'humidité supplémentaire. Il y a une entreprise à Vancouver, Green Over Grey, là, qui a plus de 200 murs à son actif un peu partout depuis 18 ans. Ils privilégient quand même les systèmes hydroponiques de leur côté, mais on m'a dit qu'on optait pour des systèmes d'irrigation passive. Donc, pas de pompe, comme ça, on n'est pas dépendant du système d'électrique.
1: Mais dans tous les cas, ça demande de l'entretien, un mur végétalisé.
6: C'est un autre enjeu. C'est vraiment le nerf de la guerre. Souvent, on n'a pas l'expertise à l'interne. On doit confier le contrat à une firme pour l'entretien. Donc, ça prend un budget qui est prévu dès le départ. Et dans les institutions publiques, c'est très difficile. On n'a souvent pas cette marge de manœuvre-là en termes de frais courants. Puis, la durabilité n'est pas toujours au rendez-vous dans le temps non plus. Les aéroports de Montréal m'ont confirmé cette semaine que leur mur hydroponique approchait environ 10 ans de vie a été démonté récemment parce qu'il exigeait de plus en plus d'entretien, des coûts élevés pour corriger les déficiences.
1: C'est pas beaucoup, là, 10 ans pour des installations qui coûtent probablement des dizaines de milliers de dollars.
0: C'est pas 120 000 $, le remplacement du mur de la MDD.
6: C'est ça.
1: 120 000 $
6: Ouais. Ouais. Patrick Poirot de la firme Green Over Grey me disait que le mur vivant chez lui avait maintenant 20 ans puis est encore en très bon état. La firme québécoise Wallemi, qui travaille avec l'horticulteur Albert Mondor, que vous connaissez peut-être, a fait le choix, lui, de s'en tenir à des systèmes avec terreau uniquement, entre autres pour cette raison-là, parce qu'ils disent que ça coûte moins cher d'entretien à long terme. Et eux visent des durées de vie de 25, 30, et
1: ah
6: même
1: bon?
6: Plus. Là.
1: Ah, d'accord, d'accord.
6: Donc, ça devrait
1: donc,
6: quand
1: de
6: même
1: ce côté-là, en termes de durée de vie, il y aurait un avantage du côté des murs avec terreau.
6: C'est ce qu'eux affirment.
1: C'est ce qu'eux affirment. Oui. Puis, il y aurait aussi l'avantage d'être moins vulnérable aux pannes de courant, comme on le disait. Là,
0: absolument, oui.
1: Par rapport au système qui exactement. Demande une circulation.
6: Exactement. Voilà. Puis, un autre enjeu, ben, c'est que le végétal passe souvent à la trappe dans les projets. C'est souvent la dernière ligne du budget. Et quand on a des surcoûts, quand on a des dépassements de coûts, ben, c'est considéré comme une dépense. Donc, rapidement, ça saute dans un projet parce que nos contraintes réglementaires sont somme toute pas très audacieuses. Donc ça, c'est aussi une raison pour laquelle les murs végétaux n'ont jamais connu de grandes explosions.
1: Donc, on dirait aux auditeurs, si vous pensez à un mur végétal, prenez le temps de poser beaucoup de questions. Mais pour un mur extérieur qui est sain, pensez tout simplement à de la vigne, finalement.
6: On
1: aussi.
6: Entendait Claude Vallée de l'IQR oui. Saint-Hyacinthe en introduction. Il me l'a redit au téléphone, les façades extérieures sont sous-utilisées. Ça coûte pas très cher
1: ça
6: non plus.
1: Coûte...
6: là.
1: Rien, planter de la vigne, ça ouais. pousse tout seul et puis ça brisera pas la maison si la maison est saine.
6: Exactement.
1: C'est ça qu'il faut rappeler.
6: Ouais.
1: Ben un grand merci vos feux en terminant, Delphine, bienvenue.
0: Feu vert, la beauté, le son et pour les gens qui côtoient ce mur, c'est extraordinaire. Feu orange, je dirais faire attention quand même à la qualité des plantes et à ne pas les jeter rapidement et bien s'en occuper. Et feu rouge. D'après moi, au système hydroponique qui fragilise absolument trop les plantes.
1: D'accord. Oui. Gabrielle Lamontagne-Allée?
6: Ben, fleur rouge, je dirais flocher le bébé avec l'eau du bain. Il y a des systèmes qui ont fait leur preuve dans le temps, mais il faut faire des choix éclairés. Feu jaune, effectivement, aux enjeux de durabilité et d'entretien de certains systèmes de murs vivants. Puis feu vert, comme on le disait, mieux exploiter le potentiel oui. des murs extérieurs et cesser de voir les projets de végétalisation comme de pures dépenses.
1: Comme du luxe.
6: Ouais.
1: Ouais. Il y a un mur végétal à l'ETS? Pas pour
5: l'extérieur.
1: L'instant. Il y en a un?
5: Oui, il y a de la vigne à l'extérieur.
1: Il y a de la vigne, d'accord. Oui. On a choisi la solution, là, justement. Simple et
6: low-tech.
1: Efficace.
0: Et c'est voilà. La vigne, c'est tellement un bon végétaux fiable.
1: Oui, c'est fiable.
0: Un bon végétal,
1: oui,
0: ça a la vie dure.
1: Un grand merci tout le monde qui a participé à cette émission aujourd'hui. La semaine prochaine, le statut juridique du vivant. On va partir du cas d'une petite abeille qui a été protégée récemment. On va voir pourquoi. Aller au gym et produire de l'électricité. On a fait faire des calculs à une spécialiste. Est-ce que ça se peut? Les agents doubles testent les repas à emporter. Merci. À la technique aujourd'hui, c'était Yannick Roberge. À la recherche, Gabrielle Lamontagne-Allée et Alexis Bouliane. Notre stagiaire, c'est Lilouane Santos. Et à la réalisation, Chloé Zondervorst. Portez-vous bien, tout le monde.

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3: Bonsoir, ici Rebecca Kwan. Le Canada écope d'une nouvelle salve de tarifs de Donald Trump. Le président américain impose des droits de douane additionnels de 50 % sur certains produits canadiens, comme les vins, des composantes de véhicules et certains produits laitiers, entre autres. Washington affirme qu'il s'agit d'une réplique au traitement discriminatoire du Canada sur les produits américains, comme les produits laitiers, l'alcool et l'automobile. Même les biens canadiens exemptés en vertu de l'accord Canada-États-Unis-Mexique sont ciblés. Les nouveaux droits de douane entreront en vigueur dans 30 jours. Les réactions politiques au pays n'ont pas tardé. Le premier ministre ontarien Doug Ford a notamment déclaré sur la plateforme X que, selon lui, le Canada devrait répondre à l'administration